Voilà, alors accrochez vos ceintures, on s'envole. Le programme des trois catéchèses, pour que ce soit clair dans vos esprits. Hier, la miséricorde, c'est pour aujourd'hui, le temps propice. Vous savez, le mot « aujourd'hui » est majeur dans l'évangile de Saint-Luc. « Aujourd'hui, vous êtes né un sauveur. Aujourd'hui, tu seras avec moi dans le paradis. Aujourd'hui, cette parole s'accomplit. Aujourd'hui, tu vas te confesser, etc. » Donc, le « aujourd'hui », le temps favorable, c'est vraiment essentiel dans la vie de Jésus, dans le ministère de Jésus, donc dans la nôtre. Et après, donc, une explication de ce qu'est la miséricorde, c'était le catéchiste d'hier. Et maintenant, on entre dans la catéchèse d'aujourd'hui et celle de demain, dans ce qui fait vraiment le cœur de la pensée de François. Le pape François, quand il a lancé ce jubilé de la miséricorde, son idée centrale, vous pouvez la retenir, c'est très simple, c'est « Tu ne seras capable d'être miséricordieux avec les autres que si toi, tu as laissé la miséricorde de Dieu agir en toi. » Voilà. Et ça, c'est difficile. Donc le thème d'aujourd'hui, c'est « Est-ce que la miséricorde de Dieu va agir en moi ? Comment la miséricorde de Dieu peut-elle me renouveler, me purifier, me lancer ? Comment puis-je être transformé par elle ?» Moi, j'ai beaucoup suivi et aimé, depuis que j'étais ordonné prêtre, le pontificat de Jean-Paul II. Et en 27 ans de pontificat de Jean-Paul II, j'ai l'impression qu'il n'y a plus qu'une seule phrase qui m'est restée dans sa mémoire. Vous voyez ? N'ayez pas peur, ouvrez toutes grandes les portes de votre vie au Christ. Quand vous avez Christ, quand vous avez Jésus dans l'évangile, changez et mettez miséricorde à la place. Et vous comprendrez tout. Alors Jésus la regarda et il l'aima et lui dit « Va, ne pêche plus ». Alors la miséricorde le regarda. Vous pouvez faire ce petit jeu. Spirituellement, c'est très intéressant pour arriver à comprendre qui est Jésus et pour arriver à comprendre ce qu'est la miséricorde. À chaque fois que vous voyez le nom de Jésus, vous mettez miséricorde à la place. Donc, mon désir aujourd'hui, c'est de vous dire comment on peut faire pour ouvrir les portes à la miséricorde de Dieu, pour qu'elle me libère, pour qu'elle me permette de devenir moi-même, de, vraiment que Dieu, qui est mon créateur, puisse continuer son travail et que je puisse enfin devenir ce qu'il a voulu que je sois quand il m'a créé. Parce que souvent, on s'est tapé contre un mur, on est parti dans une impasse, on est tombé dans un précipice, on se relève mal, on s'est fait mal à soi-même, on est déçu par soi-même, on ne sait plus très bien comment s'en sortir, on s'est fait un sac de nœuds. Ça arrive, ça aussi. Et donc, lui, il vient et jamais, jamais, il ne te laissera tomber. C'est donc le texte que vous avez lu tout à l'heure. Comme l'a dit le présentateur, vous avez trois paraboles de la miséricorde, mais elles sont toutes les trois bâties de la même façon. Donc il y avait un homme, il avait 100 brebis, il y en avait une qui était égarée, alors il va aller partout, il va se prendre dans les ronces et les épines, il va aller jusque dans les précipices, où est-elle ma brebis ? Il va chercher sa brebis. Il faudrait voir Jésus tout égratigné, vous savez, quand il a enfin trouvé sa brebis, quand enfin il t'a trouvé toi. Est-ce que tu mesures tout ce qu'il a souffert pour toi, pour aller te chercher là où tu es ? Il te prend sur les épaules et te ramène à la maison. Le spectacle de Jésus, qui est complètement déchiré par les épines et tout ça, nous prouve à quel point il nous aime. Là, vous avez 100 brebis, il ne permettra pas qu'il y en ait une seule qui manque. Après, vous avez une femme, c'est l'image de l'Église, et elle a 10 pièces, 10 drachmes, et elle ne supporte pas qu'il en manque une, quoi. Donc elle dit, mais comment ça se fait, tous mes enfants ne sont pas là, comme une maman qui va avoir tout le monde autour de sa table, et donc elle va chercher, elle va fouiller dans toute la maison jusqu'à ce qu'elle la retrouve. Et puis après, vous avez l'évangile qu'on aura tout à l'heure, c'est logique, bien sûr. Avec un père avait deux fils. Alors lui, quand il a deux fils, il veut 2 sur 2. Elle, quand elle a 10 pièces, elle veut 10 sur 10. 9 sur 10, ça ne lui suffit pas. Et le berger, quand il a 100 brebis, 99, ça ne lui suffit pas. Vous pouvez vous dire, si vous voulez, Dieu a la psychologie du 100%. Il veut tous ses enfants. Donc il te veut, toi. Et donc aujourd'hui, c'est la miséricorde de Dieu qui veut vraiment reprendre nous tous. Peut-être que vous pouvez prier pour ça d'ailleurs. Certains d'entre vous se sont confessés, d'autres vont le faire et d'autres ne veulent pas. Ils sont en combat à l'intérieur d'eux-mêmes. Vous ne savez même pas qui c'est. Et vous pouvez dire à Jésus, puisque tu veux 100%, j'espère qu'aujourd'hui, 100% des jeunes qui sont au JMJ recevront la grâce du pardon. Voilà. Vous priez deux fois plus pour ceux qui ont peur, par exemple. Ou ceux qui ont une situation intérieure douloureuse ou compliquée.
qu'on ne connaît pas, qu'on ne juge pas, etc. Mais on voit que le contact est difficile et on sait tout ce qu'il va en coûter à Jésus d'aller chercher cette brebis là-bas parce qu'elle en a besoin. Elle a besoin de revenir sur ses épaules, d'être pacifiée, de savoir qu'on l'aime vraiment, que toutes ses blessures peuvent être guéries et qu'elle va rentrer à la maison. Voilà. En fait, je commence par le sacrement du pardon parce qu'aujourd'hui, tout est consacré au sacrement du pardon ici, dans ces JMJ de Cracovie. Mais vous voyez bien que la miséricorde, c'est quelque chose de beaucoup plus vaste. C'est en fait l'amour de Dieu au travail à l'intérieur de vous. Vous savez, il y a une phrase qui énerve tous les catholiques, peut-être vous aussi, une phrase de Jésus dans l'Évangile, quand il dit « Soyez parfaits comme votre Père Céleste est parfait ». Alors moi, j'ai vu plusieurs fois des jeunes qui m'ont dit ah « ben, c'est décourageant, parce que de toute façon, on n'arrivera jamais à être parfait. » Alors, il nous dit qu'il ne faut pas voler, mais que non seulement il ne faut pas voler, mais il ne faut même pas. Et puis, alors après, il nous dit « bien sûr, l'adultère, c'est un grave péché, mais que dès qu'on a un regard de travers, ça y est, on a déjà commis le péché. Bref, j'arriverai jamais à être chrétien. » Ça arrive assez souvent. Or, en fait, c'est pas du tout ça que ça veut dire, cette phrase. Ça veut dire « Tu veux éviter les péchés énormes ? Eh bien, occupe-toi avant qu'ils arrivent, s'il te plaît. » Commence à surveiller ton regard. C'est logique. Tu sais très bien comment ils arrivent, les péchés, en fait. Donc, si tu es attentif à être fidèle à l'amour de Dieu dès le départ, tu arriveras à ne pas tomber dans le précipice. Ouais. Tu seras gardé assez tôt. Moi, je vous le dis, attention, tu ne tueras pas. Bah, bien sûr, vous n'allez peut-être pas tuer. Mais quand tu dis, celui-là, il m'énerve tellement que ce serait mieux s'il n'était pas là, là, là, etc. C'est déjà un peu comme si tu avais commencé à le tuer, quoi. Faut dire la vérité. Donc, dès que tu vois une pensée de colère, alors ça arrive, quoi. Essaye de te bagarrer à ce moment-là. Quand on est tout près d'un péché grave, on n'a même plus la force de résister. Au début, on a la force. Et donc, lui, il remonte en amont et il dit, s'il vous plaît, soyez vraiment attentifs et vigilants. Quand vous avez dit du mal de quelqu'un, quand vous l'avez traité de crétin ou ceci ou cela, vous êtes très mal parti, quoi. Reconnaissez-le et dites-vous la vérité. Et alors, à ce moment-là, c'est un petit peu comme si Jésus vous disait, tu sais, s'il te plaît, laisse-moi faire. J'ai encore beaucoup de boulot à faire en toi. C'est Dieu qui nous a fait, c'est Dieu qui nous a créé. Et donc nous, quand on a été pardonné, il nous a refait à neuf. C'est un jeu de mots sur le verbe faire, tiens, pour vous faire bien comprendre ça. Dieu nous a créé et il nous a fait. Après, moi, malheureusement, dans mes péchés, j'ai défait pas mal de choses. Et ce qui a été défait, il est capable de le refaire, il va refaire. Dans le sacrement du pardon, vous êtes refait à neuf. Et alors à ce moment-là, il dit, attends, laisse les portes ouvertes parce que j'ai encore beaucoup de boulot à faire en toi. Pour te refaire et te parfaire. Il faut que j'aille jusqu'au bout de mon travail. Soyez parfait, c'est plutôt Jésus qui vous dit, attends, j'ai beaucoup de travail à faire en toi pour que tu puisses devenir enfin qui tu es. Laisse-moi te faire et te refaire et te parfaire. Tout le travail que Jésus a besoin d'accomplir en vous, mais laissez-le faire, laissez-le agir. Et après, il dira, ça y est, on commence à avoir un travail qui est affiné. Il nous connaît, il nous aime. C'est ce qu'il a fait pendant 3 ans avec les apôtres, quoi. Donc, il était avec eux tous les jours et il leur parlait, il les enseignait et il leur expliquait, il les reprenait. Les apôtres, ils étaient un peu épais parfois, vous voyez. Un jour, ils montaient sur le chemin de Jérusalem et ils étaient en train de discuter, savoir quel était le plus grand parmi eux. Ah, voilà une discussion qui est vraiment très fine, quoi. Alors Jésus, gentil, leur dit « Vous parliez de quoi en marchant, mes amis ?» Eux, c'est la honte, évidemment, ils n'osent pas répondre. Alors Jésus leur dit « Parmi vous, celui qui veut être grand, qu'il se fasse petit. Parmi vous, celui qui veut être grand, qu'il soit un serviteur, à l'image du Fils de l'homme, qui n'est pas venu pour être servi, mais pour servir, et pour payer, donner sa vie en rançon pour la multitude. » On peut dire que Jésus, il a payé le prix fort pour nous, vous voyez. Et vous, vous serez heureux si vous suivez ce chemin. Donc, la grande idée force du pape François, c'est si vous voulez être miséricordieux, laissez la miséricorde de Dieu agir. Ça peut valoir pour tout. Vous voulez être missionnaire, vous voulez être apôtre, vous voulez être missionnaire de l'Évangile. Eh bien, si vous voulez être vraiment missionnaire, laissez le missionnaire avec un M majuscule accomplir toute sa mission en vous. C'est-à-dire, Jésus est loin d'avoir terminé son travail en vous. Laissez-le faire, laissez-le vous regarder, laissez-le vous parler, laissez-le venir en vous et vous montrer avec délicatesse ce qui ne va pas en vous. Ou au contraire, vous montrer ce qui est beau, ce qui est votre grâce propre, votre beauté, votre noblesse. Vous savez que Dieu a mis en chacun de nous une grâce. Peut-être que vous ne la connaissez pas, votre grâce d'ailleurs.
Et donc, c'est ce travail-là que vous devez faire. Jésus, montre-moi le cadeau que tu m'as fait. Nous sommes tous différents pour une raison très simple, c'est que Dieu ne sait compter que jusqu'à un. Et donc, il a un amour unique pour toi et pour toi et pour toi. Et donc, ta grande mission à toi, c'est de dire au Seigneur, montre-moi comment tu m'as aimé et montre-moi comment cette grâce que tu m'as faite, je peux la faire grandir, se déployer, etc. Et c'est toi qui vas le faire à l'intérieur de moi. Ça, c'est vraiment sa mission, sa miséricorde, son travail. Et quand tu seras rempli de sa miséricorde, ben c'est la conférence de demain. Tu verras comment toi, tu vas accomplir ta miséricorde. Alors, comment voulez-vous faire des progrès pour ça? Eh bien, ce serait bien que vous preniez des exemples. Tout à l'heure, vous allez avoir un carrefour et vous allez voir comment la porte, la miséricorde est rentrée dans la porte d'un tel ou de tel autre. Par exemple, regardez les passages de l'Évangile, c'est assez intéressant. Un jour, il est fatigué, c'est midi, il fait chaud, on est au bord du puits, à Sicar, et arrive une femme qui vient avec ses cruches prendre de l'eau et lui dit « Donne-moi à boire ». La femme lui dit, mais un juif, il ne parle pas au samaritain, alors je ne vois pas pourquoi tu me parles. Alors Jésus lui dit, oui, enfin, si tu voulais, moi, si tu savais à qui tu parles, je te donnerais de l'eau vive et tu n'aurais pas besoin de venir puiser ici 10 fois par jour. Alors là, elle commence à se dire, tiens, il est un peu spécial celui-là. Va chercher ton mari. Oh, je n'ai pas de mari. Elle dit, bah, tu as raison de dire que tu n'as pas de mari, parce qu'en fait, tu en as 5 et celui que tu as maintenant, ce n'est pas ton mari. Ah, alors je vois que tu es un grand prophète. Et vous regardez la façon dont la conversation se passe entre Jésus et elle. Eh bien, Jésus a pu accomplir sa mission en elle. Lui dire qu'elle était aimée, qu'elle n'était pas jugée comme une samaritaine à qui on ne parle pas, comme une femme de mauvaise vie qui a eu 6 maris. Elle n'était pas jugée, elle était connue et elle était aimée. Et à partir du moment où il a pu accomplir sa mission en elle, mais vous avez vu les ailes qu'elle a. Elle retourne dans son village, et puis elle dit, venez voir, j'ai vu un bonhomme, il m'a raconté tout ce que j'ai fait, qui je suis, et tout, et tout. Et ils viennent tous. Et au bout d'un moment, ils disent, ben, on ne croit pas à cause de ce que tu nous as dit, on croit à cause de lui, parce que, effectivement, celui-là, c'est le Messie. Elle a accompli sa mission auprès des gens de son village. Tu devais la considérer comme ci, comme ça, hein. Elle a accompli sa mission auprès d'eux parce qu'elle a laissé Jésus accomplir toute sa mission au-dedans d'elle. Et il lui a parlé de son mari, il lui a parlé de son amour, il lui a parlé de son eau. Il dit, tu te trompes d'eau, ma petite cocotte. Et puis après, il lui a parlé de l'adoration. Mais non, c'est pas comme ça qu'il faut adorer. C'est pas sur la montagne de Jérusalem ou le mont Garzim, il faut adorer en esprit et en vérité. La pauvre, elle n'a pas dû comprendre grand-chose. Elle a écouté tout. Elle a laissé Jésus l'enseigner. Elle a laissé Jésus la faire et la refaire. Et la parfaire. Et après, quand Jésus a accompli toute sa mission, ben elle est devenue missionnaire. Quand Jésus lui a donné sa miséricorde, alors elle est allée porter la miséricorde de Dieu aux autres. C'est ça qui doit vous arriver. La même chose avec Zachée. Zachée, il est un peu comme une vache qui veut regarder passer le train, quoi. Donc il dit, oh là là, il y a Jésus, il paraît que c'est un type extraordinaire, il faut que j'aille voir ça. Donc il sort de chez lui à Jéricho, comme il est petit, il monte sur un arbre, il dit, j'ai regardé. Bon. Alors lui, il veut regarder le spectacle, comme tous les gens qui voyaient passer la voiture du pape hier quand il est arrivé à Cracovie, quoi. Sauf que Jésus s'arrête. Il dit, Zachée, descends ton arbre, je vais aller demeurer chez toi. Alors là, tout le monde est scotché, lui le premier, bien sûr. Et les autres aussi, en disant, mais quand même, Zachée, il nous a volé beaucoup, tout l'argent qu'il a, c'est malhonnête, etc., etc. C'est pas faux, hein, c'est un voleur, il faut dire la vérité. Et Jésus va chez lui. Alors là, on n'a pas la conversation, c'est dommage. C'est pas comme avec la Samaritaine. On aimerait bien avoir enregistré la conversation entre Jésus et Zachée. En tout cas, le résultat est extraordinaire. Quand Jésus sort, il dit, celui-là, un vrai fils d'Abraham. Ouais. Et alors après, il l'a rendu au peuple, au milieu de son peuple. Et lui, il dit, bah oui, j'étais un voleur, quoi. Donc si j'ai volé, quelqu'un venait, je vous rendrai 4 fois plus que ce que je vous ai volé. On se demande comment il a fait ses comptes, d'ailleurs ça a dû être dur avec tout ce qu'il avait volé. Mais enfin bon, ça c'est autre chose. Mais ce qui est beau, si vous voulez, c'est qu'il a pu accomplir sa mission au-dedans de Zachée, et Zachée a retrouvé sa place. Et Zachée a retrouvé la vérité de sa mission au milieu des autres. Il est redevenu lui-même, aimé et considéré par les gens, alors qu'il n'était pas très brillant. Donc, laisser la miséricorde de Dieu agir en nous, ça, c'est la condition sine qua non pour qu'ensuite on puisse être soi-même.
Si vous voulez accomplir votre mission et aimer dans votre vie, voyez, et construire ce monde et apporter du bonheur aux autres, vous n'avez pas d'autre solution que de laisser la miséricorde agir en vous, vous transformer, vous féconder, vous purifier, vous régénérer, vous refaire un œuf et après vous pourrez être vous-même. On va en prendre d'autres, hein, des exemples, il n'y a pas que ça. Bah, par exemple, il y a la femme adultère, par exemple, il y en a beaucoup qui sont comme ça. Tenez, il y en a deux autres que j'aime bien parce que eux, c'est le comble. On les appelle les piliers de l'Église et les colonnes de l'Église. Ils s'appellent Pierre et Paul. Franchement, Pierre, le chef de l'Église, celui-là, c'est quand même la honte, quoi. Il a trahi Jésus à l'heure suprême. Attention, les promesses qu'il avait faites avant, hein. Moi, je te suivrai partout où tu iras. Si tout le monde t'abandonne, moi, je t'abandonnerai jamais. Et 3 heures plus tard, il dit à une dame gentille, une petite servante chez le grand prêtre, « Non, non, non, madame, non, Jésus, je ne sais pas du tout qui c'est. J'ai jamais vu d'ailleurs. Non, non, non, bah, rien à voir. Rien, rien, rien. » Une honte effroyable. Avoir été capable de faire des promesses gigantesques et ensuite de le trahir de manière aussi ignoble, c'est affreux. Mais ça nous console quand même. Parce que moi, des fois, j'ai trahi Jésus et je sais que quand Jésus m'a pardonné, il me redonne ma place et ma mission au milieu de son peuple. Et alors, il regarde Pierre et Pierre devient une fontaine de larmes. Il n'est pas fier. Il a fait exactement le contraire de ce que Jésus lui a demandé. Exactement le contraire de ce qu'il avait promis, en cramant d'ailleurs un peu devant tout le monde, il faut reconnaître. Et voilà le résultat. Et bien après, vous tournez les pages. Et puis vous voyez que Jésus ressuscité lui dit « Alors Pierre, est-ce que tu m'aimes plus que ceci ?» Et à côté de lui, il y avait Saint Jean, qui était resté jusqu'à la croix, le disciple que Jésus aimait. Et Jésus lui dit « Est-ce que tu m'aimes plus que ceci ?» Il a dû se sentir mal quand même. Alors vous regardez le texte de près, il a fait comme s'il n'avait même pas entendu le comparatif. Il dit « On ne s'occupe pas de lui, hein. C'est mieux. » Et puis après, il essaye de répondre, il fait une réponse minuscule, mais enfin, il arrive quand même à dire « oui, je n'ai pas le temps de vous expliquer ça, mais c'est un passage à regarder au millimètre. » Et puis après, Jésus lui dit « sois le pasteur de mes brebis, sois le pasteur de mes brebis, tu redeviens le chef du peuple, de mon peuple, de l'Église. » Et Pierre, il est gêné, il se tourne, il dit « et lui ?» d'un air de dire à Jésus « t'es sûr que tu ne te trompes pas en me demandant à moi, vu ce que j'ai fait ?» Et lui ? Jésus dit, ça ne te regarde pas. Lui, peut-être, il restera jusqu'à ce que je vienne. Toi, suis-moi. Malgré tes péchés, avec mon pardon, avec ma miséricorde, j'ai besoin de toi. Et bien, allez dans les actes des apôtres, et vous voyez l'assurance et l'audace avec laquelle ils parlent. Et il leur dit, Jésus, que vous avez fait mourir, et bien maintenant, convertissez-vous, faites-vous baptiser, etc. Bon, 3000 personnes demandent le baptême ce jour-là. Le texte dit, rien que de l'entendre, ils avaient le cœur transpercé. Ce qui me plaît énormément chez Saint-Pierre, c'est qu'il a conscience de son péché. Le pire d'ailleurs, c'est que tout le monde connaît les péchés de Saint-Pierre. C'est déjà pas rigolo quand nous connaissons nous nos péchés, mais quand les autres les connaissent, c'est encore beaucoup moins rigolo, vous êtes d'accord. Eh bien, lui, tout le monde le connaît. Mais il sait qu'il a été pardonné. Par conséquent, il n'a plus peur de rien et il dit la vérité du Christ, la vérité du royaume et il appelle à la conversion. Et comme Dieu lui a fait miséricorde à lui et qu'il sait qu'il a été entièrement pardonné, alors il prêche la miséricorde à tout le monde. Vous avez besoin de la miséricorde et celui qui vous le dit, ben il sait ce que c'est parce qu'il l'a expérimenté. Et c'est assez beau. Vous voyez, Saint-Pierre, il n'est même pas encombré par son péché, c'est touchant. Et Paul, alors la deuxième colonne de l'Église, c'est Saint Paul. Alors Saint Paul, ça, faut quand même le faire, Saint Paul. Au début, on nous dit, quant à Paul, il ravageait l'Église. C'est assez sympa quand même. Il arrivait avec un mandat d'arrêt partout, et puis il disait, bon allez hop, je vais tous les mettre en prison, etc. Et Jésus le convertit, et à partir du moment où il appartient à Jésus, eh ben, il va évangéliser le bassin méditerranéen comme une tornade blanche, quoi. Ça existera à tous les siècles. C'est d'ailleurs arrivé dans la vie de pas mal d'entre vous. Ça arrive tout le temps. Tenez, il y a une figure à laquelle je pense maintenant, c'est Charles de Foucault. Donc Charles de Foucault, c'est un type très attachant, une famille d'aristocrates.

féminine, la miséricorde très très fine. Elle l'invite dans son grand salon parisien, elle lui fait rencontrer un tel et un tel, elle dit c'est mon cousin Charles de Foucault, et puis etc. Mine de rien, elle sait très bien tout ce qu'il souffre, elle est intelligente, mais elle ne lui dit pas une parole de trop, elle agit avec la plus grande finesse qui soit. Et lui, à l'intérieur de lui, ça fait beaucoup de charivari, beaucoup de chahut, beaucoup de violence, beaucoup de combats spirituels intérieurs. Et là, il avait rencontré un prêtre, l'abbé Huvelin, qui était un prêtre intello dans Paris. Et il rentre un jour à l'église Saint-Augustin. Et alors, il s'approche de l'abbé Huvelin et il lui dit « Mon père, je voudrais parler un peu avec vous. Je suis venu pour parler avec vous. » Et là, ça passe ou ça casse. Hein. L'abbé Huvelin lui dit « Non, non, vous n'êtes pas venu pour parler. Vous êtes venu pour vous confesser, mettez-vous à genoux. » Il s'est confessé. Et après, c'est le bienheureux Charles de Foucault qui va être canonisé. Tout son chemin ensuite. Alors, la miséricorde de Dieu qui s'est servie de la délicatesse et de la finesse d'une cousine, d'un prêtre qui a su agir au bon moment. Enfin, c'est les mystères de la miséricorde de Dieu, si vous voulez. Comment elle agit à l'intérieur de nos vies. C'était la liberté de Charles de Foucault qui avait été abîmée, très abîmée dans sa vie, etc. Et Jésus essayait de l'en faire sortir. Et Jésus s'est servi d'une personne, d'une autre, pour qu'il revienne dans sa grâce et dans sa miséricorde. Pour terminer, je voudrais vous parler de celle-là qui a le mieux chanté la miséricorde de Dieu. Alors là, celle-là, je ne pensais pas. C'est pour vous dire que la miséricorde, ce n'est pas d'abord lié à la confession ou au péché. Oui. La miséricorde, c'est comment l'amour de Dieu va arriver dans le cœur de tous ses enfants. Voilà le problème. C'est pour ça qu'on a besoin que vous soyez astucieux, vous sachiez parler aux gens, vous sachiez vous y prendre comme c'est la délicatesse de cette cousine avec un membre de sa famille, etc. Et alors le plus beau moment pour moi, j'espère que c'est une prière que vous connaissez par cœur d'ailleurs, qui est la prière du Magnificat. C'est vraiment une splendeur. Alors je vous dis, vous la connaissez elle. Donc elle est complètement bouleversée. Et quand l'ange lui explique qu'elle va être la mère du Sauveur, elle va dire, mais comment cela se fait-il puisque moi je suis vierge? Et alors l'ange lui donne une explication qui est une explication qui n'explique rien du tout. Il sera grand, il sera appelé fils du Très-Haut, son règne n'aura pas de fin. Ça ne lui explique rien. Mais tu sais, ta vieille parente Élisabeth, qu'on appelle la femme stérile, elle en est à son 6e mois. Alors aussitôt elle part, et elle va au devant d'Élisabeth. Élisabeth, qu'est-ce qui t'arrive? Regarde ce qui m'arrive, etc. Elle s'explique entre femmes. Une vieille femme stérile, une jeune fille vierge, qui par l'irruption de Dieu dans leur vie, attend un bébé, attend un enfant. Et alors elle s'explique, et Élisabeth lui dit, à peine tu es arrivée, déjà l'enfant a tressaillé dans mon sein, parce que toi tu es la mère de mon Seigneur. C'est-à-dire que Élisabeth lui confirme qu'alors qu'elle n'en a à peine conscience, eh bien elle a déjà ce bébé qui est le sauveur du monde dans son ventre. Alors Marie explose. Alors et c'est ça, c'est très très beau le Magnificat. Mon âme, elle est bouleversée par la grandeur de Dieu et son esprit explose de joie en Dieu mon Sauveur. Comment il a fait pour me regarder, moi une toute petite de rien du tout? C'est ça que dit le texte du Magnificat. Et alors c'est là qu'elle est merveilleuse, merveilleuse, parce qu'elle dit, ben, il a fait ça pour moi, ben, parce qu'il a toujours fait ça pour tout le monde. Et alors moi la phrase que j'aime le plus dans la Vierge Marie, un jour, je discutais avec elle. Et alors, je lui ai demandé, à son avis, à la Vierge Marie, quelle est la phrase principale de la Bible. Est-ce qu'elle est capable de me résumer la Bible en une phrase? Et donc, elle m'a dit, bah, bien sûr, tu dis le Magnificat tous les jours, tu aurais pu t'en rendre compte. Sa miséricorde s'étend d'âge en âge. Ça, c'est le résumé de la Bible par la Vierge Marie, vous voyez. C'est quand même un auteur autorisé, vous pouvez écouter. Sa miséricorde s'étend d'âge en âge. Pourquoi il m'a fait ça, moi? Parce qu'il a toujours fait ça pour tout le monde. Alors souvent, il y a des gens qui pensent, ils renversent les potentats de leur trône, ils dispersent les superbes, ils renvoient les riches les mains vides. Vous voyez, Dieu, il est méchant avec les gros et les forts et les puissants et les orgueilleux, tandis qu'il est gentil avec les petits, les humbles et les affamés. Non, non, non, non, non! Dieu est miséricordieux avec tout le monde. Et quand il renvoie les riches les mains vides, c'est parce qu'il les aime. Et ça leur fait du bien. Parce qu'ils pensaient tout le temps à leur argent, leur placement, leur banque, etc. Et il les renvoie les mains vides. Ah ça, ça les libère. Et c'est la miséricorde de Dieu qui agit.
Il leur a cassé l'orgueil qui était en béton et ils ont retrouvé.

trouvé un cœur de chair. Ils ont retrouvé une manière d'aimer. Il a fait attention aux plus petits en disant « Non, non, t'es pas plus petit, t'es très grand aux yeux de Dieu. » Il comble de bien les affamés. En fait, la miséricorde de Dieu est adaptée à chacune et chacun d'entre nous. C'est ce que la Sainte Vierge Marie est en train de nous décrire. Et elle décrit comment elle voit dans toute la Bible comment la miséricorde de Dieu a toujours agi. Et après, elle dit quelque chose qui vaut bien pour nous. Elle dit « Et il prend en main son serviteur Israël parce qu'il a un petit peu de mal avec nous. » Voilà. La Sainte Vierge, elle sait que Dieu, il a du mal avec nous. Quoi. Alors il te nous prend en main un petit peu avec vigueur pour essayer de nous remettre debout et de nous remettre dans son amour. C'est ça que je voulais vous dire. Le plus beau chant de la miséricorde, la personne qui décrit le mieux la miséricorde de Dieu, c'est celle qu'il a expérimentée de la façon la plus fantastique dans toute l'histoire humaine, et c'est la Vierge Marie. Moyennant quoi, elle a disparu. Dans le Magnificat, elle ne parle plus jamais d'elle. C'est fini. Elle ne parle que de la miséricorde de Dieu et de l'amour de Dieu qui descend, et elle nous montre comment la miséricorde de Dieu a touché plein de gens. Donc elle, c'est normal. Et c'est étonnant parce qu'elle a la plus belle vocation du monde. Donc maintenant, vous avez un temps de partage. Et c'est ça que je vous propose comme partage. Est-ce que vous, vous avez vu la miséricorde de Dieu agir dans vous, dans votre famille, chez un de vos proches, etc. Est-ce que vous seriez capable de dire dans votre fraternité ou dans votre groupe comment vous avez été témoin de la miséricorde de Dieu en action dans le cœur de quelqu'un d'autre ?

0: D'accord, c'est des belles questions. La première question, je répondrai de manière extrêmement simple. Ouvrez les portes. C'est pas facile d'ouvrir la porte. Jésus dit dans l'Apocalypse, il dit « Voici, je me tiens à la porte et je frappe. Si quelqu'un entend ma voix, si il ouvre la porte. Ouais. » Donc il y a deux conditions. Il y en a quelques-uns, ils ne veulent pas entendre la voix de Dieu, donc ils mettent MP3, musique, ordinateur, ils font beaucoup de bruit à l'intérieur d'eux pour ne jamais avoir de silence, ce qui fait que lorsque Jésus frappe à la porte, ils n'entendent jamais. Si quelqu'un entend ma voix. Donc la première condition sine qua non, c'est d'avoir des espaces de silence dans ta journée. Moi, à mon avis, c'est un des combats les plus difficiles. Jésus, il dit dans l'Évangile, « Toi, quand tu pries, rentre dans ta chambre, ferme ta porte et prie ton Père dans le secret. Vous, aujourd'hui, vous rentrez dans votre chambre, vous avez votre portable, votre ordinateur, votre télé, etc. » Donc en fait, c'est difficile, encore plus difficile pour votre génération, d'arriver à faire du silence. Or, un père a le droit de parler à sa fille ou à son fils. Donc il faut du silence pour que Dieu puisse parler à ses enfants. C'est le premier mot de la prière des Juifs. Vous savez que Jésus, comme tous les Juifs d'ailleurs, quel est le premier mot de la prière de Jésus ? Schéma Israël, écoute. Donc faut se taire. Ensuite, parfois on a entendu et on sait que c'est Dieu qui nous appelle. Et il nous appelle à la rencontre, il a envie de venir. Deuxième si il ouvre la porte. En fait, il y en a qui savent très bien que Jésus a sonné à la porte. Et ils ne veulent pas ouvrir la porte, parce qu'ils ont peur. Si Jésus rentre, qu'est-ce qu'il va encore faire? Est-ce que Jésus est dangereux? Ben, en fait, un petit peu, je vais vous dire la vérité. C'est-à-dire que s'il entre chez vous, eh ben, ça va faire du mouvement, quoi. Et les gens, ils ont tellement envie d'être pépères et d'être tranquilles, et je fais ce que je veux, quand je veux, comme je veux, à moi tout seul, tranquille, etc., qu'ils maintiennent la porte fermée. Ils ont bien compris que c'était Jésus qui frappait à la porte, mais ils ont un peu peur. Alors, chassez cette peur, vous voyez. Ça, c'est très, très important. Je le dis, par exemple, c'est une prière que vous pouvez faire tous. Certainement, parmi vous, il y en a 50 qui doivent aller se confesser et qui ont peur. Maintenant, là, ici, 50, je suis sûr. Eh bien, est-ce que les autres, vous priez pour eux ? C'est-à-dire, maintenant, je dois prier pour qu'ils aient la simplicité d'ouvrir cette porte. Et c'est vrai que quand Jésus va rentrer en eux, ça va faire du chahut ou du charivari, mais ce sera un tel bonheur d'être pardonné, d'être illuminé, d'être éclairé, d'être guéri, qu'ils en ont besoin. Seigneur, donne-leur la force d'ouvrir cette porte, quoi. Vous ne pouvez pas ne pas vous aider. Vous voyez ? Quand on se confesse, tout à l'heure à la messe, on dit... C'est pourquoi je supplie la Vierge. Alors j'ai péché, bon, etc. C'est pourquoi je supplie la Vierge Marie, les anges, tous les saints, et vous aussi, mes frères, de prier pour moi. Bon, si on est 1000 tout à l'heure à la messe, il y en a 999 qui te disent « Est-ce que tu veux bien prier pour moi ?» Est-ce que vous le faites ? Je vous demande. Et ça ne sert à rien de dire à la messe des formules comme ça. C'est pourquoi je supplie la Vierge Marie, les anges et tous les saints, et vous aussi mes frères, de prier pour moi, le Seigneur notre Dieu, que Dieu Tout-Puissant nous fasse miséricorde. Les prières dites d'une manière machinale ne servent à rien. Donc, en fait, pour répondre à la première question, ouvrez la porte. Ouais. Comme je disais tout à l'heure, 27 ans du pontificat de Jean-Paul II, bah, on est à Cracovie, hein, c'est une grâce de Cracovie. Ouvrez, moi je me rappelle encore ça, j'étais tout jeune prêtre, hein. C'était un lundi soir. « Ouvrez toutes grandes les portes de votre vie au Christ. » Voilà. Et quand il va venir, vous allez devenir vous-même. Il va vous montrer la beauté qui est en vous, il va guérir tout ce qui a besoin de l'être. Deuxième question, c'était ? Alors, je vais vous dire, soyez astucieux et laissez parler votre cœur. Vous voyez, la petite cousine de Charles de Foucault, Marie de Blic, elle savait que son cousin était athée. Elle savait que son cousin en voulait énormément à cause de la mort de ses parents et qu'il avait été orphelin à l'âge de 6 ans. Elle savait qu'il était très intelligent et très blessé. Ben, elle ne lui a pas fait des baratins. Elle l'a invité chez elle. Il y avait un thé, il y avait un repas. Elle a fait comme si de rien n'était. Lui, il n'était pas bête, il savait très bien qu'elle voulait le ramener à Dieu. Mais elle a eu la délicatesse qu'il fallait. Et l'abbé Huvelin, il a fait exactement le contraire. Non, vous n'êtes pas venu pour parler, vous êtes venu pour vous confesser, mettez-vous à genoux. Quelle est la bonne méthode? Mais les deux sont très bonnes. La bonne méthode, ce sera la vôtre. Vous voyez ce que je veux dire? Il n'y a pas une manière unique de parler de la miséricorde. En fait, vous priez, il y a quelqu'un à qui vous voulez faire entendre la miséricorde de Dieu. Ben d'abord, priez, tiens, voilà, c'est ça. Et ensuite, laissez-vous conduire par l'Esprit-Saint. Chacun d'entre vous, vous avez votre personnalité. Ouais. Donc, soyez tout simplement vous-même. Est-il nécessaire d'utiliser le mot miséricorde? Pas du tout. Dans la Bible, il y a une dizaine de mots, en hébreu et en grec, qui tournent autour de miséricorde. Il y a la tendresse, il y a l'affection, il y a l'amour, il y a la bonté, il y a la douceur, enfin, plein de mots différents qui tournent autour. Hier, dans ma catéchèse, pour expliquer ce qu'était la miséricorde, j'ai fait le tour de tous les mots de la Bible pour montrer comment c'est quelque chose de très souple, vous voyez, et qu'il ne faut pas enfermer dans une petite case comme ça. Et alors après, moi je vous dis, soyez très libres. Alors, je voudrais quand même réinsister, parce que là, c'est le but de la catéchèse d'aujourd'hui, sur l'idée majeure du pape François. L'idée majeure du pape François, c'est « Tu ne seras un instrument ou un messager de la miséricorde que si toi-même, d'abord, tu as laissé la miséricorde de Dieu venir en toi. » Vous connaissez son histoire à lui, je pense qu'on vous l'a déjà raconté. Donc, il a 17 ans, il est à Buenos Aires, et il va se confesser. Et au moment où il reçoit l'absolution, Jésus lui dit, je viens de te pardonner tes péchés, j'ai besoin de toi. Et c'est là qu'il a reçu sa vocation. Il a reçu sa vocation de missionnaire de la miséricorde, quand le missionnaire de la miséricorde, avec deux M majuscules, est venu en lui. Au moment même où j'ai été pardonné, il m'a dit, j'ai besoin de toi. Ben, c'est la même histoire que celle que je vous racontais à propos de Saint-Pierre. Jésus lui pardonne son reniement, qui est un péché ignoble, de lâcheté. Et quand Jésus le lui a pardonné, il lui dit, tu seras le pasteur de mes brebis. Voilà.
1: Voilà, et si vous avez vous aussi des questions, il y a un micro qui va circuler. Alors, est-ce qu'il y a une question ? Merci. Est-ce qu'il y a encore une autre question? On va faire une série de trois questions et Monseigneur répondra à tout.
0: Maintenant, mon ami Guillaume.
2: En fait, j'ai une question. Pourquoi Jésus est mort sur la croix?
0: Guillaume, ça c'est une bonne question. Alors tu vas t'asseoir et je vais y répondre.
1: Est-ce qu'il y a encore une question? Prends un micro de la chorale.
0: Alors tu y vas?
3: Là, c'est bon? Voilà. Est-ce que laisser les portes grandes ouvertes dans notre corps, ça revient à s'abandonner à Dieu? Est-ce que c'est vraiment la même chose ou il y a des nuances? Je sais pas.
0: Donc sur la première question, nous n'avons pas à prêcher l'Église ou sur l'Église ou à faire d'abord aimer l'Église, on a à être les serviteurs de la rencontre de Dieu. L'Église, c'est tout un peuple sacerdotal qui est chargé de faire passer les trésors qui sont dans le cœur de Dieu, l'amour de Dieu, dans le cœur de tous ses enfants. Ça, c'est sa mission. Donc, en fait, je me tourne vers Dieu et je lui demande qu'est-ce que je dois donner aux gens. Et à ce moment-là vient la parole de l'Église, la parole sur l'Église en second point. Entrez dans l'Église parce que là, il y a la fontaine du baptême. Entrez dans l'Église parce qu'elle sera pour vous la source de la miséricorde. Je ne prêche pas sur l'Église ou pour l'Église, mais je suis le serviteur, l'Église est la servante de l'amour de Dieu qui doit toucher le cœur de tous les hommes. C'est pour ça que l'Église doit être rusée, astucieuse, présente, servante, discrète, voyez, de mille manières. Par exemple, moi, à chaque fois, j'ai la miséricorde dans la tête, ça me fera plaisir parce qu'il y a des malgaches ici de l'Antandroui. L'Antandroui, c'est le pays de l'extrême sud de Madagascar, ça veut dire le pays des épines. Et un jour, je vais là-bas, je crois que c'était près d'Ambouvumbé, et je tombe sur une religieuse espagnole. Et alors, comme je parle espagnol, on se met à parler tous les deux. Et je m'aperçois qu'elle est dans une grande famille aristocratique d'Espagne. Et je dis, mais qu'est-ce que vous foutez là, alors que vous pourriez être une grande marquise douairière dans votre château près de Tolède? Et elle rigole. Et elle me dit, mon cher ami, ça c'est Jésus. C'est-à-dire, Jésus m'a envoyé ici pour donner son amour aux enfants qui sont là. Et donc elle avait un dispensaire où elle soignait la gale, la lèpre, les enfants jouaient, les enfants étaient heureux, etc. Donc tu as raison de dire l'Église est une véritable fontaine de miséricorde, l'Église est un lieu de miséricorde. Nous, on ne parle pas de l'Église, mais les gens le voient bien. On leur dit c'est là que tu trouveras. On n'a pas à faire un sermon à la gloire de l'Église, on a à faire un sermon à la gloire de Dieu pour le service des hommes. Et c'est comme ça qu'on voit que l'Église est une servante. Toi, par exemple, ça m'a beaucoup frappé, mais en France, quand l'abbé Pierre est mort, le président de la République, c'était M. Chirac à l'époque, a décidé de faire des obsèques nationales. Il n'y avait jamais eu d'obsèques nationales depuis la mort du maréchal Juin, il y a 50 ans. Et alors, quand je rentre dans la cathédrale Notre-Dame de Paris, il y avait le cardinal Lustiger, qui était vieux à ce moment-là, et qui me dit, tu vois, j'ai été évêque de Paris pendant 25 ans, j'ai jamais vu des obsèques nationales. La France entière a voulu rendre hommage à l'abbé Pierre, parce que l'abbé Pierre, c'était l'Église qui s'était battue pour les pauvres, pour le logement des pauvres. Donc en fait, l'Église, il faut qu'on la voit en train d'aimer, en train de servir. Il ne faut pas qu'on parle d'elle, on parle de Dieu et on parle des gens. On parle de leurs blessures, de leur guérison, de la miséricorde qui doit les atteindre. On est au service des gens et des personnes et des personnes et des personnes. Et la rencontre entre Dieu et les personnes se fait par l'Église. Tu ne parles pas d'elle, mais tout le monde le voit. Et bien l'année d'après est morte Sœur Emmanuelle, 99 ans et 8 mois. Le président de la République avait changé et il a dit « obsèques nationales pour Sœur Emmanuelle ». Ça m'a beaucoup touché. La France dit qu'elle est un pays laïque. Qu'elle ne s'occupe pas des religions, n'empêche que les deux personnes depuis 60 ans auxquelles elle a fait des obsèques nationales, c'est un prêtre et une religieuse. Tu n'as pas besoin de parler de l'Église. Les gens y voient. Et pourtant, Sœur Emmanuelle, elle n'a rien fait en France. Elle a passé 22 ans à vivre au milieu des cafards, dans les quartiers les plus pauvres du Caire, et tout le monde tire son chapeau. Donc nous avons peu de choses à dire sur nous. Nous avons énormément à dire sur Dieu, dont nous devons être les messagers, et énormément à dire aux hommes. Et si les gens ils nous oublient, tant mieux. C'est pour ça que j'ai terminé par la Sainte Vierge. La Sainte Vierge, qui est la mère du Messie, vous n'allez quand même pas imaginer qu'elle va dire « Ouais, chouette, c'est moi qui ai été choisi pour la mère du Messie, toutes les petites filles juives, elles voulaient l'être, et puis c'est tombé sur moi. » Horrible. Elle n'a pas dit un mot sur elle. Et elle a parlé de Dieu, de Dieu, de Dieu. Il renverse les potentats de leur trône, il élève les humbles, il comble de bien les affamés, il renvoie les riches, les mains vides, il relève Israël, son serviteur. Quand elle parle, elle ne parle que de la miséricorde de Dieu. Et elle, pas un mot. L'Église, pas un mot. Elle parle des pauvres. Elle parle aussi des riches. C'est difficile que les riches et que les orgueilleux soient touchés par la miséricorde de Dieu. Ils ne veulent pas ouvrir leurs portes, ils ont un cœur en béton. Qu'est-ce qu'on peut faire pour eux? Elle parle des hommes et elle parle de Dieu. Ça, c'est l'Église. La Vierge Marie, c'est une servante de Dieu. L'Église est une servante de Dieu. Deuxièmement, la très belle question de mon ami Guillaume. Pourquoi Jésus est mort sur la croix? Eh bien, Guillaume, parce que Jésus, il nous a aimés jusqu'au bout, jusqu'à l'extrême, jusqu'à la folie. Tu vois, quelqu'un qui dit qu'il t'aime, eh bien, s'il t'aime vraiment, eh bien, ça se voit. Parce que le jour où tu es malade, il vient te voir, il prend tes nouvelles, il va s'occuper de toi. Quelqu'un qui dit qu'il t'aime et qui ne s'occupe jamais de toi, c'est qu'il ne t'aime pas beaucoup. Et la preuve qu'on sait que Jésus nous aime énormément, que Jésus nous aime jusqu'à la folie, c'est que quand il a vu tous nos péchés, il a accepté de nous aimer jusqu'au bout, et même il est mort pour tes péchés, pour les miens et pour les péchés de tout le monde, donc je suis sûr que celui-là, Jésus, il nous aime jusqu'à la folie. Quoi. Ça, c'est notre plus grande joie. C'est pour ça qu'on est chrétien, d'ailleurs. D'accord. Et la troisième question, je l'ai un peu oubliée, donc il faut me la répéter, Arnaud. Très fort. Alors, c'est une très très belle question. Est-ce que ouvrir les portes à la miséricorde, c'est être abandonné à Dieu? Oui, à la condition que tu n'enlèves pas ta liberté. La grande question, c'est de rester toi-même profondément libre. Voyez, le grand problème de la brebis égarée, c'est qu'elle dit « j'en ai marre du pasteur, il me casse les pieds, tous ces autres moutons, etc., je m'en vais ». Et alors elle s'en va, bon, il y en a quoi, elle se perd, et puis après elle risque d'être dévorée par le loup, etc., comme la chef de M. Seguin, ou je ne sais pas quoi. Bon. L'enfant prodigue, il dit « je suis à la maison », etc. Il n'a rien compris de l'amour de son père. C'est comme s'il tuait son père, vous voyez. Et il lui dit « donne-moi l'héritage ». Et il part avec l'argent. Un désastre. Et là-bas, je ferai ce que je voudrais. Il n'a rien fait, il est devenu esclave. Esclave de l'argent, esclave des filles, esclave de l'alcool, esclave de ci et de ça. Donc en fait, au lieu de trouver le chemin de sa liberté, il pensait qu'il allait être libre, et en fait, il est tombé dans l'esclavage. Et après, il n'a plus rien, et il dit « Ah, le seul qui pourrait me tirer de là, c'est mon père. Ben, après ce que je lui ai fait. » Donc ce qui est très très difficile, c'est de faire confiance à Dieu, d'ouvrir les portes à la miséricorde, de laisser venir en toi, pour que tu sois toi. Le but, c'est pas d'être passif. Seigneur, j'ai confiance en toi. Je sais que ce que tu me demanderas, c'est ce qu'il y a de mieux pour moi, c'est ce qui me rendra heureux, c'est ce qui rendra le meilleur service aux autres. Alors je te fais confiance. Et à ce moment-là, quand le Seigneur appelle, quand le Seigneur entre en nous, j'ai bien dit tout à l'heure, ça peut être dangereux, hein. Faut pas se tromper. Dire être chrétien, c'est pas tout confort. Ouais. Moi, je ne crois pas à la grâce à bon marché. Je ne crois pas au christianisme tranquille. Je pense que quand le Christ entre chez moi, il chahute pas mal à l'intérieur. Sauf qu'il a besoin de toute ta liberté, de toute ton énergie. Alors, en fait, moi j'aime bien abandonner dans la logique du don. Vous voyez, tout à l'heure, je vous avais parlé de faire et refaire et parfaire. Je pourrais dire, Dieu, il t'a donné la vie. Et comme tu as monté des murs contre lui, en face de lui, et que tu as fait le contraire, alors... Pardonner, ça veut dire que je te donne malgré les murs que tu as fait. Il casse nos péchés, il casse la muraille de nos péchés, il donne et il pardonne. Et quand je vois que Dieu m'a donné et qu'il m'a pardonné, alors moi je m'abandonne. Abandonner, c'est la suite logique de donner et pardonner. Seigneur, vraiment ton amour est plus fort que tous mes péchés, donc je te fais confiance. Et tout ce que tu me demanderas, j'y mettrai toute mon énergie. Bref. Je peux répondre oui à ta question, à la condition que toute ton énergie soit, à la condition que tu sois profondément libre et à la condition que tu t'engages toi à fond. C'est ça le grand désastre, enfin on le verra tout à l'heure dans la messe, mais le grand désastre du frère aîné. Son frère est revenu et le papa est tellement content qu'il l'embrasse, il fait un banquet, on va tuer le veau gras. Et son frère, eh ben on s'aperçoit que c'est un désastre. Il est resté à la maison, bien obéissant à son père, peut-être abandonné à son père. Il faisait tout ce que ton père lui disait, mais c'était nul. Tu vois, il était jaloux comme tout. Donc, enfin, je vais dire, pour moi, abandonner ne me suffit pas, quoi. Abandonner à condition qu'à l'intérieur de ça, tu sois actif. À l'intérieur de ça, tu donnes toute ton énergie. À l'intérieur de ça, tu te mets entièrement à la disposition de Dieu en disant, j'ai compris que c'est ça qui me rendra heureux, que c'est ça qui me rendra libre, que c'est ça qui me permettra d'être moi-même. En fait, c'est pas si facile, quoi.
4: Merci. Nous avons

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2: Par tous ses enfants, la sagesse de Dieu a été reconnue juste. Luc 7, 35.

pape François lors de la célébration de la messe pour la commémoration des défunts dans les catacombes d'Ypricil à Rome, le samedi 2 novembre 2019. La célébration de la fête de tous les défunts dans les catacombes, c'est la première fois de ma vie que je rentre dans des catacombes, c'est une surprise, nous dit de nombreuses choses. Nous pouvons penser à la vie de ces gens qui devaient se cacher, qui avaient cette culture d'ensevelir les morts et de célébrer l'Eucharistie ici, à l'intérieur. C'est un moment terrible de l'histoire, mais qui n'a pas été surmonté. Aujourd'hui aussi, il y en a. Il y en a beaucoup. De nombreuses catacombes dans d'autres pays, où ils doivent même faire semblant de faire une fête ou un anniversaire pour célébrer l'Eucharistie, car dans cet endroit, il est interdit de le faire. Aujourd'hui aussi, il y a des chrétiens persécutés, plus que pendant les premiers siècles. Cela, les catacombes, la persécution, les chrétiens et ces lectures, me fait penser à trois mots, l'identité, le lieu et l'espérance. L'identité de ces gens qui se rassemblaient ici pour célébrer l'Eucharistie et pour louer le Seigneur est la même que celle de nos frères d'aujourd'hui dans de nombreux, nombreux pays où être chrétien est un crime, est interdit, où l'on n'en a pas le droit. L'identité est celle que nous avons entendue. Ce sont les béatitudes. L'identité du chrétien est celle-ci, les béatitudes. Il n'y en a pas d'autre. Si tu fais cela, si tu vis ainsi, tu es chrétien. Non mais écoute, j'appartiens à cette association, à cette autre, je suis de ce mouvement. Oui, oui, ce sont toutes de belles choses, mais ce sont des fantaisies devant cette réalité. Ta carte d'identité est celle-ci, l'Évangile. Et si tu n'as pas celle-ci, les mouvements ou les autres appartenances ne servent à rien. Ou tu vis ainsi, ou tu n'es pas chrétien, tout simplement. C'est ce qu'a dit le Seigneur. Oui, mais ce n'est pas facile, je ne sais pas comment vivre ainsi. Il y a un autre passage de l'Évangile qui nous aide à mieux comprendre cela, et ce passage de l'Évangile sera également le grand protocole selon lequel nous serons jugés. C'est Matthieu 25. Avec ces deux passages de l'Évangile, les béatitudes et le grand protocole, nous ferons voir en vivant cela notre identité de chrétien. Sans cela, il n'y a pas d'identité, on a l'apparence de chrétien, mais pas l'identité. Cela est l'identité du chrétien. Le deuxième mot, le lieu. Ces gens qui venaient ici pour se cacher, pour être en sécurité, également pour ensevelir les morts, et ces gens qui célèbrent aujourd'hui l'Eucharistie en cachette dans ces pays où c'est interdit. Je pense à cette sœur en Albanie, qui était dans un camp de rééducation à l'époque communiste, et il était interdit aux prêtres de donner les sacrements, et cette sœur-là baptisait en cachette. Les gens, les chrétiens, savaient que cette sœur baptisait, et les mères s'approchaient avec leur enfant. Mais celle-ci n'avait pas de verre, quelque chose pour mettre de l'eau. Elle le faisait avec ses chaussures. Elle prenait l'eau du fleuve et baptisait avec ses chaussures. Le lieu du chrétien est un peu partout. Nous n'avons pas un lieu privilégié dans la vie. Certains veulent l'avoir, ce sont des chrétiens qualifiés. Mais ils courent le risque de rester avec le qualifié et de laisser tomber le chrétien. Quelle est la place des chrétiens ? Les âmes des justes sont entre les mains de Dieu. La place du chrétien est entre les mains de Dieu, là où il veut. Les mains de Dieu qui ont des plaies, qui sont les mains de son Fils qui a voulu porter sur lui les plaies pour les faire voir au Père et intercéder pour nous. La place du chrétien est dans l'intercession de Jésus devant le Père, entre les mains de Dieu. Et là, nous sommes en sécurité quoi qu'il arrive, même la croix. Notre identité, l'Évangile, dit que nous sommes bien heureux si on nous persécute, si on dit de tout contre nous. Mais si nous sommes entre les mains de Dieu avec les plaies d'amour, nous sommes en sécurité, c'est notre place. Et aujourd'hui, nous pouvons nous demander, mais moi, où est-ce que je me sens le plus en sécurité ? Entre les mains de Dieu ou avec d'autres choses ? Avec d'autres sécurités que nous louons, mais qui à la fin disparaîtront, qui n'ont pas de consistance. Ces chrétiens, avec cette carte d'identité, qui vivaient et qui vivent entre les mains de Dieu, sont des hommes et des femmes d'espérance. Et c'est le troisième mot qui me vient à l'esprit aujourd'hui, espérance. Nous l'avons entendu dans la deuxième lecture,
cette vision finale où tout est refait, où tout est recréé, cette patrie où nous irons tous. Et pour entrer là-bas, il n'y a pas besoin de choses étranges, il n'y a pas besoin d'attitudes un peu sophistiquées, il faut seulement faire voir la carte d'identité, c'est bon, entre. Notre espérance est dans le ciel, notre espérance est ancrée là-bas, et nous, la corde à la main, nous nous agrippons en regardant cette rive du fleuve que nous devons traverser. Identité, béatitude et Matthieu 25. Lieu, le lieu le plus sûr entre les mains de Dieu qui ont des plaies d'amour. Espérance, avenir, l'ancre là-bas sur l'autre rive, mais moi je suis bien agrippé à la corde. C'est important, être toujours agrippé à la corde. Très souvent, nous verrons seulement la corde, pas même l'ancre, mais toi, agrippe-toi à la corde et tu es sûr d'arriver.

homélie du pape François en la chapelle papale à l'intention des cardinaux et évêques décédés au cours de l'année dans la basilique Saint-Pierre, hôtel de la chaire, le lundi 4 novembre 2019. Les lectures que nous venons d'entendre nous rappellent que nous sommes venus au monde pour ressusciter. Nous ne sommes pas nés pour la mort, mais pour la résurrection. En effet, comme l'écrit saint Paul dans la seconde lecture, dès maintenant, nous avons notre citoyenneté dans les cieux. Et comme le dit Jésus dans l'Évangile, nous serons ressuscités au dernier jour. C'est encore la pensée de la résurrection qui suggère à Judas Maccabée, dans la première lecture, un fort beau geste plein de délicatesse. Nous pouvons nous demander, nous aussi, que me suggère la pensée de la résurrection ? Comment est-ce que je réponds à mon appel à ressusciter ? Un premier secours nous vient de Jésus qui dit dans l'Évangile de ce jour « Celui qui vient à moi, je ne vais pas le jeter dehors. Voilà son invitation, venez à moi. » Aller à Jésus, le vivant, pour nous vacciner contre la mort, contre la peur que tout finisse. Aller à Jésus. Cela peut sembler une invitation spirituelle évidente et générale, mais essayons de la rendre concrète en nous posant des questions comme celle-ci. Aujourd'hui, dans les dossiers que j'ai eus en main au travail, me suis-je rapproché du Seigneur ? En ai-je fait une occasion de dialogue avec lui ? Et dans les personnes que j'ai rencontrées, ai-je impliqué Jésus ? Les ai-je conduites à lui dans la prière ? Ou bien ai-je tout fait en restant dans mes pensées, me réjouissant seulement de ce qui allait bien pour moi et me plaignant de ce qui allait mal ? Finalement, est-ce que je vis en allant vers le Seigneur ou bien tourné vers moi-même ? Quelle direction a ma route ? Est-ce que je cherche seulement à faire bonne figure, sauvegarder ma place, mes temps et mes espaces, ou bien vais-je vers le Seigneur ? La phrase de Jésus est explosive. Celui qui vient à moi, je ne vais pas le jeter dehors. Comme pour dire qu'être jeté dehors est prévu pour le chrétien qui ne va pas à lui. Pour celui qui croit, il n'y a pas de moyen terme. On ne peut pas appartenir à Jésus et se renfermer sur soi-même. Celui qui appartient à Jésus vit en sortie vers lui. Toute la vie est une sortie. Du sein maternel pour venir à la lumière. De l'enfance pour entrer dans l'adolescence. De l'adolescence dans la vie adulte. Et ainsi de suite, jusqu'à la sortie de ce monde. Aujourd'hui, alors que nous prions pour nos frères cardinaux et évêques qui sont sortis de cette vie pour aller à la rencontre du ressuscité, nous ne pouvons pas oublier la sortie la plus importante et la plus difficile qui donne sens à tous les autres, celle de nous-mêmes. C'est seulement en sortant de nous-mêmes que nous ouvrons la porte qui conduit au Seigneur. Demandons cette grâce. Seigneur, je désire venir à toi, à travers les rues et les compagnons de voyage de tous les jours. Aide-moi à sortir de moi-même pour aller à ta rencontre, toi qui es la vie. Je voudrais recueillir dans la première lecture une deuxième pensée qui fait référence à la résurrection à partir du noble geste accompli par Judas Maccabée pour les défunts. En le faisant, il est écrit qu'il pensait à la très belle récompense réservée à ceux qui meurent avec piété. Ce sont donc les sentiments de piété qui conduisent à une très belle récompense. La piété vis-à-vis des autres ouvre grandes les portes de l'éternité. Se pencher sur les personnes dans le besoin pour les servir est l'antichambre du paradis. Si en effet, comme le rappelle saint Paul, l'amour ne passera jamais, alors l'amour est le pont qui relie la terre et le ciel. Nous pouvons donc nous demander si nous sommes avancés sur ce pont. Est-ce que je me laisse émouvoir par la situation d'une personne nécessiteuse ? Est-ce que je sais pleurer pour celui qui souffre ? Est-ce que je prie pour ceux à qui personne ne pense ? Ce n'est pas du bonisme, ce n'est pas de la charité à deux sous. Ce sont des questions qui concernent la vie, des questions qui concernent la résurrection. Enfin, une troisième stimulation en vue de la résurrection, je la prends des exercices spirituels où saint Ignace suggère, avant de prendre une décision importante, de s'imaginer sous le regard de Dieu à la fin des temps. Cet appel à comparaître, qui ne peut être reporté, est le point d'arrivée de chacun de nous. Alors tout choix de vie, abordé dans cette perspective, se trouve bien orienté, car plus proche de la résurrection, qui est le sens et le but de la vie. De même que le point de départ se calcule à partir de l'objectif,
De même que la semence se décide en fonction de la récolte, la vie se détermine convenablement en fonction de sa fin, de son but. Saint Ignace écrit « Je considérerai avec attention quelles seront mes pensées au jour du jugement. Je me demanderai comment je voudrais avoir délibéré dans l'élection actuelle, et la règle que je voudrais alors avoir suivie est celle que je suivrai à cette heure. » Cela peut être un exercice utile pour voir la réalité avec les yeux du Seigneur et pas seulement avec les nôtres, pour avoir un regard projeté vers l'avenir, vers la résurrection et pas seulement sur l'aujourd'hui qui passe, pour accomplir des choix qui ont saveur d'éternité, le goût de l'amour. Est-ce que je sors de moi-même pour aller chaque jour vers le Seigneur? Ai-je des sentiments et des gestes de pitié pour les plus nécessiteux? Est-ce que je prends des décisions importantes sous le regard de Dieu? Laissons-nous provoquer par une au moins de ces trois stimulations. Nous serons plus en accord avec le désir de Jésus dans l'Évangile de ce jour, ne rien perdre de ce que le Père lui a donné. Parmi les nombreuses voies du monde qui font perdre le sens de l'existence, accordons-nous sur la volonté de Jésus, ressuscité et vivant. Nous ferons de l'aujourd'hui que nous vivons une aube de résurrection.

Homélie du pape François, lors de la messe de la Journée mondiale des pauvres, en la Basilique Vaticane, le 33e dimanche du temps ordinaire, 17 novembre 2019. Aujourd'hui, dans l'Évangile, Jésus surprend ses contemporains et nous aussi. En effet, alors même qu'était loué le magnifique temple de Jérusalem, il dit qu'il n'en restera pas pierre sur pierre. Pourquoi ces paroles envers une institution si sacrée, qui n'était pas seulement un édifice, mais aussi un signe religieux unique, une maison pour Dieu et pour le peuple croyant? Pourquoi prophétiser que la ferme certitude du peuple de Dieu s'écroulerait? Pourquoi à la fin le Seigneur permet-il que s'écroulent des certitudes, alors que le monde en est toujours davantage privé? Cherchons des réponses dans les paroles de Jésus. Il nous dit aujourd'hui que presque tout passera. Presque tout, mais pas tout. Et cet avant-dernier dimanche du temps ordinaire, il explique que ce sont les avant-dernières choses qui croulent, non pas les dernières, le temple, non pas Dieu, les royaumes et les événements de l'humanité, non pas l'homme. Les choses avant-dernières passent, qui semblent souvent définitives, mais ne le sont pas. Il y a des réalités grandioses, comme nos temples, et terrifiantes, comme les tremblements de terre, des signes dans le ciel et des guerres sur la terre. Elles nous semblent faites pour la une des journaux, mais le Seigneur les met en deuxième page. En première page reste ce qui ne passera jamais, le Dieu vivant, infiniment plus grand que tous les temples que nous construisons, et l'homme, notre prochain, qui vaut plus que toutes les chroniques du monde. Alors, pour nous aider à recueillir ce qui compte dans la vie, Jésus nous met en garde contre deux tentations. La première est la tentation de la hâte, du tout de suite. Pour Jésus, il ne faut pas courir derrière celui qui dit que la fin arrivera tout de suite, que le temps est proche. Celui qui sème la panique et qui entretient la peur de l'autre et de l'avenir ne doit donc pas être suivi, car la peur paralyse le cœur et l'esprit. Et cependant, combien de fois nous laissons-nous séduire par la hâte de vouloir savoir tout et tout de suite, par la démangeaison de la curiosité, de la dernière information retentissante ou scandaleuse, par les histoires troubles, par les hurlements du plus énervé qui crie le plus fort, de celui qui dit « maintenant ou jamais ». Mais cette hâte, ce tout et tout de suite, ne vient pas de Dieu. Si nous nous épuisons dans le tout de suite, nous oublions ce qui demeure pour toujours. Nous poursuivons les nuages qui passent et nous perdons de vue le ciel. Attirés par le dernier tapage, nous ne trouvons plus de temps pour Dieu et pour le frère qui vit à côté, comme cela est vrai aujourd'hui. Dans la frénésie de courir, de tout conquérir et tout de suite, celui qui reste en arrière gêne, et il est considéré comme un rebut. Combien de personnes âgées, d'enfants à naître, de personnes handicapées, de pauvres sont considérés comme inutiles. On se dépêche sans avoir souci que les distances augmentent, que la cupidité d'un petit nombre accroît la pauvreté d'un grand nombre. Comme antidote à la hâte, Jésus propose aujourd'hui à chacun la persévérance. C'est par votre persévérance que vous garderez votre vie. La persévérance, c'est aller de l'avant chaque jour, avec le regard fixé sur ce qui ne passe pas, le Seigneur et le prochain. Voilà pourquoi la persévérance est le don de Dieu par lequel tous les autres dons sont conservés. Demandons pour chacun de nous, et pour nous comme Église, de persévérer dans le bien, de ne pas perdre de vue ce qui compte. Il y a un deuxième mensonge dont Jésus veut nous détourner lorsqu'il dit « Beaucoup viendront sous mon nom et diront « C'est moi », ne marchez pas derrière eux. » C'est la tentation du « je ». De même qu'il ne recherche pas le tout de suite mais le toujours, le chrétien n'est pas non plus un disciple du « je » mais du « tu ». Il ne suit pas les sirènes de ses caprices mais l'appel de l'amour, la voix de Jésus. Et comment reconnaît-on la voix de Jésus ? Beaucoup viendront sous mon nom, dit le Seigneur, mais il ne faut pas les suivre. L'étiquette de chrétien ou de catholique ne suffit pas pour appartenir à Jésus. Il faut parler la même langue que Jésus, celle de l'amour, la langue du tu. Celui qui parle la langue de Jésus est celui qui ne dit pas je, mais qui sort de son je. Et cependant, combien de fois, même pour faire le bien, règne l'hypocrisie du « je ». Je fais le bien, mais pour être reconnu comme bon. Je donne, mais pour recevoir à mon tour.
J'aide, mais pour m'attirer l'amitié de cette personne importante. C'est ainsi que parle la langue du je. La parole de Dieu, en revanche, pousse à un amour sans hypocrisie, à donner à celui qui n'a rien à rendre, à servir sans chercher de récompense et de retour. Alors, nous pouvons nous demander, est-ce que j'aide une personne dont je n'aurai rien à recevoir ? Moi, chrétien, est-ce que j'ai au moins un pauvre pour ami ? Les pauvres sont précieux aux yeux de Dieu, parce qu'ils ne parlent pas la langue du « je ». Ils ne se soutiennent pas par eux-mêmes, par leur propre force, ils ont besoin de celui qui les prend par la main. Il nous rappelle que l'Évangile se vit ainsi, en mendiant qui implore Dieu. La présence des pauvres nous ramène au climat de l'Évangile où sont bienheureux les pauvres en esprit. Alors, plutôt que d'éprouver du désagrément lorsque nous les entendons frapper à nos portes, puissions-nous accueillir leurs cris comme un appel à sortir de notre jeu, à les accueillir avec le même regard d'amour que Dieu a pour eux. Qu'il serait beau que les pauvres occupent dans notre cœur la place qu'ils ont dans le cœur de Dieu. En étant avec les pauvres, en servant les pauvres, nous apprenons les goûts de Dieu, nous comprenons ce qui reste et ce qui passe. Revenons ainsi aux questions du début. Parmi beaucoup de choses avant-dernières qui passent, le Seigneur veut nous rappeler aujourd'hui celle qui est dernière, qui restera pour toujours, c'est l'amour, car Dieu est amour, et le pauvre qui demande mon amour me conduit droit à lui. Les pauvres nous facilitent l'accès au ciel. C'est pourquoi le sens de la foi du peuple de Dieu les a vus comme les portiers du ciel. Ils sont dès maintenant notre trésor, le trésor d'Église. Ils nous entr'ouvrent en effet la richesse qui ne vieillit jamais, celle qui relie la terre et le ciel, et pour laquelle il vaut vraiment la peine de vivre, l'amour.

Et pour clore cette émission, voici une prière du pape François lors de la messe pour la fête de la dédicace de la basilique Saint-Jean de Latran, en la basilique Saint-Jean de Latran, le samedi 9 novembre 2019. Pour les millions d'enfants ployés par les morsures de la faim, qui ont perdu le sourire, mais veulent encore aimer. Pour les millions de jeunes qui, sans un motif pour croire ou exister, cherchent en vain un avenir dans ce monde insensé, nous te prions, Père, envoie des ouvriers pour ta moisson. Pour les millions d'hommes, de femmes, d'enfants, dont les cœurs battent encore très fort pour lutter, dont l'esprit se révolte contre le sort injuste qui leur est imposé, dont le courage exige le droit à l'inestimable dignité, nous te prions, Père, envoie des ouvriers pour ta moisson. Pour les millions d'enfants, de femmes, d'hommes qui ne veulent pas maudire, mais aimer et prier, travailler et s'unir, pour que naisse une terre solidaire, une terre, notre terre, où chaque homme donne le meilleur de lui-même avant de mourir, nous te prions, Père, envoie des ouvriers pour ta moisson. Pour que tous ceux qui prient trouvent écoute auprès de Dieu et reçoivent de lui la force d'éliminer la misère d'une humanité faite à son image. Nous te prions, Père, envoie des ouvriers pour ta moisson. Amen.

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2: Je vous aime, ô mon Dieu, et mon seul désir est de vous aimer.
3: Le pain que je donnerai, c'est ma chair, donnée pour la vie du monde. Jean 6, 51.

Bonjour à tous. On m'a demandé de vous parler, de dire quelques mots sur l'amour de Dieu en lien avec l'amour du prochain. Alors, je vais vous dire des choses qui sont très simples, hein, comme vous verrez, et puis je dirais même des choses que vous savez déjà. Mais je pense qu'il peut y avoir des moments dans la vie où peut-être le plus important, ce n'est pas forcément d'apprendre des nouveautés, mais de vivre plus profondément, plus intensément, hein, ce que nous savons déjà. Donc c'est la grâce qu'on va demander au Seigneur, vous voyez que cette réalité qui est au cœur de notre vocation, hein, l'amour de Dieu, l'amour de nos frères et sœurs, hein, nous puissions vraiment le vivre d'une manière encore plus profonde et plus belle et plus féconde. C'est ça toute la vie chrétienne, hein, c'est accueillir l'amour de Dieu et puis répondre à cet amour de Dieu en aimant Dieu de tout notre cœur, de toute notre âme, de tous nos moyens, hein, et puis aussi donc aimer notre prochain comme nous-mêmes. C'est le cœur de la vie chrétienne. Saint Paul nous dit que celui qui aime accomplit toute la loi. Je rappelle aussi une parole de Jésus, là je répète un peu ce qu'a dit Mgr Léonard. Il y a une phrase dans l'évangile que Jésus dit aux apôtres, juste avant de les envoyer en mission, « Vous avez reçu gratuitement, donné gratuitement. » Et je crois que cette phrase, elle résume toute la vie chrétienne. Mais recevoir gratuitement l'amour de Dieu, on n'a pas à le mériter, on n'a pas à le conquérir, on a à l'accueillir, à le recevoir avec confiance. Et puis, cet amour que nous recevons gratuitement de Dieu, eh bien, le donner gratuitement à nos frères et sœurs, hein, sans leur faire payer, sans exiger de quoi que ce soit, mais librement, gratuitement, hein, aimer de tout notre cœur aussi ce que le Seigneur met sur notre route. Oui, c'est ça. Toute la vie chrétienne, hein, recevoir gratuitement et donner gratuitement. Pourtant, vous voyez, je crois qu'il y a une grande simplicité dans ce que je dis, mais nous sommes un peu compliqués. Et une chose que nous pouvons remarquer dans la vie humaine, hein, c'est qu'il y a un peu un paradoxe, parce que d'un côté, nous avons un besoin terrible d'être aimés, hein, c'est notre besoin le plus profond, mais en même temps, nous avons une difficulté, il faut bien le reconnaître, à accueillir l'amour de Dieu, et puis aussi, parfois, une difficulté à accueillir l'amour des autres. Donc, il y a un peu ce paradoxe, un grand besoin d'être aimé, mais une certaine difficulté à accueillir l'amour, à croire à l'amour de Dieu. Oui, Dieu nous dit son amour à toutes les pages de l'Écriture, hein, d'un amour éternel, je t'ai aimé, et pourtant, nous avons de la difficulté à croire de tout notre cœur, à croire vraiment à cet amour de Dieu. Et pourtant, donc, c'est ça notre identité. Hein, je cite une phrase de Saint Jean dans sa première épître. Hein, et nous, c'est nous chrétiens, notre identité chrétienne la plus profonde, hein, nous avons reconnu l'amour que Dieu a pour nous et nous y avons cru. Oui, c'est ça être chrétien, essentiellement. Hein, reconnaître, hein, cet amour de Dieu et croire à cet amour. Alors, ce que je voudrais, c'est évoquer maintenant un petit peu quelques obstacles, justement, qui sont souvent les nôtres pour accueillir cet amour de Dieu. Hein, obstacles, et puis voir un petit peu comment, au contraire, quelles sont les qualités, les attitudes, hein, qui nous permettent d'accueillir pleinement l'amour du Seigneur et donc de pouvoir aussi le partager autour de nous. Donc, je vais voir quelques points. Alors, je ne vais pas balayer toutes les possibles attitudes qui nous permettent d'accueillir l'amour de Dieu. Et dans des lieux de grâce, comme ce que nous vivons à Olos ici, c'est ça qui est le plus important d'abord. Non pas d'abord faire des choses particulières, mais d'abord accueillir. Accueillir un don, accueillir une présence, accueillir une grâce. Oui, accueillir un amour qui veut nous pénétrer de manière de plus en plus profonde. Alors, donc, est-ce qu'il y a quelques points d'attitude qui nous permettent, hein, de manière plus profonde d'accueillir cet amour de Dieu? Bon, le premier point, évidemment, c'est la foi, la confiance. Nous manquons de foi. Hein, nous sommes parfois souvent comme ces personnes dont parle l'Évangile, hein, qui sont invitées aux noces, hein, par le maître, le roi qui a préparé un grand festin pour les noces de son fils. Il nous invite et trop souvent, nous trouvons des excuses. J'ai mon commerce, j'ai ma nouvelle voiture à essayer, etc. Et donc, on ne répond pas pleinement à cette invitation du Seigneur, qui pourtant est largement exprimée dans l'Écriture. Venez à moi, buvez gratuitement l'eau de la vie. Mais on préfère autre chose. Et je crois que derrière tout ça, il y a nos peurs.

foi, manque de confiance aussi dans notre vie quotidienne, dans l'amour et la tendresse de Dieu. Et je voudrais vous lire, donc je vais vous lire quelques textes pendant cet enseignement de différents saints, surtout textes de l'Écriture. Je voudrais vous lire un texte de Dina Bélanger. C'est une sainte canadienne, pas très connue, mais elle a écrit un texte que j'aime bien, qui aurait pu être écrit par sainte Faustine, par sainte Thérèse. C'est un petit peu les mêmes, exactement le même langage. Une très belle invitation à la confiance dans l'amour de Dieu. Une confiance sans limite dans son amour et dans sa miséricorde. Donc voilà comment s'exprime cette sainte canadienne. « Comment pourrais-je ne pas être sans cesse joyeuse en présence de mon Dieu ? Ah, que le Seigneur est bon, qu'il est doux, qu'il a de tendresse. Que ne puis-je convaincre toutes les âmes timides et craintives de l'immensité de sa miséricorde ?» On trouve ça chez tous les saints, ils ont une envie terrible de convaincre chaque personne de l'amour infini de Dieu. « Que ne puis-je envelopper et pénétrer de confiance sans limite les pauvres âmes qui se défient de leur Père des cieux ?» C'est ça le drame du péché, cette espèce de défiance qui s'introduit dans notre cœur par Satan. La miséricorde infinie s'exerce d'autant plus qu'elle y trouve de misère. Et donner à Dieu par notre repentir et notre confiance l'occasion d'exercer sa miséricorde, c'est lui faire plaisir. C'est faire plaisir à Dieu que d'avoir en lui une confiance infinie en sa miséricorde. Rien ne blesse tant son cœur paternel que notre manque de confiance. Thérèse de Lisieux dit exactement la même chose. Qu'il blesse Dieu, vous voyez, c'est nos manques de confiance. Ce n'est pas nos fragilités, nos pauvretés, nos bêtises, mais c'est nos manques de confiance. Est-ce que Dieu nous demande d'abord, ce n'est pas d'être tout de suite parfait, mais ce que Dieu nous demande d'abord, c'est d'avoir confiance en lui et de lui faire confiance. Comme des petits-enfants peuvent avoir confiance dans leur père. Et donc une confiance, et ça c'est très important, je ne peux pas trop développer parce que je n'ai pas beaucoup de temps, on vient de me le rappeler. C'est important de temps en temps de vérifier sur quoi se fonde ma confiance. Et parfois, vous voyez, on croit qu'on a confiance en Dieu, mais dans le fond, on a confiance en soi. Mais quand je vais bien, quand je suis en forme, quand je suis vertueux et que je pratique le bien, et que je fais des tas de belles choses, là j'ai une grande confiance en Dieu. Mais quand j'ai le nez par terre, dans mon péché, ma pauvreté, quand j'ai fait une bêtise et que tout le monde s'en est aperçu, quand je suis humilié par mon péché, parfois ma confiance, elle baisse à un niveau très bas. Qu'est-ce que ça veut dire ça? Ça veut dire que ce n'est pas une confiance en Dieu, c'était une confiance en moi. Et tandis que si ma confiance est en Dieu, ben, quand tout va bien, j'ai confiance en Dieu, mais quand tout va mal, quand je suis un pauvre pécheur, un éclopé, ben, là aussi j'ai confiance. Une confiance qui est pratiquée aussi dans la pauvreté, dans la misère, oui, dans le sentiment de notre détresse. Thérèse, elle a des paroles très fortes, elle dit ça, « Même si j'avais commis tous les crimes possibles, je garderais la même confiance. » C'est une parole audacieuse, parce que c'est une confiance en Dieu. Non pas en moi-même, dans mes mérites, dans mes vertus, dans mes réussites, mais une confiance en Dieu. Et de temps en temps, c'est bien de faire une petite vérification que ma confiance, c'est bien en Dieu, dans sa miséricorde, qu'elle trouve son fondement, et pas simplement parce que tout va bien et que je suis très satisfait de moi-même. Oui, donc ne doutons jamais de l'amour de Dieu. Toutes ces paroles de l'Écriture, il faut les garder dans son cœur, les méditer. Et puis aussi, il faut souvent, de temps en temps, nous tourner vers ce témoignage de la croix. C'est là la plus grande déclaration d'amour de Dieu, c'est cette mort d'amour de Jésus pour nous sur la croix. Il n'y a pas de plus grand amour que de donner sa vie pour ses amis. Voilà. Donc trop souvent, vous voyez, dans notre attitude par rapport à Dieu, nous nous méfions, on ne se sent pas digne d'être aimé, on s'imagine que Dieu a des arrière-pensées, des réticences à nous aimer, que ça le fatigue de nous aimer, qu'il nous pose des conditions et que finalement on ne sera jamais à la hauteur de ces conditions que Dieu nous poserait pour finalement qu'il puisse nous aimer. Mais tout ça, c'est des tentations, c'est le démon, alors qu'il faut demander vraiment cette grâce d'entrer dans une simplicité. Moi, je ne connais pas très bien le Lot, c'est ma première fois. Mais ce qui me touche un petit peu, comme dans le témoignage de Benoît, c'est sa simplicité incroyable. Oui. Elle est toute une pièce, comme disait quelqu'un. Une grande simplicité, vous voyez, pour croire à l'amour, pour suivre le Seigneur, pour se confier à Marie. Et retrouvons cette simplicité, nous qui sommes devenus tellement compliqués, malheureusement. Mais je crois que l'Esprit Saint peut nous rendre cette simplicité. Oui, Satan fait tout pour détruire en nous la confiance dans le Seigneur, et au contraire, le travail de l'Esprit Saint, ce n'est pas simplement les cas.

charisme et les dons qui sont précieux, évidemment, mais le travail le plus grand de l'Esprit Saint, c'est de rétablir en nous cette confiance des tout petits, cette confiance des enfants. Rappelons-nous la parole de Paul dans la lettre aux Romains, c'est l'Esprit Saint lui-même qui atteste à notre esprit que nous sommes enfants de Dieu. Et c'est ça le travail de l'Esprit Saint, ce témoignage intérieur, on pourrait dire ça autrement, le travail de l'Esprit Saint, c'est de mettre en nos cœurs la certitude que nous sommes enfants de Dieu. Il nous rend certains d'être enfants, d'être aimés de Dieu, d'être choisis. Et c'est son plus beau travail. Tous les autres dons sont importants, mais c'est ça le don essentiel de l'Esprit Saint, à nous convaincre. Et on a du mal à se laisser convaincre. On a tout le temps des doutes, des réticences. Oui, nous convaincre vraiment de la réalité, de l'amour du Père pour chacun de ses enfants. Tu es mon enfant bien-aimé, mon fils, ma fille bien-aimée. En toi, j'ai mis tout mon amour. Et je voudrais maintenant vous lire un texte du pape François. Vous voyez, je crois que l'amour, c'est peut-être d'abord une question de regard. Mais quel regard j'ai sur l'autre? Quel est le regard que Dieu a sur moi? Et très souvent, nous sommes prisonniers du regard des autres et parfois aussi prisonniers de notre propre regard. Et parfois, notre juge le plus terrible, c'est nous-mêmes. Au contraire, c'est très très beau pour nous de percevoir dans ce regard de Dieu, dans ce regard de Jésus, toute la tendresse, la bonté, je dirais l'estime, l'amour que ce regard de Jésus porte quand il considère chacun de nous. Donc je vous lis un passage d'une homélie du pape François, c'était pour une fête de Saint Matthieu il y a quelques années. Et donc, il faisait une homélie sur l'appel de Matthieu, hein, ce publicain, cet homme méprisé. Ben, voilà que Jésus le regarde, hein, et il l'appelle à devenir apôtre. Donc voilà ce que dit le pape François. Un jour, pareil à n'importe quel autre, alors qu'il était assis à la table de perception des impôts, Jésus passait. Et Matthieu était assis là, à faire son sale boulot de publicain. Jésus passait et le vit. Il s'approcha et lui dit « Suis-moi ». Et lui se levant, Matthieu se leva et le suivit. Et le pape commente « Jésus le regarda. Quelle force d'amour a eu le regard de Jésus pour faire bouger Matthieu comme il l'a fait. Quelle force ont dû avoir ses yeux pour le faire se lever. Nous savons que Matthieu était un publicain, c'est-à-dire qu'il percevait les impôts des Juifs pour les donner aux Romains. Les publicains étaient mal vus et même considérés comme des pécheurs, si bien qu'ils vivaient marginalisés, méprisés par les autres. Et sans doute que Matthieu avait beaucoup souffert de ce regard de mépris de tant de personnes. Cependant, Jésus s'est arrêté. Il n'est pas passé au large, à la hâte. Il l'a regardé, sans hâte, avec paix. Il l'a regardé avec des yeux de miséricorde. Il l'a regardé comme personne ne l'avait fait auparavant. Et ce regard a ouvert son cœur. Il l'a rendu libre. Il l'a guéri. Puisse le regard de Jésus nous guérir. Laissons-nous regarder par Jésus. Il l'a guéri, il lui a donné l'espérance, une vie nouvelle, comme à Zachée, à Bartimée, à Marie-Madeleine, à Pierre, et tant d'autres dans l'Évangile, et comme chacun de nous. Bien que nous n'osions pas lever les yeux vers le Seigneur, lui nous regarde en premier. Il nous aime le premier. Il nous regarde le premier. C'est notre histoire personnelle. De même que beaucoup d'autres, chacun de nous peut dire « Moi aussi, je suis un pécheur, je suis un éclopé. » On nous l'a rappelé ce matin. C'est un éclopé qui parle à des éclopés. Donc on est sur la même longueur d'onde. Oui, je suis un pécheur sur qui Jésus a posé son regard. Mais un pécheur sur qui Jésus a posé son regard. Son amour nous précède, son regard devance nos besoins. Il sait voir au-delà des apparences, au-delà du péché, au-delà de l'échec ou de l'indignité. Il sait voir au-delà de la catégorie sociale à laquelle nous appartenons. Et au-delà de tout ça, qu'est-ce que Jésus voit? Il voit notre dignité de fils, parfois salie par le péché, mais toujours présente au fond de notre âme, notre immense dignité, notre éternelle dignité,
d'enfant de Dieu, que rien ne peut nous ravir. Et Jésus est venu précisément chercher tous ceux qui se sentent indignes de Dieu, indignes des autres. Laissons-nous regarder par Jésus. Laissons son regard parcourir nos rues. Laissons son regard nous rendre la joie, nous rendre l'espérance. Oui, donc une très très belle invitation à la confiance dans l'amour du Seigneur et dans ce regard que Jésus a sur nous. Que l'Esprit Saint, que la Vierge Marie fasse tomber toutes les ombres, les idées fausses, oui, notre psychologie compliquée. Oui, soyons simples, comme des petits, pour accueillir ce regard de Jésus. En ce moment même, vous voyez, Jésus ne regarde qu'une tendresse qu'on ne peut pas imaginer. Et sur la santé, on en mourrait tout de suite. Mais une telle tendresse, une telle bonté, une telle joie aussi, comme un père heureux de regarder ses enfants. Voilà, donc ça c'était le premier point, la confiance. Le deuxième point, je crois, comme obstacle qui est fréquent dans notre vie pour accueillir l'amour de Dieu, c'est, je dirais, un certain orgueil. Et au contraire, l'Esprit Saint nous invite à entrer dans une humilité, une petitesse. Thérèse, elle dit la chose suivante, que la bonté, l'amour miséricordieux de Jésus sont peu connus. Il est vrai que pour jouir de ces trésors, cette bonté, cette miséricorde de Jésus, il faut s'humilier, reconnaître son néant. Et voilà ce que beaucoup d'âmes ne veulent pas faire. Oui, pour accueillir l'amour de Dieu, il faut s'accueillir soi-même. Là, il y a une réalité très importante. M'accueillir, mais tel que je suis, avec ma grâce, avec ma beauté, mes qualités, mais aussi m'accueillir dans ma petitesse, et dans ma fragilité, dans mes pauvretés. Oui, il y a comme une grâce de réconciliation avec soi-même, de réconciliation avec notre faiblesse, qui va nous rendre plus ouverts à l'amour de Dieu. Oui, et très souvent, il y a en nous comme une difficulté, une résistance à accueillir l'amour de Dieu, parce que je ne m'accueille pas moi-même. Moi, j'ai entendu souvent comme prêtre des gens me dire, « Père, je n'arrive pas à m'accepter, je n'arrive pas à m'aimer moi-même, je me déteste. » Je l'ai entendu plusieurs fois, texto. Oui. Et c'est sûr que quand j'ai ce regard si dur envers moi, quand je n'accepte pas ma fragilité, eh bien, comment accepter l'amour de Dieu? Parce que celui que Dieu aime, ce n'est pas la personne que je rêve d'être, ou la personne que je devrais être, je devrais être plus ceci, plus cela. La personne que Dieu aime, que Dieu regarde avec amour, c'est moi tel que je suis. Et si je m'accepte dans ma petitesse, dans ma fragilité, eh bien, j'accepte aussi l'amour que Dieu me porte. Je suis ouvert à cet amour. Il peut me pénétrer, me visiter, me transformer, me purifier, et peu à peu, faire émerger de ma vie tout ce qu'il y a de plus grand et de plus beau, cette fécondité, cette sainteté à laquelle nous sommes appelés. Mais nous avons du mal, vous voyez, à aimer notre petitesse. C'est les mots de Thérèse, à aimer sa petitesse, sa pauvreté. C'est difficile pour nous. On voudrait se sauver tout seul. On voudrait être parfait, par soi-même. On voudrait ne plus avoir besoin de miséricorde, ne plus avoir besoin de pardon. On voudrait être comme autosuffisant, être à soi-même son propre trésor, sa propre richesse. C'est une tentation très profonde en nous, où il y a une espèce d'orgueil profond qui met beaucoup de temps à se déraciner. Bon, il mourra avec nous sans doute, mais je dis plus on chemine dans cette direction de m'accepter dans ma petitesse, dans ma fragilité, eh bien plus je serai en paix avec moi-même, j'arrêterai de m'en vouloir, de me détester, je serai en paix avec moi-même et aussi je pourrai accueillir davantage l'amour de Dieu et l'amour des autres. Oui, l'humilité c'est une des conditions fondamentales pour accueillir toute la plénitude de la tendresse de Dieu. Mais l'humilité avec différents aspects, mais spécialement cet aspect, se réconcilier avec soi-même. Moi, j'ai souvent entendu des personnes me dire, voyez, j'ai fait telle erreur, je crois que Dieu m'a pardonné, mais je n'arrive pas à me pardonner à moi-même. Mais c'est fréquent. Je crois que derrière cette difficulté à se pardonner à soi-même, il peut y avoir d'une part un manque de confiance dans la miséricorde de Dieu. Oui, Dieu nous pardonne, et pourquoi on ne se pardonne pas?
On est plus royaliste que le roi. On est plus exigeant que le Saint-Esprit. Donc il faut avoir confiance. Et si Dieu me pardonne, eh bien, je me pardonne à moi-même. Mais je crois qu'il y a aussi derrière un problème d'orgueil. Mais pourquoi je ne me pardonne pas à moi-même? Parce que je voudrais être la personne qui n'a jamais fait de bêtises. Et je n'accepte pas d'être ce pauvre qui est tombé. Je n'accepte pas d'être cette personne fragile qui a fait des erreurs. Ça, non, je ne l'accepte pas. Et c'est un orgueil, vous voyez. Et l'Esprit Saint, au contraire, nous invite à bien accueillir notre pauvreté, accueillir notre fragilité, à nous réconcilier avec notre histoire, même dans ce qu'elle peut avoir parfois de négatif. Et là, je voudrais aussi vous lire donc un beau texte du pape François. C'est tiré de la lettre qu'il a écrite pour l'année Saint-Joseph. Et il y a un chapitre qui est très beau qui s'appelle « Joseph, père dans la tendresse ». Et donc, il y a une très, très belle méditation du pape sur la tendresse de Dieu et aussi une certaine tendresse que nous devons exercer envers nous-mêmes et envers les autres. Voilà comment s'exprime le pape François. Nous pensons trop souvent que Dieu ne s'appuie que sur notre côté bon et gagnant, alors qu'en réalité, la plus grande partie de ses desseins se réalise à travers et en dépit de notre faiblesse. Nous pensons trop souvent que Dieu ne s'appuie que sur notre côté bon et gagnant. Mais cette part de faiblesse, de fragilité, on a l'impression que ça n'intéresse pas le Seigneur, au contraire qu'il nous en veut, puis même que ça peut servir à rien. Mais ce n'est pas du tout la logique de l'Évangile. Et là, le pape fait allusion à saint Paul. C'est ce qui fait dire à saint Paul, « Pour m'empêcher de me surestimer, j'ai reçu dans ma chair une écharde, un envoyé de Satan qui est là pour me gifler, pour empêcher que je me surestime. À part trois fois, j'ai prié le Seigneur de l'écarter de moi, mais il m'a déclaré, ma grâce te suffit, car ma puissance donne toute sa mesure dans la faiblesse. » Oui, Paul y portait ce point de fragilité, bon, de faiblesse, humiliant, qu'il faisait souffrir, on ne sait pas très bien ce que c'est, mais Jésus lui a dit non. Aie confiance que ma grâce se déploie dans ta faiblesse. La grâce de Dieu se déploie pas seulement à travers ce qu'il y a de bon, de vertueux, de succès dans ta vie, mais aussi à travers ta part de pauvreté, de fragilité, de misère, là aussi Dieu peut te rejoindre et Dieu peut faire de grandes choses. Et dans sa miséricorde et dans la puissance de son amour. Et donc ayons confiance, vous voyez que ces points de faiblesse, de fragilité qui sont les nôtres, il ne s'agit pas de les cultiver et puis évidemment de nous laisser aller, mais il s'agit, vous voyez, de ne jamais se décourager, d'avoir toujours cette espérance infinie que même dans nos points de fragilité, de pauvreté, eh bien la grâce du Saint-Esprit peut nous toucher, nous rejoindre. Oui, Dieu peut nous révéler son amour et peut nous faire grandir à travers cela aussi. Alors voilà comment continue le pape. Si telle est la perspective de l'économie du salut, alors nous devons apprendre à accueillir notre faiblesse avec une profonde tendresse. Oui, accueillir notre faiblesse avec une profonde tendresse. Le malin nous pousse à regarder notre fragilité avec un jugement négatif. Au contraire, l'Esprit la met en lumière avec tendresse. La tendresse est la meilleure manière de toucher ce qui est fragile en nous. Le fait de montrer du doigt et le jugement que nous utilisons à l'encontre des autres sont souvent un signe de l'incapacité à accueillir en nous notre propre faiblesse, notre propre fragilité. Oui. Si je n'accepte pas ma fragilité, je serai dur envers les autres. C'est automatique. Au contraire, si j'accepte ma fragilité, bien je pourrai être tendre et miséricordieux envers chacun. C'est pourquoi il est si important de rencontrer la miséricorde de Dieu, notamment dans le sacrement de la réconciliation, en faisant l'expérience de vérité et de tendresse. C'est beau ce qu'il dit du sacrement de la réconciliation. C'est une expérience de vérité sur notre péché, sur le mal dont nous sommes complices, mais ça devient une expérience de tendresse. Parce que Dieu nous pardonne, et Dieu nous visite et avec une infinie miséricorde. Paradoxalement, le malin peut aussi nous dire la vérité, mais s'il le fait, c'est pour nous condamner. Nous savons cependant que la vérité qui vient de Dieu ne nous condamne pas, mais qu'elle nous accueille, nous embrasse, nous soutient, nous pardonne. Il y a vérité et vérité, oui. Le démon, parfois, il dit la vérité, mais en nous accusant, en nous décourageant. L'Esprit Saint nous dit la vérité, mais en nous disant, je suis là, auprès de toi, pour te guérir, pour te pardonner,
pour t'aider, pour te visiter. Oui, l'Esprit Saint est toujours un esprit d'encouragement. Alors que le démon, au contraire, cherche à nous décourager, surtout en pointant le doigt sur nos fragilités, nos faiblesses. Voilà, donc demandons cette grâce au Seigneur. Je crois que ça fait partie de la grâce du lieu. Une profonde réconciliation avec notre fragilité. Et paradoxalement, bon, d'une part, ça nous mettra en paix, ça nous donnera de l'énergie et des forces, ça nous encouragera, et paradoxalement, ça nous permettra de mieux accueillir, de mieux goûter, de mieux expérimenter l'amour et la bonté de Dieu. Oui. S'accueillir soi-même, tel que je suis, c'est aussi accueillir Dieu. C'est mystérieux, mais c'est comme ça. Mais quand Dieu m'a créé, il n'a pas fait une erreur. On n'a pas le sentiment qu'on devrait être plus ceci, plus cela. Alors, que Dieu nous guérisse dans nos points de faiblesse et fragilité, c'est très bien, mais il doit y avoir quand même ce oui, cette acceptation de la personne que je suis, parce que c'est justement en accueillant l'être que je suis que j'accueille aussi l'amour que Dieu porte à cet être que je suis. Un troisième point sur lequel je veux dire un petit mot, alors je vais être assez rapide parce que je n'ai pas beaucoup de temps, ça pourrait se développer, mais ça me paraît aussi un petit secret de la vie spirituelle. Mais je pense qu'une des choses qui nous empêche d'accueillir plus pleinement l'amour, la bonté de Dieu, c'est parfois une certaine ingratitude. Vous voyez, nous sommes souvent un petit peu dans une attitude de revendication, de comparaison, de jalousie. Nous avons un peu le nez fixé sur ce qui ne va pas, sur ce qui nous manque. On trouve que les autres, ils ont reçu davantage. Et je crois que ce genre d'attitude, ça peut nous fermer. Et justement, ce qui nous guérit là-dedans, ce qui nous guérit de cette attitude, c'est justement la reconnaissance, la gratitude, la louange, l'action de grâce, à dire merci à Dieu de tout notre cœur. Et là aussi, il y a un petit peu comme un paradoxe, mais très beau, très positif, vous voyez, c'est que plus nous disons merci à Dieu pour son amour, eh bien plus nous recevrons cet amour. Si au contraire, je me plains de ne pas avoir reçu assez, eh bien je recevrai de moins en moins. Il y a une parole de l'Évangile, vous voyez, à celui qui a, on donnera, et il sera dans l'abondance. C'est ça que Dieu veut, qu'on soit dans l'abondance de l'expérience de son amour. À celui qui n'a pas, on enlèvera même ce qu'il a. Et je crois que c'est comme ça qu'on peut le comprendre. Mais celui qui rend grâce, qui reconnaît ce qu'il a reçu, qui remercie Dieu de tout son cœur pour ce qu'il a déjà reçu, même s'il y a encore beaucoup à recevoir, j'ai encore mes pauvretés, mes limites, mes fragilités, ma souffrance, mais je sais dire merci à Dieu pour tout ce que j'ai déjà reçu de sa grâce, ne serait-ce que la beauté de ce paysage, de cette lumière. Oui. Et plus on dit merci à Dieu pour ce qu'on a reçu, bien plus on recevra davantage. Plus on expérimentera l'immense générosité de Dieu envers ses enfants. L'action de grâce attire de nouvelles grâces. C'est un des petits secrets de la vie spirituelle. Oui, si on se plaint de ne pas avoir assez, bien, on est replié sur soi et du coup, on reçoit de moins en moins. Non pas que Dieu ne soit pas généreux, mais c'est nous qui sommes repliés sur nous-mêmes. Au contraire, si je m'ouvre à travers la louange, à travers l'action de grâce, à travers dire merci au Seigneur, je n'oublie aucun de tes bienfaits, comme disent les psaumes, bien plus je sais dire merci à Dieu du matin au soir pour tous les petits cadeaux de la vie, bien plus je pourrai avec abondance recevoir dans ma vie la présence, la lumière et l'amour de Dieu. Voilà. Alors je passe maintenant au dernier point qui est le plus important, parce que c'est un peu le thème que je n'ai pas encore abordé, c'est le lien entre l'amour de Dieu et l'amour du prochain. Parfois, ce qui nous rend incapables de recevoir dans toute sa richesse l'amour de Dieu, eh bien, c'est tout simplement parce que nous sommes trop durs les uns envers les autres. Mais nous sommes durs les uns envers les autres. Et je pense que là, il faut demander au Saint-Esprit, à la Sainte Vierge, à toute douceur, de nous guérir de nos duretés envers les autres, de prendre notre cœur de pierre pour nous donner un cœur de chair. Parce que plus je serai bienveillant envers le prochain, plus je serai tendre, miséricordieux envers le prochain, plus je vais goûter, recevoir dans toute son abondance l'amour et la bonté de Dieu. Je vous rappelle simplement les paroles de Jésus dans l'évangile de Luc, au chapitre 6. « Montrez-vous miséricordieux comme votre Père est miséricordieux. Ne jugez pas et vous ne serez pas jugés. Ne condamnez pas, et vous ne serez pas condamnés.
Remettez, il vous sera remis. Donnez et l'on vous donnera. C'est une bonne mesure, tassée, secouée, débordante, qu'on versera dans votre sein. Car de la mesure dont vous mesurez, on mesurera pour vous en retour. Et dans ce texte-là, il y a une très très belle promesse, hein, une promesse de, là encore d'abondance, hein, une mesure tassée, secouée, débordante, hein, qui sera versée dans votre sein, autrement dit, une expérience débordante, hein, de la présence et de l'amour et de la tendresse infinie de Dieu. Voilà la promesse, mais il y a aussi une exigence, hein, un appel. La mesure, hein, que tu recevras, elle dépend de celle que tu utilises pour les autres. Et si envers les autres, tu es pointueux, tu es étroit, tu es exigeant, tu vas t'enfermer là-dedans. Et donc, tu ne goûteras pas l'amour de Dieu dans toute sa richesse. Si au contraire, tu es bon envers l'autre, tu es attentif aux besoins de tes frères et sœurs, si tu es miséricordieux, si tu pardonnes, eh bien, alors, ton cœur se dilatera et cela sera de plus en plus comblé de la présence et de l'amour de Dieu. Vous voyez, ouvrir son cœur au prochain, c'est ouvrir son cœur à Dieu. Oui, accueillir le prochain, c'est accueillir Dieu. Celui qui accueille un de ses petits, c'est moi qui l'accueille. Et celui qui m'accueille, accueille celui qui m'a envoyé. Oui, ouvrir son cœur à l'autre, c'est ouvrir son cœur à Dieu. Fermer son cœur à l'autre, c'est fermer son cœur à Dieu. Là, il y a une des lois profondes de la vie. C'est beau d'en avoir conscience. Et moi, je suis de plus en plus convaincu, vous voyez, de combien c'est important, combien l'attitude envers l'autre conditionne profondément notre capacité à recevoir l'amour de Dieu. Dieu pourrait nous donner bien plus, mais parfois, ce qui empêche Dieu de donner autant, et ce qui le paralyse un peu, c'est de voir que nous sommes encore, je dirais, trop mesquins, trop étroits, dans nos regards, nos jugements, nos pensées, nos attitudes les uns envers les autres. Oui. Et une des choses qui est très très belle dans le christianisme, c'est ça, vous voyez, c'est que, je dirais d'une part, l'amour de Dieu nous envoie toujours vers le prochain. Et puis inversement, l'amour du prochain nous ramène toujours à Dieu. Oui. Parce que quand on aime Dieu, qu'on goûte l'expérience de Dieu, que ça nous touche en profondeur, eh bien, ça éveille toujours en nous un désir de plus de charité envers l'autre. Et c'est même un des critères de toute expérience authentique de Dieu. Une expérience authentique de Dieu, de sa présence, de son amour, toujours nous donne plus envie d'aimer l'autre. Nous pousse à aimer l'autre parce qu'on sent combien il est aimé de Dieu. Catherine de Sène dit que le propre de l'amour, c'est d'aimer celui qu'aime celui que nous aimons. Et Dieu aime notre prochain comme il nous aime nous-mêmes. Et donc, plus on aime Dieu, et bien plus on a envie aussi d'aimer le prochain. Ça, c'est dans la vie de tous les saints. Et donc, oui, Dieu nous renvoie toujours vers le prochain. Tu veux m'aimer, c'est super, mais aime ton frère, ta sœur, ton époux, enfin les personnes que tu rencontres, spécialement ceux que tu as un peu plus de mal à aimer. C'est comme ça qu'on rend à Dieu l'amour qu'on reçoit de lui. C'est en aimant le prochain. Dieu nous renvoie toujours vers l'amour du prochain. C'est là qu'est la vérité. Si tu présentes ton offrande à l'autel, tu te souviens que ton frère a quelque chose contre toi, va, laisse ton offrande, va te réconcilier et ensuite présente ton offrande. Mais inversement, vous voyez, l'amour du prochain, la relation avec le prochain nous renvoie toujours à Dieu. Parce que quand on commence à vouloir aimer sérieusement son prochain, pas simplement une politesse un peu distante, quand on veut vraiment aimer l'autre, eh bien, on s'aperçoit que c'est impossible. Ce n'est pas compliqué, c'est impossible. Mais pratiquer la patience, pratiquer la miséricorde, pardonner, accueillir l'autre tel qu'il est, et non pas tel que je voudrais qu'il soit, ben, tout ça, c'est impossible. Et donc, dès qu'on veut aimer sincèrement et vraiment quelqu'un, eh bien, ça nous met tout de suite à genoux. Ça nous renvoie à Dieu. On est comme obligé de se précipiter à genoux devant le Seigneur en disant, « Seigneur, je t'en supplie, donne-moi ton amour. » Moi, je n'y arrive pas. Je n'ai plus un gramme de patience. plus j'essaye d'aimer, plus je sens que je n'y arrive pas. Mais Seigneur, je t'en supplie, viens changer mon cœur. Toi seul peux le faire. Et ça, c'est très beau. Parce que vous voyez, quand on veut aimer le prochain, en famille, en communauté, parfois c'est très humiliant. Parce qu'on s'aperçoit qu'on n'y arrive pas. Il y a des personnes qui nous font sortir de nos gonds.
hein, qui mettent à bout notre patience. On ne sait pas ce que c'est que l'écharpe dans la chair de saint Paul, mais parfois l'écharpe dans la chair, c'est une personne dans mon entourage, dans ma famille, qui me met à bout du matin au soir. Et là, on est comme, c'est humiliant parce qu'on voit les limites de notre capacité d'aimer. Mais en même temps, c'est une très forte invitation à nous jeter aux pieds du Seigneur pour aller chercher auprès de Dieu l'amour dont nous pourrons nous aimer les uns les autres. Il n'y a que dans le cœur de Dieu, que dans la charité de Dieu, que nous pouvons trouver l'amour que nous pourrons donner à nos frères et nos sœurs. Mais donc le prochain nous renvoie toujours à Dieu. Vous voyez, il y a ce très beau, ce cycle qui est très très beau et propre vraiment à l'expérience chrétienne. Oui. Et je voudrais vous rappeler une parole de saint Paul. Il y a très souvent dans saint Paul de très belles exhortations à l'amour les uns pour les autres. Paul qui dit dans l'hymne de la charité dont nous parlait Monseigneur Léonard, des paroles très fortes. Hein. Oui. Si je n'ai pas la charité, je ne suis rien. J'ai beau parler toutes les langues des hommes et des anges, j'ai beau faire des miracles. Oui. Si je n'ai pas la charité, si je n'ai pas l'amour, je ne suis rien. Mais heureusement, cette charité, nous pouvons l'avoir. Nous pouvons la recevoir de la miséricorde et de la bonté de Dieu, de la grâce du Saint-Esprit. Alors voilà une petite exhortation de Paul à l'amour fraternel. Vous donc, les élus de Dieu, ses saints et ses bien-aimés, revêtez des sentiments de tendre compassion, de bienveillance, d'humilité, de douceur, de patience. Oui, c'est ça qu'on doit pratiquer quand on veut aimer le prochain. Hein, tendre compassion, bienveillance, humilité, douceur, patience. Supportez-vous les uns les autres et pardonnez-vous mutuellement si l'un a contre l'autre quelque sujet de plainte. Le Seigneur vous a pardonné, faites de même. Et puis, par-dessus tout, la charité en laquelle se noue la perfection. Oui, la perfection de la vie chrétienne, hein, elle se noue dans la charité. Mais ce qui me paraît très important dans ce texte, c'est que oui, ce n'est pas simplement de la morale, c'est bien plus que ça, hein, parce que Paul fait appel à l'introduction chrétienne, et puis il nous dit « revêtez hein, ces sentiments ». Il faut les revêtir, hein, la compassion, la douceur, l'humilité, la miséricorde. Oui, il faut se laisser revêtir du Christ. Oui, c'est comme un manteau nouveau qu'il nous faut recevoir, oui, de la part de Jésus. Hein, on a mis un beau manteau à la Sainte Vierge, donc demandons à la Sainte Vierge qu'elle nous mette un beau manteau à chacun de nous pendant cette session. Oui, un manteau d'humilité, un manteau de douceur, de bonté, de compassion, de miséricorde. Oui. Il s'agit de se laisser revêtir de Dieu. Voyez. C'est bien plus que simplement une exhortation morale qu'on n'arriverait pas à accomplir complètement. Mais il s'agit de se laisser revêtir de la grâce du Christ. Alors, le cœur change peu à peu, le cœur se libère, le cœur guérit. Il y a des chaînes qui tombent et on commence à pouvoir vraiment aimer le prochain comme Jésus nous invite à l'aimer. Et puis, je voudrais donc un peu, pour nous encourager hein, dans ce chemin de la charité, je voudrais faire deux remarques que je vais trouver dans des textes bibliques. La première remarque, donc une chose qui peut nous encourager dans ce chemin de la charité, de l'amour du prochain, hein, qui n'est pas toujours facile, hein, c'est combien le Seigneur aime hein, cela et combien le Seigneur, je dirais, bénit. Hein, bénit celui qui, de manière sincère et vraie, essaye jour après jour, humblement mais courageusement, hein, d'aimer la personne que le Seigneur met sur sa route. Je vais vous lire un texte qui est très beau, que j'aime beaucoup, hein, que Thérèse de Lisieux aimait énormément. C'est dans le livre d'Isaïe au chapitre 58. C'est un texte qu'on lit donc au début du carême parce que le départ du texte, c'est qu'est-ce que c'est que le jeûne véritable? Et donc Isaïe donc critique les gens de l'époque en disant voilà, vous jeûnez, vous prenez le sac et la cendre, mais pendant ce temps-là, vous continuez à vous bagarrer, à vous donner des coups de poing, et à ne pas payer le salaire de vos ouvriers. Ben, ça, c'est pas ça un jeûne qui plaît à Dieu. Alors qu'est-ce que c'est que le jeûne qui plaît à Dieu? Alors, c'est un texte qui est connu, mais c'est beau de le réentendre. Et ce qui est très, très touchant dans ce texte, et ce qui a bouleversé Thérèse, c'est toutes les bénédictions qui sont attachées à l'amour du prochain dans les paroles de Dieu
par Isaïe. Le jeûne qui me plaît, n'est-ce pas ceci ? À faire tomber les chaînes injustes, délier les attaches du joug, rendre la liberté aux opprimés, briser tous les joug. Voilà le jeûne qui plaît à Dieu, c'est l'amour du prochain. N'est-ce pas partager ton pain avec celui qui a faim, accueillir chez toi les pauvres sans abri, couvrir celui que tu verras sans vêtements, ne pas te dérober à ton semblable. Donc voilà le jeûne qui plaît à Dieu. Et maintenant les promesses, les bénédictions. Alors, si tu fais cela, si jour après jour, humblement mais courageusement, tu marches sur le chemin de la charité, alors qu'est-ce qui va se passer ? Eh bien, ça va être super. Qu'est-ce que le bon Dieu va faire pour toi ? C'est incroyable. Alors, ta lumière jaillira comme l'aurore. Tu seras dans la lumière. Et tes forces reviendront vite. Ça va te fortifier. Ce n'est pas en te regardant le nombril, mais c'est en servant ton frère que tu trouveras des forces nouvelles. Devant toi marchera ta justice. Et la gloire du Seigneur fermera la marche. Tu auras le Seigneur devant toi pour te précéder et derrière toi pour te protéger. Comme avant-garde, comme arrière-garde. Alors si tu appelles, le Seigneur répondra. Si tu cries, il dira « Me voici ». Et si tu entends le cri du pauvre, tu entendras ta prière. Si tu es sensible aux besoins du prochain, Dieu écoutera toutes tes prières. Ce n'est pas moi qui le dis, c'est l'Écriture. Si tu fais disparaître de chez toi le joug, le geste accusateur, la parole malfaisante, si tu donnes à celui qui a faim ce que toi tu désires, si tu combles les désirs du malheureux, la même invitation, alors ta lumière se lèvera dans les ténèbres et ton obscurité sera la lumière de midi. Oui, même dans les temps d'obscurité, de ténèbres ou de nuit spirituelle, si tu aimes, tu seras dans la lumière. Oui. Il y a une très très belle promesse. C'est vrai que dans la vie, on a parfois des moments de ténèbres, un peu de doute, d'obscurité. Mais si dans ces moments-là, on essaye de ne pas se replier sur soi, on essaie de rester fidèle à la confiance, à la foi, mais fidèle à la charité, oui, eh bien, ça nous donnera une lumière. Et dans les moments d'épreuve, c'est souvent en s'ouvrant à l'autre à nouveau qu'on retrouve une force pour avancer dans la vie. Donc ta lumière se lèvera dans les ténèbres et ton obscurité sera la lumière de midi. Le Seigneur sera toujours ton guide. Le Seigneur sera toujours ton guide. Si tu as soin de ton frère, le Seigneur aura soin de toi. Il t'accompagnera. Il te montrera la route à suivre. En plein désert, il comblera tes désirs et te rendra vigueur. Mais même dans les temps de désert spirituel, on en connaît tous, eh bien, le Seigneur te comblera et te rendra vigueur si ton cœur reste ouvert à l'autre. C'est très très puissant la charité, très très puissant, bien plus que ce qu'on imagine. Tu seras comme un jardin bien irrigué, comme une source où les eaux ne manquent jamais. C'est une très belle promesse, vous voyez, ton cœur sera comme un jardin bien irrigué, plein de fleurs et de fruits. Tu rebâtiras les ruines antiques, tu restaureras les fondations séculaires. On t'appellera celui qui répare les brèches, celui qui remet en service les chemins. Oui, donc un texte que ça vaut la peine de méditer, hein. Oui. Alors, bien sûr, il ne faut pas qu'on s'advienne intéressé. Je vais aimer l'autre pour que j'ai un bénéfice. L'amour doit être gratuit. Mais c'est une parole d'encouragement. Parce que Dieu sait que ce n'est pas facile, toujours, d'aimer l'autre. Mais il nous encourage en disant, si tu avances avec courage, avec fidélité, sur le chemin de la charité, tu verras que je serai avec toi et je te bénirai au-delà de tout ce que tu peux imaginer. Et c'est très encourageant pour nous et de temps en temps on en a besoin. Je ne sais pas comment vous êtes, mais moi de temps en temps j'ai besoin d'encouragement parce que voilà. Alors la deuxième remarque que je voudrais faire, je vais la tirer à la petite Thérèse, vous voyez, c'est que il y a une chose que j'aime beaucoup chez Thérèse de Lisieux. C'est justement un petit peu son attitude par rapport à ce commandement de la charité. Il y a une chose un peu étonnante dans la vie de Thérèse, qui était une grande sainte, c'est qu'elle nous dit elle-même dans son autobiographie que c'est seulement vers la fin de sa vie, enfin elle est morte jeune, vous me direz, elle avait 24 ans, mais c'est seulement vers la fin de sa vie qu'elle a découvert toute la profondeur et l'importance de la charité. Voilà ce qu'elle dit. Cette année, donc c'était en 1997, le Seigneur m'a fait la grâce de comprendre ce que c'est que la charité. Avant, je le comprenais, il est vrai, mais d'une manière imparfaite. Je n'avais pas approfondi cette parole de Jésus
Le second commandement est semblable au premier, tu aimeras ton prochain comme toi-même. Je m'appliquais surtout à aimer Dieu, et c'est en l'aimant que j'ai compris qu'il ne fallait pas que mon amour se traduise seulement par des paroles, car ce ne sont pas ceux qui disent « Seigneur, Seigneur » qui entrent dans le royaume, mais ceux qui font la volonté de Dieu. Oui, elle a senti plus profondément que jamais, à la fin de sa vie, cet appel à l'amour du prochain, les sœurs avec qui elle vivait. Et puis, donc, il y a très très belle réflexion là-dessus, et puis il y a une chose qui est très intéressante, c'est que, vous voyez, quand Thérèse contemple ce commandement de l'amour, oui, aimer le prochain comme Jésus l'a aimé, c'est énorme, oui, ce que Dieu nous demande. Aimer le prochain comme Dieu l'aime, c'est au-dessus de nos forces. Et ce qui est très beau, c'est que Thérèse, elle voit derrière ce commandement une promesse. Oui, ce n'est pas simplement un commandement, une loi morale, mais c'est une promesse de Dieu. Oui, c'est lui qui va nous donner la grâce d'aimer. Donc voilà comment elle s'exprime. « Ah Seigneur, je sais que vous ne commandez rien d'impossible. Vous ne commandez rien d'impossible. Vous connaissez mieux que moi ma faiblesse, mon imperfection. Vous savez bien que jamais je ne pourrai aimer mes sœurs comme vous les aimez si vous, ô Jésus, ne les aimiez encore en moi. C'est parce que vous voulez m'accorder cette grâce que vous avez fait un commandement nouveau. » Oui, je trouve ça absolument génial. Oui, Thérèse, elle voit ce commandement, elle mesure combien il est difficile, combien il est impossible, mais elle ne se décourage pas. Elle voit derrière le commandement, plus qu'un commandement, une promesse. Oui, si Dieu me demande quelque chose d'impossible, eh bien c'est lui qui va le faire. Donc je ne dois pas me décourager, je ne dois pas m'inquiéter. Je dois m'unir à Jésus. Je dois m'appuyer sur lui, et puis avancer. Alors parfois ça ira très bien, parfois ce sera plus difficile, mais je ne me découragerai pas, parce que c'est une promesse de Dieu. Ce n'est pas simplement un devoir qui m'est imposé, voyez, mais c'est une promesse qui m'est faite, que Dieu lui-même viendra aimer en moi quand ça sera trop difficile pour mes simples facultés humaines. Oh, et Thérèse, elle conclut en disant « Oh, que j'aime votre commandement, parce qu'il me donne l'assurance que votre volonté est d'aimer en moi tous ceux que vous me commandez d'aimer. » Oui, Thérèse, elle a la certitude que Jésus va venir aimer en elle. Parce qu'il, s'il donne ce commandement, il est fidèle, il ne demande rien d'impossible. Donc, ce n'est pas seulement un commandement, c'est une promesse. Une promesse que l'Esprit-Saint viendra au secours de notre faiblesse. Donc, et je crois que là, ça nous encourage beaucoup. Ce commandement d'amour, c'est le plus haut, c'est le plus beau, le plus haut, c'est le plus difficile. Mais ce n'est pas simplement un commandement, c'est une promesse que Dieu nous fait, qui viendra aimer en nous si on avance avec fidélité sur ce chemin. Voilà, je m'arrête là. Alors, demandons à la Vierge Marie de nous communiquer sa foi, sa confiance. Demandons à la Vierge Marie de nous donner son humilité aussi, qu'elle nous aide à nous réconcilier avec notre fragilité. Demandons à la Vierge Marie sa grâce de louange, de gratitude. Puis demandons à la Vierge Marie de nous donner sa tendre charité pour tous les hommes. Que Marie nous communique les trésors de son cœur pour que nous puissions mettre en pratique ce commandement de l'amour. Amen.

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2: 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Oracle du Seigneur. Jérémie 1:8.

Je voudrais, dans un tout autre domaine, essayer d'abord d'ouvrir ma Bible avec vous pour découvrir que, à travers toute la parole de Dieu, Dieu cherche ses mots. On a l'impression qu'il a du mal à trouver les mots pour nous dire ce qu'il veut vivre avec nous. Et quand on creuse la parole de Dieu, on s'aperçoit que Dieu multiplie les images pour essayer de nous faire comprendre ce qu'il veut vivre avec nous. Et la grande image sur laquelle il va s'arrêter, c'est celle des noces, qui va émerger comme un phare qui éclaire son mystérieux projet d'amour. Alors, pour éviter que vous vous endormiez, j'aime bien faire toujours un peu d'interactivité. Si je vous demandais quel est le projet de Dieu sur vous, qu'est-ce que vous allez me répondre ? Je vais m'instruire un instant. Oui, ça, je ne peux pas dire que ce soit faux, mais... En fait, ce que je voudrais dire, c'est que quand je me pose une question, moi, je commence d'abord par aller chercher dans la parole de Dieu la réponse. Qu'est-ce que Jésus... Est-ce que Jésus m'a dit quel était son projet d'amour ? Est-ce que la parole de Dieu me dit quel est le projet d'amour ? Eh bien, bien sûr. Alors, normalement, il y a une lettre que vous devriez connaître par cœur, au moins le début. C'est Éphésiens 1, 3, 14. C'est facile de retenir au moins 3, 14, pour ceux qui aiment les mathématiques. Et ce texte, il nous dit, il nous a créés dès avant la création, il nous a voulu dès avant la création du monde, pour que nous soyons saints et immaculés en sa présence dans l'amour, déterminant par avance que nous serions pour lui des fils adoptifs dans l'unique bien-aimé. Là, vous avez tout le projet d'amour de Dieu. Que nous soyons saints et immaculés en sa présence dans l'amour. Normalement, vous devriez tous vous lever en disant ben, « Si c'est ça, j'ai plus qu'à partir. » Non ? Vous sentez à être saints et immaculés en sa présence dans l'amour. Mais c'est formidable, ça, alors. Alors, je voudrais quand même... continuer à regarder comment la phrase d'Augustin « Tu nous as fait pour toi, Seigneur, et notre cœur est sans repos tant qu'il ne repose en toi », eh bien, dans l'Écriture, on découvre la profondeur de cette réflexion d'Augustin, car tous les prophètes vont développer cette idée de lien d'amour qui se noue entre Dieu et son peuple. D'abord, le prophète Osée, qui, à travers sa propre expérience conjugale, va nous révéler la fidélité de l'amour divin et l'infidélité d'Israël à l'Alliance. Celle-ci n'est plus seulement un pacte conclu entre Dieu et le peuple, mais vraiment une histoire d'amour. « Je conclurai avec eux une alliance en ce jour-là. Je te fiancerai à moi pour toujours. Je te fiancerai dans la justice et dans le droit, dans la tendresse et la miséricorde. Je te fiancerai à moi dans la fidélité et tu connaîtras le Seigneur. » Le prophète Jérémie, de son côté, il va reprendre ce symbolisme conjugal en des images fortes et terribles. Je me rappelle l'affection de ta jeunesse, l'amour de tes fiançailles, alors que tu marchais derrière moi au désert. Et pourtant, sur toute colline élevée et sous tout arbre vert, tu t'es couché comme une prostituée. Un peu terrible, ça, non ? On est habitué à la parole de Dieu, alors on l'entend, mais vous en prenez tous plein la figure, là, quand même. Mais l'amour divin sera le plus fort. D'un amour éternel, je t'ai aimé. Aussi t'ai-je maintenu ma faveur.
De nouveau je te bâtirai, et tu seras rebâti, Vierge d'Israël. De nouveau tu te feras belle avec tes tambourins. Et Dieu conclura avec son peuple une alliance nouvelle. Je mettrai ma loi au fond de leur être, et je l'écrirai sur leur cœur. Alors je serai leur Dieu, et ils seront mon peuple. Ézéchiel, de son côté, aura des mots bouleversants pour dénoncer la prostitution du peuple et le châtiment qui l'attend. Je vais rassembler tous tes amants à qui tu as plu, et je vais découvrir ta nudité devant eux, pour qu'ils voient toute ta nudité. Ils t'arracheront tes vêtements et te prendront tes parures. Ils te laisseront toute nue. J'assouvirai ma fureur contre toi. Mais le Seigneur est Dieu et non point homme. Et viendra le temps du pardon et de la miséricorde. Dieu se souviendra de son alliance. Je me souviendrai de mon alliance avec toi au temps de ta jeunesse. Et je t'établirai dans une alliance éternelle, et tu sauras que je suis ton Dieu. Enfin, le prophète Isaïe laisse déborder les flots de la tendresse et de la miséricorde divine. Ne sois pas confondu, tu n'auras plus à rougir, car tu vas oublier la honte de ta jeunesse. Ton Créateur est ton époux. Le Seigneur, le Saint d'Israël, est ton Rédempteur. On l'appellera Dieu de toute la terre. Oui, comme une femme délaissée et accablée, le Seigneur t'a appelé comme la femme de sa jeunesse, qui aurait été répudiée, dit ton Dieu. Un court instant, je t'avais délaissé. Ému d'une immense pitié, je vais t'unir à moi. Alors le prophète peut s'écrier, et c'est la joie de l'époux au sujet de l'épouse que ton Dieu éprouvera à ton sujet. Et le livre de la sagesse reprendra cette figure des noces. Dieu a tant aimé le monde qu'il nous a donné son Fils unique. Et le Verbe s'est fait chair et il a habité parmi nous. Il s'est uni à nous pour nous unir à lui. L'Emmanuel, Dieu parmi nous, Dieu avec nous, est vraiment le nouvel Adam, l'époux divin. Il a quitté la demeure paternelle pour partir à la recherche de son épouse et célébrer ses noces. Le psaume 45e nous donne de contempler le roi divin qui arrive pour ses noces. Tu es beau, le plus beau des enfants des hommes. La grâce est répandue sur tes lèvres. Ainsi, tu es béni de Dieu à jamais. Et le psaume nous décrit l'épouse rayonnante de beauté, vêtue de brocart, la fille de roi est amenée au devant vers le roi, des vierges à sa suite. Cette célébration mystérieusement annoncée tout au long de l'histoire sainte commence au bord du Jourdain, en présence de l'ami de l'époux, dont la mission officielle est de présenter l'épouse à l'époux et de la lui remettre. Alors là, ça demande une explication importante. Comment se célébraient les noces autrefois ? Eh bien, d'abord, à l'époque de Jésus, c'était les familles qui arrangeaient les mariages. Et souvent même, les époux ne se connaissaient pas jusqu'au moment de leurs noces. Ça veut dire, c'est quand même étonnant. Hein, mais de fait, c'était la manière. Et alors, vous aviez, le jour de la célébration des noces, vous aviez un élément extrêmement important qui était le rôle de l'ami de l'époux. L'ami de l'époux, c'est celui qui était chargé d'aller chercher l'épouse dans la maison familiale et de l'amener auprès de l'époux dans sa maison à lui. Et là, il y a un rôle extrêmement important, et saint Augustin, comme tous nos pères dans la foi, voit la réalisation de cette étape des noces
dans le geste de Jean-Baptiste qui présente Jésus à deux de ses disciples. Voici l'agneau de Dieu qui enlève le péché du monde. Et aussitôt, ils partent à sa suite. Ça y est, il a remis l'épouse qui est l'humanité entre les mains de l'époux divin. Et là, vous avez un tournant dans toute la Bible. C'est que dans tout l'Ancien Testament, le désir de l'homme, c'est de voir Dieu. Or, dans tout l'Ancien Testament, on nous dit « Nul ne peut voir Dieu sans mourir ». Et voilà que tout d'un coup, les disciples de Jean partent derrière Jésus. Et qu'est-ce qu'on nous dit dans l'Évangile de Jean ? Jésus s'arrête et se retourne. Et là, vous avez un face-à-face bouleversant. Enfin, il est donné à l'homme de voir Dieu face à face. Quand je regarde Jésus, je vois Dieu face à face. Et cette intimité vers laquelle il veut me conduire, Saint Jean, l'évangile de Jean, s'en fera le témoin, car vous vous rappelez le dialogue à ce moment-là entre Jésus et les deux disciples ? Jésus va se retourner et il leur dit « Que cherchez-vous ? » Et qu'est-ce qu'ils répondent ?« Maître, où demeures-tu ? » D'abord, que cherchez-vous ? Mais c'est la question que Jésus nous pose à tous. Qu'est-ce que tu cherches ? Qu'est-ce qui fait ta vie ? Et c'est étonnant de voir que la réponse des disciples, c'est pas « Je cherche ceci, je cherche cela ». « Maître, où demeures-tu ? » Et à ce moment-là, Jésus ne sort pas sa carte d'identité ou sa les petites cartes de visite, en disant « Voilà ma carte, et puis vous pourrez venir quand vous voudrez. » Il leur dit « Venez et voyez. » Et on nous dit « Ils vinrent et ils demeurèrent auprès de lui ce jour-là. » Et tout l'évangile de Saint Jean va consister à passer d'un demeurer auprès de lui à un demeurer en lui. Et c'est vraiment, c'est là où on perçoit que l'image nuptiale est celle qui rend le mieux la profondeur de l'intimité à laquelle nous sommes invités avec Dieu. Et donc, tous les couples devraient pouvoir devenir des témoins de cette intimité. Et c'est là où je voudrais m'arrêter avec vous sur la manière dont l'Église naissante va chercher à rendre compte de la réalité de l'initiation chrétienne comme d'un mystère de noces entre chacun de nous et le Christ. L'Église étant l'épouse et le Christ étant l'époux. Et je voudrais creuser avec vous ce mystère de l'initiation chrétienne que vous avez vécu, mais qu'en fait, je pense, on n'a jamais fini de vivre, on aura fini de le vivre le jour où les anges dans le ciel chanteront « Un enfant de Dieu vient enfin d'arriver à la plénitude de la vie ». Je pense que nous sommes actuellement tous en gestation de vie divine. Car tout le mystère de notre vie va être de nous laisser transfigurer dans le Christ. Alors je voudrais simplement prendre l'exemple d'un de nos pères dans la foi, que je connais un petit peu, qui s'appelle Jean Chrysostome, et qui a eu la joie de pouvoir accompagner des catéchumènes pendant un certain nombre d'années pour les préparer au baptême. Il faut vous dire par exemple qu'à Antioche, en 401 ou 2, il y avait environ 7000

les catéchumènes vont célébrer leurs noces avec l'époux divin, et le rôle du prédicateur sera de les préparer à entrer dans ce mystère nuptial. À la lumière de l'enseignement de nos pères, nous allons découvrir les grandes articulations de ce mystère nuptial que l'Église nous montre pour nous dire ce que nous avons vécu et ce que nous vivons dans l'initiation chrétienne. Alors, trois textes de Paul servent de fondement à cette vision nuptiale du baptême. Le premier est tiré de la seconde lettre de Paul aux Corinthiens, au début du chapitre 11e, où il nous dit « Je vous ai fiancé à un époux unique, comme une vierge pure à présenter au Christ. » La seconde vient de la lettre aux Éphésiens, au chapitre 5e, « Marie, aimez vos femmes comme le Christ a aimé l'Église. Il s'est livré pour elle afin de la sanctifier en la purifiant par le bain d'eau qu'une parole accompagne. Car il voulait se la présenter à lui-même, cette Église, resplendissante, sans tache ni ride, ni aucun défaut. Il la voulait sainte et immaculée. » Et enfin, le troisième texte vient du chapitre 5e de la lettre, toujours aux Éphésiens. « L'homme quittera son père et sa mère pour s'attacher à sa femme, et les deux ne feront qu'une seule chair. Ce mystère est de grande portée. Je veux dire qu'il s'applique au Christ et à l'Église. » Je veux dire qu'il s'applique au Christ et à l'Église. À partir de ces textes, nos pères dans la foi transposent sur le baptême ce symbolisme nuptial. Alors, le mariage à cette époque-là se traite entre parents. Ni le jeune homme ni la jeune fille n'ont leur mot à dire dans le choix d'un conjoint. Ils doivent se soumettre à la décision prise par leurs parents, et bien souvent, ils attendront le jour de leurs noces pour faire connaissance. Les tractations entre familles sont souvent longues et difficiles. L'enjeu est de taille et tous les parents du monde cherchent un beau parti pour leur enfant. Alors d'un côté, des cadeaux viennent montrer combien l'épouse est désirée et sera choyée. De l'autre, une dot est prévue, préparée. Enfin, quand l'accord est conclu, il reste à célébrer les noces. Et là, moi, je l'ai vu encore comme une réalité en Afrique subsahélienne. Aujourd'hui, les mariages sont préparés entre les deux familles. Il y a des tractations, il y a la dot, il y a les cadeaux, etc. Le matin du jour fixé, dans la maison paternelle de l'épouse, celle-ci se voit confiée à sa nouvelle famille. Bien sûr, pour la circonstance, l'épouse est préparée, baignée, parfumée, parée de ses plus beaux vêtements. Toute la journée, les deux familles se réjouissent avec leurs amis. Enfin, dans la nuit, l'épouse est emmenée solennellement en procession à la maison de l'époux, sous la direction des compagnons de l'époux. Il y a un texte que on ne comprend que rarement, c'est « Les compagnons de l'époux peuvent-ils jeûner tant que l'époux est avec eux ?» Ça veut dire qu'on est vraiment dans la célébration même des noces entre le Christ et l'humanité. Et elle est introduite, l'épouse, dans la chambre nuptiale où l'attend son époux divin. Une vie nouvelle commence pour chacun d'eux. Le mariage est vraiment un mystère, mystère d'unité entre deux êtres qui, à cette époque-là, ne se connaissent pas et ne se sont même jamais vus.

0: Alors, le mystère des noces baptismales. Nos pères dans la foi préparent et célèbrent donc les baptêmes d'adultes comme des noces, celles de l'âme avec le Christ. Dès la première catéchèse de carême, ils s'adressent aux catéchumènes comme à l'épouse qui doit être introduite dans la chambre sainte de ses noces. Et je vais citer saint Jean Chrysostome, qui s'arrête d'abord sur le mystère même du mariage. Quel entendement humain pourra jamais comprendre la nature de ce qui s'y accomplit, lorsque l'on songe que la jeune fille, nourrie du lait maternel, recluse dans la maison, elle que ses parents ont cru devoir entourer de tant de sollicitudes pour l'élever, une fois venue l'heure des noces, oublie d'un seul coup, en un instant, les douleurs de celle qu'il a enfantée. Elle oublie tous les autres soins, le milieu familial, les liens de la tendresse, tout en un mot, et transporte toute sa pensée auprès de celui qu'elle n'a jamais vu que ce soir-là. Tout dans sa situation est transformé, au point que cet homme est désormais tout pour elle, et qu'elle le considère comme son père et sa mère, comme son époux, et tous les termes qu'on voudra. Elle n'a plus souvenir de ceux qui l'ont nourrie durant tant d'années, et si étroite est l'union de deux époux, qu'ils ne sont même plus deux, mais un seul. Ce mystère du mariage, les catéchumènes vont le vivre. Ils vont connaître un changement de vie radical pour s'unir à l'époux divin. Effectivement, au moment de ces noces, la situation de l'épouse n'est pas brillante. Et je vous cite Chrysostome, « Elle n'a ni grâce ni beauté, au contraire, elle est laide et difforme, vautrée dans le bourbier de ses péchés, il a perdu sa beauté et sa dignité. Pourtant, l'époux divin ne lui demande rien. Il lui ouvre les bras et l'accueille sur le seuil de la chambre nuptiale par ces mots du psaume 44. « Oublie ton peuple et la maison de ton père, et le roi sera épris de ta beauté. » Les catéchumènes doivent oublier leur conduite passée, rompre avec le péché pour s'attacher à leur époux divin. Et là, je voudrais revenir sur cette réalité, de montrer comment les catéchumènes sont complètement défigurés. Et je pense que nous-mêmes, pour la plupart, vous avez été baptisés petit enfant, eh bien, le péché nous défigure, nous désarticule, et qu'on ne se rend pas compte à quel point nous sommes abîmés par le péché. Autrefois, on parlait très facilement du péché. Maintenant, on n'ose plus en parler. Je sais que dans un collège important d'une grande ville, que je ne nommerai pas, on m'a dit, mais le péché, Monseigneur, c'est fini. Maintenant, le Christ est ressuscité. Et il faut voir la lumière de Pâques. Les enfants, ils ne sont pas touchés par le péché. Je ne sais pas ce que vous en pensez, vous. Mais je reste persuadé que tant que nous n'aurons pas tous pris conscience que le péché nous abîme, nous défigure. Et l'image que j'ai souvent dans les yeux, c'est celle de pantins défigurés. Vous savez, les enfants, quand vous leur donnez des poupées de tissu, ils tirent dessus, et au bout d'un moment, c'est complètement désarticulé. Les bras s'en vont d'un côté, les jambes de l'autre, la tête de l'autre. Eh bien, c'est exactement la situation de l'homme enfermé dans le bourbier de son péché. Et cela va montrer l'importance du mystère de l'initiation chrétienne qui se continue pour nous à travers le sacrement de la réconciliation. Car un jour, le curé d'Ars avait demandé au Seigneur « Seigneur, montre-moi mon péché ». 24 heures après, il a prié « Arrête, sinon je vais me suicider ». Le curé d'Ars quand même, le saint curé d'Ars. Alors si lui a failli se suicider après avoir vu son péché 24 heures, si nous on voyait le nôtre, alors je ne sais pas ce qui se passerait. Et je pense que le drame pour beaucoup d'entre nous, sinon pour nous tous, c'est que nous avons perdu le sens de la gravité du péché. Et tant que nous ne redécouvrirons pas cette gravité du péché, on ne pourra pas percevoir l'importance de la miséricorde divine. Réaliser que le Christ est mort pour moi, tant que je ne pourrai pas dire cela d'une manière tout à fait unique, le Christ est mort pour moi, il m'a aimé jusque-là. Et si on va noircir le tableau des catéchumènes, c'est pour leur faire prendre conscience de ce dont ils vont être arrachés par le baptême. Et c'est la même chose pour nous dans le sacrement du pardon. Et les catéchumènes doivent vraiment oublier leur conduite antérieure qui les a amenés à cet état terrible. Étends l'oubli sur tout ce passé et chasse de ton esprit tout ce qui te le représente. Fais cela seulement, renonce à ton peuple, à la maison de ton père, c'est-à-dire à tout ce qui était ton péché. Et aujourd'hui, moi je suis étonné de voir que la conscience du mal est souvent complètement émoussée chez de nombreuses personnes. Mais imaginez-vous que vous êtes dans la nuit, vous avez une tache sur votre pullover, ça ne vous gênera pas beaucoup. Et ça m'a permis de comprendre quand Thérèse d'Avila se proclame la plus grande pécheresse de tous les temps. Alors vous dites, bon, elle exagère, c'est une sainte, alors elle exagère. Mais pas du tout. Elle a même vu, elle le raconte elle-même, elle a vu la place qu'elle occuperait en enfer s'il n'était pas fidèle à la grâce de Dieu. Alors pourquoi est-ce que Thérèse d'Avila, une tache sur un pullover, ça lui paraissait dramatique? Eh bien parce qu'elle était proche de la lumière divine. Si vous vous approchez d'une lumière et que vous avez une tache, vous dites, non, je peux pas sonner comme ça. Il faut que j'aille changer de pull et puis je reviendrai. Eh bien, nous, on est tellement loin de Dieu dans la pénombre, etc., qu'on ne perçoit plus la gravité du péché. Et Dieu sait si les médias nous aident à oublier cette gravité aujourd'hui. Alors, si on reperçoit cette gravité du péché, et j'insiste, non pas pour m'arrêter au péché, parce que ça serait dramatique, mais c'est pour montrer ce qu'a fait Dieu pour nous. Car en réalité, jamais un père n'accepterait comme épouse à son fils une femme qui serait dans l'état dans lequel nous étions au moment où il est venu nous prendre pour épouse. Quand même, une traînée dans la rue, et voilà que le Fils de Dieu vient la prendre pour épouse. Mais c'est bouleversant, ça, non? Et en même temps, c'est exactement la réalité qui est la nôtre. C'est Dieu un jour qui dit au prophète, va, prends pour épouse une prostituée. Et le prophète obéit. Et ça va permettre au Seigneur de dire, tu vois, voilà ce que moi je veux vivre avec toi. Toi, tu te prostitues et moi, je veux te redonner mon amour. Je veux t'aimer et te donner de vivre autre chose que ce que tu vivais. malgré la misère de l'épouse, la déchéance qui est la sienne, notre époux divin est poussé seulement par son amour des hommes. Et là, vous avez un père de l'Église qui nous raconte cette histoire amusante. C'est le père et le fils qui réfléchissent au projet créateur. Le père dit à son fils, voilà tous les projets que j'ai. Et le fils dit, bah oui, c'est bien, c'est merveilleux. Et puis le père lui dit, mais qu'est-ce qui va se passer s'ils disent non à mon amour? Et à ce moment-là, le fils répond, ne t'en fais pas, papa, car de toute façon, moi je suis prêt à aller donner ma vie pour eux. Même si je dois mourir sur la croix, je suis prêt à le faire pour leur permettre de retrouver la vie. Et le père et le fils se réjouissent ensemble, car en réalité, tout le mystère du projet créateur et de sa réalisation en nous, c'est le mystère de l'amour. C'est que Dieu veut vivre avec nous une histoire d'amour. Or, l'amour exige quoi ? La liberté. Et la liberté, c'est le risque de voir l'homme dire non à la proposition d'amour de Dieu. Et c'est exactement ce qui s'est passé. L'homme a dit non et Dieu s'est retiré. Et là, il faut vraiment comprendre la profondeur de l'amour de Dieu. Plus je regarde en Dieu, plus je cherche à savoir quelle est la conséquence de notre péché dans le cœur de Dieu. Vous allez me dire, ce n'est pas une question que je me pose tous les jours. Mais quelle est la conséquence en Dieu du péché des hommes? Eh bien, la seule trace que je trouve en Dieu du péché des hommes, c'est un surcroît de miséricorde. C'est une surabondance d'amour. Et là, on ne peut qu'être bouleversé par cette surabondance d'amour qui ne cesse de jaillir du cœur de Dieu devant le péché de l'homme. Alors, les tractations qui étaient celles qui se faisaient avant les mariages, eh bien, voilà que l'époux va lui offrir ses cadeaux. Et ces cadeaux, ce sera le mystère de l'incarnation et le mystère de la rédemption. Le Christ a aimé l'Église, il s'est livré pour elle, mais avant de donner sa vie, il est venu vers elle. Et voilà que le mystère de l'incarnation prend tout son sens. C'est l'époux divin qui vient à la recherche de son épouse. Et il, non seulement il va venir partager notre aventure humaine, mais il va monter sur la croix pour pouvoir recevoir l'épouse qu'il est venu chercher. Car il est mort pour nous. Il a été jusqu'à donner sa vie sur la croix. Assurément, aucun fiancé ne donnerait sa vie pour sa fiancée, car personne, aucun amoureux, même au comble de la passion, ne s'enflamme pour sa bien-aimée avec la même ardeur que celle dont Dieu désire le salut de nos âmes. Même s'il faut être couvert de crachats, même s'il faut recevoir des soufflets, même s'il faut aller jusqu'à monter sur la croix, j'irai jusqu'à accepter d'être crucifié pour obtenir ma fiancée. Voilà les paroles du Christ au plus profond de lui-même. Le Christ a aimé l'Église et s'est livré pour elle afin de la sanctifier en la purifiant par le bain d'eau. Et la symbolique nuptiale du baptême, elle est d'une profondeur inouïe. Car que s'est-il passé sur la croix du Christ? On nous dit que au moment où le Christ meurt sur la croix, eh bien le soldat romain s'approche, il lui perce le côté et il en sortit de l'eau et du sang. Alors, avant d'aller plus loin, je voudrais demander à toutes les femmes qui sont dans l'Assemblée, qu'est-ce qu'elles pensent du récit de la création de la femme dans la Genèse ? C'est quand même un peu bizarre, cette histoire-là. Voilà qu'on nous montre Dieu qui se fait anesthésiste, qui endort l'homme, qui lui ouvre le côté, qui prend une côte flottante, qui referme et qui en fait une femme. Quand même bizarre, cette histoire-là, non ? Qu'est-ce que ça veut dire, mesdames ? Alors, attendez, vous allez tout de suite au sang et l'eau. Mais moi, j'aurais voulu savoir si l'une ou l'autre pouvait me donner la signification du récit de la Genèse. Mais c'est quand même bizarre, mesdames. Vous êtes, dans l'autre récit de la création, on nous dit « Homme et femme, il les créa ». Or là, il se fait anesthésiste, il prend une côte flottante. Il y a quelqu'un qui a une idée, au fond. Oui, c'est bien, vous en tirez pas trop mal, mais quand même, c'est un peu bizarre, mesdames. Moi, je sais pas, ça me ferait bondir, cette histoire-là, quand même. Et nos pères dans la foi, alors eux, ils vont tout de suite comprendre, ils vont dire que de la même manière qu'Ève est née du côté d'Adam endormi, la nouvelle Ève, l'Église, est né du côté du nouvel Adam endormi sur la croix. Et le récit de la création de la femme, il est donné pour préparer la compréhension du mystère de la croix. C'est-à-dire qu'on ne pourrait pas comprendre sans avoir cette première image qui nous prépare à comprendre comment la nouvelle Ève va jaillir du côté du nouvel Adam endormi. Et comment on peut affirmer que c'est la nouvelle Ève ? C'est qu'il sort du côté de Jésus, de l'eau, symbole du baptême, du sang, symbole de l'Eucharistie, le baptême et l'Eucharistie, les sacrements qui font l'Église. Et donc c'est vraiment du côté transpercé de Jésus sur la croix qu'est née l'Église. Et nos pères dans la foi, ils perdent la tête à ce moment-là. Car ils disent non seulement Dieu nous engendre, mais il nous nourrit de son corps, de sa chair. Et là, vous avez une chose qui nous le rappelait sur nos tabernacles autrefois, mais dont on a perdu complètement la signification. Quel est l'oiseau qui est souvent représenté sur les portes de tabernacle ?
1: Le pélican.
0: Le pélican, voilà. C'est monsieur de Sachy, là, qui... Voilà, le pélican. Pourquoi ? Parce que c'est un oiseau qui, s'il n'avait pas assez de quoi donner à manger, il donnait sa propre chair en nourriture à ses petits. Alors, c'est là que se noue notre propre histoire. C'est que c'est vraiment sur la croix que le Christ nous engendre à la vie. Alors, je m'arrête un instant pour défiler avec vous un autre fil rouge dans la Bible. Je vais vous poser une question qui va vous sembler de la provoque, mais j'ai un petit côté provocateur que j'aime bien cultiver. Est-ce que l'homme était nu lorsqu'il est sorti des mains de Dieu ? J'écoute vos réponses pour m'instruire. Eh bien, non. Et je vais m'expliquer. Je m'explique en vous citant Grégoire de Nazianze, mais Chrysostome à peu près les mêmes mots. L'homme est sorti des mains de Dieu, resplendissant de la gloire divine qui l'enveloppait comme d'un manteau. Or, au moment de son péché, il perd son manteau de gloire. Et c'est à ce moment-là que la Bible nous dit qu'il prit conscience qu'il était nu. Et nous avons perdu la gloire divine. Alors qu'est-ce que Dieu fait à ce moment-là ? Il se transforme, il prend un nouveau métier manuel. bourrelier, exactement. Bourrelier, c'est-à-dire qui va faire des tuniques de peau pour que l'homme puisse survivre dans sa condition charnelle, en attendant de revêtir un nouveau vêtement de gloire. Et ce nouveau vêtement de gloire, vous l'avez revêtu à quel moment ? Au baptême. Et je vous demanderai de me citer Galates 3:28. Vous tous qui avez été baptisés en Christ, vous avez revêtu le Christ. Et ainsi, on se rend compte que la véritable humanité, ce n'est pas notre humanité pécheresse. La véritable humanité, c'est l'humanité revêtue de la gloire divine, revêtue du Christ transfiguré. Le récit de la transfiguration, il se termine, ils ne virent plus que Jésus seul avec eux. Et nous, de fait, nous ne voyons plus que Jésus seul. Mais nous savons qu'il a été transfiguré, que ses vêtements étaient resplendissants de lumière. Et ce qui est important, saint Paul, deux fois, va reprendre ce verbe de transfiguration pour nous dire ce que nous sommes appelés à devenir en nous laissant transfigurer en Christ. Et toute notre vie ici-bas, elle n'a pas d'autre sens que de nous laisser convertir par le Christ pour entrer toujours plus pleinement dans cette transfiguration en Christ. Nous avons tous à devenir Christ, à devenir des logophores. Vous savez ce que ça veut dire, un logophore ? Un porteur du Verbe. Et, ou un futophore. J'aime bien les mots, il y a le doryphore, il y a le futophore, il y a... Bon, mais c'est vraiment le porteur de la lumière. Et c'est là où la véritable humanité, c'est l'humanité transfigurée. Et je pense que c'est Jean-Miguel Gary qui me disait, un dominicain qui est venu prêcher un triduum à Avignon la semaine dernière, il me disait, on me fait passer un petit papier, 5 minutes. il me disait, mais en France, il nous manque une théologie. Nous avons la théologie des jésuites, nous avons la théologie des dominicains, et il y avait une troisième voie qui avait commencé avec la théologie qui avait commencé à se développer à Notre-Dame de Vie, et qui malheureusement, pour l'instant, la source est tarie, mais qui était la théologie des saints. Et c'est quand même intéressant que Benoît XVI, cette année, a fait appel au père François-Marie Lettel, qui est le grand théologien de la théologie des saints. Le jour où il a soutenu sa thèse, il a commencé, le titre de sa thèse qui est sorti, c'est « Connaître l'amour du Christ qui surpasse toute connaissance ». Et il a commencé sa soutenance en disant « Ne sont théologiens que les saints ». Car eux seuls sont à même de connaître Dieu. Et à ce moment-là, le président du jury s'est levé en disant « Si c'est ça, je dois arrêter la soutenance et je m'en vais, car je ne suis pas un saint. » Alors il a expliqué, bon, mais c'est quand même... Et la retraite qu'il vient de prêcher au Vatican, le livre est sorti il y a 8-10 jours, c'est vraiment la théologie des saints. C'est de... Si vous regardez un saint... Eh bien, vous pourrez connaître Dieu. Car le saint, il s'est laissé transfigurer en Christ et il nous révèle le visage du Christ. Alors que tous ceux qu'on appelle habituellement des théologiens, moi je les appelle des professeurs de théologie. C'est-à-dire, je les remets à leur véritable place, car ne sont vraiment théologiens que les saints. Alors, je voudrais quand même... il me reste 3 minutes maintenant. Au moment du baptême, qu'est-ce qui se passait ? Eh bien, le catéchumène, il faut qu'il offre la dot. Et la dot, c'est qu'il doit renoncer aux démons et s'attacher au Christ. Et autrefois, les prêtres passaient devant les catéchumènes et leur demandaient « Est-ce que tu renonces à Satan et à ses pompes ?» Vous savez, ça nous a tous fait rire quand on était jeunes, les pompes de Satan. Eh bien, en fait, c'est vraiment « Est-ce que tu renonces à Satan ? Est-ce que tu t'attaches au Christ ?» Et à ce moment-là, les pères nous disent « Les anges dans le ciel écrivent ce qui est la dot apportée par l'épouse. » Et ensuite, l'épouse va pouvoir non seulement naître véritablement, et je finirai par une image évangélique, c'est un peu, je suis parti dans tous les sens, mais ça fait rien, je vais vous demander, dans l'évangile de saint Marc, qui apparaît aux femmes dans le tombeau ? Vous avez tout faux là. Le jardinier, c'est dans saint Jean. Les anges, c'est dans les autres évangiles. Vous voyez comme quoi on connaît mal la parole de Dieu. Et si, à travers ce que je vous avais dit, j'avais fait naître un peu le désir de lire la parole, car en fait, dans l'évangile de saint Marc, c'est un jeune homme vêtu de blanc qui apparaît aux femmes. Or, au début de la Passion, au moment où on vient arrêter Jésus dans le jardin, on nous dit qu'il y avait là un jeune homme vêtu d'un drap, or laissant le drap, il s'en alla tout nu. Et saint Marc a même gommé, vous savez l'histoire du jeune homme riche là, qui vient demander qu'est-ce qu'il faut faire pour avoir la vie. Et bien dans saint Marc, c'est plus un jeune homme, c'est un homme. Il y a deux fois un jeune homme dans l'évangile de Marc, il y a celui qui est vêtu d'un drap et celui qui est vêtu de vêtements blancs. Et le drap dans lequel le jeune homme était habillé, laissant le drap, il s'en allait, le drap, il va servir à envelopper le corps mort de Jésus. C'est le même mot grec. Et quel est le message du jeune homme dans le tombeau ? C'est de dire, vous cherchez Jésus le crucifié, il n'est plus ici, il est ressuscité, mais allez dire à Pierre et aux autres disciples, il vous précède en Galilée, c'est là que vous le rencontrerez. Alors qu'est-ce que c'est que cette histoire du jeune homme qui s'en va nu et que Jésus est enveloppé du drap et après on retrouve le jeune homme vêtu de blanc ? Ben, c'est les nouveaux baptisés de Pâques. C'est qu'autrefois les catéchumènes, ils descendaient quasiment nus dans les piscines baptismales. Ils revêtaient le Christ, et à la sortie des piscines, on les revêtait de vêtements blancs. Et le message de Pâques, la bonne nouvelle, car l'évangile de Marc, dans son état primitif, il s'arrêtait au verset suivant, « Les femmes, toutes craintives et peureuses, ne dirent rien à personne, elles s'en allèrent. » Alors, on peut se poser la question, comment vous savez que Jésus est ressuscité si elles n'ont rien dit ? Comment vous savez qu'il est ressuscité ? Elles n'ont rien dit à personne. Alors les hommes, ils ont toujours une explication, il y aura bien une femme qui aura fini par lâcher le morceau. Mais ça, ce n'est pas dans l'évangile, mesdames. Par contre, l'intéressant, c'est que désormais, ça n'a plus aucune importance que les femmes n'aient rien dit. C'est que le message de Pâques, il est confié aux baptisés. Jésus est ressuscité, il vous précède en Galilée, ce que je retraduis en disant, il vous précède dans la Galilée de vos vies quotidiennes, c'est là que vous le rencontrerez. Et vraiment, pour moi, l'essentiel, c'est de réaliser que nous étions perdus, le Christ vient nous sauver par sa mort sur la croix, où il nous enfante à une vie nouvelle, et il nous envoie proclamer la bonne nouvelle à tous nos frères. Vous cherchez Jésus, il est vivant, il vous précède dans votre vie quotidienne. C'est là que vous le rencontrerez, et pas dans les cieux ou je ne sais pas où. C'est dans votre vie quotidienne. Alors, je m'arrête mais je vous invite vraiment à ruminer la parole de Dieu. Vous n'en sortirez pas indemne. Et avec un peu d'humour, quand j'étais professeur de théologie dans un séminaire, je disais aux séminaristes, un séminariste qui ne lit pas, qui ne s'assied pas au pied du maître tous les jours 15 minutes pour écouter sa parole, il est en danger de péché mortel. Alors je le disais avec un peu d'humour, mais j'y croyais fermement. Si vous ne connaissez pas l'évangile comme le chemin de votre village, eh bien vous passez à côté de l'essentiel. Car il y a une phrase dans l'évangile de Jean que je trouve fabuleuse, c'est quand Jésus nous dit « Je ne vous appelle plus serviteur mais ami, car, écoutez bien, tout ce que j'ai appris de mon Père, je vous l'ai fait connaître. » Tout ! Moi, je suis bouleversé devant cette phrase de Jésus. « Tout ce que j'ai entendu de mon Père, je vous l'ai fait connaître. » Mais pour le connaître, encore faut-il lire l'Évangile.

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Alors, donc le thème, hein, question brûlante concernant l'adoration eucharistique du Saint-Sacrement. On a eu la chance ce matin d'avoir un très bel enseignement de Mgr Raffin, qui a quand même précisé bien des choses, et surtout comment le culte de l'Eucharistie en dehors de la messe a été pratiqué dans l'histoire de l'Église, et comment le magistère l'encourage. Et à plusieurs reprises, il nous a dit, ou je crois que c'était sa conclusion, que souvent lorsqu'il y a des objections, c'est parce que nous approchons l'Eucharistie dans l'adoration de manière un peu aléatoire, un peu originale, un peu bizarre, enfin qui font pas partie de la manière dont l'Église l'encourage, le recommande. Et donc si on fait des pratiques bizarres, c'est vrai que ça va créer des interrogations et souvent des objections qui sont souvent vraies parce qu'on approche l'Eucharistie d'une manière qui n'est pas celle que l'Église recommande. Alors, avant de toucher quelques-unes de ces objections, j'aimerais rappeler donc que c'est vrai lorsqu'on... Alors, question brûlante ou objection, on peut dire, c'est un peu le même thème, le même sujet. On rencontre souvent des objections sur l'adoration eucharistique, soit de la part d'un prêtre, hein, pour qui ça ne correspond peut-être pas à la priorité pastorale, voire même c'est quelque chose qu'il ne comprend pas, soit de la part des laïcs, hein, quelqu'un qui veut nous dire « mais à quoi bon adorer ? À quoi ça sert ?» etc. Et j'ai envie de dire qu'il faut aussi distinguer deux types de personnes, des personnes qui ont une certaine forme de, j'ai envie de dire, de mauvaise foi par rapport à l'adoration et des questions qui sont de bonne foi. Par là, je veux dire, bon, ben, mauvaise foi, on peut penser à, ça arrive malheureusement, hein, à des personnes qui ont une sorte d'allergie ou de rejet personnel, mais très subjectif par rapport peut-être à une histoire, un passé, des blessures, des incompréhensions, mais qui font qu'on n'est pas vraiment dans un niveau de pouvoir raisonner, parler, comprendre, mais c'est une sorte de rejet objectif, de rejet subjectif. Voilà. On n'aime pas l'adoration sans trop savoir pourquoi. Et dans ce cas-là, j'ai envie de dire, nous sommes invités à prier pour la personne, hein, parce qu'on ne peut pas trop discuter pour essayer de comprendre quelle est la cause de ce rejet. Mais heureusement, la plupart du temps, ce sont des objections, j'ai envie de dire de bonne foi, même si ça, c'est paradoxal, parce qu'il y a eu dans le passé des mauvaises pratiques, des mauvaises habitudes qui peuvent justifier que, eh bien, il y a eu des débordements, des dérapages vis-à-vis de l'adoration eucharistique. Alors dans ce cas-là, c'est plutôt un défi pour nous adorateurs, eh bien, de savoir présenter l'adoration comme l'Église nous invite à le vivre. Hein. Et de temps en temps, le fait de rencontrer quelqu'un qui va objecter, qui va s'opposer ou ne pas comprendre, eh bien, c'est pour nous un défi, voilà, pour justement mieux comprendre ce qu'est l'adoration, pour l'expliquer, et avec une personne qui va ensuite y adhérer, le suivre, le proposer. Hein, voilà. Alors, juste un petit rappel, donc en lien avec ce que Mgr Raffin nous a dit ce matin. Dans l'Eucharistie, nous avons plusieurs dimensions. Hein. Jean-Paul II parle du mystère eucharistique qui contient trois dimensions. Et Mgr Raffin y a insisté ce matin dessus. Il y a, je relis dans Ecclesia de Eucharistia, cette encyclique sur l'Eucharistie, Jean-Paul II disait « Le mystère eucharistique, sacrifice, banquet, présence, voyez, sacrifice, banquet, présence, n'admet ni réduction, ni manipulation. Il doit être vécu dans son intégrité, que ce soit dans l'acte de la célébration, c'est la messe, que ce soit dans l'intime échange avec Jésus que l'on vient de recevoir, c'est la communion,
ou encore dans le temps de prière et d'adoration eucharistique en dehors de la messe. C'est l'adoration. Hein ? En d'autres mots, Jean-Paul II nous rappelle que le mystère eucharistique trouve sa source, son sommet, son centre dans la messe. Comme le père Bernard Pérouse l'a si bien expliqué ce matin, la messe, c'est le sacrifice du Christ qui est rendu présent pour nous sur l'autel. Grâce à la liturgie, nous sommes contemporains de ce qui s'est passé il y a 2000 ans. La messe est un sacrifice, c'est l'unique sacrifice du Christ rendu présent, première dimension de l'Eucharistie, centre, source, sommet. Une autre dimension de l'Eucharistie, qui est naturelle, qui vient avec la première, c'est la communion, le banquet. Hein ? Mais, vous voyez, quand on va donner l'Eucharistie à un malade, eh bien, cette personne reçoit l'Eucharistie dans cette deuxième dimension de banquet, de communion, mais ne reçoit pas l'Eucharistie dans la dimension du saint sacrifice de la messe. Si on est devant la télévision pour regarder la messe parce qu'on ne peut pas aller à la messe, on est malade ou je ne sais quoi, eh bien, il va manquer quand même cette dimension du sacrifice du Christ rendu présent, efficace dans ma vie. Alors le Seigneur va donner certainement ses grâces différemment, même des grâces eucharistiques, il n'est pas lié nécessairement au lieu, hein, mais avant tout, le sacrifice de la messe, le banquet, c'est la communion eucharistique, et ensuite la présence, c'est-à-dire Jésus reste parmi nous au Saint-Sacrement pour nous donner son amour, pour que nous puissions lui rendre amour, pour être adorés aussi dans l'Eucharistie. Alors dans l'année dédiée à l'Eucharistie que Jean-Paul II avait consacrée pour l'Église, il disait que il y avait deux buts principaux pour cette année, c'était l'année 2004, si je me souviens bien. Il disait le but de cette année eucharistique, c'était d'une part de redécouvrir la richesse de la liturgie, de célébrer plus dignement l'Eucharistie, hein, d'une part ça, et d'autre part, il disait de redécouvrir en fait dans l'Eucharistie toute la richesse de la grâce eucharistique, à savoir ce qu'est l'adoration eucharistique. Il disait dans cette lettre « Mane nobis cum domine » qu'il y a des lieux dans l'Église, il parlait de zones d'ombre, c'est des lieux où l'Eucharistie n'est plus adorée, hein, et on a besoin de redécouvrir l'Eucharistie, voilà, dans toute sa richesse, l'Eucharistie dignement célébrée, l'Eucharistie dignement reçue, on pourrait dire, avec une préparation intérieure, avec le sacrement de la réconciliation qui prépare notre cœur à recevoir tous les fruits de la communion et l'Eucharistie adorée. Hein. Eucharistie célébrée, reçue, adorée, les trois dimensions du mystère eucharistique que nous sommes invités à approcher dans la foi. Et ça, c'est très important, c'est la foi qui nous nourrit de l'Eucharistie. Hein. Ce qui compte, c'est notre foi. Alors, j'insisterai sur ça après. Alors, Benoît XVI disait... dans un Angélus, une prière d'Angélus, l'adoration eucharistique aujourd'hui n'est pas un luxe, mais une priorité pour nos paroisses. Hein. Alors, on va voir quelques points. Alors, premier point, c'est sur le terme d'adorer, adoration. Faut-il adorer ? Hein. Alors, on sait que, en fait, l'adoration, c'est le premier commandement dans la Bible. Écoute Israël, le Seigneur est ton Dieu, tu adoreras le Seigneur ton Dieu, tu n'auras qu'un seul Dieu et tu n'iras pas chercher les idoles ou adorer les idoles. Donc le premier grand commandement que Dieu donne à l'humanité, c'est le commandement d'adorer Dieu, de reconnaître que Dieu est Dieu, que moi je ne suis pas Dieu et que si j'existe ici, c'est parce que mon être, ma personne trouve son origine en Dieu. Hein, je tire mon être de l'être même de Dieu. Voilà. Alors, dans la Bible, ce premier commandement, et j'ai envie de dire même, il précède l'institution de la messe, en fait, de l'Eucharistie,
mais on était dans une adoration au sens général. Donc l'adoration chrétienne, l'adoration tout court, on va dire, c'est cette forme de d'émerveillement devant la majesté de Dieu grâce à qui j'existe. Hein, ça, c'est l'adoration dans son terme général. Et ensuite, il y a l'adoration chrétienne. Alors l'adoration chrétienne, eh bien, c'est savoir que pour adorer le Père, nous passons par le Fils. Et Jésus dit, « Je suis le chemin, la vérité, la vie. Nul ne vient au Père que par moi. » En d'autres mots, grâce à la révélation chrétienne, nous apprenons que pour adorer Dieu, eh bien, nous devons passer par le Fils. Et que c'est par Jésus-Christ que nous allons droit vers le cœur de Dieu. Ça, c'est l'adoration chrétienne. Et après, l'adoration eucharistique, eh bien, il faut voir deux points qui sont importants. Tout d'abord, je rappelle les deux étymologies du mot « adoration » que Benoît XVI donne. Il reprend l'étymologie grecque, proskunesis, qui veut dire c'est cette soumission ou cette reconnaissance de Dieu comme tel. Première étymologie, je reconnais que Dieu est Dieu et que j'existe parce que Dieu existe. Et sans Dieu, je disparaîtrai. Je ne suis pas plus grand que Dieu, je ne suis pas égal à Dieu, mais j'existe grâce à Dieu. Donc ça, c'est en fait la première étymologie rejoint le sens de l'adoration en général que l'on trouve dans la Bible, dans l'Ancien Testament. Et Benoît XVI nous dit qu'il y a aussi l'étymologie latine qu'il faut prendre en compte, à savoir ad oratio, vers la bouche, contact, bouche à bouche, baiser, accolade, et donc en définitive amour. Hein, ce que Benoît XVI nous dit. Dans l'adoration, il y a aussi cette dimension de cœur à cœur, de personne à personne, de baiser, d'amour. Et en fait, Benoît XVI prend ces deux dimensions, la dimension de la soumission, mais à un être qui n'est qu'amour, donc qui vient à moi, qui s'abaisse, qui se donne, et les deux deviennent, Benoît XVI dit, la soumission devient union, parce que celui auquel nous nous soumettons est amour. Et si vous avez écouté, il y avait deux références que Mgr Raffin a citées ce matin, et il avait utilisé le terme deux références de Benoît XVI que Mgr Raffin a utilisé, et Benoît XVI parle toujours de la grâce d'union à travers l'adoration. Nous nous soumettons à celui qui est l'amour et qui vient à nous. Voyez. Alors, qu'est-ce que c'est que l'adoration eucharistique? Il faut comprendre qu'il y a 2000 ans, Jésus a adoré son Père, toute sa vie il y a 2000 ans, c'était une vie d'adoration du Père, et seule l'adoration de Jésus remonte vers le Père. Et donc, l'Église nous dit que Jésus laisse son adoration du Père à son Église dans le tabernacle. En d'autres mots, Jésus laisse sa grande adoration du Père au tabernacle pour que nous, Église, nous puissions entrer dans l'adoration du Fils pour le Père. En d'autres mots, Jésus au tabernacle adore le Père. Jésus dans l'Eucharistie adore le Père, d'abord à la messe, évidemment, mais ensuite au tabernacle, jour et nuit, il intercède pour nous, il prie pour nous, il adore le Père pour nous. Et notre adoration eucharistique, eh bien, c'est rentrer dans un mouvement qui nous dépasse, c'est le mouvement de l'adoration du Fils qui va vers le Père. Ce n'est pas moi qui adore le Père tout seul, hein, mais c'est Jésus qui adore le Père dans l'Eucharistie. Et voilà. Et donc ça, c'est l'adoration eucharistique, c'est-à-dire que c'est cette adoration hein, qui commence à la messe et qui est prolongée dans ce temps d'adoration après la messe, c'est Jésus qui adore le Père aujourd'hui pour nous et qui souhaite unir notre adoration à la sienne, qui monte ainsi droit vers Dieu. Et donc, dans ce mouvement de passer par Jésus et de remonter à Dieu le Père, qu'est-ce qui se passe? On reçoit l'Esprit Saint. L'Esprit Saint, c'est l'amour de Dieu répandu dans nos cœurs. L'Esprit Saint, c'est du cœur de Jésus. Recevez hein, l'Esprit Saint. C'est Jésus qui dit en Jean 7, 37,
Venez à moi, vous tous qui avez soif, que celui qui croit boive, de mon sein coulera un fleuve d'eau vive. Voilà. Donc vous voyez que notre adoration, elle est en fait entièrement trinitaire. Et lorsqu'on présente l'adoration dans ce sens-là, comme une adoration trinitaire, normalement il y a beaucoup d'objections qui disparaissent automatiquement. Hein? Donc c'est... Est-ce que j'adore le Fils? Est-ce que j'adore le Père? Est-ce que j'adore l'Esprit Saint? Alors, on adore les trois personnes divines qui sont présentes dans l'humanité du Christ, qui est dans l'Eucharistie. Mais le mouvement dans lequel je rentre, c'est Jésus qui adore, là, dans l'Eucharistie. Il a les bras levés vers Dieu, il prie Dieu son Père. Hein. Il y a cette adoration qui monte, l'adoration du Fils d'il y a 2000 ans, elle est rendue présente. Jésus continue à adorer le Père. Je rentre dans cette adoration. Et je reçois, dans ce mouvement de l'amour, l'Esprit Saint. Voilà. Alors, ça c'est, voilà, c'est un premier point qui est très important pour situer ce qu'est l'adoration eucharistique. L'adoration eucharistique n'est pas une piété personnelle, ce n'est pas une dévotion privée. Vous voyez, si je vais déposer, allumer une bougie, moi dans ma paroisse à Sanary, on aime beaucoup Sainte Rita et Saint Antoine. Si vous mettez une Sainte Rita et un Saint Antoine, il y aura beaucoup de bougies et les finances de la paroisse iront bien, j'ai envie de dire. Voilà. Hein. Donc, les gens, ça c'est ce qu'on appelle de la piété personnelle, mais qui est excellente, qui fait partie de la grande tradition de l'Église. On va prier un saint, on demande à un saint d'intercéder pour nous auprès de Dieu. Voilà. Donc, on a une intention. Chère Sainte Rita, patronne des causes désespérées, aide-moi pour ceci, fais cela, obtiens-moi cette grâce-là. Ça, c'est la dévotion privée, qui est excellente, il faut la faire, mais ça n'a rien à voir avec l'adoration eucharistique. Souvent, on parle de dévotion de l'adoration, mais qui n'est pas une dévotion comme la dévotion que l'on rend à un saint, en allumant une bougie devant un saint, mais qui est vraiment la dévotion des dévotions, mais en fait c'est la prière de l'adoration de Jésus pour le Père, hein, source de diffusion d'Esprit Saint. Voilà. Alors, donc, l'adoration eucharistique n'est pas une dévotion privée. Vous voyez, on ne va pas allumer une bougie à Sainte Rita, allumer une bougie à Saint Antoine, et ensuite faire un petit salut à Jésus dans le tabernacle, aller rencontrer voir la Vierge Marie. Non, quand on est devant l'Eucharistie, c'est beaucoup plus grand, hein, c'est plus de la dévotion personnelle ou privée. Alors, pour continuer dans ce sens-là, Jean-Paul II, à plusieurs reprises, il présentait l'adoration eucharistique comme un service spirituel. Et ça, c'est très important, une fois de plus, parce qu'il y a toujours cette question brûlante ou cette objection qui va vouloir réduire l'adoration à quelque chose de sentimental. Je vais voir mon Jésus, que j'aime, qui est là pour moi et qui m'aime. Alors, c'est vrai que c'est... Dans l'amour, c'est mon Jésus, Jésus s'est donné. Saint Paul dit, le Christ s'est livré pour moi, hein, m'a aimé et s'est livré pour moi. Voilà, il y a une dimension personnelle. On peut, les mystiques qui parlent de mon Jésus, mon sauveur, mon doux Jésus, on trouve ça partout chez Sainte Thérèse de Lisieux. Mais on comprend bien que je ne le possède pas. Hein, il est bien plus grand que moi et je vis grâce à lui. Mais... vous comprenez que tous ceux qui affirment, et souvent c'est le cas parce que des adorateurs adorent dans une dimension très personnelle et privée, donc on a envie de dire qu'on va réduire l'adoration à une pratique sentimentale, dévotionnelle, où on va voir son Jésus, on fait les courses, on va dans une chapelle d'adoration, 3 minutes, bonjour Jésus, comment ça va, moi ça va pas, je t'aime, tu m'aimes, hein. C'est très bien d'avoir cette dimension de réciprocité dans l'amour, mais ça doit aller beaucoup plus loin. Et donc, Jean-Paul II présentait l'adoration comme un service spirituel. Hein, je cite ces phrases, ce qu'il disait. Il disait « Par l'adoration, le chrétien contribue à la transformation radicale du monde. Toute personne qui prie le Seigneur entraîne à sa suite le monde entier » et l'élève à Dieu. Ceux qui se tiennent devant le Seigneur remplissent donc un service éminent,
service éminent. Il présente au Christ tous ceux qui ne le connaissent pas ou sont loin de lui, il veille devant lui en leur nom. En d'autres mots, ce que nous dit Jean-Paul II, nous sommes, quand nous allons adorer, nous n'allons pas d'abord adorer pour nos propres petites intentions personnelles, privées, mais nous allons adorer au nom de l'humanité. Nous sommes le représentant de notre famille, de notre paroisse, de notre ville ou de notre monde qui est là devant le Seigneur au nom des autres. Et ça, c'est très important. Je m'arrête un instant dessus, cette dimension de service éminent. Je ne vais pas adorer pour moi, mais je vais adorer pour être là au nom de l'Église et pour porter toutes les intentions. Voilà. Dans la paroisse de Sanary, où je suis, il y a donc cette adoration permanente, perpétuelle, et il y a toujours un adorateur qui est là et qui a la mission de porter tous les autres paroissiens dans la prière, toutes leurs intentions. Il n'y va pas pour lui, il y va pour présenter au Seigneur ceux qui sont dans la joie, ceux qui sont dans la peine, ceux qui travaillent, ceux qui sont seuls, ceux qui sont malades, ceux qui essaient d'annoncer Jésus, ceux qui sont en train de désespérer, etc. Il y en a toujours un qui est là dans cette position de veilleur, hein, donc de service spirituel, de veilleur. C'est une image plus biblique qu'on voit dans l'Ancien Testament, on voit ça. Dans le prophète Isaïe, j'ai placé des veilleurs sur tes remparts, Jérusalem, ni de jour ni de nuit, ils ne se tairont. Jour et nuit, il y a quelqu'un qui veille au nom des autres, pour les autres, comme un service spirituel. Voyez ? Donc, voyez la différence entre l'adoration comme une piété personnelle, je vais voir mon petit Jésus que j'aime bien, c'est sentimental, je l'aime. Il y a ça, peut-être, mais après, voir l'adoration comme une prière aux dimensions du monde, où je suis là, au nom des autres, j'ai comme une mission. C'est pour ça que nous, les Sanary, les adorateurs, on leur donne, une fois par an, pour l'anniversaire de l'adoration perpétuelle, on fait une bénédiction, ils sont envoyés en mission. Et leur mission, parmi les autres activités missionnaires de la paroisse,

Dieu donne la victoire au peuple d'Israël contre ses ennemis. Et comme tout seul, il ne pouvait pas sans cesse lever ses bras vers Dieu, il demande de l'aide à Aaron, à Hur, et donc ainsi les bras de Moïse sont sans cesse élevés vers Dieu, et Dieu donne la victoire à son peuple sur ses ennemis. Et nous, c'est pareil, ça n'est pas une personne à droite, une personne à gauche, mais une personne avant, une personne après, dans une chaîne de prières ininterrompue, où chacun est là comme un veilleur, comme un intercesseur pour tous les autres, et pour que le cœur de la paroisse soit sans cesse levé, élevé, tendu vers Dieu, et Dieu donne la victoire à son peuple par sa miséricorde, hein, qui est plus forte que les ténèbres, que les péchés, hein, que tout ce qui nous sépare de Dieu. Et donc c'est pour ça que nous, on encourage beaucoup l'adoration avec un engagement, même si le mot, il est toujours un peu difficile à accueillir, parce qu'on a tellement d'engagement, mais on invite les adorateurs à s'engager à une heure par semaine. C'est complètement différent de venir adorer quand j'ai un peu de temps pour aller voir mon petit Jésus parce que j'ai envie de le prier, je ressens que j'ai besoin d'aller à l'adoration, et venir adorer comme un service pour l'Église, pour ma paroisse, pour le monde. Je suis missionné par le curé pour porter toute la paroisse pendant une heure. Voilà, donc c'est deux visions qui sont radicalement différentes, mais en fait qui ont des conséquences ensuite différentes. Dans l'une, on va voir son petit Jésus pour soi, on présente ses petites intentions, on reste dans du très sentimental, j'y vais quand je le sens. Jésus n'a pas dit le Père cherche des adorateurs qui sentent plein de choses, voilà. Non, qui adorent en esprit et en vérité, hein, qui sont là, voilà. Alors, je continue donc dans les objections. Il y a la question de la chosification. Alors là, il n'y a que des théologiens qui peuvent inventer des mots comme ça. Alors, chosifier, c'est réduire l'Eucharistie à une chose. Bien sûr que Dieu n'est pas une chose. Hein. Et là, bon, j'ai envie de parler plus de l'expérience plutôt que d'aller dans des considérations théologiques. Mais ce qu'on voit, c'est que quel est le danger de l'Eucharistie, on reçoit le pain vivant descendu du ciel. C'est une nourriture, mais c'est plus qu'une nourriture. C'est une personne divine qui vient nourrir mon cœur, qui attend tout de moi. C'est une alliance. Hein. C'est-à-dire que c'est le Christ ne donne pas ce qu'il a, mais ce qu'il est. Voilà. Et alors, quel est le risque dans l'Eucharistie? C'est que eh bien, on confonde un peu ou on réduise l'Eucharistie à une simple nourriture. Je pense que ce matin, on a tous pris une tartine, hein, un morceau de pain, on a mis du beurre, de la confiture, voilà. Mais on sait bien que ce qu'on va recevoir dans une heure ou deux ici, ça ne sera pas un morceau de pain comme celui qu'on a pris au petit déjeuner. Et comment faire pour distinguer, pour ne pas risquer de réduire ce qu'on va recevoir sur l'autel, le pain vivant descendu du ciel, à une simple nourriture que l'on reçoit, voilà, eh bien, c'est de l'adorer. Alors, voyez, quand on dit qu'en adorant, on réduit, on chosifie Jésus, c'est l'objection parce que ben, on se dit, ben, Jésus, il est que là, et on va le voir ici, on ne peut pas le voir ailleurs, dans son frère, etc. Ça, c'est l'objection. Eh bien, en fait, c'est le contraire qui est vrai, dans la mesure où c'est en adorant le Saint-Sacrement qu'on découvre, dans la foi bien sûr, que sous les espèces du pain, c'est la personne divine que l'on va recevoir ensuite à la messe. Et c'est plus on va adorer, mieux on va communier. Hein, ça on le voit très clairement, moi je le vois avec les enfants qu'on prépare la première communion à la paroisse, on les fait adorer. Et ça change tout pour eux d'avoir adoré le Saint-Sacrement avant de l'avoir reçu. Dans la manière d'approcher cette nourriture spirituelle qui est une personne divine que nous sommes invités à recevoir pour nous unir avec le Christ. Voilà, avec lui. Donc, chosifier, voilà, l'expérience monte. Moi, je crois que les adorateurs, au contraire, bon, s'ils se laissent bien sûr transformer par l'Esprit-Saint, au contraire, leur adoration va non seulement ouvrir leur cœur aux besoins du monde, je verrai ça dans un instant avec Mère Teresa de Calcutta, mais aussi, eh bien, va faire qu'ils ne risqueront pas de réduire.

0: réduire l'Eucharistie à une simple nourriture. Quand vous mettez à genoux devant l'Eucharistie, vous communierez différemment la prochaine fois. Hein, ça, c'est ce qu'on remarque. Alors, c'est dans ce sens-là qu'on a une autre objection. Il faut que je m'arrête. C'est Jésus. Certains disent, Jésus n'a pas dit. Non, Jésus a dit prenez et mangez, et il n'a pas dit prenez et adorez. Voilà. Alors ça, c'est vrai. Jésus a dit prenez et mangez. C'est-à-dire que l'Eucharistie est d'abord donnée pour être mangée. Si on regarde Jean 6, on s'aperçoit que pour se nourrir de l'Eucharistie, c'est d'abord par la foi. C'est ma foi dans l'Eucharistie qui va me nourrir de l'Eucharistie. Et donc, saint Thomas d'Aquin, lorsqu'il commentait le chapitre 6 de saint Jean, il en fait, enfin je simplifie un peu son commentaire, mais il en fait deux parties. Première partie, dans le grand discours eucharistique, c'est la communion spirituelle, et la deuxième partie, c'est la communion sacramentelle. Communion spirituelle, dans la première partie du discours eucharistique, il n'est pas question de manger, question de voir, de croire, de croire, hein, et c'est ainsi qu'on se nourrit de l'Eucharistie par la foi. Et ensuite, dans la deuxième partie, il y a un accomplissement, un point culminant à travers la communion sacramentelle où il est question de manger, voilà, aussi. Donc, il faut bien comprendre que Benoît XVI disait cette phrase, les deux verbes qu'il utilise pour l'adoration eucharistique par rapport à la messe, c'est prolonger et intensifier. C'est intéressant, prolonger, on en a parlé beaucoup ce matin, il y a un prolongement, ce qui est reçu c'est tellement grand, on ne peut pas tout recevoir, on a besoin de prolonger, c'est comme quand il y a un film magnifique, on veut faire une pause, un arrêt sur image. C'est toute l'œuvre de la rédemption qui est rendue présente, qui est rendue présente sur l'autel à chaque messe, de l'incarnation jusqu'à la Pentecôte. Tout ça en quelques minutes, c'est trop, c'est plus que ce qu'on peut recevoir, ça sera toujours plus. Donc l'adoration nous permet de nous poser sur l'un des mystères de la vie de Jésus, de recevoir davantage, de contempler davantage l'un ou l'autre des mystères de Jésus. Mais ensuite, il y a aussi une intensification dans l'adoration. Alors là, il faut faire attention parce que, en d'autres mots, l'Eucharistie, la source, c'est toujours la messe. Rien ne remplacera la messe. C'est la source, le centre et le sommet, voilà, c'est la messe. Mais quelle peut être l'intensification, selon les mots de Benoît XVI, de l'adoration par rapport à la messe? C'est notre acte de foi. C'est par la foi que l'on se nourrit véritablement de l'Eucharistie. Et donc, dans une liturgie, on l'expérimente tout le temps, dans une liturgie, on a l'homélie, on a la musique, les chants, la liturgie, il y a les mouvements, qui fait qu'on est porté. On pose des actes de foi pour venir à la messe, pour prier pendant la messe, mais j'ai envie de dire, quand même, on remarque que lorsque la messe est bien célébrée, ça va tout seul. Hein, on est heureux, on se laisse porter par la liturgie. Quand vous êtes devant le Saint-Sacrement, alors là, il n'y a plus la chant, il n'y a plus l'homélie, il n'y a plus tout ça. On se retrouve très pauvre. Hein. On est un peu dans le désert. Et à ce moment-là, eh bien, on a 60 fois l'occasion de me dire « Mais bon sang, qu'est-ce que je fais là? Est-ce que je ne pourrais pas faire autre chose ?» Et 60 fois dans l'heure, vous devez poser un acte de foi. « Seigneur, je crois, je sais que tu es là. Je suis là pour toi. Viens changer mon cœur. » 60 fois vous le faites, normalement, hein. Dans une heure d'adoration, eh bien cet acte de foi requis, demandé, exigé est très fort. Je n'ai pas envie de dire plus fort qu'à la messe, parce que la messe c'est toujours le sommet, mais quand même, dans l'expérience, on s'aperçoit que l'investissement en foi pour tenir une heure devant le Saint-Sacrement, il est souvent plus grand que lorsqu'on est à la messe. Et c'est dans ce sens-là qu'il y a une intensification. Hein. Voilà. Alors, les fruits de l'adoration, donc on a parlé de communier, de mieux communier. Aussi, l'adoration va nous ramener à mieux vivre le sacrement de la réconciliation. Moi, je vois ça. Ceux qui se confessent, qui ont adoré, ils reçoivent cette lumière du Christ sur eux. Ils vont se confesser de manière beaucoup plus précise que ceux qui n'adorent pas, pour qui c'est très flou, hein, beaucoup moins précis. Après, il y a des exceptions, mais... voilà, ça va nous aider on reçoit cette lumière du Christ dans notre cœur. Et en même temps, l'adoration eucharistique est une communion spirituelle qui nous donne toute la grâce de l'Eucharistie. Hein, voilà, on parlera, Monseigneur Quatennens dira un petit mot par rapport aux divorcés remariés, hein, mais qui ne reçoivent peut-être pas la communion sacramentelle, mais qui reçoivent, j'ai envie de dire, eh bien, toute la grâce eucharistique à travers la communion spirituelle, par la messe, par l'adoration et par cet acte de foi qui les nourrit jusqu'au bout. Vous savez, Marthe Robin disait souvent, alors il faut vraiment nuancer ce propos-là, mais quand même, il y a vraiment une vérité derrière. Il disait, on peut aller tous les jours à la messe et se perdre, mais on ne peut pas passer 15 minutes par jour devant le Saint-Sacrement et ne pas aller au ciel. Hein. Mais qu'est-ce qu'il y a par derrière? C'est l'acte de foi posé. Hein. Voilà. Parce que l'adoration nourrit notre foi et nous prépare à vivre profondément l'Eucharistie. Voilà. Alors après, bon, il y a plusieurs autres objections. Qu'est-ce qui reste comme dans 20 minutes, ok. Je finis en 3 minutes. Hein. Donc ça j'ai dit. Bon, question exposition, non-exposition. Faut-il que ça soit exposé pour recevoir la grâce ou non? Bon, moi j'ai envie de dire si c'est exposé, c'est plus facile. Nous, ça nous aide. Pour Jésus, ça ne change pas grand-chose d'être exposé dans l'ostensoir ou derrière la porte du tabernacle. Mais pour nous, ça change tout. Parce que nous, ça nous aide certainement de voir l'Eucharistie et ça correspond à la loi de l'incarnation. L'incarnation, c'est Dieu qui se fait homme. Toujours dans Saint Jean, nous l'avons vu, nous l'avons touché, nous l'avons contemplé. Le voir, le toucher, le contempler, c'est la théologie sacramentelle, c'est les sacrements. Et voir l'hostie nous aide dans cette contemplation de l'Eucharistie. Mais si on n'a pas la possibilité de voir l'hostie, parce que il n'y a pas de temps organisé, on est dans une petite paroisse, eh bien on peut adorer devant le tabernacle fermé et on recevra les mêmes grâces. Voilà. J'ai envie de dire quand même aussi que pour Jésus, on glorifie Jésus dans son mode sacramentel en l'exposant à l'adoration. Parce qu'on solennise, enfin on met en avant, en valeur, son mode de présence que l'on expose dans un bel encensoir avec des bougies. Hein, et ça va nous aider, mais en même temps, on glorifie Dieu voilà, dans ce mode de présence. Chapelet ou pas chapelet, comme on dit chapelet ou chapelet pas, mais on peut prier le chapelet devant le Saint-Sacrement, hein, ce n'est pas du tout un problème. Mère Teresa de Calcutta faisait ça, prier une demi-heure le chapelet, et ensuite, elle passait une demi-heure de silence. Donc, on peut dire « Je vous salue Marie » en regardant Jésus, parce que Marie prend notre adoration et elle la donne à Jésus. Quand on prie le chapelet, quand on est avec Marie, hein, quand on arrive avec la Vierge Marie devant le Saint-Sacrement, Jésus reçoit notre adoration comme si c'était Marie elle-même qui adorait. Ou alors on peut dire qu'on offre à Jésus la parfaite adoration de la Vierge Marie, hein, cette première adoration de Marie à Bethléem, ou même quand Jésus était déjà en son sein. Voilà, donc on peut vraiment, il faut prier avec la Vierge Marie, pas nécessairement prier le chapelet devant le Saint-Sacrement, il y en a qui le font, c'est très bien. Moi, j'avoue que je le fais souvent, ça m'aide, hein, quand l'adoration est difficile, le fait de prier le chapelet, ça m'aide. Tant en temps, je ne le fais pas, mais prier, adorer avec Marie, ça fait partie de la mission de Marie qui est de nous conduire à Jésus et de nous aider dans la foi, l'espérance et la charité. Les fruits, enfin, l'adoration n'est pas une fuite du réel, comme certains le pensent. Au contraire, on a dit que je me laisse évangéliser, je me laisse transformer. Hein, j'apprends à accueillir la volonté de Dieu pour moi, pour ne pas me disperser dans ma propre volonté pour Dieu. Souvent, c'est le souci. Et Dieu guérit mon cœur pour que je puisse ensuite être davantage libre pour aimer les autres. Voilà, donc l'adoration va m'aider à voir les besoins, les soucis des autres, à me rendre plus disponible aux autres. Et en même temps, et c'est ce que Mère Teresa de Calcutta disait. Elle disait dans une de ses lettres qu'elle reçoit 3 grâces devant le Saint-Sacrement. Elle disait, première grâce, d'aimer davantage ses sœurs, hein, la communion, la charité avec ceux avec qui on vit. Deuxième grâce, c'est de reconnaître de reconnaître dans le plus pauvre la présence de Jésus. En d'autres mots, quand on discerne sous les apparences du pain la présence réelle de Jésus, on reçoit comme des grâces pour reconnaître Jésus dans le plus pauvre. Et en même temps, elle dit dans cette troisième grâce, c'est que par l'adoration, elle reçoit Jésus en elle, qu'elle peut ensuite donner. Bon, l'adoration, c'est l'Eucharistie qui fait grandir cette communion avec le Christ, qui fait qu'on donne non plus soi, mais on donne le Christ qu'on a reçu en soi. C'est plus moi qui vis, mais le Christ qui vit en moi. Voilà. Alors, j'avais promis qu'on aurait un petit temps de questions-réponses. J'ai un peu empiété. Il y en a deux ou trois autres que j'avais pensé, mais voilà. Si vous avez des questions, je vous écoute. Donc il faudrait se lever et parler bien fort, et je répéterai la question, si je la comprends, si je l'entends, je veux dire, pour que tout le monde l'entende bien. Alors, les maisons d'adoration de Benoît Angot, c'est ça? Voilà. Alors, moi, je ne suis pas trop au courant, en fait. Je sais que c'est un mouvement qui existait dans l'Église. Je ne sais pas, enfin, je peux pas. C'était par rapport à la présence réelle dans les familles, c'est ça? Parce que moi, je crois qu'il faut. Bon, il faut distinguer, mais sur ça, Monseigneur Quatennens, on est à table ensemble à midi, il parlera de ça. Ah voilà. Il parlera de ça dans son enseignement. Mais je crois qu'il faut distinguer deux choses. Première chose, c'est que l'Eucharistie est quand même là pour rassembler la communauté. Donc normalement, l'Eucharistie nous est donnée pour être célébrée et pour être adorée dans le lieu où elle est célébrée. Il y a beaucoup de fois où l'Église nous rappelle que le lien entre la messe et l'adoration, qui doit être pour souligner ce lien, c'est important de le vivre dans le même lieu. Voilà, maintenant, il y a des personnes, mais là il faut vraiment l'autorisation de l'évêque, qui peuvent avoir l'Eucharistie chez elles, mais il faut qu'il y ait vraiment une mission d'église. C'est-à-dire qu'en gros, leur petit chez-eux doit devenir un peu un lieu de prière pour la communauté chrétienne. Ça fait presque office de chapelle, vous voyez. Donc dans cette dimension-là, où il y a une dimension de, par exemple, on est très loin d'une ville où il y a le Saint-Sacrement, et donc des personnes veulent prier, mais ils ne peuvent vraiment pas se déplacer là-bas, on peut envisager que quelqu'un, mais à la demande, avec l'autorisation de l'évêque, que quelqu'un ait le Saint-Sacrement chez soi. Maintenant, avoir le Saint-Sacrement que pour soi, on peut l'envisager quand c'est quelqu'un qui a une vocation particulière. Je pense à un ermite. Nous, dans le diocèse de Toulon, il y a une quinzaine d'ermites qui ont le Saint-Sacrement chez eux, dans leur grotte ou dans le lieu où ils vivent. Bon, ça, c'est l'évêque qui discerne, voilà. Mais si on a le Saint-Sacrement à quelques minutes à pied de chez soi, on n'a pas de bonne raison, j'ai envie de dire. Enfin, quelques minutes de chez soi dans une église, on n'a pas de bonne raison pour l'avoir chez soi. Voilà. Maintenant, bon, les maisons d'adoration, je ne peux pas vous dire plus dessus. Voilà. Par rapport à ça, il y a dans certains pays des lieux où l'adoration est perpétuelle, mais puisque les gens ne peuvent pas se déplacer la nuit, eh bien, elle est organisée dans les familles. Et donc, le Saint-Sacrement se déplace. Mais vous voyez, la différence, c'est que le jour, il est adoré dans les églises, et la nuit, on l'amène dans une famille, et il est adoré dans la famille avec les voisins. Voilà. Et ensuite, le matin, il est ramené dans l'église principale pour être adoré, là où l'Eucharistie est célébrée, et le soir, il est amené dans une autre famille. Voilà. Alors, une autre question. Je vous écoute.
1: Souvent, je ne peux pas partager entre adoration et contemplation. Et tout à l'heure, vous dites, pendant une heure, il faut répéter tout le temps le mot Jésus, je crois que tu es présent là, mais souvent j'ai entendu les pères qui disent le temps d'adoration, c'est un temps pour écouter Dieu. Si on dit tout le temps comme ça, comment faire pour écouter?
0: Alors, maintenant, chacun adore comme l'Esprit Saint le guide, mais souvent on est dans le désert. Dans le désert, on a du mal, l'heure est longue, l'heure est difficile, et donc on pose des actes de foi. J'ai envie de dire, on est un peu comme celui qui creuse pour atteindre l'eau. Hein, souvent, avant d'arriver à trouver l'eau, il faut creuser. C'est cet acte de foi, cet acte d'effort qu'on fait sur soi-même pour rester là, pour être fidèle, pour tourner notre cœur vers Dieu. Et puis, à des moments, quand on touche cette eau vive qui est là, eh bien, le Seigneur donne des grâces particulières qui font que, eh bien, à ce moment-là, c'est Dieu qui prend plus possession de notre prière. C'est les grâces de contemplation que les saints ont pu expérimenter pendant longtemps. Des saints qui, pendant 4 heures, sont dans une grâce de contemplation, ils ne voient pas l'heure passer. Pour nous, ça peut nous arriver pendant 15 minutes, à un moment, il y a 15 minutes où vraiment on sent que c'est Jésus qui prend les commandes de tout, là, de notre personne, de notre être. C'est lui qui, voilà, on se laisse complètement faire. Donc, moi, ce que je voulais dire par là, c'est que souvent dans l'adoration, bon, il faut quand même poser des actes de foi assez régulièrement. Je dis 60, bon, comme ça, c'est pas, on peut, peut-être, on, pas 60. Hein, c'est, mais ce qui est important, oui, c'est de laisser Jésus agir dans notre vie. On choisit d'aller l'aimer, on va devant le Saint-Sacrement, mais ensuite, on laisse Jésus travailler en nous. Je me souviens d'un témoignage d'un adorateur à Sanary qui disait, il adorait beaucoup la nuit, il disait au début, je croyais que l'adoration consistait à beaucoup aimer Jésus. Et alors il me dit, mais maintenant je comprends que ce n'est pas ça du tout. J'étais un peu inquiet, je lui dis, alors c'est quoi? Et alors il me dit, non, c'est se laisser beaucoup aimer par Jésus. Voilà. Et c'est vrai qu'il a tout à fait raison. L'adoration consiste non pas à faire beaucoup, mais à laisser Jésus agir en nous. Laisser Jésus nous parler, laisser Jésus nous saisir intérieurement, nous conduire vers le Père, c'est lui le bon berger. Hein, et nous sommes la brebis, ce n'est pas le contraire. Voilà. Donc c'est Jésus qui agit. Quand on parle d'une heure sainte, ce n'est pas ce qu'on fait qui rend l'heure sainte, c'est ce que Jésus fait. C'est-à-dire qu'il nous donne son Esprit Saint, il sanctifie notre temps. Hein, voilà. Donc l'adoration, c'est de passer de que ma volonté soit faite. Hein, souvent c'est ce qu'on prie, malheureusement, on prie dans sa prière, Seigneur donne-moi ça, Seigneur j'ai besoin de ça, Seigneur n'oublie pas ceci, à passer à que ta volonté soit faite. Et donc Seigneur, que veux-tu que je fasse aujourd'hui? Quelle est ta volonté pour moi, malgré tous mes problèmes, mes soucis, mes difficultés que j'ai laissés à la porte en entrant dans la chapelle d'adoration? J'arrive pour aimer Jésus et pour écouter Jésus. Même si il faut quand même poser des actes de foi, voilà. Donc je pense qu'il n'y a pas de contradiction entre les deux, voilà. Ouais. Bon, mais ça on pourra en parler plus. Enfin, j'ai un petit carrefour, je crois, dans 2 jours sur adoration et désert, où je parlerai plus du comment adorer, comment passer l'heure, que faire, que ne pas faire, etc. Hein, donc ça, j'insisterai davantage. Je vous écoute.
2: Oui, mon père, quelle est la différence entre l'adoration et l'oraison?
0: Ah voilà, alors ça c'était l'objection que j'avais volontairement mis de côté en me disant peut-être qu'on ne me posera pas la question, mais on la pose chaque fois. Alors c'est très bien. Alors ça c'est un problème franco-français, je crois qu'on veut comparer, on peut distinguer, hein, mais on ne va pas comparer. Voilà. Derrière cette question... Il y a une autre question, après je reviendrai à votre question, c'est la question des modes de présence du Christ à son Église. Le Christ est présent de différentes manières parmi nous. Lorsque 2 ou 3 sont réunis en mon nom, je suis là au milieu d'eux. 1. Tout ce que vous ferez en mon nom, c'est à moi que vous le ferez. 2. Qui vous écoute, m'écoute. Présence du Christ dans l'Église, présence du Christ dans la charité, présence du Christ dans la communauté rassemblée, le Christ qui est présent dans la parole, 4e. Le Christ qui est présent, il y en a 7, dans mon cœur, évidemment. C'est plus moi qui vis, le Christ qui vit en moi, donc dans l'oraison. Le Christ qui est présent, Et le dernier, j'oublie le 6e, le 7e, le Christ qui est présent dans l'Eucharistie. Hein. Et lorsque Paul VI qui a mis tout ça très clairement par écrit dans son encyclique Mysterium Fidei en 1968, juste après le Concile Vatican II, il disait « On est émerveillé devant tous ces modes de présence, les 5 ou 6 que j'ai cités au début, pourtant bien autre est le mode de présence selon lequel le Christ est présent dans l'Eucharistie. on la nomme réelle, non pas comme si les autres présences n'étaient pas réelles, mais substantielles, hein, savoir c'est l'auteur de la grâce. Voilà. Alors, qu'est-ce que ça veut dire? Mais je n'ai pas envie d'aller dans des considérations compliquées théologiques, mais l'Eucharistie, c'est quand même une présence substantielle. C'est le corps du Christ. Ce n'est pas une présence spirituelle. Hein. Il y a comme ce choc de la présence corporelle que l'on voit lorsque les disciples sont rassemblés au nom de Jésus après la résurrection. Ben, il est présent au milieu d'eux. Lorsque deux ou trois sont réunis en mon nom, il est présent dans leur cœur. Et pourtant, ils sont là, ils ont peur, ils doutent. Ils sont dans la prière, peut-être qu'ils chantent, je ne sais pas. Et soudain, le Christ apparaît dans sa présence corporelle et dit « La paix soit avec vous ». Et soudain, c'est comme le choc, je cite un passage du cardinal Journet, le choc de la présence corporelle, c'est-à-dire qu'au moment où le Christ ressuscité apparaît au milieu de ses disciples, il y a un choc qui fait que tous leurs doutes, leurs peurs s'évanouissent et ils sont dans la joie. Et le cardinal Journet dit que ce choc de la présence corporelle du Christ, cette présence corporelle du Christ ressuscité qui apparaît aux apôtres, c'est la même qui est présente dans le tabernacle. Hein, voilà. Alors, on fait des distinctions. Le Christ est libre de se donner comme il veut, selon ses différents modes de présence. Il peut se donner d'une manière extrêmement forte par un acte de charité qui change ma vie. On voit ça dans certains saints. Il peut se passer devant un temps d'adoration, devant le Saint-Sacrement. Il peut se passer dans un temps de lecture de la parole. J'ai retourné, on pense à saint Augustin. Il peut se passer, voilà, le Christ est libre, même si dans l'Eucharistie, il y a quelque chose de particulier, cette présence substantielle, c'est le corps du Christ, c'est l'humanité du Christ, c'est la loi de l'incarnation. Celui qui s'est incarné il y a 2000 ans, il continue sa présence parmi nous aujourd'hui dans l'Eucharistie. Et saint Paul, il dit dans Colossiens, en lui habite corporellement la plénitude de la divinité. Dans le corps du Christ, l'humanité du Christ, il y a la plénitude de la vie divine qui se déverse. Et le corps du Christ, c'est d'abord l'Eucharistie qui fait l'Église, etc. Voilà. Alors maintenant, vous voyez, ça c'est un peu sous la question adoration aux raisons. Adoration, on veut dire un face-à-face devant les saintes espèces du pain, mais c'est Jésus qui est là. L'oraison, c'est le cœur à cœur. En fait, l'expérience montre que pour vivre ce cœur à cœur, on a besoin de passer par ce face-à-face. On peut ne pas passer par le face-à-face, vivre directement un temps d'oraison, sans Eucharistie, sans être en présence de l'Eucharistie, bien sûr, parce qu'on n'a pas toujours l'Eucharistie, et on est appelé à prier sans cesse. Mais on a besoin d'aller à la source, qui est l'Eucharistie. Hein. Et ce temps de l'Eucharistie, alors célébré, communié, enfin reçu, adoré, va nourrir tous mes temps d'oraison dans la semaine. Maintenant, en pratique, moi je vois sur ma paroisse, je parle de l'expérience, on a peut-être 5 personnes sur la paroisse qui sont capables de faire une vraie heure d'oraison, sans bouger, chez eux, sans répondre au téléphone, sans avoir envie de lire un livre, sans avoir envie de faire une sieste, sans avoir envie de manger quelque chose ou de faire je ne sais quoi. Voilà. J'en compte peut-être 5 parce qu'ils ont été formés à cette école de l'oraison et ils ont reçu cette magnifique formation hein, qui vient de la tradition des carmes carmélitaines qui leur donne cette capacité-là. Mais en fait, ils sont très peu. Alors que nous avons à peu près 200 adorateurs qui ne sont peut-être pas capables de passer une heure en silence dans leur chambre ou chez eux à vivre ce vrai cœur à cœur avec Jésus qui est en eux, mais qui seront très heureux de venir dans une chapelle d'adoration pour vivre la même chose, en fait, mais soutenu par déjà un lieu d'adoration, une chapelle, une église, ça nous aide, on débranche le téléphone, normalement on n'est pas dérangé, hein, et en même temps il y a cette présence réelle, et le Christ, l'Eucharistie, c'est ce moyen que Dieu nous donne dans la surabondance de son amour pour nous unir à lui. Le fruit de l'Eucharistie, c'est le cœur à cœur, et donc on a besoin... Le face-à-face nous aide dans la mesure du possible hein, pour vivre ce vrai cœur à cœur de l'oraison. L'Église aujourd'hui encourage vivement la pratique de l'adoration eucharistique pour vivre ce que l'oraison nous donne dans la définition de Sainte Thérèse d'Avila et tout ça. Hein. Donc, voilà, moi je pense qu'il faut Il faut encourager l'adoration, parce que c'est pratique qui est accessible à tout chrétien, qui est facile. Hein. On est là, on est devant le Seigneur. Il faut se former pour vivre une vraie oraison quand même, hein, un vrai cœur à cœur, en contemplant le Christ dans l'Eucharistie. Et cette adoration va nourrir tous les temps de l'oraison. Mais se dire, non, je ne vais jamais faire d'adoration parce que moi, l'oraison me suffit dans ma chambre. Peut-être certains, des âmes supérieures, plus douées spirituellement, peuvent aller directement dans ce cœur à cœur sans jamais passer par des temps d'adoration. Mais la pratique montre quand même que c'est vraiment rarement le cas. Voilà.
3: Ce n'est pas une question, donc ça va être très court. Mais je rebondis sur les deux dernières questions. Comment combler les temps de désert et comment concilier adoration et oraison? Je donne une petite clé. Jetez-vous sur un livre qui se trouve à la librairie de Monseigneur Quatennens, que nous avons la chance d'avoir cette session, et qui s'intitule « L'adoration à l'école de l'Évangile », que, Père, vous connaissez sans aucun doute, où il fait intervenir tous les personnages de l'Évangile que nous connaissons, évidemment, le lépreux, la femme adultère, Saint Pierre, etc., les uns derrière les autres, et ils témoignent de leur vie, de ce qu'ils ont vécu avec Jésus, à la première personne, et ils nous montrent comment le vivre dans l'adoration. C'est extraordinaire pour une heure d'adoration.
4: Oui, moi je voulais dire ce qu'il y a, que la question que je voulais poser, c'est quand je suis devant le Saint-Sacrement que je pleure, et au moment après la communion, ça m'arrive de pleurer, et les chants de louange qui me touchent aussi, je pleure. Alors je voulais savoir, ce genre de pleurs, ça vient de quoi? Quelle question pour me dire?
0: Mais ça, on peut voir ensemble, parce que on a tous, on peut avoir des expériences particulières. Hein, le fait de pleurer, ça peut être une bonne chose, hein, faire ressortir pour être plus libre, pour recevoir Dieu, ou alors le Seigneur veut nous faire compatir à quelque chose qu'il vit lui-même. Mais là, je ne peux pas vous dire comme ça devant tout le monde.
5: Bonjour Père, je voudrais vous demander, vous avez dit tout à l'heure, il faut se former.
0: Oui.
5: Quand et comment?
0: Ah ben, vous venez au congrès de l'adoration, là, voilà.
5: Comment?
0: Vous venez au congrès de l'adoration.
5: Oui, oui, mais justement, la grande tristesse, c'est que nous ne sommes que quatre de notre diocèse, et je pense que l'année prochaine, nous aimerions être plus nombreux, et donc je voudrais savoir s'il y a des sessions de formation dans les diocèses.
0: Dans les diocèses, je ne sais pas, hein, il faut voir avec l'évêque, avec ce qui est organisé, mais ce qui est sûr, c'est qu'il y a quand même des lieux de formation à l'adoration. Bon, déjà le congrès ici, avec tous les enseignements qu'on a en 5 jours, c'est quand même il y a quand même une super catéchèse qui est donnée. Oui. Après, il y a des retraites sur l'adoration eucharistique. Nous, on en prêche de temps en temps à certains endroits en France. On les publie dans notre petite revue, là, des missionnaires du Saint-Sacrement. Donc on met ces lieux de retraite, et puis ensuite il y a beaucoup de documentation très riche sur des formations personnelles, des écoles d'adoration. Il y a mille choses qui existent, hein. Bon, voilà.

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4: Discours du pape Léon XIV aux participants au congrès organisé par la Fondation pour l'étude et la recherche sur l'enfance et l'adolescence sur la dignité des mineurs à l'ère du numérique. Au nom du Père, du Fils et du Saint-Esprit. La paix soit avec vous. Bonjour à tous et bienvenue. Je vous salue, vous tous qui participez à cette rencontre sur la dignité des enfants et des adolescents à l'ère de l'intelligence artificielle. Je vous suis reconnaissant pour votre présence et pour vos contributions précieuses. L'intelligence artificielle transforme de nombreux aspects de notre vie quotidienne, y compris l'éducation, les divertissements et la sécurité des mineurs. Son utilisation soulève d'importantes questions éthiques, en particulier en ce qui concerne la protection de la dignité et du bien-être des mineurs. Les enfants et les adolescents sont particulièrement vulnérables à la manipulation à travers les algorithmes de l'IA qui peuvent influencer leurs décisions et leurs préférences. Il est essentiel que les parents et les éducateurs prennent conscience de ces dynamiques et que des instruments soient développés pour contrôler et guider l'interaction des jeunes avec la technologie. Les gouvernements et les organisations internationales ont la responsabilité de concevoir et de mettre en œuvre des politiques qui protègent la dignité des mineurs à l'ère de l'intelligence artificielle. Cela inclut la mise à jour des lois sur la protection des données pour répondre aux nouveaux défis soulevés par les technologies émergentes et promouvoir des normes éthiques pour le développement et l'utilisation de l'IA. Toutefois, la protection de la dignité des mineurs ne peut se réduire aux seules politiques. Elle exige également une éducation au numérique. Comme mon prédécesseur l'a remarqué un jour à propos d'un projet de protection promu par trois grandes associations catholiques en Italie, les adultes doivent redécouvrir leur vocation d'artisan de l'éducation et s'efforcer d'y être fidèles. Il est assurément important d'élaborer et de faire appliquer des directives éthiques, mais cela ne suffit pas. Il faut un travail éducatif quotidien et constant, mené par des adultes qui sont eux-mêmes formés et soutenus par des réseaux de collaboration. Ce processus implique de comprendre les risques que l'utilisation de l'IA et l'accès numérique précoce, illimité et non contrôlé, peut poser aux relations et au développement des jeunes. Ce n'est qu'en prenant une part active dans la compréhension de ces risques et des effets sur leur vie personnelle et sociale que les mineurs peuvent être soutenus dans leur approche du numérique en tant qu'outil pour renforcer leur capacité à faire des choix responsables pour eux et pour les pauvres. Cela représente déjà en soi un exercice vital pour protéger la spécificité et l'interdépendance humaine qui doivent toujours être guidées par le respect pour la dignité humaine en tant que valeur fondamentale. Ce n'est qu'en adoptant une approche éducative, éthique et responsable qu'il sera possible de garantir que l'intelligence artificielle représente un allié et non une menace dans la croissance et le développement des enfants et des adolescents. Chers amis, je vous souhaite une conférence fructueuse qui puisse contribuer à établir de solides bases pour les enfants, les jeunes et pour toute la communauté ecclésiale et sociale. J'invoque sur vous, sur votre travail, les bénédictions du Seigneur.

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1: Seigneur, viens à mon secours. Matthieu 15, 25.

Au nom du Père et du Fils et du Saint-Esprit. Amen. La réflexion portera sur l'amitié. Le mot ami est devenu de plus en plus, hélas, il faut bien le dire, un mot un peu facile. Dans la bouche du Christ, évidemment, ce terme a une profondeur de signification insondable. Il ne nous appelle plus serviteurs, exécutants de la loi, obéissant à la loi, mais ceux à qui il ne cache rien de ce qu'il a reçu, de ce qu'il est en lui-même, et ça s'appelle l'amitié. Je vous appelle mes amis. Mais encore une fois, aujourd'hui, quand nous disons « chers amis », ça peut presque dire « bonjour à tous ». On ne peut pas dire que ce soit forcément une expression à laquelle nous réfléchissons plus que cela. Mais étant donné l'importance de ce mot « ami » dans la bouche du Christ, quand nous y réfléchissons un peu, que nous faisons l'expérience, particulièrement dans des épreuves, de la présence discrète d'un véritable ami. Alors, évidemment, cette question, mais c'est quoi l'amitié, devient intéressante. Vous le savez, Aristote a beaucoup réfléchi à la nature de l'amitié. Une partie de l'éthique à Nicomaque, s'intéresse à l'amitié. Mais pas seulement Aristote. Beaucoup de penseurs ont cherché ce qui était le propre de l'amitié et qui n'est pas la même réalité que l'affection. Bien sûr, les deux peuvent être joints, mais il y a une réalité dans l'amitié qui n'est pas simplement l'affection. Pour être bref et résumé, disons trois choses. L'amitié, premièrement, comporte le choix. Deuxièmement, elle comporte la réciprocité de l'échange. Troisièmement, elle comporte l'égalité. Développons rapidement. Le choix, c'est facile à comprendre. Un dicton dit bien, on ne choisit pas sa famille, on choisit ses amis. Les frères nous font donner, les sœurs, mais les amis, non. Ils ne sont pas donnés par avance, par certains côtés. Mais il faut ajouter aussitôt, dans ce choix, que l'amitié, avec le choix, comporte un échange réciproque. D'ailleurs, d'une certaine façon, l'amitié dit déjà la réciprocité. Un choix réciproque, un échange réciproque dans lequel les parties existent de manière égale. Il y a égalité, si vous voulez. Alors, je sais bien qu'il y a des choses un peu particulières, mais au sens large, peut-être, il peut s'agir d'une amitié. Je pense, par exemple, à l'amitié entre Marie de Henzel et François Mitran. C'est une amitié, si vous voulez. En tout cas, c'est comme ça que Marie de Henzel en parle. Et pourtant, il n'y a pas la caractéristique de l'égalité. Dans le sens, peut-être, elle est venue avec le temps, mais pendant 10 ans, je crois, Marie de Henzel était la confidente, ou plus exactement, elle était une forme de thérapeute pour François Mitran. C'est sûr qu'il y avait entre eux une belle confiance, mais elle-même ne se serait jamais permis de l'appeler. Donc il n'y a pas égalité. Voilà. Je prends cet exemple parce que Marie de Henzel a de la famille ici, elle est proche par beaucoup d'aspects du diocèse. Mais prenons d'autres exemples. Tout à l'heure, je vais citer volontairement un tout petit peu Rail Samaritain. Rail Samaritain, à un niveau alors vraiment très profond, parle de Jacques comme le plus grand de ses amis, sauf que c'est son époux. Alors, bon, d'accord, voilà. Mais je crois qu'il y a des exemples comme ça
très particulier, mais très profond, comme Raïssa et Jacques Maritain, en tout cas, d'une manière plus ordinaire, mais pas moins profonde, l'amitié suppose l'égalité, le choix, l'échange, la réciprocité, voilà. Et nous ne parlons pas d'amitié, par exemple, entre les parents et les enfants. Ce serait malvenu. Voilà. C'est pas pour ça qu'il n'y a pas un très bel amour paternel, maternel ou filial du côté des enfants. Je dirais aussi que l'amitié, c'est l'inclination, oui, avec le sens fort du mot inclination, libre, choisie et réciproque entre deux personnes. Dans une lettre, saint Augustin dit qu'elle est une douce et affectueuse conformité de sentiments sur les choses divines et sur les choses humaines. Une douce et affectueuse conformité de sentiments sur les choses divines et sur les choses humaines. Je vous ai parlé tout à l'heure de Raïssa Maritain. Bon, c'est évident que lorsque nous pensons à l'amitié, bon, beaucoup parmi nous, peut-être pas tout le monde, mais évidemment pense à ce livre. Voilà, c'est un livre qui est, c'est un bonheur de lire ce livre. Pardon de vous dire que quand on commence à se plonger dans ce livre, on s'arrête pas. Au fond, elle ne parle jamais de l'amitié, mais elle écrit avec beaucoup de qualité, c'est vrai, tous ceux et celles que la Providence a mis sur le chemin de Jacques et d'elle-même, dans leur fameuse maison, où tant et tant de dialogues qui ont tellement compté pour la foi, pour l'Église au XXe siècle. Bon, on est là devant des géants de l'amitié, si vous voulez, avec des artistes, avec Léon Blois, etc., etc. Mais en fait, on ne trouve pas de définition de l'amitié. Mais alors j'ai hésité, je me suis dit, mais est-ce que quand même, tu ne vas pas leur lire un passage alors, même si c'est un peu particulier, je ne résiste pas quand même au passage très court enfin, que je peux vous lire, où c'est elle est donc étudiante à la Sorbonne, vous savez qu'elle est d'une famille d'émigrés de Russie, juifs évidemment, hein. Et donc, avec tout ce que ça peut comporter à cette époque d'être juif ou juive, comme ça, dans le milieu de parisien, et une grande recherche de vérité, une très belle famille par beaucoup d'aspects, des doutes sur la question même de Dieu à l'adolescence, et puis, dans l'activité, j'allais dire, politique, voilà qu'au détour d'activité politique, il y a cette rencontre avec Jacques, qui va devenir son mari. Elle l'intitule quand même « Le plus grand de mes amis ». Bon, aujourd'hui, ça fait sourire. Mais il y a un comité qui se réunissait pour solliciter la signature de représentants des intellectuels français pour protester auprès de l'ambassade de Russie pour des choses très injustes qui se passaient en Russie. Bref, le paragraphe que je voulais vous lire est le suivant. Jacques était déjà licencié en philosophie, mais il préparait aussi une licence de sciences et fréquentait les mêmes cours que moi. Elle suivait à l'époque, elle qui est plutôt une littéraire, elle suivait des cours de sciences du vivant. Pour la première fois, je pouvais vraiment parler de moi-même, non pas du tout se raconter, mais parler sans difficulté de sa recherche la plus profonde, qui est pour elle une recherche du bien moral. Pour la première fois, je pouvais sortir de mes réflexions silencieuses pour les communiquer, dire mes tourments. Pour la première fois, je rencontrais quelqu'un qui m'inspirait d'emblée une confiance absolue. Quelqu'un qui, je le savais dès lors, ne me décevrait jamais. Quelqu'un avec qui, sur toute chose, je pouvais si bien m'entendre. Écoutez bien cette phrase qui est magnifique. Un autre quelqu'un avait préétabli entre nous
et malgré de si grandes différences de tempérament et d'origine, une souveraine harmonie. Admirable, hein, c'est très sobre. Voilà comment elle décrit la rencontre avec celui qui va être l'époux, le compagnon de sa vie, et avec lequel le Saint-Esprit va faire tant de choses importantes pour l'Église. Hein, voilà. Alors je n'en parle pas sans un peu de passion, parce que mon propre grand-père, Edmond Michelet, disait que Jacques Maritain était son docteur, voilà, son enseignant. Il a beaucoup, beaucoup, évidemment, puisé chez Jacques Maritain toute sa manière de vivre en chrétien dans les événements du XXe siècle et dans son engagement politique. Se pose la question maintenant, peut-être un deuxième point, des différentes sortes d'amitié. Toutes les amitiés ne sont pas du même niveau. Les différents niveaux correspondent aux différents objets de l'échange entre les amis. Vous savez que pour Aristote, il y a trois niveaux d'amitié. Mais attention, il ne dit pas il y a des bonnes ou des mauvaises. Il dit il y a un niveau plus élevé, disons qu'il appelle l'amitié parfaite. Mais ce qui ne veut pas du tout dire qu'il rejette les autres niveaux. C'est dans le langage d'Aristote. Le niveau de l'amitié qui correspond à ce qui est échangé entre les amis, ça peut être un niveau, prenez l'exemple d'amoureux de la musique, ou bien de la chasse aux papillons, ou bien de la recherche historique, ou bien de la Lectio Divina. Et nous pouvons nous retrouver parfois passionnés par une même réalité pour le plaisir de grandir dans la connaissance de ces choses-là. Je cherche des exemples comme ça. Si, par exemple, quand on aime le chant choral, eh bien, nous aimons nous retrouver. Et il y a une forme d'amitié très belle parce qu'il y a du plaisir de chanter ensemble. Voilà. C'est donc l'objet ici qui est échangé au sens très noble du mot, c'est le plaisir. Bon. Il y a un autre niveau, c'est celui de l'intérêt. Attention de ne pas trop vite mettre des valeurs négatives. Dans les entreprises, je travaillais professionnellement quelque temps, je peux dire qu'il y avait des relations amicales, mais oui, mais... Oui, vraiment, ce n'était pas simplement des relations comme ça de... où on se trouvait bien ensemble, nous étions heureux de collaborer à une même entreprise, voilà. Et quand on est à peu près d'aplomb, ben ça fait du bien, voilà. Ce que nous échangeions entre nous, c'était de nous entraider, d'aider les autres pour que l'entreprise se développe, marche bien. Je dois vous dire aussi que dans les collaborations dans un diocèse, pour un évêque, il y a énormément de relations qui sont de cet ordre-là, heureusement, à commencer par les plus proches collaborateurs, bon. Donc, il y a un intérêt qui nous lie ensemble. Alors, évidemment, il faut que l'intérêt soit pour une chose bonne, sinon ce n'est pas de l'amitié. Mais, voilà, enfin bon, vous prenez tous les exemples que vous voudrez. Il y a donc ce niveau-là. Aristote dit pourtant que le niveau de l'amitié parfaite, c'est lorsque l'échange porte sur le bien moral. Sur le bien moral. La vie bonne. Et comment ne pas penser ici à cette admirable homélie de Saint Grégoire de Nazianze pour les obsèques de son ami Basile. Alors, évidemment, j'ai oublié de l'emmener dans mes bagages. Elle se trouve dans la liturgie des heures au 2 janvier pour la fête de Saint Basile. Admirable texte sur l'amitié. Chacun porte un prénom dû à ses qualités ou à ses défauts ou à ses centres d'intérêt. Pour Basile et pour moi, dit Grégoire de Nazianze, la grande affaire, c'était de porter le nom de chrétien et de l'être vraiment. Pouf, comme c'est beau. Et nous nous entraînions mutuellement et l'honneur qui était rendu à l'un était exactement comme s'il était rendu à l'autre. Et nous étions heureux que les autres, que beaucoup viennent demander conseil, il dit ça à Basile, enfin voilà,
Alors, il se trouve en plus qu'ils étaient très proches par la recherche, évidemment, du bien, dans leurs études, dans leur soif de Dieu, et en même temps, ils étaient très différents. Il y en a un des deux, tous les deux ont été appelés épiscopat, mais il y en a un des deux qui a rendu son tablier au bout de 6 mois. Je dis, c'est pas possible pour moi, ça. Benoît XVI a mis 7 ans dans la papauté, il a tenu 7 ans, mais à un moment, il a dit stop, quand même pas. Ben, il y en a un qui a dit stop au bout de 6 mois, et l'autre est mort évêque. Bon, voilà. Donc, ils ont fait comme ils ont pu avec les charges qui leur étaient données. Voilà. Mais entre eux, il y a un modèle d'amitié magnifique, vraiment magnifique. Tant d'exemples dans la tradition de l'Église, et en dehors de l'Église, j'allais dire, des amitiés qui ont pour échange la quête du vrai bien. Voilà. En préparant un petit peu cette méditation, personnellement, j'ai tout de suite pensé à Lazare, à Saint Lazare, l'ami du Christ. J'ai pensé au climat de cette maison de Béthanie, où aucun ne fait pression sur l'autre, mais où s'échangent dans une très grande confiance les attentes les plus belles, dans le respect profond de ce que l'autre va faire ou ne pas faire. Seigneur, celui que tu aimes est malade. Quelle délicatesse, hein. Marthe ne dit pas, écoute, bouge-toi un petit peu, hein. Celui que tu aimes est malade. Voilà. On fait appel à l'amitié désintéressée, amitié fraternelle sûrement entre Marthe, Marie et Lazare, et amitié avec Jésus. C'est une maison aussi où l'ami a toujours une place et où il n'envahit pas. C'est une des notes caractéristiques de l'Évangile, cela. La Sainte Famille a vécu discrètement à Nazareth pendant 30 ans. Elle n'a pas fait parler d'elle, vous voyez ça. C'est très, très intéressant de noter cela. Il n'y a rien eu à la une des journaux. Et je vous lirai le dernier jour de la retraite, une très très belle réflexion d'une femme provençale sur cette discrétion de Marie à Nazareth. Mais pour revenir à Béthanie, il y a une parole dans le chapitre 11 de Saint Jean, « Lazare, notre ami, s'est endormi ». Jésus ne dit pas simplement « mon ami », mais « notre ». Alors, est-ce que c'est ici l'amitié divine? Est-ce que c'est l'amitié aussi de Marthe et de Marie? Je vais aller le réveiller. Vous savez, une retraite, au fond, peut avoir comme but de nous laisser réveiller dans l'amitié du Christ. Je vais aller le réveiller. C'est la résolution de l'ami. C'est ce qui lui tient à cœur pour celui qu'il aime. Aller le sortir de là, si vous voulez.

C'est une façon d'interpréter la mort de Lazare, même si on ne dit pas du tout que Lazare avait péché, hein, mais une part de la tradition regarde aussi cette mort comme la délivrance, l'arrachement au péché. Si en effet Dieu n'aimait pas les pécheurs, dit saint Augustin, si en effet Dieu n'aimait pas les pécheurs, il ne serait pas descendu du ciel sur la terre. Ça va loin, cela. La joie de Dieu se trouve dans le relèvement et le salut de l'homme, disait un père de l'Église. Il veut plus que tout notre relèvement. Il vient nous chercher dans nos ténèbres. Et comment le fait-il? En nous appelant Lazare, mon ami, Marie, au moment de la résurrection, pour Marie-Madeleine. Marthe, Marthe, tu t'inquiètes, tu t'agites. Simon, j'ai quelque chose à te dire. Voilà. Comme pour Lazare dans son tombeau depuis 4 jours, le Christ nous fait entendre sa voix comme jamais. Il nous ressuscite par sa parole vivante. Nous étions devenus sourds et voilà que nous réentendons grâce à la voix du bien-aimé. Lazare vient au jour. Cette parole de Jésus n'est pas pour condamner Lazare, mais au contraire pour qu'il soit délié des liens de la mort. Ce n'est pas pour qu'il soit à nouveau isolé, mais pour qu'il communie dans une nouvelle relation d'amitié avec les autres. Et ça va être le grand repas, vous savez, qui suit dans le chapitre, je crois, 12 de saint Jean. Ce que Jésus a dit à Marthe, il nous le dit à nous. « Ton frère ressuscitera. » Tu le vois, tu le crois, je suis la résurrection et la vie. Mais nous pouvons entendre, je suis ta résurrection et ta vie. Alors Marthe, sœur de Lazare, sans voir encore son frère vivant, ramené à la vie, devient apôtre. C'est la conséquence de l'amitié du Christ. Devient apôtre auprès de sa sœur. Elle lui dit tout bas, le maître est là. Il t'appelle. Elle renouvelle auprès de Marthe l'audace peut-être, mais aussi la délicatesse de l'amitié du Christ. Jésus a voulu entrer dans notre mort pour nous en délivrer de l'intérieur. Jésus n'est pas seulement un prédicateur, il n'est pas seulement un enseignant, il est l'ami divin, venu nous greffer sur la vie. Il est le Sauveur dont nous éprouvons la présence et entendons la voix, précisément là où le silence de la mort croyait nous enfermer pour toujours. Lazare a donc été réveillé de son tombeau. Et il l'a été. Il ne pouvait pas l'être seulement par l'affection fraternelle, sans doute très belle, de ses deux sœurs. Et c'est là, quand il semble que l'avenir est devenu bouché, quand il semble que l'absence de l'ami divin va durer, c'est là que commence un nouveau dialogue, une nouvelle alliance avec le Dieu vivant, entièrement manifesté en Jésus. Jésus aime, il guérit les malades, il console les affligés, dit saint Augustin, il ressuscite même les morts. Il vient nous dire, à sa manière toute discrète et humble, comme à Lazare, « Viens au jour, sois croyant, cesse d'être incrédule. » L'amitié est comme l'épanouissement pur et lumineux de la confiance en Dieu. Voilà, nous pouvons demander, peut-être en relisant les chapitres 14 et 15 de saint Jean, de goûter un peu calmement, silencieusement,

silencieusement l'échange que le Christ veut avoir avec nous en nous communiquant tout ce qu'il a reçu de son Père. Et tout ce qu'il a reçu de son Père éternellement, c'est aussi ses sentiments, c'est sa mission. Voilà. Et puis, alors, ce sont des chapitres que nous ne cessons pas de reméditer, mais vous savez bien le conseil, mais il n'y a pas besoin de vous le dire, vous le savez aussi bien que moi. Lorsque, à un moment, le cœur est touché par un verset, un mot, mais il faut rester dessus. Voilà, on n'est pas obligé de dévorer des pages et des pages. Voilà, et de durer calmement comme cela, un peu comme Marie au pied du Seigneur dans la maison de Béthanie, pour écouter sa parole, c'est la meilleure part. Elle ne s'oppose pas du tout au service, simplement. Elle nous dispose à servir ensuite sans mauvais empressement, si vous voulez. Voilà. Donc ce soir, ceux qui veulent, nous retrouvons à 20h15 hein, pour regarder ce sorte de documentaire, si vous voulez, sur l'abbaye de Bonneval. Et puis demain, eh bien demain, je ne sais pas encore. Donc, ce qui se passe. Mais oui, oui. Du coup, je vais vous lire quand même. Voilà, c'est ça. Je savais bien que j'avais quelque chose. Ça peut nous aider pour la retraite. Dans le journal de Raïssa, écrit en 1918, je n'arrive à rien en me regardant moi-même, sinon au découragement. Je prends donc la résolution de m'abandonner totalement à Dieu, de le regarder lui seul, de lui laisser tout le soin de moi-même, de ne m'exercer qu'à une chose, la confiance. Mon extrême misère, ma lâcheté naturelle ne me laissant pas d'autre issue pour aller à Dieu et pour progresser dans le bien. Il faut donc que, bien persuadé de mon incapacité totale de faire quoi que ce soit de bon par mes propres forces, je me considère comme un tout petit oiseau dans la main de Dieu, comme dans un nid que je ne puis quitter, n'ayant que de très faibles ailes. Que je ne me préoccupe même pas de cette extrême faiblesse, mais que je me consacre seulement à louer, à aimer la très douce main qui me réchauffe. La confiance, c'est la forme que prend la grâce chez le pauvre qui tend vers Dieu.

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3: Béni soit celui qui vient au nom du Seigneur. Luc 13, 35.

C'est donner son consentement. C'est donner ses pensées. C'est donner sa vie. Et nous abordons un problème important et essentiel, c'est donner son corps. En général, des sessions comme ça, je les fais toujours en général avec un sexologue. On travaille à deux, par exemple à Paris, quand nous le ferons à Paris, c'est le sexologue qui traite ce sujet. Alors, bon, il est évidemment plus capable que moi de traiter. Je vais essayer de vous dire en gros ce qu'il dit, et comment il voit les choses, et comment aussi personnellement, étant donné quand même les confidences que j'ai depuis des années sur ce sujet de la sexualité, je vois un peu comment vivre ce don du corps. Alors, il est évident que l'harmonie charnelle, c'est un problème important qu'il ne faut pas sous-estimer. Il ne faut pas sous-estimer la réussite charnelle. L'échec a des conséquences regrettables. Et je vous l'ai dit hier, dans le monde moderne, on n'accepte plus d'être frustré à ce niveau-là. Le monde moderne vous dit que l'essentiel, c'est le sexe, c'est le sexe. Alors, si on n'en a pas, on n'a plus qu'à se flinguer. C'est incroyable comment on ne comprend pas qu'on puisse rester célibataire, on ne peut pas penser un instant. C'est comme ça, on est dans cette société-là qui est par réaction contre les tabous du sexe qui a été pendant des années. Aujourd'hui, c'est au contraire le déchaînement d'un érotisme de mauvaise loi dans bien les cas. Quand vous voyez un peu tout ce qui peut se dire à la télé ou sur Internet, dans les cours de récré, vous avez des gamins à 12 ans, à 10 ans qui font des fellations dans les cours de récré. Il faut se rendre compte de ce que c'est. Et ça date de 1975, lorsque Canal Plus a diffusé des films X. Comme ils les passent de nuit, beaucoup de gens les ont enregistrés et les gamins tombent là-dessus le lendemain. La moitié des enfants de France voient des films X. Et ceux qui ne voient pas sont mis au parfum en récréation. Vous ne pouvez pas vous imaginer les questions qu'on a avec les sixièmes. On a en sixième, même en CM2, les questions qu'on avait chez les terminales il y a 5 ans, 10 ans. Il faut être réaliste. Alors, il y a cette présentation vraiment de la vie charnelle qui est une présentation d'une sexualité de dinosaure. Donc, ne pas sous-estimer l'harmonie charnelle. C'est important dans votre vie de couple. Mais ne pas non plus la surestimer. Il n'y a pas que l'union charnelle dans une vie de couple. Et il y en a qui remarquaient, c'est le seul pilier qui tient pour certains couples. C'est un pilier solide. Ça, il y a des couples qui ne tiennent que pour ça. Parce que le raccommodage sur l'oreiller, c'est vrai, ça peut exister. Hein. Mais il ne faut pas le surestimer non plus. Il n'y a pas que ça. Il faut développer aussi tout le reste. D'ailleurs, c'est dans la mesure où tout le reste fonctionne, que la sexualité aussi peut s'épanouir. Hein. Il n'y a pas d'histoire. Tout se tient. Premièrement, il y a au niveau de la sexualité des mythes à détruire. Le premier mythe, la nécessité absolue du synchronisme des orgasmes. Ah, quand un couple arrive exactement où l'homme et la femme sont au même point, atteignent le même sommet au même instant, voilà l'idéal. Ça, c'est un mythe. Il y a des cas, c'est pas possible. L'essentiel, c'est pas là, c'est que chacun puisse arriver à trouver un réel plaisir au cours de la vie sexuelle. Et chaque couple est différent à ce niveau-là. Rien de plus pénible que des gens qui refont des lois. Vous voyez, ça a été tabou autrefois. Et maintenant, il y a un nouveau tabou. Vous devez réaliser telle façon de faire. Vous devez vous comporter de telle façon de faire. Et les films diffusent des modèles à tel point qu'on a en conseil conjugal aujourd'hui des gens qui disent, eh bien, mon mari exige, la sodomie, exige, tout, etc. Toutes les bizarreries les plus stupides qu'on voit sur les écrans. Par conséquent, et si moi je refuse, il me dit que je suis pas normal, que je suis pas dans le vent, que je n'ai rien compris, etc. Et ça pose un problème, le problème des fameuses fantaisies dans le domaine sexuel. Mais que j'aborderai, n'ayez pas peur, j'aborde tous les sujets. Autre mythe, la femme doit connaître la joie vaginale. Il y en a, la connaîtront jamais. Mais elles connaîtront la joie clitoridienne que ça peut faire. L'essentiel, c'est qu'elles arrivent par la joie clitoridienne, si elles sont clitoridiennes, à la dimension d'orgasme. Qu'est-ce que ça peut faire, que ça soit vaginal ou pas?
N'ayez pas, vous voyez, il faut surtout pas transposer. Et c'est pour ça que quand on fait des préparations au mariage aux fiancés, qui ont eu des expériences avant, faut leur dire, comme ils disent, moi j'ai eu beaucoup d'expériences, je sais, ben justement, oublie-les. Surtout, oublie tes expériences. Parce que tu vas demander à ta femme de réagir comme telle autre, qui n'est pas, elle n'est pas bâtie pareil. La femme est excessivement variée dans le domaine de la sexualité. Par conséquent, on va pas demander à son épouse d'avoir forcément les mêmes attitudes que telle femme qu'on a pu connaître à autrefois, et qui, elle, dans la vie sexuelle, montait au plafond. Vous comprenez? C'est incroyable comment on part avec des stéréotypes tout faits. Il y a une variété prodigieuse. L'essentiel, c'est qu'on arrive au bonheur, quelle que soit un petit peu la façon dont on le vit. Il y a aussi des mythes aussi à détruire, comme je vous dis, tous les comportements qui peuvent être donc indiqués dans certains films. Il faut qu'on arrive à faire ces acrobaties. Qu'est-ce qu'il faut pour réussir une vie sexuelle? D'abord, il faut un climat, un regard sur la sexualité qui soit positif, qui soit merveilleux. Autrement dit, alors, quelques points. Qu'est-ce que c'est pour l'harmonie sexuelle? Qu'est-ce qui l'importe? Bien comprendre que la relation sexuelle n'est pas d'abord une question de technique, elle est d'abord une question d'amour. C'est pas une technique, même si les premiers sexologues qui étaient Masters et Johnson, enfin les premiers, il y en avait avant, mais ils n'ont jamais sont allés aussi loin que Masters et Johnson en Amérique, pratiquement, c'était des techniques, comment dirais-je, gadgets. Et ils ont enfin compris, ils ont mis longtemps de comprendre que la tendresse était aussi importante que toutes les techniques. Que ce n'est pas forcément en utilisant des gadgets, des objets bizarroïdes, qu'on arrive forcément à tout de suite sur les sommets. Mais que l'essentiel, c'est d'aimer. Il y a à peu près 5 à 10% de techniques pour 85-90% d'amour. Montez la qualité de votre amour. Vous savez qu'après des sessions, moi j'ai vu des femmes frigides cesser de l'être. Parce qu'elles ont monté leur amour. Même quelquefois après une réflexion mystique, comme je vous ferai demain sur l'Eucharistie. Parce que nous ne sommes pas que des corps, nous sommes des cœurs, nous sommes des esprits. Esprits, surtout la femme. Alors souvent, elle a des blocages parce que elle n'a pas vu l'harmonie qu'il y avait entre le corps, l'esprit et le cœur. C'est pas d'abord de la technique, c'est de l'amour. Ça veut dire quoi? Une femme disait se donner quand on est fâché. C'est pas possible. La relation charnelle doit exprimer l'amour. Prendre un corps sans donner et solliciter un cœur, à la limite, ça peut être un viol. Et beaucoup de femmes ressentent la vie sexuelle comme un viol. Alors que c'est pas vrai, mais elles le ressentent comme ça. Parce qu'elles ont l'impression qu'elles ne sont qu'objets. Le raccommodage sur l'oreiller, ça existe. Mais pas avant un temps de transition. C'est-à-dire qu'il faut qu'il y ait un moment, qu'il y ait des paroles de dites, qu'il y ait des pardons de donner. Alors après, raccommodage sur l'oreiller tant que vous voulez. Mais on ne va pas utiliser le raccommodage sur l'oreiller pour récupérer l'autre. Si bien que plus il y aura d'amour, plus vous avez de chance d'avoir une belle harmonie sexuelle. Montez l'amour, je vous en supplie. Montez la tendresse, je vous en supplie. Plus on est affiné spirituellement, sentimentalement, plus on est capable d'être charnel. Paradoxe facile à constater. La femme qui est souvent plus sentimentale, qui est plus mystique, pourra aller sur des sommets où n'ira jamais l'homme. Je me souviens de cette session que j'avais fait à Saclay, là, avec les polytechniciens, vous savez, qui font les recherches sur Saclay, sur l'énergie atomique, et où certains m'expliquaient justement que notre rôle d'homme me disait, je vois toujours ce gars, me disait, c'est de nous affiner, de ne pas rechercher que le physique, mais essayer d'y mettre vraiment, comme la femme, d'y mettre tout notre cœur, tout notre amour. Et à ce moment-là, nous aussi, nous pouvons monter très haut. Il y a qu'est-ce que vous voulez, moi je regrette, mais c'est un art. L'harmonie charnelle, c'est un art. Deuxième idée, l'amour physique. Donc, je répète, c'est pas d'abord de la technique, c'est d'abord de l'amour.
Il y a 5% de technique, on les fera tout à l'heure. Deuxièmement, l'amour physique n'est pas un acte sale et honteux. Une religieuse disait, c'est un péché permis par Dieu pour avoir des enfants. Pierre de Ségur écrivait il y a 30 ans. L'intimité des époux n'est jamais trop grande. Et le sentiment que rien n'est impur dans le corps de l'un et l'autre est bienfaisant. Rien n'est impur dans notre corps. Tout est sacré au contraire, et notamment ce qui a trait au grand mystère de la vie. Vous savez que dans l'acte sexuel, c'est le seul acte où l'on dit « je me donne ». On donne à quelqu'un, on dit « je me donne ». Mais quand vous donnez à celle que vous aimez, à celui que vous aimez, ce que vous avez de plus intime et de plus sacré, les sources de la vie, vous pouvez dire « je me donne ». C'est ça qui est extraordinaire. Quand on a compris ça, ça change le regard qu'on a sur la sexualité. Alors je vous dis clairement, et c'est un prêtre qui vous parle, et j'ai l'autorisation des évêques, c'est pas un farfelu. Je suis un classique. Je crois l'enseignement de l'Église de tout mon cœur. C'est elle qui a raison dans tous ces domaines-là. Je peux vous le prouver dans tous les domaines. Vous parlerez de la contraception aussi, soit vous verrez. Vous verrez que c'est l'Église qui est la seule qui dit une parole intelligente. Non, moi je crois en mon Église de tout mon cœur. Eh bien, moi je vous dis, en tant que prêtre, il n'y a pas un atome du corps de mon mari ou de ma femme qui ne mérite d'être embrassé. Vous avez entendu? Les prudes, hein, qui voient du mal où il n'y en a pas. Vous faites assez de péché, oui. C'est pas la peine d'en rajouter quand il n'y en a pas. Il n'y a pas un atome du corps de ma femme qui ne mérite d'être embrassé. Alors, c'est vrai, dans le domaine des fantaisies, on ne passe pas comme ça de sa chasteté de jeune fille à sa chasteté de femme mariée sans un temps de transition. C'est évident. Il faut quand même respecter les sensibilités lentement. Mais l'objectif, voilà. Il n'y a pas un atome du corps de l'autre qui le mérite. Tout notre corps est beau, tout notre corps est grand, tout notre corps est pur. C'est notre esprit qui est impur, c'est pas le corps, disait le Christ. Je retourne toujours cette femme qui me disait, vous comprenez, il m'embrasse les seins. Bah, j'ai dit, heureusement, non. Non, mais c'est incroyable. J'ai dit, les seins, c'est pas fait que pour bébé. Hein. Mais c'est pour vous dire, alors, mais c'est vrai qu'il faut peut-être un temps de transition, qu'il faut apprivoiser personne et l'autre, sur ce qui est légitime, qui est dans une vie de couple, dans le domaine des fantaisies. Je le préciserai plus tard. Mais c'est quand même une idée de base. Par conséquent, vous voyez, c'est un acte qui n'est pas sale et honteux. C'est un acte qui a valeur. C'est un acte qui est constructif. Vous faites peut-être un enfant. Seul l'amour donne la vie. L'amitié donne pas la vie. C'est un acte où vous construisez votre couple. De même que l'Eucharistie fonde l'Église, construit l'Église. Votre acte d'amour est une Eucharistie qui construit le couple. Et quand il n'y a pas d'histoire, quand un couple s'aime profondément au niveau sexuel, l'amour est grandi. L'amour, c'est un sacrement. Moi, je regrette. C'est comme un sacrement. C'est pas un sacrement. C'est comme un sacrement. Un baiser, c'est comme un sacrement, un baiser. Dans le baiser, il est signe d'amour. Comme le sacrement. Mais il est plus qu'un signe, il donne l'amour. Je t'embrasse parce que je t'aime, et puis plus je t'embrasse, plus je t'aime. Oui, c'est ça. Il donne l'amour en même temps qu'il en est le signe. C'est exactement la définition du sacrement dans l'Église, où le sacrement n'est pas simplement un signe de l'amour de Dieu, mais il donne. Par conséquent, s'il en est ainsi, le don charnel a une valeur prodigieuse, et il est légitime de rechercher le plaisir. Pie XII, qui n'était pas un pape folichon, hein. Mais il était très intelligent. Enfin, c'était un peu sévère, hein. Écrit, les époux ne font pas de mal en recherchant les jouissances. Il a dit le mot. Les jouissances attachées à leur état. Il a dit le mot. Il n'en est pas mort. Hein, pas de ça. Et si le plaisir est légitime, ça veut dire que la femme a le droit de le chercher. Elle n'a pas à se prêter, mais à se donner. Elle a exprimé ses désirs.
aider l'homme à lui faire découvrir toutes les richesses inouïes de son corps qu'elle ne connaît peut-être même pas, car le corps de la femme est infiniment plus sensible que le corps de l'homme dans tous les niveaux. Elle a besoin, l'homme a besoin de savoir qu'il est désiré et de savoir aussi ce qui fait plaisir à sa femme, d'où il est bien nécessaire, une question m'avait été posée tout à l'heure, de parler. Tu vois, tel geste me fait beaucoup de joie, tel geste me fait du plaisir, tel geste m'irrite, etc. S'il n'y a pas de parole, comment voulez-vous? Le plaisir est légitime quand il va dans le sens de ma vocation. Pourquoi on a du plaisir pour manger et que le Seigneur a attaché un plaisir au repas? Ben c'est pour nous aider à survivre. C'est plus facile, des fois on ne mange pas sinon. Et il attache un immense plaisir à l'acte sexuel, parce que c'est toute la survie d'espèce qui est en question. Est-ce que vous vous rendez compte qu'au siècle dernier, une femme sur trois mourait en couche? Ben vous savez, si vous êtes là, hein, vous le devez à vos grands-mères, hein, vos arrière-arrière-grands-mères. Hein. On n'a jamais fait une statue à toutes ces femmes qui sont mortes pour la maternité dans les siècles passés. Mais si le Seigneur attaché, c'est une question de survie. Et pour faciliter en quelque sorte la survie de l'espèce, le Seigneur a attaché un grand plaisir. Eh bien, les époux ont le droit de prendre les jouissances qui vont dans leur but. Quand vous êtes dans les bras de vos maris, totalement donnés, totalement nus, vous êtes chaste et belle et pure. Parce que la chasteté, c'est pas ne pas faire quelque chose, c'est se donner. C'est se donner à corps perdu, comme le Christ s'est donné à corps perdu sur le lit nuptial de la croix. C'est se donner à corps perdu. Il faut savoir se donner. Il y a des gens qui n'ont pas le don de l'abandon, qui n'ont pas la grâce de l'abandon. Mais pour ça, il faut qu'ils aient de la sexualité une idée positive. S'ils ont tant, soit plus à cause de l'éducation, une idée plus ou moins négative, ben comment voulez-vous qu'ils se donnent? L'amour physique n'est pas pour autant le paradis sur la terre. Il y aura toujours, souvent, des personnes qui demandent trop à la relation charnelle, notamment les hommes. Il y a toujours une insatisfaction à ce niveau. Il y a, pour les débuts, des fois des difficultés. Souvent, les jeunes me disent, il n'y a qu'à faire des expériences, puis on saura. Mais je dis, mon pauvre ami, il y a des couples, ils ont mis 5-6 ans pour faire leur harmonie charnelle. Alors, une expérience, t'en fera pas beaucoup, hein. Qu'est-ce que vous voulez? Il faut que le couple apprenne à s'ajuster, à s'adapter à l'autre, à des rythmes, etc. C'est infiniment plus complexe, c'est difficile. Il y aura des moments, des passages difficiles, des lassitudes, des chutes du désir momentanées. Et c'est souvent le lieu de renoncement et d'effort et d'altruisme. Il y a accepté les inévitables ratés du début, et même parfois des années suivantes. La fatigue de l'autre, la sienne. Il y a à découvrir, alors ici, que nous avons à chercher le bonheur de l'autre. Alors je vais être très clair ici. Un mari doit avoir comme objectif chercher le bonheur de sa femme. D'ailleurs, un homme qui ne prend que son plaisir et qui sait que sa femme ne l'a pas pris, il n'est pas content, croyez-moi. Là encore, je vous parlais de cette session à Saclay, un gars qui s'est levé, il a dit, vous n'avez qu'à dire à nos femmes qu'on n'est pas heureux si elles ne le sont pas. C'est lui qui a crié ça dans la salle. Le bonheur de l'homme, vous pensez toujours, mesdames, que c'est leur plaisir. Comprenez? Les hommes, il n'y a que ça. Il leur faut ça. C'est pas vrai. Le plaisir de l'homme, c'est de savoir qu'il a fait du bonheur à sa femme, qu'il a permis à sa femme d'être heureuse. Le bonheur de l'homme, c'est de chercher le bonheur de sa femme. Mais la femme, elle, eh bien, c'est de chercher son bonheur à elle pour l'offrir à son mari. C'est clair? C'est-à-dire que la femme doit être à l'écoute du bonheur qui sourd en elle, accueillir ce bonheur qui monte en elle, se donner le droit d'être heureuse. Combien de femmes ne se donnent jamais le droit au plaisir? Dans leur éducation, de dévouement et tout ça. Il y a des femmes qui n'osent pas jamais se payer un petit gâteau dans la rue parce que c'est comme si elles le prenaient à leur gosse. Il y a des femmes qui n'ont jamais pris le plaisir d'une bonne douche savourée toute seule. Alors, il y a des gens comme ça, le plaisir c'est une faute. Non mais, il y a dans leur tête cette équation plaisir égale péché. Par contre, si elles couchent avec le voisin mais qu'elles n'y ont pas de plaisir, il n'y a pas de péché, vous comprenez? Si bien que le problème du mari dans l'harmonie chastelle, où en est ma femme?
C'est pas moi qui compte. C'est pas mon plaisir que je cherche. C'est ton plaisir. Mais moi, femme, je dois chercher mon plaisir pour en faire cadeau à mon mari. Puisque je sais qu'il ne sera heureux que s'il sait que je suis heureuse. Continuons. L'harmonie sexuelle, ce n'est pas d'abord, enfin l'acte sexuel, ce n'est pas d'abord un plaisir que pris en pensant, parce qu'on y a droit. Comme on prend une bière ou une orange. Le moyen de pouvoir gratuitement prendre donc ce plaisir qu'on dit charnel. C'est pas ça. C'est chaque fois une œuvre constructive qui se réalise. Peut-être cet amour donne la vie, mais de toute façon, il construit le couple et il construit un monde plus heureux. Si bien, quand on a compris ça, que la qualité passe avant la quantité. Souvent, on me dit combien faudrait qu'il y ait de vie sexuelle. Autant qu'il y en a de qualité, c'est tout. Banalisez jamais l'acte sexuel. Et c'est pour ça qu'il est bon qu'il y ait de temps en temps des périodes où on ne vit que la tendresse, ne fût-ce que pour mieux savourer les reprises. Et ça, c'est un des gros problèmes, par exemple, de la contraception, où je vois des femmes venir chez moi, depuis qu'elles ont la pilule, elles n'ont plus de plaisir. Pourquoi ? Parce que maintenant, elles sont obligées d'y passer régulièrement. Plus de raison de refuser. Alors, c'est imbuvable. Il faut faire attention. Vous savez, les médecins font souvent de l'exercice illégal de la psychologie. Facile de faire une ordonnance, tu prends ta pilule. Mais savez-vous les conséquences que ça a des fois dans le couple? Il y a des pilules qui ont sauvé les couples. Il y a des pilules qui ont détruit les couples. Il faut savoir tout ça. Il n'y a pas que l'être humain, il est psychologique, il n'est pas que physiologique. Je vois toujours, une fois j'étais à Lourdes, le prêtre qui confessait, il avait un problème avec un... sur les méthodes de contraception. Bon, écoutez, à Londres, on faisait un conseil conjugal permanent où on de la pastorale familiale et on nous envoyait les gens qui avaient des difficultés comme ça. Et je vois toujours un couple s'amener. Et alors, la femme disait, moi, je suis pour la pilule, absolument. Ah, le mari dit, non, moi, je suis pour les méthodes naturelles. Ah non, les méthodes naturelles, c'est tellement mieux. Mais la raison, c'est qu'il ne pouvait pas suivre. Ça lui en demandait trop, il ne pouvait pas. Tandis que les méthodes naturelles, au moins, il pouvait reposer. Vous savez, les motivations ne sont pas toujours celles qu'on croit. Hein. Alors lui, il était pour l'Église, lui. L'acte sexuel n'est pas d'abord un geste instinctif animal, c'est un geste humain qui est sous le contrôle du cerveau. Docteur Chouchard, que j'ai bien connu, qui était un homme, un prophète dans le fond, on le comprendra que dans 50 ans, disait, le principal organe sexuel de l'homme, c'est le cerveau, qui a une possibilité de maîtrise de ses pulsions. Et quand il y a une possibilité de maîtrise, notamment chez l'homme, il a la possibilité plus facilement de donner la joie à sa femme. Un gros problème qu'on rencontre aujourd'hui dans les couples, c'est justement le manque de maîtrise de l'homme qui arrive à des éjaculations précoces. Au désespoir de l'épouse qui n'a pas le temps, vu la loi de décalage, d'arriver, elle, sur les sommets. Voilà donc le climat, vous voyez. Si je n'ai pas déjà ce regard sur la sexualité, ce regard positif sur la sexualité comme une chose qui est belle, qui est grande, voulue par Dieu, hommes et femmes et les filles, ils ne font qu'une seule chair. Regardez le réalisme de la Bible. Ça, c'est capital. Voilà d'abord la vision. Maintenant, soyons encore plus concrets. Il importe qu'il y ait une certaine information physiologique. Alors, il ne faut pas s'arrêter à la dimension physiologique. Ça serait uniquement une éducation vétérinaire. Non. Mais c'est vrai qu'il y a quand même un problème physiologique. Et qu'il y a des couples qui ont des difficultés pour des raisons physiologiques. Et ça, dans ce cas-là, bien sûr qu'il faut consulter. En général, les problèmes, notamment de frigidité et d'impuissance, sont rarement de type physiologique. Mais il y en a, ce sont de type physiologique. Et par exemple, il est sûr qu'un homme qui est des fois sous certains médicaments, certains antidépresseurs, etc., peut avoir une chute de la libido. D'ailleurs, c'est marqué en tout tel dans les
comment dirais-je, dans les prospectus, contre-indication, chute de la libido. Vous le trouvez souvent, ça, dans bien des médicaments. C'est sûr également qu'il peut se faire qu'en vieillissant, si on a des problèmes artériels, il n'y a pas que des artères, des coronaires qui se bouchent, mais les artères aussi de la zone sud peuvent aussi avoir des dépôts d'athérome et faire que l'érection est plus ou moins possible. Bon, c'est sûr, bon, il y a des problèmes, mais alors ça, la même chose, il faut quand même consulter. Autant là, c'est la place du médecin de voir ça. La femme doit savoir également qu'elle a une possibilité de participation à l'acte sexuel. Alors là, il ne faut pas exagérer, parce qu'aujourd'hui, on en parle beaucoup, le fameux point G. Hein, le fameux point G, hein. Bon, il y a des femmes qui, de fait, trouvent qu'elles ont une région du vagin qui est plus sensible. Bon, ok, ben, tant mieux. Mais il y en a, elles ne le trouveront jamais. Hein. Elles ne trouvent que cette histoire-là, bon. Mais c'est rigolo, parce que dans les classes de 3e, on me demande souvent où est le point G. Il y en a ici qui n'ont jamais entendu parler. Oui ou non? Je vous assure. Alors que le point G, c'est à la mode actuellement, le point G. Comment, l'autre jour sur Arte, il y avait tout un truc sur le point G. Ça a duré au moins une heure sur le point G. Alors, c'est sûr, bon, là encore, il faut apprendre à connaître son corps. Ben oui, si le point G existe pour certaines. Mais s'il n'existe pas pour vous, ben ça ne peut rien du tout. Vous n'êtes pas normal pour autant. Vous voyez, c'est éviter les idées arrêtées, c'est tellement différent des êtres humains. Mais la femme, c'est vrai, également peut avoir une possibilité de commander les muscles de son vagin et en quelque sorte de donner au mari une impression davantage d'être participante avec lui. Mais il y en a, surtout après certaines maternités, qui ne peuvent plus, etc. Mais qu'importe. Si on peut, tant mieux. Si on ne peut pas, ça ne fait rien. C'est pas. Vous voyez, ne jamais faire une loi dans des réalités aussi complexes. Alors, le plaisir sexuel, bon, où est-il localisé? Bon, chez les hommes, il est essentiellement localisé dans les organes génitaux. Vous savez, hein, vous pouvez caresser un homme sur le cou. Non, mais c'est vrai, ça c'est... Son plaisir est limité pratiquement à la zone génitale. Bon, ben, faut le savoir, bon, c'est tout. Ça veut dire que des caresses sur la zone génitale lui sont très agréables. Et que c'est pas défendu du tout. Pas du tout de le randonner. La femme, alors, elle, est infiniment plus compliquée. Je vous dis qu'elle est tellement plus riche que l'homme dans tous ces domaines. Tout le corps de la femme est volupté, en définitive. Bien sûr qu'il y a des zones érogènes, comme les seins, comme certaines parties du corps, mais tout le corps est d'une certaine façon érotisé et capable de la troubler. Hein. Peut-être qu'il faut être très prudent. Simplement, une gentillesse à tel niveau peut être insoudirée tout de suite, considérée comme érotique. Mais c'est sûr que la zone génitale est quand même un des lieux de plaisir chez la femme. Avec, d'une part, le clitoris. Le clitoris, alors c'est beaucoup d'histoires, ce fameux clitoris. Pour Freud, c'était jamais qu'un pénis qui avait été raté, quoi. Alors que le clitoris, c'est un organe féminin, absolument, qui n'a rien à voir, et qui peut donner, donc, à certaines femmes, qui peut aider certaines femmes à découvrir le plaisir, et à découvrir ensuite, le clitoris étant comme starter, un autre plaisir qui est le plaisir vaginal, qui s'ouvre un jour, peut-être même qu'elle ne s'y attend pas, elle ne savait pas que ça existait, et tout à coup le vagin peut être lui aussi une source formidable de plaisir. Clitoris, vaginal, dans les deux cas. Mais qu'importe, l'essentiel c'est d'arriver bien sûr à l'orgasme. Qu'est-ce que c'est que l'orgasme? Bon, l'orgasme est un mot grec, il n'est pas très beau le mot, il a pris une connotation, bon. Mais l'orgasme c'est un très beau mot, ça veut dire la joie complète. Mais c'est un peu prétentieux, quoi. Parce que l'orgasme par excellence c'est le ciel, hein. Ben, c'est pas tout à fait le ciel, mais c'est quand même le moment suprême où ben, la femme va perdre pied, en quelque sorte, va arriver sur le sommet, et le signe qu'elle atteint l'orgasme, c'est qu'aussitôt elle a la paix.
elle est décontractée, elle est reposée, elle est relaxée. Tandis que tant qu'elle n'a pas atteint vraiment l'orgasme, elle reste quand même toujours un petit peu en attente. Alors faites attention, là encore un des mythes, la femme peut avoir plusieurs orgasmes successifs. Alors un gamin dit l'autre jour, vous comprenez, ma femme, elle n'en a qu'un. Bah, il écoute, prends-le. Mais on est, c'est vous. Mais c'est vrai qu'il y a des femmes qui sont capables d'avoir plus d'organes sexuels, d'organes, mais qu'après. C'est incroyable. Vous ne pouvez pas vous imaginer le mal que font actuellement tous ces films. Vous comprenez, quand on a un film X, des gars ont des érections en permanence, des éjaculations. Alors les audits, bon. Ça a de quoi complexer le monde entier. Si bien que, étant donné ça, il y a une part, donc je disais, de technique. Alors, je vais essayer de faire un petit peu cette part de technique. Et j'ai fait ça un jour avec un... J'ai réuni autour du tableau, là, un groupe d'hommes, et notamment quelques femmes, notamment des femmes médecins, des gynécos. On a essayé de voir un petit peu la part de technique. Alors voilà, un homme, lui, quand il a un désir, ça monte très vite. Il arrive à l'orgasme, il chute, il dort. Je caricature. Parce qu'à ce moment-là, bon, il tourne. La femme, pendant ce temps-là, qui, elle, est beaucoup plus lente, loi de décalage, va mettre... est en train de monter. S'il a l'orgasme, terminé pour lui, terminé pour elle. Elle n'a connu que ça. Donc le vrai problème, c'est que l'homme doit attendre que la femme arrive à l'orgasme qui va aller plus haut, hein, et puis qui va être très long à redescendre. Alors comment faire? Alors bien sûr, comment faire pour que les deux arrivent à l'orgasme? Alors, là, je me rappelle, les hommes étaient devant le tableau, comme ça. Alors, je vais vous dire ce qu'ils ont fait, c'était amusant. Il y en a un qui a dit, moi, c'est, voilà comment je fais. Je me paye un tout petit orgasme, ça me permet de tenir le coup, puis hop. Alors, les autres disaient, moi, un petit orgasme, c'est un grand. Il y en a un autre qui a dit, ah, non, moi, je ne fais pas comme ça, moi. Moi, je caresse beaucoup ma femme, et puis quand elle est prête, hop, je la rejoins. Puis il y en a qui disent, oh non, moi je suis pas comme ça, moi. Moi-même, après la pénétration, quand je sens que ça va trop vite, je pense à mon percepteur. Alors ça me calme. Et puis ça... Ah, j'en ai connu un autre, c'était un matheux, lui. Alors il dit, dis-moi, je fais des... Dès que ça va trop vite, je calcule. 328 plus 432, ça fait quoi? Et pendant que je fais ce travail-là, parce que c'est vrai, il a raison, notre cerveau ne fait jamais deux choses à la fois. Oui, alors ce que vous pouvez penser quand même, oui, mais c'est pour ça la femme dit, tu m'échappes, mais alors pensez au cadeau que vous lui ferez. Hein, pensez au cadeau que vous lui ferez. Vous dites, hein, combien je peux mettre d'argent comme... Oui. C'est des 5% de technique. Et vous voyez que ça suppose chez l'homme une grande maîtrise, notamment de la fameuse éjaculation précoce. Et il n'y a pas beaucoup de personnes qui peuvent vraiment aider les gens à ce niveau-là. Et un homme doit essayer à ce niveau-là, car il y en a énormément. Hein. Il y a énormément dans une salle comme ici, il y en a je ne sais pas combien. Et alors, donc la femme est frustrée à chaque coup. Alors, le problème pour l'éjaculation précoce... je pense qu'il y a une chose dont on n'a parlé plus, qu'on en a parlé beaucoup autrefois, on en parlait beaucoup, je me rappelle, il y a 30 ans, c'est ce qu'on appelle l'union réservée. Alors, est-ce que ça dit quelque chose? Je serais curieux de savoir. Quand je vous parle de l'union réservée, combien il y en a qui voient ce que je veux dire? Je vais voir le doigt. Non, mais c'est pas vrai, personne. Tu sais pas ce que c'est, t'as entendu parler, tu sais pas ce que c'est. Bon, ben j'ai fait un article, parce que je vous l'amènerai. Je crois qu'il y en a qui en ont besoin.
C'était un des premiers sexologues français qui s'appelait Paul Chanson. Moi, je me souviens avoir eu son bouquin à l'époque. Et Paul Chanson avait remarqué que les Orientaux étaient capables de rester une nuit dans leur femme sans éjaculation. Maîtrise de leur érection au point qu'ils pouvaient rester des heures. Et que ça crée dans le couple une union terriblement profonde qu'ils appelaient d'ailleurs la caresse des caresses. Alors, qu'est-ce que c'est que l'union réservée? Donc, c'est la pénétration de l'épouse dans le calme, où on reste comme ça très unis, et où on n'a pas comme but l'acte sexuel, l'éjaculation, mais on a uniquement comme but l'union. Alors là, on parle, il y en a qui prient ensemble, on ne fait plus qu'un. Je vous garantis qu'un couple, moi j'ai été frappé par la qualité d'un couple, un soir, c'est un couple de biologistes de Bretagne. Je dis, moi, qu'est-ce qui explique ce bonheur que vous avez dans votre couple que je sens? Et ils m'ont dit, c'est l'union réservée. Alors, je dis, bon, qu'est-ce que c'est que ça? Ils m'ont expliqué qu'ils pratiquaient l'union réservée, qui est une autre façon de s'unir. Il y a l'acte sexuel, qui est une façon de s'unir, qui se termine donc par une éjaculation et des orgasmes. Et il y a l'union réservée, qui est une union dans le calme, et on vit simplement une union profonde des deux corps. C'est l'union réservée. Et alors, pour ceux qui ont seulement des éjaculations précoces, il faudrait qu'ils fassent l'apprentissage de l'union réservée, parce qu'ils apprendraient à maîtriser leur réflexe terminal. Comment parvenir à l'union réservée? Alors là, on vous donne différents conseils pour y parvenir. Et moi, je souhaite que les couples... Vous comprenez, l'union réservée a été beaucoup souhaitée, au moment où il n'y avait pas la contraception, parce que c'était aussi un moyen de contraception, du fait qu'il n'y avait pas d'éjaculation. Alors, beaucoup de couples pratiquaient l'union réservée, mais dès qu'est apparue vraiment la pilule sur les marchés, ça a disparu, on a dit non, ça c'est un acte tronqué. Alors bien sûr, il ne faut pas confondre l'union réservée et l'étreinte réservée. L'étreinte réservée, c'est le couple qui tangente l'orgasme. Qui voilà. Alors ça, c'est dangereux. Hein, c'est d'autant plus que ça peut être fécondant quand c'est l'étreinte réservée. Il arrive que, justement, ces biologistes dont je vous ai parlé, je leur ai demandé, mais est-ce que dans l'union réservée, par exemple, qui aurait lieu en période de féconde chez la femme, est-ce qu'il pourrait y avoir fécondité? Alors, comme il était biologiste, il a fait l'expérience. Et il a constaté que chaque fois que lui tangentait l'orgasme, hein, allait jusqu'au bout, il y avait des spermatozoïdes qui franchissaient le sphincter urétral. Que lorsque, au contraire, l'union était calme, il n'y avait pas de spermatozoïdes. Je vous dis, c'est des données, mais vous le retrouverez tout ça dans cette fiche. J'ai repris toutes ces idées-là. Mais c'est un des moyens de maîtrise. Et ce qui est très embêtant, c'est que trop souvent, on ne dit pas souvent assez aux jeunes qu'ils doivent apprendre à se maîtriser. Vous comprenez, souvent, trop jeunes, tout de suite, passent rapidement à la masturbation, prennent l'habitude de réflexes trop rapides, et plus tard, ben, c'est le couple qui en souffre, car il n'y a pas d'histoire, il y a ce fameux problème de savoir s'attendre, de savoir attendre l'évolution, le rythme de l'autre, qui est radicalement différent. Bon, voilà ce que j'arrête pour les informations techniques. Maintenant, voyons un peu plus profond. Information plus psychologique. Pour qu'un couple réussisse une harmonie charnelle, premièrement, importance de la paix de l'esprit. Ce qui veut dire que si la femme a un enfant malade, si elle a un grand souci, ben elle n'aura peut-être pas facile à se donner. Il faut le savoir. Il faut la paix de l'esprit. C'est ça que je vous disais hier, si vous voyagez de noces, vous n'allez pas chez la tante. Il faut la paix de l'esprit. Hein? Si la femme a peur à tout moment qu'un enfant entre dans la chambre, elle ne pourra pas. Paix de l'esprit. Un certain climat de détente est nécessaire. Pourquoi il y a des femmes qui ne sont plus frigides en vacances? On est relax. Mais dans la vie, elles sont là avec tous leurs soucis. Bon, c'est pas possible. Peur des lits qui grincent.
vous savez, dans les immeubles, hein, vous entendez ce qui se passe. Importance donc de la paix. Importance du facteur affectif. Si une femme dit à son mari, tu n'aimes que mon corps, ben, c'est sûr qu'elle ne trouvera pas de plaisir. C'est au cours d'une sortie d'amoureux qu'une femme frigide a ressenti le premier émoi charnel. Après les sessions, moi j'ai des confidences après, qu'on me dit, elle est débloquée. En vacances, votre voyage de noces, c'est une occasion fabuleuse. Mais n'y allez pas dans ce but-là. Parce que ceux qui ont des problèmes en sexualité, ils ont un gros défaut, c'est qu'ils sont impatients. Alors qu'est-ce qu'ils font? Ben, ils se dépêchent de voir s'ils peuvent. Ça ira mieux la prochaine fois, et vite la prochaine fois, le plus vite possible. Ça devient obsessionnel. Personnellement, les gens qui ont des difficultés, je leur dis souvent, allez, ce mois-ci, pas de vie sexuelle. Pas de vie sexuelle ce mois-ci. Notamment un homme qui est impuissant, pas de vie sexuelle ce mois-là. Parce que souvent, il est impuissant parce qu'il a peur de l'être. Il se dit, oh, je vais pas y arriver. S'il se dit ça, son cerveau est en train de surveiller ce qui se passe, donc il ne peut pas s'ouvrir à la dimension du plaisir. C'est comme ça. Le cerveau ne fait jamais deux choses à la fois. Alors quand on leur dit, à partir de maintenant, il n'y a plus de vie sexuelle, comme il n'a plus le souci de se surveiller, puisqu'il n'en aura pas, sous sa couille, il s'aperçoit qu'il a des érections. Ce n'était pas programmé. Parce qu'il n'a plus ce souci de dédoublement. Et c'est vrai également pour la femme, le dédoublement est souvent une explication. Importance du facteur affectif. Quand on ne s'en sent pas aimé, comment voulez-vous qu'on se donne? Importance du facteur temps. C'est la loi de décalage, on la retrouve ici. Mon mari va droit au but, disait une femme. C'est imbuvable. Une autre. Tu rentres, tu cries, tu manges ta soupe, ça te calme un peu. Et puis alors tu viens me prendre. Moi quand je suis dans tes bras, je suis encore en train de t'entendre crier. Faut le savoir, facteur temps. Décalage. Importance des préliminaires. Écoutez, un petit cadre agréable n'est pas mal. Vous avez il y a un fameux livre qui s'appelle Mystère du couple. Là encore, si vous tombez sur ce bouquin, sautez dessus. Vous pouvez le trouver dans certaines bibliothèques de maisons diocésaines. Elles ont encore des bouquins comme ça. Le Mystère du couple, signé Ansel. Ansel, c'était Madame Lambert qui fut une des grandes militantes de l'Action catholique rurale, mère de 9 enfants et conseillère conjugale d'ailleurs. Elle est morte maintenant. Elle écrit ce poème. Je me suis baigné, j'ai parfumé mon corps, j'ai lissé mes cheveux épars et fardé quelque peu mon visage. J'ai revêtu ma plus fine parure. Une fleur, quelques fleurs sur la table, une lampe douce en angle, un chouette disque préféré, un livre. Et vous attendez, direz-vous, quelque hôte de marque, un parent, un ami rentrant d'un long voyage? Non pas. Nous nous attendons l'un et l'autre, Jean et moi. De son côté, il s'est préparé avec ce raffinement de soins qu'exigent nos rencontres. Car nos rencontres sont des festivités. Quand la maison enfin s'est endormie ou dispersée, nous nous donnons des rendez-vous d'autant plus goûtés qu'ils sont rares. Un luxe, diront certains, non. Rien n'est trop beau pour fêter ces rencontres, ce n'est pas rien de s'accueillir l'un l'autre. Il y a toute une préparation. Alors, tu n'es pas obligé de changer les draps chaque fois, hein, faut pas. Là, faut pas exagérer, faut un petit peu. Importance de se raser, de se parfumer, de la propreté totale. Si vous voulez, il y a des gens qui supportent difficilement la vie sexuelle parce qu'il y a des odeurs désagréables parfois. Bon, eh bien, bonne douche, bon. Propreté totale. Surtout si on veut t'embrasser sur la zone génitale. Propreté totale, absolue. C'est pas du luxe de dire ça. Hein. Importance des préludes, des mots d'amour, des caresses de plus en plus précises et hardies. Importance aussi d'attitude. Alors, voici.
pour l'homme, attitude dans l'acte sexuel, la force et la douceur. Tiens, on retrouve ce qu'on a dit hier. La femme veut un homme fort. Elle, d'une certaine façon, elle veut être prise. Surtout, je vous disais hier, si elle pense que c'est un péché, comme ça, c'est lui qui le fait. Bon, allez, hein. Force. Alors, c'est pour ça qu'un homme trop timide, tout ça, non, non, elle veut être prise. C'est tout, ben, il faut... Force, mais douceur. Pas douceur et force, force et douceur. Voilà l'attitude de l'homme. Attitude de la femme, elle. Ah. L'abandon, le don total. Mon chéri, je suis tout à toi. Je me donne éperdument. Je ne calcule pas. Je ne sais pas de voir si je suis ridicule. Parce que le cerveau, il fait ça. Il s'observe. Ah, tu dois avoir l'air maligne, va. Abandon. Mais, après, réserve. Vous voyez, il faut se donner puis se reprendre. Il faut que toujours l'homme vous ait à vous conquérir. Femme conquise n'a plus de goût. Alors, mon chéri, j'aimerais bien que ce soir, mais faites un peu patienter. Oui. Réserve, puis après, don total. Réserve, don total. Voilà l'attitude de la femme. Il faut toujours qu'il ait du prix à sa conquête. Importance de la maîtrise, importance surtout de l'après-acte sexuel, ce qu'on appelle le postlude. On juge de la qualité amoureuse d'un couple, de son comportement après l'acte sexuel. Si aussitôt l'autre s'endort puis c'est fini, laissant l'autre revenir lentement au calme, chute beaucoup plus lent que chez la femme, la locomotive ne s'arrête pas tout de suite, vous vous rappelez hier. Si l'homme ne sait pas dire à sa femme ensuite combien il lui dit merci, combien il l'admire encore plus. Parce que des fois, la femme croit qu'elle a à ses yeux, du fait qu'elle s'est donnée, qu'elle s'est peut-être même donnée follement, elle a l'impression peut-être qu'il l'estime moins, mais au contraire, qu'il lui dise, mais tu savais ce que je suis heureuse, si tu savais ce que, comme je t'admire 10 fois plus, comme je t'aime 10 fois plus. Le postlude, vous savez, c'est le grand moment où on juge de la qualité d'amour et puis aussi de la qualité érotique d'un homme.

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Bonjour à tous et très heureux de vous rejoindre dans ces universités d'été, Soleil de Provence, et dans un lieu qui est marqué par la présence, la mémoire de Marie-Madeleine. On m'a assigné une titulature et j'essaye, n'ayant pas pu participer, j'étais à l'extérieur du diocèse, pas participer aux travaux. Je m'aventure sur un terrain tout à fait nouveau quant à la thématique, puisque le thème qu'on m'a demandé de traiter, c'était posséder, échanger, produire, point de suspension, la vie éternelle. Bon, ce qui m'intéresse dans ce titre, ce sont surtout les points de suspension. Et je voudrais aborder cette réflexion sur la vie éternelle à partir des réalités terrestres dans lesquelles nous sommes engagés, investis à des titres divers, nos engagements, que ce soit l'Église ou dans la société, à partir d'une thématique qui est celle de l'espérance. Cette espérance dessine un chemin qui nous conduit vers les réalités ultimes. Je pense à vous-même, Gentium, qui souligne le caractère eschatologique de l'Église. Jusqu'à l'heure où seront réalisés les nouveaux cieux et la nouvelle terre, où la justice habite.

perspective de cet enfantement, de cet accouchement dans les douleurs, pour faire advenir ce royaume de paix, de justice et d'amour, telle est la posture qui est la nôtre. Tel est ce temps de l'espérance. Je pense aussi à cette réflexion de la lettre encyclique du pape Jean-Paul II, Laborem Exercens. Certes, nous savons qu'il ne sert à rien à l'homme de gagner l'univers s'il vient à se perdre lui-même. Cependant, l'attente de la terre nouvelle, loin d'affaiblir en nous le souci de cultiver cette terre, doit plutôt le réveiller. Le corps de la nouvelle famille humaine y grandit, qui offre déjà quelques ébauches du siècle à venir. C'est pourquoi, s'il faut soigneusement distinguer le progrès terrestre de la croissance du règne du Christ, ce progrès a cependant beaucoup d'importance pour le royaume. Cette vertu d'espérance qui, me semble-t-il, est d'autant plus d'actualité dans le contexte dans lequel nous nous trouvons. On parle de crise, souvent, crise écologique, identitaire, crise politique, crise sanitaire, crise culturelle. Le monde que nous connaissons est sans cesse confronté à ses propres limites. Chacun d'entre nous, à la fois malade et médecin, tente d'ausculter, et je reprends le mot de Peggy, ce grand cadavre mort du monde moderne qui lutte pour effectuer sa mue. Notre diagnostic pourrait virer au catastrophisme, aidé par les prophètes modernes du déclin qui prospèrent sur les médias, en nous convainquant que le monde collapse inexorablement. Fin du mois, fin du monde, déclin civilisationnel, environnemental, jamais, semble-t-il, n'a-t-on eu autant peur de mourir. Considérant l'état du monde, la tentation se profile de nous déporter vers le désespoir, la paralysie, à l'aqua bon, ou alors de nous rapatrier vers le court terme, vers un activisme terrestre qui se cantonnerait à proposer de simples mesures techniques et sociales. Face à la morosité, tout peut nous paraître sans espoir. Le monde s'écroule et Dieu semble absent. Que doit faire le chrétien? Ne pas fuir le monde où Dieu l'a placé comme gardien. S'en échapper en s'illusionnant? Comment faire l'impasse de son incarnation dans ce monde qui constitue son cadre de vie, son écosystème, son socle et en même temps sa limite? Nous voilà situés hic et nunc, ici et maintenant, positionnés là où pour certains, tout paraît s'effondrer. Comment se placer en tant que chrétien entre d'une part la cohorte des nihilistes et les désespérés qui n'attendent rien de l'avenir, en sachant que les grandes utopies politiques sont mortes dans la cendre et le sang, et d'autre part la cohorte, le camp des messianismes terrestres qui cultivent l'idée de progrès en promettant un monde meilleur pour demain? Notre monde se dirige-t-il vers le néant ou vers le meilleur des mondes possibles? Et si l'effondrement du monde pouvait dévoiler l'actualité et la pertinence de l'espérance chrétienne? Comme chaque journée rythmée par la succession solaire de l'aurore après le crépuscule, comme la nature à chaque printemps, l'histoire nous enseigne que les crises sont souvent surmontables. Les civilisations sont mortelles, mais elles peuvent aussi renaître. Quand on regarde l'histoire de l'Église, on voit comment elle a été marquée par des renouveaux, des réveils, l'essor du monachisme dans le Moyen-Âge, le développement des ordres mendiants, la contre-réforme catholique du Concile de Trente et plus récemment
l'épopée des congrégations

missionnaires au XIXe siècle. Tous ces grands renouveaux spirituels ont été des points de départ d'une résilience, d'une transformation de l'ensemble de la société. Toute crise fait ressortir la nécessité d'une résurgence, de retrouver une espérance à partir du socle de la foi. Et c'est là que intervient cette dimension de la foi. La question de Dieu revient, car l'homme ne peut pas se priver d'intériorité, de transcendance, pour se penser lui-même, pour se dépasser lui-même. Tous les régimes oppressifs à travers l'histoire qui ont banni la place des religions sont morts avant elles. Ils ont voulu transférer les attributs de Dieu à la sphère publique, ce qui a engendré le pire. Le culte de l'être suprême à la Révolution française, le nazisme et son idée de sacrifice sanglant, le communisme qui s'est emparé des symboles religieux et toutes les grandes utopies politiques. En niant l'au-delà, ils ont voulu créer le paradis sur terre. Cela a débouché sur l'enfer totalitaire. Dans sa dernière encyclique Fratelli Tutti, le pape fait l'inventaire des échecs contemporains, de nos impasses, des rêves qui se brisent en morceaux, des conflits anachroniques considérés comme dépassés, des nationalismes étriqués, exacerbés, pleins de ressentiments et agressifs qui réapparaissent, des nouvelles formes d'égoïsme et de perte du sens social. Je le cite. Aujourd'hui, ces messianismes subsistent sous d'autres formes, je pense au transhumanisme, en proposant un homme augmenté par la technologie. Le détournement des valeurs chrétiennes rend illisible le constat de la profondeur de ces crises. En effet, en apparence, notre monde n'est-il pas pavé de bonnes intentions, de louables valeurs? Ne cherche-t-il pas la fraternité universelle, une certaine forme d'amour de l'autre, la paix définitive et mondiale? Tout cela, à s'y méprendre, ressemble aux valeurs de l'Évangile. Pourtant, ces repères sont sans fondement. Comment penser une fraternité universelle sans père commun? Une paix universelle sans salut? Une réconciliation et une communion entre tous sans réconciliation avec Dieu? On trouve même dans l'écologie une conscience, une solidarité, une ascèse qui rappelle certains traits de la vie chrétienne, voire monastique. Néanmoins, il s'agit souvent de valeurs chrétiennes déroutées qui s'originent en l'homme uniquement lorsqu'il devient son propre Dieu. Robert Hugh Benson, dans Le Maître de la Terre, disait « La philanthropie a pris la place de la charité ». Le contentement, celle de l'espérance, la science est substituée à la foi. Valeurs chrétiennes vidées de leur substance, de leur finalité. Un monde qui propose de tout attendre de la vie terrestre sans rien espérer d'un Dieu transcendant. Face à ce pessimisme, eh bien, l'Église porte une dimension prophétique vis-à-vis les défaites du monde. Sa mission est de réveiller les cœurs, les consciences. Contrairement au divin, le prophète ne croit pas au destin inéluctible, mais à une difficile liberté à reconquérir sans cesse sur nos idoles. L'Église assume une posture de réveil, de résistance. Face à toutes les dictatures morales, médiatiques ou étatiques qui se fondent sur des peurs, des résignations, l'absence de consentement, l'Église porte un prophétisme qui l'amène à discerner les signes des temps, l'action souterraine de Dieu dans ce qui semble si loin de lui. Alors que la collapsologie nous engage vers un futur incertain en raison de son fatalisme, la foi nous confirme dans une espérance qui a Dieu pour horizon. Les catastrophes, naturelles ou non, que nous pouvons vivre,
peuvent être lus sous ce prisme nouveau. Le terme « catastrophe » signifie originellement en grec « retourner » comme la charrue retourne le sol, c'est-à-dire « mettre sans dessus-dessous, bouleverser ». Lorsque Jonas parcourt Ninive pendant 40 jours, il ne dit pas « 40 jours et Ninive sera détruite », mais encore « 40 jours et Ninive sera bouleversée ». Les gens de Ninive crurent alors en Dieu, ils furent bouleversés, c'est-à-dire ils se convertirent. Ils ont su voir dans la catastrophe un signe de Dieu, un appel à revenir à Dieu, et se sont laissés bouleverser. Les récits bibliques de catastrophes comme le déluge, la tour de Babel, sont des récits de salut. La croix en est l'exemple éminent. Les catastrophes peuvent être interprétées non comme des destructions, mais comme des bouleversements. Et lorsqu'il nous arrive une catastrophe personnelle, nous pouvons aussi y voir une occasion de salut, une opportunité de conversion. Au cœur de la catastrophe pointe une espérance. La mission des baptisés aujourd'hui, c'est d'être des veilleurs. De quelle manière tenir nos yeux fixés sur le salut définitif, cet horizon si lointain lorsque le monde nous happe dans sa spirale dépressive et destructrice? Peggy disait encore, l'espérance ne va pas de soi, désespérer est une pente facile. D'autant plus que le Christ ne nous a pas présenté un calendrier, une échéance, sentinelle de l'aurore, le chrétien éveilleur. Jusqu'au jour où le corps mystique sortira décidément du tombeau. L'espérance ne consiste pas en une attente passive, indéfinie. Elle pousse les hommes à agir, chacun à son échelle, pour préserver le monde, le transformer en vue de l'avènement du royaume. Dieu se fait dépendant de la réponse des hommes, il les associe étape par étape à son œuvre de salut. Dieu procède avec l'homme par alliance, une alliance d'amour, où le libre don de soi sans contrainte est requis. Dieu ne veut pas nous sauver sans nous, il veut nous associer à cette œuvre sans nous y forcer, laissant entière notre liberté. Il nous incite à la sainteté de vie, à demeurer vigilants dans l'attente du retour du Maître. Il nous laisse libres de choisir le bien, ne nous télécommande pas comme des automates. Il nous donne les moyens d'y parvenir. En effet, si nous sommes invités à agir comme tout dépendait de nous, nous restons impuissants face aux forces d'effondrement que nous pouvons rencontrer. Les crises du monde nous appellent à participer activement à la vie de l'Église, moyen de salut. La mission des baptisés aujourd'hui, face à ce qu'on appelle le désenchantement du monde, expression de Max Weber, reprise par Marcel Gauchet, d'aplatissement du monde, la mission des baptisés est de se réapproprier cette dimension eschatologique de la foi. Une dimension d'éternité, depuis le jour de notre baptême, est inscrite dans le cœur du croyant. Le chrétien est citoyen des cieux. Tous les faux messianismes se déploient lorsque les chrétiens oublient d'attester du prophétisme de la foi, que ce soit le fanatisme religieux qui, au nom de Dieu, use de la violence, ou encore l'idéologie techniciste qui promeut l'homme augmenté, robotisé, qui se prenant pour Dieu, perd son humanité, en rejetant toute fragilité, toute contrainte. Notre route n'est pas la conquête prométhéenne d'un avenir radieux, mais l'accueil d'une éternité déjà présente, acquise par le Christ pour notre histoire et dans nos limites. L'homme ne vit plus en sursis d'un malheur possible, mais par surcroît. Il ne peut arriver à l'homme que Dieu. L'Église se fait prophète d'espérance.
L'homme ne peut être réduit au mal qu'il commet. Un avenir s'ouvre toujours, malgré parfois, avec nos contingences. Cette pastorale de la miséricorde répond au scepticisme désespéré mortifère qui prive l'homme de lendemain ou le projette dans des fantasmes technologiques ou idéologiques qui le détournent de lui-même. Cette pédagogie de l'espérance promeut une pastorale de la croissance, de la maturation, de la prévenance, du processus, de la créativité, du respect des identités et des altérités. L'espérance est la réponse au faux messianisme qui conduisent aux pires dérives totalitaires et à la violence. Cette espérance, c'est ce qui porte l'Église. Et je voudrais souligner pour moi comment, comme chrétien engagé dans ce monde, on peut être signe, vecteur, prophète d'espérance. À travers un certain nombre de postures, de points de repère, comment l'Église qui participe de cet accouchement, parfois douloureux, de ce monde de justice, de paix et d'amour, eh bien, comment cette présence incisive au cœur de notre société, quels sont les repères qui doivent être les nôtres pour assurer ce témoignage. Le premier, c'est une attention à ce qui demeure. Aujourd'hui, dans ce monde mondialisé où les cadres, les frontières, beaucoup de repères semblent ne plus être là, où les identités sont dès lors fragilisées, où l'avenir ne fait pas rêver, il n'est pas étonnant que la question du sens nous revienne de plein fouet. Et la faiblesse du discours et des réflexions politiques, philosophiques, apparaissent à découvert. La pertinence de l'apport et le témoignage du christianisme se situe dans le rappel des fondamentaux de la vie personnelle et sociale pour toute société humaine. Les dérives de certains projets politiques évanescents qui se perdent dans des fonctionnements purement gestionnaires, marchands et normatifs convoquent le témoignage multiséculaire de l'Église sur ce qui fait l'identité de la personne humaine, d'une nation, les conditions du vivre ensemble qui s'inscrit dans une histoire et offre un sens. Dans le dialogue avec Jürgen Habermas, le futur pape Benoît XVI soulignait que la déstabilisation de l'éthos était le principal danger de notre époque, le nœud de notre crise culturelle. Dans notre société, fascinée par le mouvement perpétuel, l'innovation technologique, eh bien, le christianisme, lui, s'inscrit dans un temps long. Il a imprégné notre histoire, notre culture. Se rappeler ses racines chrétiennes est indispensable pour puiser la sève dont nous avons besoin pour penser, construire l'avenir. Il ne s'agit pas de sombrer dans le conservatisme, les yeux braqués sur le rétroviseur de l'histoire, entretenir la nostalgie d'un passé révolu, mais c'est une posture mémorielle indispensable pour nous éviter de prétendre tout réinventer. Attention à ce qui demeure. Le mot même « nation » Nascere en latin signifie étymologiquement naître. Il n'y a pas de nation sans engendrement à partir d'une mémoire, d'un terroir, d'un lieu qui fait lien, qui fait récit. La vocation d'un peuple se comprend ainsi à partir de son histoire, de sa géographie. Attention à ce qui demeure. Premier point, et dans cet apport du christianisme, c'est de rappeler dans ce qui demeure la
d'une part les repères anthropologiques. À l'heure où la manipulation, la fabrication du vivant mettent en cause l'humain jusqu'à le marchandiser. C'est le respect de l'altérité et du relationnel face à l'atomisation narcissique des modes de vie. La démocratie ne peut se concevoir qu'à partir de la personne humaine, de l'égalité de tous les hommes, de leur fraternité. C'est l'attention à la fragilité, à la solidarité pour un vivre ensemble apaisé. Le droit d'exister, de vivre, d'être écouté, respecté. Pour que la démocratie puisse pleinement, correctement s'exercer, l'attention aux plus vulnérables doit constituer un axe central de la vie en société. La promotion du bien commun qui transcende les intérêts particuliers. Il est urgent de reconstruire des interactions sociales fondées sur ce principe de bien commun. Promouvoir une société où les besoins et les droits fondamentaux sont respectés, se loger, travailler, se nourrir, s'éduquer, se cultiver, s'organiser, garantir l'avenir des générations futures. Les décisions prises aujourd'hui sont déterminantes pour maintenir la vie sur Terre. Je pense bien sûr aux questions écologiques, mais sur bien d'autres points. Deuxième attention dans cette espérance. Espérer, c'est s'engager, disait Benoît XVI, c'est non seulement l'attention à ce qui demeure, mais l'attention à ce qui unit, relie. Peu à peu, la modernité a fait apparaître un nouveau mode d'être où chacun construit son propre dispositif de sens. Indépendamment d'autorités traditionnellement pourvoyeuses de référence. Les réseaux ont pris une importance considérable. L'ordre normatif ne vient plus d'en haut, mais d'une mutualisation des liens horizontaux. La foi donne aux chrétiens une mission, une responsabilité politique, le principe autour duquel s'articulent leurs pensées et leurs actions. C'est le bien commun, qui n'est pas un idéal, mais un ensemble de conditions qui permet la progression, l'épanouissement intégral des personnes et des groupes sociaux et favorise l'organisation de la société dans une logique d'alliance. Cette notion de bien commun remonte au Moyen-Âge, en particulier à la théologie chrétienne. Chez saint Thomas d'Aquin, c'est l'idée que toute la création, notamment les personnes humaines, sont orientées ensemble vers un bien. Ce bien suprême, ultime qui est Dieu, mais ce bien a une dimension matérielle, sociale, politique. Le bien commun, avant d'être une construction, constitue une donnée historique, un héritage. S'il n'est pas reçu à partir de ce legs, il peut devenir une idéologie. Pour parvenir à ce bien commun, un certain nombre de conditions sont requises, énoncées par la doctrine sociale de l'Église, la liberté responsable par l'éducation, le principe de subsidiarité, l'exercice de la solidarité, enfin le bien commun. Notre société a désormais de plus en plus de mal à articuler le « je » et le « nous ». La vision du collectif semble plus difficile, le « je » semble pris en compte, mais il a du mal à trouver sa place dans un « nous » sans un véritable projet, sans horizon. Comment faire émerger un « nous » qui n'élimine pas le « je », mais qui lui donne toute sa place? L'individu qui se présente souverain s'est-il affranchi de toute gratitude et de toute dette à l'égard d'autrui? Est-il désormais incapable de s'ouvrir à la différence de l'autre? C'est pourtant dans le rapport à autrui et à la communauté que nous accédons à notre véritable identité humaine. Et c'est seulement ainsi que la responsabilité du monde, loin d'être un simple fardeau, peut devenir source d'humanisation pour chacun. Cette unité
Elle n'est pas simplement à l'échelle d'un pays, d'une nation, mais elle a une dimension internationale. C'est celle de l'universel. Comme le rappelle le catéchisme de l'Église catholique, le temps des nations est provisoire. Il durera jusqu'à la proclamation universelle de l'Évangile, lors du retour glorieux du Christ, quand seront rassemblées toutes les nations. Allez de toutes les nations, faites des disciples, baptisez-les au nom du Père, du Fils et du Saint-Esprit, va proclamer Jésus au terme de l'Évangile. Troisième point d'attention, je l'ai rapidement évoqué, l'attention à ce qui fléchit. Il est bon de regarder la place d'une société, qu'une société accorde aux plus faibles, aux plus fragiles, pour savoir si elle est en bonne santé, ce qui la fait tenir dans ses fondements. Ce sont toujours eux, en effet, qui nous aident à retrouver l'essentiel, le sens de l'homme, que toute société doit protéger. Le souci du frère est une attitude fondamentale, très large, qui inclut aussi bien le choix effectif de vivre en société que le respect de la vie naissante, la lutte contre les pauvretés, le respect de la filiation, l'écologie intégrale, les enjeux éducatifs. La qualité humaine d'une société se juge à la manière dont elle traite les plus vulnérables, ceux qui sont laissés au bord du chemin de la prospérité. Nous sommes responsables du respect de toute vie. Il s'agit d'articuler avec audace, créativité, générosité, principe d'humanité, principe de responsabilité. Alors bien sûr, quand on tout ce qui fléchit, toutes les questions aujourd'hui de famille, questions des générations futures, le travail, etc. La charité est inhérente à la foi de l'Église. Le Christ nous invite à rejoindre le monde en ses fractures. En chaque pauvre, il nous appelle. Ce que tu as fait au plus petit d'entre les miens, c'est à moi que tu l'as fait. Face aux nouvelles pauvretés qui souvent se conjuguent entre elles, quatre mots clés ressortent de l'Évangile. La reconnaissance, d'abord, face au sentiment d'être incompris, déconsidéré, latéralisé. Deux, la reliance dans un contexte d'isolement de chacun pour soi. Trois, la résilience, la possibilité de rebond. On dit souvent le christianisme est la religion de la deuxième chance. Et quatre, la responsabilisation pour devenir sujet de sa propre histoire, en portant le souci d'autrui. Quatrième point d'attention dans ce cheminement que l'Église, qui est inscrit dans notre société, mais qui nous achemine vers les fins dernières, l'attention à la croissance, grandir. Le christianisme propose un chemin de croissance, tant pour les personnes que pour les sociétés. Croissez, multipliez-vous, nous répètent les premières pages de la Bible. Il ne s'agit pas de maintenir le système en place, de perpétuer le passé, en justifiant le statu quo, tout conformisme est corrosif. Il fait entrer dans la logique du même, de la répétition. Il renforce par la routine la sclérose, aussi bien spirituelle, pastorale, humaine que sociale. Toute croissance appelle des changements, des concessions. Sortir des habitudes acquises, des postures de confort, des résistances ou des peurs au changement. L'économiste Schumpeter parlait de destruction créatrice à propos de la nécessité de mourir à certaines pratiques socio-économiques afin de permettre à de nouveaux dynamismes d'éclore. Si le grain tombé en terre ne meurt pas, il reste seul. Accueil, discernement, accompagnement, intégration, ces attitudes pastorales répétées par le pape François expriment cette logique requise dans ce souci de croissance des personnes et du corps social. L'Église, à travers les siècles, porte ce souci d'engendrer par la foi, de faire grandir et fleurir. En sachant que la source de la croissance, de la fécondité, repose en Dieu. Nos talents, nos efforts, nos investissements s'arc-boutent sur cette grâce de Dieu qui nous précède et qui nous invite à prendre part à la transformation évangélique de notre monde, dans un esprit de co-responsabilité, de dialogue.
Le christianisme dessine une espérance. Et c'est en raison de cette espérance qu'elle porte un appel à faire croître, grandir. Le Christ propose un avenir. Le Christ vient saisir de l'intérieur ce qu'il y a de blessé dans le corps de l'Église et au cœur de notre humanité pour y faire jaillir une espérance. Dieu ne désespère jamais de l'homme, quel que soit son malheur ou son péché. Alors que tant de croyants entretiennent une conscience malheureuse ou douloureuse, comme si Dieu avait déserté notre monde. La mission d'un chrétien, c'est de porter une vision d'espérance. Cinquième posture, attention à ce qui surgit, non seulement ce qui grandit, mais ce qui surgit. N'éteignez pas l'esprit, disait l'apôtre Paul. L'esprit suscite des initiatives dans le monde dont il faut prendre la mesure. Toute créativité, je l'ai dit, suscite incompréhension, soupçon, rivalité, méfiance. Certaines structures étouffent l'émergence d'initiatives qu'elles considèrent comme concurrentes ou incompétentes. Celles-là ont tendance à figer, à partir de leur propre expérience ou du passé, ce qui est clos, ce qui remet en cause l'existant. L'Église a su trouver des sources de renouveau tout au long de son histoire à travers des figures de saints, l'émergence de congrégations missionnaires, des ordres mendiants dans les domaines missionnaires, éducatifs. Face aux tentations de repli, d'amertume, de découragement, l'Évangile porte un message d'espérance que les chrétiens sont appelés à incarner. Dans un monde bridé par les incertitudes et les craintes face à l'avenir. Dernier point que je soulignerai dans cette posture chrétienne que l'Église est amenée à assumer en accompagnant le monde pour l'engendrer à ses réalités nouvelles, une attention dans la manière de gouverner, attention à conduire et à gouverner. Une bonne gouvernance s'appuie nécessairement sur des valeurs individuelles et collectives touchant aux intentions, aux comportements, aux actions et aux agissements de ceux qui ont des responsabilités. Elle s'adosse sur des vertus de force, de tempérance, de prudence, de justice, appelle une cohérence entre les convictions et les décisions. Pour devenir prophète d'espérance, témoin d'espérance, acteur de changement, il faut apprendre à impulser, à traverser des deuils, à vaincre des résistances, à savoir associer dans une gouvernance affiliative et démocratique ceux qui partagent ses responsabilités. Les ingrédients d'une bonne gouvernance qui s'inspire de la doctrine sociale de l'Église s'incarnent dans un certain nombre de postures, un travail en équipe, une gouvernance participative. Il faut bien sûr qu'il y ait compétence avec une formation qualifiée, actualisée. La manière de diriger un programme est aussi importante que le contenu du programme lui-même. L'adaptabilité devient un principe permanent de gouvernance, alors même qu'on doit rester attaché aux principes et aux valeurs qui portent notre engagement. Et puis une mission de réconciliation, de transaction, les chrétiens ont un rôle catalytique à jouer, d'autant plus important que les passions sont exacerbées. Les chrétiens exercent une mission de sentinelle. Le rapport à l'engagement se caractérise par une contradiction dialectique entre la prise au sérieux de la gouvernance et sa relativisation absolue. Voilà quelques éléments par rapport à cet esprit, je dirais, de l'engagement chrétien à travers toutes ces postures. Et je voudrais simplement terminer en parlant d'espérance, une figure qui, pour nous, chrétiens, est tout à fait essentielle dans
ce qu'elle représente pour l'Église, c'est cette présence de Marie, la Vierge Marie. Nous avons célébré l'Assomption il y a quelques jours. Marie incarne cette espérance. Elle nous parle, puisqu'elle est corps et âme avec le Christ ressuscité. Marie est celle qui nous accompagne sur ce chemin qui nous ouvre à l'éternité. Elle est présente dans l'incarnation de Jésus par son fiat, par son oui. Elle est au terme de l'histoire, à l'accomplissement des siècles. Et cette figure de Marie dessine les prémices, les contours de notre avenir qui se trouve en Dieu, en sa cité sainte, la Jérusalem céleste. Marie nous précède, gage d'espérance, et en même temps elle nous accompagne. Elle est la main de Dieu tendue vers nous. Elle nous enfante à Dieu en son sein virginal. L'espérance ne déçoit point. Notre-Dame en est le signe, le gage, la promesse. Oui, l'espérance s'incarne en Marie et nous transporte en Dieu. Nous avons un espace de quelques minutes pour quelques questions.

La posture du chrétien est celle, ce que j'ai dit tout à l'heure, de l'incarnation. Il habite ce monde. Il n'est pas en dehors du monde. Mais ce monde qui est déjà sauvé, en même temps, ce salut est donné et il doit s'accomplir. Il doit prendre forme, le transformer, le transfigurer. Et donc, l'Église est présente à la fois pour nous offrir le salut, pour nous accompagner sur ce chemin de transformation, d'enfantement, à cette réalité ultime qui se trouve au terme de notre histoire, qui l'explique. Donc voilà, c'est se posséder, travailler, ce sont des exigences qui sont requises à partir des postures que je viens de rappeler, rappeler ce qui est là, l'Église est là pour nous rappeler ces différentes dimensions, d'être présent à notre monde, de fonder notre agir sur des valeurs anthropologiques, sur des vertus spirituelles, morales, et sur les vertus théologales, bien sûr. Et en même temps, le monde n'est pas la fin de tout. Le monde est tourné vers un accomplissement plénier qui nous sera donné dans l'éternité. Voilà, donc être présent et être tendu vers un accomplissement. C'est là la posture de notre foi chrétienne. Moi, je dirais que ça commence par soi-même. Voilà, et par soi-même, j'évoquais ces deux postures, être présent à soi-même, être réaliste sur soi-même. Dans une des interprétations qui est donnée dans les écrits talmudiques à propos de la parole que Dieu adresse à travers l'ange Abraham, quitte ton pays, quitte toi-même et va vers toi-même. C'est cela, le chemin d'espérance concret, c'est-à-dire prendre soin d'examiner la manière dont on est présent à ce monde, on ne le fuit pas, et en présence, et en même temps, on est appelé, en nous transformant nous-mêmes, à transformer le monde. Donc je dirais, c'est un exercice qui est à la fois personnel, délicat, mais qui engage tous les autres engagements, les autres investissements qui sont les nôtres. La transformation du monde passe par soi-même. Donc la première chose qui serait à faire, c'est ces trois principes qui sont au cœur de du témoignage chrétien, incarnation, rédemption, communion. Comment ça s'incarne en chacun d'entre nous? Comment je vis la foi? Ça habite et imbibe mon être. Ça se déploie dans une manière d'être. Comment cela me conduit à être tendu vers les réalités d'en haut, pour reprendre l'expression de l'apôtre Paul, et nous conduit aussi vers les autres. Comment notre être est orienté vers Dieu et orienté vers la transformation du monde pour que le monde puisse faire la même expérience.

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2: La moisson est abondante, mais les ouvriers sont peu nombreux. Priez donc le maître de la moisson d'envoyer des ouvriers pour sa moisson. Matthieu 9, 37-38.

On m'a demandé de vous adresser quelques mots, si j'ai bien compris et si j'ai bien enregistré, sur l'évangélisation, sur ce qu'on appelle, alors on pourra discuter, la nouvelle évangélisation, sur la joie d'évangéliser. Pour reprendre les propos du pape François, la joie de l'évangile. Alors mes propos seront modestes, je ne prétends pas vous apprendre des choses. Je voudrais simplement vous encourager à être réellement missionnaire. Et puis raviver en vous, enfin j'espère, si ce n'est pas déjà fait, ce désir, cette évidence de la nécessité de l'évangélisation. Alors j'ai pas de compétences particulières, sauf peut-être une, c'est que je suis évêque. Et vous savez quelle est. Vous savez ce que c'est qu'un évêque? C'est pas si sûr, hein. Dans mon diocèse, 90% des gens que je rencontre ne savent pas ce que c'est qu'un évêque. Ils me font du Monseigneur, mais ils ne savent pas ce que c'est. C'est ce que c'est qu'un évêque. Je ne suis pas le préfet pour les affaires religieuses, pour les catholiques de la Sarthe. Un évêque, successeur des apôtres, avec mes frères dans l'épiscopat, successeur des apôtres. Et la première mission des apôtres, c'est d'annoncer la mort et la résurrection du Christ. Donc, si j'ai une compétence pour parler d'évangélisation, c'est celle-là. Ça va ? Premier rôle de l'évêque, c'est ça. Alors, je vais vous rappeler quelques points. D'abord, la seule raison d'être de l'Église, sa seule raison d'être, c'est la mission. Hein, comme disait Benoît XVI, nos problèmes internes n'intéressent strictement personne. Hein, les débats internes qu'on peut avoir dans nos communautés ou même dans l'Église n'intéressent strictement personne. La nature même de l'Église, c'est de permettre aux hommes de goûter le mystère de l'amour de Dieu, d'être réconcilié avec lui et d'entrer en communion avec lui. C'est ça, sa seule raison d'être. D'autre part, je me permets de vous citer un propos du pape Paul VI dans une encyclique qui a été écrite en 1975, que vous avez tous lu, j'imagine, qui s'appelle Evangelii Nuntiandi, l'évangélisation dans le monde moderne. Vous savez, on n'est pas les seuls et les premiers à y avoir réfléchi. Il dit ceci, la présentation du message évangélique n'est pas pour l'Église une contribution facultative. C'est le devoir qui lui incombe, un mandat du Seigneur Jésus, afin que les hommes puissent croire et être sauvés. Oui, le message, la mission est nécessaire. Le message, il est unique. Il ne saurait être remplacé. Il ne souffre ni indifférence, ni syncrétisme, ni accommodation. C'est le salut des hommes qui est en cause. C'est la beauté de la révélation qu'il représente. Il comporte une sagesse qui n'est pas celle du monde. Il est capable de susciter par lui-même la foi. Une foi qui repose sur la puissance de Dieu, il est la vérité, il mérite que l'apôtre y consacre tout son temps, toutes ses énergies, il sacrifie au besoin sa propre vie. Il dit deux choses. Un, c'est pas facultatif. Vous savez, il y aura pas, c'est une grande époque, ça on en sort un petit peu, il n'y a pas ceux qui seraient des contemplatifs et ceux qui seraient des missionnaires. Ceux qui seraient, dont le charisme serait de s'occuper de la chorale de la paroisse, et ceux qui seraient d'aller dans la rue. Tout le monde, c'est pas facultatif, on y reviendra. Et d'autre part, il y a un propos très fort, mais on y reviendra, c'est du salut des hommes qu'il est question. D'accord ? Autre remarque, c'est Jean-Paul II qui disait ça, comme ça je ferai référence à quelques textes. Dans sa lettre aussi sur la mission, hein, la mission du Rédempteur, il dit « Le nombre de ceux qui ignorent le Christ
ne fait et qui ne font pas partie de l'Église augmente continuellement. Il a même doublé depuis la fin du Concile. Donc à l'égard de ce nombre que le Père aime et pour qui il a envoyé son Fils, l'urgence de la mission est évidente. C'est lui qui disait que l'évangélisation ne fait que commencer. Nous sommes qu'au début de l'évangélisation. Et puis, je pense à propos du pape François, qui est assez bon hein, dans sa formulation. Et alors, ça reste dans la mémoire. Il a fait son commentaire propre de la parabole de la brebis perdue. Vous vous souvenez ? L'histoire de la brebis perdue. Il y en a 99 qui restent, et puis il y en a une qui est perdue. Alors, il dit ceci dans l'Évangile. Il est beau le passage qui nous raconte que le berger s'aperçoit qu'il lui manque une de ses 99 brebis et part la chercher. Frères et sœurs, mais nous n'en avons une seule et il nous en manque 99. Nous devons demander au Seigneur la générosité, le courage et la patience pour sortir annoncer l'Évangile. Et il est plus facile de rester à la maison avec notre brebis unique pour la brosser et la caresser, dans le sens du poil en général. Mais nous les prêtres, nous les chrétiens, le Seigneur veut que nous soyons des pasteurs, pas des brosseurs de brebis. Vous avez compris ? Aujourd'hui, c'est 99 qui sont partis. Et nous, on est en général là à essayer de brosser la brebis qui reste. Nous ne sommes pas des brosseurs de brebis. Ça va ? Et puis, ça toujours en introduction, je vous rappelle que l'évangélisation, c'est simplement une demande formelle du Seigneur. C'est un commandement. C'est absolument pas facultatif. Hein ? Allez de toutes les nations, faites des disciples, baptisez-les au nom du Père, du Fils et du Saint-Esprit. Apprenez-leur à observer tout ce que je vous ai fait connaître. Et moi, je suis avec vous tous les jours jusqu'à la fin des temps. Le seul fait que ce soit une demande formelle du Seigneur est suffisant. Je vais vous dire un mot sur ce qu'on a... Parce qu'il y a eu tout un... Il y a même un synode auquel j'ai participé. C'est ce qu'on a appelé la nouvelle évangélisation. Et le texte du pape François, sur la joie de l'Évangile, est, pour avoir participé au synode, en réalité, dans son style à lui, exactement le contenu de ce que les pères du synode souhaitaient. Alors, vous savez, je sais que cette idée, je ne sais pas dans quel milieu vous êtes, mais dans certains endroits, le concept nouvelle évangélisation est discuté, pourquoi nouvelle, et après tout, bon d'accord. En réalité, souvent ces discussions, savoir si elle est nouvelle ou pas nouvelle, c'est une manière de ne pas y aller. Vous savez, on discute, c'est trop théologique, c'est pas assez théologique, c'est trop ceci, c'est trop machin, c'est une manière en général de ne pas y aller. Alors, quand même, je vais essayer de vous dire ce qu'elle est, en quoi elle est nouvelle. Et puis surtout, je vais commencer par ce qu'elle n'est pas. Bon, l'évangéliser ou la nouvellisation, déjà, ce n'est pas un jugement de valeur sur ce qui a été fait avant nous. C'est pas, depuis 60 ans ou depuis 70 ans, il ne se passe rien, on n'évangélise pas. Ce qui a été fait n'est pas bon. C'est pas vraiment pas le sujet. La mission n'a pas commencé avec nous. Si vous pensez que l'évangélisation commence avec vous, vous allez devant une catastrophe. Nous héritons du travail fait par nos prédécesseurs et j'espère que d'autres hériteront du travail qu'on aura fait. Ça va ? D'autre part, alors écoutez bien, ce n'est pas non plus un repli identitaire. Je m'explique. Dans un monde qui serait hostile. Cette tentation très subtile existe aujourd'hui chez pas mal de chrétiens. Faire des groupes
pour se protéger de l'emprise du monde qui serait mauvais. Donc il ne s'agit pas, vous savez, on n'a pas à défendre notre identité. On a à la vivre. Ce qui n'est pas tout à fait la même chose. Et donc, ce n'est pas une espèce de repli où on construit une forteresse pour se protéger dans un monde qui ne serait plus chrétien. Ça va ? Ce n'est pas non plus une croisade. Vous savez, une reconquête. Du genre, ça je l'ai entendu, on était chrétien, on n'est plus chrétien, il faut le redevenir. Il ne s'agit pas d'être plus fort que ceux d'en face. Ça va ? Alors qu'est-ce que c'est que la nouvelle évangélisation ? Quoi c'est nouveau ? Ben, c'est nouveau parce qu'il s'agit en réalité de l'annonce de l'éternelle nouveauté absolue du Christ et de l'amour de Dieu et de sa miséricorde, de la nouveauté du salut dans un monde qui aujourd'hui est en pleine mutation, en pleine transformation, au-delà même de ce que nous pouvons même imaginer. Je vais faire un rappel. Quelles sont les trois nouveautés absolue dans l'histoire de l'humanité? Vous savez, il y a un texte dans l'Ancien Testament, vous vous souvenez, qui dit « il n'y a rien de nouveau sous le soleil ». Vous vous souvenez de ça? C'est dans l'Ecclésiaste. Qu'est-ce qu'on peut dire qu'avant ça n'était pas? C'est assez déprimant comme texte d'ailleurs. Il n'y a rien de nouveau, tout est toujours pareil. Vous vous souvenez de ce texte, non? En réalité, il y a dans l'histoire, il y a trois événements dont on peut dire avant, ça n'existait pas. Ils sont absolument nouveaux. C'est quoi ? Premier ? Ben alors ? Non, avant. La création du monde. Vous savez, il n'y avait rien. Et il y a. C'est ça la création. Hein ? Il n'y avait rien. Et il y a. Ça, c'est une nouveauté, non ? La deuxième nouveauté, je vais faire bref, mais c'est effectivement l'incarnation. Est-ce que nous mesurons l'événement? Pour faire bref, excusez-moi. Et tout ça de même nature. Il n'y avait pas de bébé dans le sein de la Vierge Marie, il y en a un. Dieu s'est fait homme. S'est approché de nous. C'est une nouveauté absolue. Ça va? Et puis il y en a une troisième nouveauté, c'est... Si vous comprenez ma logique, c'est bah, la résurrection. En clair, il y avait un cadavre dans le tombeau et il n'y est plus. Et cette nouveauté absolue qui est manifestation de la proximité de Dieu et de son amour et de sa miséricorde, mais aussi de sa puissance de salut qui détruit la mort, est... La nouveauté même. Nous portons un message, et aujourd'hui, dans un monde vieillissant, triste, ennuyeux, morbide, enfin, je suis très sévère, hein. Nous avons une nouveauté. Est-ce que nous prenons... C'est pas un vieux message. Il y a une nouveauté prodigieuse qui, en fait, est le pardon et la réconciliation. Vous savez, la nouveauté, c'est que Dieu est amour, vous le saviez, il est communion d'amour, il est trinité, et par nature, l'amour se communique. Donc, évangéliser, c'est entrer nous-mêmes dans cette nouveauté, dans cet amour, parce que nous sommes nous-mêmes les premiers bénéficiaires de cette nouveauté et de cet amour. Car, alors je vous cite le pape François dans sa lettre, la première motivation pour évangéliser, c'est l'amour de Jésus que nous avons reçu, expérimenté, l'expérience d'être sauvés par lui qui nous pousse à l'aimer toujours plus. Y a-t-il un amour dans lequel
on ne perçoive pas la nécessité de parler de l'être aimé, de le montrer, de le faire connaître. Si nous ne ressentons pas l'intense désir de le communiquer, il est nécessaire de prendre le temps de lui demander dans la prière qu'il vienne nous séduire. Donc la nouvelle évangélisation, en réalité, c'est se plonger de manière renouvelée dans l'élan d'amour de Dieu pour l'humanité. Et ce n'est pas nous qui conduisons l'évangélisation. Le pape Benoît a une expression magnifique. Il dit « Le premier mot, l'initiative véritable, l'action véritable vient de Dieu. Et c'est seulement en nous insérant dans cette initiative divine, c'est seulement en implorant l'initiative divine que nous pouvons devenir nous aussi avec lui et en lui des évangélisateurs. » Donc en clair, évangéliser ou la nouvelle évangélisation, il s'agit d'aimer le monde comme Dieu l'aime, en étant disposé à être livré avec lui, comme Jésus. Pour dire les choses encore autrement, si nous n'aimons pas le monde, eh bien, on ne peut pas évangéliser. Si vous n'aimez pas les gens, pour faire encore plus bref, vous ne pouvez pas évangéliser. Donc il ne s'agit pas d'une stratégie. Vous savez, il ne s'agit pas d'une stratégie comme stratégie commerciale ou militaire, mais de se laisser saisir de manière nouvelle par l'amour de Dieu, par l'amour de Dieu pour l'humanité. En réalité, c'est ce qu'on appelle, dans la tradition du renouveau, l'effusion de l'esprit. Vous savez, l'effusion de l'esprit, l'Esprit Saint, excusez-moi, ce n'est pas un produit à usage interne. L'effusion de l'esprit, ce n'est pas pour se sentir mieux. Excusez-moi, c'est pour être brûlé de charité pour devenir missionnaire. Non ?

qui modifie profondément la perception que l'homme a de lui-même et du monde et qui a des conséquences aussi sur sa façon de croire en Dieu. On est confronté à ce qu'on appelle le sécularisme, la mondialisation, les nouvelles technologies, avec des choses parfois qui peuvent faire très peur. Je pense au monde d'Internet. Je ne sais pas si vous êtes accro, mais sachez que vos jeunes le sont. Non ? Alors on peut penser ce qu'on veut, c'est un nouveau continent, c'est un nouveau monde. Vous savez ce qu'on a fait quand on a découvert l'Amérique ? Alors on a envoyé les missionnaires, non ? Ben, il faut envoyer des missionnaires. Seulement envoyer des missionnaires, il faut apprendre la langue, il faut en connaître les choses intéressantes et en connaître les dangers. Ben, c'est pareil. Et donc nous sommes dans un nouveau monde aujourd'hui. Et il nous faut envoyer des missionnaires dans ce nouveau monde. Je pense au défi de la perte de sens, de perte du sens de ce qu'est la personne humaine aujourd'hui. Vous savez qu'aujourd'hui, en fait, le gros problème, c'est que, pour des raisons que je n'ai pas analysées ici, on n'est plus au clair sur qui est Dieu, mais alors encore moins sur ce qu'est la personne humaine. C'est que c'est un gros problème. Souvenez de le mariage pour tous, là. Alors, très bien. Mais ce qui m'a frappé, c'est que c'est un dialogue de sourds. Et pourquoi ? Parce que dans les mots, on ne met pas les mêmes choses. Quant à la télévision, on parle de... Non, du moins, pour moi, la question du mariage, c'est une question d'anthropologie. C'est un gros mot, hein. Le mot anthropologie, pour moi, c'est un problème de philosophie, de ce qu'est la personne humaine. Mais j'écoutais à la télévision, et quand ils emploient le mot anthropologie, ils parlent d'ethnologie. Ils ne parlent pas de la même chose. Du coup, on ne se comprend pas. Mais il y a un travail énorme à faire. Nous ne sommes plus dans un monde chrétien. Les références intellectuelles ne sont plus chrétiennes. Nous avons encore en Occident des racines et des traces du christianisme, nos cathédrales, notre culture littéraire, nos œuvres d'art. Mais les gens, en tout cas les plus jeunes générations, n'ont plus les clés de lecture. Ils ne savent pas comment décrypter les choses. Donc nous avons aussi une œuvre d'apprentissage à faire. Vous savez, je me souviens d'un soir, une veille de Noël, enfin c'était le soir de Noël, j'étais à Bruxelles, et vous savez, à Bruxelles, il y a des kiosques où on vend des gaufres, vous voyez ? Et alors je parle avec la dame qui vendait les gaufres, j'allais à la messe de minuit, et je demande à la dame, je dis, mais vous savez que c'est Noël aujourd'hui ? Et puis elle me dit, ben bien sûr monsieur. Je dis, mais vous savez ce que c'est que Noël ? Et elle me dit, bah, c'est la fête de la lumière. Et c'est la fête des enfants. Mais je lui dis, mais pourquoi fête de la lumière ? Et en fait, elle ne savait pas ce qu'était Noël. Alors, heureusement, j'avais toujours à l'époque sur moi une petite image. Moi, je prends des petites images. Tu sais, des petites images. Avec la crèche. Et j'ai réexpliqué à la dame comment on fait aux enfants. Joseph, l'âne et le bœuf, Jésus. Il y a une ignorance beaucoup plus profonde qu'on imagine. Ou alors, je me souviens, c'était au moment, vous savez, d'Halloween. Vous savez ce que c'est qu'Halloween ? Parfaitement commercial et païen. Hein. Mais alors, j'expliquais à un jeune que, tu comprends, Halloween, c'est pas mal, mais nous, c'est la Toussaint. Hein, c'est la fête de la Toussaint, puis en plus, c'est plus rigolo quand même. Non ? Et alors, je lui explique que Halloween, c'est, mais que la vraie fête du jour, c'est la Toussaint. Puis je dis, c'est comme Noël. Et puis alors, Noël, c'est une fête chrétienne. Et tout d'un coup, le gars me répond, mais en toute bonne foi, il me dit, parce que les chrétiens vont aussi nous prendre la fête de Noël. Oui, mais attendez, nous sommes dans ce monde-là. Non ? Mais c'est aussi une chance. Les gens ne sont plus hostiles, en tout cas pas les jeunes. Même si les médias le sont par manipulation idéologique. Ils sont surtout ignorants. Alors pour moi, là c'est l'évêque qui vous parle. Moi j'ai trois défis. Alors, au moins trois, mais j'en ai au moins trois. Le premier, et c'est aussi les vôtres, j'espère, c'est le défi de ceux qui ne connaissent pas Dieu.

Ils sont autour de nous, ils sont dans nos familles, nos amis, nos voisins, la dame du quartier, qui voit la boulangère, et qui ne connaissent pas Dieu. Hein, beaucoup vivent, vous savez, aujourd'hui, comme si Dieu n'existe pas. Nous sommes attendus, plus que nous l'imaginons, en particulier chez les jeunes. Là, je vous cite, ça va, le pape Benoît, qui dit « Les dernières décennies ont connu une désertification spirituelle. C'est le vide qui s'est propagé. Mais c'est justement à partir de l'expérience de ce désert et de ce vide que nous pouvons découvrir de nouveau la joie de croire, son importance vitale. Parce que c'est dans le désert qu'on redécouvre la valeur de ce qui est essentiel pour vivre. C'est le vide qui s'est répandu, ce qui est vrai. Il y a un grand vide, un désert. Mais c'est dans le désert qu'on revient aux choses essentielles. Et soyez très attentifs à ce qui se passe aujourd'hui. Mais la question, est-ce que nos contemporains trouveront dans ce désert des oasis, des communautés, des familles qui effectivement vivent quelque chose. Ça, c'est le grand défi. Alors, je pense en particulier aux jeunes. Vous savez, au cœur de tout jeune, il y a une aspiration à la contemplation. Tout jeune, à l'héroïsme, à l'absolu. Et les jeunes ont besoin non seulement de moyens de vivre, mais de raisons de vivre, plus encore des raisons de donner leur vie, plus encore des raisons de donner la vie à d'autres. Et si la seule proposition, et aujourd'hui c'est frappant, on parle beaucoup de l'intégration, qui ne marche pas d'ailleurs, si l'intégration c'est simplement avoir du Coca-Cola, une télévision, un bel appartement, et au mieux être dans l'équipe de foot du quartier, ça ne peut pas combler un cœur. Mais il y a une attente. Dans le cœur de tout homme, il y a une aspiration à la transcendance. Je me suis permis de dire, pour les vœux à Noël, je rassemble chez moi les élus, les députés, les autorités locales. Je me suis permis de leur dire que si on niait la dimension transcendante de l'homme, ça a fait un peu de foin dans le diocèse, mais j'ai fait exprès. Si on nie la dimension transcendante de la personne humaine, on ne peut qu'engendrer la violence. Regardez autour de vous. Non ? Mais il y a une attente profonde. Alors excusez-moi, il n'y a pas de polémique. Est-ce qu'il n'y aurait que l'islam qui propose l'héroïsme ? Donc il nous faut raviver dans le cœur de nos contemporains la nostalgie de Dieu. Nous sommes dans un monde qui prétend vivre et se construire sans référence à Dieu. Même plus qu'il y a une prétention d'être Dieu. Cependant, vous savez bien que c'est un mensonge. Donc il nous faut créer des espaces pour tous ceux qui vivent sans Dieu. Ça, c'est une expression de Benoît XVI. Tous ceux qui vivent sans Dieu, mais qui aimeraient ne pas vivre sans lui. Créer des espaces pour tous ceux qui... Voilà. Donc mon premier défi, c'est ceux qui ne connaissent pas Dieu. Ils sont autour de nous, d'accord ? Et c'est peut-être le plus facile, en réalité. Alors j'ai un autre défi, vous savez, c'est les baptisés non-croyants. Enfin, excusez-moi, je ne sais pas. Ou mal-croyants, vous savez ? C'est les gens qui viennent encore dans nos paroisses. Excusez-moi. Ils viennent pour demander le baptême du petit, non ? Et puis, ils viennent aussi pour... les mariages après 10 ou 15 ans de vie commune, ok ? Puis surtout ils viennent pour les enterrements, non ? Alors ils sont là, toutes ces personnes, tout en étant baptisées, se sont éloignées de l'église et au fond souvent n'ont jamais fait une rencontre personnelle avec le Christ. En réalité, ils ne le connaissent pas. Alors comment faire ? Vous savez, l'approfondissement de la foi nous fait remettre en question les formes traditionnelles de la transmission de la foi et de l'appartenance à l'Église.
Alors, je ne sais pas si ça vous dit quelque chose, mais nous fonctionnons encore en Occident ou en France à partir du modèle où on était baptisé petit, hein, et puis on construisait avec les étapes de l'âge, la profession de foi, tout ça. D'accord ? Il faut passer à un modèle qui est celui des baptisés adultes, des catéchumènes. Moi, dans un diocèse comme le mien, le nombre de catéchumènes augmente tous les ans. Le nombre de confirmés adultes augmente tous les ans. J'ai confirmé 100 adultes l'autre jour, là. Et la majorité, c'est des gens qui retrouvent l'Église. Mais ils ont besoin d'un cheminement catéchuménal. C'est-à-dire, ça fait des étapes progressives pour retrouver le Christ, changer de vie. D'accord ? Alors, qu'est-ce que nous proposons ? Moi, vous savez, je rêve d'un catéchuménat de la confession. Je rêve dans mon diocèse de faire ça. C'est-à-dire, les gens, ils se préparent pendant 7 ou 8 mois. Il faut bien ça, hein. Parce que les gens, parfois, ont le sentiment d'être pécheurs, mais ne savent pas ce que c'est. Il y a besoin d'objectiver, de se convertir, de se préparer. Ils font une confession générale, comme disait Père Jésuite, d'accord ? Puis j'imagine, je rêve que dans la cathédrale, tous les ans, il y en a quelques centaines qui réintègrent la vie ecclésiale. Mais, voilà, je vous donne un exemple. Un jour, j'étais dans une paroisse, et les gens demandaient le baptême pour les petits. Il y avait là une dame, qui avec son garçon, qui avait déjà plus assez grand. J'ai dit, alors vous voulez baptiser votre fils? Ouais, ouais. J'ai dit, à quel âge? Ben, il a 9 ans. Ben, je dis, pourquoi il veut le baptiser? Ben, parce que son copain à l'école était vocaté, et donc il veut être comme son copain, donc je demande le baptême pour mon enfant. J'ai dit, mais il a un grand frère. Ouais, et alors lui, il est baptisé. Non, non, lui, il veut pas. J'ai dit, mais vous, alors, madame? Ah non, non, moi, je suis bouddhiste. En fait, en parlant avec elle, elle n'est pas plus bouddhiste que ça, elle ne sait même pas ce que c'est. Mais on a confusion totale. Donc la vraie question, qu'est-ce qu'on fait pour proposer à cette dame de rencontrer le Christ? Non? Et c'est là qu'on a beaucoup de travail à faire. Hein. Mais par contre, ces gens sont là. Un jour, j'étais dans une paroisse, les gens me disent, ouais, on voit personne. Vous savez, je leur demande, il y a 10 000 habitants sur la paroisse, il y a combien de pratiquants? On me dit 200. Ça veut dire qu'il y en a 100. Que quand il y a l'évêque qui est là, on chauffe un peu les chiffres. J'ai dit, mais c'est pas grave, moi, vous avez 100 personnes, 100 personnes, il y a 100 chrétiens. Avec 100 chrétiens motivés, on peut faire du travail, hein. Mais il dit, on voit personne. Puis tout d'un coup, ils me disent, mais on prépare quand même 40 couples au mariage. 40, ça fait 80. J'ai dit, mais comment vous faites avec ces gens? Ils sont là! Est-ce que vous leur parlez du Seigneur? Est-ce que vous leur proposez une rencontre avec le Christ? Donc, deuxième défi, les baptiser. Je sais pas comment il faut les appeler. Puis j'ai un troisième défi, alors on va toucher un peu, qui est peut-être le plus compliqué. C'est de réveiller la conscience missionnaire des baptisés eux-mêmes. Vous savez, le pape dit ça très bien. Il dit qu'on doit être des disciples missionnaires. Il dit pas simplement disciples et missionnaires dans un second temps, mais disciples missionnaires, c'est des co-naturels aux baptisés d'être missionnaires. C'est sa nature même, comme l'Église. Et pour moi, l'évangélisation passe d'abord par la relation et le témoignage simple, individuel, de chaque baptisé dans la vie quotidienne. Par exemple, vous allez rentrer chez vous, là. Non ? Et vous allez retrouver des amis, peut-être. Et j'espère que parmi vos amis, il n'y a pas que des chrétiens. Enfin, on va revenir à ça. D'accord ? Vous allez leur dire quoi ? Ah, on était dans les Pyrénées. C'était sympathique avec des amis. C'était sympa. Vous n'avez pas menti, hein ? Vous n'avez pas tout dit. Non ? Moi, dans ma famille, du moins une partie de ma famille, j'ai embêté tout le monde pendant la messe de dimanche, hein. Ça a agacé quelques-uns, mais ceux qui vont au club de foot, ils m'agacent aussi. Non ? En fait, je vous invite à être chrétien, sans prosélytisme et sans complexe. Soyez vous-même. Zut alors. Là, je me rappelle cette histoire dans une paroisse. Alors, je ne sais pas si vous connaissez le monde des paroisses, c'est tout un monde. Il y a l'équipe animatrice de la paroisse, chez moi ça s'appelle une EAP. Alors j'ai un temps avec ces gens, des chrétiens,
Et puis, il y avait une histoire, que j'ai pas tout compris d'ailleurs, il y avait une dispute, comme d'habitude. On est très doué pour se disputer. C'était une histoire avec la sacristie et le sacristain. Une histoire avec le sacristain, je n'ai pas compris, les gens n'étaient pas contents, le sacristain, et Monseigneur, il faut que vous nous résoudre le problème du sacristain. Alors j'ai écouté, vous savez, d'abord je ne le connais pas, en plus j'y comprends rien, et honnêtement, c'est à vous de traiter ce problème, je m'en fous complètement. Alors les gens me regardent un peu surpris, je dis par contre, c'est pareil, il y a combien de pratiquants, il y a combien de personnes qui habitent la pierre. J'essaie d'exhorter les gens, je dis mais... On pourrait peut-être avoir quelques idées missionnaires, prendre quelques contacts, on peut tenter des choses. Au pire, on rate, mais on essaye. Puis tout d'un coup, il y a un des messieurs, très très très généreux par ailleurs, qui me dit « Mais Monseigneur, je peux pas parler de Dieu à mon voisin, il est pas croyant. » Alors j'ai dit « Comment ?» Il m'a répété deux fois, je dis « Mais monsieur, c'est justement parce qu'il est pas croyant qu'on doit lui parler de Dieu. » Vous savez, faire de la pêche en aquarium, ça n'a aucun intérêt. Ça va? Et vous savez, on n'a jamais fait venir personne avec une affiche. Hein. Et encore moins avec une annonce au fond de la messe. J'organise telle réunion, venez tous, viendront les convaincus. De toute façon, ils viendront même si vous ne faites pas d'annonce. La question, c'est... C'est la relation, en réalité, avec les gens. Ok ? Je me souviens d'une dame, ah oui, c'était à l'époque où je faisais des missions paroissiales. Alors, missions paroissiales, on faisait des visites à domicile, vous voyez ? On arrive avec des missionnaires, on va visiter tous les gens. Puis alors, j'explique aux paroissiens que ce serait bien qu'ils viennent faire les visites avec nous. Puis il y a une dame, très engagée, une sainte femme, qui dit, « Ah non, alors, ça, jamais ! J'irai pas faire de... comme ça, annoncer l'évangile de maison en maison. Hein. Ça, c'est les sectes qui font ça. Hein. Ça, je ne ferai pas. Hein. Mais, par contre, je veux bien préparer les visites. Me dit la dame. Je dis, ah bon ? Alors, c'est quoi préparer les visites ? Ben, je vais les préparer, comme ça, à prévenir les gens que vous allez visiter. Alors, très bien. Je reviens 3 mois après, et je rencontre de nouveau cette équipe, et entre autres, cette dame. Et elle m'explique qu'elle a donc passé les 3 mois à préparer son quartier aux visites qui auraient lieu pendant la mission. Alors, je vous avais fait comment? Il dit, bah, c'est simple, j'ai été dans toutes les maisons. Et j'ai dit aux gens, bah, il va y avoir une mission. Et alors, il y a des gens sympathiques, c'est des chrétiens de la paroisse, ils vont venir vous parler de Dieu. Il faudra bien les écouter. Et d'ailleurs, je faisais une petite prière avec eux. En fait, elle avait fait la mission. Non? Alors j'ai dit, madame, vous savez, je vous propose comme ça, vous recommencez ça tous les 6 mois. Et vous allez voir, au bout de 6 mois, ce qui va se passer dans votre quartier. Mais faites-le. Non ? Puis vous savez, il n'y a pas besoin d'autorisation de qui que ce soit pour aller dire bonjour à ses voisins. Hein. Non ? J'ai envie de vous lire un passage de Paul VI. Dans toujours le fameux texte sur l'évangélisation, il dit ceci, écoutez bien. Il ne serait pas inutile que chaque chrétien, que chaque évangélisateur approfondisse dans la prière cette pensée. Les hommes pourront se sauver aussi par d'autres chemins grâce à la miséricorde de Dieu, même si nous ne leur annonçons pas l'évangile. Ouf. Mais nous, pouvons-nous nous sauver si par négligence, par peur, par honte, ou à la suite d'idées fausses, nous omettions de l'annoncer? Hein? Nous avons reçu gratuitement, donnons gratuitement. Et je pense à cette phrase de l'Évangile. Hein? Vous avez beaucoup reçu, il vous sera beaucoup demandé. Enfin, excusez-moi, hein. Il y a des gens, il y a des milliers de gens qui attendent une nouvelle, nous la connaissons, et qu'est-ce que nous faisons? Mais sommes-nous convaincus que nous avons quelque chose que le monde n'a pas? Êtes-vous convaincus
mais absolument convaincu que vous avez quelque chose que le monde n'a pas. Je n'ai pas dit que vous étiez mieux que les autres. Hein. Vous savez, on n'est pas mieux que les autres. Hein. Puis si vous n'avez pas aperçu, vous en apercevrez un jour. Hein, c'est la grâce d'une vie. Hein, comme disait Pierre Goursat, le fondateur de l'Emmanuel, là, qui me disait, Yves, tant que tu n'as pas compris que tu es un pauvre type, tu n'as rien compris du tout. Puis il me dit, toi, c'est joli. Hein. Puis un jour, tu t'aperçois que c'est vrai. Donc, on n'est pas mieux que les autres. Il y a des gens plus généreux que nous, plus droits que nous. Mais nous avons quelque chose que le monde n'a pas. En êtes-vous absolument convaincus? Et ce que nous avons, c'est Jésus. Point. La personne du Christ. Ça va? Alors, mais quel chemin prend l'évangélisation? Je voulais parler des défis. Et sachant que le plus dur, c'est de réveiller le cœur missionnaire des chrétiens. Mais dans ce chemin de nouvelle évangélisation, en réalité, le premier chemin, le premier lieu de la nouvelle évangélisation, c'est notre conversion personnelle. Et c'est ce que dit le pape François. Et la première chose, c'est que les chrétiens le soient vraiment. Si nous vivons comme des païens, nous n'évangéliserons personne. Et parfois, les chrétiens que nous sommes, en fait, dans le réel, vivent comme des païens. Et donc, je ne résiste pas à l'invitation qui est faite dans la joie de l'Évangile. Au tout début de la joie de l'Évangile. Donc c'est sur l'évangélisation, mais la première chose, c'est l'invitation à tous les chrétiens. J'invite chaque chrétien, quelque lieu ou situation où il se trouve, à renouveler aujourd'hui même sa rencontre personnelle avec le Christ, ou au moins à prendre la décision de se laisser rencontrer par lui. Cherchez chaque jour sans cesse. Il n'y a pas de motif pour lequel quelqu'un puisse penser que cette invitation n'est pas pour lui, parce que personne n'est exclu de la joie que nous apporte l'Évangile. Celui qui risque, le Seigneur ne le déçoit pas. Quand quelqu'un fait un petit pas vers Jésus, il découvre que celui-ci attendait déjà sa venue à bras ouverts. Et le pape dit deux choses. Il dit que chacun renouvelle aujourd'hui même, aujourd'hui, ça c'est biblique, hein. C'est aujourd'hui, c'est donc maintenant. Je ne sais pas si vous avez remarqué, souvent nous c'est je me convertis, c'est d'accord, je commence demain. C'est sûr, après la session là, c'est sûr, hein. En rentrant, je me convertis. Vous savez, c'est comme les régimes. On commence demain. En attendant, on fait un bon repas pour fêter ça. Non ? C'est comme saint Augustin qui disait ça. Il dit, Seigneur, donne-moi la chasteté, mais pas tout de suite, s'il te plaît. Bon, je vais pas... Et puis, le deuxième mot, il dit, celui qui risque. Il y a un risque à prendre. Un risque, c'est un acte de confiance. Je vous cite aussi, c'était du Benoît cité par François. J'en ai marre des médias qui veulent nous dire qu'il y a une rupture entre les deux papes. Ils n'ont rien compris ce qui se passe. Il dit ceci, « Je ne me lasserai jamais de répéter ces paroles du pape Benoît XVI qui nous conduisent au cœur de l'Évangile. » Alors là, il cite Benoît à l'origine du fait d'être chrétien. Il n'y a pas une décision éthique ni une grande idée, mais la rencontre avec un événement et avec une personne qui donne à la vie un nouvel horizon et par là son orientation décisive. C'est seulement grâce à cette rencontre ou nouvelle rencontre que avec l'amour de Dieu qui se convertit en heureuse amitié que nous sommes délivrés de notre conscience isolée et de l'autoréalisation. Là se trouve la source de la véritable action évangélisatrice. Le pape Benoît dit, donc être chrétien, c'est pas l'adhésion à une éthique. Donc nous n'avons pas à proposer à une morale aux gens en disant, il faut vivre comme ça, il faut que tu changes, il faut que tu vives comme ça. Ça, c'est pas l'évangélisation. C'est pas non plus une idée. Autrement dit, c'est pas des discours. C'est la proposition de la rencontre avec un événement. C'est quoi l'événement? Oui, l'événement, c'est quoi pour faire clair?
c'est l'événement pascal. Et l'événement pascal, nous y avons accès, c'est la mort, la résurrection, l'ascension, la Pentecôte. Et nous rencontrons cet événement. Quand nous sommes baptisés, confirmés, et que nous participons à l'Eucharistie, nous sommes plongés dans cet événement à chaque fois. Quand nous nous confessons, nous sommes plongés dans l'événement pascal. Et la personne, donc c'est entrer dans la relation avec la personne du Christ. Vous savez qu'un discours, ça ne change jamais rien. La relation avec quelqu'un, ça peut modifier notre vie. Donc ça suppose aussi de l'importance du sacrement du pardon. Hein. Je suis persuadé que le sacrement de la réconciliation, c'est le sacrement de l'avenir. Je pensais, vous savez, ça fait beaucoup de foin. Vous savez, le pape a parlé des 15 maladies de la curie romaine. Vous vous souvenez de ça? Vous lisez pas les journaux, vous. Il y a eu un discours du pape à Noël, alors on n'a parlé que de ça. Les gens l'ont pas lu, hein. Il commence par dire, je veux vous ramener à l'union vitale au Christ. Puis après, il décrit les maladies spirituelles. Il en fait 15. Et mon vieux, si je puis dire, il n'y va pas avec le dos de la cuillère. Mais si vous lisez bien, il termine en disant, c'est vrai pour les gens de la curie, mais c'est vrai pour toute curie, c'est vrai pour tout chrétien. Et moi, vous irez trouver ça. Hein. Vous prenez la liste, puis vous en trouverez bien une qui vous concerne. C'est le centrage sur soi. Hein? Bon. Ça pose aussi la conversion des chrétiens, suppose aussi la conversion de nos communautés, dans tout ce qui touche nos relations fraternelles. Vous savez, je vous cite encore le pape. Hein. Parfois, nous sommes tentés de faire ressortir continuellement les défauts des autres. Cela est très douloureux de voir comment certaines communautés, même de personnes consacrées, donnent place aux diverses formes de haine, de division, de calomnie, de diffamation. Je ne parle pas de nos familles, pour les histoires de bout de chaise, hein, qui ressemblent à une sorte de chasse aux sorcières. Qui voulons-nous évangéliser par de tels comportements? C'est simple. Donc, la première évangélisation passe par notre propre conversion. Je me souviens, il y a quelques années, d'une conversation avec le cardinal Lustiger, avant qu'il ne meure. Et on parlait de la situation du monde, de l'Europe, et puis il me disait, tu vois, on est dans une apostasie généralisée, c'est-à-dire un refus de Dieu volontaire. Et avec tout ce que ça entraîne comme conséquence. Et puis je lui disais, mais père, qu'est-ce qu'il faudrait faire? Qu'est-ce qu'il faut pour qu'on se convertisse, qu'il se passe quelque chose? Il me dit, oh, il faudrait une catastrophe. C'est pas du tout le genre du cardinal. Hein. Il me dit, il faut une catastrophe pour réveiller les consciences. Alors je dis, mais quand même, on ne peut pas souhaiter une catastrophe avec toutes les souffrances que ça peut engendrer dans le cœur des gens et dans les vies. Il me dit, non. Je dis, mais alors, on fait quoi? Et puis il me dit, oh, il y aurait bien une autre solution. Je dis, laquelle? Il me dit, l'authenticité des témoins. Et c'était, vous savez, c'était quelques mois avant la mort de Jean-Paul II. Je ne sais pas si vous vous souvenez. Quand Jean-Paul II est mort. Vous vous souvenez? Le monde entier était là. Sur la place Saint-Pierre, il y avait toutes les religions, toutes les nations. C'est la première fois dans l'histoire de l'humanité qu'un homme rassemble tant de gens. Et pourtant, tout le monde n'est pas d'accord avec lui. Mais c'est l'authenticité du témoignage. Alors, je sais bien que vous n'êtes pas le pape, mais vous êtes baptisé, c'est presque pareil. Non? Bon. Et puis, il y a une autre conversion. Ça va? Il faut que je tienne le temps, hein. J'ai parlé de la conversion personnelle, et puis il y a une conversion qu'on appelle une conversion pastorale. Ça veut dire, en clair, deux choses. On arrête de dire, oh, mais on faisait comme ça, on a toujours fait comme ça. Puis dès qu'on veut bouger quelque chose, dès que quelqu'un a une idée nouvelle, ah non, c'est pas possible, et on s'arrête. Non?
Et le pape François a une expression qui revient sans cesse chez lui. Il invite à sortir. Il dit ceci, nous sommes tous appelés à cette nouvelle sortie missionnaire. Tout chrétien et toute communauté discerneront quel est le chemin que le Seigneur propose. Mais nous sommes tous invités à accepter cet appel, sortir de son propre confort et avoir le courage de répondre et d'aller vers les périphéries qui ont besoin de la lumière de l'Évangile. Alors, c'est lui qui dit, nous devons nous constituer dans le monde entier en état permanent de mission. Donc sortir, alors pour sortir, je vous précise, il ne suffit pas seulement d'ouvrir les portes. Vous savez, dans certains endroits, on dit, Père, il faut ouvrir, il faut une église ouverte. Bon, moi je suis d'accord, il faut tout ouvrir, les portes, les fenêtres, tout. Mais on n'ouvre pas les portes uniquement pour que les gens rentrent. Vous savez, ouvrez les portes des églises, le gars qui ne connaît pas, il ne rentrera pas. Hein. On ouvre les portes pour sortir. Non ? Il faut sortir. Je ne sais pas comment vous dire. Je vous donne un exemple. Vous savez, c'est la culture de la relation. Hein, les gens me disent, mais, oh père, comment on peut faire pour venir faire des jeunes dans l'église ? Je dis, en tout cas, ce n'est pas avec vos affiches, hein. Je dis, mais vous en connaissez des jeunes ? Ben non, ben, première chose, c'est d'en connaître. Ah oui, mais j'en connais pas. Deuxième chose, c'est aller les voir. Non ? Ah oui, mais ça va pas marcher. Ben, essayez, vous verrez bien. Vous n'avez même pas essayé. Bon, alors, je pense à cet exemple que j'avais vu, mais c'était dans un voyage en Asie. Une dame chrétienne qui habitait dans son immeuble, c'était la seule chrétienne de l'immeuble. Elle habitait au rez-de-chaussée. Elle avait décidé, et elle l'a fait pendant 3 ans, tous les jours, de monter par l'escalier, les 5 étages, puis de redescendre. Et dès qu'elle croisait quelqu'un dans l'escalier, elle lui disait bonjour. Et bien, au bout de 3 ans, la moitié de l'immeuble était dans le groupe de prière. Alors, j'ai rencontré un évêque vietnamien aussi, qui m'a dit, moi, pasteur, Vietnam, vous savez, pays persécuté, on ne peut pas se réunir, c'est très compliqué. Et l'évêque dit, la pastorale familiale pour les 2 ans qui viennent chez moi, c'est celle-ci. J'ai réuni toutes les familles chrétiennes. Et j'ai dit aux familles chrétiennes, vous avez 2 ans pour vous lier d'amitié avec une famille non chrétienne. Une vraie amitié, c'est-à-dire, faut aimer les gens. Et au cœur de cette amitié, vous êtes chrétien. Ben faites ça. Non ? C'est à nous d'organiser la fête des voisins. Non ? Moi, je le fais à l'évêché. Alors, la première année, ils viennent pour voir la bouille de l'évêque, savoir s'il n'y a pas des secrets dans l'évêché. Puis après, ils le trouvent sympathique. Puis après, moi, je leur parle du bon Dieu. Ça va ? Je pourrais vous en raconter pas mal. Hein. Bon. Donc, je vous invite à sortir. Retenez. L'Esprit Saint n'est pas un produit pour votre bien spirituel, votre croissance. Ce n'est pas un usage interne. Et c'est en allant en Galilée, comme dit l'Écriture, c'est en allant évangéliser qu'on rencontre le Christ. Et c'est en donnant qu'on reçoit. Et la foi, elle grandit quand elle se partage. C'est comme la charité. La charité n'a pas de réalité tant que c'est qu'une émotion devant son poste de télé. Ça va ? Bon. Alors, parce que je dois respecter le temps, je vais vous dire la même chose, mais de manière un peu rapide, des petites consignes. Ça va ? Premièrement, je vous invite à y croire. Je vais raconter, quand j'ai dû arriver comme jeune évêque, j'étais à la cathédrale le jour de Pâques, alors je prêche. C'est là que je leur avais dit que ceux qui croyaient à la réincarnation n'étaient pas chrétiens. Alors ça a fait du foin. Et puis à un moment, il y a un groupe, qui, à la fin de la cathédrale, je sors, qui vient me voir, qui dit « Père, Monseigneur, mais alors vous y croyez ?» Je lui dis « À quoi ?»« Ce que vous dites, la résurrection, vous y croyez ?»
Je dis, qu'est-ce que vous en pensez? Il me dit, oui, vous avez l'air d'y croire. Et ben, je dis, oui, je suis un effet qui croit en Dieu. Soyez des chrétiens qui croient au Christ, hein. Non, mais oui. Non. Deuxième chose, ça va? Faites-vous des amis. Faites-vous des amis. Partout. Mais si vous êtes gronchon, critique, toujours négatif, renieugneux, si tu ne sais pas sourire, il ne faut pas ouvrir de magasin. Deuxième chose, ça va? Je vous invite à la joie. Je vous rapporte cette histoire, c'est un cardinal qui le racontait à d'autres cardinaux à la demande du pape Benoît pendant un consistoire. C'est lui qui avait dit à ses frères cardinaux, vous avez vu la tête que vous avez? Puis il leur a raconté cette histoire, je vous la rapporte, c'est un SDF atteint du sida en phase finale qui va mourir, et qui, ça se passe à New York dans une maison des sœurs de Mère Teresa. Et il demande, au bout d'un moment, avant de mourir, quelques jours avant de mourir, à être baptisé. Et lorsque le prêtre lui demande « Pourquoi veux-tu être baptisé ?», il répond « Tout ce que je sais, c'est que je suis malheureux et que les religieuses, elles sont très heureuses. Mais lorsque je les insulte et que je leur crache dessus, hier, j'aurais finalement demandé le motif de leur bonheur. Elles m'ont répondu « Jésus, je veux ce Jésus pour être heureux, moi aussi. » Donc je vous... Soyez heureux d'être chrétien. Ça ne veut pas dire que... Enfin, ça veut pas dire que nous ne sommes pas confrontés au mystère de la croix. Bien entendu que nous y sommes confrontés. Comme tout le monde. Soyez bons. Vous savez ce que disait Saint Vincent de Paul à propos de François de Sales? Vous écoutez bien. Saint Vincent de Paul disait de François de Sales, son ami, l'amitié. Hein. Dieu est bon puisque mon ami, Monsieur de Sales, est si bon. Je vous répète. Dieu est bon puisque mon ami, Monsieur de Sales, est si bon. Soyez bon avec tous. La bonté et la bienveillance a priori. Deux autres petits propos, je m'arrête. C'est une émission que j'ai vue quand j'étais en Belgique. Ça. Et c'est une émission française. Il y avait une émission qui s'appelait « C'est mon droit ». Vous vous souvenez de cette émission, non? Alors on invitait des gens qui avaient fait des choix de vie un peu heureux ou pas heureux d'ailleurs. Et puis « C'est mon droit bon, ». Là, ils avaient invité deux religieuses. Une vieille sœur, un peu rabougri comme ça, puis une jeune sœur. Puis tout d'un coup, l'animatrice dit à la... un peu de manière provocante, dit à la religieuse, mais mes sœurs, là, est-ce que l'amour d'un homme ne vous manque-t-il pas? C'est la question du célibat. Un peu... Et puis elle répète, est-ce que l'amour d'un homme ne vous manque-t-il pas? Tout d'un coup, la jeune religieuse, avec un grand sourire, un sort de... Et puis elle dit non, elle répond très bien, avec un beau sourire, qu'elle aime Jésus, tout ça, très bien. C'est pas mal, hein? Exactement ce qu'on attend d'une religieuse. En plus, elle était souriante, c'est déjà pas mal. Mais c'était un peu cucu, quand même. C'est-à-dire, c'est la réponse qu'on attend. Puis tout d'un coup, la vieille religieuse s'est réveillée. Puis tout d'un coup, elle dit, mais je peux vous poser, moi aussi, une question? Ah ben, c'est que... Je peux vous poser une question? Oui. Vous avez déjà fait l'expérience de l'amour de Dieu pour vous personnellement, la journaliste. Hein. Alors, hésitation, la fille rebasse ses queues, et puis elle répète, est-ce que vous avez déjà fait l'expérience de l'amour de Dieu personnellement pour vous? Et la journaliste répond, l'animatrice répond, non. Et là, je réponds, ça vous manque pas? Et vous savez, tout le monde a applaudi, hein, c'était... Ben je me suis dit, c'est exactement ça l'évangélisation. Est-ce que nous sommes capables de dire, ça ne vous manque pas? Et vous aurez toujours quelqu'un pour vous dire, bien sûr que ça me manque. Bien sûr que ça me manque.
Voilà, pour terminer simplement, ce que j'essaie de vous dire, c'est qu'on est évangélisateur si on est saisi par l'amour du Christ. Vous savez, on n'allume pas des bougies en leur parlant. Il y a une bougie devant vous, vous lui dites « Allume-toi, mais allume-toi, mais allume-toi !» Cause toujours. Vous savez comment on allume une bougie ? En craquant une allumette. Ouais, mais l'allumette, c'est vous. Et faites gaffe, ça brûle. Vous-même. Mais nous, en général, on veut bien être au coin du feu. Vous savez, on veut aller près du feu, on est réchauffé par le feu, c'est comme les charismes. Hein. On veut bien la joie, c'est les fruits de l'Esprit Saint dans saint Paul là. La joie, la longanimité, enfin des choses magnifiques, on veut tout ça. La maîtrise de soi, la paix, on veut bien être au coin du feu. Ce que je vous propose, c'est d'entrer dans le feu. De vous laisser brûler. Ça va ? Bon. Je vais m'arrêter là parce qu'il est temps.

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2: À celui qui a, on donnera, et il sera dans l'abondance. À celui qui n'a pas, on enlèvera même ce qu'il a. Matthieu 13, 12.

Il ne me suffit pas d'aimer Dieu si mon prochain ne l'aime pas d'eux-mêmes, disait saint Vincent de Paul. Son cœur était un cœur ardent, ardent d'amour pour ses frères, surtout les plus pauvres, ardent parce qu'ardent d'amour pour Dieu. Et pourtant, notre cher Gascon a mis du temps à se pénétrer de cette ardeur, préférant, au début de son sacerdoce, la recherche d'une honnête retirade plutôt que l'intense vie charitable qui l'amena à se dépenser, à s'épuiser pour l'annonce de l'Évangile. L'élément déclencheur de ce qu'on peut l'appeler une conversion fut la rencontre de Dieu dans un pauvre, de la situation de misère qui frappait les plus faibles de son époque. Saint Vincent nous est encore et toujours un remède à cette indifférence dont souffrent, certes, toutes les sociétés, mais la nôtre de manière souvent endémique. Quoi ? Être chrétien et voir son frère affligé, sans pleurer avec lui, sans être malade avec lui, c'est être sans charité, c'est être chrétien en peinture, disait-il. Ce frémissement de saint Vincent de Paul n'est pas autre que celui du Christ devant les foules, laissé sans berger, en proie à toutes les difficultés de l'existence. Ce frémissement qui aboutit à l'engagement de la volonté va donc du Christ qui frémit pour aller jusqu'à lui. Car les pauvres sont nos maîtres, disait saint Vincent de Paul encore, parce qu'en se penchant sur eux, sur leurs faiblesses, en les accueillant, on touche le Christ dans ses membres, lui qui affirme « Ce que vous avez fait à l'un de ces plus petits d'entre mes frères, c'est à moi, oui, c'est bien à moi que vous l'avez fait. » Cette charité débordante, M. Vincent la puisait dans sa vie intérieure, dans son amour pour Dieu. Le souci de la sainteté qui s'est exprimé en lui, particulièrement dans son engagement pour la formation des prêtres avec le développement des séminaires, cela montrait qu'il fallait faire du bien aux hommes comme le Christ lui-même l'a fait. Pas d'amour de Dieu sans amour des pauvres, et pas d'amour des pauvres sans amour de Dieu, et pas d'amour non plus sans sainteté, sans cette ressemblance au Christ qui fait qu'on peut le porter au monde. Et cette sainteté chez saint Vincent de Paul s'est manifestée particulièrement sous ces trois caractères, l'humilité, la simplicité, la charité. À regarder son rayonnement inouï, la place qu'il occupa dans le royaume, ses relations avec les plus grands en France, et comment il pouvait rester dans cette simple cordialité, avec cette constante recherche de perfection, alors qu'il se considérait souvent comme le plus blâmable de ses confrères, cela fait toucher du doigt qu'il vivait sa rencontre avec le Maître doux et humble de cœur, celui qui n'est pas venu pour être servi, mais pour servir. Suivre le Christ était pour lui incompatible avec le fait de prendre de grands airs et ne pas être prêt à laisser derrière soi jusqu'à sa réputation. Comme le dit saint Paul, il a voulu se faire tout à tous pour en gagner à tout prix quelques-uns. Il a voulu inlassablement faire tout le bien qui lui était possible de faire et qu'il lui fut aussi possible de permettre aux autres de faire. S'abandonnant à la Providence, laissant admirablement Dieu guider sa vie, il est pourtant celui qui, une fois lancé, déploie son dévouement en respectant les réalités naturelles, l'aspect pratique des choses qu'on lui connaît si bien, l'ordre voulu par le Créateur.
L'amour doit être concret, à la force des bras, à la sueur du front, comme il le disait, et en employant les ressources de notre intelligence, avec une abnégation qu'il a souhaité à tout prix transmettre dans les compagnies qu'il a fondées, avec toujours en regard le don suprême du Christ. Notre Sauveur a tout donné, nous ne devons pas nous arrêter à la demi-mesure, mais donner toujours plus, toujours davantage, davantage. Et ce que saint Vincent de Paul laisse derrière lui n'est pas seulement le rayonnement personnel d'un grand apôtre de la charité, mais, et il doit s'en réjouir au ciel, d'avoir permis que derrière lui, ayant recueilli après lui l'esprit d'amour qui brûlait en lui, une grande famille éclose, dévouée au soulagement des misères du monde par amour pour Dieu. Saint Jean-Paul II, à l'occasion du 400e anniversaire de la naissance de saint Vincent de Paul, disait « La vocation de cet initiateur génial de l'action caritative et sociale éclaire aujourd'hui encore la route de ses fils et de ses filles, des laïcs qui vivent de son esprit, des jeunes qui cherchent la clé d'une existence utilement et radicalement consumée dans le don de soi. » Cette flamme de la charité, notre fondateur Jean-Léon le Prévôt l'a recueillie dans la prière, au pied même de la châsse de saint Vincent de Paul, comme en cœur à cœur avec l'apôtre de la charité. À n'en pas douter, celui que nous fêtons aujourd'hui a été pour notre fondateur un ami et un inspirateur, non pas seulement au sens d'un bon exemple, mais comme ayant éclairé l'esprit de notre fondateur, qui en se faisant l'humble instrument de Dieu, a pu déployer de manière admirable les œuvres sociales vouées à l'évangélisation du pauvre peuple, jusqu'à fonder notre famille religieuse, l'œuvre des œuvres à son service. Saint Vincent de Paul, si cordial, si passionné, si amoureux des pauvres, ne doit pas être pour nous non plus, nous qui voulons nous faire proches des pauvres. Il ne doit pas être un lointain homme de bien, mais bien un compagnon qui nous envoie, qui nous pousse à faire le bien autour de nous, à allumer cette charité qui, comme disait notre fondateur, une fois allumée, doit s'étendre, briller et porter au loin sa chaleur. Que l'intercession de saint Vincent de Paul, sa prière, nous soit toujours secourable et nous relance dans l'amour de Dieu et de nos frères, de nos maîtres les pauvres. Amen.

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2: Seigneur, si tu le veux, tu peux me purifier. Matthieu 8, 2.

Ce matin, dans l'enseignement, je vais vous parler tout simplement du cœur de Marie. Et cela en suivant l'Écriture sainte, en me laissant guider surtout par l'Évangile de Luc, un petit peu par les deux autres synoptiques, par l'Évangile de Jean et par les Actes des apôtres et un peu l'Apocalypse. Le cœur de Marie est tout d'abord, dans le Nouveau Testament, un cœur accueillant, transparent. Luc le met en évidence, au début de son évangile, par contraste avec Zacharie. À Zacharie également est annoncée une splendide nouvelle, à savoir que sa femme, Élisabeth, stérile jusque-là, âgée désormais, va enfanter un fils. Et au lieu d'accueillir le message de l'ange qui lui apparaît et de poser seulement la question « Comment cela va-t-il se faire à notre âge ?», il pose une question qui exprime un doute, un scepticisme. Comment vais-je savoir à l'avance, comment vais-je savoir que cette parole s'accomplira? Tandis que par contraste, Marie, quand une nouvelle tout aussi stupéfiante lui est annoncée, Marie n'émet aucun doute sur le message de l'ange. Elle ne demande pas comment vais-je savoir, Gabriel, que ce que tu me racontes est vrai. Elle pose une question tout à fait légitime, mais seulement sur le comment. Comment cela va-t-il se faire, puisque je ne vis pas avec un homme, puisque je suis vierge. Et en raison de son cœur sceptique, fermé à la parole de Dieu, Zacharie va se retrouver sans parole, il va se retrouver muet et il ne retrouvera sa voix, comme j'espère aussi un jour moi-même retrouver la mienne, il ne retrouvera sa voix qu'à la naissance de celui qui est la voix qui crie à travers le désert, préparez les chemins du Seigneur. C'est à la naissance de Jean qui sera la voix annonçant le Verbe, la parole de Dieu, que Jean-Baptiste va retrouver la parole. Tandis que Marie, qui a accueilli d'un cœur transparent, d'un cœur accueillant la parole de Dieu transmise par l'ange, Marie va concevoir en elle la parole de Dieu, le Verbe qui en elle va se faire chair. Ensuite, l'évangile de Luc nous montre Marie dans la scène de la visitation. Il a été dit à Marie, « L'Esprit Saint viendra sur toi et la puissance du Très-Haut te prendra sous son ombre. L'Esprit Saint viendra sur toi. » Et aussitôt après, cette survenue de l'Esprit Saint, au lieu de se plonger uniquement dans la méditation, Marie s'en va en hâte vers le haut pays de Judée pour y aller rencontrer sa parente Élisabeth qui a reçu le don de concevoir un enfant, selon la promesse qui fut faite à Zacharie, et qui en est déjà à son sixième mois. Le cœur de Marie est un cœur intérieur, tout rempli de l'Esprit Saint, un cœur habité ô combien par Dieu, et en même temps, c'est un cœur qui s'empresse pour aller aider une parente, une cousine, dans les derniers mois de sa grossesse, unissant ainsi contemplation et action, tout un programme
pour la vie chrétienne. Dans cette scène de la Visitation, les hommes ne jouent aucun rôle. Joseph n'est pas là, Zacharie est royalement absent. Ce sont deux femmes qui sont à l'avant-scène. Et pourtant, les personnages les plus importants de cette scène sont les personnages totalement invisibles. C'est Jean le Baptiste, bientôt, dans le sein d'Élisabeth. C'est Jésus dans le sein de Marie et c'est l'Esprit Saint. Car à peine la salutation de Marie a-t-elle atteint les oreilles d'Élisabeth, que celle-ci sent son enfant tressaillir en son sein, en même temps qu'elle se sent envahie par l'Esprit Saint, mais c'est Jean-Baptiste qui déclenche cette survenue de l'Esprit Saint. Et Élisabeth félicite Marie. Qu'est-ce qui me vaut le bonheur que la mère de mon Seigneur vienne jusqu'à moi? Car voici que, à peine ta salutation a-t-elle atteint mes oreilles que l'enfant a tressailli dans mon sein. Heureuse celle qui a cru à l'accomplissement des paroles qui lui furent dites de la part de Dieu. Scène très éclairante pour nos sociétés, où les deux personnages humains les plus importants d'une scène sont ceux qu'on ne voit pas et qui reposent silencieusement et sans défense dans le sein maternel. Et troisième personnage, invisible lui aussi, mais ô combien actif, l'Esprit Saint. Si nous poursuivons dans l'évangile de Luc, oui, Marie réagit, elle aussi, envahie par l'Esprit Saint, par le chant du Magnificat, un chant que Luc a composé en s'inspirant de l'Ancien Testament et qui comporte deux volets très contrastés. D'une part, Marie qui rend grâce avec joie pour le don qui lui est fait, que la grandeur de Dieu s'est penché sur sa petitesse,

se moque des catégories humaines et des classes humaines. Si nous poursuivons dans l'Évangile, nous retrouvons Marie, non seulement bien sûr dans l'événement même de Noël, mais après la visite des bergers, Luc souligne que Marie, un peu étonnée de tout ce que l'on dit de son enfant, Marie conservait tous ces événements ou ces paroles, parce qu'en hébreu c'est le même mot pour dire une parole et pour dire un événement. Alors, l'évangile est écrit en grec, mais avec un arrière-fond sémitique. Marie conservait tous ces événements et les méditait dans son cœur. À nouveau, le cœur de Marie est un cœur intérieur, un cœur qui médite, un cœur, si j'ose dire, qui rumine lentement le pain de la parole de Dieu. On retrouvera cela un peu plus loin dans l'évangile de Luc, lors de l'épisode de Jésus perdu et puis retrouvé 3 jours après, première grande préfiguration du mystère pascal dans l'évangile de Luc. Ensuite, le cœur de Marie est un cœur qui est accueillant à la joie comme à la souffrance. C'est très clair dans l'épisode de la présentation de Jésus au Temple que nous célébrons le 2 février, 40 jours après Noël. Marie y est témoin de la joie de Siméon, qui attendait depuis longtemps, la venue du Messie. Gloire pour Israël, lumière pour toutes les nations. Et qui maintenant est exaucée, et qui peut dire maintenant, Seigneur, tu peux laisser s'installer ton serviteur, car mes yeux ont vu l'objet de la promesse. Gloire pour Israël, lumière pour toutes les nations. Mais après ces paroles de joie auxquelles Marie communie, des paroles douloureuses, douloureusement prophétiques, où Siméon annonce que l'enfant qu'elle présente au temple, qui entre dans le temple pour la première fois de sa vie, cet enfant va être un sujet de contradiction, il va être objet de contradiction. Les cœurs vont se diviser en face de lui, en un sens à cause de lui. Et toi-même, ajoute Siméon, toi-même Marie, un glaive de douleur te transpercera l'âme. C'est une scène joyeuse que celle de la présentation de Jésus au temple, ou comme disent les orientaux, de la rencontre entre Dieu et son peuple. Mais c'est une scène où se projette déjà l'ombre de la croix. Un glaive de douleur te transpercera l'âme. Et Marie, le cœur de Marie, accueille l'une comme l'autre, la joie du Siméon et la douloureuse prophétie qu'il lui fait. Si nous poursuivons, lors du pèlerinage à Jérusalem, quand Jésus a 12 ans, nous voyons le cœur de Marie qui doit douloureusement s'effacer sans comprendre devant le mystère insondable de son enfant. Une scène étonnante où Luc souligne explicitement que ni Marie ni Joseph ne comprennent ce que Jésus leur dit. Cela dépasse présentement leur entendement, précieux pour nous. Quand nous ne comprenons pas

Dieu veut réaliser dans notre vie que sa volonté d'amour pour nous nous paraît énigmatique. Nous sommes en bonne compagnie, comme Marie et Joseph qui ne comprennent pas les paroles de Jésus. En effet, Marie et Joseph retrouvent Jésus après l'avoir cherché longuement, ils le retrouvent dans le temple. Et Marie ne peut s'empêcher de lui faire un reproche. « Mon enfant, pourquoi nous as-tu fait cela ? Vois, ton père et moi, ton père. » Marie sait bien que Joseph n'est pas le père biologique de Jésus, mais il joue un rôle paternel dans la Sainte Famille. Et donc elle le désigne comme cela, « Ton père et moi, nous t'avons cherché dans l'angoisse. » Réponse étonnante de Jésus, « Comment se fait-il que vous m'ayez cherché ? Ne saviez-vous pas que je dois être dans la maison de mon père ?» Jésus n'a que 12 ans, mais il a déjà sur lui-même une lucidité telle qu'il peut dire en mots humains qu'il n'a d'autre père que Dieu lui-même. Il a conscience humainement de sa filiation divine. Ne savez-vous pas que je dois être dans la maison de mon père ? Marie avait dit, ton père et moi, nous t'avons cherché dans l'angoisse. Ne savez-vous pas que je dois être dans la maison de mon père. Et si Jésus est resté à Jérusalem, ce n'est pas en raison d'une fugue d'adolescent, mais parce que, avec la psychologie d'un enfant de 12 ans, il fait un raisonnement. Il a fait un raisonnement tout simple. Le temple de Jérusalem, c'est là qu'habite le Dieu d'Israël. Or, Dieu est son père, donc il reste très normalement dans la maison de son père. Ils ne comprirent pas ce qu'il leur disait. Autrement dit, Marie, en même temps que Joseph, Marie doit s'incliner, le cœur de Marie doit s'incliner devant le mystère d'un garçon qui est son enfant, mais dont la réalité profonde la dépasse infiniment, parce qu'il est non seulement son fils, mais il est également son Dieu. Un cœur qui s'efface, sans comprendre, mais à nouveau, comme à Noël, en intériorisant. Car après ce récit, Luc, une seconde fois, note, quant à Marie, elle retenait tous ces événements et ces paroles et les garder dans son cœur. Le cœur de Marie est ensuite, et cela se voit dans les trois évangiles synoptiques, c'est un cœur qui apprend douloureusement que son fils appartient à une famille nouvelle, qui ne repose pas sur les liens du sang. C'est un des trois comportements de Jésus qui a le plus, si on le comprend, choqué les docteurs de la loi, les scribes dans le Nouveau Testament. Et à notre époque, un exégète juif, un rabbin juif, que Benoît XVI a rendu mondialement célèbre en le citant pendant 20 pages de son premier livre sur Jésus de Nazareth, Jacob Neusner. Benoît XVI cite longuement 20 pages d'un livre écrit par cet exégète juif contemporain, un livre qui s'appelle « Un rabbin parle avec Jésus ». « A rabbi talks with Jesus ». C'est un livre de fiction
où cet exégète juif s'imagine qu'il est un contemporain de Jésus. Il écoute, et il écoute avec plaisir. Il est touché par cet enseignement d'un homme qui a un cœur libre, qui n'est pas toujours occupé à couper des cheveux en quatre comme les scribes, qui sait se montrer libre vis-à-vis de l'aspect tatillon de l'observant de la loi, qui fréquente des gens infréquentables et qui a un très bon contact avec eux, qui parle avec une grande profondeur de Dieu, qui parle un langage imagé que les simples peuvent comprendre. Et il le suit avec beaucoup de sympathie, mais finalement, il décide de ne plus le suivre parce que il y a trois choses chez Jésus nouvelles qu'il ne peut pas accepter comme juif. La première, c'est l'importance que Jésus accorde à sa propre personne. Effectivement, dans les évangiles, le « je » de Jésus est terriblement présent. Ça ne nous choque pas parce que nous sommes habitués, mais si nous lisions pour la première fois l'évangile, nous serions, je pense, choqués. Un homme qui demande qu'on le préfère lui à tout. Lui, qu'on le préfère à son père, à sa mère, à son conjoint, à ses enfants, à sa propre vie. Imaginez que, quelque part, un berger de communauté, un père abbé, une mère abbesse, tienne ce langage-là. Cet homme ou cette femme serait vite dénoncé auprès d'une commission parlementaire comme étant un gourou très dangereux. Et Jésus tenait un langage extrêmement audacieux, choquant. Celui qui perdra sa vie à cause de moi, la sauvera. Et cette affirmation de son « je » est liée à un rapport unique qu'il prétend avoir avec Dieu, son Père. Et Jésus parle avec une autorité qui charmait les foules. Les foules étaient suspendues à ses lèvres. Mais il parlait avec une autorité qui le mettait au rang même de Dieu. Quand Jésus dit au paralytique, qui n'est pas venu pour ça d'ailleurs, « Mon fils, tes péchés te sont remis. » Excellente réaction des théologiens qui sont là, qui disent « Mais cet homme blasphème, Dieu seul peut pardonner les péchés. » Première chose que Jacob ne peut pas accepter, Jésus se met à un rang qu'il est égal à Dieu. « Il vous a été dit, dans le sermon sur la montagne, et Jésus, si la loi donnée par Dieu à son peuple par l'entremise de Moïse, eh bien, moi, je vous dis, ce moi insupportable de Jésus dans un premier temps. » Deuxième point que Jacob Neusner ne peut pas accepter, c'est que Jésus prétend être lui-même le repos du cœur humain. Et cet exégète juif a très bien compris que si Jésus se place au-dessus du sabbat, c'est pas seulement parce qu'il est large d'esprit, mais parce qu'il considère qu'il est lui-même le repos du cœur humain. « Venez à moi, vous tous qui peinez et ployez sous le poids du fardeau, et moi, je vous procurerai le repos. » C'est lui qui est le sabbat du cœur humain. Et notre cœur, comme dirait Augustin, est inquiet, sans repos, aussi longtemps qu'il ne repose en lui, en celui qui est le repos du cœur humain. Et troisième chose que Jacob Neusner ne peut pas accepter, c'est que Jésus bouscule l'ordre familial. La famille joue un rôle capital en toute société humaine, mais en Israël, c'est le lieu même, c'est le premier lieu du culte, c'est la famille. Ce qui est très beau, d'ailleurs, très beau. Et voilà que Jésus institue une nouvelle famille où ne jouent plus les liens du sang, mais le lien de l'appartenance à lui, à sa personne.
On vient dire à Jésus, ta mère est là, avec tes cousins et tes cousines, ils veulent te voir, ils demandent une audience. Et Jésus ne va pas trouver sa mère, ni ses proches. Il s'adresse à la foule en disant, mais qui donc est ma mère? Qui sont mes frères? Qui sont mes sœurs? Ceux qui écoutent la parole de Dieu et la mettent en pratique. Et Marie est incluse dans ce propos. Ceux qui écoutent la parole de Dieu et la mettent en pratique, voilà qui est pour moi mère, frère et sœur. Une nouvelle famille. Eh bien, Marie apprend douloureusement, par ce comportement de Jésus, que son fils n'est plus seulement son enfant, mais il appartient à une famille nouvelle. Et Marie va devoir apprendre, non sans peine, à étendre sa maternité. Ce sera plus seulement la mère de Jésus, mais mère de toute la famille nouvelle fondée par Jésus. Le cœur de Marie est ensuite, et là nous sommes à l'heure de la croix, un cœur qui se laisse blesser et qui se laisse écarteler aux dimensions de la nouvelle Ève. Elle est la femme nouvelle. Face à Dieu, l'humanité, hommes et femmes ensemble, face à Dieu, l'humanité est essentiellement et profondément féminine. Et Marie est la femme nouvelle. Et étant la femme nouvelle, elle est l'humanité nouvelle. Mais ça signifie qu'elle reste bien sûr la mère de Jésus, mais elle doit comme laisser se dilater, s'élargir, s'écarteler sa maternité à toute l'humanité, à travers le disciple bien-aimé. Voilà ton fils, voilà ta mère. C'est un élargissement, un écartèlement douloureux. Désormais, Marie sera plus que Marie. Et au pied de la croix, elle est plus qu'elle-même. Elle est l'Église, l'épouse du Christ. La nouvelle Ève qui naît du côté de Jésus transpercée sur la croix. Tout comme la première Ève avait été tirée du côté d'Adam endormie d'un profond sommeil, de même la nouvelle Ève née du côté du nouvel Adam endormie sur la croix du sommeil de la mort. Après le transpercement du côté. Et c'était déjà présent, on trouve ceci dans l'évangile de Jean, chapitre 19, mais c'était déjà présent au chapitre 2e de Jean, à Cana, où là aussi Marie est déjà plus que Marie. Et c'est pourquoi à Cana, comme sur la croix, Jésus s'adresse à elle, non pas en lui disant « Maman », mais en lui disant « femme ». Ce n'est pas du tout une expression de mépris ou une manière impolie de parler à sa mère. C'est parce que Marie est la femme nouvelle, l'Ève nouvelle. Qu'est-ce qui se passe à Cana? C'est qu'on est en train de célébrer des noces villageoises. On ne dit rien sur le marié, on ne dit rien sur la mariée. Ce sont des noces qui, pour Jean, qui relient l'événement à la lumière de ce qui s'est passé par après, des noces qui symbolisent la première alliance qui a joué son rôle. Le premier mariage entre Dieu et un peuple a joué son rôle, mais son rôle est en un sens terminé, pas entièrement périmé, loin de là, mais il y a un rôle qui est fini. Et le vin de la première alliance tourne court. Il manque, ils n'ont plus de vin, dit Marie, qui appartient déjà, elle, à la nouvelle alliance, autant qu'à la première. Et Jésus lui fait remarquer, oui, mais l'heure des noces nouvelles,
l'heure du mariage entre Dieu et cette fois toute l'humanité, plus seulement un peuple, l'heure de la nouvelle alliance, de l'alliance nouvelle et éternelle. Elle n'est pas encore venue, c'est l'heure, avec un grand H, de la croix. Cette heure n'est pas encore là. Femme, pourquoi que me veux-tu? Mon heure n'est pas encore venue. Marie ne se laisse pas démonter. Elle dit ce qu'il faut dire modestement au serviteur, mais à sa demande, à la demande de la nouvelle Ève, Jésus, le nouvel Adam, accorde déjà, par anticipation, le vin de la nouvelle alliance, de l'alliance nouvelle et éternelle. Il anticipe l'heure. Jésus est déjà là dans son rôle d'époux de l'Église et à terme de l'humanité, et Marie est déjà là dans son rôle d'épouse du Christ et de mère de toute l'Église. Ensuite, au pied de la croix, le cœur de Marie est un cœur, au sens littéral du mot, un cœur compatissant, qui pâtit avec. Marie unit à la passion de Jésus sa compassion. Elle pâtit avec. Elle est étroitement unie au sacrifice de la croix. C'est d'ailleurs très inspirant de penser que chaque fois que nous célébrons l'Eucharistie, Marie est mystiquement présente. Elle est à jamais au pied de la croix. Elle est présente quand nous célébrons l'Eucharistie et la liturgie la mentionne toujours à chaque célébration de l'Eucharistie. Le côté de Jésus, là j'en parlerai demain, le côté de Jésus est transpercé par une lance et selon la prophétie du Siméon, le cœur de Marie est transpercé par un glaive de douleur. Les deux passions sont unies dans ces deux cœurs unis de Jésus et de Marie. Nous quittons l'évangile de Jean et nous revenons à Saint-Luc, mais cette fois Saint-Luc dans les Actes des Apôtres. Quand Luc évoque ce qui se passe entre l'Ascension et la Pentecôte, c'est la seconde fois que Marie attend la venue de l'Esprit-Saint. Elle l'a attendu, elle l'a reçu une première fois quand elle a conçu Jésus, conçu de l'Esprit-Saint, né de la Vierge Marie. Et maintenant, où l'Esprit-Saint va descendre non plus seulement sur elle, mais sur toute l'Église, Marie attend sa venue, et elle l'attend avec tout un groupe d'autres femmes, quelques proches de Jésus, et les 11 apôtres. Et Luc prend la peine de citer nommément les 11 apôtres, soulignant par là l'importance de cette scène. Dans l'existence humaine, je vous ai dit, c'est la femme qui résume en elle, face à Dieu, tout le mystère profond de l'humanité. Et dans la communauté humaine, faite d'hommes et de femmes, mais qui est profondément féminine dans sa nature essentielle, l'homme a toujours aussi un rôle de représentation. On pourrait dire la femme est l'humanité, mais dans l'humanité, l'homme a un rôle de représentation. Il doit être comme un reflet de la paternité de Dieu. Et ici, dans la vie de l'Église, Luc
rappelle le rôle des 11 apôtres. Pourquoi s'agit-il de 11 hommes ? Parce qu'ils ont à rendre présent Jésus comme époux de l'Église. Si vous vous demandez comment se fait-il que l'Église catholique comme l'Église orthodoxe n'ordonne évêques et prêtres que des hommes, c'est parce qu'ils sont ordonnés dans un rôle, rendre présent le Christ époux qui lui-même rend en tant qu'homme présent son Père, la figure du Père. Mais Luc, très soucieux dans tout l'évangile du rôle capital joué par les femmes, Luc mentionne les 11 apôtres, mais il tient à souligner qu'ils sont entourés, ils sont englobés dans tout un groupe féminin. Il avait déjà souligné au chapitre 8e de son évangile, les premiers versets, que Jésus circulait dans toute la Terre Sainte, en Galilée, en Samarie, en Judée et parfois au-delà. Il circulait avec 12 hommes, mais tout un groupe de femmes, apparemment plus nombreux, d'après la manière plus nombreuse, d'après la manière dont il en parle. Il en cite 3, Marie de Magdala, Jeanne, femme de Cousa. Je plains parfois le pauvre Cousa, dont la femme était toujours en train de circuler avec les apôtres, et Suzanne. Et, dit-il, beaucoup d'autres qui les aidaient. Beaucoup d'autres. Et ici, Luc suggère également qu'il y a un bon groupe de femmes qui entourent les 11 apôtres. Et parmi elles, Marie. D'une manière, pour Luc, de souligner, pour qui veut bien comprendre, l'Église, dans sa nature profonde, est féminine. On en parle toujours au féminin. Elle est l'épouse du Christ. Elle est notre mère. Jamais nous ne parlons de notre Père, la Sainte Église, mais de notre Mère, la Sainte Église. Et, sauf à parrain monial, parmi les cas que je connais, parrain monial, c'est Jésus qui est apparu. Mais c'est très exceptionnel, en tout cas dans les siècles que je connais un petit peu, très exceptionnel. La plupart du temps, pour rappeler à l'Église, épouse et mère, sa vocation, pour la secouer, pour la réveiller, le Seigneur envoie une femme, qui est le miroir de l'humanité, le miroir de l'Église, Marie, pour l'inviter à la conversion, à la foi, à la pénitence. Marie, pour employer une image que Thérèse de l'Enfant Jésus aimait beaucoup, Marie est le cœur de l'Église. Dans le cœur de l'Église, ma mère, je serai l'amour. Mais le cœur de l'Église, c'est d'abord Marie. La tête de l'Église, c'est le Christ. L'âme de l'Église, c'est l'Esprit Saint. Mais le cœur de l'Église, c'est Marie. Et c'est peut-être la raison pour laquelle les femmes ont une complicité, une connivence particulière avec le mystère de l'Église et sont si massivement présentes également dans la vie de l'Église. Enlever les femmes de cette assemblée, il restera une minorité. Et ça a toujours été comme ça. Déjà au pied de la croix, un disciple, 3 femmes, d'après saint Jean. Enfin, j'en viens à l'Apocalypse, où par 2 fois, il est question implicitement de Marie. Je fais allusion tout d'abord au chapitre 12e de l'Apocalypse, où le voyant aperçoit, voit que le ciel s'ouvre, il voit dans le temple céleste l'arche d'alliance, il tombe une grêle abondante, et puis après, dans le ciel, il voit un signe,
un grand signe dans le ciel, une femme. Il ne dit pas son nom, ce qui nous laisse l'occasion de réfléchir et de prier. Cette femme, c'est probablement, dans un premier temps, c'est l'ancienne alliance, c'est Sion, la mère du Messie. C'est, dans un second temps, l'Église, le peuple de la nouvelle alliance, qui doit, pendant toute la durée de l'histoire, mettre le Christ au monde. Mais nous pouvons aussi voir dans ce signe, dans cette femme qui apparaît dans le ciel, Marie. Et l'Apocalypse note que cette femme est drapée de soleil. Elle est habillée de la gloire de Dieu. Elle a la lune qui symbolise le cosmos sous les pieds. Elle exerce une sorte de royauté sur l'univers entier. Et elle est couronnée de 12 étoiles, autant que les tribus d'Israël et que les apôtres de la Nouvelle Alliance. Il y a un très beau chant que nous chantons souvent. Nous saluons Marie, enveloppée de soleil, la lune est sous tes pas, couronnée d'étoiles. Un très beau chant, très biblique dans son inspiration. 12 étoiles qui, je vous le rappelle, ont émigré sur le drapeau européen, même si l'Europe compte 27 membres, je pense, actuellement, mais même si elle en compte 30 ou 35, le drapeau restera le drapeau de l'Apocalypse, les 12 étoiles. Alors, ce qui est frappant dans cette scène, c'est que cette femme, l'Église, Marie, elle est dans la gloire. Elle participe à la gloire de la résurrection. Et en même temps, elle est dans les douleurs d'un enfantement. Et elle crie dans les douleurs de l'enfantement. Eh bien, le cœur de Marie, il est comme cela. C'est un cœur glorieux que le cœur de Marie. C'est un cœur qui est maintenant dans la gloire et qui bat au rythme de la gloire et de la beauté de Dieu. Mais en même temps, c'est un cœur qui est proche de nous, qui est compatissant. Compatissant. Marie est mêlée à nos souffrances, à nos combats, à nos luttes. Elle a beau être dans la lumière, elle nous rejoint dans nos ténèbres. Beaucoup d'apparitions mariales ont montré Marie, je dirais toutes ont montré Marie, radieuse, belle, lumineuse. Et beaucoup se sont déroulées dans la nuit. Une lumière qui brille dans les ténèbres. Marie a beau être dans la gloire, elle est proche de toutes nos épreuves. Et elle est unie à nous dans nos combats, dans les combats du temps présent, dans les combats de l'Église, dans les combats du monde. C'est un cœur glorieux et cependant étroitement impliqué dans nos épreuves, nos souffrances, nos combats. Et enfin, le cœur de Marie, c'est un cœur qui, uni à l'Esprit Saint, se tourne vers Jésus ressuscité en le suppliant de venir. C'est la fin de l'Apocalypse. L'Esprit et l'Épouse disent « Viens !» L'Esprit, c'est l'Esprit Saint. L'Épouse, c'est l'Église, mais c'est aussi Marie. Vous connaissez Saint-Louis-Marie, Grignon de Montfort, qui a tellement souligné l'appartenance mutuelle de l'Esprit Saint et de Marie. Là où l'Esprit Saint voit un cœur où Marie est présent, un cœur qui aime Marie, là, il vole, il court. L'Esprit Saint et Marie, depuis l'Annonciation, s'entendent
parfaitement et déjà auparavant. Ce sont deux réalités étroitement unies. Et ici, au terme de la révélation biblique, au terme de l'Apocalypse, on voit l'Esprit Saint et l'épouse, l'Esprit Saint et Marie, qui se tournent vers Jésus ressuscité, tel que Jean l'a vu, l'a contemplé au premier chapitre de l'Apocalypse, d'une gloire insoutenable, d'une gloire écrasante, à tel point que Jean tombe aux pieds de Jésus ressuscité, qu'il contemple, tombe comme mort. Et il faut que le ressuscité lui mette la main sur l'épaule et lui dise « Ne crains pas », pour qu'il retrouve sa contenance. « Ne crains pas, je suis le premier et le dernier. » Le vivant, le ressuscité est non pas un vivant, il est le vivant par excellence. Le vivant, je fus mort. Admirable expression que seul Jésus peut employer. Jamais personne, sinon dans des exercices de déclinaison de verbes à l'école, jamais personne ne dit « je fus mort » ou « je mourus ». On apprend à conjuguer ainsi le verbe « mourir » au passé simple, mais personne ne dit jamais « je fus mort ». Jésus, oui, « je fus mort ». Et désormais, je vis pour les siècles et je tiens en ma main les clés de la mort et du séjour des morts. Eh bien, à la fin de l'Apocalypse, l'Esprit et l'Épouse, l'Esprit et Marie se tournent vers ce ressuscité que Jean a contemplé au début de l'Apocalypse, et lui disent un mot, « Viens ». Et c'est un mot que prononcent l'Esprit Saint et l'Église. L'Esprit Saint demande à Jésus de venir, et à chaque messe après la consécration, l'Église, l'Épouse et Marie avec nous, disent à Jésus, « Viens, viens Seigneur Jésus ». On le dit à chaque Eucharistie. Et à cette prière du cœur de Marie, étroitement unie à l'Esprit Saint, Jésus répond aimablement, « Je viens bientôt ». Comme il le dit depuis 20 siècles dans l'Apocalypse, nous savons qu'il ne faut pas prendre nécessairement ce « bientôt » dans un sens chronologique étroit. On peut l'espérer, mais on ne peut pas l'affirmer. Mais depuis Pâques, c'est toujours bientôt que Jésus vient. Et le cœur immaculé de Marie, étroitement uni à l'Esprit Saint, et résumant et étant lui-même le cœur de l'Église, le cœur de Marie formule cette prière. Viens. Et Jésus lui répond avec bienveillance et avec un petit sourire peut-être, il lui répond « Je viens bientôt ». Et nous demandons au Seigneur, si c'est sa volonté, que ce bientôt soit bientôt. Amen.

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2: Celui qui vous écoute, m'écoute. Celui qui vous rejette, me rejette. Et celui qui me rejette, rejette celui qui m'a envoyé. Luc 10, 16.

se décider pour Dieu. La présence d'un certain nombre de handicaps, hein, je crois que vous les avez entendus comme moi, chez Léonie, n'a pas empêché sa maman, Zélie, de croire à la transformation de sa fille. Zélie Martin dira peu avant de mourir, « Léonie aimera beaucoup le bon Dieu et sera agréable avec tous. » Comment Léonie a-t-il pu combler un tel grand écart qui existe entre l'appel de Dieu, hauteur vertigineuse de la sainteté, à la perfection de l'amour, alliée à ses très grandes pauvretés? Eh bien, par la confiance, rien que la confiance, vous reconnaissez des termes de Thérèse. Mais attention, c'est une confiance qui a comme colonne vertébrale une ferme volonté de se livrer à l'amour. Voilà pourquoi je vous ai proposé le titre « Se décider pour Dieu ». Je voudrais passer au cours de cet entretien, je voudrais passer au scanner cette détermination à faire confiance en Dieu. Cette réflexion évitera erreur, réduction à propos de la petite voix. Nous allons voir que la petite voix n'est absolument pas du laisser-aller. Et ça va nous rendre mûrs après pour les trois grandes avenues qui viendront à partir de demain matin. La confiance en l'esprit, la détermination à se livrer à l'esprit. Autre conférence, la détermination à faire confiance et à se laisser prendre par la divine providence. Et puis enfin, la détermination à lâcher notre misère dans la miséricorde de Dieu. Pour l'instant, la détermination. Un premier point. Sous forme de parole, dis-moi ta détermination intérieure, je te dirai ta trajectoire spirituelle. Dis-moi ta détermination intérieure, je te dirai ta trajectoire spirituelle. Je réarticule entre le faire et le laisser faire. Oui, la grâce de Dieu est première, et elle sera toujours première, et elle sera même toujours dernière. La réponse de l'âme, c'est-à-dire ma réponse, elle est seconde en regard de la grâce de Dieu, mais elle n'est pas secondaire. Si vous voulez, la détermination fonctionne un peu comme un ressort. Voilà pourquoi je vous dis, dis-moi ta détermination, je te dirai ta trajectoire. Pensez à un arc. Je vous dis ça parce que mon frère, à un moment, faisait de la chasse à l'arc. Et un jour, il me fait voir, il avait un arc à potence. Je vous décris en gros ce que c'est. Vous savez, vous avez joué aux arcs quand vous étiez petit, non? Bon, une file, un bout de bois. Alors, le truc à potence, c'est que vous avez une potence sur l'air. Et donc, c'est pour tirer très loin dans les bois. Et à un moment, vous tirez, mais on ne va jamais y arriver. Et voilà, tout d'un coup, c'est enclenché. Et là, il avait un sanglier en matériel, en plastique, dans le fond de son jardin. Alors, j'ai tiré sur le sanglier. Il n'est pas mort. Mais, voilà. Il y a notre âme a quelque chose d'un arc à potence. Et la détermination, c'est cette puissance. Alors, vous inquiétez pas, vous n'allez pas tuer quelqu'un avec ça. Du moins, vous allez tuer le vieil homme en vous. Mais surtout, la flèche va atteindre le cœur de Dieu. C'est ça qui est important, ce que vous désirez.

Je le disais, la réponse de l'homme est seconde, mais elle n'est pas secondaire, insignifiante. On ne peut pas subir la vie spirituelle. On va devoir s'y investir. Et c'est là qu'entre en jeu, la détermination. La tante visitandine que nous avons déjà évoquée, sœur Marie d'Ozité, voit très clair dans le cœur de sa nièce. Je ne sais pas quelle était cette religieuse, mais elle avait vraiment une sagesse étonnante, pédagogie en plus. Vous allez voir comment dans son propos à cette visitandine, l'alliage entre la grâce de Dieu et la détermination de sa petite protégée, Léonie, est parfaitement articulée. Léonie, pour le peu de temps que je l'ai eue, m'a donné bon espoir pour l'avenir. Pourtant, hein, c'est une enfant difficile à élever et dont l'enfance ne donnera aucun agrément. Réalisme de l'attente. Mais je crois qu'ensuite, elle vaudra autant que ses sœurs. Vous voyez que ça valait peut-être la peine de venir à cette retraite Mais je veux dire, pour découvrir ce visage, parce qu'il y a quelque chose de prophétique dans ce que dit cette... Si, elle est béatifiée. Vous vous rendez compte? C'est-à-dire que ça s'est réalisé ensuite, elle vaudra autant que ses sœurs. Pourtant, c'était mal barré. Pour être plus poli, mal parti. Je lui trouve, écoutez ça, une force de caractère admirable. Vous avez donc là la détermination. Quand cette petite aura la raison et qu'elle verra son devoir, rien ne l'arrêtera. Les difficultés les plus grandes qu'elles soient ne seront rien pour elle. Elle brisera tous les obstacles qui ne lui manqueront pas dans son chemin, car elle est bâtie pour cela. Intéressant! Intéressant! Vous ne trouvez pas, ça démocratise l'affaire, mais... Ça veut dire quoi? Mais les cabossés parmi vous, mais ils peuvent avoir... vous n'êtes pas condamnés à une trajectoire de minable. Avec Léonie, vous découvrez que vous pouvez aller plus loin même que vos sœurs, qui sont sur le papier mieux bâties, mieux construites que vous. Elle ajoute. Elle brisera tous les obstacles qui ne lui manqueront pas dans ce chemin car elle est bâtie pour cela. Enfin, c'est une nature forte et généreuse, j'aime bien la réflexion de la sœur, tout à fait à mon goût. Mais, vous voyez l'articulation, mais si la grâce de Dieu n'était pas là, qu'est-ce que ce serait? Qu'est-ce qu'elle voit clair, cette tante visitandine? Alors essayons de passer au scanner, après qu'on ait passé au scanner les pesanteurs de Léonie, on va passer au scanner sa détermination. Deuxième grand point, l'étonnante détermination de Léonie. J'ai dû vous le dire, mes sœurs, je vous le redis parce que c'est tout à fait indiqué avec ce point qu'on développe. Voilà, moi je ne suis pas très fut-fut, mais enfin bon, ce que je vois dans les retraites, on voit des constantes. Hein. À la fois, il y a autant d'âmes qu'il y a de personnes. C'est que des œuvres originales que nous sommes. Certaines sont plus originales que d'autres, vous me direz. Mais nous sommes que des œuvres originales, bien. Ceci dit, il y a des constantes. C'est-à-dire des choses qui sont propres à toutes les âmes. Et moi, ce que le bon Dieu me fait voir, hein, parce que vous voyez bien, autre chose est d'être curé et autre chose de faire des retraites. Parce que là, vous avez... Les retraites, c'est une sorte de laboratoire. Vous n'êtes pas les cobayes, ne vous inquiétez pas. Mais c'est un laboratoire de la foi. L'expression n'est pas de moi, mais de Jean-Paul II, pour autre chose. Bien. Et donc, on voit en 8 jours si le prédicateur apprend à se laisser prendre par Dieu et si les retraitants... apprennent à se laisser prendre par Dieu, on remarque ceci. Plus ça va, plus il y a une conviction donc, qui m'habite, c'est que moi, ce n'est pas les péchés des gens qui font difficulté. Ce n'est pas leur travers.
Qu'est-ce qui est important de découvrir dans la personne? Pas ce qu'elle a pu faire de mal ou je ne sais pas quoi, de catastrophique. C'est quelle est sa fin? F-I-M, bien sûr. Quel est son désir? Quelle est sa soif? Vous ne pouvez pas savoir qui c'est. J'ai eu la grâce d'accompagner un prêtre en fin de vie, âge très avancé. Il a mené une grosse vie de remplan-plan avec beaucoup de péchés graves. Et puis il a dû être touché par un livre. Quelle humilité, moi qui avais l'âge d'être son fils. Il m'appelle. Tu voudrais me préparer? Il a fait une confession générale, quelle humilité. Bien, il était lavé déjà, c'était merveilleux. Mais c'est surtout la fin de sa vie. Sa famille ne l'a pas reconnu. Il était rigolo comme ça, mais au fond de lui-même, c'était un inquiet. Et là, quels que soient les péchés, c'est là que j'ai mesuré ça. Il y avait chez lui un grand désir. Chez lui, la présence de la Sainte Vierge, malgré tout ce qu'il a pu faire, a été très importante. Je me trouvais dans un pays étranger quand je l'ai eu la dernière fois au téléphone et le soir, il mourait. Et donc, il a eu un cancer et j'ai dit, bon, on va prier pour que tu sois guéri. Il faut que tu vives quelque chose avec Dieu avant de partir. Il faut que tu vives quelque chose. Par contre, je te demande, voilà. Dieu t'attend. On rigole plus là. Dieu t'attend. Il faut que tu célèbres ta messe tous les jours. C'est pas, je me sens pas bien. On célèbre la messe tous les jours, jusqu'à ce que tu sois épuisé. Et là, tu la célébreras pas, mais tu la célébreras sur ton lit, en offrande. Et puis, j'avais remarqué la présence de la Sainte Vierge dans cette âme. Vous voyez, pas défiguré par le péché, tellement embelli par la grâce, quel que soit ce qu'il a pu faire. Sur la fin, lui qui était très très inquiet, comme j'ai vu que la maladie ça précipitait assez rapidement, je lui ai dit, ben écoute, je vais te dire un truc. Tu dis à la Sainte Vierge, c'est comme tu veux, c'est quand tu veux. Et il a pris ça très au sérieux. Et par hasard, j'ai revu sa famille après. Elle dit, on l'a trouvé, mais métamorphosé. Et la dernière parole qu'il a dit à sa sœur, ça y est, j'ai dit oui. Vous ne trouvez pas ça? Voilà. Et il est parti comme un ange. Comme un ange. Même la psychologie peut être, et surtout peut être transformée. Et vous voyez, chez cet être, je donne cet exemple-là pour vous dire que ce n'est pas le péché qui fait problème, c'est la fin. Quand Jésus vous regarde chacune, il regarde quoi? Est-ce que tu as faim de moi? Tes limites, faut pas croire que Dieu il fait une fixation sur vos limites. Hein. Ce n'est pas vrai. Rappelez-vous la Samaritaine. Donne-moi à boire. Si tu savais le don de Dieu, tout est là. Tout est là, mes amis. Et la détermination à se livrer, à changer. Moi, je suis admiratif de ce. Et là, j'ai touché ce que c'est que, voilà, les péchés s'évanouissent. Et sont, entre guillemets, rattrapés par cet acte, réparés par cet acte d'offrande sur les dernières semaines d'une vie. L'étonnante détermination de Léonie. Tout d'abord, volonté constante pour se convertir. Vous voyez bien que le mot important dans ce titre, c'est constante. Pourquoi ? Parce que nous sommes tous, nous avons beaucoup dans le monde des hommes d'un moment. Vous rappelez l'évangile avec la semence sur les terres? C'est l'homme d'un moment. La graine ne pourra pas prendre racine parce qu'il n'y a pas beaucoup de terre.
Si vous voulez une application très simple, ça zappe. On a beaucoup de psychologie zapping, même chez les consacrés. La preuve, je mangeais avec un évêque il y a quelque temps qui me disait, il y a quand même pas mal de jeunes prêtres qui quittent parce que ça zappe. Voilà. Ils sont très victimes de leurs émotions, de ce qu'ils ressentent. Et comme les émotions, tu es entouré de monde un jour d'ordination, voilà, puis tu es adulé. Après, il faudra rentrer dans le quotidien. Hein. C'est pour ça que je me méfie de tous ces trucs, ces fiestas qu'on fait autour des jeunes prêtres. Voilà. Après, il y a des lendemains qui déchantent parfois. Hein. Et donc, on zappe beaucoup. Aujourd'hui, la grande vertu à demander, c'est la persévérance. Parce que justement, nous sommes dans une société du zapping. Et donc, nous sommes particulièrement aveugles sur nous-mêmes et souvent bien ignorants des choses de Dieu. Nous pensons qu'il nous suffit d'un claquement de doigts pour que Dieu nous prenne. Il faudra beaucoup de claquements de doigts. Il faudra mener une guerre contre tout ce qui est contraire à lui en nous-mêmes. Et c'est un fléchissement. Ce n'est pas possible sans une sérieuse résolution. Je prends la ferme résolution. Enfant, ce désir de Dieu est déjà très enraciné en Léonie. Comme en témoigne cette parole adressée à sa tante religieuse. « Ma chère tante, quand vous serez au ciel, demandez au bon Dieu, s'il vous plaît, qu'il me fasse la grâce de me convertir. » Elle est dans son enfance, et c'est un peu turbulent, c'est moi qu'on puisse dire. Des années après, nous sommes à son 4e essai de religieuse, ce souci est toujours présent. Écoutez-la, même détermination, pas du tout éteinte. Elle n'est pas dans le zapping, la Léonie. Hein. Ma vie religieuse est donc commencée. Hier, je suis entré au noviciat d'un pied ferme, résolu de marcher coûte que coûte dans le droit chemin. Deuxième note, caractéristique, facette de l'étonnante détermination de Léonie, désir persévérant d'être religieuse. L'appel de Dieu est enraciné en elle dès son enfance, ainsi qu'elle le dit à sa tante Visitandine, qui est sa confidente. « Ma chère tante, quand vous serez au ciel, demandez au bon Dieu qu'il me donne la vocation de devenir une vraie religieuse, car j'y pense tous les jours. Je vous en supplie, n'oubliez pas ma petite commission, car je suis sûr que le bon Dieu vous exaucera. » Et quelque temps, je retrouvais un ami prêtre qui doit avoir un neveu qui a des velléités pour entrer au séminaire. Il a vécu quelque temps avec lui pendant un temps de vacances. Il me dit, je suis un peu choqué. Il dit qu'il a envie de rentrer au séminaire, mais je ne vois pas comment ça... Je vois pas comment son désir se formalise à travers ses désirs de vivre des temps de prière, tout ça. Aujourd'hui, dans les communautés religieuses, on veut remplir des cases. Donc on prend un peu n'importe qui, sous prétexte de compassion et de miséricorde. C'est pas méchant ce que je dis. C'est qu'après, ça fait des choses difficiles. Moi, je préfère un petit cabossé qui a vraiment faim, qu'un type pas cabossé qui a pas trop faim. Vous ne trouvez pas que ça démocratise un peu les choses? Moi, une tête bien faite, hein, bourrée de diplômes, ah, ça peut être intéressant pour un diocèse. Oui, d'accord, a-t-il faim d'être saint prêtre? S'il n'a pas faim de ça, faut pas. Est-ce que vous trouvez ça exagéré, mes sœurs? C'est la même chose pour la vie religieuse. Au seuil de sa consécration définitive,

Léonie sait très bien qu'il ne suffit pas de le vouloir un peu seulement, il faut le vouloir à tout prix. Je veux à tout prix devenir une sainte, suivant mon extrême petitesse et vileté. Grand écart. Dans un autre courrier adressé à l'oncle Guérin, l'autre jour, mon cher oncle, j'étais toute pénétrée des vertus de ma sainte tante Visitandine. Je la sentais auprès de moi et je me disais, il faut coûte que coûte que je devienne sainte aussi. Vous allez voir, elle a un langage qu'on pourrait dire très moderne, très jeune pour l'époque, vous allez voir. Je cherche à vous imiter, mes petites sœurs, écrit-elle de sa visitation au Carmel, mais hélas, pauvre rien que je suis, je ne puis y arriver. Et pourtant, noblesse oblige, je suis de la famille des saints, il ne faut pas que je fasse tâche. Étonnant aussi sa prophétie, c'est pas que papa et maman vont être déclarés saintes. Léonie enseigne que dans la voie d'enfance, qui n'est autre qu'un chemin de sainteté, il n'y a pas de place pour l'entre-deux. Je vous assure, dit-elle à mes sœurs, à ses sœurs, pardon, que je ne me donnerai pas à Jésus à moitié. Tout ou rien. Vous allez me dire, mon père, c'est beau Léonie, mais quand je me regarde dans la glace, c'est-à-dire quand je regarde en vis-à-vis ma détermination, j'ai un petit peu de peine. On pourrait se dire, ouais, mais elle est tellement folle, sa détermination. Quand je vois la mienne, c'est un peu gloubi-boulga. C'est un peu mou. Eh bien, c'est pas grave. Pourquoi? Parce que Dieu est capable de booster une détermination. En fait, notre détermination, c'est à la fois la nôtre, mais c'est celle de Dieu. Moi, quand je vois là, les années récentes, je vois bien qu'il a boosté ma détermination. Et en fait, on ne fait que dire oui, on ne fait qu'acquiescer, si vous voulez. Et si vous êtes attentive à vos vies, vous verrez, ne vous inventez pas de programme. Dites-lui, je te veux. Je vous signale qu'il entend très bien. Je vous signale même qu'il entend avant même que vous prononciez les mots parce qu'il sait ce qu'il y a dans votre âme. Bien. Vous allez lui dire cela. Après, il faut être attentif, j'y reviendrai, au moindre détail de votre vie où se joue la détermination. Croyez pas que c'est dans des plans qui vont tomber comme dans le film de Cécile B2000, comme ça, de manière magique. Comment affermir notre décision pour Dieu. Troisième grande partie. Donc je vous propose une chose, mes sœurs. Partez d'où vous êtes. Vous avez entendu Léonie, vous savez qu'elle est très cabossée, mais vous voyez qu'il y a un point sur lequel vous pouvez être cabossé aussi, mais vous vous sentez en déficit, c'est la détermination. Eh bien, vous accueillez. Mon père, je ne sais même pas si j'ai envie. Eh bien, vous accueillez, je ne sais pas si j'ai envie. On part avec ça, c'est le réel. Bon. Mais sur ce, je ne sais pas si j'ai envie. Est-ce que vous avez quand même un peu envie? Première note. Demandez le désir du désir s'il n'y a pas de désir. C'est possible, ça, non? Les apôtres, ils font ça. Augmente en nous la foi. Seigneur, nous croyons, augmente en nous la foi. Voilà. Traduisez avec le désir. Je crois que j'ai un peu faim de toi, mais augmente la faim, ma faim de toi. C'est dans Luc 17, 5. Seigneur, augmente en moi la ferme décision à me livrer à toi. Il est très sensible à cette prière. Vous savez pourquoi? Parce que c'est une prière qui le touche. Parce que ça a à voir avec lui. Curieusement, pas avec toi, puisque c'est une décision à se livrer à lui. Et si vous sentez que vous n'avez pas le désir, donc je ne joue pas sur les mots, ben vous pouvez demander le désir
du désir.

Et si vous n'avez même pas ça, vous voyez où je veux en venir, vous demanderez le désir du désir du désir. C'est pas de moi. Psaume 10, 17. Le désir des humbles, tu l'écoutes, Yahvé, tu affermis leur cœur, tu tends l'oreille. Vous voyez, ce prêtre prêt à mourir, où s'est manifesté son désir? Joël, viens me voir. Tu vas me donner le sacrement des malades. Tu vas me confesser. Déjà, là, il y a eu un gros désir. Et curieusement, il a, semble-t-il, obtenu une grâce, parce qu'il a vu que le prêtre qui le confessait ne le regardait pas de haut, avait plutôt le contraire de ce à quoi il s'attendait, c'est-à-dire de l'admiration. Il s'est senti aimé, accueilli, bien. Et là-dessus, ça... Voilà. Et puis, il a pu opérer une trajectoire de guérison en quelques semaines. Vous m'entendez? Ça a duré que quelques semaines. Car sa maladie a été assez rapide. Deuxième note. Fortifier notre volonté avec persévérance. Nous entretenons souvent une vision très romantique de la vie religieuse, de la vie spirituelle. Nous rêvons de grandes envolées. Malheureusement, le poussin ne vole pas très haut. Sachons-le, le Père Marie-Eugène le dit, nous avançons par des riens successifs. Et nous voulons des grands tout de suite. C'est un petit peu différent. Léonie. Y a-t-il une manière plus aimable et plus gracieuse de pratiquer les 1000 vertus que l'on rencontre dans une seule journée, car la vie n'est qu'un tissu de sacrifices? Comment vous booster? Voilà. Regardez bien vos vies. Alors, je vous propose une chose. Vous allez être attentif que jusqu'à ce soir. Et puis, vous allez voir, vous allez avoir des petites choses qui vont vous contrarier. Vous allez peut-être avoir la chaleur qui vous tombe dessus. Et tout d'un coup, à l'horizon, tout à l'heure, essayez de ne pas faire trop de bruit. Non, mais hors de blague. Bon, voilà, pauvre raison, etc. Vous voyez, les riens du quotidien. Je ne sais pas, ce soir, il va y avoir un plat que vous aimez moins que d'habitude. Des riens, quoi, des riens. Et au lieu de fonctionner comme avant, vous allez fonctionner autrement. Vous allez dire, je veux ce que ma sensibilité ne veut pas. Vous allez avoir des limites en vous-même. Je veux ce qui ne me plaît pas en moi. Parce que tu le veux, Jésus. Nous écoutons le midi de la belle musique. Chez vous aussi, dans l'autre effet, ça va? Vous croyez que c'est ces gens qui nous mettent la belle musique, là? Vous avez le don, d'ailleurs, pour choisir les belles musiques. C'est très reposant. Continuez comme ça. Vous croyez que ces gens-là, ils ont su jouer du violon, comme on a entendu ces jours-ci, comme ça? Faut faire des foultitudes de gammes, celles qui jouent du piano parmi vous, là. Vous croyez que ça s'est fait comme ça du jour au lendemain, quoi. Pour déplier la décision, la détermination, il faut des foultitudes de petits trucs. Il faut des foultitudes de petits coups de marteau pour faire la statue. Déjà, en son temps, saint Paul voulait éviter aux nouveaux chrétiens de se méprendre. Parce que ça devait être assez chaud, hein, la vie spirituelle dans les premières communautés. Hein. Ça devait être assez extraordinaire. En plus, les charismes ne manquaient pas. Donc, la tentation est de s'arrêter au sensible, au surnaturel. Voilà. Nous nous glorifions encore des tribulations, dit saint Paul. Sachant bien que la tribulation produit la constance une vertu éprouvée, la vertu éprouvée l'espérance, et l'espérance ne déçoit point.
Je le dis, je le redis, je le redirai. Je ne suis pas, comment dire, doloriste. Voilà. Vous voulez grandir, ce sont tout ce qui n'ira pas dans votre sens, c'est de l'or. Pour grandir, c'est de l'or. Pour booster ta détermination, c'est de l'or et ça t'est servi sur un plateau. Voilà pourquoi je vous ai dit jusqu'à ce soir. Soyez attentifs. Tiens, oh là, il y a un petit truc. Ah oui, je sens bien, je suis agacé. Ah oui, oui, c'est... Parce que souvent, on ne voit pas qu'on est bloqué. On ne voit pas. Parce qu'on a tellement fonctionné comme ça qu'on ne voit même pas ce sur quoi on bloque. On ne voit même pas qu'on bloque. Et dès que tu bloques, ça bloque qui ? Dieu. Son envahissement, sa transformation. Léonie s'inscrit dans cette droite ligne de saint Paul. Elle écrit « Depuis quelque temps, je suis poursuivi de la pensée de notre sainte tante Visitandine. Je suis pénétré du souvenir de sa fervente vie religieuse. Et comme je suis la même règle, je lui demande de m'aider par une fidélité constante et généreuse qui me fait si souvent défaut. » Je vous signale que les supérieurs ne s'y sont pas trompés. C'est cette détermination résolue qui a impressionné. J'ai envie de dire, qui a fait dépasser le regard des supérieurs sur le terreau qui était pas très disposé à la vie religieuse. C'est la détermination à l'intérieur de cette pauvreté qui a valu à Léonie d'être admise au couvent. Et elles ont bien fait. La nouvelle supérieure lui dira, pour sa troisième tentative à Caen, « Votre persévérance à désirer embrasser la vie religieuse et l'amour que vous avez gardé pour notre sainte vocation nous font espérer, ma chère sœur, que vous atteindrez heureusement le terme de vos espérances. » Il faut beaucoup de temps. Beaucoup de temps pour fortifier la volonté. Mais vous voyez, comme je vous ai dit à travers l'exemple de ce prêtre, parfois il suffit d'un déclic. Un déclic. Il faut aussi beaucoup d'humilité. Parce que dans l'ordre de la détermination, on va être très généreux pendant 15 jours, et puis après, raplapla pendant 3 semaines, et on va se remettre en selle, etc., etc. Avec beaucoup de sagesse, l'oncle Guérin dit à Léonie à l'occasion de ses vœux définitifs. « Bien des vents contraires ont entravé ton voyage, parce que Dieu a voulu te mûrir. » Et chez elle, c'était synonyme de mourir à elle-même. Mûrir, mourir. Te mûrir et te rendre digne du grand honneur que tu sollicitais, tu dois sans doute ce résultat aux grâces dont Dieu t'a comblé pour récompenser ta persévérance. Humilité. Parce qu'on réussit et on rate pas mal. L'humilité de se remettre en selle, mes sœurs, sans arrêt, sans arrêt, sans arrêt. Je ne sais plus si j'ai vu ça. Je me demande si ce n'est pas chez Léonie, ça va peut-être venir tout à l'heure. La vie chrétienne, c'est sans arrêt commencer, recommencer, recommencer. Troisièmement, après fortifier notre volonté avec persévérance, ça va, je suis dans les clous pour ce qui est des titres. Parce qu'il y en a qui aiment bien noter petit A, petit B, je suis un peu comme ça moi aussi, je peux le comprendre. Pratiquer des renoncements volontaires. Il y en a aussi parmi vous qui aiment les petits A, petits B. Pourquoi la supérieure générale se voile la face et est en train d'esclaffer de rire. Ah là là. Ça aide, vous savez, les petits A, petits B en même temps. Ça donne de la clarté. Bien. Pratiquer des renoncements volontaires. Elles sont extrêmement rares, les âmes qui sont livrées un jour d'ordination et un jour de consécration religieuse. Il faut être clair. Ce n'est pas du tout une vision pessimiste.
C'est le père Marie-Eugène qui le dit. Je ne sais plus la page, mais comme le passage m'avait marqué, je crois que c'est la note 320, mais de je ne sais plus quelle page. Enfin, moi, j'ai mis ça dans un livre. Elle dit, ils sont très, très rares. En fait, je vais vous dire, pour ce qui est de l'ordination qui me concerne un peu, mais transposée pour votre consécration, je crois qu'un jeune qui est ordonné, il est, le jour de son ordination, il est ordonné en vue d'être ordonné. Je m'explique. Il est effectivement ordonné, il est devenu prêtre. Mais je crois qu'il faudra qu'il le devienne. Il est ordonné ontologiquement, il devient un autre Christ, on est d'accord, mais il faudra qu'il ait toute une vie pour correspondre à la grâce qui lui est donnée. Je ne me fais pas de bile, je ne soupçonne pas votre sincérité le jour de votre consécration définitive. Mais autre chose est la sincérité et autre chose la vérité du don. Et il faut bien toute une vie pour que Jésus, avec son divin ciseau, vienne couper les attachements successifs à des riens. En gros, les attachements à soi. Écoutez Jean de la Croix. Attention, quand on passe attachement, on pense gros attachement, un peu, je sais pas quoi, un peu grossier, tout ça. Non, non, non, non. C'est des attachements à la volonté propre, des attachements à un job, des attachements à de l'avoir, des attachements à l'image de Marc, à ce qu'on pense de moi, tout ce que vous voulez. Qu'importe que l'oiseau soit retenu par un fil léger ou une corde, dit Jean de la Croix. Le fil qui le retient a beau être léger, l'oiseau y est resté attaché comme à la corde. Et tant qu'il ne l'aura pas rompu, il ne pourra voler. Ces pesanteurs, ces petits fils qui retiennent l'oiseau que je suis, ça peut être une grosse chaîne, ça peut être un fil de nylon apparemment pas visible, très fin. Désolé, grosse chaîne ou petit fil de nylon. T'es fait pour voler, tu peux pas voler. Un autre point aussi qui m'apparaît maintenant clair dans les retraites, et je comprends pourquoi il m'a fait écrire un livre là-dessus. Il y a énormément à travailler sur les détachements. Énormément, énormément. Et quand je dis détachement, je ne parle pas d'attachement grossier, malsain, tout ce que vous voulez. Les plus terribles sont cachés à nos yeux. C'est les attachements à la volonté propre, attachement à la réputation. Attachement à l'organisation d'une vie réglée pour Dieu, mais dans laquelle Dieu a très peu de place pour organiser, parce que c'est moi qui manage tout, etc., etc. Il y a donc, mes sœurs, je vais utiliser un gros mot, non pas impoli, mais presque devenu un gros mot à l'intérieur des communautés religieuses et de l'Église. Tellement il n'est plus utilisé. L'ascèse. Et là, vous avez le malaise actuel à parler de l'ascèse et de la mortification. Au séminaire, on n'a jamais eu ce mot. D'abord, je ne vais pas incriminer qui que ce soit, c'est trop facile. Les aurais-je entendu. Donc, je n'ai pas plus fin que. Mais ceci dit, et attention, hein, les choses, à mon avis, n'ont pas beaucoup, beaucoup évolué à ce que je sens encore aujourd'hui. Donc, ne vous étonnez pas. Ne vous étonnez pas de la crise de l'Église. Les scandales vont aller en augmentant tant qu'on ne prendra pas le truc à la racine. Les fameux risques zéro que j'entends de certains prélats, vous comprenez, tant qu'il n'y aura pas d'ascèse sur Internet, voilà, et qu'on n'en parlera pas parce que ça fait désordre, parce que soi-disant Internet c'est un don de Dieu, bien sûr, mais c'est aussi une invention du diable, hein. Mais ça, quand est-ce qu'on aura la liberté de le dire dans l'Église? Quand ça arrivera, peut-être que ce sera le signe que les choses bougeront. Car je vous signale que l'addiction à Internet est à la pornographie est une catastrophe. Et je parle du milieu des consacrés. Ce n'est pas moi qui le dis, c'est le cardinal Schönborn. À propos de la mortification, justement,
Bah, c'est elles qui ont 96 ans. On va pas vous demander de faire des veilles, des jeûnes, des machins. Enfin bon, voilà. Ouais. Et puis, tout le monde n'a pas la même santé. Je vais vous dire la première ascèse d'abord. C'est d'accueillir ce que je suis. C'est la grosse ascèse. Accueillir ce que je suis. Mes limites. J'arrête pas d'en parler. Mais là-dessus, il y a une autre ascèse. Et notre amie Léonie, vous voyez bien, elle ne pouvait pas pratiquer des grandes mortifications. Elle n'a pas la santé. Est-ce que ça veut dire qu'elle n'a rien fait? Ben non. Et Thérèse n'a pas la santé non plus. Et Léonie a eu en main, elle a eu en main, quoi? L'histoire d'une âme. Et dans l'histoire d'une âme, il est raconté ceci, de la jeune Thérèse qui a 15 ans, qui va entrer au Carmel à 15 ans et demi, si j'ai bonne mémoire. Écoutez Thérèse. Et là, Léonie a pris gros d'instructions. Je compris, donc c'est Thérèse, leçon donnée à Léonie par Thérèse. Je compris le prix du temps qui m'était offert et je résolus de me livrer plus que jamais à une vie sérieuse et mortifiée. Donc le temps qui lui est donné avant d'entrer au Carmel. Lorsque je dis mortifiée, ce n'est pas afin de faire croire que je faisais des pénitences, hélas. Je n'en ai jamais fait aucune, bien loin de ressembler aux belles âmes qui, dès leur enfance, pratiquaient toute espèce de mortification, je ne sentais pour elles aucun attrait. Sans doute cela venait de ma lâcheté, car j'aurais pu, comme Céline, trouver mille petites inventions pour me faire souffrir. Au lieu de cela, je me suis laissé toujours dorloter dans du coton et empâté comme un petit oiseau qui n'a pas besoin de faire pénitence. Mais, il y a des points de suspension, elle pratique à 15 ans des mortifications cachées. Mes mortifications consistaient à briser ma volonté, toujours prête à s'imposer, à retenir une parole de réplique, à rendre de petits services sans les faire valoir, à ne point m'appuyer le dos quand j'étais assise. Mes sœurs, s'il vous plaît, asseyez-vous, vous êtes en retraite. Ce fut par la pratique de ces riens que je me préparais à devenir la fiancée de Jésus. J'ai amené une biographie de Saint Philippe Néri pour cette semaine, mais comme les sœurs me mangent tellement, bon, vous inquiétez pas, je me laisse joyeusement manger. Bon, donc je n'ai pas beaucoup le temps de le lire, mais je suis tombé hier, je pense, je ne me suis pas fait trop mal, mais je suis tombé sur une parole. Bon, voilà, Philippe Néri présenté comme le saint complètement relax, qui vit dans l'esprit, la liberté, enfin vous voyez. Il dit, il ne peut pas y avoir de sainteté sans mortification. Ça serait bien qu'on présente un vrai Philippe Néri. Non pas du genre, ouais, toutes ces mortifications, c'est pour le Moyen-Âge. Mais, il ajoutait, c'est l'ascèse de la volonté propre qui est très importante. Car on peut trouver de l'orgueil dans l'ascèse corporelle, tandis que dans l'ascèse spirituelle, c'est plus difficile. Mais j'ai envie de dire, ça serait peut-être bien, même si c'est mélangé d'orgueil, de retrouver l'ascèse corporelle selon les capacités de chacun. Si on a un vrai désir de Dieu, et que supposons qu'il y a soi-disant de l'orgueil toujours dans l'ascèse corporelle, Jésus, il n'est pas manchot, il te le montrera. Moi, je vous donne un truc que j'ai découvert. Il faut apprendre à recevoir son ascèse de Dieu et de lui dire... Qu'est-ce que tu veux que je fasse pour toi? Rappelez-vous, c'est Jésus qui dit ça aux malades. Qu'est-ce que tu veux que je fasse pour toi? Et là, vous allez renverser la vapeur. Qu'est-ce que tu veux, Jésus, que je fasse pour toi? Et puis vous serez attentif car il parle. Et puis vous ne mettrez jamais la barre très haute. Il commencera par des tout petits riens.
Et puis vous obéirez. Puis si vous obéissez, que si c'est de Dieu, vous aurez des joies profondes. Les joies profondes de correspondre aux inspirations de Dieu. Je vous le dis, ce n'est pas vos fonctions, vos missions et vos obédiences qui rendent profondément heureuse. Ce qui rend heureux, c'est Dieu dans une âme. Car de toute façon, dans vos missions, vos travaux, vos obédiences, vous aurez des déceptions. Tandis que du côté de Dieu, il n'y a jamais de déception. La vie dans l'esprit est l'autre nom de la joie. Léonie a très vite compris la leçon de vie du renoncement, qui ne détourne absolument pas du véritable amour, au contraire, ça le dilate. Voici les pratiques ascétiques de Léonie. Sortie de retraite, novembre 1920. En gardant rigoureusement la modestie des yeux, je ne serai plus tenté de m'occuper de ce qui ne me regarde pas, et par contre cette mortification continuelle qui me tiendra parfaitement uni avec notre Seigneur, me rendant douce et humble de cœur comme lui, je ne serai plus porté à juger défavorablement le cher prochain. Puisque je ne veux plus rien voir, ni me mêler de quoi que ce soit, mais m'appliquer uniquement à plaire à mon bien-aimé. Dans les vies communautaires, on se mêle trop de l'autre. C'est ainsi que ma vie sera toute cachée en Dieu avec Jésus-Christ, et que, comme ma Thérèse chérue, ma sainte idéale, je pourrai dire « Depuis que je ne me recherche jamais, je mène la vie la plus heureuse qu'on puisse voir. » Vous avez entendu la finale ? La 16, c'est pour dilater la joie, c'est pas pour l'étouffer. La joie est extrêmement liée à la capacité d'aimer, à libérer ses puissances d'aimer. Et pour cela, nous avons besoin de d'innombrables purifications et détachements. Alors je voudrais terminer juste par, vous savez, elle est petite. Donc, petite résolution. Je vous ai dit qu'elle était tout le temps en retard. Ben parce qu'elle s'attache au bout d'un moment. Elle me dit, la cloche a sonné, j'ai peut-être encore 5 minutes pour faire. Non, ça vous arrive jamais ça. Alors écoutez ce qu'elle dit. Et elle l'a adopté. Hein. Comme résolution de retraite, cette année, je n'en ai pris que celle-ci. Fidélité ponctuelle au premier coup de cloche. Car il n'y a rien qui mate autant la nature que cela. Il me semble pour moi, c'est un martyr à coups d'épingle. Mais en revanche, c'est autant de fleurs que je sème sous les pieds de Jésus enfant, ou homme fait gravissant le calvaire. Et cela me donne du courage, même quand je n'en ai pas.

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qui est le Père. Jésus est quand même venu nous révéler le visage du Père, tel qu'il a été obscurci. Et cela signifie que, à chaque fois, revenir vers le Fils, c'est aussi nous éclairer sur ce qu'est vraiment le Père, et donc sur ce que doit être un Père. Vous savez qu'à la des derniers livres de la Bible, en fait le dernier d'après la classification de la Bible de Jérusalem, il y a cette prophétie du prophète Malachie où il est dit, voilà, il viendra ramener les cœurs des pères vers les fils, les cœurs des fils vers les pères. Voilà l'enjeu. Or, à l'intérieur même du christianisme, il y a eu des visions erronées du Père. Et bien sûr qu'il y a deux visions erronées, vous les connaissez, il y a d'un côté le Père Fouettard et de l'autre le Papa Gâteau. On peut dire que toute une théologie a défendu l'image d'un Père Fouettard. Et parmi les plus grands théologiens, je pense par exemple à Bossuet, sans doute un de nos plus grands orateurs, qui a quand même pensé le mystère de la croix comme un mystère de stricte justice, où le Père venait décharger sa colère sur le Fils comme victime de substitution. Chose qu'on verra aussi chez certains penseurs protestants. Donc, à partir de cela, la figure du Père, c'est une figure de colère et une figure non pas d'autorité, parce que c'est un terme noble, l'autorité, vous savez, celui qui fait croître, celui qui a l'autorité. Non, c'est vraiment une figure d'autoritarisme. Et dès lors, le rapport au Père devient un rapport de soumission, un rapport servile. À cause de cette erreur, il y a eu une sorte de retour de balancier et aujourd'hui, nous serions plutôt dans la théologie donc du Papa Gâteau. Ce Père qui est plus presque comme une mère, vous voyez. La loi, ça compte pas, la grâce élimine la loi. Abolit la loi, pourtant le Christ était venu dire qu'il accomplissait, non pas qu'il abolissait, non mais il n'y a plus de loi, vous voyez, Dieu nous passe tout, il est gentil. Et là encore, c'est perdre de vue ce qu'est vraiment un Père. Vous avez cette parole de saint Paul qui dit que le Père châtie ses fils légitimes, précisément parce que il veut les corriger, il veut les élever. Donc vous voyez qu'on oscille souvent entre une vision d'un père qui serait comme ça en surplomb, figure de l'autoritarisme, et de l'autre côté, au contraire, un père qui serait presque en dessous du fils. On oscille entre une figure théologique qui finalement est celle de l'arianisme. Vous savez, les Ariens pensaient que le Fils, finalement, n'était pas Dieu, et que le Père était, voyez, une figure monarchique, mais despotique aussi, d'une certaine façon. Même s'il était bon, il était seul à être Dieu. Donc il y avait toujours un rapport de dénivellation, d'asymétrie totale, mais en plus, vous voyez, de subordination, et donc voyez, d'infériorité du Fils par rapport au Père. Et de l'autre côté, vous avez cette figure de sentimentalisme qui essaye de noyer tout rapport hiérarchique. Alors vous voyez, comment va-t-on sortir de cette impasse? Comment va-t-on sortir d'une vision du Père soit trop autoritaire, soit le Père laxiste, si vous voulez? Entre la rigidité et la mollesse, quelle est la juste figure du Père? D'abord, il faut penser que, comme le dit saint Thomas d'Aquin, la croix ne fut pas une oppression, mais une promotion.
Le Fils obéit au Père en allant sur la croix, mais il ne s'agit pas, voyez, d'un Père qui décharge sa colère. Il s'agit d'un Père aimant qui donne à son Fils d'accomplir l'œuvre la plus haute, une œuvre d'amour, une œuvre de rédemption. C'est ça qui est merveilleux. La croix est une promotion. Ce qui se joue dans la croix, c'est pas l'exaltation de la souffrance, c'est l'effort pour communiquer la joie. Et une fois qu'on a compris cela, on arrive au cœur du mystère chrétien. Le cœur du mystère chrétien, c'est pas de penser Dieu comme Père. C'est aussi, et ça c'est propre au christianisme, vous ne trouverez ça nulle part ailleurs, c'est de penser Dieu comme Fils. Il y a Dieu le Père et il y a Dieu le Fils. C'est là la singularité du christianisme. Ce n'est pas que le Père qui est Dieu, c'est aussi le Fils. Dieu est une communion de personnes égales entre elles. Il y a bien sûr des relations d'origine, le Père est antérieur au Fils, si vous voulez, par rapport à notre raison, parce qu'il est l'origine, il est celui qui engendre. Mais en même temps, le Fils n'est pas moins que le Père. Donc, égale communion de personnes, et en plus, vous voyez, cette pensée d'une fécondité à l'intérieur de Dieu. Le Père engendre un Fils qui est Dieu. On retrouve ici, vous voyez, cette primauté de la relation à l'autre. Et l'on voit que cette relation à l'autre, bien sûr, ce n'est pas une osmose, ce n'est pas une fusion, parce que le Fils est radicalement différent du Père, au sens où il est une toute autre personne. Et en même temps, il a la même nature que le Père. Vous savez ce que dit Thomas d'Aquin ? Il dit que le Fils, c'est Alius, il est quelqu'un d'autre, mais il n'est pas Aliud, il n'est pas autre chose. Alors, c'est le mystère de la Trinité. Un seul Dieu en trois personnes. Donc, on retrouve ce mystère de la primauté de la relation et aussi ce mystère de primauté de la fécondité. J'y reviendrai, hein, donner du fruit. Alors voilà, j'arrive, première question, vous voyez, qui est le Père et tous ces obscurcissements de la notion de Père, et tout cela ne s'éclaire qu'à travers la pensée de Dieu le Fils. Et c'est mon troisième point, vous voyez, je vais beaucoup plus vite. Je ne sais pas si vous avez remarqué, mais dans le christianisme, il y a une exaltation de l'enfant. C'est assez étrange. Dans la plupart des sociétés, et à juste raison, on pourrait dire, dans l'ordre naturel, l'enfant est une figure de l'imperfection. C'est pour ça que les enfants ne sont pas trop bien traités. Les enfants sont en souffrance d'être adultes. Puis, il y a un rite d'initiation, et à ce moment-là, on a, vous voyez, une personne à part entière qui rentre dans la communauté. Mais souvent, l'enfant, vous voyez, n'est pas vu comme et au centre. Comme et au centre. Et puis, il y a un déplacement qui s'opère avec le Christ, vous voyez. Les disciples, vous savez, et Jésus place un enfant au milieu d'eux. Mettre un enfant au milieu de la communauté, c'est quelque chose de très singulier. Et on peut tomber dans la dérive de l'enfant roi à qui on passe tous les caprices. Et puis, vous avez cette parole du Christ qui dit « Si vous ne devenez pas comme cet enfant, vous n'entrerez pas dans le royaume des cieux. » Autrement dit, voyez, dans le royaume des cieux, il n'y a que des enfants. Une parole qui relie, comme la parole de Thérèse, voyez, le ciel et l'enfance. Il n'y a que des enfants au ciel. Si vieux que vous sembliez, voyez, vous êtes un enfant, un petit enfant au ciel.
avec, je pourrais dire, la même légèreté, l'absence de retour sur soi, cette sorte d'offrande qu'il y a dans l'enfance. Mais bien sûr que lorsque le Christ met l'enfant au centre, c'est comme symbole, si vous ne devenez comme cet enfant. Il ne s'agit pas du tout de retourner. Il ne dit pas « si vous redevenez enfant », « si vous ne redevenez enfant ». Non, non, il dit « si vous ne devenez comme cet enfant ». Vous voyez, donc il y a le « comme ». Il dit bien que l'enfant devient figure, symbole d'autre chose. Et il le met au milieu, non pas comme un retour, il faut régresser, mais comme quelque chose qui est devant nous, comme un avenir, comme le terme d'une croissance. Donc vous voyez, le Christ respecte le fait que l'enfant est encore imparfait, bien sûr, il a à croître. Si tel n'était pas le cas, vous voyez, on empêcherait nos enfants de grandir parce qu'ils seraient la perfection et on ferait des sortes de bonsaï humains. Non, c'est pas le sens. Le sens de cette parole, c'est de dire l'enfant dans l'ordre naturel est imparfait, mais il est symbole de la perfection surnaturelle. Il est symbole de la perfection surnaturelle. Pourquoi ? À cause du mystère de Dieu le Fils. Parce qu'il y a un Fils, il y a un enfant qui est Dieu. Et vous savez que l'acte d'engendrement du Fils, c'est un acte éternel. Dieu ne cesse d'engendrer le Fils. Le Fils est toujours plus jeune que le temps. C'est toujours le plus jeune de tous les enfants, si vous voulez. Même s'il est plus ancien que tous les siècles. Il y a cette fraîcheur, cette nouveauté toujours du Fils. Devenir comme un enfant, l'enfant comme figure de la perfection surnaturelle, c'est parce que nous devenons Dieu dans le Fils, par le Christ. Et c'est là qu'on rentre dans le mystère du Fils. Pensez que, voyez, c'est pas seulement le Père qui est Dieu, c'est aussi le Fils qui est Dieu. Or, comment est-ce que le Fils est engendré ? C'est le Père qui se donne tout entier, qui donne toute sa divinité. Non pas sa personnalité, il reste le Père parce qu'il reste le donateur. Et le Fils est le donateur. Mais il donne toute sa divinité. Le Père n'est pas là pour créer un inférieur, pour créer un esclave. Non, il engendre Dieu, un Dieu. Et d'ailleurs, il n'est Dieu qu'avec lui. Vous remarquerez que Père et Fils, comme le remarquent les théologiens, ce sont des noms de relation. Vous n'êtes Père que parce que vous avez un Fils. Vous êtes Fils que parce que vous avez un Père. Autrement dit, le Père naît en même temps que le Fils. Ce que je vous disais, sur ce mystère, je ne peux pas planifier à l'avance ce qui va se passer quand j'aurai un enfant. Pourquoi ? Parce que c'est mon enfant qui m'engendre à ma paternité, qui m'engendre comme père. Alors bien sûr, le père dans la Trinité est origine, c'est lui l'origine du Fils, mais il reste qu'il n'est père qu'avec le Fils. Et vous voyez, c'est cette relation qui fait la divinité. Dieu n'est pas un comme un bloc, il est un comme une communion, comme une rencontre. C'est l'unité d'une rencontre, c'est l'unité, vous voyez, d'une fécondité. Donc vous voyez qu'il n'y a pas d'infériorité du Fils par rapport au Père, dans le mystère de la Trinité. Le Père ne se réserve rien pour lui seul. Tout ce qui est à moi est à toi, sauf le fait que je suis moi et que tu es toi, ça bien sûr. Il y a une différence irréductible des personnes. Mais il y a aussi, voyez, cette donation complète de la nature. Et cela signifie quoi ? Cela signifie que le divin, et ça c'est une pensée très profonde, ça signifie que le divin n'est pas que dans la donation, il est aussi dans la réceptivité. Vous voyez, le Père est Dieu en tant qu'il donne la divinité.
Le Fils est Dieu en tant qu'il reçoit la divinité. Donc, vous voyez, il y a une réceptivité qui est divine. Le divin n'est pas forcément d'être le premier absolu. Il y a aussi cette ouverture à l'autre, cette réceptivité filiale qui est divine. Et c'est une réceptivité qui produit sa surabondance. Parce que la réceptivité elle-même va être féconde. Le Père se reçoit, le Fils se reçoit du Père, et tous deux vont spirer, comme on dit, l'Esprit. C'est très important cette question de l'Esprit qui procède du Père par le Fils, qui procède du Père et du Fils. Vous savez qu'il y a eu des grands conflits autour de ce rajout à l'intérieur du symbole de Nicée, vous voyez, le filioque, il procède du Père et du Fils. Vous savez que les orthodoxes enlèvent cette formule, ils disent « il procède du Père », c'est tout. Mais l'importance de penser « il procède du Père et du Fils », c'est que la réceptivité filiale est elle-même féconde. Qu'il y a justement cette fécondité en Dieu, cette surabondance en Dieu. Alors qu'est-ce que ça nous dit? Ça nous dit qu'être enfant, ça n'est pas être passif, ça n'est pas être déresponsabilisé, ça n'est pas être simplement subordonné au Père dans une servilité. Le Christ distingue bien les fils et les esclaves. Il y a une fécondité filiale, parce qu'il y a une divinité filiale. Il y a un génie filial, qui est d'ailleurs proprement le génie du christianisme. Et c'est précisément mon quatrième point. Je partirai de cette remarque que fait Thomas d'Aquin à propos d'une image qui est vraiment une image magnifique. Il dit « Le Fils n'est pas engendré par le Père comme une œuvre d'art, mais plutôt comme l'art du Père. » C'est extraordinaire, cette parole. Le Fils n'est pas la fabrication, le produit du Père comme une chose, il est l'art du Père. Ça veut dire quoi? Ça veut dire que le Père agit comme artiste que par le Fils. Et que le Fils, donc, coopère à l'œuvre de création du Père, de même que l'Esprit. Vous savez que la création se fait par les trois personnes de la Trinité tout entière. Vous voyez, le Fils est l'art du Père. Cela signifie qu'on peut être fils sans être asservi, et qu'au contraire, en étant fils, on devient soi-même, vous voyez, pour le Fils de Dieu, créateur, et pour nous, créatif. Je prends souvent l'exemple à ce sujet du génie de Mozart. C'est un génie assez étonnant, celui de Mozart. Vous savez que Mozart n'a pas du tout inventé de nouvelles formes musicales. Il a repris les formes, sonates, symphonies, qu'il y avait à son époque. On pourrait même dire qu'il n'a pas, vous voyez, fait craquer les données, les canons esthétiques de son temps, pas du tout. Mozart était d'abord le fils de Léopold, son père. Et quand il s'est émancipé de son père, c'est encore pour trouver un autre père qu'il appellera papa Haydn. Et d'ailleurs, quand vous écoutez une musique de Haydn, parfois c'est difficile de savoir si c'est Mozart ou Haydn, vous voyez. Même s'il y a sans doute cette sorte de légèreté et de lumière mélodique chez Mozart qu'on ne trouve pas chez Haydn. Donc Mozart n'a rien à voir avec une sorte de titan, vous voyez, qui fait craquer les schémas esthétiques de son époque. Par exemple, comme Beethoven. Beethoven est vraiment, vous voyez, cette sorte d'inventeur. Et ça ne lui suffit pas, ce qu'on lui a légué. Il veut inventer de nouvelles formes. Mozart se coule dans les formes qu'on lui lègue et il va les illuminer de l'intérieur. C'est encore plus difficile, vous voyez, d'être inventif en restant héritier. Mais c'est alors qu'il y a une véritable avancée, pourrait-on dire.
Vous connaissez cette parole de Rossini. À un moment, on lui demande à Rossini, donc l'auteur d'opéra, on lui dit alors quel est pour vous le plus grand des compositeurs? Et Rossini dit Beethoven. Et après, on lui dit oui, mais et Mozart? Et il répond ah, Mozart, c'est l'unique. C'est très intéressant. Effectivement, Beethoven est plus grand que Mozart d'une certaine façon. Et on voit bien cette sorte de grandeur, parfois prométhéenne, chez Beethoven. Mais Mozart est unique, comme le fils unique. C'est intéressant. Il est unique, il s'est tourné, il a été dans ce rapport de filiation et il a été fécond à l'intérieur de la filiation. Cela signifie qu'on entre dans une toute autre manière de penser la fécondité, l'inventivité, la créativité. L'époque moderne a cru qu'il fallait du passé faire table rase pour être inventif, qu'il fallait se débarrasser de l'héritage des anciens, de toute tradition, pour inventer un monde nouveau. Et en réalité, si vous débarrassez toujours de l'héritage, vous piétinez. Et vous n'avez qu'une nouveauté chatoyante, sans doute attirante, mais complètement superficielle. Vous avez la mode qui se démode, qui est remplacée par une autre mode. Donc, il n'y a pas, c'est pas le génie du titan, c'est le génie du fils, le génie même du disciple. Le disciple peut devenir plus grand que le maître, mais il devient plus grand, vous voyez, à partir d'une réceptivité initiale, d'une écoute initiale. Écoute Israël. On n'est plus dans l'excentricité, mais dans l'originalité. Différence hein, entre l'excentricité et l'originalité. Vous savez, l'excentrique, il voit ce qui se fait au centre et il dit « je vais faire le contraire, je vais sortir du centre ». L'anticonformiste est un conformiste à l'envers. Et il voit ce que font les autres, il dit « moi, pareil. Il n'a que l'esprit de contradiction, il n'a aucun esprit positif ». Alors que, qu'est-ce que fait l'original? Il se tourne vers l'origine. Et se tournant vers l'origine, il se tourne vers la source, première chose, donc quelque chose qui est jaillissant, qui va être source d'une fécondité, première chose. Comme il se tourne vers son origine, ce qu'il va produire sera absolument singulier. Il y a une phrase de Jean Cocteau qui dit « L'oiseau ne chante bien que dans son arbre généalogique ». Ça veut dire quoi? Ça veut dire que, vous voyez, vous devez chanter avec tout ce que vous êtes. Donc, par exemple, si vous avez une mère zaïroise et un père juif d'Anvers, que vous parlez français, que vous êtes catholique, eh bien, vous devez faire quelque chose avec tout ça. C'est à ce moment-là que vous chanterez juste. Vous vous tournez vers tout votre héritage pour inventer à partir de cette donnée. Parce que, vous voyez, cette donnée, c'est une donnée qui est celle d'une rencontre inouïe. Hein, souvent, le père et la mère, ils viennent de deux histoires complètement différentes, de deux familles complètement différentes, parfois plus différentes que deux tribus de peuplades très éloignées. Ça se rend compte, ça fait un être absolument neuf, vous voyez, la garantie, hein, la relation sexuée, cette différence sexuelle garantit, si vous voulez, une nouveauté dans l'individu qui naît, parce qu'il est une rencontre, il est le fruit d'une rencontre complètement inédite. Et si je me tourne, et si j'accueille cela, bien sûr, pas pour en être le conservateur, bien sûr, c'est le but, c'est pas du tout d'entrer dans une logique patrimoniale, vous voyez, non, mais à partir de cela, je déploie mon inventivité, je chante quelque chose de neuf. Mais à partir de cela. Et c'est ça l'originalité. Donc vous voyez, on se tourne vers la source, on conserve sa singularité, et la troisième chose, c'est comme la source ultimement, c'est la même pour moi et pour les autres, si c'est Dieu, si c'est l'origine absolue, eh bien tout en étant singulier, je suis en communication avec les autres. Ça c'est un grand mystère. Comment se fait-il par exemple que les grands artistes qui ont eu l'écriture la plus singulière, qui ont parlé vraiment de
quelque chose qui leur arrivait dans leur vie. Eh bien, ce sont ces artistes-là qui ont eu le rayonnement le plus large. Pourquoi ? Parce qu'ils étaient originaux. Parce qu'ils se sont tournés vers l'origine, mais qu'ils se sont tournés vers une origine absolue aussi, qui est, vous voyez, cette origine commune. Quand je vous dis ça aussi, pensez le génie filial, c'est peut-être aussi la clé d'un juste rapport à la création. Le fils n'est pas le père, il n'est pas un titan, il commence par recevoir. Et vous voyez, même si nous devenons pères, nous avons d'abord été des fils. Nous avons commencé par recevoir. Et je dirais même que c'est lorsque nous, c'est ça le paradoxe aussi de la condition humaine, c'est lorsque nous devenons pères ou mères que nous creusons, que nous découvrons la profondeur de notre être de fils et de fille. C'est quand on a donné la vie qu'on se dit « Ah oui, donc c'est ça aussi, pour moi. » Et qu'on découvre vraiment le mystère de sa filiation, ça c'est ça l'homme, hein. Il n'est pas père sans père, comme le Père éternel. Il est d'abord fils. Donc, nous commençons par cette réceptivité filiale. Mais cette réceptivité n'est pas servile, n'est pas sclérosante. On accueille d'abord une donnée, on accueille le réel. On ne prétend pas avoir une initiative absolue. Bien ça, ça peut donner une clé, par exemple, pour une vraie écologie. Il ne s'agit pas, vous voyez, de transformer le monde à notre guise, selon notre caprice, mais d'abord de regarder le donné du réel, le donné de la nature, pour que par notre art, par notre technique, nous ne soyons pas en train de la servir, de l'exploiter comme un matériau informe, mais que nous soyons là pour prolonger sa bonté, pour enlever ce qu'il y a de mal, mais pour conserver aussi ce qu'il y a de bien et pour le parfaire. Le génie filial, c'est un génie où l'on ne prétend pas avoir l'initiative absolue, où l'on accueille d'abord quelque chose et on agit à partir de cette contemplation. Et c'est cela seul qui peut renverser, pourrait-on dire, le péché originel. Je ne sais pas si vous avez remarqué comment ça se passe dans l'histoire du péché originel. Je vais prendre que la femme. Je vais vous donner deux aspects, parce qu'on peut voir des tas de choses dans ce texte très très court, hein, de la chute, mais qui est d'une richesse insondable. À chaque fois, j'ai découvert des nouvelles choses, à chaque fois que j'ai retravaillé dessus, et je pense que sur ce petit chapitre, on pourrait écrire au moins un millier de pages en n'ayant pas épuisé tout à fait le mystère. Mais remarquez deux choses. D'abord, quand le serpent lui parle, la femme n'aurait pas dû lui répondre d'elle-même. Vous savez que dans le livre de Zacharie, et même que dans l'épître de Jude, on nous rappelle que Saint Michel, lorsqu'il s'est retrouvé face à Satan, lui a simplement dit « Que le Seigneur te réprime ». Il n'a pas prétendu se défendre par lui-même, il en a appelé au Seigneur. La femme aurait dû en appeler à Adam, parce que c'est Adam qui avait entendu le commandement avant même la création de la femme. Elle ne le fait pas, et elle ne renvoie pas au Seigneur. Elle se dit que c'est une bonne chrétienne, si j'ose dire, qu'elle va y arriver toute seule. Et à partir de cela, vous savez qu'elle répond, le serpent commence par dire un truc complètement aberrant, exprès. Alors comme ça, vous pouvez manger d'aucun des arbres. Alors elle dit, mais si, on peut manger de tous les arbres, sauf l'arbre, fruit de l'arbre de la connaissance du bien et du mal, dont Dieu a dit, vous ne le mangerez pas et vous n'y toucherez pas. Alors vous voyez, elle se défend et puis tout d'un coup, se défend par elle-même d'une certaine façon, et tout d'un coup il se passe un truc étonnant, c'est qu'elle rajoute quelque chose et elle en enlève une autre. Pourquoi ? Parce qu'elle dit dans sa réponse, l'arbre qui est au milieu du jardin, elle parle de l'arbre
de la connaissance du bien et du mal, alors qu'on sait qu'au départ, l'arbre qui est au milieu du jardin, c'est l'arbre de vie. Et on sait que l'arbre

Vous voyez, il va en plus multiplier les interdits. Vous savez, la première faute, la première erreur d'Ève, c'est le premier péché, pourrait-on dire. C'est un péché de moralisme. Vous n'y toucherez pas. C'est pour ça que dans un de mes livres, La foi des démons, j'ai ce titre, je parle de Sainte Nitouche, proto-pécheresse. Voilà. Mais la femme, voilà, proto-pécheresse, vous voyez, c'est Sainte Nitouche. C'est la Sainte Nitouche. C'est pas du tout la femme luxurieuse qui aurait été dans l'orgie ou qui aurait commis comme faute de coucher avec son mari si seulement elle avait couché avec Adam. Mais là, tout d'un coup, elle se retrouve seule avec le serpent, on se demande pourquoi. Et dernier point, au moment où le serpent l'a séduite, il est dit cette chose étonnante, elle vit que le fruit était, bon, je vais faire une traduction simple, hein, était bon à manger et beau à voir. Or, si vous vous reportez au chapitre précédent, vous vous rendez compte que quand Dieu plante les arbres de l'Éden, il est dit que ces arbres, le fruit de ces arbres, étaient beaux à voir et bons à manger. C'est-à-dire qu'il y a eu inversion de la séquence. Beau à voir, bon à manger. Ça nous renvoie à ce que je vous disais sur cette réceptivité. Je commence par contempler la chose. Et après, je mange, j'agis. Contemplation, puis action. Et là, c'est l'inverse. On agit d'abord, à sa guise, on prend, on s'empare, et puis on contemple après. Est-ce que c'est une contemplation ou une distraction digestive? Il reste que vous voyez, l'ordre a été inversé. Rien n'est pire que le zèle d'un ignorant. Vous savez, il y a un proverbe qui dit « Où manque le savoir, le zèle n'est pas bon. » Je t'aime, je vais venir à ton secours, mais je n'ai pas contemplé qui tu étais, ce dont tu avais réellement besoin. Alors qu'est-ce que je fais? Je projette sur toi mes fantasmes. En réalité, tu es l'instrument par lequel je me paye ma bonne conscience et je sens que je suis charitable. Mais non, d'abord contempler l'autre, accueillir l'autre en tant qu'autre. Parce que je ne suis pas celui qui a produit l'autre, je ne suis pas l'origine absolue, je suis un fils. Celui qui dit « je te connais comme si je t'avais fait », s'il vous veut énormément de bien, fuyez-le. Vous voyez, accueillir un donné initial, de telle sorte que on n'est pas dans une logique de domination, mais dans une logique d'assomption. Voilà le cœur de l'œuvre humaine, du génie filial. C'est un génie qui est celui de l'assomption. Qu'est-ce que c'est l'assomption? C'est qu'on assume quelque chose qui est déjà donné. Et par sa liberté, par son génie filial, par son génie marial, on le porte au plus haut. Même cela, comprendre ce génie filial, comprendre la divinité du Fils, c'est cela aussi qui peut nous faire sortir des folies actuelles qui sont celles, par exemple, de ce qu'on appelle la théorie du gender, vous en avez peut-être entendu parler, qui est en fait une théorie de la désincarnation, qui est une théorie du refus de l'assomption. Pourquoi? Parce qu'on va vous dire, ah oui, vous avez un corps, alors vous avez votre sexe biologique, mais vous avez autre chose qui n'est pas votre sexe biologique, qui est votre genre, féminin ou masculin, que vous construisez vous-même ou que vous construisez socialement. Et donc, vous avez votre identité sexuelle biologique, mais ça c'est du biologique, c'est de l'animal, c'est pas. Et puis vous avez ce qui est forgé hein, par la société, par l'homme, ce qui est proprement humain, qui sera votre genre, qui peut n'avoir aucun rapport avec votre donnée initiale, sexuelle.

Donc, vous naissez homme, mais vous pouvez décider d'être féminin. Vous naissez femme, mais vous pouvez décider d'être masculin. Voire même, vous pouvez décider d'être bi, tri, tout ce que vous voulez. Pourquoi arrêter en si bon chemin ? Mais que vous soyez bi ou tri, ce qui est certain, c'est que vous êtes devenu duel. C'est-à-dire que vous vous êtes coupé en deux. Vous vous êtes coupé en deux parce que vous prétendez vous accomplir contre votre corps. Vous prétendez vous accomplir, vous voyez, vous avez choisi ce que les autres appellent une orientation. L'orientation, c'est très beau, vous savez, ça veut dire se tourner vers l'Orient. Bon. Enfin, là, bon, c'est, même si vous tournez vers le mur, vous rentrez dedans, c'est une orientation, peu importe. Et donc, on vous explique que c'est une orientation. Alors, qu'on ait une tendance, que cette tendance existe en quelqu'un, on ne peut pas le lui reprocher, ça c'est certain. Mais on est obligé de reconnaître que si il en fait quelque chose de normal et de bien, qu'est-ce qui va se passer ? Il va devenir schizophrène. Parce qu'il va se créer une orientation qui est opposée aux données de sa chair, aux données de son corps. Donc il n'y aura plus d'unité en lui. Les fils, non pas les fils au sens de servile, puisque la révélation d'être enfant nous est donnée par le Christ, mais les fils créateurs, les fils divins, voyez, assument l'héritage, reprennent l'héritage du Père et le portent. Vous voyez, à une hauteur, je dirais, spirituelle. De la même façon, ce que l'Église nous demande, c'est de reconnaître que le donné de notre corps, c'est aussi une œuvre, alors elle vient de nos parents, bien sûr, mais c'est une œuvre de Dieu, c'est une œuvre de l'Esprit. On n'a peut-être pas le corps qu'on veut, on n'est peut-être pas tous Brad Pitt, à supposer que vous vouliez être Brad Pitt, messieurs. Mais c'est à travers ce corps-là, bien sûr en prenant soin, hein, pas en le négligeant, mais c'est à travers ce corps-là, en assumant ce qui m'a été donné, que je pourrais aller plus loin. Que je pourrais me tourner et même inventer une beauté nouvelle. Parce que souvent, vous voyez, quand on commence à refuser ce qui nous a été donné, qu'est-ce qu'on fait ? On regarde ce que nous donne la mode. Et donc on rentre dans un système de clonage. On perd toute originalité. Donc vous comprenez que le génie filial est un génie d'assomption. Il assume tout donné, celui du corps, celui de l'héritage des parents, celui de l'héritage d'une langue. Je suis toujours attristé de voir tant de chrétiens français qui ne prennent pas beaucoup de soin de leur langue. Une chose fondamentale, c'est aussi notre héritage, bien parler. Souvenez-vous qu'autrefois, c'est l'Église qui était la gardienne de la pureté de la langue française en France, et qu'on apprenait le français dans les oraisons funèbres de Bossuet, ou dans les aventures de Télémaque, de Fénelon, que des évêques ou des archevêques. Aujourd'hui, c'est au contraire la langue bureaucratique commune qui a gagné l'épiscopat, souvent. Vous voyez, assumer tout ce qui nous a été donné vraiment comme des merveilles pour le porter à sa perfection. Voilà le génie des fils, qui ne fait pas table rase, qui ne prétend pas commencer à partir de rien, mais qui reçoit l'héritage pour le tourner vers l'éternel et pour ouvrir un nouvel avenir avec. Je pense à cette parole, veuillez, chantez un chant nouveau. C'est intéressant parce que c'est un verset qui est très ancien qui nous dit ça. Mais voyez, il y a une tradition du nouveau. On reçoit cette tradition qui nous tourne vers l'origine. Et parce qu'elle nous tourne vers l'origine, elle nous pousse vers une originalité. Ce qui signifie que être fils, donc, ça n'est pas être infantilisé, mais c'est au contraire entrer dans l'œuvre du Père. Ça n'est pas être
un objet pour le Père, une fabrication du Père, c'est être, vous vous souvenez ce qu'a dit Thomas, l'art du Père. Il y a la dernière journée, justement, est liée à cela, à une parole hein, où Jésus, vous voyez, s'emploie aux œuvres de son Père. La contemplation ne nous stérilise pas. La contemplation est là pour nous ouvrir à une fécondité nouvelle. Et ça, Thérèse l'avait très bien compris. Elle ne cesse de dire qu'il faut s'employer au salut des âmes. Elle ne cesse de dire qu'il s'agit, vous vous souvenez, dans le poème que Sylvie Buisset a admirablement chanté tout à l'heure à la messe, dans ce poème, il y a ce fait qu'il faut attirer sur les âmes, sur l'Église, sur ses frères et sœurs, voyez, le sourire, le regard de Jésus. Thérèse a très bien compris qu'il y avait un mystère d'activité du ciel. Souvent, on a parlé de la vision béatifique, et c'est vrai que ce terme de vision béatifique, on pourrait dire d'union béatifique, d'étreinte béatifique, pour parler de la béatitude essentielle, vous voyez, être uni à Dieu au ciel. Malheureusement, nos mots sont pauvres, et alors certains se sont dit qu'on était comme ça, vous voyez, comme des mouches sur le papier tue-mouche, ou comme la phalène attirée par l'ampoule. Et voilà, la vision béatifique, bien sûr, sur le modèle, en plus, le modèle de la vision pour nous, si au moins on avait la conception grecque de la vision, qui est une activité, vous voyez, de l'intelligence. Non, nous, notre modèle, c'est la télévision. Donc vous arrivez au ciel, et vous avez une mystique télécommande, et vous zappez sur un spectacle extraordinaire, passif, enfin dans le repos. Mais la transcendance n'est pas un transat. Et comprenez que, je vous l'ai déjà dit, plus on s'approche du Créateur, plus on devient créatif. Donc, devenir fils du Père, de Dieu le Père, c'est accomplir des œuvres, et des œuvres plus grandes. Aucune servilité, aucun infantilisme, parce que le Fils est aussi un Dieu. Et parce que le Fils est donc responsable, lui aussi, de la divinité tout entière. J'en arrive à mon cinquième point, vous voyez, j'avance plus vite quand même. Je suis parti du mystère du Père, du mystère du Fils. J'ai parlé de ce Fils comme art du Père et qui avec le Père, donc, du Père et du Fils vont procéder l'amour, va procéder l'esprit. Je voudrais arriver au point, et ça va me tenir deux points en fait, le cinquième et le sixième point, où s'achève d'une certaine façon le poème de Thérèse. L'appeler mon Père, être son enfant, on pouvait s'imaginer que c'était être dans une sorte de giron paternel, protégé, invulnérable, parce que papa a mis ses bras autour de nous. Non. Déjà, je vous l'ai dit, il n'y a pas d'infantilisme dans la vraie filiation. Le Père donne toute sa divinité au Fils. Et le Fils est créateur et rédempteur. De telle sorte que nous, dans l'adoption filiale surnaturelle, nous avons à être co-créateurs et co-rédempteurs. De manière, bien sûr, radicalement subordonnée à Jésus. En Jésus, par Jésus. Mais il y a autre chose, c'est que ça n'est pas, peut-être que le Père nous rend invincible au sens où nous n'avons plus peur des orages, comme dit Thérèse dans son poème, mais il y a le fait de souffrir. C'est très étrange. Mon ciel, vous vous souvenez, ce dernier verset qui tout d'un coup renverse complètement la perspective, semble-t-il.
souffrir en attendant qu'il me regarde encore, voilà mon ciel à moi. Souffrir en attendant qu'il me regarde encore, souffrir dans l'espérance. Souffrir par l'espérance. Parce qu'après tout, si vous voulez plus souffrir, le désespoir, c'est très bien. Je ne parle pas du désespoir qui crie. Souvent, on confond le désespoir psychologique et le vrai désespoir comme péché. Le désespoir qui crie comme Job, c'est l'espérance, en fait. Si vous vous mettez à crier, vous dites « Pourquoi m'as-tu abandonné? À qui ressemblez-vous ?» Non, si vous dites « Moi, je n'ai pas besoin d'être sauvé. Tout va bien. » Ça, c'est du désespoir radical. Le désespoir qui s'ignore lui-même, qui prend les dehors de l'optimisme, sans cri, voyez. Et donc à ce moment-là, vous n'êtes plus en souffrance d'autre chose, vous n'êtes plus dans l'attente d'autre chose, voyez. Souffrir en attendant qu'il me regarde. Dans cette parole, Thérèse donne le sens même de la souffrance. En français, vous savez, souffrance, à l'origine, ne désigne pas la douleur. Ça vient du latin sufferentia, qui est le fait de porter ou de supporter la douleur. C'est une vertu, c'est la patience. Mais en français, être en souffrance, c'est être dans l'attente de. Plus vous aimez Dieu, plus vous désirez le voir. Plus vous aimez Dieu, plus vous avez mal de ce que son amour ne soit pas aimé. Et dès lors, vous souffrez. On ne va pas vers Dieu pour ne plus souffrir, ici-bas. Plus on va vers Dieu, plus on souffrira. Plus on aimera le bien, plus on souffrira de toutes les privations du bien. Que ce soit la douleur, ou que ce soit le péché. La plus grande douleur du Christ en croix, elle lui vient précisément de sa charité infinie qui lui fait voir à quel point sont graves les manquements, nos manquements à la charité. Et donc il en souffre plus que le pécheur lui-même. Il ne s'agit pas de souffrir afin d'obtenir la joie, vous voyez, comme une sorte de monnaie d'échange, comme si Dieu était une sorte de tortionnaire rémunérateur, de sadique reconnaissant. Non, ce n'est pas une monnaie d'échange. Nous souffrons à cause de la joie. Nous souffrons pour communiquer la joie. C'est une souffrance toujours apostolique. C'est une souffrance qui relève toujours du travail de l'enfantement. Lorsque, vous savez cette parole du Christ est à propos d'une femme, c'est dans son dernier discours aux apôtres en Saint Jean, hein, lorsque l'heure d'une femme est venue, lorsque une femme, son heure est venue, et qu'elle ressent les douleurs de l'enfantement. Vous savez, cet passage en Saint Jean, elle souffre, mais après, vous voyez, elle oublie ses souffrances lorsqu'on lui dit qu'un homme est né. Dans ce passage, vous savez, il est parlé de l'heure qui est venue pour cette femme. Or, quand le Christ dit « mon heure est venue », il parle toujours de la croix. Mais de la croix comme identifiée aussi à l'œuvre de la gloire. Pourquoi ? Parce que la croix n'est pas du tout fascination pour la douleur. Elle est précisément travail d'enfantement. Alors, être fils, le fils est entièrement donné au Père et il est là pour rassembler une multitude de fils, de frères, pour le Père. Et donc il entre dans cette passion pour ramener les êtres au Père. Et c'est pour ça que j'arrive à mon dernier point, puisque on m'indique que je dois m'arrêter. Il est moins le quart encore. Hein.
c'est que on peut comprendre aussi, on peut relire tout le poème à partir de là. Vous voyez, tout le poème de Thérèse, je serais obligé d'être court pourtant pour un mystère qui est un mystère très profond, à partir d'un terme qui revient au début et à la fin. La seule expression qui est redoublée dans le poème, c'est l'épreuve de la foi. Ça commence par l'épreuve de la foi, et puis après il nous est dit que Dieu se cache pour éprouver ma foi, quand Dieu se cache pour éprouver ma foi. Alors bien sûr, avec un enfant, on joue à cache-cache. Mais là, vous voyez, ça peut être la nuit profonde de la foi. Et cette nuit, elle va avoir un double sens pour Thérèse. Alors, vous savez que cette nuit a été spécialement obscure. Je vous lis un passage du manuscrit C. « De même que le génie de Christophe Colomb lui fit pressentir qu'il existait un nouveau monde alors que personne n'y avait songé, ainsi je sentais qu'une autre terre me servirait un jour de demeure stable. Mais tout à coup, les brouillards qui m'environnent deviennent plus épais. Ils pénètrent dans mon âme et l'enveloppent de telle sorte qu'il ne m'est plus possible de retrouver l'image si douce de ma patrie. Tout a disparu. Lorsque je veux reposer mon cœur fatigué des ténèbres qui l'entourent par le souvenir du pays lumineux vers lequel j'aspire, mon tourment redouble. Elle souffre à cause de son espérance du ciel, voyez. Il me semble que les ténèbres, empruntant la voie des pécheurs, me disent en se moquant de moi, « Tu rêves la lumière, une patrie embaumée des plus suaves parfums, tu rêves la possession éternelle du Créateur de toutes ces merveilles, tu crois sortir un jour des brouillards qui t'environnent, avance, avance. Réjouis-toi de la mort qui te donnera non ce que tu espères, mais une nuit plus profonde encore, la nuit du néant. » Voyez l'obscurité qu'apportait Thérèse. Elle portait ces voix qui lui disaient « Tout cela n'est rien, c'est la nuit du néant. » Mais tout d'un coup, qu'est-ce qu'elle dit ? À chaque nouvelle occasion de cet enténèbrement de son âme, de cette nuit de la foi, de cette épreuve radicale de la foi, à chaque nouvelle occasion, je dis à Jésus que je suis heureuse de ne pas jouir. Cette expression est extraordinaire. Heureuse de ne pas jouir. Je suis heureuse de ne pas jouir de ce beau ciel sur la terre afin qu'il l'ouvre pour l'éternité aux pauvres incrédules. Aussi, malgré cette épreuve qui m'enlève toute jouissance, je puis cependant m'écrier, « Seigneur, vous me comblez de joie par tout ce que vous faites, car y a-t-il une joie plus grande que souffrir pour votre amour ?» Souffrir pour l'amour de Dieu, souffrir pour communiquer sa gloire, souffrir comme le Fils a souffert dans l'œuvre rédemptrice, venant sauver les hommes, non pas d'en haut, mais venant se sauver les hommes, venant sauver les misérables, en se faisant l'un de nous, en étant pauvre avec nous, en connaissant notre propre obscurité. Et voilà l'exigence d'être l'enfant de Dieu. Non pas seulement, vous voyez, être choyé, dorloté dans des bras surnaturels, mais être envoyé en mission pour souffrir avec le Christ, dans le Christ, afin de répandre la joie du Père et afin de lui ramener une multitude de frères. On est très loin, vous voyez, de la mièvrerie, parce que le fils, la fille, Thérèse, l'enfant, entre dans la nuit, entre dans ce cache-cache terrible et amoureux, un cache-cache de total abandon avec le Père. Merci.

0: Tout est à vous, mais vous, vous êtes au Christ, et le Christ est à Dieu. 1 Corinthiens 3, 22-23.
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2: Cari fratelli e sorelle,
3: chers frères et sœurs, pendant des millénaires, partout sur terre, les peuples ont scruté le ciel, donnant des noms et des formes à des étoiles muettes. Dans leur imagination, ils y lisaient les événements futurs, cherchant là-haut dans les astres la vérité qui manquait ici-bas chez eux. Comme à Tâton, dans cette obscurité, ils restaient cependant déroutés par leurs propres oracles. Cette nuit-là, cependant, le peuple qui marchait dans les ténèbres a vu se lever une grande lumière, et sur les habitants du pays de l'ombre, une lumière a resplendi. Voici l'astre qui surprend le monde, une flamme à peine allumée et ardente de vie. Aujourd'hui, dans la ville de David, vous est né un sauveur qui est le Christ, le Seigneur. Dans le temps et dans l'espace, là où nous sommes, vient celui sans qui nous n'aurions jamais été. Celui qui donne sa vie pour nous, vit avec nous, illuminant notre nuit de son salut. Aucune ténèbre que cette étoile n'éclaire, car à sa lumière, l'humanité tout entière voit l'aurore d'une existence nouvelle et éternelle. C'est la naissance de Jésus, l'Emmanuel. En son Fils fait homme, Dieu ne nous donne pas quelque chose, mais lui-même, afin de nous racheter de toutes nos fautes et de nous purifier pour faire de nous son peuple. Celui qui nous rachète de la nuit naît dans la nuit. La trace du jour qui se lève n'est plus à chercher loin dans les espaces sidéraux, mais en baissant la tête dans les tables voisines. Le signe clair donné au monde obscur est en effet un nouveau-né émailloté et couché dans une mangeoire. Pour trouver le Sauveur, il ne faut pas regarder vers le haut, mais contempler vers le bas. La toute-puissance de Dieu resplendit dans l'impuissance d'un nouveau-né. L'éloquence du Verbe éternel résonne dans le premier cri d'un nourrisson. La sainteté de l'Esprit brille dans ce petit corps à peine lavé et émailloté. Le besoin d'attention et de chaleur que le Fils du Père partage dans l'histoire avec tous ses frères est divin. La lumière divine qui rayonne dans cet enfant nous aide à voir l'homme dans toute vie naissante. Pour éclairer notre aveuglement, le Seigneur a voulu se révéler à l'homme comme un homme, son image véritable, selon un projet d'amour commencé avec la création du monde. Tant que la nuit de l'erreur obscurcit cette vérité providentielle, alors il n'y a pas d'espace non plus pour les autres, pour les enfants, pour les pauvres, pour les étrangers. Les paroles du pape Benoît XVI, tellement actuelles, nous rappellent qu'il n'y a pas de place pour Dieu sur terre s'il n'y a pas de place pour l'homme. Ne pas accueillir l'un signifie ne pas accueillir l'autre. En revanche, là où il y a de la place pour l'homme, il y a de la place pour Dieu. Alors, une étable peut devenir plus sacrée qu'un temple, et le sein de la Vierge Marie est l'arche de la nouvelle alliance. Admirons, chers amis, la sagesse de Noël. Par l'enfant Jésus, Dieu donne au monde une vie nouvelle, la sienne, pour tous. Ce n'est pas une solution à tous les problèmes, mais une histoire d'amour qui nous implique tous. Face aux attentes des peuples, il envoie un enfant afin qu'il soit parole d'espérance. Face à la souffrance des misérables, il envoie un être sans défense afin qu'il soit la force pour se relever. Face à la violence et l'oppression, il allume une douce lumière qui éclaire de salut tous les enfants de ce monde. Comme le remarquait saint Augustin, l'orgueil humain t'a tellement écrasé que seule l'humilité divine pouvait te relever. Oui, alors qu'une économie faussée conduit à traiter les hommes comme la marchandise, Dieu se fait semblable à nous, révélant la dignité infinie de toute personne. Alors que l'homme veut devenir Dieu pour dominer son prochain, Dieu veut devenir homme pour nous libérer de tout esclavage. Cet amour nous suffira-t-il pour changer notre histoire? La réponse vient alors que nous nous réveillons à peine, comme les bergers d'une nuit mortelle à la lumière de la vie naissante, en contemplant l'enfant Jésus, au-dessus de l'étable de Bethléem, où Marie et Joseph, émerveillés, veillent sur les nouveaux-nés, le ciel étoilé devient une troupe céleste innombrable. Ce sont des armées, désarmantes, car elles chantent la gloire des dieux dans la paix et la manifestation sur la terre. Dans le cœur du Christ, en effet, palpite le lien qui unit dans l'amour le ciel et la terre, le Créateur et les créatures. Ainsi, il y a exactement un an, le pape François affirmait que la naissance de Jésus ravive en nous le don et l'engagement de porter l'espérance là où elle a été perdue, car avec lui, la joie fleurit, avec lui, la vie change, avec lui, l'espérance ne déçoit pas. C'est par ces mots que débutait l'année sainte. Maintenant que le jubilé touche à sa fin, Noël est pour nous un temps de gratitude et de mission. Gratitude pour le don reçu, mission pour en témoigner au monde. Comme le chante le psalmiste, de jour en jour, proclamer son salut, raconter à tous les peuples sa gloire, à toutes les nations, ses merveilles. Sœurs et frères, la contemplation du Verbe fait chair suscite dans toute l'Église une parole nouvelle et véridique. Proclamons donc la joie de Noël, qui est la fête de la foi, de la charité et de l'espérance. C'est la fête de la foi car Dieu devient homme, naissant de la Vierge. C'est la fête de la charité car le don du Fils rédempteur se réalise dans le dévouement fraternel. C'est la fête de l'espérance, car l'enfant Jésus l'allume en nous, faisant de nous des messagers de paix. Avec ces vertus dans le cœur, sans craindre la nuit, nous pouvons aller à la rencontre de l'aube du jour nouveau.

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1: Seigneur, étonnantes sont tes œuvres, toute mon âme le sait. Psaume 138, 14.

Nous allons continuer dans la prière et dans la réflexion. C'est vraiment une grâce très grande que nous vivons ici à Ars. Nous avons remarqué les prêtres que la réponse à l'invitation à se confesser a été très belle et nous croyons que le Saint-Curé d'Ars, qui était vraiment un confesseur magnifique, qui passait jusqu'à 17 heures par jour à confesser les pénitents, et là au milieu de nous et il intercède pour nous, pour que tous nous puissions retrouver le sens de ce grand sacrement de la réconciliation. Et alors ce soir nous allons parler de la guérison physique et de la guérison intérieure. Et ensuite nous allons prier ensemble pour demander au Seigneur de guérir nos malades. Je voudrais ce soir, avec vous, remarquer comment Jésus s'est identifié dans le peuple d'Israël. Le prophète Isaïe, 800 ans avant la naissance du Messie, avait annoncé les signes qui allaient aider le peuple d'Israël à identifier le Messie Sauveur. Et il disait, c'est eux qui verront la gloire de Yahvé, la splendeur de notre Dieu, dans Isaïe au chapitre 35, versets 2 et suivants. Fortifiez les mains affaiblies, affermissez les genoux qui chancellent, dites au cœur défaillant, soyez forts, ne craignez pas, voici votre Dieu. C'est la vengeance qui vient, la rétribution divine. C'est lui qui vient vous sauver. Alors se dessilleront les yeux des aveugles et les oreilles des sourds s'ouvriront. Alors le boiteux bondira comme un cerf et la langue du muet criera de joie. C'était ce qui était annoncé dans Isaïe. Et lorsque Jésus a commencé son ministère et il a commencé à guérir des malades, un jour les disciples de Jean-Baptiste sont allés le voir de la part de Saint Jean-Baptiste. Et ils lui ont demandé, es-tu celui qui doit venir? Es-tu le Messie Sauveur? Ou est-ce qu'on doit en attendre un autre? Et alors Jésus a répondu aux disciples de Jean-Baptiste en accomplissant devant eux les signes que le prophète Isaïe avait annoncés. Jésus nous dit l'Évangile selon Saint-Luc au chapitre 7. Au verset 20 et suivant, nous dit l'Évangile arrivé auprès de lui, ces hommes dirent, Jean le Baptiste nous envoie te dire, es-tu celui qui doit venir ou devons-nous en attendre un autre? Et à cette heure-là, il guérit beaucoup de gens affligés de maladies, d'infirmités, d'esprits mauvais et rendit la vue à beaucoup d'aveugles. Puis il répondit aux envoyés, « Allez et dites à Jean ce que vous avez vu et entendu. Les aveugles voient, les boiteux marchent, les lépreux sont purifiés et les sourds entendent. Les morts ressuscitent, la bonne nouvelle est annoncée aux pauvres. Et bienheureux celui qui, après m'avoir rencontré, ne retourne pas déconcerté. » Et regardez comme c'est intéressant, comment Jésus répond à cette prophétie. Isaïe avait dit, « Alors se dessilleront les yeux des aveugles. » Et Jésus dit, « Les aveugles voient. » Le boiteux bondira comme un cerf. Et Jésus dit, « Les boiteux marchent. » Le prophète avait dit, « Les oreilles des sourds s'ouvriront. » Et Jésus dit, les sourds entendent. Et il nous dit encore, la langue du muet criera sa joie. Et Jésus a guéri des sourds, des muets, des aveugles, des boiteux. Et il dit, les lépreux sont guéris, les pauvres sont évangélisés. C'était là le grand signe que Jésus donnait au peuple d'Israël pour l'aider à discerner la venue du Messie Sauveur. Les pauvres sont évangélisés. Et Jésus termine en disant, « Et bienheureux ceux qui, après m'avoir rencontré, ne retournent pas déconcertés. »
Ce n'est pas tous les hommes qui acceptent ces signes que Jésus nous donne. Il y en a qui retournent déconcertés. Ils ne comprennent pas ce qui se passe, mais ils ne veulent pas accepter que Dieu agit dans le monde d'aujourd'hui. Ils voudraient essayer d'expliquer ces choses en donnant une explication psychologique, en parlant de l'influence de la foule et de beaucoup de façons. Mais nous savons que Jésus est la plénitude de la vie. Il est la résurrection et la vie. Et comme je vous disais cet après-midi, il est venu d'abord pardonner les péchés, et ensuite il guérit les malades. Il guérit beaucoup de malades, et chaque fois qu'il guérit un malade, il nous rappelle sa victoire sur le péché, qu'il a la puissance de pardonner les péchés. Et ensuite, il a ressuscité des morts, et en ressuscitant des morts, il a donné encore un signe très fort qu'il est le Messie Sauveur, qu'il est venu sur cette terre des hommes pour détruire les péchés et ses conséquences. Et il ressuscite lui-même, et c'est sa victoire, c'est le signe de sa victoire définitive sur le péché, tellement que Saint Paul nous dit, si le Christ n'est pas ressuscité, vaine est notre foi. À supposer que Jésus, qui a guéri des malades et qui a ressuscité des morts, n'aurait pas ressuscité lui-même du tombeau, on pourrait dire, il est venu détruire le péché, mais il n'a pas pu le détruire jusque dans sa dernière conséquence. Mais il est ressuscité glorieux du tombeau. Dieu le ressuscita, nous dit Saint-Pierre dans les Actes des Apôtres. Et nous en sommes témoins. Et il est vivant dans son Église aujourd'hui. Et il continue à faire dans son Église et par son Église les mêmes choses qu'il faisait durant sa vie publique. Mes frères, je suis émerveillé de voir que tous ces signes que le prophète Isaïe avait annoncés, que Jésus a fait devant les disciples de Jean-Baptiste, nous les voyons aujourd'hui de nos yeux. Nous les voyons s'accomplir devant nous. Et alors Jésus, chaque fois qu'il guérit un boiteux, un sourd, un muet, un aveugle, un paralytique, un cancéreux, de quelque maladie que ce soit, Jésus nous redit qu'il est vivant parmi nous. Je ne sais pas si c'est hier soir que je vous disais qu'il y a 3 semaines, on prêchait en Colombie, en Amérique latine, et dans un grand stade de baseball avec 12 000 personnes qui participaient à une campagne d'évangélisation de 3 après-midi. Pendant la prière pour les malades, le Seigneur a guéri une religieuse qui était en fauteuil roulant depuis 27 ans. 27 ans, ce n'était pas une petite maladie. Et le Seigneur, avec sa puissance, l'a fait lever et elle a commencé à marcher. Quelle joie! Mais ce que dit Jésus aux disciples de Jean-Baptiste, les aveugles voient, nous le voyons encore aujourd'hui. Moi, j'ai été émerveillé de voir la guérison de cette petite aveugle de naissance au Zaïre, au mois d'août. Je n'avais jamais vu dans le ministère de guérison la guérison d'une aveugle de naissance. J'avais vu quelques guérisons d'aveugles. Une dame en République dominicaine était aveugle depuis 10 ans, Mercedes Dominguez. Et un jour, pendant le ministère de guérison, après la communion, le Seigneur a commencé à la guérir. Et elle a témoigné partout. Elle a témoigné de sa guérison, parfaitement guérie. J'ai vu la guérison au Québec d'une dame qui était aveugle depuis plus de 2 ans. Et elle suivait la célébration de l'Eucharistie. Elle écoutait la télévision. Elle ne voyait pas, elle était aveugle, mais elle était assise près du téléviseur. Sa voisine lui avait dit, « Si tu suis la messe pour les malades, l'an dernier, il y a eu des guérisons de personnes qui étaient dans leur foyer. » Et demande au Seigneur de guérir tes yeux. Les médecins l'avaient opérée, elle avait suivi des traitements, et elle ne voyait plus depuis 2 ans. Et elle s'est assise près du téléviseur, et elle a suivi toute la messe. Et à la fin, elle a commencé à sentir quelque chose d'étrange dans ses yeux. Elle sentait un mal de tête très fort. Elle est allée se coucher. C'était le dimanche soir, le dimanche de la Pentecôte. Et le lendemain matin, lorsque elle s'est levée, elle distinguait les gens qui passaient sur la rue. Et le Seigneur nous avait donné, dans une parole de connaissance, au stade olympique à Montréal, cette guérison, vous savez,
Je crois que la plupart d'entre vous connaissez déjà ce ministère de guérison avec parole de connaissance, mais j'en profite pour expliquer à quelques-uns qui sont peut-être nouveaux dans ces rassemblements que le Seigneur renouvelle les charismes dans l'Église d'aujourd'hui. Les charismes, ce sont des dons spirituels et spéciaux que l'Esprit-Saint donne pour la construction de la communauté, pour l'édification de l'Église. Et l'un des charismes qui se renouvelle beaucoup dans l'Église aujourd'hui, dans plusieurs endroits, c'est le charisme de guérison. Et le Seigneur donne aussi à plusieurs personnes un charisme qui s'appelle la parole de connaissance, comme vous l'avez vu après-midi, pendant la prière. Et alors, on était au stade olympique à Montréal, le jour de la Pentecôte, nous avions célébré une grande assemblée des groupes du renouveau. On était 55 000 personnes au stade olympique. C'est facile de savoir la quantité parce que tout est numéroté. Vous savez, dans ces stades-là, on peut savoir dans telle section, ils sont 500 et là-bas, ils sont 1000. On était 55 000. Une journée de louange, de bénédiction. Et après la messe, qui avait été célébrée par le cardinal de Québec avait célébré l'Eucharistie clôture du congrès charismatique, et on m'avait demandé de diriger une prière communautaire pour les malades, comme on va faire tout à l'heure, et nous avons prié ensemble, et le Seigneur me donnait une parole de connaissance que j'ai annoncée au public sans l'analyser. Je l'ai reçue dans mon cœur, je l'ai dite, et c'était ceci. Il y a une bonne maman de 74 ans qui est assise devant son téléviseur dans sa maison. Elle a les yeux malades et elle ne voit rien, mais elle suit la prière à travers la télévision. Et en ce moment-ci, Jésus commence à la guérir. Un prêtre qui était là après la cérémonie m'a dit, « Es-tu fou? Dire qu'une aveugle est assise devant son téléviseur? » Il m'a dit, « Les aveugles ne regardent pas la télévision. » Lui, tout de suite, il analysait. Et moi, je n'avais pas analysé, j'avais communiqué le message que je recevais. Alors, j'ai dit, il m'a dit, « Comment vas-tu faire pour savoir si c'est vrai, cette histoire-là? » J'ai dit, « On va attendre les témoignages. » Et quand elle témoignera, on saura que c'est vrai. Et le lendemain, je suis allé me promener chez ma famille, à 200 km de Montréal. Et en arrivant, ils m'ont dit tout de suite, « On a trouvé l'aveugle qui était guéri hier devant son téléviseur. » Elle vivait à 35 km de la maison de ma sœur. Alors, le mercredi, on est allé la visiter. Je voulais bien voir si tout était exact. Et elle rayonnait de joie. Elle témoignait à tout le monde. Quand je suis arrivé, elle nous a raconté sa guérison. Et qu'avant, quand elle sortait dans le village, quelqu'un devait la traîner par la main. Et elle a dit que maintenant, elle sortait sans problème. Elle était heureuse. Et moi, je lui ai demandé son âge. Et elle a dit qu'elle avait 74 ans, qu'elle avait eu 74 ans en février. J'étais content, j'ai dit, j'ai un point de gagné. Elle a dit, qu'est-ce que vous voulez dire? Ben, j'ai dit, le Seigneur m'avait dit que c'était une bonne maman de 74 ans. J'ai dit, avez-vous des enfants? Elle a dit, oui, j'ai 8 enfants. J'ai dit, ça me fait 2 points. J'ai dit, pouvez-vous lire? Elle a dit, non, je ne vois pas les lettres, mais je suis heureuse parce que je puis sortir seule dans le village. Avant, on devait me conduire par la main. Et maintenant, je puis sortir et je vois bien, mais je ne vois pas les lettres. Alors, j'ai dit, on va demander au Seigneur de continuer son travail. Il ne fait pas son travail à moitié. Quand il commence à guérir, on va prier pour que le Seigneur finisse de guérir vos yeux, pour que vous puissiez voir, pour que vous puissiez lire la parole de Dieu dans la Bible. Elle était bien d'accord. Alors, ceux qui étaient là, nous avons prié pour elle. Et nous sommes partis. C'était le mercredi. Et le samedi après-midi, elle m'a téléphoné chez ma sœur pour me dire, « Mon père, depuis ce matin, je lis la Bible. » Elle était tellement heureuse, elle lisait ça bien. Je vous raconte ce témoignage, entre autres, pour vous dire qu'aujourd'hui aussi, Jésus guérit des aveugles. Et j'en profite pour vous dire que la parole de connaissance, s'il y en a encore parmi vous qui ne connaissez pas ce charisme-là, pendant le ministère de guérison, aujourd'hui et demain, sachez que c'est l'un des charismes qui se renouvelle dans l'Église aujourd'hui. Et il faut l'accueillir avec action de grâce et non pas attribuer ça à quelque chose d'occulte. Il ne faut pas attribuer
à Satan ce qui vient de Dieu. La parole de connaissance est un charisme que le Seigneur nous donne. Et dans un ministère de guérison, ça peut aider à faire grandir la foi de l'Assemblée. Mais parfois, cette parole de connaissance nous fait passer des moments difficiles. Parfois, on a vraiment des moments difficiles parce que les gens ne répondent pas toujours à ce qu'on leur demande. Il y en a qui sont timides, il y en a qui aiment mieux attendre, qui aiment mieux bien vérifier. Je me rappelle qu'en février dernier, je prêchais à Arequipa, au Pérou. Et on avait la clôture d'un ministère de guérison où célébrait la messe l'évêque. Et il y avait plusieurs prêtres qu'on célébrait. Et après la communion, on m'avait demandé de terminer avec une prière de guérison pour tous les malades. Et alors, j'ai fait une prière communautaire pour tous les malades. Et c'était dans un centre de sport. Si je ne me confonds pas, à ce moment-ci, on nous disait qu'il y avait environ 14 000 personnes. C'était immense et c'était rempli comme un grand centre sportif ouvert. Et c'était là qu'avait eu lieu la clôture des retraites au Pérou. Et après la prière pour les malades, le Seigneur m'a donné une parole de connaissance très claire à mon cœur, qui était celle-ci. Il y a ici quelqu'un qui souffrait de paralysie, et en ce moment-ci, le Seigneur est en train de te guérir. Et tu ressens ta guérison. Tu ressens quelque chose dans les jambes. Tu as un signe sensible de ta guérison, et même tu as une grande chaleur dans ton corps. Et tes jambes, tu as un tremblement dans tes jambes. C'est que l'Esprit de Dieu est en train de t'envahir et de te guérir. Alors j'ai demandé à cette personne de se lever au nom de Jésus et de marcher. Il y avait beaucoup de gens en fauteuil roulant, personne ne bougeait. J'étais vraiment mal à l'aise. Et j'ai dit de nouveau, mais tu ressens ta guérison et pose un geste de foi, lève-toi au moins pour rendre gloire à Dieu. Et au nom de Jésus, marche, te le demande au nom de Jésus. Personne ne bougeait. Alors là, j'ai dit, Seigneur, laisse-moi pas tout seul. Tu me fais dire des choses, puis il ne se passe rien. J'étais vraiment mal à l'aise, mais j'ai dit, quand tu te rendras compte de ta guérison, tu témoigneras. On va continuer à prier. Et alors, le Seigneur me donne une autre parole très claire dans mon cœur, qui était celle-ci. Il y a ici quelqu'un qui était sourd. Et maintenant, tu entends très bien. J'ai dit, toi, au moins, tu te rends compte de ta guérison. Parce que tu n'entendais rien, et là, tu entends très bien. Alors, j'ai dit, je te le demande, toi, lève-toi debout, au nom de Jésus, rends gloire à Dieu, identifie-toi. Et à ce moment-là, un homme s'est levé debout, et en se levant debout, il a commencé à marcher, et son épouse était derrière lui, et elle a crié. Elle a dit, ah, mais il était paralysé, c'était lui le paralytique, mais il était sourd. C'était lui le paralytique, mais il était sourd. Et moi, je lui disais au nom de Jésus, lève-toi et marche. Il n'entendait pas. Alors là, il s'est approché. Il avait des larmes aux yeux. Il était très heureux. Il est venu jusqu'au microphone. Puis là, il a remercié le Seigneur. Il avait souffert d'une hémiplégie très forte qui l'avait rendu paralytique. Et en même temps, ça avait causé sa surdité. Et là, le Seigneur venait de guérir cette paralysie, il guérissait cette surdité. Il a remercié le Seigneur, très content. Et ensuite, moi, j'ai pris le microphone et j'ai dit, Seigneur, la prochaine fois, guéris les oreilles en premier, puis les gens vont faire. Alors, c'est vrai et c'est bon dans un ministère de guérison, qu'on accueille de plus en plus ce charisme de la parole de connaissance que le Seigneur nous donne pour édifier la foi de l'Assemblée. On n'a pas toujours affaire à des sourds. Parfois, les gens répondent. Parfois, les gens s'identifient. Et quand le Seigneur nous donne une parole pour annoncer une guérison et que la personne s'identifie et que c'est authentique, alors ça fait grandir la foi dans l'Assemblée. On découvre que Jésus est vivant, qu'il est présent dans l'Assemblée. Je prêchais une retraite au Mexique en février dernier, au mois de mars, chez Mgr Talavera, qui est un des leaders du renouveau dans le monde actuellement. Un évêque qui a travaillé beaucoup pour le renouveau charismatique. Et il avait demandé au Seigneur, dans cette retraite diocésaine qu'on avait en plein air, il avait demandé au Seigneur au moins un signe très fort pour l'Assemblée, pour faire grandir la foi de son
de son peuple à Coatzacoalcos. C'est comme ça que ça s'appelle la ville où il demeure, Coatzacoalcos. Et alors, lui, il voulait au moins une guérison évidente pour faire grandir la foi de son peuple. Et le deuxième jour, alors qu'on priait pour les malades, et c'était une foule de plusieurs milliers de personnes qui étaient là, on a vu tout à coup, après la prière pour les malades, un lit vide qui levait comme ça. Il y avait quatre hommes qui levaient un lit au bout de leurs bras, mais le petit lit était vide. On s'est demandé qu'est-ce qui se passe. Les gens applaudissaient et on voyait un lit au-dessus des têtes, un lit qui était vide. Et petit à petit, on a vu arriver une jeune fille de 14 ans qui souffrait de dystrophie musculaire. C'est une maladie que les médecins n'arrivent pas à guérir actuellement. Elle, depuis un an, elle était malade dans son lit. Elle ne pouvait même pas se tenir debout. La dystrophie musculaire, c'est bien français ce mot-là? La dystrophie musculaire. Alors, elle ne pouvait pas se tenir debout. Depuis un an, elle était au lit. Le Seigneur venait de la guérir et elle s'était levée. Et elle a marché à partir de son lit jusqu'en avant. C'était merveilleux d'entendre son témoignage et le médecin qui la traitait était bouleversé, mais c'est la puissance de Dieu qui agissait en elle. Et elle marche. Et alors, Monseigneur Talavera, à la fin de cette campagne d'évangélisation de 3 jours, a dit aux gens, « J'ai 3 questions à vous poser. » Première question, « Croyez-vous vraiment que Jésus est vivant? » Tous ont répondu oui. Deuxième question, « Croyez-vous que Jésus a été présent dans cette assemblée? » Tout le monde a dit oui, on avait vu des signes. Il a dit, « Croyez-vous que Jésus a agi dans cette retraite? » Certainement, il y avait eu plusieurs témoignages de guérison. Alors, Monseigneur Talavera a dit, « Ça, c'est évangéliser. Évangéliser, c'est faire en sorte que Jésus soit présent et le laisser agir. » Présenter Jésus, le rendre présent dans l'assemblée, le présenter à l'assemblée et le laisser agir. Et lui, il travaille dans les cœurs, il transforme les cœurs, il pardonne nos fautes, comme il a fait cet après-midi, il guérit des cœurs blessés, il change des vies, il renouvelle la foi de son peuple. Quand on le laisse agir, même souvent il guérit des malades physiquement. Ça, c'est son travail à lui. C'est bien ce que disait Saint Grégoire le Grand un jour, alors qu'il avait, dans une célébration eucharistique que présidait Saint Grégoire le Grand, il y avait eu une guérison étonnante, très belle. Et Saint Grégoire le Grand, en terminant la célébration, a dit à ces gens, « Si quelqu'un vous demande comment une chose comme ça a pu arriver, dites-leur que Jésus était présent et qu'il a fait son travail. » C'est son travail de pardonner, de libérer, de guérir son peuple. Et mes frères, je crois qu'actuellement, dans ce renouveau charismatique où nous voyons tellement de guérisons partout à travers le monde, ce que Jésus veut faire, c'est de nous rappeler à nous aussi qu'il est toujours le Messie Sauveur, qu'on n'a pas besoin d'un nouvel évangile, mais d'une nouvelle évangélisation. Et cette nouvelle évangélisation commence. Nous sommes en train d'entrer dans une période d'évangélisation d'une puissance extraordinaire. Et le pape Jean-Paul II parcourt le monde où il nous dit qu'il nous faut commencer une nouvelle évangélisation. Il nous faut recommencer à zéro dans plusieurs endroits. Et lorsque le pape Jean-Paul II est venu ici à Arras, nous lisions dans un reportage très beau qui a été publié par un journal catholique français, L'Homme Nouveau, et c'est arrivé là-bas, ce journal. On avait un reportage magnifique de la visite

0: 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Alors, le Saint-Curé d'Ars nous a donné l'exemple, même si c'est très fatigant d'être là à confesser les pénitents. C'est un ministère tellement consolant quand on voit qu'avec une absolution, le prêtre aide le pénitent à retrouver la paix. Le père Karl Rahner, jésuite, qui est décédé maintenant, ce grand théologien du Concile, nous disait un jour, il y a des prêtres qui se morfondent à essayer d'inventer de nouvelles méthodes de promotion humaine et qui oublient parfois que la plus grande promotion de l'homme que nous pouvons faire, nous prêtres, c'est de prendre un homme dans la boue du péché et avec une absolution, le placer dans la porte du paradis. Et c'est vrai. Qu'est-ce qu'on peut faire de plus grand? Et c'est ça qu'a fait le Saint-Curé d'Ars pendant des années. 17 heures par jour parfois. Prendre un homme dans la boue du péché et avec une absolution, le placer dans la porte du ciel. Et mes frères, ça va tout ensemble. Jésus pardonne, et Jésus libère et Jésus guérit. Et c'est tout un même ministère. Et quand Jésus nous envoie évangéliser, il ne nous envoie jamais évangéliser seulement. Il nous demande d'aller proclamer l'évangile et de guérir les malades. Partout dans l'Évangile, c'est deux ministères qui vont ensemble. La proclamation de la bonne nouvelle et la guérison des malades. Et alors aujourd'hui, on dirait que le monde a besoin de signes plus nombreux. Peut-être parce que la foi avait diminué et qu'il y a beaucoup de jeunes et de moins jeunes qui cherchent dans des courants de sectes orientales et dans des sciences occultes, dans des sectes de toutes sortes, qui ne sont pas chrétiennes, il y a des gens qui cherchent leur salut. Dans les Krishna, et combien de sectes, je ne voudrais pas les énumérer, mais il y a des gens qui retournent à l'islam, il y en a qui cherchent le salut alors que Jésus a dit, « Je suis le chemin. Personne ne va au Père sinon par moi. » Et parce que beaucoup l'oublient, le Seigneur vient nous rappeler qu'il est toujours le Messie sauveur. Et les signes qu'il donne aujourd'hui, c'est les mêmes signes qu'il donnait aux disciples de Jean-Baptiste. C'est les mêmes signes que le prophète Isaïe avait annoncés. Et qui doivent nous aider à discerner la présence vivante de Jésus dans l'Église aujourd'hui. Nous aider à découvrir qu'il est toujours le Messie sauveur. Et alors, nous allons pouvoir dire avec saint Paul que Dieu lui a donné un nom qui est au-dessus de tout nom. Pour qu'au nom de Jésus, tout genou fléchisse au ciel, sur la terre et dans les enfers, et que toute langue proclame que Jésus est Seigneur, pour la gloire de Dieu le Père. Chantons donc quelque chose dans cette acclamation, que Jésus est Seigneur.
1: Que la gloire du Seigneur subsiste à jamais. Page 27.

Alors, mes frères, je crois qu'il n'est pas nécessaire de compter beaucoup de guérisons. D'ailleurs, tout à l'heure, nous allons écouter trois témoignages de personnes qui sont ici présentes et qui vont nous raconter leur propre guérison. Et moi, je ne vous raconterai pas ma guérison à moi, parce qu'il y en a beaucoup qui la savent par cœur, qui pourraient me la raconter. Mais je vous dis que toujours, je me rappelle quand le Seigneur guérit un malade, je me rappelle lorsqu'il m'a guéri moi-même, et ça me donne une grande joie chaque fois que Jésus guérit un malade. Et je vous dis que nous voyons tous ces signes. Les aveugles voient des guérisons d'aveugles, ça fait plusieurs que nous voyons. Et l'an dernier, dans une Eucharistie en Afrique, un frère protestant qui est venu assister à l'Eucharistie et qui ne voyait plus depuis plus d'un an, a été guéri au moment de l'élévation de l'hostie sainte. Mais ça a été tellement beau son témoignage. Il est revenu.

0: Le lendemain, il n'était pas catholique, mais il croyait à la présence réelle. C'est un protestant d'une grande ferveur et il ne voyait plus. Et il est venu, et comme il était aveugle, on l'a placé avec les gens de la chorale pour qu'il n'ait pas de difficultés. Alors, pendant l'élévation, il dit qu'il a vu quelque chose. Il commençait à voir de la lumière. Il était tout nerveux. Il a commencé à parler. Ils ont dit, taisez-vous, c'est le moment de la consécration. On ne peut pas parler pendant. Mais lui était tellement nerveux, mais il disait, je commence à voir. Et le lendemain, il voyait. Il voyait. Mais ce qu'on a vu de beaucoup plus beau encore, c'est une petite fille sourde, muette de naissance, à Bandaka, chez les pères missionnaires du Sacré-Cœur belge, où je prêchais pendant cette randonnée au Zaïre. Une petite fille sourde, muette de naissance, elle était âgée de 14 ans. Et le prophète Isaïe dit, les muets crieront de joie. Et pendant la prière pour les malades, cette petite fille, tout à coup, s'est mise à crier. Elle ne parlait pas, elle ne savait pas parler. Elle était sourde, muette de naissance. Mais elle s'est mise à crier de joie. Et là, sa maman s'est rendue compte qu'il y avait quelque chose qui se passait, que la petite fille, elle savait très bien que la petite fille n'entendait jamais. Et là, la petite fille faisait ça, elle entendait. Et elle a commencé, le lendemain matin, à apprendre à dire des mots. Parce qu'elle ne savait pas parler, elle était sourde depuis sa naissance, mais là, elle venait d'être guérie par le Seigneur. Dans l'avant-midi, la maman lui enseignait à dire des mots. Et à la messe de clôture, je l'ai appelée au microphone, et elle est venue. J'ai dit, peux-tu nous dire quelques mots, toi qui étais guérie hier par le Seigneur, as-tu appris à dire quelques mots? Et là, au microphone, elle a dit tous les mots qu'elle avait appris dans son avant-midi. Elle a dit, en français, vous savez que au Zaïre, c'était le Congo belge avant, et beaucoup de gens parlent français. Et elle a dit en français, merci, Jésus, Dieu, Amen, Alléluia. Elle savait dire cinq mots. Alors j'ai dit, quel âge as-tu? Elle n'avait pas encore appris à dire son âge. Et sa petite sœur qui était là a dit 14 ans. Et celle qui était sourde et muette la veille a dit 14 ans. Mais c'est merveilleux. Les muets crieront de joie. Les oreilles des sourds s'ouvriront. Le boiteux bondira comme un cerf, dit Isaïe. Et Jésus dit, les boiteux marchent, les sourds entendent. Jésus dit aussi, les lépreux seront purifiés. On avait une Eucharistie à la cathédrale de Rio de Janeiro l'an dernier au Brésil. Et il y avait un homme lépreux qui était venu de très loin. Sa famille l'avait emmené à la messe des malades à la cathédrale. C'est la plus grande cathédrale d'Amérique, la cathédrale de Rio de Janeiro. Et ils peuvent loger 15 000 personnes assises. C'est immense. Mais lorsque les nouvelles le soir ont été publiées à la télévision, il disait qu'il y avait 20 000 personnes à la messe des malades, à la cathédrale de Rio de Janeiro, parce que tout était plein comme ça ici. La cathédrale était remplie, et il y avait des gens dans les portes qui ne pouvaient pas entrer. Et alors, ce monsieur-là, qui était lépreux, avait fait un long voyage pour venir demander sa guérison, et le Seigneur a commencé à le guérir pendant l'Eucharistie pour les malades. Et quelques 3 semaines plus tard, la revue charismatique de Rio de Janeiro a publié le témoignage de ce monsieur qui était parfaitement guéri. Il a commencé à sentir une chaleur dans son corps pendant la prière pour les malades. Et les jours suivants, la lèpre a séché tranquillement. La peau neuve s'est refaite. Les cellules malades sont tombées et la peau a guéri. Et maintenant, il est parfaitement guéri. Et c'est Jésus qui dit, les lépreux sont guéris. Mais parce que Jésus est vivant aujourd'hui, il guérit aussi des lépreux, des sourds, des muets, des aveugles. Et Jésus dit, les morts ressuscitent. Bien, les morts qui ressuscitent aujourd'hui, je crois que c'est tous ceux qui avaient perdu la vie de la grâce, la vie divine, et qui s'approchent du sacrement de la réconciliation, qui demandent pardon à Dieu, et Dieu leur redonne cette vie nouvelle, cette vie de la grâce, qui est beaucoup plus importante encore que la vie naturelle, parce qu'on peut avoir la vie naturelle encore pour quelques années. Lazare avait été ressuscité du tombeau, mais ensuite il est mort. Alors que la vie spirituelle, quand tu la retrouves, si tu gardes ta vie spirituelle, si tu fais attention pour vivre dans la grâce de Dieu, la vie spirituelle, c'est pour la vie éternelle. Et le Seigneur ressuscite des morts spirituels, des gens qui avaient perdu la vie spirituelle, qui avaient perdu la vie divine. Et dans le pardon, il y a des morts qui ressuscitent et qui retrouvent la grâce, qui retrouvent cette joie et cette paix intérieure. Et Jésus termine en disant, Bienheureux ceux qui, après m'avoir rencontré, ne retournent pas déconcertés. Je redis qu'il y a des gens qui n'acceptent pas ces signes-là, ces merveilles-là. Ils voudraient trouver des explications. Il y en a même qui sont fâchés parce que le Seigneur ne guérit pas tous les malades. Il y en a qui critiquent le ministère de guérison, comme me disait un journaliste dernièrement. Il m'a dit, moi, je ne suis pas d'accord avec votre ministère de guérison parce que ça risque de donner de fausses espérances. J'ai dit, comment ça? Bien dit, il y en a quelques-uns qui sont guéris et les autres qui ne sont pas guéris. Alors, j'ai dit, avec ton argument, on devrait aussi fermer nos hôpitaux parce qu'il y en a plusieurs qui en sortent dans leur cercueil. Alors, ça leur a donné une fausse espérance. Aller à l'hôpital. Voyez-vous que c'est un argument qui ne va pas? Le Seigneur n'a jamais dit qu'il allait guérir tous les malades, il n'est pas question de ça. Il a dit qu'il allait donner des signes pour accompagner l'évangélisation, des signes de sa victoire sur le péché. Il guérit plusieurs malades. Et à d'autres malades, Jésus leur demande d'accepter leur souffrance. La souffrance ne vient pas de Dieu, la maladie ne vient pas de Dieu. Ça, c'est faux de dire que la maladie est la volonté de Dieu. Ça ne vient pas de Dieu. Si la maladie venait de Dieu, on n'aurait même pas le droit de prendre une pastille pour s'enlever un mal de tête, parce qu'on offenserait Dieu. On n'aurait pas le droit de se faire opérer si la maladie venait de Dieu. Ça serait un péché contre la volonté de Dieu. Vous voyez bien que ça ne vient pas de Dieu. Dieu est la source de la vie. Il est venu donner la vie. La maladie ne vient pas de Dieu. Je vous disais cet après-midi que c'est une conséquence du désordre causé par le péché originel, la maladie et la mort. Alors, c'est vraiment la volonté de Dieu qu'on ait la vie et la vie en abondance. Mais parfois, le Seigneur demande à certains malades d'accepter leur maladie, d'offrir leur souffrance en union avec les souffrances de Jésus sur la croix pour le salut du monde. Il y a des exemples magnifiques de ça. Vous vous rappelez, par exemple, comment Marthe Robin, que plusieurs d'entre vous avaient connue, elle a passé 50 ans au lit, malade, paralysée. Le Seigneur lui avait demandé ses souffrances. Il lui avait demandé si elle acceptait de souffrir pour les prêtres et pour les religieuses qui abandonnaient l'Église. Et elle a accepté. Le Seigneur ne l'a pas guérie. Et pourtant, elle avait une sainteté tellement grande. Et dans le monde entier aujourd'hui, on parle d'elle. Un jour, elle sera canonisée, on le sait bien. Et le Seigneur ne l'a pas guérie. Il a demandé si elle acceptait de souffrir pour l'Église. Alors, voyez-vous, Jésus guérit des malades. Il y a d'autres malades, il leur demande d'accepter leurs souffrances et de les offrir. Demandons à Jésus de donner la paix à tous, de guérir plusieurs malades ce soir, demain, et aux autres, qu'il leur donne encore plus qu'une guérison physique, qu'il leur donne une paix intérieure profonde, qu'il les fasse grandir dans la sainteté. Alors Jésus ne passe jamais inutilement. Il passe toujours en faisant le bien. Et la guérison du corps n'est pas la seule façon de recevoir une bénédiction de Dieu. Il y a des gens qui, dans leur maladie, ont rencontré Dieu. Il y a des gens qui ont rencontré leur salut. Leur maladie était l'occasion d'une réflexion profonde pour orienter leur vie d'une façon nouvelle. Alors, mes frères, c'est ça que je voulais vous dire ce soir. Jésus, présent dans son peuple, dans son Église, guérit plusieurs malades physiquement. Il guérit les cœurs blessés. Il libère d'oppression du malin. Mais il ne guérit pas tous les malades. Il en guérit plusieurs. Et à d'autres, il leur donne quelque chose de meilleur. Il leur donne la guérison définitive, qui est la vie éternelle, où il n'y a plus de souffrance, où il n'y a plus de deuil, il n'y a plus de mort. Et c'est intéressant de songer à ça. Mais le problème, c'est de mourir. Hein? On voudrait bien aller au ciel, tout le monde, mais on n'aime pas mourir. Moi, j'ai vécu cette expérience-là à la retraite des prêtres au Vatican. On avait eu une retraite charismatique au Vatican avec 6500 prêtres. Et ça avait été une semaine très belle. Et pendant la retraite, le Seigneur nous a donné quelques prophéties. Et l'une des prophéties qu'on a reçues la veille de la clôture de la retraite, à l'avant-dernière messe, c'était ceci. Le Seigneur nous disait, « Plusieurs d'entre vous devront souffrir pour la cause de mon évangile. Certains même devront répandre leur sang pour la cause de mon évangile. Mais courage, je suis avec vous et ensemble nous serons vainqueurs. » Ça nous a impressionné, cette prophétie-là. Et le lendemain, on avait la messe qui était célébrée par le pape à Saint-Pierre de Rome, au Vatican, la clôture de la retraite. Et après la communion, cette prophétie m'est revenue en tête. Et alors, pour la première fois de ma vie, j'ai dit au Seigneur, si je suis un de ceux qui doit mourir pour la cause de son évangile, qui doit répandre son sang pour la cause de ton évangile, je suis d'accord. Mais là, j'ai senti une peur terrible et j'ai dit, cependant, Seigneur, je ne suis pas pressé. On n'est pas pressé à mourir. Il y en a beaucoup comme nous qui seraient prêts à mourir, mais pas tout de suite. Hein? Alors, c'est normal qu'on demande sa guérison. Mais essayons de voir dans le plan de Dieu que ceux qui reçoivent une guérison sont appelés à témoigner de Jésus-Christ et les autres que le Seigneur ne guérit pas sont appelés aussi à témoigner par la puissance de leur prière, la valeur de leur souffrance, la paix de leur cœur. Combien de malades interpellent les gens qui sont en bonne santé? Si vous voulez, on va écouter deux ou trois témoignages. Nous allons chanter un peu d'abord. Nous allons écouter trois témoignages qui ont été invités à s'approcher. Et ensuite, on va prier pour les malades. On va laisser le Seigneur faire son travail ce soir en guérissant beaucoup de malades.
1: Pardon. Page 24. Ni la mort, ni la vie,

Merci Simone de Suisse, notre frère de Genève, et puis Claude, qui est aussi une mère de famille de Suisse, veulent s'approcher.

0: J'ai le cancer des os. C'est une maladie douloureuse. Et il y a quelques mois, le père me disait, par une bonne parole, on peut soulager tout ça. Et en effet, depuis quelques temps, depuis quelques mois, je suis soulagé, je n'ai plus mal et je suis heureux. Merci, père.
1: Gloire à Dieu. Gloire à Dieu. Merci, Jésus.

J'ai été guérie plusieurs fois. J'habite Genève et en 83, je n'avais jamais entendu parler du charisme, des charismes ni des mystères de guérison. Et j'ai une amie qui m'a dit, il y a un père tardif qui vient et qui prêche très bien, tu devrais aller. Je suis allée simplement pour écouter la parole et j'étais toute surprise d'entendre qu'il y avait des guérisons. Et à ce moment-là, je souffrais de démangeaisons qui me faisaient beaucoup souffrir, je souffrais beaucoup de ces démangeaisons. Et quand le père tardif a dit, il y a des gens qui guérissent, qui sentent une grande chaleur, j'ai senti une grande chaleur, une grande paix dans mon cœur. Et ces guérisons ont complètement cessé depuis 83. Quand le père tardif est revenu en 85, je suis allée, j'avais mal, je souffrais d'arthrose, je ne pouvais même plus me mettre à genoux. J'ai été guérie au moment où le père tardif a dit qu'on sentait une grande chaleur. J'ai senti la même chose et je n'ai plus du tout d'arthrose. C'est terminé, je peux me mettre à genoux comme tout le monde. Je n'ai plus d'arthrose dans les hanches ni dans l'épaule. Et puis une troisième fois, en 87, il y a quelques mois, j'ai été guérie d'avarice qui me faisait beaucoup souffrir. Mais ce qui m'a apporté le plus, c'est qu'il y a une personne qui m'a dit, après la première guérison, « Mais il y a un groupe de prière à tel endroit, vous devriez y aller. » Et c'est comme ça que je suis entrée dans le renouveau dont je n'avais jamais entendu parler. Et ça a été la plus grande grâce de ma vie. Et dans la famille où nous avions vraiment beaucoup de problèmes terribles, nous sommes sortis par la prière de nos frères et sœurs de façon absolument extraordinaire.

Moi, je fais partie d'une communauté religieuse en Suisse, au Tessin. Et nous étions avec notre communauté aux sessions évangélisiques, évangélisation de Martigny, à Martigny. Et c'était le dernier jour. Moi, j'avais vu tant de misère, tant de malades, et je n'ai pas un moment pensé à moi-même. Mais c'était, je souffrais de hypertonie. La dernière session, le père Tadif a dit, il y a ici une femme qui souffre de hypertonie, qui vient du cœur, hypertension, hypertension qui vient du cœur. Je suis tellement... Et j'avais aussi beaucoup de médicaments pour baisser ça. Et j'ai dit à ma sœur qui était avec moi, le père Tadif a dit, le Seigneur va normaliser ça. J'ai dit à ma sœur, c'est moi. J'avais une grande certitude dans le cœur et c'est resté aussi la journée suivante, le soir, le matin. J'avais une grande joie, une grande paix dans le cœur. Et on avait certainement, contrôlé ça. Je n'ai pas plus pris de médicaments. Maintenant aussi, le Seigneur a normalisé ça. Il est encore en train de... Parce que je suis sans médicaments quatre mois déjà, depuis Martigny. Nous avons eu beaucoup, beaucoup de grâce aussi dans la communauté. Et merci Seigneur. Louva.

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2: Heureux les pauvres de cœur, car le royaume des cieux est à eux. Matthieu 5, 3.

carrefour que vous avez choisi va traiter de la miséricorde dans les relations familiales. Il est intitulé « Histoire familiale, les tourments lumineux de l'Écriture sainte ». Lorsque l'on ouvre la Bible, au premier chapitre de la Genèse, on a l'impression que la famille est une réalité merveilleuse, où tout va de soi, etc. Et puis on est maintenu dans cette joyeuse perception jusqu'au chapitre 3, où on se rend compte bien vite que la famille n'est pas toujours aussi idéale qu'on a voulu la rêver, et qu'elle est plongée en fait dans bien des tourments. L'Écriture sainte ne nous raconte pas le modèle de la famille idéale, il nous raconte l'histoire d'une série de familles situées historiquement, marquées culturellement, qui est confrontée à une série d'épreuves, de difficultés, d'échecs, de moments difficiles. Et l'Écriture sainte nous montre comment Dieu est présent et comment Dieu, avec beaucoup de discrétion, souvent, entre à l'intérieur des relations familiales. Il y entre d'autant plus qu'il y est invité et sans se substituer aux différents acteurs, permet aux situations d'évoluer et les accompagne dans leur évolution progressive. Alors, il y a plein de familles, j'en ai choisi une qui est particulièrement importante. Il y a un mari, un homme, une épouse qu'il aime beaucoup, une autre qu'il aime un peu moins, donc il a deux femmes, et il a deux mères porteuses. Voilà, et donc, comment est-ce que le bon Dieu s'arrange avec cette histoire-là, d'accord? Je voudrais avec vous plonger dans le mystère des relations extrêmement complexes de la famille de M. Jacob, de Mme Léa, de Mme Rachel aux beaux yeux, et de les deux femmes porteuses d'enfants, enfin voilà, qui sont utilisées pour assurer une descendance. C'est complexe évidemment hein, comme situation. J'ai pas choisi la famille la plus simple. Or, c'est la famille qui est porteuse pour toutes les générations de la bénédiction divine, hein, puisque Jacob est le petit-fils d'Abraham et de Sarah. Et Abraham et Sarah, c'est la famille en laquelle toutes les familles de la terre sont bénies, c'est-à-dire y compris les nôtres. Donc si vous voulez, cette histoire raconte, enfin vous me le direz à la fin de ce parcours, si vous êtes d'accord ou pas, cette histoire raconte en fait nos histoires familiales. On dit, oh, faut pas exagérer quand même, on verra, d'accord ? Ça va ? Pour ceux qui le souhaitent, tout ce que je vais dire ici se trouve raconté et cité de long en large dans le livre que j'ai écrit sur la famille dans la Bible, hein, qui se trouve dans la Grande Pente, la famille dans la Bible, où je raconte en fait une série d'histoires familiales avec toujours le souci de montrer comment Dieu agit. D'accord ? C'est vraiment pas triste et en même temps c'est plein d'espérance. Je voudrais aborder, parce qu'il y a beaucoup d'enseignements qui sont faits sur les relations de couple, hein, et c'est très important, Dieu sait si c'est important, mais je voudrais choisir un angle un petit peu original, qui est celui des relations entre frères et sœurs. En effet, la relation fraternelle est une relation qui est extrêmement importante. Et je voudrais prendre à l'intérieur de la relation de M. Jacob et de ses épouses, entre guillemets, plus précisément l'angle des
des 12 frères, hein, qui viennent de lits différents, comme on dit. Hein. Comment est-ce que tout ça fonctionne, d'accord? Donc c'est l'histoire de Joseph et de ses frères que vous connaissez, je pense, pour la plupart, par cœur, mais je voudrais l'aborder sous l'angle précis des relations familiales. En effet, Freud a beaucoup insisté sur la relation parentale comme structurant de notre identité, mais notre relation à nos frères et sœurs de sang sont beaucoup plus fondamentales qu'on en est conscient. Personnellement, je m'en suis rendu compte lors de confessions d'enfants, en fait, à quel point pour eux, la relation à leurs frères et sœurs de sang est vraiment fondateur de la relation à autrui. Énormément de choses se jouent là-dedans. Et les parents qui sont ici, ça, qui sont en première loge, pour voir à quel point c'est dans la relation frère et sœur qu'on apprend l'altérité. D'accord ? Et par ailleurs, on peut être étonné qu'à certains moments, alors qu'on croyait que nos affaires familiales étaient réglées depuis longtemps, il y a les parents qui décèdent, on passe chez le notaire et on est prêt à s'entretriper pour un petit guéridon qui vaut 3 sous. D'accord ? Comment ça se fait ? Ce sont des révélateurs, c'est pas partout comme ça, mais ce sont des révélateurs à quel point la relation à nos frères et sœurs de sang sont beaucoup plus fondateurs de notre identité personnelle qu'on le pense. D'accord ? Donc je voudrais voir un petit peu comment bon Dieu s'arrange avec tout ça. D'accord ? 4 parties. La première, je voudrais parcourir avec vous rapidement les origines de la crise épouvantable qui va se déclencher entre entre Joseph et ses frères. En fait, il y avait là, dans cette famille, une rivalité transgénérationnelle. C'est-à-dire que les jalousies entre Joseph et ses frères ne viennent pas directement et uniquement de la génération de Joseph et de ses frères, mais remontent à beaucoup plus loin. Tout d'abord, ils remontent à la rivalité que Jacob entretenait avec son frère Ésaü. Vous vous souvenez de cette histoire ? C'est ce que ça veut dire, Jacob, en hébreu. Ça veut dire le talonneur. En fait, Jacob et Ésaü étaient deux frères jumeaux, et dès le sein maternel, ils n'arrêtaient pas de se disputer, de se taper dessus. À un point tel que leur maman n'en peut plus et veut mourir. Vous imaginez, hein? Et quand les enfants sont nés, Jacob signifie talonneur, c'est-à-dire qu'il saisissait le talon de son frère Ésaü qui sortait le premier pour essayer de sortir avant lui. D'accord? C'est fort, hein, quand on y pense. Hein? Et on peut relire toute l'histoire, je ne vais pas le faire ici, de Jacob et d'Ésaü comme une rivalité fraternelle terrible, où on a failli avoir un remake de Caïn et Abel. La première fois que quelqu'un meurt dans l'histoire de l'humanité, c'est un fratricide, ce n'est pas une mort naturelle. Il ne faut jamais oublier ça, d'accord ? Première fois, c'est Caïn et Abel. Bon, on a frôlé le remake, en sachant que Ésaü était le préféré de son père Isaac, et que Jacob était le préféré de sa mère. D'accord ? Ésaü, ayant les attraits plutôt de chasseur guerrier, et qui faisait penser, enfin, il y a moyen je vais m'arrêter là, parce que sinon on remonte très loin dans la Bible, mais il y a toute une série d'indices qui montrent que, en fait, Ésaü avait les traits et les caractères, les caractéristiques, il était roux, chasseur, etc., dans les grands espaces, de Ismaël. Ismaël, c'est le demi-frère. Vous me suivez ? Enfin, je devrais mettre je devrais faire un arbre généalogique. Hein. Mais vous souvenez, monsieur et madame Abraham et Sarah, là, hein, ils ont eu, Abraham et Sarah, ils ont eu aussi recours à une mère, enfin, je n'aime pas l'expression mère porteuse, parce que c'est de l'antimaternité, mais enfin, ils ont eu aussi recours à une esclave, d'accord, une femme esclave, pour avoir un enfant. Et il s'appelle Ismaël, d'accord. Puis brutalement, alors qu'ils rigolaient ensemble, Isaac signifie rire, qu'ils jouaient ensemble, quand il a été sevré, il a été arraché de son frère Ismaël. Et donc, voilà. Et donc,
donc chez Jacob, pardon, chez Isaac, merci, il y a une sorte de nostalgie de son frère Ismaël. Oui. Et Ésaü a tous les traits d'Ismaël, de son frère disparu. Et à un point tel que Isaac va mettre sa tente à l'endroit où il y a eu les premières rencontres et avec un gars. Enfin bref, c'est très impressionnant de voir qu'il y a toute une série de petits indices dans le texte qui vont dans ce sens-là. Et sa mère préférait Jacob. Il y a une rivalité fraternelle qui est terrible, ce qui fait qu'ils ont dû se séparer. Il a dû s'enfuir. Donc ça, c'est du côté paternel. Alors du côté maternel, nous avons la même chose avec les deux femmes, hein, Léa et Rachel, qui sont deux sœurs qui se disputent pour le cœur de Jacob. Je vais pas vous... Et qui engendre dans une guerre mutuelle pour essayer de dominer le cœur, enfin de régner dans le cœur de Jacob. Ce sont des histoires qui sont terribles. Quoi. Alors, vous comprenez que quand les garçons, les filles naissent, ben, ils naissent dans un contexte assez familial, assez conflictuel. Ça va? C'est pas simple pour eux. Notez qu'avec les logiques de famille recomposées, on se trouve parfois aussi dans des situations très... Enfin, ce n'est pas si étranger que ça à notre culture, hein, d'accord? Bon. Alors, voilà que Jacob se met à préférer Joseph. Je cite le texte, chapitre 37 de la Genèse, versets 2 et 3. Voici l'histoire de Jacob. Joseph avait 17 ans. Il gardait le petit bétail avec ses frères, il était jeune, avec les fils de Bila et les fils de Zilpa, femmes de son père, ce sont les deux servantes qui ont donné des enfants. Joseph fit venir à leur père la rumeur sur eux comme mauvaise. Israël aimait Joseph plus que tous les autres enfants, car ils étaient le fils de sa vieillesse, et il lui fit faire une tunique ornée. Voici l'histoire de Jacob, Joseph. Alors, je ne sais pas, Eric, tu es l'aîné dans ta famille ou, bon, et ton petit frère s'appelle comment? Oui, ton... Bon. Ben, suppose qu'on veuille raconter l'histoire de ton père, je ne connais pas ton père, donc je vais... Louis, disons, par exemple. Voici l'histoire de Louis. Jacques avait 17 ans. Toi qui es aîné, alors que dans toute la Bible, c'est l'aîné qui est en premier. Ça ne va pas, quoi. Hein? C'est quelque chose qui est insupportable aussi pour nous, le lecteur. Je ne sais pas, vous avez quatre enfants, et puis voici l'histoire de Louis, et puis vous dites le nom du petit dernier, il avait 17 ans. Hein? Il y a quelque chose qui... Moi, je suis aîné, je trouve ça injuste, d'accord? Ça va? Non. Alors, il garde le petit bétail. Voilà, et puis Israël, c'est le même nom que Jacob et Israël, c'est le même nom. Hein. Aimait Joseph plus que tous les autres enfants, car il était le fils de sa vieillesse, et il lui fit faire une tunique ornée. En fait, il était le fils de Rachel, sa deuxième épouse préférée. Hein. Vous vous souvenez de l'histoire, hein? Il faut plonger là-dedans, hein, mais parce qu'en fait, c'est comme nos histoires familiales, c'est dans les petits détails que les choses se révèlent, d'accord? C'est pas dans les, enfin, aussi dans les grands événements, mais c'est souvent dans les petits détails, que dans les replis du texte. Hein, vous vous souvenez que Joseph, enfin non, je vais arrêter parce que sinon c'est mais on en, si, oui, mais, c'est, bon, vous vous souvenez que Jacob a utilisé avec la sournoiserie de sa chère maman, le fait que son père était aveugle pour le tromper en se revêtant d'une peau de bête et en singeant son frère aîné pour prendre la bénédiction sur lui. D'accord? Vous vous souvenez de cette histoire-là? Eh bien, il s'est enfui après, parce qu'évidemment, Ésaü était furax, et il s'est enfui, et c'est sa maman qui dit: va vite chez mon frère Laban. Laban, c'est le frère et l'oncle donc de Joseph.
Et donc il a travaillé, travaillé, il est tombé super amoureux de Rachel, hein, Rachel aux beaux yeux. Et le soir des noces, Laban, qui est donc son oncle, qui est donc le frère de... Ils sont tous très rusés dans cette famille, hein, très rusés. Le frère de sa mère, qu'il avait un peu manipulé pour pouvoir prendre la bénédiction, eh bien, c'est une famille un peu de manipulateurs, il prend la fille aînée. Et celui qui avait trompé Isaac est lui-même trompé et il se trompe de femme en fait, d'accord? Hein, on déguise, il y a toujours des questions de vêtements, etc. Vous voyez? Et donc le trompeur est trompé, vous voyez? Et donc il a toujours préféré Rachel, ça va, à Léa. Et enfin voilà, donc il y a toute une histoire là-dedans, là derrière. Vous voyez que c'est pas simple, sur des trucs qu'on oublie, hein, et c'est comme dans nos vies familiales, il y a des petits détails comme ça qui sont mal passés, quoi, d'accord? Voilà, c'est très mal passé. Et donc, on peut comprendre qu'il préfère. Donc, en fait, ce qui s'était passé, c'est qu'il s'était mis, Jacob, donc il avait travaillé encore 7 ans pour avoir aussi Rachel. Et évidemment, quand Rachel est venue, il s'est mis à préférer Rachel à Léa. Vous comprenez? Et Léa était furieuse. Mais alors, pour qu'il se fasse aussi aimer, le problème, c'est que Rachel n'a pas réussi à avoir des enfants. Et tandis que Léa était très féconde. Et donc, il s'est mis à à aimer davantage Léa. Et donc, Rachel, ça n'allait plus du tout. Donc, c'est elle qui a utilisé des femmes porteuses d'enfants. Et puis, voilà. Et puis, finalement, elle a eu enfin un petit enfant, et c'est Joseph. Et on peut comprendre que le cœur de Jacob penche pour Joseph. Vous comprenez ce que je veux dire, hein? C'est tellement humain, d'accord? Bon. Et en plus, il fait faire une tunique d'apparat. Vous imaginez? Je sais pas si ton père faisait pour Jacques. Je sais pas moi. Bon, que vous logiez tous les frères dans la même chambre et que Jacques ait une grande chambre avec une salle de bain, alors que vous partagez vous tous une autre chambre. C'est un peu de cet ordre-là. Il y a quelque chose qui est insupportable. Il y a un petit biais d'enfant qui est extraordinaire. Qui dit, cher Dieu, pourquoi est-ce que Caïn et Abel n'avaient pas chacun une chambre séparée? S'ils avaient une chambre séparée, ils se seraient pas tués. Moi, mon frère et moi, on a chacun une chambre séparée et ça marche. Voilà. Mais vous voyez ce que je veux dire, ça, voilà. Bon. Alors, qu'est-ce qui se passe? Ses frères virent que c'est lui qui aimait leur père plus que tous ses frères et ils le prirent en haine et ils ne pouvaient plus lui parler en paix. Au verset 4 du chapitre 37. Ses frères virent que c'est lui, Joseph, qui aimait leur père plus que tous ses frères, et ils le prirent en haine et ils ne pouvaient plus lui parler en paix. Alors, c'est qui ils le prirent en haine? C'est évidemment Joseph. Mais grammaticalement, on peut dire aussi que c'est le père. Mais évidemment, on ne se permet pas de haïr son père. Et donc, tout ça, je trouve ça génial. L'hébreu permet les deux interprétations. Et donc, en haïssant Joseph, en fait, c'est le père qui haïsse. Oui. On n'est pas obligé de choisir une interprétation contre l'autre. On peut dire que c'est d'abord Joseph, et puis sans doute que c'est le père aussi, et puis c'est peut-être aussi le père à travers Joseph. Vous voyez ce que je veux dire, hein? Voilà. Tout ça est bien caché. Et c'est bon, hein, moi je suis un grand défenseur des droits de l'inconscient. Hein. Il ne faut pas nécessairement faire tout venir à la lumière. Mais vous voyez quand même que là, il y a un sacré nœud familial, comme on dit. Hein. D'accord? Bon. Alors, l'expérience d'être moins aimé provoque des ravages chez les 10 frères. Chacun doit ruminer la question suivante: pourquoi mon père ne m'aime-t-il pas au moins autant que Joseph? Qu'a-t-il de plus que moi? Quelle faute ou quelle erreur ai-je pu commettre? Est-ce que j'ai réussi à me montrer à la hauteur des espérances de mon père? Et puis aussi, on culpabilise aussi parce que, comme enfant, on se dit peut-être que c'est à cause de moi qu'il aime moins ma mère qu'il aime la mère de Joseph. Vous voyez ce que je veux dire? Tout ça doit faire un bouillonnement intérieur. Hein? Tous ces sentiments et bien d'autres agitent les frères. Et peu à peu, la
violence s'installe dans la famille. La parole est malade et on sait plus se parler en paix. Pour y parler, pour faire échec à cette violence qui est en train de s'installer, il faudrait qu'une parole soit dite. Mais personne ne dit rien. Hein. Il est normal qu'il y ait des rivalités dans la famille, ce n'est pas un problème. Mais il faut qu'il y ait des paroles qui accompagnent, qui permettent à chacun d'être accompagné dans ses besoins légitimes et ses désirs. Mais là, on ne parle pas. Au contraire, Joseph rapporte à son père des rumeurs mauvaises à propos de ses frères, hein, le petit rapporteur, on connaît tout ça, et ceux-ci ne pouvaient plus lui parler en paix. Enfin, Jacob, qui est le père, devrait quand même dire une parole, d'accord? C'est normal que les enfants, ce sont que des enfants, donc il faut que les adultes puissent... Il ne dit rien pour l'instant. Sans doute est-il perdu dans ses propres obscurités affectives pour pouvoir exercer pleinement sa paternité dans cette situation-là. Voilà. Et puis, le sommet, c'est que Joseph vient et dit, écoutez, voilà ce que j'ai rêvé. Hein, j'ai fait des songes, hein, 37, 6, 7 et 37, 9. Écoutez ce rêve que j'ai rêvé. Donc, je prends l'hébreu rude, direct. Hein, écoutez ce que j'ai rêvé. Il va voir ses frères. Hein. Voici, nous gerbions des gerbes au milieu des champs, et voici, ma gerbe s'était dressée, et même elle restait debout, et voici, elle l'entourait, vos gerbes. Et elles se prosternèrent pour ma gerbe. Vous imaginez dans cette situation-là, avec sa belle tunique. Et c'est juste insupportable. Hein. Bon. Et l'autre songe, et voici, j'ai rêvé un rêve encore, et voici le soleil et la lune, et 11 étoiles se prosternaient pour moi. Non seulement vous, mais aussi le père et la mère, d'accord? Qu'est-ce qui me prend, d'accord? On ne dit pas que c'est Dieu qui est lui. C'est un songe qui est programmatique, qui annonce, un songe prophétique, dans le, où ça annonce l'avenir, mais on ne dit pas que c'est Dieu qui est là derrière, d'accord? Évidemment, ses frères le prennent très mal. Hein. Non. Au lieu que la haine et la jalousie diminuent, ça explose, hein? Alors, on pourrait se poser la question, mais où est-ce qu'il est Dieu là-dedans? Dans nos obscurités familiales, mais où est-ce qu'il est? On a toujours le rêve d'un Dieu qui interviendrait et qui résoudrait tout d'un coup de baguette magique, d'accord? Qui sortirait de son ciel, ah, si tu déchires les cieux, etc. Bon. Avec l'histoire de Cain et Abel, il nous a pourtant habitués à des interventions... c'est mon téléphone qui sonne, des interventions plus immédiates. Parce que Dieu est quand même, enfin, je sais pas, extrêmement intéressé par cette histoire, parce que c'est, enfin, je sais pas si, faut se mettre quelques secondes dans la peau de Dieu, ça fait du bien de temps en temps. Il doit être tendu, le Seigneur, extrêmement tendu, parce que il a essayé avec Adam, pouf, ça n'a pas été... Il a essayé avec Noé, pouf, nouveau. Il a essayé, et là maintenant, c'est le dernier essai, quoi, hein, avec Abraham. Hein. Et donc, si cette famille rate, c'est la bénédiction sur toute l'humanité qui fait échec. Donc, vas-y, interviens. Silence. Dieu semble ne pas intervenir. Nous sommes là face aux ancêtres des 12 apôtres, hein, les 12 patriarches. Les 12 tribus d'Israël. Donc, les enjeux ne sont pas minces, d'accord? Et ils dépassent simplement les personnes qui sont en jeu. En tout cas, une chose est sûre, c'est que Dieu veille à ne pas se substituer aux acteurs familiaux. Oui? Oui, je vous essaie. Non, je vous invite à lire le chapitre 37, c'est explicite, c'est un fait, oui. Oui, tout à fait. Je ne sais pas s'il assume, mais enfin c'est comme ça. Et pour toute une série de raisons. Et c'est une réalité vous pouvez lire certains psychologues intéressants de ce point de vue-là, c'est vrai qu'il peut y avoir des enfants avec lesquels on a des affinités particulières. Et on peut culpabiliser même de ces affinités particulières et donc de vite rejeter ça dans l'inconscient, si vous voulez. Hein. Alors,
Ruffo, Marcel Ruffo, analyse ça et donne quelques critères, etc. Voilà. Et là, je ne suis pas rentré dans la dimension psychologique, mais dans mon bouquin, je fais ça un peu. C'est intéressant dans la mesure où je vous ai montré que chez M. Jacob, il y a l'histoire du père, il y a l'histoire du grand-père là derrière, il y a l'histoire de l'oncle Ismaël qui a disparu. Enfin, c'est assez. Voilà. Il y a des choses qui sont complexes, disons. Hein. Donc, le point qui est intéressant, c'est de voir que Dieu ne se substitue pas à nous. Il laisse chacun à sa responsabilité. Et il donne à chacun d'expérimenter les conséquences dramatiques de leur comportement. Le mal fait mal. Il met enfants et parents en situation de choisir le bien et la vie. Et donc, selon cette ligne interprétative que je suivrai, Dieu n'abandonne pas cette famille qui est vraiment une famille en détresse et de plus en plus en détresse. Il prend acte de cette préférence de Jacob, avec tout ce qu'elle comporte d'obscurité, de lâcheté, d'injustice, et il va rentrer à l'intérieur de ces obscurités pour faire évoluer, pour contribuer à faire évoluer la situation, non pas de l'extérieur d'un coup de baguette magique. Nous ne sommes pas dans un conte de fées. Dieu est tout sauf la fée magique. Il va rentrer comme par la porte de service de derrière et il va aider chaque acteur à assumer ses propres responsabilités. Il va respecter le jeu des libertés et des événements qui en découlent avec une patience infinie. La patience de Dieu, ça c'est quelque chose. Il y a une belle prière que moi j'aime bien dire, la prière des mères de famille. Seigneur, donnez-moi la patience. Mais tout de suite. Voilà, chez Dieu, il y a une patience qui est divine, quoi. Et il va offrir aux différents personnages, comme je vais essayer de vous... Évidemment, je vais essayer de ne pas dépasser une heure, mais ça va être dur. Voilà, il va essayer de permettre à la situation d'évoluer de l'intérieur. Alors... Deuxième partie, je vais aller un peu plus vite, l'éclatement de la crise. Alors, comme ça ne va plus, les frères sont envoyés loin, hein, et Jacob envoie ses fils loin avec le petit bétail, au-delà de Sichem. Et comme par hasard, le petit Joseph, il reste près de papa et maman, d'accord, avec sa belle tunique. C'est pas dit comme ça dans le texte, mais on peut l'interpréter, d'accord? Hein, c'est comme Abel qui était envoyé loin des parents, et puis Caïn qui labourait la terre, vous voyez, près de sa mère. Ouais. Tout ça, ça joue, hein, ce sont des archétypes, ce sont des grandes... Ce sont des récits qui ne viennent pas comme ça, vous savez, comme un scénario de 24 heures chrono ou autre, qui est assez génial, mais c'est pas un scénariste qui tout d'un coup a pondu ça, ce sont des textes qui sont creusés de génération en génération, qui ont d'abord été transmis de façon orale, et puis qui ont été, vous voyez, c'est comme un fleuve qui charrie des eaux extraordinaires, et puis il y a eu un rédacteur final, ou des rédacteurs finaux qui ont écrit le texte, mais ce sont des grands monuments de l'histoire de l'humanité, si vous voulez. Hein. Alors le tout, c'est de pouvoir les lire, de pouvoir respecter le texte, aussi dans ce qui nous choque, parce que le texte joue avec nous, et s'amuse à nous choquer. Oui. Parce que nous, fondamentalement, moi comme aîné, hein, je me mets dans la peau du frère aîné et j'ai envie de foutre une baffe enfin, plus que foutre. Enfin, vous voyez ce que je veux dire, c'est pas quoi, vous voyez, hein, et spontanément, le lecteur, la lectrice que nous sommes, on se met du côté des frères qui sont, comme on dit en Belgique, roustis, hein, qui sont désavantagés. C'est extraordinaire parce que ça vient saisir nos sentiments, si vous voulez. Ça vient les accueillir. Hein. Le texte ne vient pas tout de suite dire « mais c'est pas grave ». Non, il vient vraiment accueillir nos sentiments les plus terribles. Et qui sont parfois dérangeants, hein, et qui sont parfois dangereux. Alors, le père envoie à un moment... qu'est-ce qu'il prend à ce monsieur Jacob ? Il envoie son fils à un certain moment... Joseph, à Sichem pour faire la paix. C'est quand même assez dangereux parce que ce sont des hommes de sang. Hein. Et Sichem, nous ne sommes peut-être pas habitués, mais Sichem, c'est une ville où il y a eu des tas de bains de sang, et notamment deux frères qui ont
qui ont voulu venger l'honneur de leur sœur Dina, qui avait été rapte, qui avait été prise en rapte par le prince de Sichem, et puis il y avait eu un semblant de paix, ils avaient fait semblant de faire la paix, et puis ils avaient pillé et détruit toute la ville, enfin, c'est avec un bain de sang épouvantable, ce qui fait que la Genèse dit c'est la ville qui fit le malheur de Jacob. D'accord ? Et c'est là que Jacob envoie son fils Joseph dans une situation aussi conflictuelle. Franchement, tout le monde tremble. Hein? Alors, je vous passe les épisodes. Vous aurez tous les détails, si vous le souhaitez, dans le livre. Là, les choses sont analysées de façon extrêmement précise avec les références, etc. Mais quand ils le voient arriver, qu'est-ce qu'ils font ? Ben, ils ne voient plus Joseph comme un frère, mais ils voient comme le maître des songes. Ils sautent sur lui, ils le mettent dans un puits, ils le dépouillent de sa tunique, ce faisant, ils lui rendent un sacré service, hein, parce que cette tunique n'est des personnes, hein, d'accord ? Et ils se mettent à manger, un peu plus loin. Ça ne leur a pas coupé l'appétit de mettre leur frère dans un trou, d'accord ? Pour discuter un petit peu de ce qui allait se faire. Ça va ? Voilà. Ce faisant, entre parenthèses, c'est de nouveau un peu prophétique, autour de Joseph, il y a de quoi manger. Plus tard en Égypte, hein, Joseph qui va devenir un économiste de génie et va permettre à tout le monde de manger. Voilà. On lit ça aussi en filigrane, mais là, on est dans le malheur. Et ne croyez pas que ce genre de réaction est réservé aux hommes de l'Ancien Testament. Il y a une maman qui m'a raconté un jour que son fils avait offert à sa fille un magnifique dessin. Son fils que je connais, mais un garçon mais absolument adorable, avec 8 ans, avec ses dents qui ballottent, enfin, vraiment, et tout doux, et genre, il serre si bien la messe et tout. Vraiment, voilà. Et il a offert à sa fille, à sa soeur de 4 ans, un très beau dessin avec un château fort, et très joli, avec des arbres, mais sur une montagne, et en dessous, il y a surtout, sur une montagne, dans la montagne, il y a une salle de torture. Et il avait écrit « Bienvenue dans ma salle de torture, regarde ce que j'ai préparé pour toi. » Et il avait donné ce dessin à son frère. Oui ? À sa sœur. Oui ? Qui a trouvé son dessin ravissant, d'accord ? Alors, il n'y a aucun problème. Enfin, vous voyez ce que je veux dire ? La rivalité, l'énervement fait partie de... Le tout, c'est que les adultes sont là pour gérer ces sentiments-là.

même histoire. Bon. Et alors, oui, alors ça, c'est quelque chose de. C'est extraordinaire, vraiment, parce que ils sont en train de discuter et ils ne vont pas vendre leur frère. Parce que, oui, il y a l'aîné, hein, le Eric ou l'Olivier du coin, qui s'appelle Ruben, oui. Oui, celui-là, il se sent responsable, parce que nous, les aînés, on a le complexe de la responsabilité, on se sent responsable de tout. Et en plus, Ruben, pour vous dire que ce sont des familles qui sont quand même plus que problématiques, Ruben, il voulait essayer de se racheter parce qu'en fait, il avait couché avec une des deux femmes de sa femme, de son père. Pas des femmes, les femmes esclaves, si vous voulez, des femmes servantes. Et donc, il avait perdu un peu son droit d'aînesse et donc il essayait d'arranger les choses. Ça va ? Et en fait, lui il dit mais non, on va plutôt le vendre. Bref, il essaie d'arranger les choses. Mais finalement, pendant qu'ils discutent, ce sont les Madianites qui le retirent du trou et qui les vendent à des Ismaélites. Or, les Madianites, ce sont des descendants d'Abraham qui ont été dépossédés de l'héritage. Parce qu'Abraham avait plein de concubines aussi. Hein, et puis, avant de mourir, il a renvoyé toutes ses concubines sans héritage pour avoir la paix. J'ai raconté ça au Bénin. C'était extraordinaire. Où il y avait beaucoup la polygamie. Ce sont des choses qu'ils comprennent bien. Quoi, hein, je pourrais vous raconter des trucs d'histoire. C'est passionnant. Bon. Mais à Paris, c'est la même chose. Hein, c'est même pire. Donc, à Bruxelles, c'est différent. Mais oui, sur nos histoires. Mais donc, les Madianites avaient été dépouillés de leur héritage, et là, c'est eux qui vont toucher l'argent de la vente de Joseph. Et ils vont le vendre aux Ismaélites, les Ismaélites qui, justement, sont ceux qui ont été vendus, enfin, les descendants d'Ismaël, donc aussi les descendants d'Abraham, et qui ont justement été dépossédés. Enfin, ce sont les esclaves, quoi, vous voyez, et ils vont rendre le fils de la promesse esclave. C'est extraordinaire. Enfin, il y a quelque chose de familial qui est en train de se régler. Vous voyez ce que je veux dire ? Enfin, se régler, entendons-nous. Vous voyez ce que je veux dire ? Mais on reste en famille, quoi, d'accord ? Bon. Alors, bon, le temps se passe, hein, parce que nos histoires ne se règlent pas en deux coups de cuillère à peau. Hein. Il y a certaines réconciliations qui peuvent se faire tout de suite. Hein, quand deux frères et sœurs se sont un peu disputés, on peut les obliger à se réconcilier. Mais quand on les oblige trop vite, hein, ils se donnent la main. Mais quand la maman ou le papa ne voit pas, ils s'arrangent pour faire mal en donnant la main. D'accord ? Parce que vous voyez ce que je veux dire. Hein. Mais on a besoin de temps. Et ça, c'est important. Et c'est ce qui va se passer. Pendant 20 ans, il y a le temps qui coule. Je ne dis pas qu'il faut attendre 20 ans si vous n'entendez pas avec vos frères et sœurs. Hein, d'accord ? Mais il y a le temps qui passe et chacun va faire ses propres expériences. Joseph va faire ses expériences et Judas va faire aussi ses propres expériences. Et Judas va faire l'expérience d'être privé d'enfants aussi. Je résiste pas à l'envie de vous raconter l'histoire de la tunique que tout le monde connaît. Hein. Moi, je me suis mis dans la peau des frères. Le plus simple, ça aurait quand même été de dire à leur père, « Ah, Joseph, on ne l'a pas vu. » Parce que quand on ment, il vaut mieux inventer le moins possible, d'accord ? Ça va ? Sinon, il faut avoir une bonne mémoire et être très logique, d'accord ? Et là, ils vont inventer un truc, mais invraisemblable. C'est une histoire de tunique avec du sang et des trucs, vous voyez. C'est incroyable. Et ils vont faire parvenir la tunique au père en disant, regarde, ça me fait penser à certains films où on essaye de trouver une preuve de la mort de la personne pour toucher l'héritage, d'accord ? Ou pour toucher l'assurance, vous voyez ? Il y a un peu de ça, quoi. Vous voyez, une sorte d'accusation qui est face au père. Mais en même temps, c'est tout le langage du bouc sacrifié, etc. Enfin, il y a des tas de lectures à différents degrés de profondeur. Mais donc, la famille est bien malade, et ce qui est important, c'est quand même de voir le processus de réconciliation. Chacun fait ses expériences. Voilà, donc ça c'est le point 3 que je vais sauter, les étapes pour sortir de la crise. Donc il y a une série d'étapes. 20 ans après, Joseph est devenu un homme assisté particulièrement par Dieu.

chacun fait ses expériences propres. Et un jour, ben voilà, il y a la famine. Et donc, les frères vont chercher du blé en Égypte. D'accord ? Alors, comme il me reste un quart d'heure, je voudrais aller au cœur. Et essayer de résumer les choses. Joseph ne se fait pas reconnaître tout de suite. Il imagine tout un stratagème. C'est une famille de rusés, comme je vous ai dit. Hein, d'accord ? Donc c'est... Et il va reprendre l'histoire là où elle en est restée 20 ans auparavant. Et quand il voit arriver ses frères, il les accuse d'espions et les fait jeter en prison. Et là, en prison, les frères font l'expérience qu'a fait lui-même Joseph 20 ans auparavant. Et puis, il y a toute une série d'étapes où peu à peu, Joseph essaye de se faire reconnaître, essaye aussi de connaître les dispositions des frères. Il y a plusieurs voyages qui se font. Et la dernière épreuve, il y a une mise à l'épreuve. On essaye de renouer avec ses frères, mais sans se faire reconnaître tout de suite. Et une des dernières épreuves, c'est avec le petit Benjamin. D'accord ? Où le Benjamin, évidemment, le vieux père, hein, une fois qu'il a vu cette tunique, il ne faut jamais oublier que Jacob est aussi un rusé. Hein, c'est un malin, hein, dans le sens noble du terme. Et donc, normalement, bon, il y a un temps pour le deuil et il y a un temps pour sortir du deuil. Mais Jacob, il y a plein de détails dans le texte qui nous montrent qu'il soupçonne un peu ses fils d'avoir pas été très corrects. Et donc, il refuse de sortir du deuil. Même ses filles, dit le texte, n'arrivèrent pas à le consoler. C'est beau, hein? Même ses filles n'arrivèrent pas à le consoler. Et c'est comme s'il entretenait par ses larmes la présence de Joseph absent et du mensonge. Et il n'y a plus de parole qui peut circuler entre les frères, de parole vraie, puisqu'ils sont liés par un pacte criminel, si vous voulez, un pacte de silence qui pèse sur eux, une sorte d'omerta. Hein. Et donc leur fraternité est en quelque sorte pervertie par cet événement. Et voilà que Joseph, à un certain moment, lorsque sa famille va mourir à cause de la famine, sort de ses larmes, c'est lui qui dit à ses fils « Allez en Égypte ». Et là, en Égypte, donc il y a toute une série de processus, ils font des allers-retours, et puis finalement, il consent, toute son affection du vieux Jacob s'était condensée, s'était rabattue sur le deuxième fils de Rachel, qui est Benjamin. D'accord ? Donc, voilà, pas de chance pour les autres, hein, d'accord ? Bon, finalement, il a peur de lâcher Benjamin, parce que Joseph demande à ses frères de revenir avec Benjamin, d'accord ? C'est un peu compliqué quand je vous raconte comme ça, mais quand on prend le temps de voir les étapes, les choses sont très claires, elles sont très, très fines. Et voilà que, finalement, Joseph s'arrange pour accuser Benjamin et dit aux frères, vous pouvez rentrer chez vous, et moi, je garde Benjamin. Et c'est le test ultime, où finalement les frères, Joseph s'est fait la réflexion suivante. S'ils disent, ok super, on est débarrassé de Benjamin, formidable, et nous on a la vie sauve, on a en plus le blé et l'argent, c'est un signe que c'est foutu pour la fraternité. Vous voyez ce que je veux dire, hein? Mais les frères réagissent complètement différemment. Ils se mettent à supplier Joseph de laisser partir Benjamin et ils se donnent eux-mêmes en esclaves. Et donc après, c'est les grandes larmes, tout le monde se reconnaît, etc. Enfin, c'est une certaine réconciliation. Et puis, ils font venir le vieux père Jacob en Égypte. Jacob, c'est une des rares interventions de Dieu. Dieu intervient trois fois dans ce récit, si j'ai bon souvenir. Et la troisième fois, c'est justement, avant de quitter la Terre Sainte, Jacob va consulter Dieu et Dieu lui dit, ok, vas-y. Et là, il y a une réconciliation très belle avec Jacob, des retrouvailles magnifiques, etc. Alors, donc, 10
17 ans, 20 ans de séparation, et puis de nouveau 17 ans avant que le père meure. Ça va ? 17 ans en Égypte où tout le monde vit en Égypte, autour de Joseph, hein, et le songe s'accomplit. Alors là, il y a un épisode digne du Parrain. Je ne sais pas si vous avez vu le Parrain. Oui. À un certain moment, il y a un des fils du Parrain qui veut éliminer un des frères, qui est devenu lui-même le Parrain. Vous vous souvenez de cette histoire? Et finalement, celui qui est devenu le nouveau Parrain laisse la vie sauve à celui qui a voulu le tuer, à un de ses frères qui a voulu le tuer, tant que son père est vivant. Et le jour même, moi cette scène m'a frappé, le jour même où le père meurt, il va tuer son frère. D'accord ? Bon. C'est exactement le même processus qui se passe. Le jour même de la mort du père, les frères sont terrorisés. Ils vont se jeter nouveau aux pieds de Jacob, de Joseph. Donc ça veut dire que pendant 17 ans, on pensait en fait que la réconciliation était advenue, mais en fait elle n'était pas advenue. Vous comprenez ce que je veux dire complètement ? Et que Joseph avait peut-être trop rapidement absous et donné une explication théologique un peu trop belle qui était vraie en son ordre, hein, en disant « Mais vous inquiétez pas, c'est Dieu qui m'a envoyé, etc. etc. » N'empêche qu'ils n'ont pas eu le temps de donner leur aveu, si vous voulez. La réconciliation n'était qu'apparente. Donc il a fallu, pour que cette famille se réconcilie, parce que Joseph n'a pas réagi, évidemment, comme le nouveau parrain, d'accord, hein, donc il s'est jeté de nouveau à leur cou, et bon, tout s'est réconcilié. Mais pour que cette famille se construise, il a fallu 52 années, vous imaginez ? 52 ans. Et se conclut, enfin, le livre de la Genèse, qui avait commencé par un fratricide et par une réconciliation générale. C'est magnifique, d'accord ? Alors, je voudrais conclure pour vous laisser le temps de... excusez-moi, c'est pas pour la pub pour le bouquin, mais j'ai vraiment analysé ça de façon très, très précise dans le livre, en même temps que l'histoire d'Abraham et aussi l'histoire de Moïse. Parce que l'histoire de Moïse, c'est aussi une histoire complètement dingue. Hein, parce qu'on le voit comme l'homme sûr, fort de lui-même, et vous voyez, comme Saint-Pierrolien, le Moïse de Michel-Ange. C'était un homme qui avait une immense fragilité, en fait, Moïse. Il est né à cheval sur trois familles, vous voyez, voilà. Il a un nom qui est un nom qui signifie « fils de qui ?» Imaginez, « fils de qui ?» Moïse, c'est ça que ça veut dire, hein. « Fils de qui ?» C'est la famille de sa famille de sang, la famille de Pharaon, et puis les Madianites aussi. Madianite, ça a quelque chose à voir avec l'histoire. Bon, fils de qui? C'est une histoire absolument bouleversante, celle de Moïse. Hein. Je l'ai étudiée pour comprendre ce qui se passe avec la question du gender, mais ça, c'est une autre histoire. Parce que, de fait, le problème du gender, c'est une question d'identité, de vie d'identité. Bon. Alors, mais restons dans notre histoire de Joseph. Je voudrais terminer en faisant une comparaison, si vous êtes d'accord, entre Joseph et Cendrillon. L'histoire de Joseph et de ses frères touche une corde sensible chez tout humain, quelle que soit la culture de son époque. Charles Perrault en offre un merveilleux écho dans son conte de Cendrillon. Il s'agit d'une jeune fille belle comme le jour, qui est ornée de toutes les vertus. Elle est chérie par son père, aussi par les dieux, hein, sa marraine, les fées qui sont venues faire plein de hein, oui, bon, sa petite chérie, si vous voulez, hein, et par le prince, et elle est copieusement détestée par ses demi-sœurs, qui sont vertes de jalousie. D'accord ? Elle est victime, comme Joseph, de complots mesquins. Elle est reléguée à un rôle de servante, de souillonne. Il y a tout aussi, vous pouvez relire toute la question de l'histoire de Joseph avec une question de vêtements. Il y a tout le temps des questions de vêtements hein, qui en fait cachent et révèlent les choses. Voilà. Même chose avec Cendrillon. La question du vêtement est importante. Le vêtement, ça révèle qui on est en partie. Vous voyez, mais en même temps, ça peut tromper. Voilà. Elle est empêchée d'aller au bal. C'est un véritable Joseph des temps modernes.
Comme le conte de Cendrillon, le cycle de Joseph montre la voie de la fraternité dans un univers marqué par la haine et la jalousie. Sans donner de points de repère trop immédiatement applicables, donc voilà ce que je vous dis, il ne faut pas, une fois que vous rentrez chez vous, vous dites, voilà, maintenant je dois faire ça, ça, ça et ça, vous voyez. L'important, c'est de prendre conscience des choses et puis peu à peu, avec le temps, de sentir, tiens, mais voilà comment le Seigneur me conduit, nous conduit, etc. Vous voyez, il n'y a pas de recette magique. C'est pour ça que j'aime beaucoup la Bible, moi. Ça ne nous dit pas ce qu'on doit faire. C'est pas un code, si vous voulez, psy, où il faut faire ça, ça, ça et ça et ça. Ça ne veut pas dire qu'il ne serait pas intéressant de consulter des psychologues à certains moments de la vie, etc. C'est pas ça que je dis. Mais, vous voyez, ça raconte nos histoires, si vous voulez. Ça raconte vraiment nos histoires. Et donc, on rentre dans cette histoire-là, et peu à peu, avec le Seigneur, il y a des portes qui s'ouvrent, ou parfois des fenêtres, ou parfois encore des petits trous. Il invite à revisiter notre humanité, notre façon d'être fils, d'être frère, d'être père, d'être fille, d'être sœur, d'être mère. Voilà. Comme, contrairement au mythe de Cendrillon et de ses sœurs, le récit de Joseph et de ses frères n'est pas seulement une œuvre de fiction. Et pour nous, c'est vraiment la révélation que Dieu est à l'œuvre dans nos relations familiales. Que Dieu s'intéresse à cela, que c'est important. Et contrairement à l'histoire de Cendrillon, l'histoire se termine bien pour Cendrillon, mais mal pour ses deux sœurs, d'accord ? Non, vous vous souvenez de la fin, hein, il vaut mieux être Cendrillon que les deux sœurs. Chez Joseph, c'est une réconciliation générale, vous voyez ? C'est pas la même chose. Alors, je voudrais terminer, comme ça je serai parfaitement dans les temps, en vous racontant une petite histoire qui, personnellement, m'a beaucoup marqué. Je révisais mon cours de philosophie politique à Rome. J'étais sur la plage avec des amis et après d'Ostie, voilà, on allait de temps en temps à la plage et j'étais en train de travailler sur la question de l'égalité, etc., la tyrannie, avec notamment un travail sur la Boétie. C'est un livre qui est merveilleux à lire. Hein, contre le discours de la servitude volontaire, bon, de la Boétie, génial. Donc, j'étais en train de travailler ça, et un peu plus loin, un peu comme les gens qui sont tout au fond, là, un peu plus loin, il y avait deux enfants, mais absolument charmants, de 5 ans, qui la fille avait 5 ans, et le garçon avait 3 ans. Et pendant une demi-heure, ils construisent un château, mais c'est merveilleux, avec la mère qui était un peu en maillot de bain, avec ses grosses lunettes, qui lisait un roman, etc., et qui surveillait un peu ses enfants, etc. C'était vraiment une belle scène, si vous voulez. Vraiment. Et moi, j'étudiais mon cours de philosophie politique, quand tout d'un coup, la petite fille, avec son seau de 5 ans, va chercher de l'eau dans la mer pour mettre autour de son château. Et dès qu'elle a eu l'eau tournée, le petit garçon, je regrette ça toute ma vie, se met sur le château et écrase tout. Écrase tout. Avec une jubilation intérieure extraordinaire. La petite fille revient et je la revois, mais comme si c'était hier, mais rouge de colère, mais vraiment physiquement rouge, si vous voulez, c'était pas les coups de soleil, d'accord ? Elle s'approche de son frère, la mère était là, tel un chat prêt à bondir, mais laissant les enfants un peu s'arranger entre eux. C'était une scène. Si j'avais quoi filmer, je l'aurais fait. La mère était prête à bondir, mais elle n'a rien dit. Oui, elle n'était pas aussi loin que ça. Elle était comme le coin ici. Donc, j'avais une bonne vue quand même. Et cette petite fille arrive. Elle prend son frère avec sa main gauche. Elle lève sa pelle en plastique. Et rouge de colère, je vois cette pelle qui tremble. Elle avait pour elle le droit. Sale quête comme mon diable 7, d'accord ? Elle avait pour elle la force. 5 ans, 3 ans. Et je vois cette petite pelle qui s'abaisse, la mère avec ses lunettes comme ça qui était. Et elle se maîtrise un maximum. Et elle arrive sur la tête de son frère et elle fait une caresse vigoureuse. Non pas avec le bord de la pelle, mais avec le dessus de la pelle.
Elle jette son frère sur le sable, elle va hurler dans la mer. Bien, je trouve que c'est une scène qui est absolument extraordinaire, parce que en Belgique, on insiste sur l'importance des cours de la citoyenneté, etc. En France aussi, sans doute aussi. Bon, mais où est-ce qu'on apprend à devenir citoyen ? Dans nos relations, enfin, c'est ce que j'apprenais dans mon cours de philosophie politique. Et si je peux comprendre que le droit et la force ne justifient pas toute action, c'est parce que moi-même, j'ai dû, j'espère, comme cette petite fille, avec sous l'œil intelligent et vigoureux des parents, que j'ai pu expérimenter ça avec mon frère et avec ma sœur. Oui. Et donc, à l'intérieur de ces relations frères et sœurs, qui est de rivalité, avec les différences d'âge, avec les différences, c'est tout à fait normal, et c'est même bon, c'est même pas mauvais. Oui. Tout la question, tout le problème, c'est quand cette rivalité se transforme en jalousie. Voyez. La rivalité, de ce point de vue-là, il y a beaucoup de psychologues qui disent que la jalousie entre frères et sœurs est une bonne chose. Personnellement, je préfère dire que la jalousie est toujours quelque chose de mauvais. Par contre, la rivalité fait partie de la vie, il faut apprendre une certaine rivalité, il ne faut pas en avoir peur. L'important, c'est qu'il y ait des adultes éducateurs à côté et qui permettent à cette rivalité de s'exprimer quand elle a besoin de s'exprimer, de pouvoir aussi être conduite intelligemment, de pouvoir aussi s'intéresser aux plus petits, aux plus fragiles, etc. Donc, en d'autres termes, et ça permet de clôturer par cela, cette petite histoire qui est déployée de façon extraordinaire par la Bible nous révèle à quel point la relation avec nos propres frères et sœurs est en fait beaucoup, beaucoup plus importante que nous le pensons dans la constitution même de ce que nous sommes en profondeur, de nos relations avec nos parents, avec nous-mêmes et avec nos concitoyens, ou bien si on fait partie d'une communauté, avec nos propres frères de communauté. J'ai après réfléchi à la question de l'Église en appliquant cette grille analyse. Fondamentalement, dans le christianisme, l'Église n'est pas avant tout une hiérarchie, c'est avant tout une grande fraternité. Le Christ est notre grand frère, notre frère, si vous voulez. Et le sacerdoce n'est qu'au service de cette fraternité. On est des frères comme les autres, si vous voulez, avec des spécificités. Vous voyez. Bien, cette fraternité ecclésiale qui nous prépare à la fraternité du ciel en quelque sorte, s'élabore et se construit et se nourrit aussi de notre fraternité de sang. Voilà, je vous remercie de votre attention dans cette heure chaude de l'après-midi.

que Eric.

votre système, oui. Il y a plusieurs questions dans votre question. Et il y a aussi un jugement. Pourquoi est-ce que Dieu n'a pas été miséricordieux? Ben, l'histoire de l'Écriture sainte nous enseigne qu'il laisse notre responsabilité propre. Et je ne sais pas si vous avez remarqué, mais quand en général il y a du mal, c'est souvent les innocents qui payent, les plus petits qui payent. C'est souvent les plus petits qui payent. Et donc, bon, c'est situé historiquement, hein, donc c'est une famille patriarcale, seuls les garçons comptent, heureusement maintenant les choses ont bien évolué, etc. Mais il n'y a pas de mépris nécessairement des filles, mais c'est pour ça qu'on parle de Joseph et de ses frères, etc. Mais fondamentalement, moi c'est comme ça que je répondrais, c'est que ça manifeste à quel point c'est quand même une famille de feu et de sang, ou qui ne sont pas simples. Et deuxièmement, à quel point Joseph aussi, moi, les pères de l'Église voient toujours en lui le Christ, etc., la figure du Christ, et on peut vraiment voir, hein, et l'Épître aux Hébreux, je pense que c'est l'Épître aux Hébreux qui va dans ce sens-là, enfin, il y a un texte qui va dans ce sens-là, bon. Mais il y a aussi chez Joseph un aspect qui est, bon, c'est un ado de 17 ans, quoi, qui est un peu provoque aussi, donc il y a la... Et donc, ce que je veux dire par là, c'est que dans l'Écriture sainte nous enseigne que souvent, c'est même presque toujours, ce sont les innocents qui payent le prix fort. Et l'innocent par excellence, c'est le Christ, vous voyez. Alors, je sais que je ne réponds pas complètement à votre question, mais je pense qu'il faut qu'on sorte d'une conception magique de la miséricorde, où Dieu serait comme une sorte de pantin qui articule les ficelles, comme une sorte de, je sais pas moi, de boîte à distribution de Coca-Cola automatique. On met 5, enfin on met 2 euros et pouf, il y a la boîte qui tombe. Vous voyez ce que je veux dire? Non, c'est pas comme ça. Si vous voulez faire du bien, vous ferez du bien et beaucoup de bien. Si vous voulez faire du mal, vous ferez du mal et beaucoup de mal. Et ce seront vos enfants, vos petits-enfants, si vous en avez, qui feront les frais de cela, qui n'ont rien demandé, qui etc. Et c'est important de voir que nous sommes tous, c'est aussi dans le livre ça, dans l'histoire de Joseph, nous sommes tous, en fait, je vais essayer de répondre vite aux questions, parce que chaque question, évidemment, sont des univers. Mais en fait, Dieu se révèle comme le Dieu sur plusieurs générations. Pas simplement le Dieu d'Abraham, mais d'Abraham, d'Isaac et de Jacob. Donc le Dieu qui est présent dans la transmission des différentes générations. Nous sommes tous la première génération, et moi aussi comme prêtre, où nous transmettons peut-être 80% ou 90% de bien et 10% de crasse, d'accord? Possible. Bon. Peut-être 50% de crasse et 50% de bien. Non, enfin, je ne sais pas, on peut imaginer, d'accord, hein? Nous sommes à la fois aussi la dernière génération qui héritons de toute une série de choses, et toute la question est de savoir... On est à la fois la première, la deuxième, la troisième et la quatrième génération. C'est ça que je veux dire. C'est-à-dire que, à la fois, nous héritons de nos parents de choses, à la fois, nous transmettons à notre descendance, spirituellement ou non, des choses qui ne sont, qui sont pas positives pour eux. Il ne faut pas du tout en culpabiliser, parce qu'il y a une partie des choses qu'on transmet de façon inconsciente. Et ce sera que la génération suivante dont ils prendront conscience et qui pourront travailler. Et c'est ça l'extraordinaire grâce d'être chrétien, c'est de pouvoir prendre conscience avec le Seigneur de certaines choses et de ne pas transmettre et de prendre conscience, de pouvoir travailler, de pouvoir éviter de transmettre des choses négatives. Il faut prendre un peu de retrait par rapport à une conception anthropologique individualiste où on ne voit que la personne autant T, mais il faut voir la personne et nous-mêmes dans la continuité des générations. C'est fascinant. C'est quelque chose qu'on est en train de redécouvrir aujourd'hui, en psychologie notamment, l'importance du transgénérationnel. Oui? Oui? Oui? Ben,
justement, la difficulté, peut-être, c'est que la parole est malade et que, comme parfois dans nos familles, et qu'ils ne sont pas complètement conscients de toute la violence qu'ils portent en eux. Et donc, ça prend un certain temps. Alors, l'important, je pense, c'est qu'il y ait. Je pense que les enfants ne peuvent pas tout résoudre à partir d'eux-mêmes. Il faut qu'il y ait des adultes. Qu'il y ait des adultes responsables autour d'eux. C'est l'éducation extraordinaire que vous leur donnez avec ce qu'on est. Moi, ma grande devise, c'est on fait ce qu'on peut avec ce qu'on est. D'accord ? Voilà. Et c'est important. On fait ce qu'on peut avec ce qu'on est. Voilà. Monsieur Jacob, il a fait ce qu'il a pu, et Madame Bila et les autres, là, elles ont fait ce qu'elles ont pu avec ce qu'elles étaient dans la culture de leur époque, etc. Bon. Et le bon Dieu est rentré là-dedans, et il a fait ce qu'il a pu. Et finalement, ça s'est bien passé, finalement. Oui. Mais je crois que l'important, c'est... d'accepter d'être pris dans une histoire qui nous dépasse et de pouvoir essayer de conduire les choses paisiblement en sachant qu'il y a pas de il y a parfois des choses qui sont parfois la consultation d'un psychologue ou d'un spécialiste de ces questions-là ou d'une spécialiste est très précieuse parce que ça permet de prendre conscience. Mais fondamentalement, si on vit en chrétien, en vrai chrétien, si on prie, etc., il y a des choses qui se règlent même sans qu'on le sache, quoi. Oui, si jamais il y en a qui veulent écrire leurs questions, ils peuvent le faire aussi, hein, donc...

Bien sûr. Alors, merci pour la question, ou les questions qu'il y a dedans, aussi pour la transmission d'expérience que vous nous faites. Je pense que la question des crises est importante. Une crise peut soit détruire, soit peut être l'occasion de quelque chose qui évolue. Vous voyez? En grec, une crise, ça vient du mot grec krino, je juge. C'est un moment de jugement, la crise. Et donc, soit la crise empire tout, soit elle peut être l'occasion à la situation d'évoluer et de ne pas rester englué. Chez Joseph, la crise par excellence, c'est la crise de la famine. Et là, tout se rejoue autour de la famine. On aurait pu dire, oh, il aurait mieux fallu qu'il n'y ait pas de famine. D'accord? Mais justement, à cette occasion-là, eh bien, tout se rejoue. Alors, je pense qu'il faut pouvoir être attentif aux crises. Et comme on peut, alors certainement il y a des crises où il n'y a pas beaucoup à réfléchir, il faut se tenir au mât du bateau et attendre que la tempête passe. Hein, il n'y a pas photo, quoi. Mais de se dire, ben voilà, à travers des crises, comment est-ce que ça peut permettre à la situation d'évoluer positivement, voyez? Parfois, dans un premier temps, ça peut empirer même, hein, voyez ce que je veux dire? Mais je pense que, mais même pour notre propre vie personnelle, indépendamment de notre famille, nous passons par une série de crises. Voyez? C'est normal. Alors, le tout, c'est comment éviter que les crises ne nous détruisent, détruisent les autres, et d'en faire des lieux, non pas de dégringolade, mais de croissance. Voyez? Et c'est important parce que la miséricorde travaille comme ça. Elle ne travaille pas en faisant l'économie de cela. Voyez? Moi, ça, c'est quelque chose auquel c'était aussi le grand enseignement sur l'attente, c'était le message que vous voulez délivrer. C'est que on a parfois une conception un peu trop magique de la miséricorde. Voyez? Mais elle travaille dans le temps, elle travaille dans les générations, elle travaille aussi. Pas simplement au niveau individuel, mais au niveau social, au niveau d'un pays aussi, au niveau des solidarités naturelles, au niveau. Il y a des choses, voilà,

Alors, c'est justement au moment d'une très grande crise. C'est un écrit de sagesse qui est relativement tardif par rapport à d'autres écrits, par exemple par rapport à l'Exode ou d'autres. Moi, j'ai analysé ce livre, on peut l'analyser de plusieurs points de vue, hein, mais j'ai posé une question et j'ai suivi ce fil-là, si vous voulez. Il y a d'autres fils qu'on peut suivre, hein, dans le livre de la Genèse, mais j'ai posé la question à ces chapitres-là, j'ai posé la question, qu'est-ce que ça nous révèle des relations familiales? Donc, c'est la question que j'ai posée. Je n'ai pas posé nécessairement la question de l'exil. Ceci étant dit, ce qui est intéressant, c'est de montrer que en écrivant ce livre, en quelque sorte, un peuple en crise cherche ses racines, mais n'est pas en train de se reconstituer des racines idéales, un peu à la grecque, là, avec des dieux parfaits. Et encore que les dieux sont loin d'être parfaits. Hein. Mais vous voyez ce que je veux dire, mais il s'est constitué des racines, il a décrit des racines complexes, hein, et qui viennent des crises, parce qu'après, il va y avoir le partage de la terre, etc. Et, oui, ce que je veux dire. Donc, je relirai, enfin, encore une fois, ça mériterait de longues heures de discussion, mais voilà ce que je répondrai en quelques mots.

Alors, donc, est-ce que l'histoire, je redis, est-ce que ça annonce l'histoire des disciples, des disciples, et notamment celle des deux frères qui veulent siéger à la gauche et à la droite, etc. Et de Pierre et Paul, bien sûr. Bien sûr. Et le Christ, j'ai travaillé ça dans cette direction-là aussi, apparaît comme celui qui rend vraiment possible la fraternité. J'ai parlé aussi, on peut voir ça aussi dans l'histoire de Marthe et Marie. Quand j'ai demandé à des enfants, tiens, comment est-ce qu'était Marthe? Vous connaissez l'histoire de Marthe et Marie, hein? Ah, bien, qu'elle ne m'aide jamais, etc. Alors j'avais posé aux enfants la question, qu'est-ce que Jésus dit à Marthe qui râle un peu parce que Marie ne vient pas l'aider. Il y a une fille qui lui dit comme ça, qui dit comme ça. Ne t'inquiète pas, Marthe, Marie va tout te raconter. Et puis, il y en a un garçon qui était un petit peu plus rose qui dit, il lève le doigt comme ça avec un sourire très innocent, et Jésus dit à Marthe, t'avais qu'à être là. Et donc, c'est beau de lire toutes les histoires de frères et sœurs qui, dans le Nouveau Testament, trouvent leur... C'est dans ce sens-là que je parlais de l'ecclésiologie de la fraternité. Moi, j'appelle de mes voeux, le Concile Vatican II a beaucoup développé et a encouragé, notamment le pape Benoît XVI, l'ecclésiologie de communion. Moi, je trouve que l'ecclésiologie de communion gagne à être développé dans le sens d'une ecclésiologie de la fraternité, où les frères sont différents, ça c'est important, dans une fratrie, on est tous différents. Et en même temps, on est tous indispensables. Et donc c'est autour du Christ qui s'est présenté comme frère, c'est quand même quelque chose. Hein. Ça c'est quelque chose qu'Aristote n'aurait jamais pu imaginer, que Dieu puisse se présenter comme notre frère. Hein. C'est autour de ce type-là, de cette relation, qui sont mes frères, qui sont mes sœurs, qui sont ma mère, ceux qui font la volonté de Dieu. C'est dans ce passage-là que la nouvelle fraternité, en quelque sorte, est constituée autour de la personne même de Jésus, voyez, et qui annonce la fraternité éternelle. Parce qu'au ciel, moi je me souviens bien, j'étais dans une écluse aux Pays-Bas, hein, voilà, on est une famille de marins chez nous, et il y avait un bateau sublime avec des jeunes qui faisaient vraiment n'importe quoi, qui faisaient un boucan pas possible. Et donc, plus spontanément, j'étais un peu énervé par rapport à eux. Et puis, tout d'un coup, je me suis dit, mais dire qu'il y a des chances que tout mon ciel, je vais les passer avec eux. Et donc, je me suis rendu compte que sur ce bateau-là, dans cette écluse, c'était mes frères et sœurs. Ils n'étaient sans doute pas catholiques, enfin, encore qu'on pourrait être étonné. Mais vous voyez ce que je veux dire? Et que donc, dans notre fraternité de sang, se joue en quelque sorte, s'ébauche notre fraternité éternelle. Et s'ébauche aussi un rapport, je vais peut-être choquer certains, mais avec nos propres parents, à un certain moment, tout en restant nos parents, papa restera toujours papa, maman restera toujours maman, mais il y a aussi une relation qui n'est pas simplement de hiérarchie, mais aussi une certaine relation de fraternité. Moi, comme prêtre, j'ai un ministère souvent avec les enfants, l'aspect fraternel est important. Je suis père, hein, donc je ne joue pas à l'enfant, encore que ça m'amuse, mais je ne change pas ma place d'adulte, mais en même temps, j'ai une conscience très vive d'avoir une relation aussi fraternelle avec les enfants, même les tout petits, même ceux de 2 ans. De pouvoir creuser, je suis responsable de séminaristes, il faut pouvoir apprendre à avoir une relation verticale, mais aussi une relation horizontale. Donc je pense que l'enjeu de la fraternité est beaucoup plus vaste que simplement de bien s'entendre avec quelqu'un qu'on n'a pas choisi pendant les 15 ou 20 premières années de notre vie. Voyez. En même temps, pardon, se joue aussi le rapport de l'autre et du même et du différent. Parce que mon frère, c'est celui qui est le même que moi, il a le même père, même mère, et en même temps, il est différent. Donc, en quelque sorte, lui, c'est un autre moi-même. Donc, pour la question de la distance intérieure et de la conscience, etc., il y a des choses qui se jouent de façon très, très forte. Je peux aller dans cette direction-là si vous souhaitez, mais voilà. Donc, il y a énormément d'enjeux. Oui.

qui me fait penser à un avocat qui un jour m'a dit, un grand avocat de Bruxelles, qui m'a dit, si on n'a pas une vision verticale sur sa vie, mais que horizontale, on risque de la subir toute sa vie. Donc comment prendre un peu de hauteur? Ben, c'est le sens d'être ici à Paris-Monial. Donc, il faut, je pense, avoir, il faut avoir des, il faut se former, il n'y a rien à faire. On utilise beaucoup son intelligence pour faire gagner de l'argent en des sous à son patron, mais on n'utilise peut-être pas suffisamment notre intelligence pour les affaires humaines. Parce qu'aujourd'hui, il y a un doute sur la capacité de l'intelligence à dire les choses vraies dans les affaires humaines. On est prêt à envoyer des satellites sur Mars, mais pour régler les affaires, moi je crois beaucoup à la force de la raison. Donc d'utiliser sa raison, je crois beaucoup à ça. Mais une raison qui est ouverte, pas une raison qui est... Bon. Alors, deuxièmement, je pense l'importance d'avoir des vrais amis. Mais un jour, il y a des amis qui m'ont dit, si on commençait à déconner par rapport à nos enfants, pardon du verbe, qu'ils ont utilisé, est-ce que vous nous le diriez? Donc de pouvoir avoir des amis qui peuvent nous aider. Et ça, c'est important de se dire, tiens... Et donc, c'est le sens aussi de la communauté chrétienne, d'être en lien avec des gens qui peuvent nous aider à avoir clair. Et voilà, la capacité de se remettre en question. Je pense à la question du dialogue de couple, c'est important aussi. C'est sûr que je suis frappé de voir comme peu de couples osent partir en vacances 3-4 jours, rien qu'à eux deux, parce qu'ils ont peur du dialogue de couple. Je ne dis pas les couples qui ont 5 ans de mariage, mais les couples un peu plus âgés, bon. Mais je pense que c'est important d'avoir... on est deux dans un couple, et donc de pouvoir... ce sont quelques points, hein, donc de pouvoir se former, de pouvoir avoir des vrais amis qui se tiennent à vos côtés, comme on dit le jour du mariage, de prier. Moi, je crois vraiment dans la prière, dans les sacrements, le Seigneur donne des lumières, d'avoir de la patience, et puis aussi de pouvoir... de soigner sa relation de couple. Je pense que c'est... Il y a une mère de famille qui disait un jour, dites bien à tous ceux qui vont avoir des adolescents que le lien de couple se renforce pour pouvoir traverser cela. Donc, voilà quelques petits éléments, mais... Et puis en même temps, il y a des familles qui sont plus éprouvées que d'autres. Il faut dire les choses comme elles sont. Il y a des passés familiaux plus lourds à assumer que d'autres. Je pense que on est parfois héritier de choses assez lourdes, hein. Et c'est pour ça qu'il y a... par contre, vous pouvez transmettre à vos enfants un héritage beaucoup plus léger, si vous voulez, beaucoup plus... et ce n'est pas parce qu'on n'est pas marié, certainement parmi nous qui ne sont pas mariés, que tous... je suis frappé de voir que la question de la parenté n'est pas réservée aux parents biologiques, en quelque sorte. Combien certains célibataires qui ont la bonté, qui ont de la finesse, etc., exercent une paternité, une maternité qui est bouleversante. Ça, j'étais témoin plusieurs fois de cela. Donc, comment, comme chrétien, on va, avec toutes nos limites, etc., transmettre à nos enfants... Je prends un bête exemple, un bête exemple. Je veux que personne ici ne se sente visé, hein, je n'ai personne en tête, mais si je choisis ma maison de campagne, d'acheter une maison de campagne à Sainte-Maxime, quand ils sont enfants, tout petit, il n'y a aucun problème. Mais dès qu'ils deviennent ados, il y a des tentations qui sont gigantesques. Vous voyez ce que je veux dire? Donc, je ne dis pas que si vous avez une maison de campagne à Sainte-Maxime, il ne faut pas la changer. Mais vous voyez ce que je veux dire? Il y a des choix qui se font quand même. On dit, mais quels sont les choix importants que je pose, voyez, dans la vie et qui vont beaucoup plus orienté la vie que je ne le pense.

j'enseigne toujours aux séminaristes cette règle d'or. Vos parents, vos frères et sœurs ne se sont pas vos paroissiens. Je trouve que c'est très important de pouvoir le dire. Et bon, voilà, je pense que on a toujours tous un souci de pouvoir transmettre le meilleur de ce qu'on a à ceux qu'on aime, à nos proches. Mais je pense qu'on... Mais bon, là, il y a des avis qui divergent. Hein. Il faut sentir, mais je pense que... voilà. Souvent, nos frères et sœurs font leur vie de leur côté au niveau de la foi, et c'est bien. Et peut-être, parfois, les choses se mettent ensemble. Mais moi, je suis plutôt... je dois avouer que j'avais le syndrome de l'aîné. Donc, je suis plutôt pour un lâcher prise, tout en gardant un profond souci intérieur. Et puis, si le Seigneur donne certaines choses, ben voilà. Mais je crois qu'il y a une grande délicatesse à avoir. Et puis, moi, ce que je faisais, c'est que j'invitais des amis séminaristes à la maison. Et moi, je ne parlais jamais de Dieu, mais je disais à mes amis séminaristes, vous faites ce que vous voulez, quoi. D'accord ? Vous comprenez ce que je veux dire ? Quand j'étais séminariste. Donc, il faut bien savoir discerner quel type de relation vous avez avec tes parents, avec tes frères et sœurs. Peut-être certains frères avec qui tu peux parler foi, avec d'autres, c'est pas toi la bonne personne pour toute une série de raisons. Mais ça n'empêche pas évidemment de prier et puis aussi d'être conscient que c'est Jésus qui sauve le monde, c'est pas nous. Donc voilà, de dire Seigneur, tu t'en occupes. Voilà, il y a une sorte de. Je crois qu'il y a une sorte de lâcher prise, mais qui n'est pas un abandon.

la question, dans une situation douloureuse au niveau familial, avec quand on a les grands-parents de nos enfants qui ont divorcé, etc. Comment faire? Moi, je pense que dans ce que vous nous témoignez, en fait, il y a beaucoup d'amour aussi, vraiment, et de votre part, et de celui de votre mari. Et donc, j'ai toujours été étonné de voir à quel point les enfants étaient beaucoup plus intelligents qu'on le pensait. Et si on aime, et si on accepte de souffrir de certaines choses avec délicatesse, et si on essaye d'avancer, vous apportez à vos enfants ce que d'autres familles ne pourront pas apporter. Ils ont reçu quelque chose que d'autres n'ont pas reçu, si vous voulez. En d'autres termes, la question est de savoir, maintenant je prends un peu de recul de théorique, si vous voulez, si c'est possible, mais il ne s'agit pas simplement de vivre nos réussites en chrétien, mais aussi nos échecs. Et peut-être qu'il y a des personnes qui sont divorcées parmi nous ici, etc. La question n'est pas uniquement de se dire, mais comment réussir à tout prix dans la famille de Jacob? Il y a beaucoup de trucs lamentables, hein. C'est mesquin, tout ce que vous voulez, hein. Il y a beaucoup de choses. Et donc la question, ce n'est pas simplement uniquement de comment vivre nos réussites en chrétien. Ah, venez, très cher, prenez place ici, voilà. Mais comment vivre aussi nos échecs en chrétien? Et là, je pense que beaucoup de vie peut être donnée. Et les enfants voient. Hein, peut-être qu'ils ne voient pas tout de suite, peut-être qu'ils ne réalisent pas tout de suite, peut-être qu'ils vont je ne vous connais pas, donc je ne parle pas du tout de vous, mais peut-être que les enfants peuvent aller dans n'importe quelle direction, pousser comme des mauvaises herbes, etc., parce que le conjoint est parti, etc. Mais fondamentalement, s'il y a une humble fidélité dans l'amour, s'il y a une humble fidélité dans l'amour, tôt ou tard, les enfants sauront où se trouve ce qui est de vrai et bon, et ce que eux voudront transmettre plus tard. Il y a un moment où il y a beaucoup de choses accessoires qui tombent, et finalement, la question qu'on se pose, c'est la suivante, c'est mais finalement, qu'est-ce que je vais laisser ici sur Terre, vous voyez? Il y a beaucoup de choses qui passent, et qu'est-ce que je vais laisser sur Terre? Et je pense que si y a cette humble, comme chrétien, cette humble chrétienne, cet humble amour, on fait comme on peut, on éduque les enfants comme on peut, avec le conjoint qui est peut-être absent, avec les grands-parents etc. J'ai assisté au divorce de grands-parents juste avant la mort d'un de leurs petits-enfants qui jouait la comédie, et leur petit-fils qui a dit à leur maman, il joue la comédie, hein, 6 ans, donc il s'était rendu compte de ça. Il y a des choses qui sont sordides, etc., et ça fait d'autant plus mal que c'est proche de ce que nous sommes, vous voyez. Mais si on vit avec le Seigneur cette humble fidélité à l'amour intelligent, à l'amour patient, à l'amour qui agit, à l'amour qui tient bon et qui espère contre toute espérance, un jour ou l'autre, ça ne peut être que fécond. Ça ne peut être que fécond. Et d'une fécondité qui nous dépasse. Si moi je suis prêtre, c'est peut-être parce qu'il y a deux, trois générations, une de mes grand-mères ou arrière-grand-mère a refusé de mettre ses enfants à l'école publique, et pour ça a dû reprendre un métier et a dû à travailler pour mettre ses enfants à l'école catholique. Vous voyez ce que je veux dire? Il y a peut-être des petites choses qui rejaillissent dans plusieurs générations. Oui, donc, comment dire? N'ayons pas le regard mesquin. Dieu a tout sauf un regard mesquin. Il y a un souffle, si vous voulez, dans la vie divine qui est transmise. Voilà, enfin, excusez-moi de parler comme ça, mais je crois beaucoup à cela. La question de... Une dernière petite histoire. Il y a comme ça une mère célibataire, une mère courageuse célibataire. C'est très différent de vivre être mère célibataire en disant « je vais combler complètement mon enfant » ou bien humblement de reconnaître que ben voilà, je ne vais pas être capable de tout te donner et de chercher des relais éducatifs. Ce sont deux attitudes très différentes. Bon, elle avait fait tout ce qu'elle a pu. Elle a essayé d'éduquer sa fille, mais sa fille, elle est partie en vrille complètement. Et c'était terrible.
fait, sa fille s'est convertie le jour de la mort de sa mère. Et sa mère n'a pas vu sa fille convertie, mais elle est devenue profondément chrétienne et elle s'est... On ne sait pas ce qui se passe, vous voyez. Et puis en même temps, nos enfants sont c'est pas nous, quoi. C'est eux, ils ont aussi à conduire leur propre liberté, à se déterminer. Le tout, c'est qu'est-ce qu'il met moi dans la situation qui est la mienne, qu'est-ce qu'il m'est demandé de faire, voyez, avec les forces qui me sont données. Voilà, pour vraiment, moi, je suis pas marié, donc je dois être très, très modeste, mais je vois aussi à quel point c'est important que nous soyons fidèles à nos propres défis. Il y a encore des questions, je peux répondre encore ou bien est-ce qu'on arrête? Ou bien je vais jouer comme aux fléchettes, je vais essayer de répondre en une phrase, peut-être que ça va être impossible.

fait, à partir de cet épisode, est-ce que il y a certaines relations d'élection particulières qui conduisent à la sainteté? Bien, merci pour cette question, parce qu'en fait, je ne l'ai pas traitée comme telle, mais c'est peut-être la question la plus profonde du texte. Oui, le Seigneur agit par élection. Et ça scandalise. Il choisit certains et pas d'autres. Et l'histoire de Jacob nous raconte ça. Et il y a une convenance pour ça. Il y a une convenance pour ça. Je vais prendre un exemple. Imaginez que je suis Dieu. D'accord? Et que je monte sur la table et je dis, je vous aime tous. Ben, vous allez me dire, il est gentil Dieu. D'accord? Mais je ne suis peut-être pas très crédible. Par contre, je suis Dieu. Et je vais prendre spécialement, je ne vous connais pas, donc voilà, je vais inventer quelque chose. Soin de vous deux, d'accord? Qui êtes vraiment des pauvres types, d'accord? Et voilà, pas très, qui avait la nuque raide. C'est-à-dire qui est orgueilleux. Je ne vous connais pas du tout, hein, donc je permets. Hein. Qui est orgueilleux. Donc je sais que je vais avoir du mal avec vous, mais je vais vraiment vous aimer. Je vais vraiment prendre soin de vous. Et quand vous allez criser, je vais rester fidèle. Et quand vous allez. Enfin, je vais. Ben, criser, c'est-à-dire quand vous allez faire des crises, quoi, d'accord? Bon. Eh bien, vous qui êtes. Qui ne me croyez pas quand je vous ai tous, je vous aime, quand vous allez voir que j'aime particulièrement ces gens-là, qui ne sont pas spécialement extraordinaires, après je vais vous dire je vous aime aussi, vous allez dire ah, c'est vrai, je deviens crédible. C'est le texte d'aujourd'hui, la cananéenne, hein. C'est vraiment ça. Dieu choisit certains. Parce qu'en vous aimant, je veux dire à tout le monde ici que je vous aime de cet amour-là. Ça, c'est le mystère de l'élection. Et c'est ce que nous dit théologiquement aussi l'histoire de Joseph. C'est dans Joseph que nous sommes tous élus. Mais ça va créer des jalousies parce que vous allez me dire, votre prénom, c'est? Comment est-ce qu'il s'appelle? Lina, vous me dites, oh, mais ça, c'est pas juste, tu prends du temps avec eux et pas avec moi, et tu fais des cadeaux à eux et pas à moi, tu vas dans leur maison et pas dans ma maison, et tu vas être fâché, d'accord? Hein, et bien, je vais dire, ben oui, oui, mais je prends soin d'eux, mais c'est parce qu'en prenant soin d'eux, c'est le mystère de l'élection. Pardon, je voulais répondre en une phrase, mais ce n'était pas possible de répondre en une phrase. Alors, la dernière question qui était posée, oui? La dernière question que j'avais dit que j'allais répondre? Sinon, c'est bien? Ah, oui.

Donc, en négatif, celle qui m'a fait pleurer, j'ai étudié ça, j'ai fait deux volumes, hein, le deuxième n'est pas en vente. J'ai pleuré sur la famille la plus pathogène que j'ai rencontrée, c'est Hérode, Hérodiade et Salomé. J'ai vraiment, je vous promets, ça m'a atteint un point incroyable, Salomé, cette victime qui est transformée en bourreau.

C'est notamment cette, ce que je vous ai dit dans l'enseignement, cette petite fille qui dit, quand Marie a Jésus sur ses genoux, elle se penche vers son oreille et lui souffle, je suis fière de toi. Je trouve ça comme relation mère-enfant extraordinaire, vraiment, vraiment. Enfin, voilà, c'est la relation entre Marie et Jésus et Joseph aussi, bouleversante. Voilà. Je vous remercie beaucoup.

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2: Rendez grâce au Seigneur, il est bon, éternel est son amour. Daniel 3:89.

Chers amis, bonjour. Commençons donc notre réflexion sur Dieu qui fait grâce. Cette expression vient du grec et de l'hébreu. Je voudrais donner quelques références sur l'origine de cette notion de grâce. C'est un mot hébreu qui exprime l'idée de se pencher et montrer de la bienveillance. À l'origine de l'idée de grâce, il y a cette idée d'un Dieu qui s'intéresse à nous et qui nous montre sa faveur, qui nous montre sa bienveillance. Ce mot a pu être traduit en grec par deux mots différents. Charis, qui a donné le latin gratia, qui est traduit en latin par gratia et qui a donné le mot français grâce, et qui exprime l'idée de ce qui brille, de ce qui charme, de ce qui est beau. Et par suite, la faveur, la bienveillance. Et puis il y a un autre mot grec qui traduit ce mot hébreu, le mot anren, en hébreu, c'est le mot eleos, ce qui est traduit en latin par miséricordia, que l'on peut traduire en français, soit par pitié, soit par miséricorde, soit par compassion. Et ainsi, et c'est le premier point que je voudrais développer aujourd'hui, il y a un lien entre l'idée de grâce et l'idée de miséricorde. Ce sont deux mots qui approchent la même réalité, deux mots qui nous orientent vers la même réalité. Alors, essayons de découvrir comment Dieu fait grâce, comment Dieu manifeste sa grâce à l'homme. Ce mot, dans français, peut être compris de plusieurs manières. En français actuel, quand nous parlons de grâce, nous avons le souvenir de la grâce accordée par un prince à une personne qui a été condamnée. La grâce qui est une remise de peine, qui épargne quelqu'un qui mérite un châtiment. Et en même temps, nous avons cette idée de beauté, quelque chose qui caractérise la personne, la grâce d'une personne qui est belle, qui est agréable, qui est gracieuse. Nous voyons donc dans la langue française deux idées

Et le mystère que nous essayons de découvrir aujourd'hui, c'est comment ces deux idées se rapprochent dans le mystère de Dieu. La diversité des sens du mot « grâce » est bien expliquée dans un passage de saint Thomas que j'aime beaucoup. Voilà ce que dit saint Thomas d'Aquin. Dans le langage courant, le mot « grâce » revêt une triple signification. Il désigne en premier lieu la dilection, c'est-à-dire l'amour que l'on a pour quelqu'un. Et ainsi, l'on dit de façon ordinaire que tel soldat a la grâce du roi, en ce sens qu'il est aimé du roi. Donc le premier point à retenir, c'est la grâce comme faveur gratuite accordée à une personne. En outre, on emploie le mot grâce pour signifier un don accordé gratuitement. Vous voyez, nous avons la grâce dans celui qui fait grâce, Dieu qui fait grâce, et la grâce comme l'effet de cette faveur dans la personne à qui cette grâce, à qui cette faveur a été accordée. C'est très important de distinguer ces deux aspects. La grâce, c'est un don que Dieu fait à l'homme pour l'aider à vivre, mais la grâce, c'est d'abord et avant tout une attitude divine, l'attitude d'un Dieu qui montre sa bienveillance, d'un Dieu qui regarde l'homme, d'un Dieu qui s'intéresse à l'homme. Et donc, le don donné gratuitement, on dit par exemple, je te fais cette grâce. Et ces deux aspects, donc dans la théologie classique, hein, ces deux aspects de la grâce sont très importants. Et cette idée que la grâce renouvelle l'être humain en profondeur est absolument fondamentale. Hein. Mais à l'origine, de façon plus, de ce renouvellement intérieur de l'homme par la grâce, il y a la faveur divine. Enfin, on donne au mot grâce le sens d'un remerciement pour un bienfait gratuit, ainsi quand nous rendons grâce pour les bienfaits reçus. Voilà plusieurs significations du mot grâce dans la langue de saint Thomas d'Aquin au XIIIe siècle. Alors l'objet de notre méditation de ce matin, c'est de remonter aux sources bibliques et de voir comment dans la Bible, il est question de la faveur de Dieu, comment Dieu fait grâce, et en insistant beaucoup sur quelques textes de l'Ancien Testament qui développent ce thème de la grâce divine. Alors le premier texte que je voudrais lire est tiré du livre d'Esther, au chapitre 2, verset 17. Voilà ce qui nous est dit. Le roi a préféré la reine Esther à toutes les autres femmes. Elle trouva devant lui faveur et grâce plus qu'aucune autre jeune fille. Voilà, donc le sens premier du mot grâce que j'ai évoqué tout à l'heure. Trouver grâce devant Dieu, c'est-à-dire trouver la faveur divine, trouver auprès de Dieu, la bienveillance. Et c'est dans un sens semblable que dans le livre de la Genèse, au chapitre 6, verset 8, il nous est dit que Noé avait trouvé grâce auprès de Dieu. Vous connaissez cette histoire de Noé. Dieu se penche sur la terre, Dieu s'intéresse à la terre, il voit que l'homme a commis une multitude de crimes et de méchancetés. Il se repent d'avoir créé l'humanité. Donc il a le désir de détruire, nous dit l'Écriture, ce monde mauvais. Et voilà qu'il y a un homme qui a trouvé grâce auprès de Dieu, un homme qui a suscité en Dieu la bienveillance, un homme qui était juste. Et c'est parce que Noé était juste qu'il a trouvé grâce. Et le point important, c'est l'expression « il a trouvé grâce auprès de Dieu », c'est-à-dire qu'il a trouvé la faveur divine. Il a été regardé par Dieu avec faveur. Alors, nous voyons qu'il y a un enracinement dans l'expérience humaine de la faveur divine. C'est le regard dans l'expérience de la grâce de Dieu est développé à partir d'une expérience que faisaient ces personnes qui vivaient dans des régimes monarchiques. C'était le visage du roi. Le visage du roi qui pouvait être parfois bienveillant, parfois sévère.
Et donc on avait peur d'un visage sévère. On craignait, le roi était redouté lorsqu'il avait un visage sévère. Et parfois, mais quand il avait le visage souriant, on avait la faveur du roi. Et quand un roi ou un homme ordinaire ou une femme ordinaire a un visage souriant, on dit que son visage s'éclaire, qu'il a une lumière qui brille sur son visage. Et ce thème et cette expérience du visage qui s'éclaire, qui brille par le sourire et par la bienveillance va être le symbole qui va être utilisé dans les psaumes pour exprimer la faveur divine. Et par exemple, dans le psaume 4, verset 7, « Fais briller sur nous la lumière de ta face ». Vous voyez comment, à partir d'une expérience humaine, l'expérience de la bienveillance que peut manifester le sourire, on va dire que Dieu nous manifeste sa bienveillance. Donc la grâce dans l'Ancien Testament et dans le Nouveau Testament, c'est cette bienveillance de Dieu. Et c'est d'abord cela que nous avons à contempler dans notre démarche de carême. Dieu nous regarde avec le sourire, il nous aime et il veut nous montrer sa bienveillance. Et ceci est vrai aussi pour l'homme pécheur, qui peut demander cette faveur d'être regardé avec bienveillance. Alors je développerai ceci dans le troisième entretien, à partir du psaume 50, qui commence par l'expression « Grâce pour moi, mon Dieu, dans ton amour ». Donc c'est ce mot qui peut exprimer la faveur ou la pitié ou la compassion ou la miséricorde qui se trouve dans les textes que je viens de citer. Et je voudrais développer donc aujourd'hui Dieu qui fait grâce à son peuple dans un texte que nous allons étudier de près, tiré du livre de l'Exode au chapitre 3, versets 7 à 10. C'est Dieu qui parle, hein. Dieu qui parle à Moïse. Dans un texte très bref, mais très beau, nous allons découvrir ce qu'est le cœur de Dieu qui fait grâce. Donc voici le texte. Le Seigneur dit, « J'ai vu la misère de mon peuple qui est en Égypte. J'ai entendu son cri devant ses oppresseurs. Oui, je connais ses angoisses. Je suis descendu pour le délivrer de la main des Égyptiens et le faire monter de cette terre vers une terre plantureuse et vaste, vers une terre qui ruisselle de lait et de miel, vers la demeure des Cananéens, des Hittites, des Amorites, des Périsites, des Hivites et des Jébuséens. Maintenant, le cri des Israélites est venu jusqu'à moi et j'ai vu l'oppression que font peser sur eux les Égyptiens. Maintenant, va, je t'envoie auprès de Pharaon, fais sortir d'Égypte mon peuple, les Israélites. » Alors nous avons un texte qui se divise en quatre phrases et il y a des parallélismes entre la première et la troisième phrase, la deuxième et la quatrième. Remarquons bien comment la première et la troisième phrase correspondent. J'ai vu la misère de mon peuple qui est en Égypte. Et dans la troisième phrase, j'ai vu l'oppression que font peser sur eux les Égyptiens. J'ai entendu son cri devant les oppresseurs. Et dans la troisième phrase, maintenant le cri des Israélites est venu jusqu'à moi. Dieu voit et entend. Dieu s'intéresse à son peuple. Et voilà. Et c'est cela qui va susciter en lui une démarche de miséricorde. Il a vu la misère de son peuple et son cœur a été touché. Alors que va faire Dieu devant cette situation douloureuse que vivent les Israélites en Égypte ? Je suis descendu pour le délivrer de la main des Égyptiens et le faire monter vers cette terre. J'attire votre attention sur ce grand mouvement, commenter ce mouvement. Dieu descend pour faire monter. Et nous retrouverons ceci dans
dans d'autres passages de l'Écriture. Dieu est celui qui, devant la misère de son peuple, va descendre pour rejoindre son peuple et pour s'approcher de lui. Mais il ne veut pas descendre et rester là où il est, mais descendre pour le faire monter. Voilà. Donc je suis descendu pour le faire monter de cette terre vers une terre plantureuse et vaste. Donc nous avons, mais cette deuxième phrase qui exprime l'attitude divine va être reprise, précisée et commentée dans la quatrième. Maintenant, va, je t'envoie. C'est-à-dire que cette fois-ci, Dieu va choisir un homme comme intermédiaire, comme messager, comme son représentant, comme celui qui va agir en son nom. Il s'agit de Moïse. Je t'envoie et c'est toi qui fais sortir mon peuple, les Israélites. Donc dans la deuxième phrase, c'est Dieu qui agit. Et dans la quatrième, qui sert de conclusion à ce texte, c'est Moïse qui va être l'instrument de Dieu. Donc ce Dieu agit dans l'humanité en passant par les hommes, pour reprendre une formule célèbre. Donc nous avons l'expression de la bienveillance divine et de la miséricorde divine, et de la grâce que Dieu va faire devant la misère de l'homme. Donc ce qui est intéressant ici, c'est que c'est le premier niveau de la miséricorde, c'est Dieu qui se laisse toucher par le malheur, et Dieu qui a compassion de l'homme malheureux. Nous pouvons, dans notre méditation, toujours regarder parfois nous sommes troublés par le malheur de l'homme, nous ne devons jamais perdre confiance dans la miséricorde de Dieu, d'un Dieu qui regarde cet homme malheureux et qui ne l'abandonne pas. Je voudrais revenir et approfondir la formule « Je suis descendu pour le faire monter ». Parce que ceci nous fait penser à plusieurs aspects du mystère chrétien. C'est une annonce prophétique de ce que Jésus va faire. D'ailleurs, première réalité que cette petite phrase évoque, c'est ce qui est dit dans le « Je crois en Dieu ». Il descendit du ciel. Là, il est descendu encore plus bas, il est descendu aux enfers, il est descendu du ciel, il est venu, il a pris chair de la Vierge Marie, et il descend encore plus bas dans la région de l'enfer, des enfers, là, dans les régions souterraines. Donc il y a un premier, et donc c'est ce que nous disons dans le Je crois en Dieu, il est descendu du ciel, il est mort et ressuscité, il descendit aux enfers. Et c'est le séjour des morts. Donc voilà, c'est un Dieu qui descend pour s'approcher de l'humanité et de la détresse humaine. Mais il ne reste pas là, il ressuscite, il meurt, il est crucifié, il descendit aux enfers, et il ressuscite, c'est-à-dire il se relève, il remonte, et il monta au ciel. Grand mouvement, un Dieu qui descend du ciel sur la terre, la terre descend aux enfers, de ce séjour souterrain se relève, et de ce relèvement va remonter, il est monté au ciel. Donc c'est le même mouvement qui est décrit dans l'épître aux Philippiens, le célèbre hymne aux Philippiens. Lui, de condition divine, ne retint pas jalousement le rang qu'il égalait à Dieu, mais il s'anéantit lui-même, il s'est abaissé, obéi et est devenu homme, il s'abaissa plus encore jusqu'à la mort et la mort de la croix. C'est pourquoi Dieu l'a élevé. C'est ce grand mouvement de descente de Dieu qui rejoint l'homme pour remonter avec l'homme et pour entraîner l'homme avec lui. Et ce que décrit prophétiquement ce petit texte, c'est la réalisation, c'est comment cela va se réaliser. Dieu vient sauver l'homme en descendant vers lui, en s'abaissant vers lui et en remontant avec lui. Deuxième remarque, c'est que après avoir dit « Je suis descendu pour le faire monter », Dieu dit
va, je t'envoie. C'est-à-dire que cette fois-ci, on voit une différence entre Dieu, une distinction entre Dieu et celui qui va exécuter son plan de salut. Ce que nous comprenons ici, c'est que Moïse est la figure de Jésus. C'est que Dieu vient vers nous dans, en ce sens que Dieu envoie quelqu'un jusqu'à nous. Alors on peut se dire, pour, ceci, ça fait partie de la, du mystère de notre foi, c'est que celui qui vient nous sauver, c'est un envoyé de Dieu. La première phrase, hein, on voit Dieu qui descend pour faire monter. Dans la troisième, dans la quatrième phrase, il nous est précisé la distinction entre celui qui a l'initiative, celui dont le cœur est rempli de miséricorde et de compassion, et celui qui va descendre et remonter, qui est celui qui va être l'instrument pour cette œuvre de salut. Alors si nous rapprochons donc ces deux phrases, nous voyons que c'est tout le mystère chrétien de Dieu le Père qui envoie son Fils pour sauver l'humanité et pour entraîner l'humanité avec lui. Voilà quelques petites réflexions sur la miséricorde de Dieu telle qu'elle est annoncée dans ce beau texte que je vous invite à méditer. Donc je le relis pour que nourrir votre vie spirituelle, votre prière pendant ce temps de carême. Le Seigneur dit « J'ai vu la misère de mon peuple qui est en Égypte. » Voilà, le cœur de Dieu touché par la misère, le malheur. « J'ai entendu son cri devant ses oppresseurs. Oui, je connais ses angoisses. Je suis descendu pour le délivrer de la main des Égyptiens et le faire monter vers cette, de cette terre vers une terre plantureuse et vaste. Vers une terre qui ruisselle de lait et de miel, vers la demeure des Cananéens, des Hittites, des Amorites, des Périsites, des Hivites et des Jébuséens. » Voyez-vous, c'est pas ça. C'est se faire monter. L'Égypte et l'Égypte, évidemment, c'est un pays plus plat, tandis que Canaan est un pays de montagne. Donc c'est peut-être voilà, c'est ça, le faire monter. Et que passer d'une région qui est au niveau de la mer vers les montagnes. Voilà l'élément concret, mais seulement ce qui est plus, mais qui est symbolique, hein, d'une réalité spirituelle. Maintenant, j'ai le cri des Israélites est venu jusqu'à moi. J'ai vu l'oppression que font peser sur eux les Égyptiens. Va, maintenant, je t'envoie auprès de Pharaon, fais sortir d'Égypte mon peuple, les Israélites. Nous parvenons ainsi à cette notion de miséricorde que nous allons approfondir durant cette semaine. La miséricorde, c'est d'abord entendre et voir. Voilà. Et pour qu'il y ait miséricorde, il faut un cœur qui soit attentif à la personne d'autrui, qui soit attentif à son malheur, qui entende et qui voit. Et qui, par conséquent, un cœur qui va être touché, qui va se laisser remuer. C'est une attitude envers l'homme malheureux. Et donc nous verrons dans les prochaines fois comment cette... Le plus grand des malheurs, c'est le péché. Mais il y a aussi, avant que ce soit ce péché, c'est le malheur proprement dit de l'homme. Alors, Dieu est touché de compassion. Dieu est compatissant. Enfin, compatissant, ça veut dire qu'il va souffrir de façon mystérieuse. Et mystérieuse en Dieu le Père et bien réelle en Jésus, et souffrir avec. Et il est touché de miséricorde. Dans la notion biblique de grâce, il y a donc cette notion de miséricorde. Alors, nous verrons qu'il y a aussi ce renouvellement possible de l'homme, c'est le don que Dieu fait à l'homme. Mais au point de départ, il y a cette attitude, ce cœur de Dieu touché
par le malheur. Donc c'est la miséricorde qui est en quelque sorte la porte d'entrée dans le mystère de la grâce. Récapitulons donc notre réflexion. La grâce dans le cœur de Dieu. La Bible attribue la pitié à Dieu, mais c'est une pitié qui n'est pas une sorte de, n'est pas simplement comme une sorte de sentiment intérieur et qui en resterait là, une émotion, une pitié qui est active, une pitié qui va déclencher une action. Et c'est ça l'authentique miséricorde. Vous savez, on sait parfois, il y a une critique de la pitié. Donc c'est, le pape Jean-Paul II a beaucoup réfléchi sur cette question. N'y a-t-il pas des objections à une religion qui fait de la pitié quelque chose d'extraordinaire? N'y a-t-il pas quelque chose dans la... Est-ce que la compassion et la pitié, et c'est toujours quelque chose de juste? Si la compassion et la pitié, c'est une simple émotion, mais qui ne se traduit pas par une action, effectivement, il y a quelque chose qui pourrait être critiqué. Mais lorsque la pitié et la compassion viennent se transformer en action, viennent pousser à l'action, alors c'est quelque chose de magnifique, et c'est quelque chose qui va, nous dit la Révélation, caractériser l'être même de Dieu. L'être même de Dieu, c'est qu'il s'intéresse au monde qu'il a créé, il regarde ce monde qu'il a créé, et il est touché d'une façon mystérieuse par tout ce qui n'est pas conforme à son dessein d'amour. Et il va agir, suivant les secrets de sa sagesse, pour que les choses s'améliorent et pour que ce monde qu'il a créé soit conforme à son projet. Donc la grâce, c'est d'abord ce regard de Dieu sur nous, et notre prière pendant le temps de carême va être une contemplation du regard de Dieu sur nous. Concrètement, ce que nous comprenons, c'est qu'il y a un progrès de la révélation. La révélation ne s'est pas faite d'un seul coup, elle s'est faite progressivement. Et ce qui est assez, et le point de départ de la révélation de la miséricorde, c'est cette expérience que je viens d'évoquer du peuple qui est dans la servitude en Égypte et dans le malheur, et cette action de Dieu qui est d'ordre d'une action politique et sociale. Donc le peuple fait une expérience sociale et politique de libération, et progressivement, grâce à l'enseignement des prophètes, on va découvrir une dimension plus intérieure et plus profonde, une dimension plus spirituelle de la miséricorde. Il ne reste pas moins vrai que, moyennant un certain nombre d'ajustements et un certain nombre de médiation, pas de façon immédiate, la dimension sociale et politique est importante pour le chrétien. Le chrétien n'est pas celui qui rejette les questions sociales et politiques comme négligeables, mais qui, parce qu'il a fait une expérience plus intérieure et plus spirituelle, va pouvoir s'intéresser aux questions sociales et politiques de façon juste. Le seul problème, c'est de ne pas confondre, de ne pas réduire le mystère chrétien à une action sociale et politique. Mais une fois que l'on est entré dans le mystère chrétien, qui est un mystère spirituel, et qui touche, et dans lequel Dieu va essayer de rencontrer l'homme au plus profond de lui-même, dans son cœur, une fois qu'on a bien enraciné notre foi à ce niveau-là, alors nous pouvons nous interroger sur les retombées sociales et politiques de notre foi chrétienne. Et il est important d'entrer dans le mystère de la grâce en suivant les chemins que Dieu lui-même a tracés pour renouveler l'homme. Je voudrais terminer donc notre petit entretien par un passage d'un psaume, le psaume 103. « Mon âme bénit le Seigneur, du fond de mon être son saint nom. » Mon âme bénit le Seigneur et n'oublie aucun de ses bienfaits. C'est lui qui pardonne toutes tes iniquités, qui guérit toutes tes maladies.
C'est lui qui délivre ta vie de la fosse, qui te couronne de bonté et de miséricorde. Comment pouvons-nous tirer des applications concrètes de ces réflexions? Je crois qu'il est important de m'interroger sur les moments où Dieu m'a manifesté sa miséricorde. Donc ces moments où Dieu m'a manifesté son amour pour moi, sa faveur, sa bienveillance gratuite. Donc dans les sacrements et puis à certains moments de ma vie. Donc je vais faire mémoire de ces moments importants de ma vie et je vais rendre grâce. Puisque Dieu m'a fait grâce, je lui rends grâce. La louange que je dois donner à Dieu pour ce qu'il a fait pour moi. Et c'est cela qui va certainement nourrir notre vie spirituelle. Alors nous terminerons notre enseignement par un petit passage de l'Évangile selon saint Jean, chapitre 3, versets 12 à 17. Donc c'est Jésus qui parle à Nicodème et qui lui reproche son manque de foi. « Si vous ne croyez pas quand je vous dis les choses de la terre, comment croirez-vous que je vous dirai quand je vous dirai les choses du ciel ?» Et voilà le passage important. « Nul n'est monté au ciel, hormis celui qui est descendu du ciel, le Fils de l'homme. » Comme Moïse éleva le serpent dans le désert, ainsi faut-il que soit élevé le Fils de l'homme, afin que quiconque croit ait en lui la vie éternelle. Car Dieu a tant aimé le monde qu'il a donné son Fils unique, l'unique engendré, afin que quiconque croit en lui ne se perde pas, mais la vie éternelle. Car Dieu n'a pas envoyé son Fils dans le monde pour juger le monde, mais pour que le monde soit sauvé par son entremise. Voyons comment cette affirmation de Jésus est l'accomplissement de ce qui était dit de façon prophétique dans l'épisode du buisson ardent, lorsque Dieu parle à Moïse. Alors nous pouvons rendre grâce à Dieu pour sa grâce, pour sa faveur, pour sa miséricorde, pour la bienveillance qu'il nous a manifestée.

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2: Toi, mon troupeau, ainsi parle le Seigneur Dieu. Voici que je vais juger entre brebis et brebis, entre les béliers et les boucs. 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

0: Voilà, bonjour. Bonjour à tous. Nous allons faire un petit temps entre nous. C'est parce que, déjà en parlant avec certains d'entre vous, je m'aperçois que nous sommes extrêmement différents, que nous sommes ici pour réfléchir un peu à ce que c'est que cette relation entre parents-enfants et surtout comment ça se passe avec le bon Dieu. Comment on peut dire que la foi que nous vivons, c'est quelque chose que nous vivons à toutes les générations. Et en même temps, on ne vit pas chacun sa foi pour soi. Et particulièrement dans la relation familiale, il se passe, et il pourrait se passer encore plus, quelque chose du côté de Dieu. Et particulièrement dans la prière en famille, c'est ce que nous essaierons de voir à la fin. Alors je vous propose de passer ce temps, d'abord avec un petit topo que je vais vous faire pour un petit peu fixer les choses, et puis ensuite je vous demanderai, et vous allez déjà y réfléchir, de venir témoigner de ce que vous vivez vous-même dans ces relations parents-enfants particulièrement. Ça peut être bien sûr aussi entre grands-parents et petits-enfants. Ces relations qui se passent dans la famille au sujet de la foi, de Dieu, de la messe, de l'Église. Et comment justement on peut aussi cet après-midi un peu ouvrir son cœur à des façons nouvelles. Parce que la famille est un sanctuaire. Un sanctuaire, c'est-à-dire un lieu où Dieu est particulièrement présent. C'est un sanctuaire de la vie, on le comprend très bien, puisque c'est dans des familles que naissent la vie, c'est là qu'on donne naissance à des enfants. Mais c'est surtout un sanctuaire, parce que c'est là que la foi se vit et se transmet. Alors, à ce sujet, donc, préparez-vous déjà, j'aimerais que vous puissiez venir témoigner de ce que vous vivez dans vos familles, au niveau de la prière, de la messe, la façon dont Dieu est présent dans votre famille. Alors, avec des petits témoignages courts qui pourront nous éclairer aussi sur cette variété, cette façon très variée de vivre avec Dieu en famille. Et ensuite, on fera des travaux pratiques pour que, à partir de ces travaux pratiques, on puisse prier aussi les uns avec les autres, parents, enfants, parents, les parents entre eux aussi, pour que nous puissions, dans des exercices pratiques, un peu mieux déjà mettre concrètement ce que je dis. C'est pas tout de le dire, il faut le vivre. Voilà. Alors on va commencer par confier notre petit temps de rencontre à la Sainte Vierge, puisque nous sommes ici, dans sa ville, à Lourdes. Alors les enfants, on se tourne vers la Vierge Marie, et on lui dit cette belle prière que Bernadette lui disait aussi au bord du Gave. Réjouis-toi, Marie, pleine de grâce. Le Seigneur est avec vous. Vous êtes bénie entre toutes les femmes. Et Jésus, le fruit de ton sein, est béni. Sainte Marie, Mère de Dieu, prie pour nous, pauvres pécheurs, maintenant et à l'heure de notre mort. Amen. Gloire soit au Père, au Fils et au Saint-Esprit. Comme il était au commencement, maintenant et toujours, et dans les siècles des siècles. Amen. Nous venons, les enfants, de faire une prière très courte. Hein ? On est bien d'accord. Et bien, dans cette prière, on a récité une prière qui est très connue, qui s'appelle le « Je vous salue Marie ». On dit quelquefois un ave. Et à la fin, on a dit « Gloire ». Au Père, au Fils et au Saint-Esprit. Et la suite, ça s'appelle un Gloria. On a utilisé des prières que nous connaissons. C'est très bien de faire ça. Et je pense que vous faites ça quelquefois en famille. Il faut avoir ces supports. Il ne faut pas hésiter à apprendre ça à des enfants. J'ai fait souvent du catéchisme et je m'aperçois qu'il y a des proportions importantes d'enfants dans les groupes de catéchisme qui ne savent pas du tout même le Notre Père, et encore moins le « Je crois en Dieu » ou le « Je confesse à Dieu ». On a à notre disposition, on a comme ça un petit arsenal de prières qui sont multiséculaires, qui sont le trésor de l'Église. Pourquoi on a plaisir à redire ces prières-là? C'est parce qu'elles sont des concentrées vis-à-vis de la foi. Et faire dire ça à des enfants et le faire redire, c'est sûr qu'il se passe quelque chose. qu'il y a quelque chose du contenu de la foi que l'on transmet à ses enfants. Alors prier, c'est avoir recours à ce trésor qui nous a précédés et qui est toujours disponible. Mais comment prie-t-on en famille? Comment peut-on dire que la famille est un sanctuaire, c'est-à-dire qu'elle est un temple? On dit aussi qu'elle est une église domestique. C'est très très beau ça. Les papes n'arrêtent pas de redire ça. Combien de fois on entend de la part de l'Église que les familles sont l'avenir de l'Église? Parce que c'est le lieu aujourd'hui privilégié. Privilégié, ça veut dire qu'il y a un privilège qui nous est fait, mais ça veut dire aussi que c'est un lieu qui peut être, dans certains milieux ou dans certaines régions, devient le seul lieu où Dieu peut se transmettre. Quand on sait que beaucoup de choses sont en faillite, le catéchisme, l'école, etc., etc. Donc la famille, c'est le lieu où vraiment, on ne fait pas simplement que transmettre, apprendre des choses sur Dieu, mais c'est le lieu où on vit l'Évangile, où on vit avec celui qui est notre Sauveur. Si nous le croyons, pourquoi on ne le vit pas plus que cela dans nos familles? Parce que ce qui est certain, c'est qu'il ne s'agit pas seulement de raconter Jésus. Il faut le vivre. Parce que Jésus s'est invité dans nos familles. Je ne peux pas simplement parler de Jésus à mes enfants. Il faut leur faire rencontrer celui que moi j'ai rencontré, moi parent. Donc ça ne peut pas être artificiel. Ça ne peut pas être de l'ordre d'une connaissance. Tu sais, Jésus a fait ça. Tu sais, dans le livre « Regarde bien », on lui fait lire un livre sur Jésus et on va lui dire « Voilà Jésus ce qu'il a vécu ». Mais c'est encore quelqu'un qui est extérieur. On peut faire pareil avec Napoléon ou Ramsès II. Qu'est-ce qui diffère avec Jésus? C'est que Jésus, c'est une personne que moi j'ai rencontrée. Et si je suis d'abord un parent, c'est parce que j'ai rencontré Jésus et que je désire aussi que mon enfant le rencontre. Est-ce que tu as rencontré Jésus, toi? Oui, c'est pas un piège, hein, tu me dis comme ça gentiment. Réfléchis bien. Tu as déjà rencontré Jésus? Tu sais qui est Jésus? Est-ce que Jésus, c'est simplement dans un livre? Ou est-ce que c'est aussi dans ta vie? Oui, tu peux le dire, ça. Ça veut dire que tu l'as rencontré. Alors c'est vrai, frère Michel, que Jésus, c'est pas tout à fait comme mon frère ou mon père ou mon oncle. Je peux pas lui serrer la main. Je ne peux pas l'inviter à ma table pour manger la purée avec un peu de jambon. Je ne peux pas tout à fait faire ça avec Jésus. Ce n'est pas une personne comme une autre. Ben évidemment, puisqu'il est le Fils de Dieu. Évidemment, c'est différent. Mais on ne peut pas se dire que la foi, c'est un paquet qu'il faut transmettre aux enfants. C'est une personne que j'ai rencontrée. Et donc, donner la foi à ses enfants, la transmettre plutôt, ouvrir le cœur de son enfant à cette rencontre avec son Sauveur, moi j'y suis pour quelque chose, si je sais, ça s'appelle témoigner. Donc comme parents, nous ne sommes pas des éducateurs vraiment de la foi, nous sommes plutôt des témoins de la foi. Paul VI disait, notre monde a besoin de maîtres, mais il a encore plus besoin de témoins. Et ça date de Paul VI, c'est de plus en plus vrai. Alors, les hommes d'aujourd'hui demandent des témoins, mais les enfants aussi, ils ont besoin de témoins. Et quels sont les témoins privilégiés des enfants? Ce sont leur père, leur mère. Quelquefois aussi, c'est vrai, et c'est tellement fort, leur grand-mère, leur grand-père. Alors, ça nous renvoie, nous, à une exigence qui est très forte. Ça s'appelle la sainteté, d'accord. Mais avant de parler de Jésus, qu'est-ce que je fais de Jésus dans ma vie? Quels sont les comportements dans ma vie qui peuvent dire Jésus et quels sont ceux qui disent le contraire? Parce que là, ça ne pardonne plus aujourd'hui. On ne peut pas parler de Jésus et ne pas en vivre. Ça ne marche pas. Il ne faut pas traîner un enfant à la messe en disant « tu dois aller à la messe » si moi-même la messe, ce n'est pas le plus important pour moi. Vous savez, un enfant, il sent ça très très vite. Si c'est une obligation, si on y va en traînant les pieds, et puis si en rentrant de la messe, on dit du mal du curé ou de la dame qui joue de l'harmonium, etc. Vous voyez, il y a tout un comportement qui montre que je ne suis pas en train de venir rencontrer celui qui est mon Dieu et mon Sauveur. Donc c'est ce témoignage qui est premier. C'est pour ça que je voudrais tout à l'heure que vous donniez aussi vos témoignages. Alors, la prière en famille. Je sais que ce n'est pas facile, parce qu'on la fait facilement avec des tout-petits. Qui ici n'a jamais fait la prière avec des tout-petits ? L'a aidé à prier, à acheter un petit livre, on ouvre le livre, on regarde des belles images, on lit une prière, on fait une petite croix sur le front, on récite un « Je vous salue Marie », tout ça on le fait facilement. Qui ne l'a pas fait ici ? Personne n'ose lever la main. Donc ça, vous voyez, c'est quelque chose qui est dans notre nature presque. Parce qu'on a tellement envie de leur communiquer du beau, du bon et du vrai. Ça oui, heureusement. C'est notre grâce de parents. Mais est-ce qu'on est allé plus loin ? La prière en famille, ce n'est pas seulement leur montrer des belles choses ou être avec eux pour les aider à prier. Ah ! La prière en famille, c'est moi, papa, qui prie. Et moi, maman, à côté, qui va aussi prier. Alors voilà où commencent à se nouer des relations dans la famille. C'est quand justement chacun est à sa place. C'est pas moi qui vais me mettre comme un petit enfant à prier comme un petit enfant. Si ton papa, à toi, oui, si ton papa, il prie comme un petit enfant, qu'est-ce que tu vas penser de ça ? Tu vas dire, papa, il joue aux enfants, là. Il se met à ma portée. Tu vas dire, tu es très gentil, papa, je suis très touché. Mais au bout d'un moment, tu vas dire, écoute, papa, tu es papa. Hein ? Tu es un grand, tu es un adulte. Et donc, comme papa, je ne peux pas prier comme mon enfant. Je dois prier comme un papa. Comprenez ça ? Et comme maman, c'est pareil. Voilà pourquoi tant de familles abandonnent la prière en famille. Ça, je l'ai vu de nombreuses fois. Parce qu'au bout d'un certain nombre d'années, les enfants, eux, ils ont grandi et on continue à les faire prier comme des tout-petits. Comprenez ? Il y a quelque chose qui ne va pas. Parce qu'on n'est pas soi-même. Et si il faut se regarder comme des personnes, il faut se regarder chacun comme on est. Le père, c'est le père, c'est un homme mûr qui a son expérience. Et c'est de ça que l'enfant est redevable. La maman, c'est pareil. Elle a son expérience affective, elle a tout ça. C'est avec ça qu'elle est devant le bon Dieu. Et les enfants aussi, chacun à leur niveau, que ce soit le petit ou l'adolescent. Et donc, ce qui est très important, c'est d'être d'abord soi-même quand on prie. Alors, on ne prie pas pour les enfants quand on est parent. On ne prie pas comme eux. On prie avec eux. Ce n'est pas du tout pareil. C'est pour ça que la première des choses, c'est de prier d'abord comme des adultes, de prier comme des parents, de prier en tant que papa et maman, en tant que mari et femme. Et souvent, moi, je vois la prière en famille, elle est riche dans la mesure où les époux, eux, sont aussi dans la prière. Que les époux ont aussi une vie de prière. Sinon, c'est presque du plagiat, j'ose pas dire du théâtre, mais on se met dans un rôle, voyez ? Vous savez, un rôle, c'est un masque. Les latins, ils mettaient un masque, on appelait d'ailleurs la persona. Et c'est ce mot qui a redonné personne pour dire qu'il y a quelqu'un derrière un masque. Ce qui est intéressant, c'est le quelqu'un. C'est ça, être une personne. Eh bien, le quelqu'un, c'est d'être un mari. C'est d'être une femme, une épouse. C'est d'être un adolescent, un enfant de 8 ans ou un petit bébé. Ou une grand-mère. C'est d'être dans son rôle. Et c'est à partir de là que je suis en face de Dieu. Et donc, faire la prière en famille, c'est exactement comme dans une église, on rassemble des personnes. On voit bien que chacun vient d'abord rencontrer Dieu. OK ? Donc, comme c'est important d'être en famille à sa place. Et ce qui est très beau, parce que l'on n'est pas simplement juxtaposé, c'est que chacun est en communion avec les autres, dans la mesure où chacun fait aussi jouer son vrai rôle. Je veux dire que la maman doit laisser le papa être papa, et réciproquement. Les enfants doivent laisser leurs parents à leur place de parents. Ce n'est pas des copains. Et les parents laissent leurs enfants à leur place. Si c'est un petit, c'est un petit. Si c'est un grand, c'est un grand. Le grand, il ne faut pas lui faire faire un rôle de petit. Et dans la prière, souvent, c'est ce qu'on fait. Regardez bien. Et inversement, il ne s'agit pas de tirer un petit vers une prière d'adulte. Vous n'allez pas faire un rosaire entier avec un enfant de 3 ans, avec des méditations sorties de chez Saint-François de Sales. Vous ne faites pas ça. Vous voyez bien qu'il y a un problème. Parce que vous ne respectez pas ce qu'est l'enfant. Alors, ce qu'on est capable de comprendre pour un petit, ça s'applique à tous les éléments de la famille. Voilà pourquoi la prière en famille, elle respecte d'abord le rôle de chacun. Et je réinsiste à nouveau, parce que c'est chacun qui prie devant Dieu comme il est. Alors, s'il y en a un qui s'agite beaucoup, c'est sa façon de s'exprimer. Mais il ne s'agitera avec Dieu que dans la mesure où vous, vous êtes avec Dieu. Autrement dit, c'est par du mimétisme. C'est très bon le mimétisme. C'est le mimétisme qui assure que l'enfant, il a compris. On est en prière maintenant. On n'est pas en train de jouer. On n'est pas en train de faire une conversation familiale. Parce que Dieu, ça y est là présent au milieu de nous. C'est ce que nous ferons tout à l'heure dans les travaux pratiques. Hein ? Ce que je voulais ajouter enfin, c'est qu'il faut être intelligent. Il faut être intelligent parce que nous sommes un peu paresseux, parce que nous nous lassons. La prière, c'est plus on prie, plus on a envie de prier. Vous voyez, vous comprenez ce mécanisme ? La prière, plus on prie, plus on a envie de prier. Mais il faut alimenter la prière, il faut être intelligent. Autrement dit, il faut faire ce qu'on appelle de la liturgie. C'est quoi la liturgie ? C'est vrai qu'on est dans une époque, enfin on en sort, et notre pape est très attentif à la liturgie et il a raison. Vous allez voir pourquoi. On sort d'une époque où on a évacué le signe parce qu'on était des cérébraux. On a pensé que la foi, c'était une question d'idées. Alors on a balancé, vous savez, on a balancé les statues, les chapelets, etc. Enfin, vous connaissez ça. Alors on en sort de ça, bien sûr. Mais c'est pour vous montrer qu'on a perdu ce qu'est une liturgie. C'est-à-dire le fait qu'il faut se construire avec des gestes, avec des images, avec des paroles, avec des sons, avec de la musique, avec des tas de choses. C'est tout ça la liturgie. Alors en famille, on a de la liberté. On a beaucoup de liberté pour prier. Et donc chaque famille s'invente sa façon de prier. Et surtout ce que l'on fait en hiver, c'est pas comme ça qu'on va faire pendant l'été. Ou quand on faisait ça l'année dernière, cette année on va faire autrement. Et puis quand l'enfant est devenu grand, bien entendu que la prière en famille a complètement changé. Voyez, bien entendu. Si c'est pas ça, il ne faut pas s'étonner qu'on n'ait plus envie de prier. C'est comme la cuisine, mesdames. Si vous faites tous les jours à votre famille de la purée avec un œuf au plat, au bout d'un moment, ouais, maman, c'est toujours la même chose. Vous voyez bien que dans la cuisine, il s'agit d'inventer des plats, il s'agit de les présenter autrement, il s'agit de les agrémenter. Non. Quand vous allez en vacances, vous êtes assez inventif pour faire des tas de choses, oui ou non? Alors pourquoi avec Jésus, hein? Oui, pourquoi avec Jésus on ne fait pas ça? Pourquoi avec Jésus on ne se permet pas d'utiliser tout ce qui est à notre portée? Alors, je ne peux pas vous faire une longue liste de tout ce que l'on peut faire dans la prière en famille. Alors, pour ça, j'ai écrit un petit livre. Il y a un petit livre là-dedans, c'est un recueil avec plein d'idées. Alors, quand on l'ouvre comme ça, on dit « Oh là, qu'est-ce que c'est que tout ça ?» C'est un mélange de plein de choses, mais c'est parce que c'est un recueil, ça ne se lit pas comme un livre. Il y a un petit glossaire à la fin avec des mots-clés, tout ça. Et donc, avec ça, on peut bâtir des liturgies familiales, on peut prier, on peut suivre le temps liturgique, on peut utiliser le temps de l'Avent d'une certaine façon. Il y a des neuvaines, il y a des prières, il y a un petit chapelet pour les enfants, il y a etc., etc. Donc, il y a plein de choses là-dedans qui permettent de prier à table, le soir, en vacances, ou en partant en voiture, etc. Donc, c'est cette variété, si vous voulez, dont je voudrais vous convaincre de nourrir votre vie de foi. Ça concerne des parents, ça concerne des grands-parents, ça concerne des mamans toutes seules qui élèvent leurs enfants, ça concerne tout le monde. Et je vous avoue que moi j'ai vu une famille où on priait, les enfants étaient déjà très grands. C'est magnifique. Ils priaient comme des frères et sœurs, voyez. Les parents avec des grands-enfants qui avaient déjà plus de 20 ans. Ils priaient de temps en temps en famille. C'est magnifique. Et alors, il priait évidemment d'une autre façon, vous voyez. Donc, il faut bien imaginer ça, que la foi en famille, c'est pas simplement quand des enfants sont petits et qu'ils ont encore un certain degré d'innocence. C'est la constitution même de notre vie chrétienne qui est atteinte quand on ne vit pas ça déjà dans ce milieu naturel qu'est la famille. Bon, j'ai fini de parler. Est-ce qu'il y en a qui peuvent venir ici maintenant pour dire des choses comme ça, de leur vie en famille ? Je peux déjà en donner un. Par exemple, moi j'ai un adolescent, l'aîné, j'ai trois enfants. Quand on priait, le dernier était quand même tout petit, il avait que 2 ans, et lui il avait déjà 12 ans. Donc c'était très difficile de prier avec un enfant de 2 ans et un autre de 12 ans. Vous imaginez, à 12 ans. Alors évidemment, à un moment donné, il a dit, moi j'ai plus envie de prier avec vous. Alors on l'a laissé, on l'a pas obligé. Mais on lui a dit, tu vas dans ta chambre à côté, mais tu laisses la porte ouverte. Parce que si tu fermes la porte, ça veut dire que tu veux pas être avec nous. Alors que tu nous aimes bien, il n'y a aucun problème. Ah non, bien sûr, je vous aime bien. Donc tu laisses la porte ouverte et puis on va prier comme ça avec les deux autres. Et c'est comme ça que tout doucement, lui, je savais qu'il priait dans sa chambre pendant que nous prions. Je le savais. J'allais pas voir ce qu'il faisait, mais je le savais. Et c'est comme ça pendant un certain nombre de semaines qu'il a prié comme à distance. Et puis après ça s'est renoué, je crois que c'est le petit un jour qui a pris une icône et qui est allé le trouver pour lui faire embrasser l'icône. C'est comme ça que ce lien s'est refait. Et un jour il est revenu, il s'est mis au fond de la pièce avec nous, puis il a repris avec nous. Voilà. Il faut savoir détraumatiser ce genre de choses. Vous voulez dire
1: quelque chose ? Oui, je pense que quand j'aurai témoigné, après, personne n'aura peur de venir témoigner, parce que nous, on n'est pas une famille très édifiante, on se dispute beaucoup. Mais bon, j'ai quand même cherché, je me suis dit, comment faire ? On a 4 enfants, une fille de 15 ans, après 3 garçons, 14, 11 et 8. Alors le garçon de 14 et de 11 ans, j'ai remarqué qu'après la messe, donc ils ont Jésus dans le cœur et tout ça, c'est formidable, et bien ils se disputent, c'est là qu'ils se disputent le plus durement. Alors je me suis dit, avant la messe, je vais leur dire, bon, est-ce que vous êtes prêts à rencontrer Jésus ? Et vous savez qu'après la communion, il y a un petit combat, vous allez être attaqué par le démon. Alors faites attention, le démon, à chaque fois il vous a en ce moment, vous vous disputez après. Alors faites attention, est-ce que vous êtes prêts à rencontrer ? Alors ils me disent, oui, on est prêts. Alors j'ai dit, allez-y. Et c'est vrai qu'à chaque fois que je les prépare comme ça, ben après, ils font attention et ils ne disputent pas.
0: Est-ce qu'il y a un enfant qui veut venir là pour dire comment on prie chez lui ? Tu veux venir ? Viens, viens, viens. Viens, je vais t'aider, viens. Comment ça se passe ? Tu fais la prière chez toi ?
2: Ben nous, on chante un chant, après on dit merci, s'il te plaît, pardon à Jésus, et après on fait tous les saints de la famille, et après voilà.
0: Voilà. Eh bien, voyez, c'est à la fois très simple, on peut l'applaudir, cette petite jeune fille-là. Hein ? C'est à la fois très simple, et vous savez, c'est ces petits moyens que les enfants comprennent très bien. On dit merci, pardon, et puis s'il te plaît, voilà. On a des petits mots comme ça. Alors ça, c'est des moyens qui sont au niveau des enfants. Mais ça traduit bien que la prière peut être faite de choses extrêmement différentes. Donc tout ça, c'est permis. Est-ce qu'il y a encore un témoignage, là ?
3: Eh bien, on a des petites prières pour bénir les repas. Alors on lit, mais bon, au moins on prie toujours avant de manger, quoi, le midi et le soir.
0: Voilà une famille où ils ont compris que c'est à table qu'il faut prier, c'est mieux que peut-être que le soir.
3: Ben, en fait, dans notre famille, on a beaucoup de mal à nous organiser, donc on est incapable de mettre en place un temps de prière régulier. Alors on ne pense même pas à chaque repas faire la prière, mais c'est le moment où on est tous les 5. Alors, on essaye d'y penser, et quand on y pense, c'est même pas un bénédicité tout fait qu'on connaît pas. C'est merci Seigneur pour ce repas, et tiens, je te confie ça en même temps. On fait ça un peu au pif, selon ce qu'on a dans le cœur. Et là, je viens d'acheter des petits ronds avec une partie, un verset de la Bible, une autre partie pour bénir le repas. Ça va nous permettre d'approfondir et voilà, d'améliorer cette prière. Et puis, on va le voir, on va peut-être le faire plus souvent.
0: Et c'est sûr aussi que... C'est sûr aussi que c'est en vivant que ça vient. C'est-à-dire qu'on a des tas d'idées parce que l'Esprit Saint est plein de bonnes idées. Qu'est-ce que tu veux nous dire, toi ?
4: On dit un chapelet dans la voiture.
0: Ah, dans la voiture. Ah, ça c'est formidable. Dans la voiture, C'est vrai que dans les voitures, il se passe beaucoup de choses dans les voitures. C'est un lieu un peu fermé où la famille est obligée de rester un certain nombre d'heures. C'est formidable dans les voitures tout ce qu'on fait. On fait des jeux, on fait tout ça. Mais c'est tellement normal de prier à un moment donné dans la voiture, dans un... Alors on prie pour le voyage au départ, on peut prier après en arrivant, tout ça. Dans ce petit livre, il y a aussi des tas de choses comme ça pour les voyages, voilà.
5: Moi, je n'ai pas grand-chose à vous dire. Simplement, je suis une grand-mère qui s'efforce de prier beaucoup pour toute la famille, pour tous les gens, toutes les personnes. Et j'ai entraîné ma petite fille qui prie beaucoup avec moi, qui vient à la messe, qui sait la messe par cœur, elle a 6 ans. Elle connaît même le « Je vous salue Marie » en croate. Et je prie et je pense que le Seigneur me permet d'être le pilier de toute la famille, de tout le quartier qui me dit « Tiens, c'est l'heure de la messe, Geneviève passe ». Et voilà. Et vous priez pour moi. Voilà. Et bien nous devons être tous des piliers et puis prier pour tout le monde.
0: Voilà. Ça traduit vraiment le fait que la prière, c'est contagieux. C'est même bien plus contagieux que le H1N1, là, vous voyez. La prière,

0: Alors ça, c'est autre chose que la prière, mais c'est comme la suite de la prière. Est-ce que vous priez aussi dans votre famille?
1: Parfois.
0: Parfois. Et quand vous priez, vous faites comment?
1: Je ne sais plus.
0: Tu ne sais plus? Bon, voilà une petite fille qui a compris en tout cas qu'il ne suffit pas de se trouver ensemble pour prier, parce que c'est aussi le reflet, la prière, c'est le reflet de tout ce qui se vit dans la famille. À la prière du soir, par exemple, on amène toute sa journée. On amène, c'est vrai, pas que des belles choses. Et c'est pour ça que dans la prière se place aussi, quelquefois, peut-être ça peut se faire tous les soirs, la place du pardon. Se demander pardon, c'est prier. C'est se mettre les uns avec les autres devant Dieu. C'est se pardonner, parce que c'est une autre façon de s'aimer, c'est une autre façon de prier. Voilà. Alors, il y aurait encore peut-être d'autres témoignages.
2: Nous, c'était juste pour dire, bon, quand ils étaient plus petits, c'était plus facile de se réunir et tout. Et maintenant qu'ils sont grands, on a aussi veillé à changer aussi notre rythme. Par exemple, le dimanche matin, ils aiment bien faire la grasse matinée, tout ça. Donc, on va plutôt à la messe le samedi soir. Et puis, nos garçons ont beaucoup reçu aussi au niveau de la paroisse en étant servants de messe. Et maintenant, notre aîné qui a 19 ans, qui a fait sa confirmation, a décidé de prendre la relève et il est maintenant, il a dit, maintenant que j'ai fait ma confirmation, je vais être responsable d'un service. Et bon, voilà. Et puis, être vachement à l'écoute. Par exemple, ce garçon, à 12 ans, on a eu une discussion dans la voiture. Souvent, quand on est seul avec un enfant, on peut beaucoup discuter de la foi. Et il devait faire sa profession de foi et il m'a exprimé ses doutes. Et je lui ai dit, écoute, Vianney, surtout, ne fais pas ça pour nous faire plaisir. Si tu fais ta profession de foi, c'est vraiment que tu l'as dans le cœur. Et ne fais pas ça pour nous faire plaisir, c'est une démarche pour toi. Et je dois dire que maintenant, il a 19 ans et que c'est vraiment un frère pour moi dans la foi, parce qu'il m'apporte, j'allais dire, beaucoup plus que ce que moi j'ai pu certainement lui apporter. Voilà.
0: Très bien. Amen. Merci. Merci pour ce beau témoignage qui nous montre justement que nous ne sommes pas, nous les parents, comme dépositaires d'une richesse que les enfants n'auraient pas. Parce que je répète, on est tous des enfants de Dieu. Et c'est beau de voir qu'à un moment donné, les enfants aussi nous apportent. Hein ? Quels sont les parents qui peuvent dire qu'ils ne nous apportent pas ? C'est vrai. Ils nous apportent sur le plan humain et ils nous apportent sur le plan de la foi. Parce que l'Esprit Saint est autant dans le cœur d'un enfant que dans notre cœur.
1: Nous, un jour, à Naï, on a fait le chapelet. Et c'était un coin pour Dieu et nous, pour qu'on se parle entre nous.
0: Ah, à travers le chapelet, vous avez découvert cette façon d'être avec Dieu et aussi d'être entre vous? Très bien, ma grande fille. Bravo.
3: Alors moi, je suis grand-mère. Nous avons 4 enfants. Et mon mari ne pratique pas. Il y a une vingtaine d'années, je suis venue ici à Lourdes. J'en pouvais plus. Je disais, mais écoute, Seigneur, tu m'as tout donné. Tout ce que j'ai demandé, je l'ai reçu. Et j'ai dit, j'en peux plus, je te redonne ces enfants, mari. Mais bien sûr, je serai toujours la mère biologique, il n'y avait pas de problème. Et en rentrant à la maison, il y avait mon mari qui m'attendait à la gare. Il avait préparé les affaires de notre dernière. Et le deuxième enfant, qui avait à peu près 15 ans, me dit, « Oh non, je ne vais pas faire ma confirmation, parce que ça ne sert à rien. » J'ai dit à Marie, « Écoute, je te les ai donnés, tu as entendu ce qu'il m'a dit, tu te débrouilles avec. » Et il répète ça 3 fois, qu'il ne veut pas faire sa confirmation. Et à un moment donné, il me dit, « Ok, je vais aller à Fribourg, parce qu'il y avait une session de prier témoigner. » Il est allé à Fribourg, il a prié, il était devant le Saint-Sacrement durant toute la nuit, ce qu'il n'avait jamais fait auparavant. Il est rentré à la maison, il chantait des Alléluia. Mon mari me dit, ton fils, il est complètement à la masse. Et je lui dis, non, je ne pense pas qu'il est à la masse. Et là, il a complètement changé. Il a remplacé sa télévision par un groupe de prière et il s'est mis à prier. Et ensuite, il a entraîné les deux derniers. Il est devenu responsable d'un groupe de prière. Maintenant, il est marié, ils attendent leur 4e enfant. Et il est agent pastoral donc dans la paroisse. Ma dernière fille est entrée chez les petites sœurs de Mère Teresa il y a à peu près 3 ans. Et nous avons prié depuis ce moment-là, depuis que j'ai donné mes enfants.

0: à Marie, que je me suis laissée conduire par Marie, ma vie a complètement changé.
1: Voilà. Et surtout, ce qui me frappe, c'est que ce ne sont pas toujours des familles qu'on dit modèles, quoi, où il n'y aurait pas de problème. Ce ne sont pas celles-là où on voit toujours la foi fleurir. Je crois, vous le savez bien, que c'est aussi souvent à travers des difficultés, voire beaucoup de séparations dans nos familles, que la foi est souvent en train aussi de grandir. Je peux vous garantir, parce que je me suis beaucoup occupé de femmes divorcées, d'hommes divorcés, que dans ces situations même là, les plus difficiles, là, il y a aussi beaucoup de foi qui renaît. Voilà. Alors donc, ce n'est pas parce que nous sommes des familles modèles, mais c'est parce que nous sommes des familles pauvres qui savent faire un creux pour recevoir la présence de Dieu au sein de leur famille.
2: Bonjour, donc nous venons de la Drôme, mon épouse et moi-même. Nous avons 3 enfants qui ont 17, 21 et 22 ans. Voilà, donc en fait, ce que je voudrais vous partager, c'est justement notre partage de foi en famille, puisqu'on peut commencer peut-être un petit peu avant l'année 2000, en 99, avec une pratique religieuse qui était sincère, mais sans besoin d'investissement dans la paroisse, sans besoin et sans recherche de dons, hein, pour les autres. Voilà. Et puis, donc à l'approche de l'année 2000, un petit message de Marie à Medjugorje invitait les enfants à la prière et au sacrifice. Donc, rentrant à la maison, je propose ça aux enfants, en disant, voilà, Marie dit que chaque prière ou sacrifice d'enfant serait un obus, une bombe qui ne tuerait personne. Est-ce que vous voulez bien qu'on prie tous ensemble? Les enfants spontanément ont dit oui, et on a donc repris la prière en famille tous les soirs. J'ai retrouvé beaucoup d'éléments dans ce qu'on vient d'entendre qui correspondent à ce qu'on a pu vivre. On est entré donc par le biais de cette prière dans une foi partagée avec les enfants. En 2000, on a eu la chance de croiser le chemin des béatitudes. Notre dernière fille est au précamp. Les deux aînés y sont passés aussi. L'aîné qui a 22 ans est maintenant engagé dans la communauté du chemin neuf à Lyon. Et donc, on a eu, je pense maintenant à Émilie, la seconde, qui nous dit, vers l'âge de 17 ans, ici, pendant une session, « Vous savez, les parents, ma foi personnelle, je l'ai eue. Je l'ai trouvée à 12 ans. À 12 ans, ce n'était plus la vôtre, c'était la mienne. » Donc, je pense vraiment que la prière en famille a été un ciment, a été un puits sans fond, qui a permis à tous de progresser. Et puis, c'est pour ça que j'avais envie de parler, vraiment de témoigner, pour vous inviter tous, inviter les enfants à ces sessions, à croiser des gens comme ça, qui nous permettent de faire une pause dans l'année, qui nous permettent de se retrouver, de se ressourcer. Ce que je pourrais ajouter encore, c'est que la prière en famille et la foi partagée est un axe commun vers la recherche d'unité. L'adolescence est passée avec ses crises, donc on n'est pas toujours d'accord, même encore maintenant, bien sûr. Ce n'est pas une famille idéale que je suis en train de vous présenter, mais on a tous un axe commun qui fait qu'on a un élément commun, on a notre Dieu, on a avec nous cette présence qui fait que le désir de chacun est de se retrouver et de se pardonner.
1: Il y en a qui veut raconter ça? Viens dire. Viens voir. Dis comment ça se passe la prière chez toi.
3: Et ben en fait, le soir, vu qu'on...

0: Elle dit un autre père.
1: Bon, et après tout le monde s'endort dans la paix de Jésus. Voilà une façon qui correspond bien à leur âge, c'est ta maman. C'est ta maman. Et ton papa le fait quelquefois aussi. Et ton papa le fait quelquefois aussi. Donc c'est soit le papa, soit la maman. Oui, voilà, parce que le papa n'arrive pas tous les jours, voilà, c'est ça. Voilà une famille qui sait s'adapter. Hein. C'est vrai, parce que quelquefois on dit, pour faire la prière en famille, il faut qu'il y ait papa, maman et tous les enfants. Ben non, quelquefois, vous savez, il y a des moments où il y en a un qui est particulièrement difficile. Plutôt que ça perturbe un peu tout, eh ben on fait la prière dans sa chambre, simplement avec lui, voyez, etc. On peut imaginer plein de choses.
2: Donc ce qu'a dit Lucie, c'est juste, c'est comme ça qu'on fait en semaine. Mais le dimanche soir, on essaye de se retrouver les six pour faire la prière tous les six ensemble. Et là, c'est beaucoup plus folklorique. Alors, parce que la petite a 2 ans, l'aînée a 8 ans, puis 6, 4 ans. Et en fait, c'est très folklorique. Hein.
1: Oui, voilà. Quand vous dites folklorique, moi je trouve que le Seigneur doit être très heureux de ça. C'est ça qu'il faut se dire, hein. C'est vrai. Parce qu'on a des images d'Épinal, ça veut dire que la famille modèle, il faut être tous à genoux, qu'il n'y en ait pas un qui bouge. C'est pas vrai, ça. C'est pas une famille. C'est pas du tout une famille. Une famille, c'est pas comme ça. Ça n'existe même plus sur les images, d'ailleurs. Pourquoi on a des images comme ça dans la tête? C'est curieux. Qu'est-ce que tu veux nous dire, toi?
3: Nous, pour dire la prière, d'abord on dit un Notre Père, puis un Je vous salue Marie, après on dit merci... pour ce que le Seigneur nous fait. Après, on confie les gens. Après, on demande pardon pour nos péchés. Après, on lit la Bible. Après, papa nous bénit. Et chaque jour de la semaine, c'est un qui prépare la prière.
1: Très bien. Alors, voyez, ça, c'est une famille en ce moment qui a assez gonflé l'Esprit Saint. Ça arrive. Ça ne veut pas dire que ça sera toujours comme ça. Mais vous avez dans ce qu'il vous a dit, vous en faites que la moitié ou le tiers, peu importe. Parce qu'il y a une chose qui est vraiment importante, c'est pas la quantité, c'est la qualité. Déjà pour les époux, déjà ça se passe comme ça pour les époux. Des époux qui disent simplement un « Je vous salue Marie » en s'endormant tous les deux dans le lit. Simplement ça. Mais ils le font tous les jours. Ça, je vous assure, c'est de l'or. Ou des enfants qui ne voient quelquefois, qui n'ont la prière en famille qu'une fois par semaine, parce que justement le papa n'est pas là dans la semaine. Mais on le fait toutes les semaines. Voyez la valeur de la fidélité. C'est bien mieux que d'avoir des enthousiasmes et des tas de choses, comme vous allez le faire en rentrant de cette session, évidemment. Donc ce qui est très important, c'est la fidélité. C'est faire en fait peu, mais régulièrement. Ça, c'est une règle. Donc il y a des familles, on en fait beaucoup parce qu'il y a des moments où ça passe bien, quoi, ou parce que l'âge des enfants correspond bien. Mais pensez surtout à ça, c'est la fidélité. Rendez-vous dans les années d'après. Hein? Voilà, ça c'est très important. Est-ce qu'il y a encore un autre témoignage? Un adulte.
4: Merci. Donc moi, nous on a 2 enfants, une fille qui a 14 ans, qui est au camp avec les jeunes, et Cyprien qui a 10 ans. Et on a toujours essayé de prier en famille, mais c'était assez, pas toujours facile. Et ça s'est même terminé parfois par des disputes, tout le monde part dans sa chambre en se pétant. Quoi. On a essayé de tenir bon, mais qu'un cas. Et moi, j'étais très surprise il y a 2 ans. Clarisse, notre fille devait partir avec sa classe pendant une semaine à Belle-Île. Elle a très très peur de partir, toujours de chez nous. Donc elle était très angoissée. Et alors on a prié, on s'est mis tous les quatre, et on a prié sur Clarisse. Vraiment, on a demandé l'Esprit Saint. On a reçu un texte pour Clarisse, qui était vraiment un texte d'envoi en mission. Et Clarisse a été mais vraiment très marquée. Elle est partie toute heureuse, plus aucune peur, et elle était très marquée. Maintenant, chaque fois qu'elle doit partir en voyage, on prie spécialement pour elle, parce que c'est elle qui a le plus peur. Et à chaque fois, on est étonné, elle reçoit un texte, elle est complètement gonflée à bloc. Quoi. C'est vraiment, on est très marqué par ça.
1: Bon, très bien. Voilà encore ces exemples où on se sert de la parole de Dieu. J'en ai pas parlé. Est-ce que la parole de Dieu a sa place dans notre famille? Ne serait-ce que physiquement. Est-ce que la parole de Dieu, on la met quelque part? On la respecte? On l'embrasse? Vous embrassez la parole de Dieu quelquefois chez vous? On la lit. Ça peut être papa, un grand garçon qui lit la parole. On peut avoir une lecture suivie. Pourquoi pas? On peut avoir une petite... Quelquefois, la maman peut faire un petit commentaire. Les enfants disent « Ah, pourquoi Abraham, il a dit ça ?» Alors, on en profite pour faire un petit commentaire, mais très rapide. Donc, on a des tas de possibilités.
3: Moi, la prière, ça se passe avec grand-mère.
1: Avec grand-mère, bien.
3: Des fois, on prend le chapelet.
1: Et tu aimes ça? Oui. Alors ça, c'est l'effet de la répétition. Merci. L'effet de la répétition. Il ne faut pas avoir peur de la répétition. On dit souvent, on a dit, hein, pendant 30 ans, on a dit, mais le chapelet, c'est idiot, on dit tout le temps la même chose. Ça, à quoi ça sert? Mais c'est complètement idiot. C'est absolument irraisonnable, bien sûr. Mais ce sont les gens qui ne pratiquent pas le chapelet qui disent ça. C'est très curieux. Alors que la pratique d'une prière répétée, ça existe d'ailleurs dans toutes les religions, c'est ce qui permet d'occuper certaines cases du cerveau pour que le cœur soit plus libre de cette conversation avec Dieu. La conversation avec Dieu, ce n'est pas avec des paroles, ça se fait aussi autrement. C'est pour ça qu'on peut être dans l'adoration pendant une heure sans rien dire. Et pourtant, on est en relation avec Dieu. Comme dit le monsieur du curé d'Ars, je le vise et il me vise. C'est ça la prière, c'est pas toujours avoir à dire des choses que l'on pense, que l'on réfléchit, et dire des beaux sentiments. Pourquoi les amoureux, ils passent des heures à se dire des bêtises, mais ils sont heureux d'être ensemble, et pourtant ils sont pas en train de se faire des belles phrases. C'est quelquefois ils se font des vraies conversations, bien sûr, ils peuvent parler de choses très intéressantes. Mais on est amoureux quelquefois, on est heureux d'être ensemble en train de contempler un beau paysage. Et on se dit des bêtises. On se dit pendant des heures, mon chéri, mon chéri, mon chéri. C'est une façon de, justement, qui n'est pas intellectuelle, voyez. La prière, ça n'est pas intellectuel. C'est pas comme à l'école où il faut réciter la fable de La Fontaine. Il faut la réciter correctement. Le bon Dieu, il veut pas de ça. C'est pas tout à fait ça qui l'intéresse. Alors de répéter une prière, c'est très riche. Faites cette expérience, même avec des enfants. Puis vous verrez, on récite des choses et on a le cœur qui s'ouvre, qui s'ouvre, qui s'ouvre. On vit quelque chose et chacun vit quelque chose avec Dieu. Ça ne nous regarde pas en famille, mais chacun s'ouvre à ça. Voilà, ça c'est l'effet de la répétition. Pensez-y, c'est très intéressant. Oui, alors ça c'est comme on apprend à manger en mangeant, quoi. Donc c'est vrai qu'il y a des moments où on se rend compte qu'il faut faire quelque chose. Parce qu'il y a l'un dans la famille qui est un peu perturbant. Et donc quelquefois, c'est le problème de l'éducation, il faut savoir dire stop. Alors c'est vrai que dans la prière en famille, c'est pas le moment où on va faire une grande séance d'éducation, parce que c'est tous les autres qui vont en pâtir, et c'est là qu'il faut avoir un peu d'adresse ou d'art pour pouvoir dire ben, tu sors de la pièce. On en parlera tout à l'heure, sors de la pièce, on peut l'exclure. On peut lui dire, ben, écoute, on va arrêter la prière à cause de toi. On arrête la prière, on va s'occuper de l'enfant. Alors l'un des parents reste avec les autres, et l'un va avec celui-là. Donc il y a plusieurs façons de marquer le coup. Et c'est vrai qu'il ne faut pas que ça s'éternise. Il ne faut pas qu'au cours de la prière, on fasse une séance de redressage de bretelles pour ensuite repartir dans la prière. Ça, on sait que c'est très difficile. Très difficile. C'est pour ça, moi, je pense que c'est chacun qui a sa façon, dans sa façon d'être éducateur. Mais c'est vrai que quand on passe par ce genre de difficultés, on sait bien qu'on y passe une fois, deux fois, et qu'ensuite, il y a quelque chose qui se met en place. Il faut penser qu'il faut qu'il se mette en place une règle, que quand on est dans la prière, ce n'est pas le moment, bien sûr, où on fait valoir ses prérogatives, où on fait le zouave, etc. Et donc, c'est progressivement que se crée ce climat. Mais moi, je suis persuadé que souvent, les enfants font du bazar parce que nous-mêmes, nous ne sommes pas dans la prière. Ou parce que tout simplement, il faut être intelligent, je le disais, le moment est mal choisi. C'est pas parce qu'il y a eu pendant un quart d'heure avant, la maison était sans dessus-dessous, c'est pas immédiatement qu'on va rentrer dans un climat de paix. Donc il faut être intelligent, il faut saisir le moment où c'est le mieux. Faut pas toujours prier le soir quand tout le monde est énervé et fatigué, ça peut être au contraire le matin. Et si c'est tous les soirs que c'est un peu difficile, il faut peut-être pas faire prier la prière tous les soirs. Donc là, il y a encore une fois toutes ces questions qui relèvent de l'intelligence, de l'astuce, pour que, évidemment, la prière en famille, ce ne soit pas le lieu où on éduque les enfants. Parce que je vous ai dit que dans la prière, on n'est pas dans un rôle vraiment de parents et d'enfants. On est un peu tous enfants de Dieu. On est tous en train de se tourner vers Dieu. Mais regardez bien, quand on est soi-même dans la prière, il y a quelque chose qui se fait par contagion. Si je suis dans la prière, même si j'ai un enfant agité avec moi, à côté de moi, assez vite, si je suis vraiment dans la prière, lui aussi, il va rentrer dans la prière. Moi, je vous avoue, faites-en l'expérience. Ça vous mesure, vous, votre degré d'intimité avec le Seigneur. Ça vous renvoie à votre ferveur personnelle. des parents qui sont vraiment dans la prière, dans la ferveur. Je vous assure, les enfants, hop, en quelques secondes, quelques minutes, ça se transmet. Et puis alors, quand les enfants grandissent, eh bien, il y a cet aspect d'une liberté qui fait que si l'un est vraiment en pétard, il ne veut pas rester, il faut le laisser partir. J'ai plein de témoignages là-dessus. Il ne faut pas avoir cet aspect rigide de dire « si on n'est pas ensemble, c'est la catastrophe ». Parce qu'il y a aussi l'aspect de la liberté. L'enfant peut aller dans sa chambre, voilà, il est dans sa chambre. Il se sépare du corps familial pendant un moment. Il faut savoir l'accepter. Si on sent que c'est juste, si on sent qu'il n'a pas envie de participer, quelquefois d'ailleurs il va aller prier tout seul dans son coin, pourquoi pas? Voilà, donc il y a toutes les situations, hein, mais voilà, il faut aussi corriger ça avec un aspect de liberté. Ça répond un peu à votre question, hein. Oui, alors c'est. Souvent on dit qu'est-ce qu'on peut faire que prier? Ben justement, vous faites le principal. Mais c'est vrai que ça arrive à beaucoup de parents qui ont. C'est très difficile parce qu'il y a beaucoup de situations là aussi. Mais sans porter de jugement, comme on dit, on a fait ce qu'on a pu. Souvent on a fait ce qu'on a pu. Il ne faut pas penser qu'on a fait le maximum, c'est pas vrai. Parce que soi-même, on a été évidemment souvent un peu fade, un peu incohérent aussi. Il y a tout ça qui explique qu'un adolescent, il quitte la foi. Parce que moi, il dit, à un moment donné, il dit, mais ça, c'est pas vrai, ça colle pas. Vous savez bien, on est en confrontation avec les enfants, ce qu'on appelle le conflit de génération. Donc, il faut savoir ça. C'est normal que sur la foi, il se passe ce qui se passe sur d'autres plans. Que l'adolescent, il a une façon de s'affirmer en disant non à ses parents. Donc si ses parents sont très dévots, eh bien, il va s'affirmer en disant « moi, je ne veux plus entendre parler de l'Église et de la foi ». Donc ça, c'est des réactions humaines bien compréhensibles. Mais c'est vrai que de toutes les façons, ce qui est sûr, c'est que la foi de nos enfants, ce n'est pas notre affaire. C'est l'affaire du bon Dieu. Nous ne sommes que des intermédiaires, au mieux. Et donc, je ne peux pas me sentir responsable de ça. J'ai à m'interroger en conscience si j'ai manqué quelque part, bien sûr, et ça je vais aller le confesser. Ça me regarde ça entre moi et le bon Dieu. Mais après, je ne suis pas forcément responsable parce que mon enfant devenant grand, il a toute sa responsabilité lui aussi dans cette rencontre qu'il doit faire de Dieu. Et comme on dit, il faut faire la deuxième conversion. Moi j'ai reçu la foi dans ma famille, mais à un moment donné je me suis moi-même converti. C'est pas ma famille qui m'a converti. Et donc ça on n'y coupe pas. Et là, il faut avoir de l'espérance. Parce que si on a semé suffisamment, si on a semé du bon grain, bien sûr, si on a semé du bon grain suffisamment, il faut avoir confiance qu'après, c'est l'affaire d'une germination, que c'est pour plus tard la récolte. Et vous savez qu'on voit beaucoup de jeunes qui, évidemment, quittent l'Église à 12 ans, ou à 14, ou à 18. Et c'est longtemps après qu'ils rentrent dans un schéma de recherche, de découverte, parce qu'ils vont rencontrer d'autres chrétiens, etc. Et il y a beaucoup de gens qui rencontrent la foi, je dirais, dans une seconde partie de leur vie, et d'ailleurs au contact, bien entendu, d'autres personnes que leurs parents. Ça nous fait un peu une bonne humilité pour nous. Vous voyez, il faut rentrer dans un chemin d'humilité. Nous ne sommes pas, nous, propriétaires de nos enfants, certainement pas de leur âme. Et donc il faut avoir cette grâce, de bien sûr, de les porter dans la prière, de continuer à porter ce travail de l'Esprit-Saint dans leur vie, comme Monique a prié des années et des années pour son grand escogriffe d'Augustin, qui était quand même très très loin du Seigneur, vous savez, etc. Et donc c'est sûr qu'il faut avoir de l'humilité et de l'espérance, et avec ça vous êtes tranquille. Donc ne culpabilisons pas trop vite. Parce que si les enfants perdent la foi aujourd'hui, c'est rarement à cause des parents. C'est aussi parce qu'ils sont dans un bain scolaire, etc., qui est souvent un peu catastrophique. Donc vous n'êtes pas responsable de ça quand même. Voilà, autrement dit, il faut quelquefois être un peu cool avec ça. Hein. Mais priez, alors ça, surtout priez. Et puis faites des sacrifices, hein, ça vaut la peine. Hein. Ça continue à porter du fruit. Alors maintenant, je vous invite à mettre en pratique, si vous voulez, ce qu'est recevoir Dieu dans sa famille. On va prendre un petit temps de prière, on va faire ça en 2 ou 3 étapes. Alors j'invite tous les enfants à venir avec moi. Venez avec moi, là, autour de moi. Venez. Venez, venez. On va se tourner, non pas vers les adultes, vers les papas et les mamans, mais on va se tourner vers... vers Dieu. C'est-à-dire qu'on ne regarde pas par là, on regarde là-haut. Non, on le fait dans notre cœur. On peut même fermer les yeux si ça vous aide. Mais on va prier maintenant, on va prier pour les papas, les mamans, les grands-parents, les grands-mères qui sont là, les grands-pères, les personnes seules aussi. Il y a des personnes qui s'occupent beaucoup d'enfants et qui ont ce souci aussi de transmettre la foi. Alors venez avec moi maintenant tous les enfants, on va prier très fort. On va demander aux papas et aux mamans de se regarder. Ceux qui sont en couple, vous vous regardez l'un l'autre, n'hésitez pas à vous regarder dans les yeux. C'est une expérience difficile, parce que pour se regarder vraiment dans les yeux, il faut être un peu déjà en paix l'un avec l'autre. Et le faire de temps en temps, c'est une façon de provoquer Dieu, pour que l'unité grandisse entre les papas et les mamans. Est-ce que vous voulez qu'il y ait plus d'unité entre papa et maman ?
3: Oui.
1: C'est très important pour nous enfants de savoir que nos parents sont bien unis. Qu'est-ce qu'on est heureux quand on voit papa et maman qui s'aiment ? Et qu'est-ce que notre cœur saigne quand on voit que papa et maman se disputent ? Ou que papa et maman sont séparés ? C'est ça qui est le plus terrible pour nous. Alors on va prier pour que les papas et les mamans restent bien dans l'unité. Alors les parents se regardent, ceux qui sont tout seuls, dans leur cœur, ils ferment leurs yeux et ils peuvent visualiser leur conjoint. Ou pour ceux qui ont des parents, ils peuvent aussi, comme ces enfants qui sont ici, prier aussi pour leurs propres parents. Amen Seigneur. Oui, nous te bénissons pour ces parents qui ont été capables de donner la vie, pour qu'ils restent surtout dans l'amour, communauté de vie et d'amour. Te prions, Seigneur, pour que les époux grandissent eux-mêmes dans la prière avant de nous l'enseigner. Nous te prions pour tous les papas et les mamans, pour que les papas soient plus des papas et que les mamans soient plus des mamans. Nous te demandons de les garder toujours unis et que quand qu'ils se trouvent sur des divergences, qu'ils sachent reprendre le dialogue et se pardonner. Seigneur, nous te demandons vraiment cette unité pour tous nos parents. Te demandons de faire cet impossible même pour des parents qui seraient séparés. Oh oui, Seigneur, parce que l'avenir de chacune de nos familles dépend de la solidité de ces unions. Jésus donne beaucoup d'autres occasions à tous les parents qui sont ici, à tous ceux qui ne sont pas ici, que nous portons aussi dans notre prière. Donne beaucoup d'autres occasions à ces parents pour se retrouver, parler entre eux, se pardonner, prier l'un avec l'autre, l'un contre l'autre. Amen.

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2: Le peuple qui marchait dans les ténèbres a vu se lever une grande lumière, et sur les habitants du pays de l'ombre, une lumière a resplendi. Isaïe 9, 1.

0: Le Seigneur soit avec vous.
1: Et avec votre esprit.
0: Évangile de Jésus-Christ selon saint Luc. Gloire à toi, Seigneur. En ce temps-là, Jésus disait à ses disciples, « Un homme riche avait un gérant qui lui fut dénoncé comme dilapidant ses biens. Il le convoqua et lui dit, « Qu'est-ce que j'apprends à ton sujet ? Rends-moi les comptes de ta gestion, car tu ne peux plus être mon gérant. » Le gérant se dit en lui-même, « Que vais-je faire, puisque mon maître me retire la gestion ? Travailler la terre, je n'en ai pas la force. Mendier, j'aurai honte. Je sais ce que je vais faire, pour qu'une fois renvoyé de ma gérance, des gens m'accueillent chez eux. » Il fit alors venir un par un ceux qui avaient des dettes envers son maître. Il demanda au premier, « Combien dois-tu à mon maître ?» Il répondit, « 100 barils d'huile. » Le gérant lui dit, « Voici ton reçu, vite assieds-toi et écris 50. » Puis il demanda à un autre, « Et toi, combien dois-tu ? » Il répondit, « 100 sacs de blé. » Le gérant lui dit, « Voici ton reçu, écris 80. » Le maître fit l'éloge de ce gérant malhonnête, car il avait agi avec habileté. En effet, les fils de ce monde sont plus habiles entre eux que les fils de la lumière. Eh bien, moi je vous dis, faites-vous des amis avec l'argent malhonnête, afin que le jour où il ne sera plus là, ses amis vous accueillent dans le royaume de Dieu. Celui qui est digne de confiance dans la moindre chose est digne de confiance aussi dans une grande. Celui qui est malhonnête dans la moindre chose est malhonnête aussi dans une grande. Si donc vous n'avez pas été digne de confiance pour l'argent malhonnête, qui vous confiera le bien véritable ? Et si pour ce qui est à autrui, vous n'avez pas été digne de confiance, ce qui vous revient, qui vous le donnera ? Aucun domestique ne peut servir de maître, ou bien il haïra l'un et aimera l'autre, ou bien il s'attachera à l'un et méprisera l'autre. Vous ne pouvez pas servir à la fois Dieu et l'argent. Acclamons la parole de Dieu. Louange à toi, Seigneur Jésus. Vous ne pouvez à la fois servir Dieu et l'argent. Et oui, c'est évident, mais ce qu'il me semble important, c'est le mot « servir ». Vous voyez, le mot « servir », c'est soit on sert, soit on se sert de. Vous voyez, et c'est vrai pour la question de Dieu. Est-ce que, par rapport à Dieu, on se sert de Dieu ou on sert Dieu ? Ah oui, on peut se servir de Dieu parce que je parle à Dieu uniquement quand ça m'arrange. C'est-à-dire, ben, j'ai des ennuis, etc. Je me tourne vers Dieu parce que Dieu est utile. Des gens nous disent, mais moi, j'en ai rien à faire de votre bon Dieu. Moi, je n'ai pas besoin. La question, c'est, est-ce qu'on a besoin de Dieu ? Si on pense qu'on a besoin de Dieu, alors on risque de tomber dans cette façon de faire. Dieu est un prestataire de service. C'est-à-dire, voilà, j'ai besoin de Dieu, je le prie, je n'en ai plus besoin, je ne le prie pas. On se sert de Dieu. Non, la question c'est, on sert Dieu. En revanche, au lieu de se servir de l'argent, qui est un moyen, véritablement, eh bien, cela devient une fin. L'argent devient une fin parce que tout est ordonné à, justement, ce gain, à cet argent que l'on veut avoir avec soi. On sert l'argent et on se sert de Dieu. Ça, c'est l'inversion. Normalement, c'est le contraire. On se sert de l'argent et on sert Dieu. Parce que, justement, quand on sert quelqu'un, ben, c'est que nous sommes serviteurs d'un maître. Et c'est bien ce qui se passe avec Dieu. Et si l'argent devient la fin de notre action, tout lui est ordonné. Et l'argent, qui est normalement l'esclave, l'outil, le moyen, il nous devient le maître. Et si nous regardons exactement servir Dieu, ben servir Dieu nous rend libre. Nous rend libre parce que tout simplement nous sommes toujours prisonniers du regard des autres, de l'ambition, des faux semblants, de l'hypocrisie, voilà, de tout ce qui fait de nous des pantins dans cette comédie humaine que nous jouons. Nous jouons tous des rôles. Or, si véritablement vous servez Dieu, vous échappez à cette sorte d'esclavage, l'esclavage du regard des autres, du rôle qu'on vous fait jouer dans la vie. Vous êtes vraiment une personne. La personne, c'est celle qui entre en relation. Et en Dieu, justement, les trois personnes sont une relation d'amour éternel. Et devenir une personne, c'est entrer dans cette relation. Non pas un personnage qui nous rend esclaves du regard des autres, mais une personne qui entre en relation avec Dieu. Voilà comment Dieu nous rend libres. Après l'argent, l'argent nous rend esclaves. Parce que l'argent, c'est un maître exigeant, vous savez bien. Dès qu'on en a un peu, il nous en faut plus. De plus en plus, l'argent, au fond, nous rend insatiables. En fait, c'est comme une addiction, juste. Hein? Nous n'en avons jamais assez. Nous avons toujours peur de perdre. Oui, qu'on nous fasse voler, qu'on se fasse voler. Et puis, on cherche à faire fructifier l'argent. Donc, en fait, on vit dans l'inquiétude avec de l'argent. Et donc, vous voyez, au lieu d'être le maître de l'argent, nous sommes devenus esclaves. Alors que Dieu nous libère. Voyez, Dieu, Jean nous dit, Dieu est amour dans sa première lettre. Et c'est important, si Dieu est amour, nous savons que l'amour ne s'achète pas avec de l'argent. Dans le Cantique des Cantiques, que j'ai déjà cité dans une autre homélie, celui qui voudrait acheter l'amour à prix d'argent ne récolterait que du mépris. Et puis, Dieu, ce n'est pas seulement l'amour, Dieu c'est la vie, oui. « Gardez-vous de toute cupidité, dit Jésus, car au sein même de l'abondance, la vie d'un homme n'est pas assurée assez par ses biens. » C'est-à-dire que ce soir, cette nuit, on te reprend ta vie. Comment tu vas racheter ta vie? Avec quel argent? Non, la vie, c'est un don absolu. Nous n'avons pas choisi de vivre, nous n'avons pas acheté notre vie, nous sommes vivants, c'est tout. Nos parents nous ont transmis la vie qu'ils ont eux-mêmes reçue, et la vie, justement, c'est Dieu. Et Dieu nous dit, par l'intermédiaire de son Fils Jésus, « Je suis venu pour qu'ils aient la vie en abondance, c'est la vie éternelle. » Donc vous voyez, il y a deux façons de servir ou de se servir. Dieu, nous devons le servir. Et l'argent, nous devons nous en servir. Voilà. Quand Jésus dit que l'amour seul peut acheter la vie, c'est bien ce qu'il a fait en venant parmi nous. Il a donné, par amour, il a donné sa vie, mais pour ressusciter. Voilà comment nous pouvons aussi rentrer dans la vie éternelle, qui est notre vocation ultime. Eh bien, frères et sœurs, n'ayez pas peur de servir un maître qui est l'amour. Amen.

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3: Tout ce que tu auras lié sur la terre sera lié dans les cieux, et tout ce que tu auras délié sur la terre sera délié dans les cieux. Matthieu 16, 19.

Nous allons essayer de voir dans cet enseignement ce mystère de la sainteté des enfants à partir de la beauté de Marie. J'ai écrit une trilogie sur Marie et ici je voudrais centrer sur ces deux seuls mystères de l'Immaculée et la dormition ou glorification du corps de Marie. Nous allons prendre ces deux sources de lumière pour voir ce que Marie dit aux enfants et ce qu'elle nous dit pour avoir un cœur d'enfant. Je vais faire 12 petites étoiles à propos de l'Immaculée Conception. Tout commence avec une mystérieuse dialyse. Quand il s'agit d'envoyer le Fils sur terre, se pose ce gros problème, j'oserais dire, à la Sainte Trinité. Comment faire pour qu'il ne soit pas infecté par tout ce virus génétiquement transmissible du péché originel? Comment faire pour que son sang soit totalement indemne de ce microbe mortel? Et c'est alors le trait de génie de l'Esprit-Saint d'imaginer cette dialyse en une fraction de seconde au moment de la conception dans le sein d'Anne, que tout ce sang humain est totalement purifié de ce virus et devient un sang totalement virginal comme celui d'Ève avant la catastrophe numéro un, le prototype de toutes les catastrophes. Deuxième étoile, c'est que ce mot d'avance qui a débloqué la réflexion dogmatique là-dessus, c'est qu'elle a été préservée d'avance. Dieu qui peut préserver peut aussi prévenir. Et c'est l'image qu'un grand mariologue que j'ai eu comme professeur, le père Marie-Joseph Nicolas, qui appliquait cette parabole de la petite Thérèse à l'Immaculée Conception. Thérèse qui compare deux fils. Il y en a qui chute, qui tombe, alors le père vient le soigner, le guérir, et l'autre qui ne tombe pas, tout simplement parce que le père d'avance a été ôté la pierre, donc elle ne chute pas. Et Thérèse pose la question, lequel des deux va le plus aimer son père? Et réponse, c'est celui, à condition qu'il le sache, pour qui il a d'avance ôté le voilà, donc elle est sauvée d'avance par le sang de Jésus. C'est la seule maman qui est la fille de son fils. Quatrième étoile, c'est le sommet de la sola gratia. Parce que ce don absolument gratuit du Seigneur lui est fait sans qu'elle ne fasse rien, qu'elle ne dise rien, qu'elle ne mérite rien, qu'elle ne veut rien. Elle ne peut pas encore faire tout cela. Et c'est totalement donné dans la gratuité. C'est vraiment cette primauté totale de la gratuité de la grâce. Cinquièmement, cette grâce, c'est sa beauté. Et d'ailleurs, le mot grâce, c'est intéressant, chez la petite Claire de Castelbajac, je viens de encieler sa sœur Pauline il y a 3 jours à Lorette. Et je me souviens de tout ce que sa maman, pendant 18 ans, nous confiait sur sa fille Claire, quand en pèlerinage Jeunesse Lumière, nous allons chaque année à Lorette. Et sa maman nous rappelait toujours ce mot de Claire, et qui appelait Marie à 4 ans la grâce. Puisque la grâce a dit toujours oui et pas non, moi je dois dire toujours oui comme la grâce. Voilà. Elle sentait intuitivement, cette petite théologienne en herbe, que c'était son nom absolument propre. Son nom propre. Et cette grâce, c'est cette beauté. À la conception de cette petite enfant, tout à coup, c'est la femme, c'est l'humanité telle qu'il a toujours rêvé, toujours désiré, toujours voulu. C'est la guérison de son cœur blessé de père après cette
terrible blessure de la chute, parce qu'il voit enfin dans cette toute petite fille, je dirais déjà, dans le zygote de Marie, dans le sein d'Anne, il y a déjà tout le monde nouveau. Il y a déjà toute l'Église dans son tout premier noyau, puisque c'est elle qui va porter dans son sein, eh bien, déjà toute l'Église. Marie devient mère de l'Église à l'Annonciation, pas sous la croix. Et c'est Luther qui dit si bien, Marie est la mère de l'Église parce qu'elle est la mère de tous ceux que l'Esprit-Saint a régénérés. Et du moment qu'elle porte en elle le Fils de Dieu, elle porte tout le corps du Christ, tout entier, voyez. Et tout ça commence dès la conception de Marie. Et c'est la création déjà toute nouvelle, c'est la prophétie vivante de ce monde nouveau, du ciel nouveau, de la terre nouvelle, et comme un petit cristal tout ensoleillé, plein de la lumière du soleil, dans tout ce marécage du mal dans le monde. Et chaque fois qu'on cherche à la décrire, c'est toujours ces images de la lumière qui viennent. Jésus à Catherine de Sienne, j'unirai la lumière de la divinité à la couleur de votre humanité. C'est toute cette lumière divine qui est comme colorée par tout ce que nous sommes. Et quand Catherine Labouret doit décrire Marie, elle dit juste, elle est couleur d'aurore. La plus belle description que je connaisse de la Mère de Dieu, c'est l'extraordinaire description par Mélanie de la Salette, que j'ai citée en annexe, en complet, tellement c'est un texte fulgurant. Juste quelques petites phrases. La douceur de son regard faisait comprendre qu'elle attirait à elle et qu'elle voulait se donner. Elle paraissait blanche, immaculée, cristallisée, éblouissante, céleste, fraîche, neuve. Son vêtement était tout argenté, tout brillant. Tout dans la Sainte Vierge me portait fortement à glisser dans l'adoration. Plus je la regardais, plus je voulais la voir, plus je la voyais, plus je l'aimais. Dans ses yeux, on voyait le paradis, c'était la porte de Dieu. Et ses yeux me plantèrent un doux tremblement dans tout mon être. Et elle achève en disant, le péché est le seul mal qu'elle voit sur la terre. Septième et petite étoile, il y a cette connivence bouleversante entre l'Immaculée Conception et tous les maculés conceptions que nous sommes tous. Et quand elle sera au pied de la croix, quand Jésus verra d'un côté Marie de Nazareth, de l'autre Marie de Magdala, il voit au fur et à mesure que son sang coule, toute la beauté de Marie qui se communique à sa sœur, Marie de Magdala. Et c'est Jésus qui va nous immaculiser tout au long de notre vie pour nous transférer cette beauté de Marie, afin qu'au dernier jour, quand nous allons rencontrer Jésus, il puisse dire, mais qu'est-ce que tu as la beauté de maman? Et Jean-Paul II, quand il est venu ici à Lourdes, a eu un terme magnifique quand il a dit, elle est la seule créature totalement libre. Et il va appliquer à la femme ce mot magnifique de sentinelle de l'invisible. On va y revenir à la fin. Soyez hommes et femmes libres, celle qui est la seule créature parfaitement libre. Mais notre liberté, dit-il, a besoin d'être libérée. J'en arrive à Lourdes très précisément, parce qu'il y a une chose très très impressionnante. Vous savez que chaque fois que Bernadette demande son nom, elle ne répond pas, elle ne fait que sourire. Et elle attend la dernière minute, le 25 mars, un peu comme Jésus qui attend la dernière heure, la Sainte Cène, pour confier ses plus grands secrets. Elle attend la dernière minute. Elle déclare « Je suis au présent ». Elle ne dit pas « J'ai été » pour dire que sa conception est permanente, vous allez voir tout ce que ça va impliquer pour chacun de nous et pour nos enfants, c'est un jaillissement de vie qui est sans cesse à partir du Père et du Fils qui l'engendre. Et donc elle prend ce présent pour montrer cette actualité permanente
et là je glisse tout de suite sur nous, pour notre conception, c'est que nous sommes sans cesse maintenus dans la vie, maintenus dans l'existence, par ce regard du Père débordant d'amour, un amour qui donne la vie, il faudrait le même mot pour dire aimer et vivifier. C'est une vie qui ne peut pas jaillir hors de l'amour. Et donc c'est ce regard qui me maintient sans cesse dans l'existence. Ce que la petite Thérèse dit si bien, elle dit « Mon ciel est de sentir en moi, moi pauvre petit être qui tomberais dans le néant si ton divin regard ne me donnait la vie. » À chaque instant, tu me suis, tu me gardes. Voilà. Et donc chacun est en train d'exister comme Marie parce qu'il est tout le temps en train d'être engendré. Pas seulement le jour de ma conception. Tu es mon enfant, je te donne ma vie. Et ce mystère de la conception de Marie nous renvoie immédiatement au mystère de ma propre conception, de la conception de chacun de nos enfants. Une conception non pas immaculée, mais qui va tendre vers l'immaculisation gratuitement donnée par le Seigneur, ce qu'on appelle la divinisation en termes un peu plus techniques. Et Jean-Paul II est énormément revenu sur ce mystère de la conception, entre autres en partant justement de l'Annonciation et de la Visitation. J'ai cité tous ces textes dans mon livre, il n'est pas là, sur la création, celui qui sépare, qui précède celui sur l'univers. Mais j'en donne tout de même l'un ou l'autre. Quand il dit « Chaque enfant doit être vu et accueilli comme un don de l'Esprit. À la visitation, Marie vient de concevoir. Ce qu'elle porte n'est guère qu'un minuscule embryon. Pourtant, Jean bondit dans le sein de sa mère. » L'embryon humain est un sujet identique à l'enfant qui va naître et à celui qui est né, issu de cet embryon. C'est pourquoi rien de ce qui en viole l'intégrité et la dignité ne peut être admissible. Ailleurs, dans Evangelium Vitae, les époux sont des coopérateurs dans la conception et la génération d'un nouvel être humain, dans la paternité et la maternité humaine, Dieu lui-même est présent. Il est là. Et Dieu, c'est toute la Trinité. Et donc, c'est cinq personnes qui, chacun à sa place, ont travaillé pour que j'existe. Il y a Papa, il y a le Père du Ciel, il y a Maman, il y a le Fils et il y a l'Esprit. Il y a le Père insufflant l'Esprit, la Ruha. C'est la première Pentecôte de mon existence, ce n'est pas du tout mon baptême. C'est l'instant de ma conception. C'est une Pentecôte, sinon je ne serais pas un être humain, immortel, capable de voir et d'aimer Dieu. Je serais un super bel animal. Et si Dieu n'intervenait pas, les parents donneraient un beau petit corps, sans plus, sans aucune âme. Ce ne serait pas une personne humaine, vous voyez ? Et donc, je déduis du fait que je suis immortel, que je vais voir Dieu, que la mort n'a aucune emprise sur moi, sauf sur mon corps, mais encore provisoirement, qu'il a fallu que Dieu intervienne trinitairement. Le Père m'insufflant cette roue à travers le cœur blessé de son fils ou en regardant son fils pour que je lui ressemble. Et là aussi, c'est du Jean-Paul II tout craché quand il parle justement de Dieu créer l'âme du nouvel être humain en lui communiquant le souffle vital par l'intermédiaire de son esprit qui est le dispensateur de la vie. Et ça reprenait Thérèse qui disait « De ta petite main qui caressait Marie, tu soutenais le monde et lui donnais la vie et tu pensais à moi. » Au moment de la création, au moment du Big Bang, de lancer toutes les galaxies dans un espace apparemment sans fin, il pense à sa petite Thérèse, il pense à moi et à toi. Et elle achève, aussi je peux m'appeler l'œuvre de ton amour. Et ça c'est des choses tellement belles à révéler quand le moment est venu à un enfant. C'est qu'il ne doit pas la vie uniquement à papa et à maman. Et que papa et maman n'auraient pas pu le faire exister sans cette collaboration, cette coopération, mais avec Dieu. Et mon ciel est de sentir en moi la ressemblance du Dieu qui m'a créé de son souffle puissant. Et je termine
parmi tous ces petits textes sur notre cher Benoît XVI récemment, l'embryon, petite réalité ovale enroulée sur elle-même, sur laquelle se pose déjà le regard plein d'amour de Dieu, sur ce que cette créature vivra et remplira d'œuvres au cours de son existence terrestre. Alors voilà ce mystère de la conception qui me renvoie à ma propre conception, à ma propre existence. Et quelle guérison pour des jeunes, j'en suis le témoin dans mon ministère, de tant de jeunes qui ont un jour appris, tu sais, t'es né par accident, on voulait pas trop de toi, de tant de jeunes qui ont jamais connu leur papa, etc., de savoir qu'ils ont été attendus, désirés, voulus, parce que follement aimé par Dieu, et c'est ça qui compte, et c'est ce regard de Dieu, voyez. Et d'ailleurs, ce regard de Dieu va être manifesté par le regard de Marie dans ses différentes épiphanies de Marie, les apparitions. Bernadette a été très très frappée par ce regard de Marie. D'ailleurs, la petite phrase, elle m'a regardé comme une personne. Elle a vu le meilleur, le plus grand, le plus beau en moi. Voilà. Et là, c'est aussi toute une éducation, à commencer par nous-mêmes, de toujours, comme Marie, voir ce qu'il y a de plus beau, de plus grand, de plus noble, de plus profond, de plus divin dans chaque personne, surtout celles qui sont confiées à mon ministère. Dans notre école Jeunesse Lumière, où des jeunes viennent donner 1 ou 2 ans de leur vie pour s'enraciner dans le cœur de Dieu avant de missionner, eh bien, nous faisons le premier jeudi, première Eucharistie ensemble, un pacte de confiance mutuelle en se bénissant. Merci d'exister, j'ai besoin de toi, sous-entendu pour devenir un saint cette année, et j'ai toute confiance en toi. Pacte de confiance. La dernière Eucharistie de l'année, 9 mois plus tard, tout un temps de gestation, eh bien, le chapitre des qualités. Ou plutôt le procès de béatification mutuelle anticipée. C'est-à-dire chacun va dire à chacun tout ce que j'ai découvert de beau, de grand en toi pendant cette année. Tout ce que tu m'as aidé sur tel point, vraiment tu m'as stimulé pour aller faire la vaisselle avec joie alors que j'en avais marre. Et puis quand je te voyais dire le chapelet dans la statue de Marie, que ça m'a vraiment aidé à aimer Marie, etc. Voilà, toutes ces petites choses. Et ça c'est très beau à vivre avec les enfants pour leur anniversaire. Lui dire tout ce qu'il a fait de magnifique, tous ses efforts, vraiment le reconnaître depuis l'année dernière. Vous voyez, ces petites béatifications, voilà. Parce que c'est un regard qui ne voit pas dans le passé, comme si souvent, mais qui voit déjà l'enfant dans sa croissance, qui le voit déjà comme il sera dans 5-10 ans, et surtout comme il sera au ciel, qui voit déjà sa gloire céleste d'avance. Vous voyez, ce regard va toujours avec le sourire. Et quand Bernadette pose la question « Qui es-tu ? Quel est ton nom ?», elle regarde en souriant, comme pour dire « Je suis Dieu qui sourit à l'humanité ». Et cette croissance de l'enfant dans la lumière de Marie, parce que la sainteté de Marie va être évidemment la source de toute sainteté, enfin c'est le Seigneur Jésus, mais Marie est la créature la plus parfaite, la plus belle, c'est déjà le ciel sur terre, c'est déjà la terre dans le ciel, j'oserais dire en sens inverse. Eh bien, il y a tous ces cheminements de guérison auxquels faisait allusion déjà notre cher Verlin tout à l'heure, et entre autres dans cette acceptation du fait que je dois ma vie d'abord au Seigneur, et ensuite que je dois accueillir comme un don de Dieu mon identité sexuelle, que je n'ai pas choisi, comme je n'ai pas choisi d'exister. Jésus est le seul enfant qui a choisi d'exister, qui a choisi sa maman, le seul enfant qui ressemble autant à sa maman que tous les enfants du monde, puisqu'il doit tout dans son humanité exclusivement à Marie, sans interférence de Joseph sur ce niveau-là, eh bien, l'acceptation de l'identité sexuelle, qui est devenue un des plus grands problèmes contemporains chez les jeunes, mais déjà chez les enfants, de tout temps d'ailleurs, parce qu'il y a toujours ce temps d'interférence
détermination, un petit peu fort. Eh bien, les deux derniers repères qui subsistaient, l'homme et la femme, figurez-vous que ça n'existe plus. Différence homme-femme, c'est culturel. Je vois au Canada, en Espagne, déjà, aux petits-enfants de 5-6 ans, tout ça, c'est kiff-kiff bourricot. Et aux États-Unis, en mettant des cliniques pour des enfants de 6-7 ans, s'ils veulent changer de sexe. Alors, tu vois la petite fille en train de jouer au garçon, etc., un petit peu garçon comme ça. Ah, tu aimerais pas devenir un garçon? Oui, je vais être un garçon. Pas de problème, on t'emmène à la clinique à 16 heures, et puis voilà, un petit coup d'hormone, on va essayer de changer un petit peu ça physiquement, comme on peut, voilà, pour donner l'illusion que, et vice-versa. Et c'est absolument courant des transsexuels Kleenex aux États-Unis, et puis avec toute cette promotion de l'homosexualité tout azimut, combien aujourd'hui c'est devenu un problème capital chez l'enfant d'accueillir son identité sexuelle comme étant voulu par Dieu. Et donc je ne peux m'épanouir, être pleinement heureux que dans ce que Dieu a voulu pour moi. Et je vois tous ces très très beaux cheminements qui se font. J'ai des garçons en particulier à tendance homosexuelle, quand ils découvrent pour la première fois la race spécifique de la femme qu'on est en train d'éliminer, parce que tout ça c'est raplapla, il n'y a plus de race spécifique homme-femme, tout ça c'est kif-kif-bourrico. Et quand ils découvrent la race propre des personnes de l'autre sexe, dans des communautés de vie, dans des écoles d'évangélisation, dans des belles familles où se vit bien cette belle

de l'Immaculée Conception si je ne deviens pas chevalier de l'Immaculée Conception, c'est-à-dire chevalier courageux, ardent, pour défendre le mystère de la vie et le mystère de la conception. C'est complètement schizophrénique et pharisaïque de croire en la conception immaculée sans tout faire là où je suis pour défendre le plus grand des mystères, ce qu'il y a de plus divin, ce qui est le sommet, le chef-d'œuvre de toute la création et qui est une nouvelle existence à partir de zéro apparemment d'un être immortel, éternel, dès le premier instant. Et que je dois être prêt à donner ma vie, plutôt que de ne pas défendre ce mystère. Mais c'est pour être en cohérence avec l'Immaculée Conception. Parce que quand on parle du sourire de Marie, eh bien, et de ce regard prophétique qu'elle a sur chacun de nous, il faut jamais oublier que c'est les sourires dans les larmes, et les larmes dans le sourire. Je n'ai pas le temps de citer cette admirable homélie de notre Saint-Père à Lourdes, il y a juste un an, le 15 septembre, s'adressant spécialement aux malades et aux médecins infirmières brancardiers, sur les larmes et le sourire de Marie. Et en fait, il ne fait que commenter un mot de Jean-Paul II, au fond de la clinique Gemelli, où Jean-Paul II a ce mot extraordinaire en s'adressant aux évêques d'Afrique en synode, « Les larmes de Marie deviennent des sourires pour nous. » Voilà. Et il avait une immense dévotion à cette icône qui avait pleuré à Syracuse, et surtout pour Notre-Dame de la Salette, sanglotant comme une pauvre vieille femme qui s'enfuit, dit le petit Maximin. Et ça veut dire que toutes nos larmes ont été marialisées. Elles ont traversé les yeux de Marie. Et toutes les larmes de Marie ont traversé les yeux de Jésus. Ces larmes de compassion sur Lazare, ces larmes d'horreur devant le mal et le péché, Jérusalem qui tue les prophètes, toutes ces larmes traversent ses yeux. Et quand Jean-Paul II arrive à la Côte de Lourdes pour le dernier pèlerinage de sa vie, il y a un moment où il glisse de son prie-Dieu. Il sacrifie parce qu'il a tenu à tout prix à se mettre à genoux, alors que tout le monde disait, mais non, restez tranquille, c'est là. Non, il faut qu'il se mette à genoux devant sa reine. Alors on le voit comme ça. Et puis alors, il glisse parce que le prix Dieu a été est glissant. Et tout à coup, il éclate en larmes. On voit ses regards fixés sur Jésus. Il faut regarder la télé parce que seul, ça a été capté par cette télé qui a brisé son intimité d'enfant avec sa maman. Et on voit ses larmes qui dégoulinent, qui dégoulinent. Qui... Voilà. Et qu'est-ce qui fait le plus pleurer Marie? Eh bien, c'est justement toutes les prostitutions de l'amour et toutes les destructions de la vie. C'est comme c'est le massacre des saints innocents qui continue et toutes les larmes qu'elle a versées en Égypte et sur le chemin d'Égypte en apprenant le massacre, elle les pleure plus que jamais aujourd'hui. Elle sanglote sur tous ses petits. J'ai une petite crèche dans mon ermitage qui intrigue beaucoup les enfants. Et alors, on voit dans les bras de Marie un petit embryon de 3 mois, comme ça, qu'elle tient à la place de Jésus, pendant que Joseph s'occupe de Jésus. Mais Marie prend chaque petit zygote et l'accueille dans le royaume où ses enfants accueilleront leurs parents. Maman, surtout toi, papa, vous n'avez pas voulu de moi, vous n'avez pas pu me garder sur terre. Mais moi, je veux vous garder au ciel, vous êtes chez vous êtes chez Dieu, on est à tout jamais ensemble. Voilà. Et quand Jésus dit à Sœur Faustine que c'est à cause des larmes des petits-enfants que je sauverai le monde. Parce que Marie continue à pleurer dans les yeux et des petits-enfants. Tous les enfants qui crient la nuit, tous les enfants abandonnés, tous les enfants de familles où il n'y a plus de père, tous les enfants de familles recomposées, c'est Marie qui pleure en elle. Et j'ai pas le temps de lire, mais il y a tellement de ces exemples d'enfants qui pleurent en offrant leurs larmes pour le monde entier. Et vous avez appris récemment, en 2007, 24 avril, ce grand miracle de Notre-Dame de Guadalupe. Vous savez, quand tout à coup, parce que c'est Marie enceinte, comme vous savez, il y a tous les signes que c'est une Vierge enceinte,

sainte, eh bien, a tout à coup eu, c'est comme un cœur de lumière, à l'endroit de son sein. Ça a été vu par toute une foule. C'est vraiment Marie qui nous rappelle ce mystère. Voilà. Et tant de fois, les icônes de Marie ont sointé ce parfum. Et quelquefois des larmes, mais non pas de larmes de sang, ça arrive quelquefois, surtout en Orient, mais des larmes parfumées. Je fais une petite parenthèse avant de continuer sur la dernière partie, qui va être beaucoup plus courte, sur la gloire de Marie, pour dire cette connivence incroyable entre les enfants et Marie. J'ai mis une photo, mais que je ferai circuler, que vous pourrez venir après, parce qu'elle est trop petite pour voir de loin, d'un extraordinaire regard de deux enfants qui sont surpris, fascinés par une petite statue de Marie. Et le sens de Marie chez les enfants, c'est tellement beau. D'abord pour l'Immaculée Conception. Alors, je cite ce mot extraordinaire. Alors, la maman attend un bébé. Arnaud, 5 ans. Est-ce que Jésus est né avant sa mère ? Non, bien sûr, mon petit, il est né comme les petits-enfants, comme va naître le bébé que nous attendons. Et Marie, qui l'a fait naître ? Elle a eu un papa, une maman, comme tout le monde. Et le premier papa et la première maman, c'est Dieu qui les a créés. Alors maman, tu vois bien que Jésus est né avant sa maman, puisque Jésus est Dieu. Ça, c'est des pères de l'Église en plein. Steve, 5 ans. J'ai dessiné Marie, elle dit bonjour à Dieu, parce qu'elle veut tuer tous les serpents. C'est extraordinaire. Elle dit bonjour à Dieu. Elle laisse trouver Jésus et elle danse. Jean-Yves, 9 ans. On lui pose la question. Est-ce que la Vierge faisait des péchés ? Bien sûr que non, puisqu'elle est pleine de Dieu. C'est extraordinaire. C'est la fulgurance. Voilà. J'ai compris. Marie est pure. C'est comme de l'eau où il n'y aurait que de l'eau. 6 ans, voilà. Virginie, 4 ans et demi. Marie, championne. De quoi ? De la terre. En faisant quoi ? Il faut le demander à Dieu. Et toi, que dirais-tu ? Pour être championne, elle a mis tout l'amour dans son cœur. Erwan, 3 ans. Papa, j'ai plein d'amour dans mon dos. Comment ça, dans ton dos ? Eh bien oui, Jésus a mis tant d'amour dans mon cœur qu'il a débordé. Mais tu sais qui l'a mis dans mon cœur ? Non, c'est Marie. Mais ce n'est pas elle qui l'a fabriqué, c'est Jésus qui lui a donné de l'amour pour le mettre dans mon cœur. Ça, c'est les grands théologiens, aussi c'est un catéchisme pour théologiens et pour évêques d'ailleurs. Voilà. Et vous savez, à Lourdes, il y a ce petit enfant si savoureux qui vient demander sa guérison. Alors pendant la procession du Saint-Sacrement, il n'est pas guéri. Alors il se fâche et il dit « Oh, Saint Jésus, je vais aller le dire à ta mère !» Il se fait conduire à la côte et il est guéri devant la côte. Voilà. Jésus a voulu laisser la priorité à sa maman. Estelle, 6 ans, elle mange un gâteau pendant la prière. Tout à coup, il faut que je vide ma bouche parce que la Sainte Vierge, elle n'entend rien comme ça. Et voilà. En ce moment, Marie est en train de visiter tous les malheureux. C'est pour ça qu'elle n'est pas avec moi dans mon lit. Elle fait une grande tournée, mais après seulement, elle viendra dans mon lit. Raphaël, 6 ans. Voilà. J'aime pas les icônes, la Vierge a toujours l'air triste, dit la maman. Catherine, 6 ans, qui répond, c'est vrai qu'elle est triste, mais parce qu'on n'aime pas Jésus. Voilà. Ailleurs, Patrick, 6 ans, oh, je ne suis pas étonné qu'on est heureux ici, car il y a là la dame à Jésus. Elle voit une petite icône. Alexandre, 10 ans, rencontrer Marie, ça marque son homme. Extraordinaire, 10 ans, voilà. Et une autre enfant qui disait Jésus, c'est son père tout craché. C'est une profondeur, mais c'est inouï. Je vous demande à vous, parents, de ne jamais laisser passer un mot un peu profond, spirituel de vos enfants sans le noter tout de suite. Alors, j'arrive à la dernière partie, c'est la gloire de Marie. La beauté et ce mystère de l'Assomption est le plus actuel qui soit et d'une urgence saisissante parce qu'il touche
au sens du temps, il touche à tout ce qui est de l'ordre de la réincarnation, à la sexualité, au culte du corps, etc. Et Marie, je prends la grande tradition orientale auquel Jean-Paul II a publiquement adhéré, a voulu d'abord participer, Jésus a voulu qu'elle participe à sa propre mort en traversant, comme lui, ce mystère de la mort. Elle suit son fils dans ce mystère pour précéder chacun de ses enfants dans son mystère. Elle est passée devant nous. Oh, il y a une histoire qui me revient, que je devais citer tout à l'heure, alors je le mets tout de suite, petit flashback, à propos du regard. Du regard. J'ai rencontré en Belgique une fille du Burundi, Marie-Espérance, et un jour, elle est presque kidnappée par un monsieur un peu louche dans sa camionnette, etc. Alors elle commence à crier « Marie, à mon secours, Marie, aide-moi, Marie, je vous salue, Marie ». Le type ne supporte pas évidemment le nom de Marie, il la baïonne, la jette derrière, les pieds moins attachés. Et puis la camionnette s'arrête à cause d'un stop, elle réussit à ôter des cordes, à sauter dehors, elle est ramassée par une personne qui a tout de suite le réflexe « ce type va revenir te chercher », donc on prend son numéro, dénoncé à la police. Lors du procès, le juge qui lui dit « Mademoiselle, donc elle a 17 ans à ce moment-là, je vous remercie car c'est grâce à vous que nous avons enfin pu attraper ce monsieur Fourniret qui en avait déjà violé et tué un grand nombre. Et vous avez de la chance d'avoir réchappé. » Réponse de la petite, c'est grâce à Marie parce que j'ai dit « Marie, passe devant ». Et le juge qui lui dit « Mademoiselle, est-ce que vous n'auriez pas besoin d'un suivi psychiatrique ?»« Non, monsieur le juge, la grâce me suffit. » Et alors elle m'a raconté cette chose extraordinaire, que personne ne peut supporter le regard littéralement satanique de cet homme. Eh bien, cette Marie-Espérance, quand elle regardait pendant le procès ce criminel, c'est lui qui baissait les yeux devant l'innocence du regard de cette petite fille. Il ne supportait pas son innocence. Voilà. Et je lui ai rappelé, quand elle m'a raconté ça, Paul Percolm, quand les geôliers disent « Ne nous regarde pas, ne nous regarde pas ». Il ne supportait pas tout le ciel qui se reflétait dans le père Maximien en train de mourir de faim, mais déjà rempli du ciel. Et sa petite Thérèse qui dit « Le démon s'enfuit devant le regard d'un enfant ». Voilà, voilà. Et à propos de regard, j'en viens au criminel qui a massacré notre petite Anne, Jeanne-Marie Thérèse. Eh bien, quand son frère Louis-Dominique, qui a été ordonné prêtre au mois de juin, au moment du procès, on lui a dit « Est-ce que vous pourrez regarder en face cet homme ?» Et il a cette réponse fulgurante « Je veux le regarder autrement que les gens le regardent. Je veux voir en lui l'enfant de Dieu qu'il est toujours. » et qu'il peut redevenir. Car je suis sûr qu'au ciel, la première chose qu'a dit ma petite sœur en arrivant, elle a dit « Celui-là, je le veux !» Comme Thérèse pour Pranzini. Voilà. Ça, c'est magnifique. Voilà, je vous le dirai à propos du regard, justement, ce mystère du regard. Alors, je reviens au mystère de l'Assomption, de la glorification, de la Pâque, le mystère pascal de Marie, où elle me précède. Et ce mystère de l'Assomption, c'est comme la preuve visuelle de ma propre glorification et résurrection. Parce que si Jésus est ressuscité, c'est normal, c'est pas un miracle. Le miracle, c'est qu'il ait pu mourir. Puisqu'il est Dieu, je ne suis pas Dieu. Donc sa résurrection ne me concerne pas beaucoup. Tandis qu'une de ma chair, de mon sang, une de chez nous, qui est déjà, maintenant, actuellement, au moment où je vous parle, dans toute sa gloire. Et c'est pour ça que chaque apparition, c'est une prophétie de mon futur, sa fenêtre ouverte sur mon futur. Voilà comment sera un jour ta gloire. Voilà comment sera ton corps glorifié. Et dans un monde tellement capsulé sur le béton et qui ne voit rien d'autre, eh bien, les apparitions de Marie sont justement la fenêtre qui s'ouvre sur le ciel, sur notre avenir. C'est pour ça qu'elles ont un rôle stratégique, comme un certain Ratzinger l'a admirablement montré quand il a présenté le dit troisième secret de Fatima. Il a fait un document extraordinaire sur le rôle des apparitions
Les manifestations, soit Jésus, soit Marie, dont beaucoup ont été repris dans la liturgie de l'Église latine, n'est-ce pas? Le cœur de Jésus, Corpus Domini, Lourdes, Nathan, la fête Notre-Dame de Fatima, etc., fête de la miséricorde, tout ça. L'humilité des papes qui écoutent Marie et Jésus parlant à une petite enfant. Et le rôle des enfants, parce que la plupart, maintenant, s'adressent plus à des jeunes, comme Akibéo ou Medge, mais ce sont des enfants qui nous ont communiqué, qui nous ont donné le message du ciel pour l'Église de leur temps et des temps qui suivent, voyez. Et donc, ils sont la preuve de ma gloire future. Et c'est aussi la conséquence en Marie de l'Eucharistie, comme ce le sera pour moi. C'est une impossibilité biologique que je meure toujours parce que je reçois le corps de la vie. Comment voulez-vous que mon corps ne ressuscite pas un jour alors que je reçois le ressuscité? Donc j'ai en moi, à la communion, je reçois mon futur corps sous mode de semence. C'est son corps ressuscité en moi qui va ressusciter mon corps. Et c'est ce qui est arrivé pour Marie. Il ne faut jamais oublier toutes ces messes célébrées par Saint Jean à Éphèse. Ça a dû être bouleversant quand Saint Jean pouvait le dire. Marie, ceci, c'est ton petit bébé que tu as posé dans la paille à Bethléem. C'est ce petit enfant que tu as porté dans ton sein. C'est le même. Et Marie a besoin de toute sa foi, comme chacun de nous, voyez. Et c'est ce corps-là qui va la glorifier. Voilà, c'est aussi un éclairage projeté sur mon ultime passage, cette Pâque, ce mariage avec Dieu, comme on dit au Liban. Et là, je suis tellement frappé par ces mots d'enfant bouleversants sur justement ce qu'on appelle vulgairement et païennement la mort, mais qui est notre naissance. Je me souviens de ce petit garçon de 7 ans, handicapé, il n'avait pas de jambes, qui me reçoit au Québec. J'arrive épuisé, il ne m'avait jamais vu, moi non plus, et il me voit tout à coup dans un couloir. Première question, c'est quand que tu vas mourir? J'ai trouvé ça fulgurant. Au lieu de dire bonjour, ça va, il pleut, c'est quand que tu vas mourir? Voilà, les enfants qui vont à l'essentiel, droit à l'essentiel, ça l'intéressait beaucoup. Évidemment, j'ai pas pu lui donner une réponse très précise, j'ai dit écoute ça. C'est le secret de Jésus, je ne sais pas du tout, ça peut être ce soir, demain, dans 20 ans, je ne sais pas du tout, etc. Et alors, il y a un petit, là, de 7 ans, à l'hôpital, alors il entend pleurer le voisin. Et il dit, à quoi ça lui sert de pleurer? Je le sais bien qu'il faut venir à l'hôpital pour mourir. Ah non, pour ne pas mourir. Moi, je ne veux pas mourir. C'est la plus grande question qu'un enfant se pose et que souvent il n'ose pas poser à des adultes parce qu'il a peur qu'on ne réponde pas franchement. Quand je vois dans un parcours catéchétique à l'île Maurice, il y a quelques années, dans une sacristie, j'ai failli éclater en larmes, un truc pour enfants chrétiens. On dit oui, la mort, c'est la personne qui s'en va se promener derrière un petit nuage. Un truc chrétien, mais c'est de l'ordre du crime spirituel. Alors que de partout on monte la mort sous son pire aspect, les génocides, les massacres, les assassinats, etc., etc., on va arracher à un enfant le sens même du plus grand mystère de son existence, auquel il est affronté tout petit en encelant Pauline de Castelbajac, là, il y a 3 jours, je voyais tous les petits-enfants de 4-5 ans, tous ces petits-enfants étaient tellement émouvants qu'ils venaient déposer un petit lumignon allumé sur le cercueil pendant qu'on chantait « Le joyeuse lumière et je m'abandonne à toi, mon père ». Et on voyait ces enfants dans une telle paix qui était comme acclimaté, amadoué à cet immense mystère, mais avec toute la tendresse des parents. Vous voyez? La mort, c'est pas un cercueil, dit Hélène, myopathe, 8 ans. C'est un jardin avec des arbres et avec Jésus. Ça ne me fait pas peur. Mais j'aime autant pas mourir. Enfin, on verra bien. Martin, 6 ans. Maintenant, je vais m'endormir. Je prie le Seigneur de garder mon âme. Si je devais mourir avant de me réveiller, que le Seigneur prenne mon âme. Voilà, tout simplement. Comment tu peux dire que tu ne crois pas au Christ quand tu regardes les fleurs? Te rends-tu compte, maman, que si tu mourais, tu verrais le royaume de Dieu?
Oui, Étienne, 8 ans. Oh là là, il a tellement encore ceci, peut-être. Maman, ce petit lapin, est-ce qu'il est au ciel maintenant? Non, Tristan, il a 5 ans. Il n'y a que les hommes et les femmes et les petits-enfants qui vont au ciel. Non, dit Tristan. Le lapin ne va pas au ciel, car quand on meurt, Jésus vient nous chercher en nous prenant par la main. Et le petit lapin, il n'a pas de main. Pas mal. Quelle chance quand nous serons morts, Pascal, 6 ans. Nous aurons la réponse à toutes nos questions. Voilà. Alors, il y a Saint-Nicolas, le 6 décembre, qui arrive, et Aude, 8 ans, qui hausse les épaules, parce qu'on lui dit que Saint-Nicolas est passé dans la nuit, c'est ça. C'est impossible. Pourquoi impossible? Parce que Saint-Nicolas est mort et qu'il n'est pas encore ressuscité. Extraordinaire. La Sainte Vierge et Jésus, oui, ils peuvent revenir avec leur corps, puisqu'ils sont au ciel, mais pas les autres, pas Nicolas. Vous voyez, c'est bon sens des petits-enfants. Voilà, pourquoi tu as pris mon papa? J'ai demandé ça à Jésus, il m'a répondu, je t'ai pas pris ton papa, je l'ai accueilli chez moi. Et depuis ce temps-là, je n'en veux plus à Jésus. Florence, 7 ans, etc. J'aimerais bien mourir pour voir ce qu'il y a. Et puis dire aux autres quelle est la surprise que Dieu nous prépare. À l'enterrement du grand-papa, comment bon papa peut-il être heureux si nous sommes tristes? Pourquoi tu pleures, maman? Mamie est avec Dieu, alors elle chante. Dominique, 7 ans. Encore. Grand-mère, quand elle ressuscitera, elle sera toujours jeune, effectivement, l'éternelle jeunesse de Dieu qui nous attend tous. Voyez, les enfants nous le rappellent. Quel est ton rêve au plus tard? Grégory, 10 ans. D'arriver au ciel et d'y retrouver tous les miens. Papa, son corps est dans la terre, mais son cœur m'aime toujours. Mais ça, c'est pour être vraiment à l'école des enfants qui nous rappelle la simple réalité. Ce qu'est la réalité? Ce qu'est ce mystère qu'on appelle si maladroitement la mort? Et donc, c'est Marie qui rayonne de cette beauté royale, qui rayonne de son éternelle jeunesse, qui nous annonce déjà la venue en gloire de son Fils, quand toute mort, toute souffrance seront détruites. Et c'est pour ça qu'il y a un tel climat de joie aussi, parce que la beauté de Marie entraîne la joie, joie à laquelle je veux vous amener tous. Si vous aviez combien je vous aime, vous en danseriez de joie. Mais nous terminerons par une prière de Jean-Paul II. Mais avant de terminer, je veux donner le micro à deux enfants qu'on connaît trop peu. D'abord au Rwanda, pendant le génocide. Vous avez tous entendu parler récemment par Famille Chrétienne, je suis super heureux qu'enfin on en parle ici en Europe, et des 40 séminaristes de Bouta et qui ont été assassinés à 5 heures du matin dans le dortoir parce qu'ils ont refusé de se séparer par ethnie. Et j'ai entendu moi-même le récit par les rescapés, 40 tués, mais 80 gravement blessés. Nous venons d'accueillir à JL les heures 3 du Burundi, qui étaient grands amis de ces séminaristes et les enfants de ces martyrs. Ils ont porté un fruit extraordinaire, ce sang des martyrs. Le groupe de Jeunesse Lumière à Bujumbura, dont je porte le t-shirt, c'est un groupe de 3500 répartis en 14 paroisses. Et ils font, entre autres, 4 promesses. Une, de donner tout leur temps libre dans des services de charité pour aider les plus pauvres. Deuxièmement, de ne jamais tricher à l'école, quitte à rater les examens. Troisièmement, ne jamais céder aux avances sexuelles de leurs profs, instituteurs ou employeurs, quitte à se retrouver au chômage. Et c'est le cas de beaucoup qui ont choisi librement d'avoir pas de travail plutôt que de payer le prix d'un péché mortel. Ça, c'est les grands héros d'aujourd'hui. C'est pas les Michael Jackson. C'est eux, les grands héros dont nous devons être fiers. Parce que seul l'Esprit Saint peut faire de tels miracles dans les cœurs. Et le quatrième promesse d'avoir évidemment jamais de rapport sexuel avant l'unique époux de sa vie lors de son mariage. Pas ça. Et alors, tout le monde, je voyais l'archevêque de Bujumbura à Rome l'autre jour, il disait, mais d'où viennent ces jeunes? Mais comment expliquer, j'ai dit, ben c'est bien simple, c'est le sang des martyrs de Bouta, c'est leur fécondité. Mais alors pour les enfants, ce que personne ne sait dans ma paroisse à côté de la mienne au Rwanda, où j'ai vécu 13 ans et demi, ce sont une classe d'enfants de 12 ans
qui ont refusé de se séparer par ethnie, nous sommes tous enfants de Dieu, vous nous tuez tous ou personne, et qui ont été tous tués avec leur institutrice. Ça, c'est les grands martyrs de notre temps. Et la dernière dont je parle, c'est ma petite Rachel, une de mes nombreuses copines du ciel, car j'en ai beaucoup, beaucoup, qui est très peu connue, parce qu'on connaît beaucoup plus Cassie. Alors, vous connaissez tous Cassie Bernal, évidemment. Vous avez tous donné à vos jeunes le petit livre, enfin, du diable à Jésus, quelque chose comme ça. Et alors, c'est dans la même école que Cassie, mais trois classes plus bas. Alors, autant Cassie, c'est le témoignage choc, parce qu'elle flirte avec une secte hitlérienne, plus ou moins satanique, etc. Enfin, c'est une grosse conversion choc. Autant Rachel a toujours grandi avec le Seigneur, un petit peu comme Thérèse de Lisieux, auquel elle ressemble beaucoup d'ailleurs. Mais elle est bouleversée un jour où chez les pentecôtistes, elle est renouvelée par une effusion de l'esprit. Elle est d'origine évangélique. Et vraiment, elle vit une rencontre personnelle à Jésus très forte. Et à partir de ce moment-là, elle va être totalement donnée aux autres. Elle va créer un petit club de pièces de théâtre pour aller jouer dans les prisons, dans les maisons de personnes âgées, donner de la joie. Elle est attirée vers tous ceux qui sont un peu seuls, marginales, rejetés par les autres dans son collège. Elle est comme attirée spontanément vers les plus pauvres, vraiment, pour les consoler, les aider pour leurs examens, etc., etc. Elle est très poète, elle écrit des poèmes, très musicienne. Elle crée des cercles bibliques pour les collégiens. Elle lutte beaucoup, beaucoup pour la pureté, jusqu'où je peux aller dans les gestes physiques avec mon petit ami. Eh bien, je promets, je ne boirai pas le vendredi quand je sortirai avec, etc. Je promets de rester chaste et je ne me placerai pas en plein cœur de la tentation. Merci Jésus. Ta fille Joy, elle s'insère toujours Joy parce qu'elle veut toujours être joyeuse. Elle va traverser des grands moments de doute intérieur, d'épreuves intérieures, un petit peu comme Thérèse. Cher Dieu, parce qu'elle écrit des lettres à Dieu, pourquoi ai-je le sentiment d'être loin de toi, que le feu est mort en moi, alors que tous prétendent voir ta lumière si brillante en moi? Pourquoi dois-je passer par des moments de doute, de méfiance, d'incrédulité? Elle a 12 ans, de révolte, de solitude. Père, pourquoi faut-il que je perde de vue lorsque je prie, que je te perde de vue? Pourquoi ne puis-je pas être totalement consumé par toi? Pourquoi ne puis-je pas être utilisé par toi? Pourquoi ai-je parfois l'impression d'être satisfaite de moi? Pourquoi ai-je peur? Pourquoi? C'est bouleversant. Alors qu'extérieurement, sa petite fille, super joliale, bout en train, comme pas deux, un peu comme Claire de Castelbajac à son âge, elle fait des prières. Père, étends ta main, prends possession de ma vie, ouvre mes yeux à ta lumière merveilleuse, remplis-moi de ton amour éternel. Alors elle va perdre tous ses amis, tous ses copains, toutes ses copines, quand elle devient trop chrétienne, quand elle vit l'évangile dans son collège à fond. Et alors elle se plaint un peu à Jésus, mais où sont-ils passés, tous mes amis? Je reste toute seule avec toi, Seigneur. Et là, ce mot extraordinaire, je ne cacherai pas la lumière que Dieu a placée en moi. Et elle dit, il faut évangéliser les couloirs de notre lycée. Elle va spécialement s'occuper de ceux dont les parents sont divorcés, parce que c'est son cas à elle et c'est la grande blessure de sa vie. C'est dur de trouver Dieu dans ces couloirs. Le doute fait partie du visage de tout homme, mais ne perd pas la foi. C'est un message qui s'adresse à tous dans le collège, parce que Dieu est dans nos couloirs. Il suffit de le trouver. Sarah, ne laisse pas ta personnalité changer de couleur en fonction de ceux qui t'entourent. Trouve qui tu es. Garde tes vraies couleurs. 13 ans. Ça, c'est les jeunes, tout jeunes, presque enfants encore, les ados, apôtres d'aujourd'hui. Apôtres, je ne m'excuserai pas d'avoir confessé ton nom, Seigneur. Je refuse de justifier ma foi auprès de mes camarades. Voilà, je dois tout sacrifier pour lui et je le ferai. Et voilà que il y a juste 10 ans cette année, le 20 avril, elle rentre dans son lycée, donc sa même histoire un peu que Cassée.
Et donc, il y a la fusillade qui commence, 13 élèves tués, un prof. Et on vient vers elle, on lui dit, Rachel, do you believe in God? Yes, of course I do. So just go and join him. Voilà. Tué pour sa foi, pour son credo. Bien sûr que je crois en lui. Alors va le rejoindre. Voilà. C'est vraiment une évangélisatrice martyre. Et elle avait écrit juste avant ces mots extraordinaires, « Demain, ce n'est pas une promesse, c'est une chance. Que ferais-tu, elle écrit à une copine, si tu devais mourir demain, que t'arriverait-il? Où irais-tu? Après la mort, il se passe quoi? Où passeras-tu ton éternité? Connaîtras-tu une vie éternelle dans la présence du Père qui nous aime? Ou seras-tu arraché des bras de ton Sauveur Jésus? L'éternité est dans tes mains. L'éternité, ce n'est pas regarder l'avenir et notre future place auprès de Dieu, c'est envisager notre éternité comme si elle n'était éloignée de nous que de quelques instants. 13 ans. Voilà. Et bien, vous savez que depuis le martyre de Rachel et de Cassin, donc qui avait 3 ans de plus qu'elle, ce sont des dizaines de milliers de jeunes Américains, Canadiens, anglophones qui se sont convertis en lisant leur carnet spirituel à tous deux, parce que chacun avait un carnet spirituel. Poussez vos ados à faire un carnet spirituel, au moins noter de temps en temps des grâces qu'ils ont reçues, qu'ils nous vivent. Comme ça, si jamais ils seront béatifiés, ça va être très... Car il faut viser la béatification, la canonisation de vos enfants, c'est ça qu'on vise. Et les enfants doivent viser la canonisation de leurs parents. Et Rachel, la veille, elle avait fait un petit dessin avec ses yeux à elle, et puis 13 larmes qui se transforment en 13 gouttes de sang en touchant une columbine, c'est le nom d'une espèce de rose qui était le nom de son lycée. C'est très comme une prophétie, vous voyez. Je termine. J'espère qu'il y aura un autre colloque qui portera sur les enfants et l'Eucharistie. Amen, amen, amen. Merci à tous.

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2: Ne pensez pas que je sois venu abolir la loi ou les prophètes. Je ne suis pas venu abolir, mais accomplir. Matthieu 5, 17.

La Vierge Marie nous introduit elle-même dans ce grand mystère et nous avons besoin d'elle pour comprendre, s'il est possible de comprendre, mais en tout cas au sens étymologique du mot, de prendre avec nous cet amour du Père, cet amour de Dieu dans la croix. Au fond, la question, c'est de se demander comment est-il possible que le Père nous aime à travers la croix de son Fils ? Et comment le Père continue-t-il d'aimer son Fils dans la croix ? Cette deuxième question s'impose, tant il pourrait apparaître au premier abord que le Père est abandonné, son Fils bien-aimé à la souffrance. N'est-ce pas ce qui faisait dire d'ailleurs à la grande Thérèse, sainte Thérèse d'Avila, « Seigneur, quand on voit comment tu traites tes amis, pas étonnant que tu en aies si peu. » Et c'est important car lorsque nous sommes confrontés à la croix, comment croire encore à l'amour de Dieu pour nous ? Quand les autres sont confrontés à la croix autour de nous, comment leur dire que Dieu les aime à travers cette souffrance qui est au rendez-vous de leur vie ? Un premier verset de l'Évangile s'impose ici et qui me paraît être en effet la clé pour entrer dans une telle énigme, mieux dans un tel mystère, encore une fois. C'est chez saint Jean que nous trouvons cette clé, au chapitre 3e, dans l'entretien de Jésus avec Nicodème, et qui dit ceci que vous connaissez bien, n'est-ce pas, au verset 14-16 du chapitre 3 de saint Jean. « Comme Moïse éleva le serpent dans le désert, ainsi faut-il que soit élevé le Fils de l'homme, afin que quiconque croit ait en lui la vie éternelle. » Voilà le verset principal. « Car Dieu a tant aimé le monde qu'il a donné son Fils, l'unique engendré, afin que quiconque croit en lui ne se perde pas, mais ait la vie éternelle. » Voyez, Dieu a tant aimé le monde qu'il a donné son Fils. Et on comprend comment est-ce qu'il l'a donné, puisque tout de suite auparavant, on dit qu'il faut que le Fils de l'homme soit élevé comme Moïse a élevé le serpent dans le désert. Et c'est évidemment une référence directe au mystère de la croix. La première chose d'abord qu'il faut tenir, et je ne sais pas si nous avons suffisamment conscience de ce prodige, c'est que c'est l'amour de Dieu déjà pour les hommes. Que Dieu aime l'homme, je dirais avec le pape Jean-Paul II en particulier, Benoît XVI, dans sa très belle encyclique Deus Caritas Est, qui est sa première encyclique, que Dieu aime l'homme, c'est là la grande et absolue nouveauté, non seulement du christianisme, mais de la révélation judéo-chrétienne. Nous croyons en un Dieu qui nous aime. Bon, ça paraît une évidence pour nous, évidemment. Doublement, donc. Mais ce n'est pas évident que Dieu, ce Dieu transcendant, ce Dieu créateur, ce Dieu qui est le tout autre, il y a une distance infinie, infiniment plus infinie, dirait Pascal, entre la créature et Dieu. Mais que Dieu aime l'homme, il n'y a que la révélation qui peut nous l'enseigner. Il n'y a que Dieu qui pouvait nous le révéler lui-même. Les philosophes de l'Antiquité, comme Aristote par exemple, croyaient en un premier moteur nécessaire pour impulser tous les mouvements de l'univers. Mais ce premier moteur reste anonyme, aveugle, froid. Comme dit Benoît XVI dans Deus Caritas Est, il est l'objet du désir et de l'amour, sans doute, de la créature. C'est parce qu'il est aimé qu'il attire les autres êtres et que ceux-ci entrent en mouvement. Mais lui-même n'aime pas. Il n'a pas besoin de nous. Il ne s'intéresse pas à nous et à ce que nous ressentons, ce que nous éprouvons, ce que nous vivons dans notre chair, dans notre cœur, dans nos affections. Aussi loin que l'on remonte dans l'histoire de l'humanité, on s'accorde même à reconnaître que toutes les religions, en dernière analyse, croient en un Dieu unique et créateur. Ce qu'on appelle les animistes, les religions primitives ou naturelles, comme l'on dit,
encore dans le continent africain, croit finalement, en dernière analyse, en un Dieu unique, créateur de toutes choses, mais qui demeure si loin de l'homme, si étranger à ses préoccupations concrètes, qu'il a bien fallu inventer des divinités intermédiaires. Et c'est pourquoi l'on parle de polythéisme religieux, mais en fait, le polythéisme est un avatar du monothéisme. Aussi loin que l'on remonte dans l'humanité, on trouvera en effet le monothéisme. Inventer des divinités intermédiaires qui sont les forces ou les puissances de la nature que l'on a divinisées, mais qui ne sauvent pas, qui n'aiment pas l'homme, que l'on craint terriblement, dont on sait qu'elles peuvent exercer aveuglément leur colère contre l'homme, qui tente de se les amadouer en offrant des sacrifices. Tenez, au siècle des Lumières, alors qu'on entre dans cette modernité qui voudrait se passer de Dieu, et il y aura la Révolution française, n'est-ce pas ? On a retrouvé paradoxalement l'existence d'un Dieu grand architecte de l'univers. Un certain nombre de loges de la franc-maçonnerie qui aujourd'hui voudraient nous faire croire qu'on peut très bien être chrétien et franc-maçon et entrer dans une loge tout en étant chrétien. Leur doctrine, leur principe, c'est en effet l'idée d'un Dieu, grand architecte de l'univers. C'est pourquoi ils admettent dans leur sein toutes les religions. Mais ce grand architecte de l'univers, qu'est-ce qu'il reste lui aussi, loin de l'homme, livré qu'il est, l'homme, à la toute-puissance de sa raison, la déesse raison, la raison technique et scientifique qui domine le monde moderne et qui plus est le monde contemporain. Cette raison qui prétend sauver l'homme, résoudre toutes ses difficultés, toutes ses préoccupations. Heureusement que l'homme aime l'homme, hein, nous dit-on. Heureusement qu'il se préoccupe de l'homme, la grande tension humanitaire qui traverse l'humanité d'aujourd'hui, qui est une belle chose en effet par certains aspects. C'est un aspect très positif de la vie de l'homme. Mais cette raison sans Dieu, qui n'est plus ouverte à Dieu, qui ne reconnaît plus un Dieu qui aime l'homme, peut devenir tellement inhumaine. Lorsque la raison organise la vie des hommes, lorsqu'elle prétend sauver les hommes, sans Dieu, on sait ce que ça donne, non ? Le XXe siècle, et les drames humains, les catastrophes humaines, les destructions de l'homme, que ce soit le nazisme, que ce soit le communisme bolchevique, et ce XXIe siècle qui a du mal à trouver un sens et qui voudrait se passer de Dieu. Vous savez ce que disait le pape Benoît XVI et qui peut-être est l'une des grandes explications de tout son pontificat. Le problème, le vrai problème d'aujourd'hui, c'est que Dieu semble disparaître de l'horizon des hommes. Et tandis que s'éteint la lumière qui vient de lui, l'humanité manque d'orientation et les effets destructeurs se multiplient en son sein. Au contraire, le Dieu révélé dans la Bible est un Dieu qui aime l'homme. Vous avez, vous rappelez sans doute dans cette belle encyclique à laquelle je vous renvoie encore, Deus Caritas Est, la première encyclique de Benoît XVI en 2005, où il appliquait avec audace les catégories grecques de l'amour que sont Eros et Agapé. Un amour Eros, c'est-à-dire un amour passionné de l'homme, si bien décrit dans la Bible, en particulier chez les prophètes, je pense à Ézéchiel et à Osée, qui comparent de manière osée, c'est le cas de le dire, les relations entre Dieu et l'homme, entre Dieu et son peuple, avec lequel il fait alliance, pour faire alliance avec toute l'humanité, avec les relations entre époux, jusqu'à des descriptions quasi érotiques dans le Cantique des Cantiques, mais qui auront tellement occupé les mystiques chrétiens pour nous faire entrer dans ce mystère d'amour passionné de Dieu pour l'homme, qui sont comparés à des fiancés, à des époux.
mais un amour qui en même temps est totalement agapé. Vous savez, agapé en grec, ça se traduit par caritas en latin, qui donne le mot charité, qui, s'il n'était pas dévalué dans son sens d'aujourd'hui, comme l'on dit que l'on fait la charité à quelqu'un avec condescendance, veut bien dire ce que ça veut dire, n'est-ce pas? Un amour qui surgit du cœur de Dieu et qui aime l'autre pour lui-même. Un amour qui est non seulement gratuit, parce qu'il ne se fonde pas dans un mérite préalable. Pourquoi Dieu a-t-il choisi ce peuple qui est élu entre tous les peuples? Pourquoi m'a-t-il choisi, moi? Pourquoi suis-je là? Pourquoi je participe aujourd'hui à une session d'approfondissement de ma foi et de ma vie chrétienne ici à Lourdes? C'est un dû. J'ai des mérites pour être là. C'est parfaitement gratuit. C'est parce que le Seigneur lui-même nous a appelés gratuitement, par pure bienveillance. Non seulement cet amour est un amour d'agapé parce qu'il est gratuit et qu'il ne se fonde pas dans un mérite préalable, mais encore parce qu'il pardonne. Il pardonne à l'homme qui se détourne de Dieu, à l'homme qui refuse le plan d'amour de Dieu sur lui. Il est encore prompt au pardon, à s'humilier devant sa créature qui s'est détournée de lui. Par amour. Il y a dans l'encyclique Deus Caritas Est de Benoît XVI, encore une fois au numéro 10 et 12, je vous les cite et vous aurez l'occasion de les relire vous-même, des pages magnifiques sur ce thème. Je pense au numéro 10. C'est surtout le prophète Osée qui nous montre la dimension de l'agapé dans l'amour de Dieu pour l'homme, qui dépasse de beaucoup l'aspect de la gratuité. Israël a commis l'adultère, il a rompu l'alliance. Dieu devrait le juger et le répudier. C'est précisément là que se révèle cependant que Dieu est Dieu et non pas homme. Comment t'abandonnerai-je, Éphraïm? Te livrerai-je, Israël? Mon cœur se retourne contre moi et le regret me consume. Je n'agirai pas selon l'ardeur de ma colère. Je ne détruirai plus Israël, car je suis Dieu et non pas homme. Au milieu de vous, je suis le Dieu saint. C'est le chapitre 11 du prophète Osée, versets 8 à 9. Et j'ajoute, je continue la lecture du commentaire qu'en fait Benoît XVI. L'amour passionné de Dieu pour son peuple, pour l'homme, est en même temps un amour qui pardonne. Il est si grand qu'il retourne Dieu contre lui-même, son amour contre sa justice. Le chrétien, ajoute-t-il, voit déjà poindre là de manière voilée le mystère de la croix. Dieu aime tellement l'homme qu'en se faisant homme lui-même, il le suit jusqu'à la mort et il réconcilie de cette manière justice et amour. Dieu qui se retourne contre lui-même. J'ajoute dans la foulée un autre passage un tout petit peu plus long, mais je vois que vous êtes bien réveillé de votre sieste. Au numéro 12, écoutez bien. La véritable nouveauté du Nouveau Testament ne consiste pas en des idées nouvelles, mais dans la figure même du Christ qui donne chair et sang au concept, un réalisme inouï. Déjà dans l'Ancien Testament, la nouveauté biblique ne résidait pas seulement des concepts, mais dans l'action imprévisible et à certains égards inouïe de Dieu. Cet agir de Dieu acquiert maintenant sa forme dramatique. Dans le fait qu'en Jésus-Christ, Dieu lui-même recherche la brebis perdue, l'humanité souffrante et égarée. Quand Jésus, dans ses paraboles, parle du pasteur qui va à la recherche de la brebis perdue, de la femme qui cherche la drachme, du père qui va au devant du fils prodigue et qui l'embrasse, il ne s'agit pas là seulement de paroles, mais de l'explication de son être même et de son agir. Dans sa mort sur la croix, s'accomplit le retournement de Dieu contre lui-même, dans lequel il se donne pour relever l'homme et le sauver. Tel est l'amour dans la forme la plus radicale. Le regard tourné vers le côté ouvert du Christ dont parle Jean comprend ce qui a été le point de départ de cette encyclique « Dieu est amour ». C'est là que cette vérité peut être contemplée. Et partant de là, on doit maintenant définir ce qu'est l'amour. À partir de ce regard, le chrétien trouve la route pour vivre et pour aimer. Voyez, mon cœur se retourne contre moi. Dans le mystère de la croix, c'est Dieu lui-même en son Fils
qui assume jusqu'au bout notre condition humaine, qui est une condition de souffrance et de mort à cause du péché. C'est par le péché que la mort est entrée dans le monde, n'est-ce pas ? Nous en sommes bien convaincus. C'est la Bible qui nous le révèle. L'homme, bien sûr, sur le plan biologique, on voit bien que l'homme, dans son corps, dans sa biologie, est par nature corruptible. Mais l'homme créé par Dieu, dans l'état de grâce originelle, a été gratifié d'un don d'immortalité. On appelle cela même des dons préternaturels, n'est-ce pas ? L'immortalité, l'impassibilité, l'infaillibilité de la connaissance, qui sont cette espèce de rebondissement de l'état de grâce qui unit l'âme de l'homme à Dieu, c'est ça qu'on appelle l'état de grâce, n'est-ce pas ? Et qui rejaillit sur la totalité de sa personne, corps et âme qui sont unis. Et le corps est transfiguré, la relation du corps, de l'âme au corps, est transfigurée et donne au corps ce don de l'immortalité. C'est le péché qui a rompu cette harmonie en séparant l'homme de Dieu, en rompant cette amitié entre l'homme et Dieu qui était le don gratuit, ce qu'on appelle la grâce, dans l'état originel, n'est-ce pas, dans lequel l'homme avait été créé, qui a provoqué cette disharmonie aussi au niveau du corps et que l'homme a été livré à ses puissances naturelles, que le corps peut l'emporter sur l'âme, et c'est la mort du corps, que les passions peuvent l'emporter sur la raison, que le monde extérieur peut dominer sur l'homme. Et ce sont tous les drames, toutes les souffrances qui affligent l'homme dans sa condition historique, comme dirait saint Augustin, depuis le péché originel. Dans le mystère de la croix, c'est Dieu lui-même en son Fils qui assume jusqu'au bout notre condition humaine, qui est une condition de souffrance et de mort à cause du péché. Qui assume donc, comme dit l'auteur de l'Épître aux Hébreux, notre condition humaine en toute chose, à l'exception du péché. Mais qui se fait péché pour nous, nous dit saint Paul dans la première aux Corinthiens. C'est fort comme formule ça, non ? Le Fils de Dieu fait homme qui s'est fait péché pour nous en assumant pleinement les conséquences dramatiques, jusqu'à faire d'une certaine manière l'expérience dans sa chair et dans son âme humaine de la séparation d'avec Dieu, qui est la conséquence dramatique du péché, comme on le verra un peu plus loin dans cette souffrance indicible que le Christ Jésus exprime dans sa passion, en particulier à travers le premier verset du psaume 21, n'est-ce pas, sur la croix. « mon Dieu, pourquoi m'as-tu abandonné ?» Sans doute, c'est la prière du psalmiste qu'il est en train de reprendre à son compte alors qu'il est sur la croix. Mais qui exprime cette séparation d'avec Dieu causée par le péché, qui est la plus grande souffrance qui afflige l'homme depuis le péché originel, et qu'il a voulu expérimenter, lui, le Fils de Dieu, qui ne peut pas être séparé de Dieu. C'est un grand mystère, ça, non ? Dans sa chair et dans son âme humaine. On peut dire que Dieu, en son Fils, descend jusqu'au cœur de l'homme pécheur, en descendant au cœur de sa souffrance, pour vaincre la souffrance et la mort, parce qu'il est Dieu, précisément, par l'offrande libre de lui-même, qui est une offrande d'amour. Fallait-il en effet que Dieu aime l'homme pour aller jusque-là dans son amour, pour sauver l'homme de la mort et de la condamnation qu'il avait pourtant méritée par le péché ? C'est là, vous comprenez, que Jean 3, 14, 16 prend tout son sens, non ? Dieu a tant aimé le monde qu'il a donné son Fils, l'unique engendré, afin que quiconque croit en lui ne se perde pas, mais est la vie éternelle. J'aime beaucoup cette première contemplation au début de la deuxième semaine des exercices spirituels de saint Ignace qui porte précisément sur le décret de l'incarnation-rédemption. Saint Ignace nous dit dans son langage du XVIe siècle que Dieu est dans son trône divin, Père, Fils et Saint-Esprit, et il se penche vers la terre, comme le psalmiste nous le dit ce matin là, à la messe. Il se penche vers la terre et qu'est-ce qu'il voit ? Il voit les hommes qui s'entretuent. Il voit, dit-il, que tous les hommes descendent en enfer. Attendez, je vous rassure, ça ne veut pas dire qu'ils y arrivent. Mais ils sont sur la pente. Ils s'entretuent, c'est le gâchis de la création par l'homme après le péché qui est si bien décrit dans le livre de la Genèse.
jusqu'au déluge, n'est-ce pas? On a l'impression qu'il y a une espèce de spirale infernale après le meurtre d'Abel par son frère Caïn. On n'en peut plus de descendre vers l'enfer. Et que dit Dieu quand il regarde l'homme ainsi détourné de lui, les hommes qui s'entretuent, les hommes qui ont massacré la création, à commencer par eux-mêmes? Qu'est-ce que dit Dieu? Il dit, bon, je me suis trompé, j'arrête tout, je les éradique de la face de la terre et je recommence. Et non, quand il voit ce massacre, cette séparation des hommes avec Dieu, il décide d'envoyer son fils. Il décide d'envoyer son fils. Comprenez quand Osée nous dit que Dieu se retourne contre lui-même. Son cœur se retourne contre lui. Il décide de sacrifier son fils, son unique, son égal, ce qu'il a de plus cher de toute éternité. Et pourquoi l'amour de Dieu se manifeste-t-il précisément dans la croix? Sinon parce que l'homme, à cause du péché, est précisément prisonnier de la souffrance et de la mort. Et c'est là, au cœur même de ce qui fait souffrir l'homme et qui le fait mourir, que Dieu vient le chercher, pas seulement de manière extérieure, en restant du haut du ciel ce qu'il aurait pu faire, mais pour nous montrer combien il nous aime. Il s'est fait homme. Il a condescendu, c'est sa kénose dont nous parle saint Paul, n'est-ce pas, dans la deuxième épître aux Philippiens, quand il est dit qu'il ne retint pas jalousement le rang qu'il égalait à Dieu, lui qui demeure pour autant de condition divine, mais il s'est anéanti lui-même en prenant la condition de serviteur. Et après avoir été considéré en tout comme un homme, il s'humilia plus encore jusqu'à se faire obéissant jusqu'à la mort. Et la mort de la croix, c'est pourquoi Dieu l'a exalté et lui a donné le nom qui est au-dessus de tout nom. Il n'y a que Dieu qui, dans le mystère de l'incarnation-rédemption, pouvait faire cela, n'est-ce pas? Personne ne peut sauver l'homme de cette manière, parce que personne ne peut entrer à l'intérieur de la souffrance et de la mort de l'homme. Personne sinon Dieu, en son Fils, en assumant notre condition humaine, qui est une condition de souffrance et de mort. Le médecin peut nous aider un peu. La raison de l'homme, technique et scientifique, peut améliorer un peu les conditions de l'existence sur la terre, surtout quand elle est endommagée par la maladie et par la souffrance. Nous pouvons nous aussi consoler nos frères et sœurs qui sont affligés dans leurs affections et dans leur cœur. Mais personne, sauf Dieu fait homme, en assumant de manière existentielle ce qui fait notre souffrance sur la terre, peut descendre sans violenter l'homme au cœur de son péché pour le prendre en lui et le détruire. La croix, voyez, n'est pas seulement une idée du Père, une idée géniale, mais un peu terrible, non, et terrifiante. Comment l'homme aurait pu-il inventer cela, n'est-ce pas? Et c'est une pensée du Père. Vous vous rappelez, quand Jésus, en montant à Jérusalem, après avoir été reconnu comme le Messie de Dieu, et même chez saint Matthieu, le Fils du Dieu vivant, à Césarée de Philippe, à la question fondamentale de son identité, « Pour vous, qui suis-je ?» À partir de ce moment-là, nous disent les évangiles synoptiques, Matthieu, Marc et Luc, il commença à monter à Jérusalem et instruire ses disciples en leur disant « Il faut que le Fils de l'homme monte à Jérusalem, qu'il y souffre beaucoup de la part des hommes, qu'il soit livré, qu'il soit tué, et que le troisième jour il ressuscite. » Mais qu'est-ce qu'il pouvait comprendre à ce mot « ressusciter », la résurrection? Mais mourir sur une croix, être tué, il comprenait très bien, parce que ce supplice inventé par les Juifs, pratiqué par les Romains, en ce temps d'occupation romaine, n'est-ce pas, était une chose familière pour les Juifs. Combien d'exemples de crucifiés à la porte de Jérusalem étaient-ils exposés devant leurs yeux pour les empêcher de troubler l'ordre établi? Et qu'est-ce que fait Pierre, vous rappelez? Lui qui avait été pourtant si prompt à reconnaître la messianité et la divinité de Jésus, et qui avait été loué par le Christ. « Tu es heureux, Simon, fils de Jonas, parce que ce n'est pas la chair et le sang qui t'ont révélé cela, mais c'est mon Père qui est dans les cieux. » Voilà que Pierre se met en travers du chemin et dit à Jésus, « Non, cela ne t'arrivera pas, certainement pas. T'oublie pas que tu es le Messie. Le Messie, c'est celui qui vient avec puissance.
défendre les droits de Dieu et rétablir la royauté en Israël. Et tu parles d'être humilié, tu parles d'être crucifié. Comme dira saint Paul, scandale pour les Juifs, folie pour les païens, que de prêcher un Messie crucifié. C'est une association qui est impossible, ça. Le Messie humilié, le Messie crucifié. Et que lui dit Jésus ? Vade retro Satanas, devant les autres, hein. Arrière Satan, passe derrière moi Satan. Tes pensées ne sont pas celles de Dieu, mais celles des hommes. Difficile à comprendre ça, non ? La croix de Jésus, c'est la pensée de Dieu.

sacrifice de son fils. Autrement dit, le fils pourrait n'accomplir qu'une besogne par une sorte d'obéissance résignée. D'ailleurs, avoir la répugnance exprimée spontanément par Jésus devant la souffrance qui s'annonce la veille de sa passion, que ce soit dans le jardin de Gethsémani au moment de l'agonie ou que ce soit sur la croix, quand il crie « mon Dieu, pourquoi m'as-tu abandonné ?» On pourrait croire en effet que le Fils est sacrifié au sens péjoratif du terme, au dessein du Père, dont l'insensibilité, voire la cruauté pourrait apparaître, selon une logique trop humaine. Mais Jésus, qui est Dieu, communie parfaitement à la volonté du Père. C'est le dessein du Dieu unique, un et trine, si bien exprimé, même si c'est de manière imagée, par saint Ignace, dans cette mise en scène de la première contemplation de la deuxième semaine des exercices, où il nous invite à méditer sur ce décret de l'incarnation. C'est librement et par amour que Jésus, homme, entre dans sa passion. Et l'amour du Père, qui veut sauver tous les hommes et se retourne contre lui-même, est pleinement manifesté dans l'amour du Fils. Non seulement Jésus vit sa passion, le mystère de la croix, comme une offrande d'amour qui exprime pleinement sa compassion pour l'homme pécheur, mais encore jusqu'au bout, au cœur même de sa souffrance, quand bien même elle est de ressentir cette séparation d'avec Dieu, il a toujours pleinement conscience d'être le Fils bien-aimé du Père. Alors qu'il crie « mon Dieu, pourquoi m'as-tu abandonné ?» Jésus ne cesse pas d'avoir conscience d'être le Fils chéri de son Père. Alors il faut d'abord contempler Jésus dans le mystère de sa passion, sur la croix, pour comprendre combien il nous aime, n'est-ce pas ? Comme disaient les vieux catéchismes, ou comme dit saint Thomas d'Aquin dans son commentaire du Credo, si le Christ est mort sur la croix, ce n'est pas d'abord pour nous donner un témoignage de souffrance, mais c'est pour nous montrer combien Dieu nous aime et aussi nous inspirer une sainte horreur du péché qui nous sépare de Dieu. Vous voyez, c'est important ça. Contempler Jésus dans le mystère de la passion pour comprendre combien Dieu nous aime. Je reviens à ce que disait le Saint-Père dans cette lettre aux évêques catholiques qu'il leur avait adressée, qu'il nous avait adressée, le 10 mars 2009. Vous vous rappelez, c'était à propos de cette crise médiatique qui était née de la levée d'excommunication des 4 évêques qui avaient été de manière illicite ordonnés par Monsieur Lefebvre. Mais l'objet de cette lettre dépasse infiniment la circonstance. Et il nous dit une chose fondamentale qui, encore une fois, explique tout son pontificat à la suite de celui de Jean-Paul II, avec lequel il est parfaitement en harmonie. La priorité qui prédomine à cette étape de notre histoire, dit Benoît XVI, c'est de rendre Dieu présent dans le monde, d'ouvrir aux hommes l'accès à Dieu. Pas à n'importe quel Dieu, dit-il, ce Dieu qui a parlé sur le mont Sinaï. Mieux, ce Dieu dont nous reconnaissons le visage, dans l'amour poussé jusqu'à l'extrême, en Jésus-Christ, crucifié et ressuscité. Vous voyez, c'est magnifique ça. Nous reconnaissons le visage de ce Dieu qu'il nous faut rendre présent dans ce monde, auquel il faut que nous donnions accès aux hommes d'aujourd'hui, n'est-ce pas ? Nous reconnaissons son visage dans l'amour poussé jusqu'à l'extrême en Jésus-Christ, crucifié et ressuscité. Qui m'a vu a vu le Père, dit Jésus, n'est-ce pas ? Le visage du Père apparaît dans cet amour du Fils poussé jusqu'à l'extrême. Dans l'introduction de son récit de la scène, et donc du lavement des pieds, saint Jean nous donne d'un trait la signification profonde du mystère de la croix, n'est-ce pas ? Nous sommes au début du chapitre 13, qui inaugure tout ce cycle de ce que l'on appelle les discours de Jésus après la scène, et qui constitue, à n'en pas douter, le testament spirituel de Jésus, laissé à ses apôtres, qui donne dans quel état d'esprit Jésus va donner sa vie

les aima jusqu'à la fin. Il faut comprendre non seulement jusqu'à la fin de son existence terrestre, mais jusqu'à l'extrême, jusqu'aux limites de l'impossible, n'est-ce pas, de l'amour pour les siens. Au cours d'un repas, alors que déjà le diable avait mis au cœur de Judas Iscariote, fils de Simon, le dessein de le livrer, sachant que le Père lui avait tout remis entre les mains, et qu'il était venu de Dieu, et qu'il s'en allait vers Dieu, il se lève de table, dépose ses vêtements, et prenant un linge, il s'en ceignit, puis il mit de l'eau dans un bassin, et commença à laver les pieds de ses disciples, et à les essuyer avec le linge dont il était saint. Et après avoir fait cette besogne misérable, il reprend son vêtement et il se remet à table. Voyez comment le lavement des pieds est ici, très nettement, une préfiguration de la passion, de la mort sur la croix et de la résurrection de Jésus, dans lequel il va entrer, n'est-ce pas, à travers l'institution de l'Eucharistie. Aussi loin que je serai allé dans le péché, dans l'éloignement de Dieu, dans la séparation d'avec Dieu même, j'aurai toujours Jésus pour se jeter à mes pieds et me prouver son amour. Jésus qui, vis-à-vis de ses disciples, accomplit le geste réservé aux esclaves, et encore même pas les esclaves juifs, qui avaient un statut plus élevé, un rang plus élevé que les autres, mais réservé aux esclaves païens, n'est-ce pas ? Il se jette littéralement aux pieds de ses disciples. Il se retourne contre lui-même, alors qu'il sait que parmi ses disciples, il y a celui qui va les trahir, qui va le trahir. Il y a celui qui va le renier, et tous les autres qui vont l'abandonner. Plus loin, Jésus nous donne lui-même le sens profond de son sacrifice. Chapitre 15e de Saint Jean, qui commence par la fameuse allégorie de la vigne, n'est-ce pas ? « Comme mon Père m'a aimé, moi aussi je vous ai aimé. Demeurez dans mon amour. » C'est-à-dire, aimez-vous les uns les autres comme je vous ai aimé. Nul n'a plus grand amour que de donner sa vie pour ses amis. La manifestation de l'amour de Jésus sur la croix a même arraché à un païen, le centurion romain, qui regardait Jésus sur la croix durant sa longue agonie, cette merveilleuse profession de foi, n'est-ce pas ? Voyant comment il avait expiré, il s'écria, « Vraiment, cet homme était fils de Dieu. » Il avait reconnu le visage de ce Dieu dans l'amour poussé jusqu'à l'extrême de Jésus crucifié. Il a réussi, par sa contemplation de Jésus sur la croix, à percer le mystère de ce visage, qui est précisément là où se révèle en plénitude le visage du Dieu d'amour. J'aime beaucoup cette contemplation, n'est-ce pas, du centurion romain, qui est un païen, qui ne connaît pas les Écritures, qui est là pour garder le tombeau, pour s'assurer que personne ne va venir délivrer Jésus ou prendre son corps peut-être, ou éviter que la populace, qui est en furie, s'approche trop près du calvaire, n'est-ce pas ? Nous sommes au chapitre 15 de saint Marc, au verset 33 et suivant. « Quand il fut la sixième heure, l'obscurité se fit sur la terre entière jusqu'à la neuvième heure. » C'est-à-dire 3 heures. Hein. « Jésus clama, à la neuvième heure, Jésus clama en un grand cri, « Eloi, Eloi, lema sabachthani ?» Ce qui se traduit « mon Dieu, pourquoi m'as-tu abandonné ?» Certains des assistants disaient en l'entendant « Voilà qu'il appelle Élie. » Quelqu'un courut tremper une éponge dans du vinaigre et l'ayant mise au bout d'un roseau, il lui donnait à boire en disant « Laissez que nous voyons si Élie va venir le descendre. » Or Jésus, jetant un grand cri, expira et le voile du sanctuaire se déchira en deux, du haut en bas. Voyant qu'il avait ainsi expiré, le centurion qui se tenait en face de lui s'écria « Vraiment, cet homme était fils de Dieu. » C'est magnifique ça. Et ce qu'il faut voir là, c'est comment ce centurion, qui n'a pas été initié au mystère de Jésus, qui peut-être ne l'a jamais entendu prêcher, qui n'a certainement pas été témoin de ses miracles, mais qui est seulement là requis au moment où Jésus a été condamné à mort comme un vulgaire condamné à mort, comme un malfrat, comme un malpropre. Pendant 3 heures durant,
Il s'est trouvé là face

0: à Jésus, voyez, le centurion qui se tenait en face de lui. Et il a contemplé ce visage. Il a contemplé ce visage pendant 3 heures, n'est-ce pas? Alors que tout autour de lui, il n'y avait qu'injures, vociférations, violences contre lui. Il observait avec attention ce condamné par ordinaire. Il eut même tout loisir de le contempler. Au cœur de cette nuit épaisse, le centurion ne pouvait pas détacher ses yeux de ce visage défiguré. Et à force de le regarder dans un face-à-face inouï, il finit par percer son mystère. Il y a, vous savez, des icônes, orientales en particulier, qui représentent le visage du Christ, qui au premier abord vous paraissent froides, voire sans expression, tant le visage y est hiératique, comme marqué par la tristesse même, par la lassitude. Et puis à force de le regarder avec attention, vous êtes soudain transpercé par un regard qui traverse jusqu'à l'épaisseur de votre chair et qui vous révèle l'infini, la transcendance dont ce visage est le reflet, effigie de sa substance, comme dit l'auteur de l'Épître aux Hébreux, resplendissement de sa gloire. Et comme c'est vrai, en particulier du saint linceul de Turin, n'est-ce pas? Cette sainte face de Jésus. Dans la nuit, le centurion a vu, à force de le contempler, des traits de lumière, ceux de sa divinité, transfigurant déjà le visage défiguré du crucifié, avant même qu'il soit ressuscité. Il a dit sa profession de foi, avant même qu'il soit ressuscité, en voyant comment il avait expiré. L'homme des béatitudes, tenez, persécuté pour la justice, il a vu sa pauvreté de cœur, il a vu sa douceur face aux injustes agressions. Il a vu son affliction, mais consentie, sereine. Il a vu sa faim et soif de justice. « J'ai soif, dit Jésus. » Et il a bien compris que cette soif n'était pas seulement une soif d'eau, n'est-ce pas, physique. Il a vu sa miséricorde envers les bourreaux. Il l'a même entendu crier vers le Père, « Père, avec quel accent de tendresse !» Pardonne-leur, ils ne savent pas ce qu'ils font. Il a vu sa pureté de cœur, celle qui lui fait dire sereinement à ce larron qui s'est tourné vers lui et qui lui-même a été capable de reconnaître dans ce crucifié, à côté de lui, le roi capable de le faire entrer dans le paradis. Il a vu cette pureté de cœur capable de lui dire aujourd'hui même, tu seras avec moi dans le paradis. Je reviendrai là-dessus parce que c'est très important de comprendre que ici même, dans cette déréliction même de Jésus qu'il exprime à travers ce premier verset du psaume 21, « mon Dieu, pourquoi m'as-tu abandonné ?» Jésus continue de voir le visage de son Père, la vision béatifique, béatifiante, qui continue de dire la joie, de lui donner la joie, alors même qu'il est dans une souffrance indicible. C'est le grand mystère de Jésus, ça, qu'on peut toujours essayer de contourner avec notre raison, même théologienne. Mais c'est le grand mystère qui est offert à notre contemplation. Il a vu sa paix inébranlable, dont la persécution n'avait pas raison, mais rendait plus lumineuse encore ces béatitudes que Jésus vit à plein sur la croix et qui sont les formes, j'allais dire les plus épurées de l'amour, les formes de l'amour que cette pauvreté de cœur, que cette douceur, que cette affliction consentie, que cette faim et soif de justice, c'est-à-dire de justification des âmes pour lesquelles il subit librement. Il offre ce sacrifice, plus exactement, sa miséricorde, sa pureté, sa paix. Cette paix en particulier, n'est-ce pas, qui a dû marquer profondément cette paix avec les autres, cette paix avec ses bourreaux, qui devait se lire dans son regard, n'est-ce pas, qui a dû marquer profondément ce centurion. Cette manifestation de l'amour qui lui a arraché, en effet, cette profession de foi, vraiment, celui-ci était fils de Dieu. Et enfin, dernier aspect que je n'aurai pas le temps de développer, mais que je dis rapidement, Jésus, dans sa passion, a pleinement conscience d'être le fils bien-aimé du Père. Cette conscience qu'il a toujours exprimée tout au long de son ministère public. Je pense évidemment d'abord au baptême de Jésus, qui n'est pas une origine de la conscience humaine que Jésus a de sa divinité. Il n'apprend pas au jour de son baptême qu'il est le Fils de Dieu. On a bien compris ça. Ce n'est pas le moment où il reçoit l'effusion de l'Esprit Saint. Il l'a depuis le premier instant de sa conception dans le sein virginal de Marie, où sa nature humaine est assumée pleinement par la personne unique du Fils de Dieu qu'il est lui-même. Il serait bien la seule personne au monde qui n'ait pas conscience de ce qu'il est. Et très vite, il aura une conscience humaine de sa divinité, dès l'éveil de sa conscience humaine. Dès l'éveil de sa conscience humaine, il a parfaitement conscience d'être le Fils bien-aimé du Père, même si cela nous est révélé au moment où il commence, où il inaugure son ministère public, c'est-à-dire au baptême du Jourdain, lorsque la voix du Père se fait entendre et que la colombe descend, l'Esprit Saint descend sous la forme corporelle d'une colombe au-dessus de lui, et la voix du Père qui dit « Tu es mon Fils bien-aimé en qui j'ai mis tout mon amour ». Et cette parole, elle perdurera tout au long du ministère public de Jésus, tout au long de la vie terrestre de Jésus. Sur la croix encore, cette parole de Jésus résonne dans son cœur humain, résonne depuis l'éveil de sa conscience humaine, beaucoup plus tôt que nous, dont il nous donnera un aperçu d'ailleurs à 12 ans, lorsqu'il est au temple, au milieu des docteurs, recouvré par Marie et Joseph, qui pendant 3 jours... l'ont recherché dans l'angoisse et dans la nuit. Et le 3e jour, comme dit saint Luc, qui n'est pas évidemment sans préfigurer le 3e jour de la résurrection, n'est-ce pas ? Eh bien, il dira, « Mais pourquoi m'avez-vous cherché angoissé ? Ne savez-vous pas que je dois être dans la maison de mon Père ?» Alors que Marie parle de son Père adoptif, « Ton Père et moi, nous te cherchions angoissés. Pourquoi nous as-tu fait cela ? Mais ne saviez-vous pas que je dois être chez mon Père ?» Du haut de ses 12 ans, il exprime déjà avec une formule explicite la conscience humaine qu'il a depuis longtemps, d'être le Fils bien-aimé du Père. Jamais cette affirmation du Père n'aura résonné davantage dans son cœur profond qu'aux heures les plus sombres de la croix. Relisez peut-être dans ce contexte les 4 chants du serviteur qui nous sont donnés par le prophète Isaïe, que l'on appelle aussi, surtout pour les 2 derniers, les chants du serviteur souffrant de Yahvé. Isaïe 42, premier chant du serviteur, où Dieu dit « Voici mon serviteur que je soutiens, mon élu en qui mon âme se complaît » et qui préfigure déjà la parole de Jésus « Je suis trop long peut-être ». Bon, la parole de Jésus, du Père au moment du baptême, qui n'est pas seulement pour l'instant T du baptême, mais qui domine toute la vie terrestre de Jésus. Isaïe 49, 2e chant du serviteur de Yahvé. Yahvé m'a appelé dès le sein maternel, dès les entrailles de ma mère, il a prononcé mon nom, c'est-à-dire la tendresse de Dieu pour son Fils. Il m'a abrité à l'ombre de sa main, il m'a dit, tu es mon serviteur Israël, toi en qui je me glorifierai. Ainsi parle Yahvé le Rédempteur, le Saint d'Israël, à celui dont l'âme est méprisée au nid de la nation. Voyez comment cette parole de Jésus, tu es mon Fils, en qui j'ai mis tout mon amour, continue de résonner au moment où son âme est méprisée au nid de la nation. Annoncée prophétiquement par Isaïe au chapitre 49, chapitre 50 d'Isaïe, où le serviteur sait au cœur de sa souffrance que le Seigneur va lui venir en aide. Pas un instant. Le Fils ne doute de la présence et de l'amour de son Père qui va parvenir à accomplir son dessein d'amour. Il sait, même s'il souffre, et ça ne lui fait pas faire l'économie pour autant de sa souffrance, qu'il exprime de manière indicible, il sait qu'il va vaincre la mort et la souffrance parce que son Père est toujours avec lui. Et enfin Isaïe 52, 13, 53, 12, ce 4e chant du serviteur souffrant d'Isaïe, qui, comme on l'a dit, est comme un 5e récit de la Passion que nous lisons avec émotion chaque vendredi saint et qui nous redit dans le détail, annoncer tout ce que Jésus va vivre au dire des évangélistes lorsqu'il nous rapporte le récit de la Passion. Tout cela jette une belle lumière sur la souffrance de Jésus sur la croix. Et il ne faut pas douter un instant que Jésus qui dit l'authenticité de sa souffrance, la vérité de sa souffrance, en particulier lorsqu'il crie ce verset du psaume, « mon Dieu, pourquoi m'as-tu abandonné ?» C'est vrai que c'est le premier verset d'un psaume. Et donc que c'est une prière. Mais ça veut dire aussi qu'il a ressenti Ce sentiment d'abandon qui est, encore une fois, l'expérience de la séparation d'avec Dieu, qui est la souffrance par excellence, la conséquence ultime du péché dans la vie de l'homme. Mais en même temps, ce psaume qu'il continue de dire secrètement dans son cœur termine dans l'espérance. Il sait que le Seigneur va le délivrer. Il sait que le Seigneur est toujours avec lui. Il sait que le Seigneur va le glorifier. Et il continue de voir le visage de son Père. Comment est-il possible de mettre ensemble cette déréliction qu'il exprime, cette souffrance de sa chair et de sa psychologie, avec cette vision de Dieu par l'âme humaine de Jésus en même temps? C'est ça le mystère de l'incarnation, ce qu'on appelle la vision béatifique. Là, je voudrais vous lire un passage magnifique pour presque conclure dans la lettre apostolique Novo Millennio Ineunte, au début du nouveau millénaire, qui nous a été donné comme un cadeau par le pape Jean-Paul II, après le grand jubilé de l'an 2000, il l'a signé le 6 janvier 2001, et qui est comme la lettre programme qu'il donne à l'Église en entrant dans le nouveau millénaire. Et vous rappelez que comment cette lettre est construite, de manière un peu surprenante pour les agents pastoraux que nous sommes, généralement dans nos diocèses, et qui sommes très forts pour faire des programmes pastoraux, figés, fixés, qui ne laissent pas beaucoup de place à l'imprévu de Dieu, n'est-ce pas ? À l'imprévu de l'Esprit Saint. Et c'est ça le drame que nous vivons bien souvent dans nos diocèses et dans l'Église aujourd'hui. Et comme programme, il nous dit « Contemplez le visage du Christ », chapitre 2. Chapitre 3, « Repartir du Christ ». Et les sept priorités pastorales qu'il nous donne, c'est la sainteté, la prière, l'Eucharistie, le sacrement de réconciliation, le primat de la grâce, l'écoute de la parole et l'annonce de la parole, c'est-à-dire la nouvelle évangélisation. Et puis ensuite, il nous dit, dernier chapitre, témoin de l'amour, et il nous dit, si vous voulez avoir des programmes qu'il va falloir établir à partir de là, à partir du Christ, à partir de ce centre intime, de la contemplation de son visage, eh bien, mettez-le en œuvre dans une spiritualité de communion, qui est d'abord de contempler le visage de la Trinité, qui est aussi, qui se reflète aussi dans le visage de mon frère, de ma sœur qui est à côté de moi, pour que je puisse reconnaître le positif qui est en lui, pour que je puisse l'accueillir comme un frère et lui donner toute sa place, sans esprit de carriérisme, de compétition de pouvoir. Voyez ? Et dans ce passage sur le visage du crucifié, numéro 25, 26 et 27 de la lettre au début du nouveau millénaire, il nous fait un peu entrer dans ce mystère de la vision béatifique de Jésus qui nous dit combien l'amour du Père, Jésus en est parfaitement conscient alors qu'il le manifeste à travers son propre amour, le propre don de lui-même pour nous. Chers frères et sœurs, dit Jean-Paul II, le cri de Jésus sur la croix n'exprime pas l'angoisse d'un désespéré, mais la prière du Fils qui offre sa vie à son Père dans l'amour pour le salut de tous, au moment où il s'identifie à notre péché, abandonné du Père. Il s'abandonne entre les mains de son Père. Ses yeux restent fixés sur son Père. C'est bien en raison de la connaissance et de l'expérience que lui seul a de Dieu que même en ce moment de ténèbres, il voit de manière limpide la gravité du péché et qu'il souffre pour lui. Lui seul, qui voit son Père et en jouit pleinement, mesure en plénitude ce que signifie résister par le péché à l'amour du Père. Vous voyez, il le dit explicitement. C'est vrai que la vision béatifique du Christ n'est pas un dogme. C'est un enseignement ordinaire de l'Église, que l'on trouve d'ailleurs explicité chez saint Thomas d'Aquin. Mais dans son enseignement ordinaire, non seulement le magistère d'aujourd'hui ne le remet pas en cause, même si beaucoup de théologiens le remettent en cause, mais ce n'est pas le magistère, justement. Jean-Paul II, lui, il l'enseigne. Il voit de matière limpide, lui seul qui voit son Père et en jouit pleinement. Avant d'être une souffrance pour son corps et un degré beaucoup plus élevé, sa passion est une souffrance atroce pour son âme. La tradition théologique n'a pas manqué de se demander comment Jésus pouvait vivre en même temps l'union profonde avec son Père, qui est par nature source de joie et de béatitude, et l'agonie jusqu'au cri de l'abandon. La présence simultanée de ces deux éléments, apparemment inconciliables, est en réalité enracinée dans la profondeur insondable de l'union hypostatique. Face à ce mystère, conjointement à la recherche théologique, une aide sérieuse peut nous venir du grand patrimoine qui est la théologie vécue des saints. Ceci nous offre des indications précieuses qui permettent d'accueillir plus facilement l'intuition de la foi, et cela en fonction des lumières particulières que certains d'entre eux ont reçues de l'Esprit-Saint, ou même à travers l'expérience qu'ils ont faite de ces états terribles d'épreuve que la tradition mystique appelle « nuit obscure ». Bien souvent, les saints ont vécu quelque chose de semblable à l'expérience de Jésus sur la croix, dans un mélange paradoxal de béatitude et de douleur. Je vous cite seulement l'exemple de sainte Thérèse de Lisieux qu'il cite. « Thérèse de Lisieux vit son agonie en communion avec celle de Jésus, éprouvant précisément en elle le paradoxe de Jésus bienheureux et angoissé. Notre Seigneur, dans le jardin des Oliviers, jouissait de toutes les délices de la Trinité, dit-elle, et pourtant son agonie n'en était pas moins cruelle. C'est un mystère, mais je vous assure que j'en comprends quelque chose parce que j'éprouve moi-même. » Fin de citation. Et Jean-Paul II conclut, c'est un témoignage lumineux. Du reste, le récit même des évangélistes assure le fondement de cette perception ecclésiale de la conscience du Christ quand il rappelle que Jésus, même dans l'abîme de la douleur, meurt en implorant le pardon pour ses bourreaux et en adressant à son Père son abandon filial jusqu'à l'extrême. « Père, entre tes mains, je remets mon esprit. » Tout ça est important, n'est-ce pas, de comprendre comment, à travers sa croix, le Christ manifeste jusqu'à l'extrême l'amour de Dieu, dont l'amour se retourne contre lui-même pour sauver l'homme, qui vient jusqu'au cœur de la souffrance des hommes, jusqu'au cœur de son péché, pour le détruire, par l'amour. La victoire du Christ sur le péché et sur la mort, c'est son amour. L'amour poussé jusqu'aux extrêmes, c'est-à-dire l'amour de l'ennemi, c'est là que prend tout son sens, n'est-ce pas? Le commandement que Jésus nous fait, aimez vos ennemis, priez pour ceux qui vous persécutent, bénissez ceux qui vous maudissent. Il n'y a pas d'autre voie, n'est-ce pas, pour accueillir et recueillir les fruits de la rédemption. Et puis c'est important pour nous de comprendre que dans sa souffrance, Jésus n'a pas cessé d'être uni à son Père. Et nous-mêmes, dans la souffrance, nous avons la certitude dans la foi que Jésus ne nous abandonne pas, qu'il ne nous laisse pas seuls, et que continue de résonner dans notre cœur cette parole qui a été prononcée pour Jésus au jour de son baptême et qui est prononcée pour chacun de nous, au jour de notre baptême, pour toute notre vie. « Tu es mon Fils bien-aimé, en qui j'ai mis ma faveur et ma complaisance. » Alors pour conclure, je vous invite à vous poser deux questions. La première question, quelle est ma croix aujourd'hui? Et quel est le sens que Dieu lui donne dans ma vie? Pourquoi c'est important de se poser cette question? Qu'est-ce qui me fait mourir et souffrir et mourir aujourd'hui? Quel est l'événement? Quelle est la personne? Quelle est la réalité qui est inscrite dans ma chair, dans mon affection, dans mon cœur, qui constitue pour moi la croix? Pas celle des autres, pas celle qui est une idée encore ou un concept sur lequel on peut facilement, vous voyez, disserter comme je le fais devant vous. Pas celle même de Jésus seulement que je contemple, mais qui pourrait demeurer extérieure à moi, mais celle qui est plantée dans ma vie à moi. Pourquoi c'est important de se poser cette question? Parce que cette croix-là, elle est le lieu de l'amour de Dieu pour moi. Et cette croix est le lieu de l'amour pour moi dans la mesure où je la regarde à la lumière de la croix de Jésus, où le Père manifeste son amour à travers l'amour du Fils et où le Père continue d'aimer le Fils et à travers elle continue de m'aimer comme son enfant bien-aimé. Et puis, la deuxième question que je vous invite à vous poser, c'est celle-ci. Pour laquelle de mes misères, pour laquelle de mes misères, Dieu m'a-t-il choisi et aimé? Pour laquelle de mes misères, Dieu m'a-t-il choisi et aimé? Suis-je capable, en particulier dans le sacrement de pénitence et de réconciliation, d'appeler, de supplier la descente de l'amour de Dieu dans cette situation de péché qui m'humilie et me fait souffrir et mourir, en l'exposant humblement au jugement de miséricorde du Seigneur, en exposant cette souffrance intime, celle du péché dans ma vie, à l'amour miséricordieux de Dieu, n'est-ce pas? Comment j'appelle la descente de cet amour de Dieu au cœur même de ma souffrance et au cœur même de mon péché? Voilà, j'en ai terminé et je vous remercie.
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en écoutant la parole de Dieu que la liturgie nous offre en ce dimanche, je ne peux m'empêcher de penser à cette phrase de la lettre aux Hébreux, comparant la parole de Dieu à une épée, un glaive acéré à deux tranchants. La parole de Dieu nous oblige, elle nous somme de faire des choix. Jésus nous promet le bonheur, ou plus subtilement, nous montre le chemin qui y conduit. Reconnaissons-le, sans carte, sans GPS, sans repère, il est impossible de trouver son chemin. Et nous sommes condamnés à l'errance, à tourner en rond. Le Christ, à la suite des prophètes de l'Ancien Testament, proclame haut et fort son message, qui pourrait faire frémir plus d'un. « Heureux êtes-vous ! Nous sommes faits pour le bonheur. » L'humanité, qui porte depuis le premier péché son fardeau de souffrance, pourrait se révolter devant ces paroles qui ressemblent à de belles promesses irréalisables. Cette humanité, en effet, ne pourrait-elle pas crier « Tu te moques de nous, Seigneur ! Nous gémissons et pleurons dans cette vallée de larmes. » Pourtant, ces paroles, vous le savez bien, ont 2000 ans. Et depuis tout ce temps, elles ne cessent de soutenir l'espérance du peuple de Dieu en marche. Les petits, les pauvres que nous sommes, les affligés de toutes sortes, savent bien que le Christ ne se moque pas de nous. Non, il n'est pas insensible à nos misères. Il n'a pas non plus été incapable de souffrir avec nous et pour nous. Non, cela ne lui fait pas rien que nous subissions l'épreuve. Alors très bien, si nous acceptons d'accueillir ces paroles de Jésus, « Heureux êtes-vous », mais qu'en faisons-nous ? Vous savez que la plus grande tentation pour nous chrétiens, le grand risque, sera toujours de nous habituer à la parole de Dieu. Nous oublions, à force de la côtoyer, que la parole est comme un feu, comme l'amour de Dieu pour nous. Un feu qui brûle, pas un pot-au-feu qui mijote. Regardons de plus près ces paroles de Jésus. Heureux êtes-vous, malheur à vous. Il ne lance pas d'anathème. Jésus ne nous casse pas en enfermant le pécheur dans son péché. Bien au contraire, il cherche à nous encourager, à nous aider à trouver et à choisir le bonheur et la vie. Il nous montre que prendre un mauvais chemin ne nous rend pas heureux. Tout est là. Le pécheur est malheureux. J'aime à répéter, et je vous en demande pardon, que si Satan était capable de nous rendre heureux, cela se saurait depuis le temps. En revanche, le Christ, toujours, est capable de faire revivre ce qui semblait irrécupérable ou mort en nous. C'est lui qui guérit les cœurs brisés et soigne les blessures. Le démon, lui, joue avec nous. Il ne nous aime pas. Il a de la haine contre le Seigneur. Son seul but est de nous faire du mal, de nous couper de Dieu. Un peu comme un ivrogne qui, à chaque fois qu'il remplit son propre verre, remplit également celui de son voisin. Ce n'est pas qu'il soit généreux, c'est qu'il ne veut pas être seul
dans son vice, dans son malheur. Et puis, le démon, il sait surtout qu'en nous faisant du mal, il atteint aussi Dieu lui-même. Le point faible de Dieu, son seul point faible, c'est nous. Les théologiens objecteront sans doute que Dieu n'a pas de point faible, mais les spirituels me donneraient sans doute raison. Alors, reconnaître que notre péché nous détruit ou nous détourne du bonheur, c'est déjà bien. Mais cela ne suffit pas, et toute la liturgie de ce jour nous invite à aller plus loin. Nous sommes invités à vivre avec Dieu. Car elle est belle, cette image, cette parabole du prophète Jérémie, reprise par le psaume. Heureux est l'homme qui se plaît dans la loi du Seigneur. Il est comme un arbre planté près d'un ruisseau qui donne du fruit en son temps. Jamais son feuillage ne meurt. Il ne craint pas quand vient la chaleur et la sécheresse. Frères et sœurs, ressemblons-nous toujours à cet arbre planté près d'un ruisseau? Ou nous arrive-t-il de ressembler quelque peu, sous divers aspects, au buisson sur une terre désolée? Nous le savons, les choses ne sont pas si simples. Rien n'est jamais perdu, mais rien n'est jamais gagné non plus. Et il peut être plus facile qu'on ne le croit de passer d'un état à l'autre. Alors, ayons le courage de nous interroger. Le Seigneur est-il toujours notre appui principal? Lui faisons-nous toujours vraiment confiance? Le Seigneur sur lequel nous sommes invités à nous appuyer toujours plus pleinement n'est pas seulement le Seigneur des belles paroles, des belles promesses. Il est celui, saint Paul nous le rappelle dans la deuxième lecture, qui a vaincu la mort. Rien que cela. Y a-t-il finalement autre chose qui nous préoccupe à ce point, qui nous intéresse davantage? Et s'il a vaincu la mort, ce n'est pas pour lui, mais bien pour nous. Alors notre carême approche. Il ne s'agit certes pas d'y entrer avant le mercredi des cendres, mais que notre désir d'être davantage unis au Christ soit déjà renouvelé. Dieu a promis d'habiter les cœurs droits et sincères, nous dit la prière d'ouverture de ce dimanche. Demandons-lui donc qu'il vienne en nous et y fasse sa demeure. Amen.

Il y a ceux qui sont au bord du chemin où la parole est semée. Quand ils l'entendent, Satan vient aussitôt et enlève la parole semée en eux. Marc 4, 15.

Oui, bonjour. Je voudrais vous parler aujourd'hui d'une question qui est assez d'actualité à propos du Christ et du Bouddha, hein, le christianisme ou le bouddhisme. Le bouddhisme est-il une voie de salut? Alors, les spiritualités venues d'Extrême-Orient continuent d'être très à la mode, hein. Le bouddhisme, le zen, le yoga, la méditation dite transcendantale. Et au mois d'octobre dernier, le journaliste Thierry Lyonnais interviewait le moine bouddhiste Mathieu Ricard sur RCF. Et quelques jours plus tard, Le Pèlerin faisait paraître une interview de Monsieur Ricard, ainsi que dans la revue Le Monde des Religions avec Frédéric Lenoir. Il faudrait, voyez, clarifier un petit peu ces questions, hein, parce que ce n'est pas aussi évident que ces interviews ou ces revues ont pu présenter la question du bouddhisme face au christianisme. Première question, comment expliquez-vous le succès du bouddhisme et son attrait pour beaucoup aujourd'hui? Vous voyez, nous sommes dans une société en manque de repères. Ceux de la foi catholique se sont estompés chez beaucoup, même baptisés. Alors on va chercher des repères ailleurs, et comme on perçoit que le matérialisme et l'hédonisme de notre société ne peuvent rendre l'homme vraiment heureux, on se tourne vers une voie spirituelle qui propose une certaine discipline de vie, une modération dans l'usage des biens, une certaine ascèse. Le bouddhisme se présente comme une sagesse sans Dieu. Alors bien sûr, ça convient assez bien aux tendances athéisantes de beaucoup aujourd'hui. Cette voie est sans credo, sans vérité à croire, sans institution commune, ce qui arrange bien notre individualisme et notre allergie à tout ce qui pourrait guider nos comportements spirituels et moraux. Deuxième question, y a-t-il une philosophie dans le bouddhisme? Bien, on peut se poser la question, car on ne trouve pas ni de métaphysique, ni de philosophie de l'être. Je me souviens d'une rencontre interreligieuse en présence de chrétiens, musulmans et d'un moine bouddhiste, et à la question « Qu'est-ce que l'homme pour vous? » il a répondu par cette image. « Ah, vous savez, sur la mer, il y a des vagues, et sur ces vagues apparaissent un peu d'écume. Cette écume apparaît, puis se dissipe quelques instants plus tard. » Voyez, si j'ai bien compris cette image, l'homme vient du grand tout, s'en distingue quelques années lors de sa vie sur la terre, comme l'écume sur la vague, puis il retourne au grand tout indéfini. Dans le bouddhisme, il n'y a pas de philosophie de l'être, ce qui est pourtant fondamental dans la réflexion universelle depuis Aristote. Et dans cette tradition, on ne sait pas qui est l'homme, la personne. On ne sait pas d'où il vient et on ne sait pas où il va. C'est pour certains une certaine notion de Dieu. C'est une déité sans nom et sans visage, selon l'expression très parlante du père Verlaine. Troisième question, le bouddhisme enseigne que c'est le désir qui est la source de nos souffrances et que la solution est de viser à l'extinction de tout désir. Qu'en pensez-vous? D'abord, vous voyez, la souffrance n'est pas due uniquement à nos désirs non satisfaits. Elle est surtout la perception d'un manque. Manque de biens matériels pour vivre dignement, manque de santé, manque d'amour. Ce sont les carences affectives qui sont cause des souffrances les plus cruelles. D'autre part, l'homme est un être de désir. Il est animé, rendu vivant dès l'origine et tendu vers sa fin. On peut dire que l'homme vivant, c'est l'homme désirant. Il ne peut vivre que dans cette dynamique qui donne sens et orientation à toute sa personne. Et il ne s'agit pas de tuer tout désir, ce qui est d'ailleurs absolument impossible. Il s'agit de purifier nos désirs, de ce qu'ils ont d'égoïsme, de repli sur soi, pour les porter vers les vrais biens et vers l'amour. Le bouddhisme demande de tuer tout désir, c'est impossible. Le Christ, lui, nous demande de purifier nos désirs pour les porter le plus haut possible, ce qui est possible avec la grâce de Dieu. Saint Augustin disait déjà, « Ami, n'arrête pas ton désir. »
Autre question, on ne peut nier que ceux qui s'engagent dans cette voie semblent y trouver un certain sens à leur vie, une certaine paix. Comment l'expliquez-vous ? Ça, je ne le nie pas, car dans une première approche, une certaine ascèse de vie, la pratique régulière de la réflexion, de la méditation, un environnement calme et silencieux, favorise un effort pour rentrer en soi-même et une recherche de l'intériorité. Cela, on peut dire que notre tradition chrétienne l'a en commun avec cette spiritualité. Mais il faut ajouter très vite que pour un chrétien, l'ascèse n'est pas un but en soi. Elle est au service de la communion avec Dieu, notre finalité ultime, et un réalisme pour vivre concrètement l'amour du prochain. Il y a un grand danger à vivre l'ascèse pour l'ascèse. On s'y épuise en pratique et exercice sans fin, et on risque de dériver vers l'orgueil spirituel, comme le pharisien de l'Évangile. Le bouddhisme est-il un athéisme ? Je crois qu'on peut dire honnêtement que c'est au moins un athéisme pratique. La démarche de foi du chrétien est fondée sur le don de Dieu. Jésus dit à la femme samaritaine, Jean 4, « Si tu savais le don de Dieu et qui est celui qui te dit « donne-moi à boire », c'est toi qui l'en aurais prié, il t'aurait donné de l'eau vive. » Ce don est totalement gratuit, il ne dépend pas d'un quelconque mérite de notre part. L'amour de Dieu est prévenant, c'est lui qui nous a aimés le premier. Dans la spiritualité du bouddhisme, comme dans le zen ou le yoga, c'est l'homme qui doit mobiliser toute sa personne pour atteindre un état supérieur à la force du poignet, en utilisant force technique et méthode. Il ne s'agit plus de recevoir le don de Dieu dans une attitude de pauvreté et d'accueil, mais de se réaliser soi-même par ses seules forces. Voyez, j'ai rencontré dernièrement deux jeunes ardéchois qui avaient été élevés dans une famille non-croyante. Ils ont passé vers l'âge de 25 ans, 2 ans dans un temple bouddhiste en Ardèche, et ensuite dans un même temple bouddhiste en Thaïlande pendant 3 ans. Et puis ils sont revenus en France, vraiment déçus et désabusés de l'expérience qu'ils avaient vécue pendant ces 5 années. Car finalement, ils se sont rendus compte qu'ils ont tourné en rond, qu'il n'y avait pas de finalité dans cette vie de discipline et d'ascèse, que ça n'avait pas vraiment de sens. Alors, quelle est la démarche vraiment spirituelle du chrétien ? Voyez, dans la démarche chrétienne, l'union avec Dieu est une communion d'amour, un face-à-face, une relation d'altérité, où les deux partenaires restent intégralement eux-mêmes. Pour le chrétien, Dieu se révèle comme celui qui est, Exode 3, existant de toute éternité, créateur et radicalement distinct du cosmos. Il est à la fois transcendant et immanent au monde, il fait exister à tout instant. Pour l'Orient, le divin est partout. Il est en tout être, et tout être est divin. C'est, voyez, l'erreur du panthéisme qui ne distingue pas Dieu transcendant de sa création. Alors pour le bouddhiste, la méditation, eh bien, c'est un face-à-face avec soi-même. Il n'y a pas de relation avec l'autre, ni avec le tout autre. Et cela ne peut conduire qu'à de graves frustrations, comme cette expérience de ces deux jeunes dont je vous ai parlé, qui étaient profondément déçus de leur expérience. Dans le bouddhisme, l'homme est-il pécheur ? Voyez, le péché, c'est une notion révélée, en ce sens que la miséricorde de Dieu nous est révélée en même temps. Nous avons le remède. Saint Paul dit, Éphésiens 2, 4, « Dieu qui est riche en miséricorde, à cause du grand amour dont il nous a aimés. Alors que nous étions pécheurs, par suite de nos fautes, il nous a sauvé par la foi en Jésus-Christ. » Voyez, pour Matthieu Ricard, ce moine bouddhiste, le péché n'existe pas. Il n'y a que des erreurs morales. Mais c'est évidemment faux.
nous constatons nous-mêmes nos faiblesses, plus ou moins volontaires. Mais ce n'est pas sans espérance. Saint Bernard disait « Rien n'est à ce point voué au péché que le sacrifice du Christ ne puisse le libérer. » Matthieu Ricard nous entraîne dans un plaidoyer pour l'altruisme. Qu'en pensez-vous ? Oui, ce titre, « Plaidoyer pour l'altruisme », c'est celui d'un livre de 900 pages écrit par Matthieu Ricard. L'altruisme, c'est avoir le souci du bien de l'autre. Bon, ce n'est évidemment pas mauvais. Le père Pascal Hyde, docteur en philosophie, en théologie, dans une conférence à la Castille au mois de décembre 2013, s'exprime ainsi. On parle d'altruisme, d'amour, mais de quel amour ? Voyez, c'est là le problème. Et ce livre réussit la prouesse de ne jamais nous parler du Christ. Le nom de Jésus n'est pas cité, il n'y a pas de convergence avec notre foi. Fin de citation du père Pascal Hyde. Vous voyez le drame du bouddhisme, eh bien, c'est d'ignorer la révélation et la destinée surnaturelle de l'homme. Le bouddhisme est un orphelin, il n'a pas de père. Il est mutilé de sa dimension la plus haute, la contemplation de Dieu et du Christ, la communion à l'amour trinitaire par le don de la grâce. En son temps, le père de Lubac a magistralement montré l'impasse des humanismes sans Dieu dans son livre « Le drame de l'humanisme athée ». Alors, qu'avez-vous le désir de nous dire en conclusion ? Jésus nous enseigne « Comme je vous ai aimé, aimez-vous les uns les autres. » Évangile de Jean, chapitre 13. Nous ne pouvons aimer avec discernement, persévérance et fidélité que si nous accueillons dans un cœur de pauvre l'amour même de Jésus, l'amour de son cœur miséricordieux. Toute autre voie, voyez, est une illusion et j'oserais dire une mystification. Alors, allons puiser notre spiritualité à la source des vrais maîtres, à la source des eaux vives, et ils sont nombreux, les Augustins, Thérèse de l'Enfant Jésus, Thérèse d'Avila, François de Sales, et plus près de nous, la Bienheureuse Mère Thérésa, Saint Jean-Paul II, le pape François et tant d'autres, qui sont des cadeaux merveilleux de notre Père et de l'Église. Ce sont des sources pures qui ne nous tromperont pas. Merci de votre attention.

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Frères et sœurs, bonsoir. Alors nous sommes nombreux à suivre cette retraite, pas nombreux ici à Saint-Ruf, mais des gens de qualité. Mais nous sommes nombreux puisque les auditeurs de Radio Espérance sont avec nous via le flux YouTube qui est récupéré. Et puis on écoute Radio Espérance un peu partout dans le monde. Alors vous allez vraiment pouvoir réagir. Prenez l'habitude, si vous regardez la vidéo sur le site de la paroisse Saint-Ruf ou moncarême.fr, d'aller dans le chat et puis de mettre vos commentaires. Vous y trouverez aussi sur la vidéo le numéro de téléphone pour pouvoir mettre des SMS avec des questions et des interrogations. Surtout que ce soir, j'aimerais aborder un des sujets les plus brûlants, et je suis sûr qu'il va, d'une manière ou d'une autre, un jour s'imposer à vous. C'est la question de notre mort. Si quelqu'un parmi nous pense être immortel, c'est qu'il a bu. Si quelqu'un parmi nous pense que la mort est une bonne chose, il y a un morceau de lui qui se trompe et un morceau de lui qui a raison. Si quelqu'un peut nous raconter comment se passe la mort de l'intérieur avec menu détail, eh bien je suis prêt à l'écouter. J'aimerais, si vous voulez bien, vous parler de la mort ce soir, mais vous en parler avec une véritable espérance. Et souvent j'aime bien prendre les sujets en les prenant pas d'abord d'une manière biblique ou catholique ou chrétienne, mais en abordant le sujet d'abord d'une manière humaine, philosophique. Parce que, comme chrétien, à la suite de pape Jean-Paul II qui disait « Fides et ratio », la foi et l'intelligence, nous sommes appelés les uns les autres à réfléchir. Contrairement aux animaux, prenez mon chat par exemple, il s'appelle Capitaine. Capitaine ne réfléchit pas. Capitaine ressent des choses. Mais nous, nous sommes appelés à réfléchir. Nous ne sommes pas des animaux. Et alors imaginez que sur la question de la mort, en cet instant, le fait qu'on aborde le sujet vous mette dans une angoisse importante, dans un côté malaisant. Vous n'êtes pas bien parce que la mort, ouïouïouï. Eh bien, permettez-moi de vous dire, ça, ce sont vos sentiments et vos ressentis qui sont absolument respectables. Mais j'aimerais, si vous voulez, que nous puissions aborder cette question en prenant nos sentiments et nos ressentis qui sont liés à nos histoires, à nos blessures, et que nous les déposions devant l'autel, éventuellement à côté de vous. Pourquoi c'est important de le faire? Il y a quelque temps, j'entendais une personne me dire, c'est rigolo parce que la Providence fait bien les choses, au sujet de la mort, il y a quelque temps, quelqu'un me disait, moi je ne vais pas dans les églises, et j'y suis très mal à l'aise parce qu'à chaque fois que je vais à l'église, c'est pour enterrer quelqu'un. Et donc pour eux, église égale mort. C'est vrai que... Donc l'idée qu'on parle de la mort dans une église, pour eux c'est compliqué. Alors prenez toutes vos histoires, prenez tout ce que vous avez mal vécu, l'image de votre grand-mère qui était sur son lit et que les gens venaient embrasser alors qu'elle était morte. Prenez... Les morts tragiques que vous avez vécues, prenez-les dans les mains, n'ayez pas peur, ça fait partie de notre vie, et déposez-les au pied de l'autel où vous êtes, déposez-les spirituellement devant le Seigneur, en disant « Seigneur, on va réfléchir, et on va recevoir, pour ne pas être juste dans notre ressenti. Aussi fort soit-il, respectez-le, écoutez-le, mais mettez-le à sa juste place. » Alors, pour vous parler de la mort, puisque c'est un sujet qui nous concerne tous humainement, nous allons nous plonger dans les ancêtres, les anciens, les grecs, les philosophes, ceux qui réfléchissaient bien avant l'ère chrétienne aux grands sujets, aux grandes réflexions. Rassurez-vous, ça ne volera pas très haut, parce que finalement le sujet n'est pas parfaitement compliqué. Et je vais vous parler à partir d'un philosophe que j'affectionne particulièrement, qui s'appelle Aristote. Aristote, dans le 4e siècle avant Jésus-Christ, a livré un certain nombre d'écrits dans lesquels il livre des analyses incroyables. Et il dit la première chose, il dit « Vous et moi tous, nous sommes faits non seulement de matière, mais aussi d'esprit. » Tout le monde va dire « Ben évidemment. » Mais quand on pose la question aux uns et aux autres « D'où vient l'esprit ?»

Évidemment, j'ai changé. Avant, j'étais jeune, beau et maigre. Maintenant, je suis cubique, vieux et... Mais je suis la même personne. Comment cela se fait-il? Comment se fait-il que ce matin, j'étais déjà le frère Baudouin et que je suis encore le frère Baudouin ce soir? Je suis la même personne, c'est fou. Alors que mon corps a changé toutes ses cellules, je ne sais combien de fois. Vous voyez, on a tous changé, je ne sais pas combien de fois, je suis nul en médecine, mais le médecin vous dirait combien de fois le corps change ses cellules. Puis un jour, il arrête de le faire, et on va mourir. Mais cette vie spirituelle, elle est là au cœur de ma vie. Et puis, il y a autre chose aussi. Quand je regarde la mort, ça m'arrive de voir des gens qui sont morts, je découvre quelque chose. Vous savez, un corps, il se décompose. Alors, vous allez me dire, mais où est-ce qu'il veut y aller, c'est crade? Un corps qui se décompose. Prenez le mot « décomposer ». C'est que nous sommes un composé. Regardez quelque chose d'incroyable. J'aime observer une main. J'ai vu il n'y a pas longtemps une radiographie d'un poignet d'un de mes frères. Et en fait, on voit ses mains. Et ce qui est incroyable, c'est que tout ce qu'il y a dans notre corps, ce sont que des éléments différents qui sont les uns à côté des autres, mais qui se tiennent entre eux, qui sont articulés les uns avec les autres. Il y a une parfaite union, une composition parfaite de notre corps, qui est là tout au long de notre vie, et un jour, le corps, il se décompose. Et ce corps même, il est autonome, vous pouvez mourir, moi je ne mourrai pas. Il y a quelque chose qui fait que ma vie, elle est unique, et que ma vie, c'est la mienne, ce n'est pas la vôtre, et votre vie n'est pas la mienne. Je suis parfaitement autonome, indépendant d'une manière dingue. Je respire, je nais, je crois, je suis vivant, je peux donner la vie, je me nourris, puis je vais dépérir et mourir. Et au moment de ma mort, ce corps parfaitement composé va devenir un décomposé. Alors il y a quelque chose qui fait que vous et moi, nous sommes la même personne durant toute notre vie, composée, capable d'aimer, de penser, capable de vie spirituelle, de prier, capable de cœur à cœur. Et cette chose-là, c'est quelque chose qui dure bien au-delà de la matière. Parce que ce n'est pas vulnérable au temps, ce n'est pas vulnérable à la matière, et c'est ce que Aristote appelle l'âme, anima, ce qui anime, ce qui donne le feu intérieur. Ce qui fait que nous sommes vivants, c'est que nous avons un principe de vie. Vous savez, quand si vous pouvez avoir une belle locomotive, une belle voiture, il faut mettre un tour de clé. Nous, il faut allumer la chaudière de la vie. Notre vie, elle est allumée en permanence et c'est une vie qui est capable d'aimer et de vivre une vie spirituelle. Mon chat capitaine, par exemple, a une vie, c'est un personnage très important dans ma vie, capitaine a une vie d'animal. Et il n'y a pas de pensée, de réflexion comme chez l'homme. Hein, il y a du sentiment en mode chat. Vous voyez, mon chat, il m'aime bien parce que je lui gratte la tête et que je lui donne des croquettes. Là, c'est le chat le plus fidèle. Enfin, c'est un chat, c'est jamais fidèle, cette histoire. Mais c'est un chat, quoi. Alors que nous sommes capables de donner notre vie, pas seulement par instinct, mais par amour, par choix, comme le Christ. Je vais donner ma vie pour toi. Au quotidien, vous serez capable, alors vous n'avez pas envie de sortir les poubelles, en plus de prendre celle de votre voisine. Quelle folie! Mais non, quel amour et quelle intelligence! C'est la différence entre un chat et moi, c'est qu'il y a une âme en moi, un principe de vie, qui lui est spirituel. Mon âme, mon chat, il a une âme naturelle, sensible, comme tous les animaux. C'est la nature qui la lui a donnée. Et c'est vrai que nous pourrions être, nous aussi, des animaux. Parfois, nous nous comportons comme des animaux, en suivant notre instinct, en suivant les choses que la nature nous donne. Vous allez voir où je veux en venir, ne vous inquiétez pas. Mais heureusement, au lieu d'aller dans l'ordre de la nature, il y a quelque chose qui nous dit « hop, hop, hop, hop, hop, hop, hop, calme-toi ». Vous imaginez si nous n'avions aucune limite à l'ensemble de nos réflexes, à l'ensemble de ce qui est ancré dans notre nature, à nos instincts? Ce serait terrible, nous aurions, mesdames, souvent des regards incroyablement horribles, nous aurions un rapport à la nourriture tout à fait désordonné. Bon, c'est l'hôpital qui se moque de la charité parfois quand je dis ça. Mais non, nous avons une vie spirituelle qui est d'abord fondée sur l'intelligence et sur la volonté. Et notre principe de vie humaine, cette vie-là, nous explique le philosophe Aristote, c'est ce qu'on appelle

0: s'appelle anima, ça anime notre vie, et c'est caractérisé par la vie spirituelle, l'intelligence et la volonté, c'est la capacité de choix, la vraie capacité de choix. Alors certains me répondront, oui, mais quand on a appris un singe à choisir entre ça et ça, ben instinctivement, il est capable d'apprendre des réflexes. Mais il ne fait pas des vrais choix comme nous. Et ça, ne nous l'enlevons pas. Arrêtons de penser que nous sommes juste des singes améliorés. Nous avons donc un principe de vie qu'on appelle, que les philosophes appellent âme. C'est dans la tradition religieuse depuis toujours, mais c'est les philosophes qui l'appellent âme. Et il se passe que notre âme, si elle est spirituelle, elle ne peut pas venir de la matière. On n'a jamais vu une matière devenir spirituelle naturellement comme ça. Un champignon se mettre à parler. Mon chat dire, s'il te plaît, aime-moi plus. Respecte-moi et change mes croquettes. Ça ne marche pas. Il ne peut pas devenir spirituel. Il y a quelque chose qui fait que quand nos parents nous ont donné un corps, quand ils nous ont conçus, il y a un corps qui nous a été donné, mais ce corps est devenu pleinement vivant de vie spirituelle à un moment donné. C'est quand un créateur nous a donné une âme. Et nous sommes, chaque être vivant, dans cette assemblée et chez vous, un corps et une âme. Qu'on le veuille ou non. Et ce n'est pas la religion qui vous le dit. C'est le bon sens du philosophe, de celle, de celui qui réfléchit et qui se dit, mais en fait, nous sommes vraiment ce corps et cette âme. Et je ne connais pas le corps et l'âme séparés. Moi, mon âme et mon corps, ils ne font qu'un. Je ne rentre pas dans les délires platoniciens qui disaient que l'âme était comme un pilote dans un bateau. Non, non, mon âme ne pilote pas mon corps. Mon corps, c'est vraiment moi. Sinon, ce serait ma main qui... Quand ma main donne une baffe, c'est ma main qui l'a fait, c'est moi qui l'ai fait. Ce n'est pas que ma main. Si ma main donne une gifle sans que je me rende compte, c'est que mon âme n'est pas bien dans mon corps. Alors nous voici avec notre âme. Et on se rend compte de quelque chose. C'est que quand on est face à la mort, l'âme et le corps, au lieu d'être unis et que l'âme anime le corps, l'âme se sépare du corps. Et ça crée une décomposition du corps. Voilà tout ce qu'on peut dire quand on regarde un peu ce que disent les philosophes. Ce n'était pas le moment le plus intéressant. Vous me pardonnez, c'était un petit quart d'heure de philo facile pour le soir. Si quelqu'un peut dire aux enfants d'aller jouer dehors, ce serait génial. Ce serait merveilleux. Merci beaucoup. Oui, dans l'église, il y a un petit peu de bruit, c'est la sortie d'école. C'est la vie. C'est animé, exactement. Il y a une âme, mais tout n'est pas toujours bien ordonné. Mais c'est le principe de la vie. Alors, l'expérience de la mort est une expérience à laquelle nous allons tous être confrontés. La séparation de notre âme et de notre corps. Et nos amis, ceux que nous aimons, ceux qui sont nos proches, souvent plus âgés que nous, vont partir avant nous. Et quelle douleur d'être séparé des autres. Quelle douleur d'être séparé des autres. La mort est entrée dans le monde à cause du péché. Il n'y a pas de mort naturelle et bonne. Et Dieu ne veut la mort de personne. Dieu n'a jamais voulu que qui que ce soit meure. Nous apprenons dans la Bible que quand les premiers de l'humanité, qu'ils s'appellent Adam, Ève ou autrement, c'est pas la question, les premiers de l'humanité, alors qu'ils étaient vivants pour toujours auprès de Dieu, quand ils ont dit « nous allons choisir nous-mêmes notre destinée », se sont éloignés de Dieu et Dieu qui leur garantissait justement cette vie éternelle, pleinement unie, est rentré la désunion dans la nature, le déséquilibre en toutes choses et la mort est arrivée avec la maladie. La mort est le fruit du péché. La mort est un mal. Et nul ne peut dire « la mort est un bien ». Et la mort est quelque chose d'absolument terrible. Comme s'il y avait une injustice fondamentale qui nous était faite, nous avons toute une vie pour construire quelque chose qui, de toute façon, un de ces jours va s'arrêter. C'est ce que disent certains, ce qui font que pour eux, comme il y a la mort, il ne peut pas y avoir de Dieu. Comme il y a la tristesse liée à la mort, l'existence de Dieu est impossible. Inhumaine, anormale, anarchique. Et je les comprends tellement. Et je les comprends tellement. Pour votre information, sachez que devant cette mort, Dieu n'est pas venu la supprimer. Mais il est venu faire quelque chose de bien pire. Il est venu l'habiter. Lui, de sa dignité divine, est venu habiter l'humanité jusque dans son corps, en acceptant de mourir, alors qu'il ne l'avait pas mérité, qu'il n'était coupable de rien, il a accepté de faire le passage par la mort. Et pour votre information, quand la dignité de Dieu, la plénitude d'amour, la toute-puissance créatrice de l'univers, la toute-puissance de l'amour de Dieu vient vivre la mort, Dieu écrase la mort et Dieu vainc la mort, du verbe vaincre. La mort ne peut pas résister à l'amour de Dieu, à notre amour sans problème, mais à l'amour de Dieu, elle ne peut pas. Et si le Christ n'était pas venu pour vivre la mort serait pour nous la source d'un désespoir complet, total. Mais revenons à notre âme. Dans tous les films américains, vous avez certainement entendu cette phrase. Dieu a rappelé à lui Cindy et Jonathan. Comme si Dieu s'était baladé dans l'assemblée et disait, bon alors, ce soir, Cathy, ma sœur, je ne sais pas qui, je vais tirer au sort, qui va claquer ce soir? Jamais. Jamais. Si vous avez ces pensées-là, sachez que vous vous trompez. On vous rappelle que Dieu ne veut la mort de personne. Il l'a écrit, il l'a dit 10 fois. Il y a eu des morts dans la Bible, je vais répondre à la question qui sera peut-être posée. Vous savez, quand il y a des gens qui meurent, c'est pas parce que Dieu a agi, c'est parce que Dieu n'a pas pu agir contre le mal qui a le pouvoir qu'on lui laisse quand on ne laisse pas Dieu agir. Je vous le refais. Si vous voulez que Dieu agisse, qu'il n'y ait plus de tsunami, de guerre, etc., il faut que nous fassions ce qu'il faut pour que Dieu puisse agir. Pourquoi la Vierge Marie à Fatima dit « Dégainez les chapelets, les amis, priez pour qu'il n'y ait pas la guerre, il y aura la guerre. Priez pour que le mal n'arrive pas. » Parce que la prière permet à Dieu d'agir. Et si nous ne prions pas, le mal triomphe. Les ténèbres prennent le dessus. La nature ayant horreur du vide, le prince de ce nombre, de ce monde, faute de prière, vient agir et vient faire du mal. Et le Christ est venu vivre cette souffrance de la croix, est venu vivre la mort pour que la chose la plus absurde reprenne du sens. Parce que dans cette mort, il a choisi de sauver nos vies. Il a mis l'amour dans la mort pour que la mort ne soit plus un cul-de-sac. Au moment où nous mourons, Dieu ne décide pas qu'un tel va mourir. En revanche, quand nos parents, dans un moment sur lequel nous mettons un voile pudique, nous ont conçus, leur corps a conçu notre corps. D'abord deux cellules qui ne font plus qu'une seule, deux gamètes qui font un œuf. Et à cet instant, tout est fait. Et il y a un moment où Dieu va faire quelque chose d'incroyable, c'est qu'il va donner cette âme. Une âme qui ne préexiste pas, qu'il va créer en prenant de lui. Et ce que Dieu fait, c'est qu'il obéit aux parents. Quand il nous a créés à son image, c'est qu'il nous a créés spirituels. Il nous a donné la capacité de créer, pas par nous-mêmes, mais c'est lui à qui on donne des ordres et Dieu obéit. Je peux vous dire que quand j'impose les mains sur l'autel, sur le pain et sur le vin, Dieu vient obéir. Et il va réaliser la chose. Et quand on couche ensemble, c'est tout le sens de la sexualité et de sa beauté, c'est que Dieu va obéir. Alors autant que ça ait du sens, Dieu obéit, Dieu nous fait confiance. Et cette âme, si elle existe, c'est parce que Dieu l'a voulu, comme toute chose, Dieu l'a permis. Dieu n'a pas dit « moi je veux que tu existes, frère Baudouin ». Il a laissé le désir amoureux de mes parents. Il a laissé le désir amoureux de tous mes parents, de tous nos parents. Des désirs plus ou moins clairs, plus ou moins beaux, plus ou moins machin, parce que c'est la vie. Mais Dieu a dit, je vous l'ai confié, c'est pas grave. Moi, je répondrai à votre amour, aussi petit soit-il, je répondrai. Et c'est beau, ça. Et Dieu a donné cette âme. Et votre âme, comme la mienne, qui est dans notre corps, qui est ce feu, si elle existe toujours, c'est parce qu'elle appartient à Dieu. Dieu dit, moi, je veux que tu existes. De toute éternité, je savais, Micheline, que tu existerais. Et je t'ai aimé avant même de t'avoir créé. Et quand j'ai créé ton âme, à la demande de tes parents, à l'appel de tes parents, tu es venu dans ma main et cette main ne t'a jamais lâché. Dans tes plus grands désespoirs, j'étais là. Et jamais je ne t'ai lâché. Et au moment de la mort, quand l'âme et le corps se séparent, quand on dit que Dieu rappelle à lui Ursula parce qu'elle est morte, c'est plutôt que de laisser l'âme s'égarer dans je ne sais quel machin bidule, le Père fait « Viens chez moi. Veux-tu venir chez moi, mon fils ? Veux-tu venir chez moi, ma fille ? Parce que tu es ma fille, parce que tu es mon fils, parce que je t'aime de toute éternité, avant même que tu ne fus créé, tu existais déjà dans mon cœur. » La mort, si elle est la séparation de l'âme et du corps, si elle est le moment où notre corps va se décomposer, c'est le moment où notre Père va nous appeler et nous dire « Veux-tu bien, s'il te plaît, que je t'aime ?» Et là, on voit Dieu déguisé en Mike Brandt qui fait « C'est comme ça que je t'aime. » C'est pour faire une petite pause publicitaire pour nos anciens. Dieu vient vous chercher. Dieu vient vous dire « Mais moi, je t'aime. » Et il va falloir à ce moment-là dire « Ok, Seigneur, je me laisse aimer. » Mais c'est difficile. Dans tous les films où vous voyez la Gestapo interroger quelqu'un, vous avez un spot qu'on vous met dans la figure, histoire d'être bien mal à l'aise. On vous crame le visage. Et on dit, tu vas parler. Et on se dit, mon Dieu, quand je vais rencontrer Dieu, ça va être un tribunal. On fait une petite pause. Une petite question. On gardera le temps pour les questions, oui. Oui, je rappelle exactement. Je rappelle que vous pouvez poser des questions sur le chat de la vidéo, vous avez un numéro où envoyer des SMS sous la vidéo. Merci de me l'avoir appelé, Corentin, des œuvres pontificales missionnaires. Autant la Gestapo mettait un spot dans la figure de l'autre pour le faire passer, dites-vous que c'est un truc de rigolo à côté de la clarté de Dieu. Et nous, on pense qu'on va rencontrer Dieu un petit peu comme un justicier. Mais une sorte de, j'utilise ça souvent, c'est l'image d'une baffe géante qui nous attend au tournant. Peut-être vous souvenez-vous, quand vous étiez à la fête foraine étant enfant, il y avait un jeu, je me souviens très bien, la fête foraine, la fête de l'école de mon grand frère, donc il y a très longtemps, il y avait un jeu d'adresse. Il y avait un tube dans lequel on lâchait un pois chiche, et il fallait qu'à la sortie du tube, on écrase le pois chiche. Et il fallait choper, et là, il fallait tout donner, quoi. Eh bien, on a une sorte de sentiment personnel qu'au moment de la mort, on a un pois chiche dans un tube et qu'à l'arrivée, vous avez le juge qui est là. Oui, madame, un pois chiche dans un tube, n'ayez pas honte. Et qu'à l'arrivée, il y a ce type qui va être là, il est plein, qui va nous exploser. Et toi, tu es là, tu fais, oui, madame, je sais, je suis pécheur. Si jamais vous n'avez jamais rencontré Dieu de votre vie, si vous n'avez pas l'habitude divin, l'habitude de rencontrer Dieu, c'était strictement flippant. Non, je vais mourir, ça va mal se passer. Vu ce que j'ai fait, je suis mal. Vous pourriez être dans une religion que je ne nommerai pas, dont le nom veut dire soumission, où en fait, moins tu rencontres Dieu, mieux tu te portes. Parce que si tu te rencontres Dieu, attention le pois chiche. Non mais, écoutez, mais quelle vision de Dieu avons-nous ? Notre problème avec la mort vient d'un problème avec Dieu. Si on vous invite à déjeuner, si Hitler vous invite à déjeuner, vous allez réfléchir à deux fois. Mais si Walt Disney vous invite à déjeuner, vous allez y aller tout de suite. Le tout, c'est de bien connaître qui nous invite à déjeuner. Moins tu connais Dieu, plus t'en as peur, parce que t'as toute ton image. Dieu, c'est celui qui tue. Non mais Dieu, il a tué personne. Il n'a pas tué son fils. Jésus s'est offert. Dieu n'est pas un Dieu de mort, mais des vivants. Dieu est un Dieu d'amour, mais il faut le rencontrer sur cette terre, faire l'expérience de Dieu. Vous savez quoi, ce soir, on va peut-être me demander ma vie. Je vais peut-être vous faire un infarctus de l'AVC du pied gauche, j'en sais rien. Eh bien, je n'ai pas envie de mourir, mais ce que je sais, c'est que j'irai dans les bras de mon père en lui disant exactement quand je rentrais enfant, j'habitais en Allemagne, on allait à la ferme, et quand je rentrais, j'avais des bottes, et il y en avait partout, même dans les bottes, du crottin, du machin, du truc, ça sentait mauvais. Et ma mère me jetait dans le bain, elle avait bien raison, avec quelques cris pour que j'évite d'aller m'asseoir partout. À la salle de bain tout de suite, les bottes dehors. Eh bien, écoutez, moi je vais me présenter devant le Seigneur, pas beau si ce soir il me demande. Mais je m'en fiche, parce que c'est mon père et que j'ai pas peur, parce que je l'ai rencontré, je sais qu'il m'aime et qu'il a suffisamment mauvais goût pour m'aimer comme je suis. Eh bien, vous voyez, frères et sœurs, la liberté, ça permet de mourir. La liberté, ça permet de vivre. Mais cette liberté, elle se fonde dans la rencontre avec Dieu. Nous mourrons à la manière dont nous aurons rencontré Dieu dans notre vie. Si tu as peur de Dieu, ça peut être à cause de votre éducation. On vous a parlé d'un Dieu terrifiant, ténébreux, bave géante et marteau et pois chiche. Merci, j'ai oublié le mot. Marteau et pois chiche. Est-ce que vous voulez une mort marteau et pois chiche ou un déjeuner Walt Disney? Moi, je préfère un retour de ferme. Tout crotté de partout en disant « Bon, Seigneur, comment dire, je suis pas prêt, mais franchement, je veux venir. » Mais quand on commence à voir le Seigneur dans notre vie, notre mort, évidemment, notre mort, elle va nous faire souffrir, enfin, elle va faire souffrir autour de nous, parce qu'on va manquer à des gens. Et la pire des souffrances dans la mort, quand on se prépare à la mort, c'est de ne manquer à personne, d'en avoir en tout cas le sentiment. C'est pour ça que la vie fraternelle est la chose la plus importante. Et j'en profite pour balancer un petit caillou dans les mentalités provençales, paf, je jette le caillou. Il y a des gens qu'on voit disparaître de la paroisse, mais c'est aussi dans les autres. Tout à coup, on n'entend plus parler d'eux. En fait, ils sont malades, ils ont un cancer, ils meurent et personne ne le savait. Et quand on te dit, mais où est-ce qu'elle est, madame machin? Ça fait 25 ans que je la connais, je ne l'ai jamais vue comme ça. Et vous avez son numéro? Non. Et là, il y a quelque chose qu'il faut qu'on vive. Je pense qu'on rendra des comptes sur la manière dont nous avons accompagné nos anciens dans la mort. Et je suis le premier à devoir rendre des comptes de cela. Mais fermons la parenthèse. Notre mort, donc, au moment où notre corps et notre âme se séparent, Dieu appelle notre âme, se retrouve devant elle, et, enfin l'âme se retrouve devant Dieu, et là, il va falloir qu'on fasse quelque chose d'héroïque. Il va falloir, écoutez bien, se laisser aimer. Aïe, aïe, aïe, aïe, aïe. N'oublions pas que nous avons ce spot d'amour. Quand on est face à Dieu, on se voit tel que Dieu nous voit. Et d'abord, on a peur, puis on se dit, mon Dieu, que d'amour, que de tâches chez moi. Quand le peintre, il vient pour prendre un café à la maison, quand vous allez récupérer votre bagnole, enfin, avant, quand on allait dans des vrais garages, où le garagiste, il avait du cambouis partout, mais au moins, il savait écouter le moteur. Maintenant, il branche une machine qui ne capte rien, qui vous coûte un bras. Il s'approchait de vous, et là, il avait les mains pleines de cambouis qu'il essuyait sur son bleu de travail. Avant de vous le serrer, il fallait, excusez-moi, monsieur, j'ai les mains sales. Eh bien, nous, quand on va arriver au ciel, on va être sale et plein de cambouis avec notre bleu de travail. Et on va être devant la perfection. Je ne suis pas certain que si vous aviez un top modèle qui rentre dans le garage, le gars, il va lui tendre la main. Il va dire, excusez-moi, madame, je vais me laver les mains. Nous, quand on sera au ciel et qu'on sera face à Dieu, on va être là en disant, oh, mon Dieu, que je suis sale, que mon âme est sale, ce péché, cette chose dans la vie, etc. Et on va être obnubilé par ça, parce que notre mauvaise conscience est quelque chose d'incroyable. On en a pris l'habitude d'avoir la culpabilité. Et tu diras, attends, moi je suis d'abord miséricorde, je voudrais que tu regardes les belles choses en toi. Qu'est-ce qu'il y a de beau en toi? Regarde ce jour-là, par exemple, tu as aimé ta voisine que tu ne pouvais pas blairer. Et ce jour-là, tu as posé un acte de charité incroyable. Waouh, regarde comme c'était beau. Et nous, comme d'habitude, on dira, ouais, non, mais c'était normal, et puis de toute façon, c'est moche, et puis j'y arriverai pas et je suis moche. Ça, c'est le signe de la personne qui va faire un marathon sans jamais avoir couru 10 mètres. Aller au ciel sans avoir rencontré le Seigneur ou chercher à le rencontrer avant, c'est comme aller passer le permis de conduire sans savoir ce que c'est qu'une bagnole. Si on sait qui est le Seigneur, si on apprend chaque jour à nous aimer tel qu'on est, à reconnaître nos pauvretés, quand on va être face à Dieu qui nous montrera nos pauvretés, enfin, qui nous dévoilera, on dira, ah, alors oui, c'est vrai, Seigneur, mais ben, j'ai que ça. J'ai que ça à te proposer. Le Seigneur dirait, est-ce que tu veux bien te laisser aimer tel que tu es? Et là, on aura un choix. D'abord, quand on se verra face à Dieu, il nous faudra suffisamment d'humilité si nous voulons le suivre à l'instant T pour accepter d'être aimé tel que nous sommes, sans être alors que nous sommes imparfaits. Je pense que le purgatoire est rempli de gens qui sont surtout morveux. Vous savez, qui est morveux, qu'il se mouche, disait Molière. Qui se sont rendus compte qu'ils étaient pécheurs, qu'ils n'avaient pas bien vu le truc, qu'ils ont vraiment raté des trucs dans leur vie, qui n'ont pas vraiment demandé pardon tous les jours, qui ont eu peur de l'humiliation de leur péché, qui malgré tout a fait grandir leur humilité. Et devant Dieu, ils ont dit, là j'ai raté le casting, non, je ne peux pas aller devant tant d'amour. Je suis indigne, éloigne-toi de moi Seigneur, pauvre pécheur que je suis. Alors les gens vont avoir goûté Dieu, ils vont avoir senti Dieu, vu la grandeur de Dieu. Et puis tout à coup, Dieu, ils vont s'en éloigner volontairement et dire, non, je ne peux pas rester. Mais quelle souffrance! Êtes-vous déjà passé en carême devant une boulangerie? J'ai vécu un drame monumental jeudi dernier. J'étais à Paris. Et j'ai décidé pendant le carême d'avoir une vie mystique suffisamment forte pour de manger moins. Et à Paris, il y a un centre international du péché qui s'appelle la pâtisserie La Durée, gare de Lyon, avec des macarons qui vous regardent comme ça, qui disent laisse-moi t'aimer, rien qu'une nuit. Et là, j'étais là, j'ai entamé le combat avec le macaron. Je l'ai regardé, j'en parlais avec Z au téléphone, on parlait, etc. Et finalement, non, on a vaincu. Enfin, j'ai vaincu le macaron, c'est pas le macaron qui m'a vaincu. Et ce jour-là, j'ai réussi à vaincre. J'étais très fier. Alors, peut-être j'avais un gros orgueil, hein, de fierté d'avoir réussi ça. Mais ce jour-là, j'ai grandi un petit peu, peut-être en vertu, peut-être j'ai commencé à changer, à être meilleur. Et je sais que cette chose-là, le Seigneur l'a vue. Et je lui ai fait comme un cadeau. Et le jour où je verrai là-haut tous mes points noirs, il me dira, mais non, regarde, c'est bien. Mais je vous disais, passer devant la durée et réussir à s'en aller, c'est dur parce que ça reste en tête. Vous ne l'avez pas mangé le truc, mais vous sentez bien le petit croustillant des amandes pilées. Passer devant une boulangerie le matin à jeun quand ça sent les effluves de pain chaud et de baguettes et de croissants, c'est terrible. Eh bien, passez donc devant Dieu en voyant sa grandeur, son infini amour, et éloignez-vous de lui, vous allez voir comme la souffrance et le manque, vous allez savoir ce que c'est. Et ce sera poussé jusqu'au bout en enfer. Mais je vais vous parler de l'enfer. Vous savez pourquoi il existe l'enfer, et je vais vous montrer que c'est une question de logique. Je ne sais pas s'il y a quelqu'un dedans, mais il est nécessaire que l'enfer existe. Donc vous voyez, quand on meurt, soit on est des saints, c'est-à-dire qu'on est suffisamment humble et miséricordieux dans notre vie pour pouvoir aller devant Dieu et travaillons à aller directement au ciel. Hein, on est vraiment, confessons-nous régulièrement. Allons-y. Et puis si on a une mauvaise expérience de la confession avec un prêtre qui était un abruti, un je sais pas quoi, un machin, eh bien écoutez, changez de prêtre. Et allez dire, j'ai du mal avec la confession, et puis j'ai peur que vous pensiez que moi je suis, et puis qu'est-ce que... Allez balancer tout ça, rassurez-vous, faites-le. Et peut-être qu'on ira au ciel directement, je vous le souhaite. Et puis si on s'est pas assez entraîné à passer devant le macaron rigolo, la baguette tendresse, ce moment qui vous attire et qu'on n'a pas pris l'habitude de réussir à... Eh bien au ciel, on aura peut-être besoin de ce temps de purification où après avoir vu Dieu, l'être aimé, nous en serons éloignés. Et sachez que les âmes du purgatoire sont des gens qui subissent le mal de ce qu'ils ont fait. Parce qu'ils ont vu Dieu et ils sont face à leur mal et leur mal leur fait tellement mal puisqu'ils manquent de Dieu. Vous voyez, ce n'est pas Dieu qui dit « toi tu vas galérer, toi tu vas souffrir, toi tu vas machin ». Ce n'est pas Dieu ça. C'est la conséquence de notre vie. Le jugement du Christ, c'est un jugement de vérité qui est un jugement juste. Mais on ira au purgatoire si on désire aller vers Dieu. En gros, si vous voulez aller vers Dieu, mais ce n'est pas en gros, paradis et peut-être purgatoire pour passer le temps de la purification avant d'aller vers le Seigneur. Mais comme notre Père du ciel est un Père d'amour, la condition fondamentale à l'amour, c'est la liberté. Donc si tu veux pas, tu veux pas. Quand le démon qui existe, je l'ai rencontré un petit peu, pas trop, mais je vous le souhaite pas. Le démon, c'est le plus beau de tous les anges, Lucifer, le porteur de la lumière, qui a emmené plein d'autres démons avec lui, qui n'a pas supporté à cause de l'orgueil que ce Dieu d'amour parfait mette sa confiance et veuille mettre au sommet de la création, non pas lui, l'ange, mais l'homme, la femme, l'humanité tout entière, ce qu'il aime le plus. Il a trouvé ça dégueulasse que Dieu donne la capacité de donner la vie à des animaux, à des limaces, et la vie spirituelle que lui n'a pas, parce qu'il est ange. Il n'a pas de corps. Et à l'homme qui donne la capacité d'avoir une vie spirituelle comme Dieu. Salaud, s'est-il dit devant son père. Alors il a fait sa crise, il a dit jamais, non serviam, je ne servirai pas. Et il est parti. Et je ne veux pas de toi dans ma vie. Alors Dieu a été obligé, en lui-même, puisque Dieu est toute chose, de créer un endroit de laquelle, duquel il a retiré toute sensation de sa présence. C'est-à-dire que c'est un endroit où il n'y a pas l'amour de Dieu. Et c'est la pire des choses qui existent. Il faut que cet endroit existe parce que sinon, pour respecter simplement la liberté du démon et dire à Dieu, je refuse ton amour, Dieu dira, soit. Et là-dedans, c'est le désordre et le mal absolu. Et le démon, je peux vous dire que quand il retrouve l'humain qui ne peut pas supporter, il est là pour lui faire du mal. Voici le jugement. Ce n'est pas un jugement parce que Dieu l'a décidé, ça lui a pris comme ça, comme une envie de bouffer un œuf ou de prendre un bounty. Non, c'est le jugement de l'amour, c'est la conséquence de l'amour. Les âmes du purgatoire, je vais vous en dire un mot. Les âmes du purgatoire, elles ne peuvent plus rien pour elles. Elles n'ont pas de corps là pour dire « Hé Jacqueline, je peux descendre ta poubelle ?» Maintenant, il n'y a pas de poubelle. Ils sont coincés au purgatoire. Et ce temps est long. Mais nous prions pour les âmes du purgatoire. Anne-Catherine Emmerich, qui avait pris l'habitude de prier tous les jours pour les âmes du purgatoire, au moment où elle est en train de mourir, elle est assaillie par le démon qui lui dit « Tu vas crever, tu iras en enfer, t'as vu ton cœur, c'est foutu, c'est horrible. » Elle a vu la porte de sa chambre s'ouvrir, des âmes du purgatoire débarquer et chasser les démons, disant « Dégagez, elle nous a libérés par sa prière. » Et n'oubliez pas, hein, demandez l'intercession dans votre vie des âmes du purgatoire. Toute âme du purgatoire dans sa vie a fait des choses bien. Elle a mérité des choses. Eh bien, demandez aux âmes du purgatoire d'offrir leur mérite pour vous. Elles attendent que ça. Il faut dire que quand je demande aux âmes du purgatoire de m'aider à régler un problème, ça marche, c'est incroyable. Alors, ce n'est pas automatique comme les antibiotiques. Les âmes du purgatoire, oui, la blague était nulle. Je conçois pardon à ceux qui ont fait une syncope à entendre ça. Mais sauf que quand vous faites intervenir les âmes du purgatoire dans votre vie et que vous priez pour elles, elles peuvent encore du ciel poser un acte d'amour. Vous pouvez les sauver. Et ceux qui sont en enfer, ben vous ne pouvez plus rien pour eux. C'est des gens qui ont vu Dieu, qui ont dit « Ouais, tu brilles, c'est ça ? Ouais, ok. » Eh bien, tu dégages, je ne veux pas de toi, je refuse. Mais comment peut-on faire ça, direz-vous ? Eh bien, quand t'as le melon, l'orgueil, et que toute ta vie, t'as pas supporté d'avoir tort, de devoir demander pardon, supporter qu'on te corrige, parce que t'as pas voulu te corriger, parce que t'as pas voulu l'humilité, parce que t'as pas voulu avoir besoin d'un sauveur. Alors si tu refuses d'avoir besoin d'un sauveur, c'est pour ça que, vous savez, il y a un certain nombre de pratiques humaines que je ne nomme pas, qui sont des fausses religions dans lesquelles l'homme se sauve lui-même, où ce n'est pas Dieu qui est le sauveur. Pourquoi c'est incompatible avec Dieu ? Parce que Dieu a donné sa vie pour nous sauver. Alors, frères et sœurs, je voudrais vous proposer de changer votre regard sur la mort, d'avoir un regard d'espérance. Mais ne regardez pas la mort, regardez la vie au quotidien avec le Seigneur. La mort sera ce passage où Dieu vous accueillera. Alors vous la désirez, quand elle viendra, quel que soit le moment, et vous n'en aurez pas peur. Remplissez votre vie du Seigneur, laissez-le vous transformer, laissez-le vous rencontrer, laissez l'Esprit Saint brûler votre cœur, laissez le Seigneur venir agir. Je sais que vous avez des barrages, qu'il y a des choses comme ça, mais c'est peut-être l'occasion cette semaine pour vivre la confession de votre vie. Choisissez un prêtre qui a Alzheimer s'il faut. Enfin non, ce ne serait pas valide, mais ni un sourd. Mais faites-le voyez que le Seigneur vienne vraiment pouvoir habiter tous vos cœurs. J'arrête là pour laisser la place aux questions. Et maintenant, il me reste encore une minute avant les questions. Une demi-minute. Vous voyez, vous parlez de la mort, c'est vous parlez de la vie. Nous, quand on parle de la mort, on voit cercueil et catafalque. Moi, je voudrais vous dire, ben oui, mort égale vie, passage de la terre au ciel. Le Christ est mort et ressuscité parce qu'il a fini par détruire la mort. Et grâce au Christ, tous ceux qui étaient morts, mais qui n'étaient pas dignes d'aller devant Dieu. Vous vous souvenez, je vous disais ce matin, pour ceux qui suivaient, qu'est-ce qui fait qu'on est digne et juste ? Ben, c'est pas nous, hein, c'est Dieu. Jésus, quand il est descendu aux enfers, il est allé dans la salle d'attente où il y avait Moïse, Abraham, qui fait « Ça fait 4000 ans qu'on attend là, hein. Ça fait 5000, nous on a envie d'aller voir Dieu. Je veux voir Dieu, le voir vraiment vite. » 5000 ans qu'il chante le refrain, les gars. Et Jésus, il est descendu dans le Sheol, ce qu'on appelle les enfers, mais c'est pas l'enfer, vous voyez. Et il a dit, vous êtes prêts? Et il a fini de déployer l'amour dans la mort, et la mort s'est fait défoncer la mort s'est fait exploser par l'amour. Le mur qui séparait la vie de la mort, terminé. Et tous les hommes ont pu se présenter devant Dieu. Waouh! Alors pourquoi avoir peur de la mort? Oh, ayons peur de la souffrance, on n'a pas envie de souffrir, hein. Je n'ai pas envie de quitter les gens que j'aime. Mais ayons peur surtout de ne pas avoir une belle vie et une belle mort. Alors n'oubliez pas de vous confier à Saint Joseph. S'il y en a un qui a eu les bons soins, entouré de la Vierge Marie et de son fils Jésus pour la mort, ça devait être bien. Pour ça qu'on prie Saint Joseph comme saint patron de la bonne mort. Les questions Corentin, merci de votre attention.
1: Merci Père Baudouin. On a une question, c'est que faire avant de mourir pour partir en paix? Est-ce qu'il y a des...
0: Ah oui, bien sûr, il y a des recettes. C'est pas des recettes, mais écoutez votre bon sens. Cherchez de tout votre cœur à pardonner à ceux qui vous ont fait du mal. Cherchez de tout votre cœur à demander pardon à ceux à qui vous avez fait du mal, à ceux à qui vous n'avez pas fait de bien. Confessez vos péchés. Faites le point. N'oubliez pas que vous serez... Le pape François disait, il n'y a pas de poche dans un linceul. Débarrassez-vous. Ne partez pas avec vos soucis qu'on garde mémoire de vous, on s'en fout. Donnez les choses, distribuez les choses, que ça aille là où ça doit aller. Partez vide et le cœur léger. Partez avec le désir de rencontrer Dieu. Confessez vos péchés. Et je vais vous dire un truc de confesseur. Il y a des gens qui sont morts de cancer dans leur vie, des cancers terrifiants qu'ils ont rongés pendant des années parce qu'il y a des choses qu'ils n'avaient pas confessées. Tout ce qui ne s'exprime pas s'imprime. Et tout ce qu'on n'a pas exprimé à Dieu, ce n'est pas la raison de tous les cancers, hein, rassurez-vous, mais tout ce qu'on n'a pas exprimé à Dieu, qui non seulement prend la chose et arrache la racine, eh bien ça demeure.
1: Merci. Parmi ceux qui nous écoutent, il y a ceux qui craignent la mort, mais il y en a aussi, avec toute la période qu'on a traversée, qui pensent, qui ont des idées noires, et donc qui la désirent plutôt. Qu'est-ce que vous pouvez dire là, une parole d'espérance pour ces personnes qui ont du mal à traverser cette période difficile?
0: Mais tout de suite, on prie pour les personnes qui vous êtes tentées par le suicide. Je vous ai dit ce que vous deviez entendre. Votre place, elle est sur terre parce que vous êtes une bénédiction, que vous le vouliez ou non. Mais l'ennemi aime bien vous dire, peut-être par vos failles psychiques et psychologiques, que votre vie n'en vaut pas la peine. Alors, fermez les yeux là où vous êtes et ensemble, je prie pour vous. Dans le nom de Jésus, j'ordonne, je demande que l'esprit de mort soit chassé de vous. Ni par force, ni par puissance, mais par l'esprit du Seigneur. Où que vous soyez dans le monde et dans le temps en train d'écouter cette vidéo. Je demande que l'amour du Père vienne vous visiter, que l'Esprit Saint vienne toucher votre cœur, qu'il vous montre à quel point vous êtes une merveille, quels que soient vos actes et vos fautes. Et dans le nom de Jésus, je demande que soient brisés les liens avec le désir des morts. Et je proclame la vie dans votre cœur. Amen.
1: Amen. J'en profite pour ajouter pour ceux qui nous regardent sur YouTube et qui nous écoutent sur Radio Espérance que jeudi soir, nous aurons une grande soirée de louanges pour louer le Seigneur. Et vous aurez la possibilité, pour ceux qui le souhaitent, d'avoir la prière des frères par téléphone. Donc n'hésitez pas à nous laisser un SMS, vous avez les contacts.
0: Et donnez surtout des intentions de prière, on priera pendant la veillée pour ça. On n'a pas tous les priants pour le téléphone encore.
1: Et n'hésitez pas à nous laisser des intentions, oui, qu'on peut porter pendant la messe. Il y a une autre question qu'on a de nos auditeurs, c'est pas ma propre mort qui m'angoisse, mais c'est celle des autres, de voir partir les autres. Alors que pouvez-vous dire à ceux qui s'angoissent pour ça ou qui même ont vu partir quelqu'un?
0: Branchez-vous demain matin pour l'enseignement à 9h, puisque ce sera un enseignement sur la communion des saints, le lien entre le ciel et la terre, entre le fait que nous serons ici sur terre avec, nous sommes là avec nos troubles, etc. Puis au ciel, il y a les anges et les saints. Voilà, je crois que c'était la seule question. Donc pour le coup, je répondrai à cette question demain dans l'enseignement en parlant de cette vie surnaturelle que nous sommes appelés à avoir. Mais sachez que c'est normal d'avoir peur. Moi, on n'a pas envie que nos parents, nos proches meurent. On n'en a pas envie, Jésus n'en avait pas envie non plus. Ce que je sais, c'est que le Christ étant venu le vivre, en me mettant dans ses mains, en lui demandant de m'accompagner, eh bien j'aurai la grâce de vivre cela, et je vais avoir la grâce d'avoir plus de vie dans ma vie à ce moment-là. C'est bon pour les questions ?
1: Oui, c'est bon.
0: Alors, je profite, puisqu'il me reste 2 minutes, j'ai le droit, ou vous avez des annonces ?
1: J'ai quelques annonces, mais
0: allez-y. Allez-y, faites les annonces, et le reste, ce sera pour
1: demain. Non, mais c'est pour demain matin. Je ne sais pas si vous aviez la même idée, mais...
0: Oui, je voudrais dire une dernière allez-y. Chose concernant la question de la mort. La réincarnation, c'est du bidon. C'est comme du boudin, mais en verlan. Notre âme, elle a été créée pour nous. Il n'y a pas d'une âme dans un chat, il n'y a pas une âme dans un criquet, il n'y a pas d'âme dans un serpent. Nous n'allons pas partir être réincarnés si nous avons été plus ou moins dans je ne sais quoi. Non, il n'y a pas de réincarnation parce qu'on est sauvé. Il n'y a pas de réincarnation parce que mon âme, elle est humaine. Elle est faite pour un corps humain. Vous voyez, je ne vais pas me transformer en pissenlit, il n'y a pas la place. Voilà, c'est tout ce que je voulais dire pour ceux qui croient encore à cette bêtise de réincarnation. Non, vous ne serez pas réincarné, vous serez ressuscité. Et ça, c'est tellement mieux.

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2: La vérité germera de la terre et du ciel se penchera la justice. Psaume 84, 12.

Voilà, alors je vais d'abord rappeler en très peu de mots le petit parcours que nous avons eu la dernière fois avant de commencer celui d'aujourd'hui. Donc la dernière fois, j'avais un peu balisé l'itinéraire de la vie spirituelle en quelques points. Le premier point, c'était le désir. Laisser désir grandir, le désir de Dieu en moi. Le deuxième point, c'était de parler de ce qui s'oppose au désir, à savoir l'acédie, ou encore la paresse spirituelle, ou encore la tiédeur. Le troisième point, c'était que Jésus voulait justement nous guérir de cette acédie, de cette tiédeur, particulièrement ici à Parelmonial, où il nous crie, hein, dans l'Eucharistie, sur la croix et dans le cœur de nos frères, j'ai soif. Le quatrième point, c'était que ce désir conduit au don de notre vie, le don total. Hein, c'est l'histoire du jeune homme riche, hein, que j'ai évoquée pour dire que dans la vie, il y a des moments où Dieu, comme au jeune homme riche, nous dit, mais veux-tu bien me suivre? Veux-tu bien accepter tout ce que tu as fait jusqu'à présent, c'est bien, mais est-ce que tu veux bien accepter de faire un pas de plus dans la confiance et désormais de mettre toute ta vie dans mes mains? Le cinquième point, c'était comment faire pour tout donner et se donner soi-même? Et donc, on a parlé, hein, de cette difficulté que nous avons parfois à tout donner, hein, dont Jésus lui-même se plaint quand il dit à Parelmonial, hein, voici ce cœur, hein, qui a tant donné, qui s'est donné tout entier, qui a tout donné, hein, mais qui reçoit en retour tant d'ingratitude. Eh bien, on avait dit que la manière de répondre à cet appel de l'amour, c'était la voie de l'abandon et de la confiance, hein, la voie de l'enfance. Hein, celle de la pauvreté spirituelle, de la petitesse. Prendre conscience qu'on ne peut rien sans Dieu et mettre toute sa force dans la confiance que l'on a dans sa puissance d'amour. Alors, je vais poursuivre ce parcours aujourd'hui en insistant davantage maintenant pour arriver dans le concret, parce qu'un certain nombre d'entre vous ont posé des questions concrètes la dernière fois, hein, et il faut bien sûr atterrir dans la réalité. Hein, mais il fallait bien d'abord baliser l'itinéraire avant de donner les moyens de le parcourir. Mais je vais donc parler aujourd'hui des moyens qui vont nourrir notre vie spirituelle. Mais avant cela, quand même, si vous le permettez, je voudrais revenir sur cet itinéraire en insistant sur l'importance de la persévérance. C'était d'ailleurs, en fait, à l'origine, le titre de ce carrefour, la persévérance. Et je suis très heureux qu'aujourd'hui, l'évangile soit celui du semeur, parce qu'on pourrait dire que c'est l'évangile de la persévérance. Hein? Cet évangile pourrait résumer tout le carrefour. Hein? Cet évangile qui nous parle de la parole de Dieu, qui est Jésus lui-même. Hein? Jésus lui-même, dans sa parole, dans l'Écriture, dans la tradition, mais aussi dans l'Eucharistie, hein? Et puis dans les événements de nos vies. Jésus, hein, qui se donne pour que nous l'accueillions progressivement au plus intime de notre cœur, pour porter beaucoup de fruits, un fruit qui demeure. On nous l'a rappelé à la messe ce matin. Mais pour cela, ça suppose qu'on laisse cette parole descendre progressivement au plus intime de notre cœur. Et Jésus dit que cela suppose la persévérance. Hein? Si vous avez bien noté l'évangile, je vous invite à le relire, cet évangile du jour. Il est magnifique. Hein? C'est vraiment tout un programme pour notre vie. Hein, il dit, voilà, la terre profonde, hein, celle qui porte beaucoup de fruits, ce sont ceux qui écoutent la parole avec un cœur généreux et qui portent du fruit par leur persévérance. Hein. Voilà, la persévérance. C'est une clé de notre vie spirituelle, comme c'est peut-être la clé, comme c'est aussi une clé, peut-être la clé de notre vie tout court. La persévérance. Parce que nous le savons bien. Rien de beau, rien de grand, rien d'important ne se fait sans le temps. Hein? Ce qui a été fait sans le temps, disait quelqu'un, ne résiste pas au temps. Hein? Et le drame de notre époque, c'est que nous sommes dans une civilisation de l'instant, une civilisation du zapping, hein? Où nous sommes constamment tentés de changer. Hein? Changer de quelton, changer d'habit, changer de mode, changer d'opinion, changer de partenaire, changer de travail, changer de religion, changer si on pouvait d'identité. Hein? Et même d'ailleurs, on en parle avec le gender, hein? On va jusqu'à changer d'identité. Eh bien, en fait, malheureusement, le zapping conduit nulle part. Et dans la parabole du semeur, justement,
Il est question de ceux qui reçoivent la parole avec joie, mais qui tombent à la première tribulation, à la première épreuve. Et Jésus dit, ce sont les hommes d'un instant, ils n'ont pas de racines en eux. C'est le drame de notre époque. Hein? Il ne s'agit pas de juger le monde, ni de juger notre temps, mais quelque part, c'est bien aussi d'être conscient hein, des limites et des faiblesses que porte notre époque. Et une de ces limites, c'est celle de l'inconstance, de l'infidélité, du manque de persévérance, du manque de sens. Vous savez, on a dit, hein, moi je fais partie de cette génération hein, qu'on appelait autrefois les baby boomers, mais qu'on appellera bientôt les papy boomers, hein, les papy boomers, bon, parce qu'ils arrivent maintenant aux âges de la retraite. Hein, on a dit de cette génération que ça a été la génération du moi d'abord. Hein, ce n'est pas moi qui l'invente, c'est Jacques Attali qui l'a dit dans son rapport. Hein, la génération du moi d'abord, hein, génération 68, c'est-à-dire avant moi il n'y avait rien, après moi le déluge. Vous voyez ce que je veux dire? Ce n'est pas du tout un jugement hein, ce que je dis là, c'est un fait. Après il faudrait analyser les causes de cela, on pourrait en parler, ce n'est pas le sujet de ce que je veux vous dire aujourd'hui. Mais... le drame de cette civilisation, c'est que c'est une civilisation sans mémoire. Sans mémoire, et donc sans identité, et donc sans espérance. Parce que celui qui n'a pas de mémoire n'a pas de futur. Voyez ? Et la mémoire, ce n'est pas seulement la mémoire des blessures reçues. Voyez ce que je veux dire ? La mémoire, c'est d'abord la mémoire des grâces reçues, des bénédictions reçues. Demain, c'est la fête nationale. Excuse-moi, je ne pensais pas parler de tout ça, mais je voudrais vous dire, mais c'est hallucinant. Quand vous ne vivez pas en France, ça fait 25 ans que je ne vis plus en France, c'est hallucinant de voir tout ce que la France a reçu de sa nature, de sa culture et de son histoire religieuse. C'est hallucinant. Il faudrait que nous fassions mémoire des grâces reçues. C'est, vous savez, dans la Bible, le fait d'oublier, le fait de perdre la mémoire, c'est un signe du péché. C'est le commencement du péché. C'est tout à fait le problème de l'enfant prodigue. Il a perdu la mémoire. Il a oublié son père. Il s'est centré sur lui-même, dans l'avoir, dans la dispersion, dans le péché. Et c'est l'épreuve qui lui fait retrouver la mémoire. L'épreuve le fait rentrer en lui-même et en rentrant en lui-même, il retrouve sa mémoire. En retrouvant sa mémoire, il retrouve son identité en se rappelant son origine, le père, qu'il avait oublié. Et on dit bien que malheureusement, aujourd'hui, nous sommes... Peut-être le XXe siècle aurait été le siècle de la mort du Père. Et peut-être le XXIe siècle sera le siècle de la redécouverte du Père, le siècle de la miséricorde. Je l'espère profondément. Donc toujours pour dire que nous avons à redécouvrir ce sens du temps. Je voudrais citer ici deux de mes confrères, dont un a parlé ce midi à la messe, le Père Denis Bijou Duval. Je ne savais pas qu'il allait présider la messe, mais je vais le citer tout à l'heure. Et l'autre est Bernard Pérouse, que certains d'entre vous connaissent, qui a fait un très beau livre, entre parenthèses, que je vous recommande aussi. J'ai recommandé avant-hier le livre de Pascalide sur les péchés capitaux. Je vous recommande le livre de Bernard Pérouse sur l'itinéraire spirituel. C'est vraiment un livre facile à lire, très utile. Beaucoup de laïcs, beaucoup de chrétiens, et dans le monde entier, parce que moi je suis en Afrique, on trouvait beaucoup de secours dans la lecture de ce livre. Bien. Bernard Pérouse dit que, en gros, il y a trois étapes dans la vie spirituelle. Celle des débuts, celle du milieu, celle de la fin. C'est assez logique au fond. Hein? Bon. Celle des débuts, ben, on peut dire c'est l'étape de la jeunesse, hein? L'étape de l'enthousiasme. Hein? La grâce de la jeunesse, c'est la générosité. C'est l'enthousiasme, la capacité de se donner, la capacité de prendre des grandes décisions qui vont nous engager pour toute la vie. Hein, et souvent, ça va avec une réelle ferveur et parfois même avec aussi une certaine réussite aussi apparente. Hein. Et donc, c'est une étape très importante, mais qui peut faire illusion aussi. Hein, aujourd'hui, on vit à l'époque du jeunisme. Hein, c'est comme s'il n'y avait que la jeunesse qui était importante. Bon, c'est vrai que la jeunesse, c'est magnifique, mais la jeunesse peut être aussi l'étape de l'illusion d'une certaine façon. Parce qu'on est généreux, certes, mais on est encore très centré sur soi. Hein, c'est le propre de la jeunesse. On reste encore très centré sur soi. On n'a pas encore fait l'expérience de ses limites. Et on s'illusionne aussi un petit peu sur la vie. Vous voyez, on n'a pas encore fait l'expérience des limites, entre guillemets, de la vie. C'est-à-dire les limites des autres. Et donc, à la fois c'est beau et en même temps c'est encore fragile. D'accord ? La deuxième étape, c'est celle de la maturité. Hein, bon, vous pouvez la situer quand vous voulez. Hein. Pour certains, la maturité, c'est à 15 ans. Hein, pour d'autres, c'est à 70 ans. Bon, pour la moyenne, en général, c'est autour de 40 ans. D'accord ? Bon, ça vous rassure ? Ça va ? Bon. Donc, la maturité se caractérise par quoi ? En gros,
Normalement, vous savez, il y a une publicité autrefois qui disait à 20 ans on se cherche, à 30 on se trouve. On dirait plutôt à 40 on se trouve aujourd'hui. Hein, bon. Mais en tout cas, c'est un moment où on devient responsable. Responsable de soi-même, d'abord, c'est ce qu'il y a de plus difficile. Hein. C'est-à-dire, en gros, on arrive plus ou moins à se gérer. Hein, et on arrive aussi plus ou moins à gérer sa vie. D'accord? Plus ou moins, on peut nous confier des responsabilités qui peuvent être parfois modestes, mais importantes. Hein. Par exemple, une mère au foyer, c'est une très grande responsabilité, même si ce n'est pas très visible extérieurement. Voyez, bon. Ça peut être aussi des responsabilités de type professionnel, ça peut être des responsabilités de type religieux, ça peut être des responsabilités. Mais l'essentiel, ce n'est pas tellement j'allais dire, le visible, voyez, mais c'est qu'on est arrivé intérieurement à une certaine maturité. Alors, ça, c'est positif et on devient de ce fait assez efficace aussi dans ce qu'on fait. Voyez, ce qui est bien aussi. Mais c'est aussi le moment où, paradoxalement, on prend aussi conscience de ses limites. Hein, on devient plus réaliste. Hein, plus réaliste. On commence, hein, comme dirait, là c'est une expression de Bernard Pérouse, on commence à toucher les murs de la pièce intérieure. Voyez, il y a un moment, et ça c'est normal dans la vie, il y a un moment où on commence à découvrir qu'on est limité. Et bon, sur le plan psychologique, certains peuvent parler de crise du milieu de la vie. Alors, vous pouvez la mettre quand vous voulez, la crise du milieu de la vie. Mais d'abord, sur le plan physique, on découvre que notre corps a ses limites. Hein, sur le plan moral, on découvre aussi que nous sommes au fond plus pécheurs que nous ne pensions. Hein, et parfois même, il y a des tentations qu'on n'avait pas dans la jeunesse ou qu'on avait perdues ou sur lesquelles on avait réussi à remporter des victoires et qui reviennent. Hein, ce qu'on appelle le fameux démon de midi. Vous voyez ce que je veux dire? Hein, et donc, on est surpris au fond de, à la fois, d'un certain point de vue, on a mûri, on devient plus efficace, mais d'un autre point de vue, on se découvre aussi plus limité qu'on ne pensait, et plus fragile peut-être qu'on ne pensait. Et ça peut être une crise profonde. Hein. Ça peut être une crise, ça peut être aussi le commencement de quelque chose de plus vrai, de plus humble, de plus réaliste, qui est le commencement d'une entrée dans une vie, de, je dirais, de plus d'humilité, c'est-à-dire de plus de remise de soi à Dieu. Hein. Pour dire les choses comme ça, je dirais, quand on est jeune, on a besoin de se prouver qu'on existe d'abord par le faire. D'accord? C'est normal d'ailleurs. D'ailleurs, on est plein de force, on a plein de dynamisme, et c'est bien qu'il en soit ainsi. Il faut faire des choses quand on est jeune, il faut beaucoup, mais on croit que c'est d'abord par le faire qu'on va exister. Et bon. Mais il y a un moment, on se rend compte qu'il ne s'agit pas tant de faire que de se laisser faire. Voyez? D'avancer dans un chemin, au fond, d'abandon, hein, de confiance, hein, de remise de soi. C'est-à-dire que petit à petit, on devient enfant. Paradoxal, hein, que plus on grandit dans la vie spirituelle, plus on devient petit. Hein, c'est bizarre ça. Hein, mais plus on devient enfant. L'enfance dans la vie spirituelle, c'est un signe de maturité. C'est pas un signe d'immaturité. Mais c'est pas l'enfance au sens de gaminerie, voyez. Devenir enfant, ça veut pas dire reprendre son biberon et dire. Parce que malheureusement, aujourd'hui, justement, on serait tenté de croire ça. On fait une espèce de caricature de l'esprit d'enfance en disant être enfant, c'est faire des gamineries. C'est pas ça du tout, être enfant. Quand Sainte-Thérèse de l'Enfant Jésus a découvert vraiment, vraiment ce que c'était que l'esprit d'enfance, c'est au moment où son père a été interné à l'hôpital psychiatrique de Caen et où elle ne pouvait rien faire pour l'aider parce qu'elle était au fond de son Carmel. Ça a été peut-être une des plus grandes épreuves de sa vie. Hein, et son père a duré 3 ans avant de mourir. 3 ans fou. Monsieur Martin, hein, que tout le monde respectait, fou, interné. Et avec peut-être aussi dans le couvent l'idée que c'était à cause de ses fils qu'il était devenu fou, et en particulier la petite Thérèse elle-même. Hein, qu'il aimait tant et qui était parti au Carmel. Et donc, Thérèse a commencé à comprendre à ce moment-là ce que c'est que l'abandon, c'est-à-dire la voie de l'enfance. Hein, quand je ne comprends plus rien, quand tout semble s'écrouler de mes projets, de mes idées, etc., c'est là que je commence à espérer. C'est là que je commence à comprendre ce que c'est que être enfant. Vous voyez ce que je veux dire? Dans le sens le plus profond du terme, c'est-à-dire faire confiance à Dieu, hein, s'abandonner dans les mains de Dieu. Bien. Et la troisième étape, on espère qu'on y arrivera tous, hein, c'est au fond, paradoxalement, hein, peut-être l'étape du vrai bonheur, hein, qui est c'est celle de la fin de la vie et l'entrée dans la vie avec un grand V. Mais c'est-à-dire l'étape de la vraie pauvreté spirituelle, voyez, qui peut aller paradoxalement avec la croix, hein, puisque au fond, plus on avance vers la mort, plus la réalité de la croix devient concrète pour nous, hein. Je crois que c'est vrai. Enfin, parmi vous, je ne sais pas s'il y a des gens qui
Enfin, moi, j'en fais l'expérience. Vous voyez, je pense que je ne suis pas le seul. Bien. Et en même temps, paradoxalement, hein, avec cette expérience plus grande du dépouillement, de la pauvreté, hein, apparente inutilité aussi. Hein, plus on vieillit, plus on devient apparemment inutile. Hein. Mais curieusement, si c'est vécu en Dieu, eh bien, on rentre dans une vraie fécondité, une vraie joie. Voyez, un vrai bonheur, le bonheur des béatitudes, et peut-être une vraie sainteté. Et je me souviens de cette histoire que les vieux nous racontaient, un des prêtres de la communauté, quand il était séminariste, il vivait chez des vieux dominicains à Paris. Alors, vous savez, séminariste, hein, c'est normal, c'est l'âge de la jeunesse, on doute de rien, vous allez voir, on va révolutionner le monde, ça, très bien. Et alors, il leur disait ceci, les vieux dominicains, ils disaient à ces jeunes, ils disaient ceci. Vous savez, les jeunes prêtres, ils ont l'air d'être des saints, mais ils ne le sont pas. Les prêtres d'âge mûr, ils n'ont pas l'air d'être des saints, mais ils ne le sont pas. Mais les vieux prêtres, ils n'ont pas l'air d'être des saints, mais certains le sont. Ben, je dirais la même chose des laïcs. Vous voyez ce que je veux dire? Hein, c'est paradoxal, hein, mais au fond, c'est ça, je crois que c'est la vérité. La vérité, c'est l'humilité, vous savez, disait Sainte Thérèse. Ben, je crois que c'est vrai. Hein, c'est cette patience, hein, comme dit Jésus, cette persévérance, hein, c'est ça qui nous conduit à travers des dépouillements, nous conduit à la vraie enfance spirituelle, qui est au fond la confiance totale en Dieu, la remise de soi, l'offrande de soi, hein, mais pour entrer dans le bonheur des pauvres, hein, le bonheur des béatitudes. Bien. Alors, cela suppose évidemment quand même de persévérer, hein. Et la persévérance, ça demande aussi notre coopération. Voyez, on n'ira pas au ciel par hasard, hein, comme on n'ira pas non plus en enfer par hasard. Hein. On ira au ciel parce qu'on le veut. Vous voyez ce que je veux dire? Hein. Il faut le vouloir. Je le veux. Non seulement je veux aller au ciel, mais je veux sauver. Je veux contribuer, parce que ce n'est pas moi qui sauve, mais je veux collaborer au salut de beaucoup d'âmes. C'est une décision énergique. Voyez? Les saints n'ont pas été des mous. Ils ont été des doux, mais pas des mous. Ils étaient des violents. Des violents, et ce sont les violents qui rentrent dans le royaume. Ceux qui savent se faire violence à eux-mêmes, voyez? Qui décident, qui veulent, je le veux. Il faut être même un peu têtu. Mais

L'année, je me suis donné, j'ai évangélisé. Mais c'est très beau tout ça, c'est merveilleux. Mais ce n'est pas encore la sainteté. Hein? Ou alors, la ferveur, ça peut être aussi dans la vie de couple, vous voyez. J'ai rencontré mon fiancé, vraiment, la vie, tout a basculé. Ma vie, c'est comme si j'étais né une deuxième fois. Je voyais tout différemment. J'avais de nouvelles lunettes. Hein? Tout était nouveau pour moi. Hein? Et il y a une ferveur aussi dans l'amour, vous voyez, humain aussi. Dans l'amour conjugal, par exemple, qui était une grâce aussi, qui est quelque chose de merveilleux, qui est quelque chose de fondateur, dont il faut faire mémoire, mais qui n'est pas encore le véritable amour. Vous voyez ce que je veux dire? Et puis, il y a un moment, hein, ça c'est le mystère joyeux, il y a un moment où apparemment, cette ferveur semble diminuer. Du moins de façon sensible, on n'a plus l'expérience de cette ferveur. Hein, il paraît que c'est comme ça dans le couple, moi j'en sais rien, mais... On a dit ce matin qu'il ne faut pas que notre relation avec Dieu soit comme celle d'un vieux couple. Mais c'est un vieux couple, ça peut être merveilleux, je vais en parler tout à l'heure. Mais il semble que la ferveur sensible, mettons des trois premières années, hein, puisque apparemment les psychologues parlent comme ça, parce que les psychologues, je ne sais pas, bon. Mais si elle n'est pas alimentée à un certain moment, peut s'éteindre. Et c'est vrai aussi dans notre vie spirituelle, la ferveur des premières années, si elle n'est pas alimentée, peut s'éteindre. Et comme je vous l'ai dit, comme les vierges sages et les vierges folles, Il y a malheureusement des vierges folles qui ont été super chaudes à un certain moment, puis à un moment, vous voyez leur ferveur qui s'éteint. Alors il y a un moment, si vous voulez, où c'est comme si Dieu nous passait le relais. Il nous dit, maintenant mon enfant, je te fais vraiment confiance. Hein, jusqu'à présent, je t'ai nourri au petit lait. Maintenant, c'est l'heure d'arrêter le biberon. Maintenant, tu vas prendre la nourriture solide. Et la nourriture solide, c'est quoi? Eh bien, c'est l'engagement de notre liberté dans notre vie spirituelle. Et l'engagement de notre liberté, ça passe... à travers des décisions, de petites décisions, voyez. Mais ça passe notamment par la cèse. On n'aime pas trop ce mot. Hein. La cèse, c'est-à-dire, au fond, la lutte contre nos tendances mauvaises. Hein. J'ai parlé des péchés capitaux, je n'y reviens pas, mais c'est un vaste programme. Hein. Si vous lisez le livre de Pascal Lid, j'espère que vous ne ferez pas la même expérience que moi, parce que j'ai lu le livre, je me suis reconnu dans tous les péchés capitaux. Alors heureusement, j'avais un revolver dans le tiroir de mon bureau, donc j'ai pu le tirer, mais il n'y avait pas de balle dedans. Donc j'ai fermé, et puis après je me suis dit, mais après tout, ce n'est pas si grave que ça. Hein? Puisqu'il y a un médecin pour la maladie. Non, je blague, j'ai pas de réponse. Bon, mais donc, en tout cas, mais ça veut dire quand même qu'à un moment, il faut prendre sa vie en main, voyez. Et peut-être que c'est vrai qu'on se reconnaît dans tous les péchés capitaux, mais il y en a peut-être un qui serait bon quand même qu'on lutte, qu'on combatte, parce que c'est vraiment notre tendance dominante. Ça, c'est du côté du vice, mais il y a aussi les vertus à construire, voyez, dans nos vies. Hein, nous sommes des êtres incarnés et au fond, dans notre humanité, il y a beaucoup de choses qui s'acquièrent par habitude, bonnes ou mauvaises d'ailleurs. Les vices, ce sont les mauvaises habitudes. Les vertus, ce sont les bonnes habitudes qui s'acquièrent par la répétition d'actes bons. Alors, il y a ce qu'on appelle les vertus humaines ou les vertus morales, hein, l'humilité... la maîtrise de soi, la politesse, l'ardeur au travail, un certain nombre de choses. Bien. Et parmi celles-là, il y en a quatre qu'on appelle les vertus cardinales, parce qu'elles sont vraiment les charnières, voyez, pour toutes les autres. C'est quoi les vertus cardinales? Non, pas la constance. La justice, la tempérance, la force et la prudence. Alors, les vertus morales, donc, elles existent même dans le monde païen. Hein, ce sont des vertus humaines à cultiver. Par la répétition d'actes bons. Alors là aussi, peut-être une vertu qu'on peut cultiver particulièrement. Il faut cultiver aussi ses points forts. Voyez, il ne faut pas seulement lutter contre ses faiblesses, mais il faut essayer de repérer dans notre vie quels sont nos points forts et les cultiver. Voyez, je vous recommande aussi un livre de Pascal Lit qui s'appelle Construire sa personnalité, hein, qui est uniquement un commentaire sur les quatre vertus. C'est tout un, j'allais dire, comment dirais-je, un mode d'emploi pour la croissance dans la vie morale par les vertus cardinales. C'est très intéressant, c'est étayé par beaucoup de petits exemples pratiques, c'est très bien. Construire sa personnalité. Bon, ça, ce sont les vertus morales. Mais maintenant, il y a ce qu'on appelle les vertus théologales, hein, qui sont à la fois reçues de Dieu et qui ont Dieu pour objet. Alors, je ne vais pas vous faire l'insulte de vous demander les vertus théologales. Hein. Donc, la foi, je crois Dieu à cause de Dieu. D'accord? L'espérance, j'espère Dieu de Dieu. D'accord? La charité, j'aime Dieu de par Dieu et... Gérard. Hein. J'aime Dieu de par Dieu et mes frères à cause de lui. D'accord?
J'aime aussi Gérard Depardieu.

mais j'aime Dieu de par Dieu et mes frères à cause de lui. D'accord? Bien. Alors, les vertus théologales, c'est comme les vertus morales, ça se cultive aussi par l'exercice de ces vertus, par des petits actes de foi, des petits actes de charité, des petits actes d'espérance. D'accord? Je ne vais pas vous faire l'insulte de vous demander comment se dit l'acte de foi dans le catéchisme. Vous vous rappelez, non? Mon Dieu, je crois avec ferme confiance les vérités que vous avez révélées, que vous enseignez par votre Église, parce que vous ne pouvez ni vous tromper, ni me tromper. C'est pas ça? Bon. Donc, voyez, j'allais dire, l'engagement de notre liberté passe aussi à la fois par la lutte contre le péché et en même temps par l'exercice des vertus. Bien. Et par exemple, une manière d'exercer les vertus, c'est de, par exemple, de mettre en place un temps de prière dans sa vie. C'est pas seulement de la spiritualité. C'est aussi une manière d'exercer une vertu morale, voyez. Par exemple, la vertu de force. Parce qu'il y a des fois, on n'a pas envie d'aller prier. Vous comprenez ce que je veux dire? Ça vous arrive jamais? Non, ça vous arrive jamais de ne pas avoir envie d'aller prier. Mais moi, ça m'arrive parfois. Alors, qu'est-ce que je fais quand je n'ai pas envie d'aller prier? Ben, j'y vais pas. Non, j'y vais. Quand je n'ai pas envie d'aller prier, je décide. Je n'ai pas envie, mais je décide. Vertu de force. Vous voyez ce que je veux dire? J'ai posé un acte libre. Hein, où ça commence le matin, déjà dans votre lit. Hein, pour certains d'entre nous. Hein, ça vous arrive jamais, vous, de ne pas avoir envie de vous lever? Hein, ça vous arrive jamais. Moi, ça m'arrive de temps en temps. Alors, acte libre, je décide de me lever. Je n'ai pas envie, mais je le décide. Vous voyez, vertu de force. Vous voyez ce que je veux dire? C'est un petit truc tout simple, mais ça fait énormément grandir. Bien. Donc, vous voyez, cette étape, je dirais, intermédiaire avant les mystères glorieux, c'est l'étape de la construction, au fond, de notre vie, où là, Dieu nous laisse beaucoup plus. Paradoxalement, j'ai dit hier que la croissance spirituelle se fait par une vie qui est davantage sous l'emprise des dons du Saint-Esprit, hein, vivez sous la conduite de l'Esprit de Dieu. Mais paradoxalement, les dons du Saint-Esprit ne sont pas là pour remplacer notre liberté, mais au contraire pour la fortifier. Et par exemple, les dons du Saint-Esprit vont nous aider à vivre beaucoup mieux les vertus théologales, la foi, l'espérance et la charité. Beaucoup plus facilement. Mais ça ne va pas se substituer à notre liberté, vous voyez, ce n'est pas cool, l'Esprit me conduit, cool. Non. Hein, c'est vrai que la vie dans l'Esprit, c'est extraordinaire, c'est merveilleux, mais des fois, ça demande de combattre. Hein. Il y a un combat spirituel. Hein. On ne peut pas y échapper. Si vous entrez dans la vie dans l'Esprit, vous ne pouvez pas échapper au combat spirituel. Et Dieu nous donne des fois une grâce de force, mais extraordinaire, dans les combats. Hein. C'est vraiment la lutte, parfois, hein, la vie dans l'Esprit. Parfois, c'est le corps à corps. Surtout, il y en a un qui est particulièrement coriace, vous savez, c'est qui? Hein? C'est le vieil homme qui est en moi. Non, le malin, c'est vrai qu'il est têtu lui aussi, il est têtu, il est collant. Mais ce n'est pas lui le plus difficile, c'est moi. Enfin, du moins, c'est moi, vous savez, le moi. Hein. Le moi. Hein, qui est, on a tous, enfin, pas vous, pas vous, mais en tout cas, mais moi justement, vous voyez, moi. Hein, c'est moi, il me dérange parfois. Il est vraiment collant aussi, lui. Donc, c'est parfois cette lutte, hein, et puis la lutte, bon, enfin voilà. Et donc, après ces mystères douloureux, mettons, mais déjà, même dans la douleur, vous voyez, il y a la joie aussi du combat, de la victoire aussi, hein, la force. Et il y a les mystères glorieux. Les mystères glorieux, déjà sur la terre, vous voyez, il ne faut pas penser que les mystères glorieux, c'est pour l'Assomption, vous voyez, ou c'est pour ma propre résurrection, par exemple. Hein. Mais ça commence déjà ici-bas. Dans tous les domaines d'ailleurs, vous savez, il y a une sorte d'accomplissement de nos vies. Quand elles ont été menées selon Dieu, il peut y avoir déjà ici-bas un accomplissement, déjà sur le plan naturel, mais aussi sur le plan surnaturel. Hein, déjà sur le plan naturel, par exemple, voyez un footballeur, par exemple, hein, qui au départ, il a des talents, c'est le mystère joyeux, il est jeune, il découvre qu'il est bon, etc., machin, bon. Mystère douloureux, bon, maintenant, il va falloir les bosser, ces talents. Ça ne suffit pas d'avoir des talents. Il faut encore les travailler. Il faut bosser. Hein. On n'arrive pas à un niveau satisfaisant sans se donner du mal. Et c'est parfois, il y a en pleurer des fois, hein, les gars qui font l'entraînement avant de recueillir la gloire. Hein, quelle vie ils ont, hein. C'est dur. Hein. Et il n'y a pas de... Vous ne connaissez pas dans la vie, il n'y a rien qui ne passe, si on veut arriver quelque part, il n'y a pas un moment où il faut vraiment se donner à fond. Vous voyez ce que je veux dire? Et bien après, il peut y avoir les mystères glorieux, c'est-à-dire le gars, il est vraiment arrivé à un niveau où là, ça y est, il a atteint son niveau optimal.
Et à ce moment-là, non seulement il a la joie, mais il donne la joie aux autres, voyez? Il atteint vraiment son niveau. Ben ça, c'est sur le plan naturel, mais c'est vrai aussi dans la vie de couple, par exemple, voyez? Il peut y avoir les mystères joyeux de la première rencontre, tout ça. Je parle très très bien de la vie de couple parce que je ne connais pas. On ne parle vraiment bien que de ce qu'on ne connaît pas. Donc, je dis ça pour les couples qui sont là, pour que ça les rassure, hein? Donc, vous pouvez croire ma longue expérience. Dans la vie de couple, hein, bien, au début, il y a la ferveur, etc. C'est super. Mais comme je vous l'ai dit tout à l'heure, c'est encore peut-être l'amour égoïste. Vous voyez, on reste encore très centré sur soi. Je me fais plaisir par l'autre. Hein, j'aime l'autre parce qu'enfin, on me tient chaud. Hein, il m'apporte ce dont j'ai besoin. Vous voyez, bien. Et puis, il y a les mystères douloureux. Bon, excusez-moi, hein, d'en parler comme ça, mais bon, d'abord, peut-être la première ferveur, peut-être s'atténue. Hein, j'entre peut-être plus dans le réalisme de la relation. Je découvre que l'autre, il est merveilleux, mais enfin, il a certains défauts que moi aussi, que finalement, il reste autre malgré tout. Hein, malgré tout, il reste autre, hein, et peut-être de plus en plus, et que moi aussi je reste autre, hein, et que finalement il faut faire beaucoup d'efforts de part et d'autre pour qu'on arrive à s'accueillir dans la vérité. Hein, je me souviens de cette mère de famille, ben, ça m'a touché beaucoup, qui me disait en présence de son mari, hein, moi j'ai commencé à aimer mon mari au bout de 10 ans. Hein, la lune de miel, tout ça, ne me faites pas dire que c'était vraiment le. Non, c'est au bout de 10 ans que j'ai commencé à vraiment aimer mon mari. Et puis, il y a les mystères glorieux. Hein, le bon vin, c'est pour la fin, à Cana. Hein. Et les mystères glorieux qui sont, au fond, l'entrée dans un véritable amour. Un amour non possessif, voyez? Et c'est beau, un vieux couple qui a réussi, justement, à passer ces étapes. C'est merveilleux. Moi, je me souviens des confidences d'un de mes frères de communauté, qui est âgé maintenant, hein, et qui me disait, vous voyez, avec une grande humilité, ça, c'est ça, la sainteté, vous voyez, c'est la vraie humilité. Parce que lui, c'est quelqu'un qui a eu des responsabilités, bon, des grandes responsabilités dans le monde. Et il s'adresse à moi, petit prêtre, et me dit, mais tu sais, avec mon épouse, donc ils sont arrivés à la dernière étape de la vie, avec mon épouse, voilà, plus on avance dans la vie de couple, plus on découvre que, au fond, l'autre est un mystère qui ne nous appartient pas, sur lequel nous n'avons pas de prise. Et dont la seule chose que nous pouvons faire, c'est d'essayer de lui aménager son espace le mieux possible pour qu'il puisse croître le mieux possible et atteindre sa véritable vocation. Hein, que notre amour est en quelque sorte comme cette rosée, vous voyez, du matin qui vient humecter, hein, la fleur pour la nourrir, mais avec beaucoup de délicatesse parce que la fleur reste à la fois fragile et en même temps un mystère que Dieu seul peut épanouir pleinement jusqu'à sa pleine croissance. Voyez? Et cette espèce d'effacement, j'allais dire, devant la présence de l'unique époux, qui est Dieu, dans le cœur de son époux ou de son épouse, et en même temps cet amour vraiment conjugal, en fait pleinement conjugal, qui est le don désintéressé de soi-même pour l'autre, voyez, jusqu'au bout. Et au fond, c'est le vrai bonheur. C'est les mystères glorieux qui commencent déjà sur la terre. C'est là où vraiment l'amour conjugal devient ce vin pur, voyez, purifié. Cet amour sincère, où ce n'est plus tellement soi qu'on recherche dans l'autre, mais c'est vraiment le bonheur de l'autre que l'on veut pour lui-même. Voyez? Et je dirais que c'est vrai pour tout le reste dans la vie. Hein, ces mystères glorieux d'un amour décanté, hein, par les épreuves parfois, aussi par les actes d'amour qu'on a pu poser, par la durée, la patience, voyez? Et qui fait qu'on arrive à ce plein épanouissement d'une vie sous le regard de Dieu. Alors, moyennant quoi? Quels sont les moyens que Dieu nous donne pour grandir dans notre vie spirituelle? Alors, je vais vous indiquer quelques pistes et je vous propose déjà de méditer dans votre cœur pour vous demander quelle est la petite décision que vous allez prendre en sortant d'ici pour que s'actualisent en vous les promesses de Dieu aujourd'hui dans votre vie à travers un engagement dans une petite chose qui vous rapprochera de lui. Alors, la première chose que je voudrais dire dans cette vie spirituelle, du point de vue des moyens, c'est de cultiver la vie intérieure. Je dirais que ça, c'est fondamental. Cultiver la vie intérieure. Hein, nous sommes dans un monde du bruit, de l'effervescence, de l'action, de l'apparence, du paraître, hein, de la vaine gloire. Cultiver la vie intérieure. Hein. Apprendre à cultiver ce trésor qu'est mon cœur, hein, qui vaut plus que tout l'or du monde, toutes les étoiles du ciel. Hein, ce cœur qui, encore une fois, ne peut trouver son plein accomplissement qu'en Dieu. Comment cultiver la vie intérieure? Eh bien, la première chose, c'est la prière. Alors là,
Ça, c'est l'enseignement de Thérèse Avila que je vous avais dit la dernière fois, mais c'est fondamental. Il n'y a pas de chemin dans la vie spirituelle qui ne passe par la prière. Tous les saints ont été des grands priants, sans exception. Alors, la prière, ça se décide. Hein. Et Thérèse d'Avila avait des mots très forts hein, pour dire l'énergie que l'on doit déployer pour prendre son temps de prière. Je vais vous raconter une histoire qui m'est revenue l'autre jour. Un couple que je connais, de notre communauté, un couple très expérimenté, était un jour invité à une conférence au Portugal et devait rencontrer au Portugal un pharmacien qui était leader dans ce pays du renouveau charismatique, par ailleurs responsable d'une entreprise, père de famille, quelqu'un de très occupé. Et cette personne, donc respectée, les invite à manger chez lui. Et les deux, l'époux et la femme, en allant chez lui, se disent la même chose, il faut lui parler de la prière. Et au cours du repas, il parle avec lui de l'importance de la prière dans notre vie. Et le gars dit, mais moi je ne prie pas en fait. Je fais beaucoup de choses, mais je ne prie pas. Et bien, il dit, mais oui, mais justement, vous pouvez prier. Ce n'est pas parce que vous êtes occupé, que vous avez plein de choses à faire, que vous ne pouvez pas prier. C'est absolument vital. Et si vous voulez prier, vous n'avez qu'une seule chose à faire, il faut que vous le notiez dans votre agenda. C'est-à-dire qu'il faut que vous preniez rendez-vous avec Jésus chaque jour et que ce soit rendez-vous soit vraiment le moment le plus important de votre journée et que vous le notiez sur votre agenda et que pour rien au monde, vous vous fassiez sauter ce rendez-vous. C'est votre client le plus important. Alors le gars leur dit, mais écoutez, ouais, vous avez raison, je vais essayer. Je vais essayer. Et de fait, suite à ce repas, il a décidé, vous voyez, c'est une décision, il a décidé, je vais prier. Il n'avait pas moins de travail, mais il a décidé, je m'en fous, je prie. De toute façon, c'est Dieu qui est le maître du temps. Le temps qu'on donne à Dieu, il nous le rend au centuple. Donc, il décide de prendre un rendez-vous avec Dieu tous les jours. Il met ça sur son agenda. Et donc, il a commencé à prier. Et figurez-vous, là, je ne sais plus exactement ce qui s'est passé. Si c'est une semaine après ou deux semaines après, il était mort. Vous voyez, il a eu la grâce, une semaine avant sa mort, de commencer à prier. Bon, j'espère que nous n'allons pas tous mourir... Vous n'allez pas tous mourir tout de suite, même si certains d'entre nous sont déjà certainement proches, déjà de la sainteté que Dieu a voulu pour eux de toute éternité. Hein. Mais il se peut que pour la plupart d'entre nous, nous soyons encore en route. Voyez, ça ne nous empêche pas de commencer maintenant à prier. Vous voyez ce que je veux dire? C'est maintenant, ce n'est pas demain, c'est aujourd'hui, je le veux. Ça se décide. Alors, décider la prière, c'est décider le temps que je donne à Dieu, chaque jour. Hein. Ce qui est important, c'est que ce soit un temps fixe. C'est-à-dire, si vous décidez 10 minutes, que ce soit 10 minutes tous les jours. Si c'est un quart d'heure, que ce soit un quart d'heure tous les jours. Voyez? Alors, on commence éventuellement par 10 minutes, un quart d'heure, et puis progressivement, on monte le curseur, voyez? Mais il faut commencer. 10 minutes, 15 minutes, bon. Donc, le temps, c'est très important. Le lieu aussi. On peut prier partout. Il n'y a pas d'excuse. On dit à mon père, je ne peux pas prier parce que l'église est toujours fermée dans mon village. Eh bien, je m'en fous. Tu as ta chambre, tu peux prier dans ta chambre. Installe un coin de prière dans ta chambre, tu mets une image de Jésus, hein, tu ce que tu veux, tu mets une croix, tu mets ce que tu veux, une image Sacré-Cœur, et Jésus est là. D'ailleurs, c'est ce qu'il dit, hein, quand tu veux prier, mets-toi dans ta chambre, tu fermes la porte, ton Père est là, qui est dans le secret, hein, Jésus est là dans ton cœur, tu peux prier, il n'y a pas de problème, tu peux adorer dans ta chambre. Hein. Tu peux aussi prier à ton boulot. Hein. Moi, mon père était responsable d'une grande entreprise, il avait mis dans son bureau une icône. Et il prenait son temps de prière dans son bureau. Ça se décide, vous voyez. Alors, il faut voir le meilleur lieu et le meilleur temps. Généralement, le meilleur temps, c'est le temps du matin. Ça, dans l'église, parce que le matin, on n'est plus disponible pour Dieu. On n'est pas pris par les soucis de la journée, vous voyez, ni par la fatigue. Et puis aussi parce que si vous avez prié le matin, en fait, la grâce à demander, c'est non seulement de prendre le temps de prière, mais de pouvoir rester en présence de Dieu au cours de la journée. Parce que c'est ça, au fond, la vie en Dieu. C'est de vivre toute la journée en Dieu, pas seulement pendant les 3 minutes que je prie le matin avant de partir au boulot. Mais c'est dans les transports, dans mon travail, pendant que je mange, pendant que je me repose, d'être en Dieu. Voyez. Et si je n'ai pas commencé la journée par la prière, ça sera plus difficile d'être en Dieu en partant au boulot, dans le travail, etc. Donc c'est pour ça qu'universellement, il est conseillé, ce n'est pas toujours possible, hein, parfois on ne peut pas.
Donc, faut pas vous culpabiliser. Hein, si tout ce que je dis là, surtout que rien ne vous culpabilise de tout ce que je suis en train de vous dire. Le but, c'est pas de vous culpabiliser pour quoi que ce soit. C'est des conseils seulement. Après, chacun, avec toute sa liberté d'enfant de Dieu, il voit ce qui est possible, ce qui est souhaitable, ce qu'il veut décider. Mais il est préférable de prier le matin. Bien. Donc, décider le lieu, le temps et après, les modalités. Alors, les modalités, au fond, la prière chrétienne, c'est pas compliqué. C'est une prière centrée sur Jésus. D'accord ? Et Jésus dans son humanité. Ça, c'est l'enseignement aussi de Thérèse d'Avila et de pratiquement tous les saints. Donc, prier, ce n'est pas se regarder nombril, d'accord ? Prier, c'est décentrer de soi-même pour se centrer sur un autre, qui est Jésus. Hein, et qui, par Jésus, hein, qui nous fait contempler le Père. Bon. Donc, tout ce qui vous aide à vous centrer sur Jésus, c'est bon. Vous voyez ? Une image peut vous aider à vous centrer sur Jésus. Votre imaginaire peut vous aider à vous centrer sur Jésus. Vous pouvez très bien utiliser votre imaginaire pour prier, comme le font les jésuites. Voyez, vous représentez, par exemple, une scène d'évangile. Hein, vous représentez ou une scène de vie de saint. Voyez, imaginez Saint Antoine qui danse avec le petit enfant Jésus dans ses bras. Pourquoi pas? Mais la voie royale, quand même, pour la prière, c'est la méditation de la parole de Dieu. Hein, par exemple, l'évangile du jour, hein, ou la première lecture du jour. Et pour ça, il y a un bouquin vraiment que je vous recommande, si vous pouvez le trouver. Moi, ça a changé ma vie, vous voyez. Ce bouquin a changé ma vie. Ce n'est pas Jésus hein, qui a changé, mais c'est le bouquin qui a changé ma vie. Ce bouquin s'appelle « Une parole pour chaque jour ». C'est un livre écrit par un prêtre français qui s'appelle Noël Quesson. Q-U-E-S-S-O-N. Q-U-E-S-S-O-N. Ce livre est peu connu en France, mais en Afrique, il est partout diffusé. Et pas cher en Afrique. Hein. Les deux, il y en a un pour les jours de semaine, ça s'appelle une parole pour chaque jour, et un pour les dimanches, ça s'appelle une parole pour chaque dimanche. C'est un commentaire verset par verset des lectures de la messe. C'est aussi bête que ça. Mais je vous assure que le jour où j'ai découvert ça, j'étais d'ailleurs au Cameroun, c'est un moment où j'étais un peu, comme on dit, dans une sécheresse spirituelle, mais la sécheresse spirituelle, ça peut être aussi paraître spirituel. Hein. Bon. Et bien en fait, j'ai découvert par hasard ce bouquin, et ça m'a complètement... Ça m'a rassuré parce que du coup, je savais comment occuper mes temps de prière. Je méditais la parole de Dieu avec ce bouquin. Alors, c'est un exégète, donc il explique. Mais en même temps, il met tout le temps les applications dans la vie concrète. Et en fait, on s'y retrouve complètement. Dire, bah oui, c'est exactement ça, en fait. C'est ce que je vis, machin, pouf. Enfin, moi, ça m'aide beaucoup. Je vous le signale parce que c'est un moyen simple. Dieu nous donne des moyens simples pour aller vers les fesses. Il ne faut pas chercher des moyens compliqués. Hein. Et la parole de Dieu... Elle est faite pour être mangée, mastiquée et porter son fruit. C'est l'évangile d'aujourd'hui, hein, en nous. Alors, c'est la voie royale. Et puis, sinon, il y a évidemment l'adoration eucharistique. Hein, il y a le chapelet. Vous savez, le chapelet, c'est une manière de contempler Jésus. Hein. Le chapelet, c'est contempler Jésus par le cœur de Marie. Contempler les mystères joyeux, lumineux, douloureux, glorieux de la vie de Jésus et de Marie, mais par le cœur de Marie. Vous voyez ? Bon, tous les moyens sont bons du moment qu'ils nous tournent vers Jésus. Tout est bon. D'accord ? Voilà, je suis obligé d'aller vite parce que ce n'est pas un carrefour sur la prière ici. Bien. Mais on pourra en reparler si vous voulez. Donc ça, c'est la clé, vraiment le point important, la décision de la prière. L'autre point, c'est les lectures spirituelles. Moi, je vous encourage à lire. Voyez, certains d'entre vous, vous avez peut-être la chance de prendre le métro, non ? Oui, c'est une chance. Il y en a qui ont peut-être 1h30 de transport en commun le matin et 1h30 le soir. Non, vous pouvez être les gens les plus spirituels du monde. Hein ? Parce que c'est le temps rêvé pour lire Thérèse d'Avila, pour lire, vous voyez, c'est merveilleux. Et pour prier aussi, pour prier pour tous vos frères qui sont là, qui vont au boulot. Hein, on a entendu Madeleine Delbrel là, pendant l'enseignement de ce matin. Hein, c'est vraiment ça, c'est trouver Dieu dans la vie quotidienne, trouver Dieu dans vos frères qui sont là, qui ne le connaissent peut-être pas, mais Dieu est là pourtant, mystérieusement dans leur cœur. Donc, lecture spirituelle, là, il y en a tout plein à la librairie, hein, il suffit d'aller voir. Vous faites votre choix, mais allez tout de suite aux grands auteurs. Hein, ne prenez pas... les auteurs de deuxième catégorie, sauf moi. Bon, il fallait que je le dise quand même. Alors, donc des lectures, parce que les lectures aident, c'est un peu comme dans l'amour conjugal, il faut ranimer l'amour, vous voyez. Et les lectures aident à ranimer l'amour, la vie des saints, vous voyez. On a besoin de ranimer constamment l'amour. Les lectures nous aident beaucoup. Alors, également, ce qui est important, ça les jésuites insistent beaucoup là-dessus, moi, j'avoue que je le pratique peu, mais c'est vrai que c'est très important. C'est ce qu'on appelle l'examen de conscience hein, ou la relecture de vie. Vous voyez, c'est important de savoir, comme l'enfant prodigue, voyez, de temps en temps, revenir en nous-mêmes pour faire un peu le bilan voyez, de notre vie. Par exemple, le soir, avant de se coucher.
hein, la relecture de la journée. Savoir rendre grâce pour tout ce qui a été bien, savoir demander pardon pour tout ce qui n'a pas été bien, et savoir aussi avoir un petit point de vigilance. Ça, c'est fondamental. Hein, c'est ce qui nous tient éveillés. Quand Jésus dit « veillez et priez pour ne pas entrer en tentation », il n'y a pas que la prière, voyez, c'est d'abord la vigilance. Être vigilant sur soi, être vigilant sur nos petits engagements. Par exemple, supposons qu'à la sortie de cette session, vous ayez décidé, comme décision de conversion, d'aller voir votre médecin, parce que ça fait des mois que vous devez le voir, et puis bon, et de faire plus attention à votre santé, d'accord ? Point de vigilance, est-ce que j'ai été voir le médecin ? Vous voyez ce que je veux dire ? C'est bête, mais c'est comme ça qu'on avance. J'ai pas été le voir. Je mets zéro. Hein? Ou alors, j'ai été le voir. Je me mets un petit plus. J'ai le droit aussi de me dire, c'est bien. T'as été voir le médecin, c'est bien ça. Hein? Mais est-ce que t'as fait ce que t'as dit le médecin? Ah, zéro. Ah non, t'as pas fait. Donc, vous voyez ce que je veux dire? Bon. C'est ça la vigilance. C'est savoir toujours, dans sa vie, un petit point de vigilance qui nous tient éveillés, qui nous empêche de nous endormir. D'accord? Bon. Également la vie sacramentelle. Je crois que là, vous avez compris, à part Elmonial, que les fleuves d'eau vive, hein, viennent d'abord et surtout dans la vie sacramentelle, et surtout, particulièrement pour nous qui sommes baptisés, confirmés, dans la confession et l'Eucharistie surtout. L'Eucharistie qui est la source, le sommet de toute la vie chrétienne. L'adoration, prolongée dans l'adoration. Bien. Également, ce que je vous conseille, quand même, pour cette vie intérieure, c'est d'avoir un conseil spirituel de temps en temps. Vous n'êtes pas obligé d'avoir un directeur spirituel, mais c'est bien de temps en temps de pouvoir prendre conseil. Surtout dans les moments de transition, les moments de crise. Les moments de crise sont souvent des moments de transition, des passages. Et c'est important à ce moment-là de se faire aider par quelqu'un qui a pu d'ailleurs lui-même faire ce même passage, ou au moins qui a un certain discernement. Vous savez, le choix pour un directeur spirituel, il y a trois conditions. Il faut d'abord le discernement, ça c'est essentiel. Vous n'allez pas prendre comme conseil quelqu'un qui n'a pas de discernement, sinon vous allez dans le ravin. Un aveugle ne peut pas conduire un autre aveugle. Bon. Donc c'est dangereux. Donc premièrement, quelqu'un qui a du discernement. Et c'est du discernement déjà de savoir trouver quelqu'un qui a du discernement. Bon. Donc du discernement. Deuxièmement, de la science. Parce que le discernement ne suffit pas. Parce que sinon, on risque de tout réduire à son expérience personnelle. Et si possible, quelqu'un qui est formé, qui a de la science, qui a lu beaucoup de choses, qui connaît beaucoup de choses. Bon. Et troisièmement, également, l'expérience. Parce que quelqu'un qui est passé par là où on est passé peut mieux nous aider à comprendre ce qui se passe en nous. Voyez. Donc c'est bien d'avoir un conseil, mais on n'est pas obligé d'aller tous les jours. Ce n'est pas une consommation, on ne consomme pas son directeur spirituel. Ce n'est pas ça. Mais à certains moments, il faut avoir l'humilité aussi de demander conseil. Ça, c'est le point. Donc la vie intérieure, c'est l'essentiel. Hein, c'est vraiment la clé. Bon. À côté de la vie intérieure, je dirais, on n'est pas de purs esprits, et à la vie fraternelle. La vie fraternelle, c'est essentiel, surtout dans notre monde hyper individualiste, hein, où beaucoup, beaucoup souffrent de la solitude. Hein, une mauvaise solitude, je dirais. Solitude qui est parfois isolement. Hein. Eh bien, il faut se rappeler qu'on ne peut pas être chrétien tout seul. Hein, c'est impossible. Un chrétien seul est un chrétien en danger de mort. On ne peut pas aller au ciel tout seul. C'est impossible. C'est aussi impossible que traverser l'océan Pacifique à la nage. Voyez, on ne peut pas aller au ciel tout seul. On y vient, on ira avec les autres, ou bien on n'ira pas du tout. Alors, comment faire pour vivre la vie fraternelle ? Il faut voir un lieu dans l'Église, hein, où on peut trouver justement cette dimension communautaire. Hein, ça peut être dans la paroisse, ça peut être dans un mouvement, ça peut être dans une communauté. Hein, l'Emmanuel en est une. Mais c'est là où Dieu nous montre qu'il est bon que nous soyons. Mais en tout cas, il faut y être et il faut persévérer. Parce que là aussi, la persévérance, ça vaut aussi pour la vie fraternelle. On a tous envie à un moment ou à un autre de plaquer tout dans la vie fraternelle. Si ça vous arrive jamais, c'est que peut-être vous n'avez pas encore vraiment expérimenté ce que c'est que la vie fraternelle. Hein, vous savez, le cardinal de Lubac disait, et il parlait d'expérience, on ne commence à aimer l'Église que quand on a commencé à souffrir par elle. C'est profondément vrai. Hein, on ne commence à aimer ses frères que quand on a... Je ne dis pas qu'il faut être masochiste, hein, mais on ne commence à aimer ses frères que quand on a commencé à souffrir par eux. Et c'est vrai, c'est pas du masochisme, il faut en faire l'expérience. Hein. C'est là, bon. Donc voilà. Et parce que vous voyez, il y a deux tentations par rapport à la vie fraternelle. La première, c'est toujours la même, en fait, c'est la tentation de l'isolement. La première tentation, c'est l'isolement par le bas, c'est la plus fréquente. Hein. C'est le découragement, c'est le ras-le-bol. À dire oui, de toute façon, moi j'avance pas du tout, ça va pas du tout, ça va pas.
Et puis non, et puis d'ailleurs, les frères, eux, ils avancent très vite, ils sont très forts, tout ça. Moi, non, bon. Donc, je ne vais pas les gêner, hein, je ne vais pas embêter mes frères, je vais m'éloigner. Comme ça, ils vont aller beaucoup mieux, et moi, ce n'est pas grave, de toute façon, si je vais mal, de toute façon, je vais mal, bon, ça ne peut pas aller plus mal que je. Non. Et donc, on s'éloigne. Il y a beaucoup de gens comme ça qui quittent l'église sur la pointe des pieds. Hein, moi, je reviens de Côte d'Ivoire. On a fait une mission paroissiale. J'aurais pas cru que c'était pareil là-bas qu'ici. Voyez, parce qu'apparemment, les églises sont pleines. On a fait une mission paroissiale dans une paroisse d'Abidjan. À ma grande surprise, on n'a fait que rencontrer des anciens catholiques. Mais ça m'a fendu le cœur. Et ça me faisait penser à cette femme-là qui perdait son sang. Vous savez, qui est allée vers Jésus. Je me suis dit, mais ah, notre église, elle perd son sang. Elle perd ses enfants. Elle risque de mourir si on ne fait pas quelque chose. Vous voyez, et je crois que malheureusement, nous faisons tous l'expérience, nous connaissons beaucoup de gens autour de nous qui peut-être étaient engagés dans un mouvement, dans une communauté, dans ceci, dans cela, et qui à un moment sont partis. Hein. Eh bien, ça peut nous arriver à tous, hein, et peut-être ça nous arrivera un jour, mais en tout cas, rappelons-nous dans ces moments-là, dans les moments difficiles, l'importance de la vie fraternelle. C'est vrai que c'est aussi parfois une croix, la vie fraternelle, mais c'est le lieu où Dieu se donne, voyez? Et l'autre tentation par rapport à la vie fraternelle, c'est la tentation par le haut, voyez? C'est plus rare, mais ça arrive parfois, se dire. Vous savez, c'est comme le gars, vous savez, le gars, un vieux chanoine à qui on a proposé d'être évêque. Et dans son humilité, il dit, Seigneur, quand je me regarde, je me sens profondément indigne d'être évêque. Mais quand je regarde mes frères, je me dis, après tout, pourquoi pas? Et l'isolement par le haut. Hein. Donc, Seigneur, tu as bien de la chance de m'avoir. Hein. Heureusement que je suis là, parce que franchement, quand je vois mes frères autour de moi, ils se traînent, ce sont des vraies limaces. Hein. Alors que moi, je suis déjà arrivé au septième demeure, et je ne sais pas d'ailleurs ce qu'il y a après le septième demeure, parce que là, comme je suis arrivé là, je bloque un peu. Hein, mais vraiment, franchement, je vois mes frères, eux, à mon avis, ils sont peut-être premiers, deuxièmes, mais encore, c'est pas sûr. Bon. Donc ça, c'est plus rare quand même, hein. C'est plus rare. Mais enfin, c'est dangereux. Et donc, l'isolement, c'est le commencement de la mort. Et donc, il faut demander à Dieu la grâce de vivre en frère, même si c'est pas facile, mais c'est le lieu de la vie. Bon, alors, autre point, le devoir d'État. Hein. Ça, c'est sûr que le devoir d'État est le lieu de notre sanctification. Hein. On n'est pas unis à Dieu seulement dans la prière. Pas seulement dans les temps de rencontres communautaires, mais aussi et d'abord peut-être dans notre devoir d'État, parce que c'est ça qui prend le plus de temps dans notre vie. Hein? Notre famille, notre travail, nos engagements. Hein? Voilà le lieu pour nous peut-être essentiel de notre sanctification. D'accord? Et ce n'est pas toujours rose, hein, le devoir d'État. Mais justement, l'ascédie sera le risque de vouloir quitter ce devoir d'État. Hein, et c'est très repéré dans la tradition spirituelle. Même les moines, hein, au désert, ils ont toujours, hein, comme disait, je vous l'ai dit la dernière fois, les moines du désert, l'ascédie, c'est quand tu arrives pour faire ce que tu dois faire, puis il y a toujours une tâche urgente à faire ailleurs. Et tu dois toujours être ailleurs que là où en fait ton devoir d'État t'appelle. D'accord? Et le conseil des moines, c'est très beau, je vous le dis en trois mots, en quatre mots, ça résume beaucoup de choses. Reste dans ta cellule. Reste dans ta cellule. Alors, vous pouvez l'appliquer à votre vie, vous voyez, vous n'êtes pas tous moines ici, vous n'êtes pas tous moniales, hein, je pense, enfin, pour la plupart, vous n'êtes pas dans un monastère. Donc, reste dans ta cellule, ça peut être, d'abord, reste dans ton cœur. Hein, ne t'évapore pas à tout moment dans l'activisme, dans l'agitation, dans le bruit, dans le divertissement. Bon. Mais ça peut être aussi, reste dans tes engagements que tu as pris. Hein, on a toujours envie de zapper, de courir à droite, à gauche, mais peut-être creuse ton sillon. Hein. Voilà, t'as reçu la vocation au mariage, t'es pas encore marié, t'as envie de zapper un petit peu, d'aller voir comment ça se passe pour ceux qui vivent dans le monde, machin, qui n'ont pas tous les carcans. Reste dans ta cellule, creuse ton sillon. Hein. T'es marié, bah, t'as envie de changer un petit peu aussi. Hein. T'es marié, bah, c'était bien au début, machin, truc. Mais maintenant, je me dis, après tout, c'est vrai que quand même, on est à une époque de découverte, hein, le progrès. Hein? Est-ce que dans le mariage aussi, il n'y aurait pas des nouvelles découvertes, de nouveaux progrès à faire? D'ailleurs, je pense que justement, ma voisine qui est là, qui est mariée aussi, mais enfin, je pense qu'elle pense aussi comme moi, eh bien, on pense que ce serait bien de faire une découverte ensemble. Voyez? Non, reste dans ta cellule, reste là où Dieu t'a placé. Voyez? C'est vrai aussi pour le prêtre, entre parenthèses. Hein? C'est vrai que mon évêque me demande de partir en paroisse, mais moi, justement, j'avais un très grand désir d'une année sabbatique
à comment c'est pas Acapulco, c'est Poca Cabana, comment c'est au Brésil, hein? Copa Poca Cabana. Voilà, enfin bon. Et je comprends pas, mon évêque n'a pas compris mon désir profond, c'était très spirituel parce que c'était pour faire une retraite, bien sûr, d'une année au bord de la mer et lui il me dit d'aller à la paroisse là-bas où, bon, reste dans ta cellule. Vous voyez, c'est donc d'avoir persévère dans ton devoir d'État. Hein, ne te décourage pas, même si c'est parfois aride. Hein, persévère, tu verras hein, les fruits. Hein. Sanctification par l'ordinaire, voyez, le quotidien de notre vie de famille, de notre travail, de nos engagements, hein, de nos engagements aussi dans nos communautés chrétiennes, dans nos paroisses, dans nos communautés, etc. Autre point, l'évangélisation. Hein, je crois qu'une vie chrétienne authentique se vérifie par l'ardeur missionnaire, quelque part. Hein, quand Thérèse d'Avila parle des sept demeures, hein, moi c'est ce que j'ai compris en fait, en préparant ce carrefour, parce que je citais souvent Sainte Thérèse d'Avila, mais je n'avais pas lu beaucoup en fait. Et là, grâce à vous, en fait, j'ai fait un effort de lire davantage. Et alors, je me suis rendu compte qu'en fait, le parcours des sept demeures, moi je crois que c'était un point d'arrivée, voyez, et je me disais vivement que j'arrivais à la septième demeure. Ouf! Mais en fait, ce que je réalise maintenant, c'est que c'est un point de départ, en fait, le septième lieu. Moi, je vous rassure. Hein, Donc, ce n'est pas un point d'arrivée, c'est un point de commencement. C'est le commencement d'une vraie vie apostolique, c'est-à-dire d'une vraie fécondité pour les autres. Vous voyez, la septième demeure, c'est le mariage spirituel. C'est-à-dire, mon cœur et celui de Jésus ne font plus qu'un. Mais qu'est-ce qui se passe quand deux époux s'aiment? Ils donnent la vie, non? C'est pas ça? Hein, s'aimer, c'est pas se regarder dans le blanc des yeux. Hein, je crois qu'il y en a un qui a dit ça. C'est regarder ensemble dans la même direction, c'est surtout donner la vie. L'amour est fécond. L'amour est don. Même dans la Trinité, le Père et le Fils s'aiment, mais ce n'est pas un amour fusionnel. C'est un amour qui est ouvert sur le don, qui est l'Esprit Saint. Vous voyez, qui est la fécondité de l'amour. Et je dirais que dans le couple et dans notre vie avec le Seigneur, c'est pareil. Plus l'amour est grand et plus il est fécond, plus il est décentré, plus il est, entre guillemets, extatique. Vous voyez ce que je veux dire? C'est-à-dire qu'il nous porte au-delà de nous-mêmes et même au-delà de notre amour pour donner la vie. Vous voyez? Et donc, je dirais que c'est vrai aussi dans notre vie chrétienne. On vérifie quelque part la qualité de notre amour de Dieu à notre amour de nos frères. Et vous voyez, c'est l'expérience de Sainte, elle n'est pas encore sainte, je crois, Sainte Teresa de Calcutta. C'est la bienheureuse Mère Teresa. Et elle avait été une très bonne religieuse, tout ça. Mais un jour, elle a rencontré Jésus dans un mendiant. Et ça a été comme un nouvel appel, comme elle dit, un appel dans l'appel. C'est-à-dire, elle comprend que Jésus, désormais, peut-être qu'elle était arrivée au mariage spirituel, j'en sais rien, mais en tout cas, Jésus l'appelle désormais à le servir dans ses frères et missionner à la charité. Vous voyez? Eh bien, je crois que c'est ça, la vie en Dieu. C'est à un certain moment, ça nous conduit au don total de notre vie pour nos frères. C'est ça l'épanouissement de la vie spirituelle, en fait. C'est pas ah oh, Jésus, moi, Jésus, mon petit Jésus et moi, c'est merveilleux, on roucoule. Non, pas du tout. C'est Jésus, qu'est-ce qu'il faut pour sauver le monde avec toi? Comment faire pour participer au salut de mes frères? Voyez, comment faire pour que mon frère là qui est là dans mon bureau, dans ma maison, dans mon immeuble, dans le métro, comment faire pour qu'il te rencontre? Voyez? Je conclus. Donc, s'il fallait résumer les points clés, peut-être, de ces moyens que Dieu nous donne pour avancer, je dirais la prière et les frères. Mais rappelons-nous donc le but, on finit toujours par le commencement, hein, rappelons-nous que tout cela a pour but la destinée ultime de notre vie qui est non seulement d'aller au ciel, ça, on le sait plus ou moins, mais surtout d'amener le maximum de gens au ciel. Ça, c'est ça le vrai but de notre vie. C'est un peu le sens de l'homélie de ce midi. Le but de notre vie, c'est pas d'aller au ciel, c'est de porter du fruit pour le ciel. Voyez? C'est-à-dire d'aller au ciel avec peut-être pas 5 millions de personnes, mais le maximum. Et pourquoi pas 5 millions, hein? Le maximum. Et peut-être plus. Bien. Et pour cela, hein, les saints, ils ont la tête dans le ciel, les pieds sur terre. Si on veut mystique et réaliste, hein, pour aller au ciel, commence par une petite décision concrète. Maintenant, hein, demandons au Seigneur de nous montrer quelle est la petite décision qu'il veut que nous prenions maintenant, aujourd'hui, ou au cours de cette rencontre, pour avancer. Voilà.

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3: Il est grand le Seigneur, hautement loué. À sa grandeur, il n'est pas de limite. Psaume 144, 3.

Quand on fait le constat du siècle dernier, on peut dire, enfin, beaucoup de médias ont dit que le siècle dernier a été le siècle de la femme. C'est vrai que la condition de la femme a terriblement changé entre le début du siècle et la fin du siècle. Quand je vois, j'ai ma petite marraine qui a 87 ans, et quand je vois tout ce qu'elle a vu et tout ce qu'elle a vécu pendant ce siècle, ça m'impressionne énormément, hein, de voir comment les conditions de vie ont été changées du tout au tout. Et je dirais que la révolution industrielle a finalement transformé la condition de la femme. Je dirais, avant, on arrivait à déterminer un peu ce qu'était l'homme et ce qu'était la femme à partir de ce qu'il faisait. L'homme était plus tourné vers l'extérieur pour gagner l'argent de la famille, pour subvenir aux besoins de la famille, et la femme était obligée de rester à la maison parce que les travaux ménagers nécessitaient beaucoup, beaucoup d'investissements. Quand on devait faire la lessive à la main, quand on devait aussi, bon, avant, faire la cuisine au feu de bois, quand on n'avait pas les frigos, quand on devait aussi, ben, cultiver son jardin, etc. Il est certain que la vie matérielle a considérablement changé la condition de la femme. Ce qui fait que nous arrivons, en ce début du troisième millénaire, dans une situation qui est tout à fait nouvelle. Et ce que seront l'homme et la femme du troisième millénaire, eh bien, c'est à nous, enfin, c'est aux jeunes, hein, comme dit Jean-Paul II, ça va être à eux de faire l'homme et la femme du troisième millénaire. Et je crois que on peut dire que si le siècle dernier a été le siècle de la femme, je suis persuadée que ce siècle va être le siècle de la famille. Et que le grand défi qui nous est posé, c'est effectivement la construction de la famille, mais avec des données qui sont aujourd'hui des données tout à fait nouvelles. Hein, parce que, c'est ce que Philippe disait à propos enfin, on a perdu les repères, hein, par rapport aussi à la paternité. Et il nous faut, je dirais, à la fois retrouver, bon, qui nous sommes. Qu'est-ce que l'homme, qu'est-ce que la femme? Prendre conscience de où se trouve vraiment la différence. Bon, dans un premier temps, on nous a dit que finalement l'homme était l'homme et la femme était la femme parce que, à cause de données sociologiques et culturelles, hein, parce qu'on les avait conditionnés pour être comme ça. Ensuite, dans un deuxième temps, on nous a dit que l'homme et la femme c'était pareil, hein, que l'un égale l'autre, comme a écrit Madame Elisabeth Badinter. Et je dirais aujourd'hui, de plus en plus, on prend conscience de la différence. Et c'est vrai que tant que nous n'avons pas pris conscience de la différence entre l'homme et la femme, eh bien, nous sommes dans un terrible malentendu. Et je crois qu'il y a beaucoup de problèmes de la famille, de difficultés de la famille aujourd'hui qui viennent de cette méconnaissance de la différence. C'est-à-dire, on est persuadé que du fait que l'homme et la femme sont capables de faire les mêmes choses, hein, la femme a prouvé qu'elle était effectivement capable de faire les mêmes choses que l'homme et de réussir très bien. Hein. Donc, de ce fait-là, la femme s'imagine que l'homme est comme elle. Et donc, il y a sans cesse un malentendu entre l'homme et la femme dont il est urgent de prendre conscience, et il faut apprendre à nous connaître nous-mêmes pour pouvoir entrer en relation. Et c'est vraiment donc le défi du troisième millénaire, allons-nous réussir la relation
de l'homme et de la femme. Allons-nous réussir, décider de, je dirais, de nous accueillir l'un l'autre, d'accueillir notre différence pour, et d'unir nos différences pour construire nos familles. Alors, c'est vrai que c'est vraiment la préoccupation essentielle du Saint-Père. Récemment, il y a donc eu le consistoire avec tous les cardinaux du monde entier. Disons, dans les thèmes majeurs de ce consistoire des cardinaux, il y avait l'appel, enfin la mondialisation de la sainteté, cet appel à la sainteté qui est un appel pour tous. La sainteté, et c'est tout ce qu'a voulu nous dire Jean-Paul II, l'appel à la sainteté n'est pas fait pour des êtres extraordinaires, mais elle est faite pour des gens normaux. Et c'est vrai que parfois, il y a eu des réactions par rapport à certaines canonisations, parce qu'on attendait que l'Église canonise des gens qui soient parfaits. Or, l'Église a canonisé des gens qui avaient des défauts, des gens qui s'étaient, dans certains domaines, qui avaient pu faire des erreurs ou se tromper, mais qui, dans leur vie, avaient manifesté qu'ils étaient tout à Dieu, qu'ils étaient tout au Christ, et qu'ils avaient vraiment choisi la sainteté. Et donc, un autre thème, c'est la mondialisation de la solidarité, cette nécessité de sortir de l'individualisme pour nous préoccuper des autres et de toute cette croissance de la pauvreté qui, paradoxalement, alors que le niveau de vie est censé monter, ben plus le niveau de vie monte et plus il y a de pauvres et plus l'écart entre les pauvres et les riches se creuse d'une manière dramatique. Donc ce qui a été dit, c'est le défi social du millénaire, c'est la famille. C'est-à-dire que la famille est l'urgence sociale actuelle dans le monde. C'est la première fois qu'on utilise ce mot « social », parce qu'on classait ça plutôt dans l'ordre de la morale. Je crois que là, il y a quelque chose de nouveau qui doit vraiment nous interpeller. C'est évident que la famille est le fondement de la société. La famille est la première petite église. Jean-Paul II, dans un message « Ubi et Orbi » à Noël 94. Jésus prie le Père des cieux pour que tous soient un. Cette prière est venue sur ses lèvres la veille de sa passion, mais il la porte déjà en lui depuis sa naissance. Père, fais qu'ils soient un comme nous sommes un. À ce moment-là, dit le Saint-Père, ne priait-il pas aussi pour l'unité des familles chrétiennes ? Il est vrai qu'il priait d'abord pour l'unité de l'Église, mais la famille, soutenue par un sacrement spécifique, est une cellule vitale de l'Église et elle est elle-même, selon l'enseignement des Pères, une petite Église domestique. Jésus a donc prié depuis sa venue dans le monde pour que ceux qui croient en lui expriment leur communion à partir de l'unité profonde de leur famille. Une unité qui faisait d'ailleurs partie depuis le commencement du dessein de Dieu pour l'amour conjugal qui est à l'origine de la famille. Famille, sainte famille, guide par ton exemple les familles de toute la terre. Donc vous voyez cette préoccupation de Jean-Paul II pour la famille qui est le cœur de l'Église et le fondement vraiment de toute notre société. Voilà, alors c'est vrai que quand nous faisons des prises de conscience de cette sorte, nous disons il faut absolument faire quelque chose et comment, que devons-nous faire? C'est souvent la question que posent les disciples à Jésus ou que posent les premiers convertis.
les disciples disaient à Jésus, mais maître, que faut-il faire pour faire l'œuvre de Dieu? Jésus leur répond, l'œuvre de Dieu, c'est que vous croyez en celui qu'il a envoyé. C'est-à-dire que l'œuvre de Dieu, c'est que nous entrions dans une démarche de foi. Mais aussi, les premiers convertis disaient, mais que devons-nous faire? Que devons-nous faire? Et la réponse est encore, crois au Seigneur Jésus et tu seras sauvé, toi et toute ta famille et tous les tiens. Vous vous souvenez de cette magnifique conversion quand Paul et Silas étaient en prison et que Dieu a ouvert les portes de la prison. Et le geôlier était sur le point de se suicider quand Paul lui a dit, mais non, nous sommes là. Et donc ils l'ont évangélisé et il a accueilli le message de l'évangile et il s'est converti et il a été baptisé, lui et sa famille. Donc vous voyez, cette démarche de foi, qui est une démarche de foi à la fois personnelle, mais qui englobe aussi toute notre famille. Et donc cette question, qui est une question profonde chez nous, chrétiens, nous disons, mais comment allons-nous faire? Comment cela se fera-t-il? A dit la Sainte Vierge. Et comment est-ce possible? Comment est-ce possible de vivre ça? Comment est-ce possible de participer à cette Pentecôte d'amour qui est prophétisée, cette Pentecôte d'amour qui est prophétisée par tous les prophètes de ce siècle? Marthe Robin a prophétisé cette Pentecôte d'amour, et c'est vrai que quand on voit donc les statistiques, on se dit, mais où est-ce qu'elle est, cette Pentecôte d'amour? Et comment pouvons-nous œuvrer à cette Pentecôte d'amour? Je crois que la question qui se pose à nous, c'est comment dans nos familles allons-nous pouvoir œuvrer à cette Pentecôte d'amour? Comment dans nos familles nous allons pouvoir faire grandir le Christ? Comment le Christ va pouvoir être vivant au milieu de nos familles et transformer nos familles en des oasis de paix, en des foyers de charité, de tendresse, de lumière, de pureté, de douceur? Ces foyers où tous les dons et tous les fruits du Saint-Esprit sont là, et où il y a cette croissance du royaume de Dieu. Nos familles ne peuvent être transformées que si nous entrons dans la prière, si nous déterminons à la prière, si chaque jour nous entrons en communion avec la personne du Christ, en communion avec la personne du Saint-Esprit, en communion avec la personne du Père. Alors, vous voyez, nous devons, dans nos familles, ça doit être notre lieu. Notre lieu, il doit être en Marie, en nous mettant à l'ombre de la puissance du Très-Haut, et en nous laissant revêtir, recouvrir de l'Esprit-Saint, pour que puisse s'accomplir en nous cette nouvelle naissance. Et donc, au commencement, la Pentecôte de Marie, hein, et à la fin, Marie est là, au Cénacle, elle est au milieu de l'Église, parce que, je dirais, elle est celle qui, la première, a fait l'expérience de la Pentecôte, hein, au moment de l'Annonciation, mais cette expérience, soudain, est multipliée et est répandue donc sur tous les disciples, et même à la Pentecôte, sur toute cette foule qui est venue à Jérusalem et qui tout d'un coup se met à parler dans des langues, dans toutes sortes de langues, hein, et où tout le monde, soudain, par cette diffusion du Saint-Esprit, se met à se comprendre, à communier, à communiquer. Il n'y a que par le Saint-Esprit que nous allons apprendre aussi à communier, à communiquer dans nos familles. Alors, c'est par cette effusion du Saint-Esprit que nous allons pouvoir
je dirais, obéir ou pratiquer le commandement de Jésus. Et Jésus nous dit, je vous donne un commandement nouveau. Et ce commandement nouveau, c'est aimez-vous les uns les autres comme je vous ai aimé. C'est-à-dire, ça, c'est le commandement pour, d'abord pour la famille, parce que s'il n'y a pas l'amour au cœur de la famille, alors, je dirais, toutes les blessures par rapport à l'amour s'originent d'abord au cœur de la famille. Et donc, la guérison de notre société va passer à travers cette décision de nous aimer. Le premier commandement que Dieu a donné sur le Sinaï, ça a été « Tu aimeras le Seigneur ton Dieu de tout ton cœur, de toute ton âme et de toutes tes forces, et ton prochain comme toi-même. » Et c'est la petite Thérèse qui dit « Oui, mais Jésus, Dieu n'était pas encore venu dans la chair en Jésus. » Et pour dire, c'est pourquoi il a dit « Tu aimeras ton prochain comme toi-même. » Parce que ça n'était pas si, c'est pas si facile que ça de s'aimer soi-même. Et comment pouvons-nous aimer notre prochain alors que nous avons tant de mépris pour nous-mêmes? Et donc, elle dit, comment Jésus a-t-il aimé ses disciples et pourquoi les a-t-il aimés? Ah, ce n'était pas leur qualité naturelle qui pouvait l'attirer. Il y avait entre eux et lui une distance infinie. Ils étaient la science, la sagesse éternelle. Il était la science, la sagesse éternelle. Ils étaient de pauvres pécheurs ignorants et remplis de pensées terrestres. Mère bien-aimée, en méditant ces paroles de Jésus, j'ai compris combien mon amour pour mes sœurs était imparfait. J'ai vu que je ne les aimais pas comme le bon Dieu les aime. Ah, je comprends maintenant que la charité parfaite consiste à supporter les défauts des autres, à ne point s'étonner de leurs faiblesses, à s'édifier des plus petits actes de vertu qu'on leur voit pratiquer. Mais surtout, j'ai compris que la charité ne doit point rester enfermée dans le fond de son cœur. Alors elle dit plus loin, lorsque le Seigneur avait ordonné à son peuple d'aimer son prochain comme soi-même, il n'était pas encore venu sur la terre. Aussi, sachant bien à quel degré on aime sa propre personne, il ne pouvait demander à ses créatures un amour plus grand pour le prochain. Mais lorsque Jésus fit à ses apôtres un commandement nouveau, son commandement à lui, comme il le dit plus loin, ce n'est plus d'aimer le prochain comme soi-même qu'il parle, mais de l'aimer comme lui, Jésus, l'a aimé, comme il l'aimera jusqu'à la consommation des siècles. Alors on se dit, oui, mais ça, c'est pour la petite Thérèse, c'est une sainte, donc elle a été capable de cet amour. Mais Thérèse dit, ah Seigneur, je sais que vous ne commandez rien d'impossible. Vous connaissez mieux que moi ma faiblesse, mon imperfection. Vous savez bien que jamais je ne pourrai aimer mes sœurs comme vous les aimez, si vous-même, ô mon Jésus, ne les aimiez encore en moi. C'est parce que vous vouliez m'accorder cette grâce que vous m'avez fait un commandement nouveau. Ô que je l'aime, puisqu'il me donne l'assurance que votre volonté est d'aimer en moi

beaucoup d'illusions spirituelles, parce que on est confronté à soi-même. On se rend bien compte comme c'est difficile de se supporter, de se supporter soi-même, de supporter les autres. Combien on a du mal à aimer comme Dieu aime. Alors quand on voit l'exigence de l'Évangile, on se dit mais c'est fou. C'est vrai que ce que Dieu nous demande, c'est vraiment fou. Les exigences de l'Évangile paraissent complètement démesurées par rapport à notre propre capacité. Je crois que saint Paul nous donne le mode d'emploi pour nos familles à travers cet admirable hymne à l'amour. Et je crois que pour nous, ça peut être très profitable d'examiner cet hymne à l'amour, d'examiner, je dirais, notre vie de famille à la lumière de cet hymne à l'amour et de nous approprier cet hymne à l'amour. L'amour n'est pas un sentiment, même si parfois le sentiment amoureux peut être très agréable, mais l'amour est un commandement. Et c'est vrai que ça semble paradoxal, parce que pour nous, je crois qu'il y a une grande difficulté finalement dans la relation du couple, dans la relation conjugale, c'est que nous sommes victimes d'une idolâtrie de l'amour, d'un idéalisme. C'est-à-dire que l'amour, c'est une idée, c'est un idéal pour nous. Et donc, quand la réalité ne correspond pas à l'idéal que nous nous sommes faits de la vie de famille, que nous sommes faits de ce que doit être un bon époux attentionné, ou de ce que doit être une petite femme qui s'occupe bien de nos affaires et qui s'occupe bien, qui prend en charge tous les soins du ménage de manière à ce que nous puissions arriver tranquilles et mettre les pieds sous la table. Alors, quand la vie concrète ne correspond pas à notre idéal, alors nous sommes effondrés. Et nous ne voyons pas comment nous pouvons nous en sortir et vivre cet évangile. Alors, revenons à notre hymne à la charité, pour voir un petit peu, peut-être plus concrètement, comment nous pouvons vivre, comment cet hymne à la charité devrait être la charte de nos familles. Et combien nous devrions, chacun de nous, nous engager à vivre cet hymne à la charité. Parce que plus nous entrons dans cette volonté de Dieu qui est une volonté d'amour, alors plus nous entrons dans le bonheur. C'est nous-mêmes qui nous coupons de la source du bonheur parce que nous nous sommes éloignés de la loi de Dieu. Et chaque fois que nous nous éloignons de la loi de Dieu, alors se perpétue pour nous toute une série de malheurs. Alors, comment pouvons-nous être patients dans nos familles? C'est vrai que la famille, c'est le lieu où nous faisons l'expérience que nous ne sommes pas patients. Parce que quand nous arrivons, souvent nous sommes fatigués, quand nous arrivons du travail, et la moindre chose va nous faire sortir de nos gonds. Et c'est à ce moment-là que nous allons avoir aussi des paroles qui vont nous dépasser. Et si nous nous sommes contenus pendant toute la journée parce que c'était difficile au travail, parce qu'on a eu un patron hargneux qui n'a pas arrêté d'être sur notre dos, par exemple, ou bien parce que les gens qui étaient sous nos ordres finalement faisaient tout le contraire de ce qu'ils auraient dû faire, parce que rien n'a marché aujourd'hui, tout a été contre tout ce que j'avais prévu. Et quand j'arrive à la maison, c'est évident que quand on se trouve dans cette relation intime

la relation familiale, à ce moment-là, il n'y a plus de retenue. Et si on arrive à se maîtriser en société, eh bien, on n'arrive pas à se maîtriser en famille. Et on voit des tas de gens qui sont charmants à l'extérieur et qui font des sourires, qui disent des paroles gentilles, hein, des hommes qui font des compliments aux dames. Et puis, quand ils arrivent à la maison, ils sont incapables d'avoir un regard sur leur femme. Ils ne se rendent même pas compte qu'elle a mis une jolie robe ou bien qu'elle a bien rangé la maison, ou bien tout simplement qu'aujourd'hui elle est vraiment fatiguée, qu'il faudrait lui faire une petite caresse. Donc vous voyez, dans la famille, il n'y a pas de retenue. Et là, nous devons nous engager. Ça doit être aussi la cesse de la famille, hein, de nous engager, ben, à rentrer dans cette patience, à retenir aussi ben, ce que nous n'arrivons pas à retenir d'habitude, à retenir ces paroles qui fusent. Et souvent, quand on ne peut pas parler à son mari ou à son épouse, hein, quand il y a une tension entre les époux et qu'on ne peut pas l'exprimer parce qu'il y a des non-dits, à ce moment-là, ben, ce sont les enfants qui prennent. Et ils font une toute petite chose et tout d'un coup, on se met à avoir une colère démesurée qui n'a absolument aucun rapport avec la petite pécadille qu'a fait l'enfant. C'est l'enfant qui est la victime, finalement, de cette colère des parents. Et cette patience, je dirais, elle se situe à trois niveaux. C'est à la fois la patience envers nous-mêmes. Il faut qu'on apprenne à être patient envers soi-même. Parce que, vous voyez, il y a en nous beaucoup de mépris de nous-mêmes. On se rend compte que dès qu'on est un peu en état de vulnérabilité, qu'est-ce qui sort de nous ? C'est le mépris. On se dit « oh ben je suis nul », on se dévalorise et il nous faut apprendre donc à rentrer dans cette patience envers nous-mêmes qui vient de la foi, qui vient de la foi que Dieu peut tout en nous et qui vient aussi de la vertu d'espérance qui nous fait rentrer dans cette patience de Dieu. Et donc cette patience, elle est aussi envers l'autre, c'est-à-dire accepter que l'autre ait des défauts, accepter qu'il ne va pas changer comme ça. Il ne faut pas s'imaginer que l'autre va changer comme un coup de baguette magique. Entrer dans la patience de la famille, ça veut dire que peut-être pendant des années, mon mari ou ma femme va avoir toujours la même attitude. Et j'aurai beau prier, ça ne va pas le changer. Et j'aurai beau lui faire des réflexions pour qu'il range sa chambre ou qu'il ne laisse pas la porte du placard ouverte, ou etc. On peut trouver toutes sortes d'exemples. Eh bien, ça ne changera pas. Il ne faut pas vous imaginer qu'il va changer ou qu'elle va changer. Peut-être, par la grâce de Dieu, mais il faut être patient. L'amour est patient, ça veut dire qu'il faut que nous soyons prêts à prier parfois pendant des années. Ce n'est pas parce que nos enfants savent et parce qu'on leur a donné la loi qu'ils ont tout de suite la capacité de faire. Il va falloir beaucoup patienter, hein, et revenir sans cesse et redire et redire et redire encore jusqu'à ce qu'en lui, il ait tout d'un coup les choses soient mûres et qu'il soit capable. Et qu'il soit capable, qu'il ait intégré, mais profondément en lui-même, cette loi que vous lui avez donnée. Alors, vous voyez, je crois que ce qui est aussi très important dans la famille, c'est de se demander pardon. Parce que quand on a été impatient, donc on s'est irrité, et quand on s'est irrité, eh bien, nous avons eu des paroles, des regards, parfois des gestes, qui ont dépassé notre pensée, à ce moment-là, il nous faut réparer. Et je crois qu'il y a beaucoup de blessures dans la famille qui viennent du fait qu'on se permet des choses, on dit des choses, et après on ne répare pas. Si on a dit une parole négative, eh bien, on doit demander pardon. Si on s'est irrité, si on s'est mis en colère, on doit demander pardon. Et je crois que ça, c'est la justice. C'est la justice et c'est,
Et c'est la vérité. Alors à ce moment-là, l'enfant est capable de comprendre ben, que on a choisi la sainteté, mais que on a encore du chemin à faire et que c'est tous ensemble qu'on essaie de se corriger, que les parents sont aussi comme lui ben, dans cette démarche de purification et de purification du cœur et de purification de tout l'être. La charité est serviable. Dans d'autres traductions, on dit pleine de bonté. La famille est ce lieu aussi où nous devons donc nous servir les uns les autres et où nous devons être bons les uns envers les autres. Nous avons un devoir de bonté. D'abord, nous ne sommes pas bons envers nous-mêmes, très souvent. Nous nous traitons de la pire manière, hein, non seulement par nos paroles, mais aussi parfois nous ne nous accordons jamais de repos, en travaillant beaucoup plus qu'il ne le faudrait, en ne prenant pas un peu de temps pour nous-mêmes. Cette bonté envers nous-mêmes est nécessaire pour que nous ayons aussi le souci de l'autre. Le souci de l'autre ne peut nous venir que de cette attitude aussi équilibrée envers nous-mêmes. Aujourd'hui, je peux choisir de faire plaisir. Je vais faire plaisir à mon mari. Quelque chose de purement gratuit. À rentrer, c'est ça la bonté aussi, c'est rentrer dans cette gratuité de l'amour qui n'est pas toujours dans cette attente, mais qui est vraiment dans le don désintéressé. C'est Jean-Paul II qui dit que le sommet de l'amour, c'est en fait ce don désintéressé des personnes. Et que dans le mariage, dans la famille, nous sommes appelés à ce don désintéressé. Grandir dans l'amour, c'est grandir dans le désintérêt. Pourquoi nous souffrons ? Nous ne souffrons pas à cause des autres. Ce ne sont pas les autres qui sont la cause de notre malheur, c'est nous-mêmes. Nous souffrons à cause de nous-mêmes. Nous souffrons à cause de l'étroitesse de notre cœur. Nous souffrons parce que nous n'aimons pas assez, que nous sommes trop centrés sur nos besoins personnels. Nous sommes trop centrés sur nos manques et nous n'entrons pas dans cette dynamique du don. Et la famille, c'est le lieu des toutes petites choses. Parfois, on s'excuse même, hein, par exemple, les mères au foyer ont l'impression que, parce qu'elles ne font peut-être pas des conférences ou qu'elles ne sont pas à la tête d'une usine ou de je ne sais quoi, elles ont comme un complexe de la vie familiale. Mais la vie familiale, c'est la chose la plus extraordinaire qui soit. C'est faire les choses ordinaires d'une manière extraordinaire. Et à travers ces toutes petites choses, eh bien, on peut vivre une plénitude magnifique et cette fidélité de chaque jour, eh bien, ça accumule des trésors de grâce pour la famille. C'est Rabbi Narman qui disait que chaque fois qu'on s'éloignait de Dieu, c'était un cheveu qu'on perdait. Mais à force de perdre un cheveu, puis un cheveu, puis un cheveu, on finit par devenir chauve. Mais chaque fois qu'on fait un tout petit acte, une pensée, un regard, un élan du cœur, à ce moment-là, ben c'est un cheveu, un cheveu, un cheveu, et ça finit un cheveu, un cheveu, un cheveu. On voit bien quand on les perd, tout d'un coup, ça fait des touffes de cheveux. Eh bien, vous voyez tous nos petits actes d'amour, toutes ces petites choses de rien du tout. Ce sont des trésors que nous amassons pour nos familles. Et on se rend compte qu'il y a un moment eh bien, où ça porte du fruit. Il y a un moment où c'est fécond, où il y a une puissance. Et c'est important, vous voyez, il nous faut du temps, il faut la durée. C'est pourquoi le mariage, c'est pour toujours. Parce qu'il faut du temps, il faut du temps pour s'aimer. Et il faut pouvoir, pour s'aimer en vérité, il faut pouvoir passer à travers les crises. Les crises sont là, non pas pour démolir l'amour, au contraire, pour le fortifier, pour le faire aller beaucoup plus profond,
hein, pour entrer dans un amour beaucoup plus pur, beaucoup plus désintéressé, hein, et dans un amour qui s'élargit. Hein, je dirais, nous sommes appelés à aimer d'une manière très particulière ceux qui nous sont les plus proches, hein, c'est-à-dire nos parents, nos enfants, notre époux, notre épouse. Mais cet amour-là, il doit ouvrir notre cœur à l'amour de l'humanité, hein, c'est-à-dire d'aimer comme Dieu aime. L'amour n'est pas exclusif. Au contraire, l'amour embrasse, hein, l'Église tout entière, hein, l'amour embrasse l'humanité tout entière. Mais il nous faut accepter de passer par ce chemin de purification de l'amour. La famille, c'est aussi ce lieu où nous devons nous accueillir comme des pauvres, comme des petits, et accepter que nous sommes tous des pauvres et des petits qui avons tout à recevoir, qui avons à nous laisser vraiment combler par cette tendresse de Dieu. Mais dès que nous entrons dans une attitude d'orgueil, de suffisance, de supériorité, et parfois nous n'en avons pas conscience, mais parce que l'orgueil est quelque chose qui se cache en nous, mais l'orgueil, cette attitude du cœur qui fait qu'on n'accepte pas d'être pauvre et petit, nous coupe de la tendresse et de l'amour de Dieu. La charité ne fait rien d'inconvenant. Je crois que c'est une chose que nous avons aussi à redécouvrir, c'est le sens de la pudeur au cœur de la famille, hein, c'est-à-dire la pudeur à la fois dans nos paroles qui vous font frémir, hein, dont on peut même se maudire d'une certaine manière, et la charité ne fait pas comme ça. La charité ne fait rien d'inconvenant, au contraire, que vos propos soient empreints de douceur, de tendresse, de délicatesse, hein, c'est-à-dire de cette attention à l'autre qui va le respecter. Il faut retrouver dans la famille ce sens du respect de l'autre, dans toutes ses dimensions, hein, éviter cette vulgarité. C'est vrai que trop souvent, la famille, c'est le lieu où on se laisse aller et où on se permet des choses que finalement, on n'a pas à se permettre. On doit rechercher cette pureté, cette pureté du cœur, cette pureté dans le langage, donc dans notre manière d'être, aussi dans notre manière de nous habiller. Il y a une manière de s'habiller qui est inconvenante. Il y a une manière de s'habiller qui est agressive. Il y a une manière, je dirais, à travers notre vêtement, à travers notre manière d'être, nous exprimons quelque chose. Nous devons exprimer cette lumière du Christ. Nous devons exprimer que nous sommes ces temples du Saint-Esprit et que, je dirais, en nous voyant, on soit attiré vers le haut et non pas sollicité dans ses instincts les plus primaires et dans ses passions les plus basses. Donc cet amour, cette présence de Dieu en nous doit nous habiter et doit s'incarner dans cette manière, dans nos propos, dans cette manière d'être, dans une manière de vivre qui ne soit pas inconvenante. Donc la pudeur, la décence, la retenue, la modestie, la discrétion, toutes ces qualités qui sont des qualités d'intériorité. Quand nous sommes, ce qui est inconvenant, ce qui est vulgaire, c'est quand nous sommes en dehors de nous-mêmes et quand nous ne sommes plus connectés avec cette présence de Dieu qui est en nous. Et donc il nous faut retrouver dans nos familles ce sens, hein, de l'intériorité, de la prière, de l'habitation de Dieu en nous. Ce sens que nous sommes, ces tabernacles du Dieu vivant, ces temples de l'Esprit Saint. La charité ne cherche pas son intérêt. Alors, un autre attribut de l'amour que personnellement j'aime beaucoup, c'est l'amour ne tient pas compte du mal.
Et il y a d'autres traductions. J'ai jamais réussi, je ne connais pas le grec malheureusement, n'ai jamais réussi à savoir ce qu'il convient le mieux, mais il y a une traduction qui dit « ne tiens pas compte du mal » et l'autre traduction qui dit « ne soupçonne pas le mal ». Et personnellement, ben, j'aime bien les deux, donc je garde les deux dans leurs nuances. C'est vrai que c'est la puissance du pardon. C'est-à-dire que si dans la famille je tiens compte du mal, si je tiens compte, mon mari me dit une chose désagréable, si j'en tiens compte, d'abord ça va m'atteindre et je vais accumuler l'amertume, mais si je n'en tiens pas compte, c'est-à-dire si je lui donne des excuses, bon, on verra tout à l'heure avec l'amour excuse tout. À ce moment-là, je lui donne la possibilité, je l'innocente. Si je ne tiens pas compte du mal, j'innocente l'autre et je lui donne la possibilité de changer. Alors que si j'en tiens compte, à ce moment-là, je le rends coupable. Je le rends coupable, puisque si j'accepte que ça me blesse, je le rends coupable de ce péché. Mais si je dis comme Jésus, ne lui impute pas ce péché, c'est ça le pardon. C'est de dire à Dieu, ne lui impute pas ce péché. Pardonne-lui, il ne sait pas ce qu'il fait. Il ne se rend pas compte qu'en fait, par son attitude, il me blesse. Mais là, vous voyez, ce sont des boucliers que nous devons avoir contre les flèches de l'ennemi. Parce que c'est vrai que les blessures dans la famille, on s'en reçoit sans arrêt. À travers des paroles, hein, qui sont comme des flèches qui nous transpercent le cœur. Et après, on a beaucoup, beaucoup de mal. Si on s'est laissé blesser, on a beaucoup de mal après à s'en sortir, hein, à retrouver un cœur pur et un cœur aimant. Et donc, il nous faut, je dirais, avant même de nous laisser blesser, il nous faut prendre le parti de ne pas tenir compte du mal. J'ai été, au début de l'année, j'étais au Pérou. J'avais donc fait une conférence sur la femme et c'est vrai que je me suis trouvée devant un public de femmes qui vivaient des choses assez terribles. C'est vrai qu'il y en avait beaucoup qui vivaient dans des bidonvilles, dans des situations, et les situations familiales étaient dramatiques, avec des maris qui buvaient, des choses terribles. Et je sentais vraiment la souffrance de ces femmes et je leur ai dit que, en fait, il fallait que dans la relation, en fait, avec l'autre, dans la relation avec l'homme, il fallait comprendre à un moment que derrière une attitude qui n'est pas juste, il y a un enfant qui pleure. C'est-à-dire que quand l'homme, bon, excusez-moi, je suis une femme, je prends l'exemple de l'homme, mais on peut faire vice-versa. Donc, quand l'homme peut-être est agressif ou est hargneux ou n'est jamais content, etc., ou se retire dans son silence, parce que parfois il y a des silences qui sont plus blessants que des cris. Il y a des silences qui tuent. Et à ce moment-là, et il ne faut pas se mettre au niveau du vis-à-vis, il faut se mettre au niveau de l'enfant. Et il faut comprendre qu'à ce moment-là, derrière cet homme qui crie ou qui se tait ou qui fuit, il y a un enfant qui souffre. Et il y a un enfant qui pleure. Et je crois que dans nos familles, vous voyez, si nous avons cette souplesse de savoir nous placer au bon endroit, au bon moment, dans la relation l'un en face de l'autre, c'est-à-dire quand on voit que l'autre est agacé, énervé ou a une attitude qui pourrait nous blesser, à ce moment-là, comprenons que en fait il n'est pas bien, donnons-lui une excuse. L'amour excuse tout et disons ben, c'est un enfant qui souffre, il a besoin encore plus de mon amour. Et à ce moment-là, on a l'occasion d'aimer gratuitement et de mettre en œuvre cette puissance de l'amour. Et c'était, alors ce qui m'a encore plus marqué donc dans cette conférence, c'est qu'à la fin de la conférence, il y avait,
il y avait un petit groupe de jeunes femmes qui sont venues vers moi et qui avaient préparé un cadeau qu'elles avaient donc acheté avant la conférence, et c'était un petit enfant qui pleure. Et vraiment, ça m'a bouleversée. Enfin, pour moi, c'est une confirmation que ce petit enfant qui est en chacun de nous et qui est un enfant qui pleure. Et en fait, quand nous, les femmes aussi, ben, nous faisons nos crises, hein, eh bien, nous sommes des petites filles qui en manquent d'amour. Nous sommes des petites filles, c'est des petites filles qui pleurent et qui ont besoin d'être aimées. Ben, à ce moment-là, il faut que l'homme comprenne, tout simplement. Pas qu'il en rajoute, qu'il ait le geste qui va nous faire du bien, comme nous, quand il va se retirer, eh bien, laissons-le se retirer. Il a besoin, c'est qu'il a besoin de se retirer, comme dit John Gray, dans sa caverne, hein, pour se refaire des forces. Donc, vous voyez, il nous faut apprendre la relation, il nous faut apprendre à nous situer l'un par rapport à l'autre. Et donc, ne pas tenir compte du mal. Ça, c'est la grande différence entre dans le monde, eh bien, on doit mériter. Et si on doit mériter la confiance, et si vous perdez la confiance, ben, c'est fini. Mais je dirais que pour Dieu, c'est tout autre chose. C'est-à-dire, Dieu nous fait confiance au moment même où nous chutons. La confiance de Dieu, nous l'expérimentons au moment même où nous sommes en train de chuter. Et Dieu, au moment où nous chutons, nous dit « Je te fais confiance, je sais que tu es capable. » Au moment de l'échec, il continue de nous dire ça. Donc l'amour excuse tout. L'amour croit tout. Qu'est-ce que ça veut dire? Est-ce que ça veut dire que nous devons avaler les mensonges? Non, l'amour croit tout, c'est-à-dire l'amour croit que ça rejoint, ne soupçonne pas le mal non plus. C'est-à-dire qu'il croit que l'autre désire le meilleur et qu'il fait ce qu'il peut. Et j'allais dire, il ne va pas le soupçonner. C'est ça qui est terrible aussi dans nos familles, c'est quand le soupçon est là. Et au lieu de le soupçonner, ben je vais croire qu'il a le désir de dire la vérité, même s'il ne peut pas dire toute la vérité. Parfois, il faut aussi accepter que l'autre, et faire avoir cette confiance en l'autre, accepter que l'autre ait aussi son jardin secret, qu'il a besoin de respirer, accepter que l'autre puisse avoir aussi d'autres intérêts que moi. On ne peut pas vivre dans la fusion, dans la famille, hein, mais au contraire, s'accueillir et croire, faire cette confiance en l'autre. Avoir cette confiance qui laisse l'autre exister et exister aussi en dehors de moi. Et je dirais, je peux aussi m'enrichir de cette différence. L'amour espère tout. Donc, nous savons qu'il faut que nous soyons capables de prier pendant 10 ans, pendant 20 ans, pendant 30 ans, comme cette dame ce matin, avant de voir le résultat de nos prières. Et ça, c'est cette force de l'amour, hein, qui est indispensable dans nos familles. Quand on a pris cette décision, hein, de s'aimer jusqu'au bout et de traverser ensemble toutes les épreuves de l'amour, et c'est très très beau quand on voit des couples. Il n'y a rien de plus beau, je dirais, qu'un couple âgé qui est passé par toutes ces épreuves, hein, et qui continue de s'aimer, qui se donne la main, qui se regarde avec tendresse, hein, qui a cette complicité qui finit par dire, ben, y a rien n'est grave, hein, rien n'est grave dans le fond. Et ce que je voulais dire, c'est que n'ayons pas peur et comprenons que ce n'est pas parce que nous ne sommes pas exaucés dans l'instant, hein, ou dans l'année qui vient, que Dieu n'a pas écouté nos prières. Dieu écoute toutes nos prières. Et il y a un moment où c'est le moment de l'exaucement. Et alors là, on est étonné et on comprend la sagesse de Dieu. Parce que pendant que nous prions et nous portons ce que nous aimons, notre famille, dans la prière, eh bien, pour que nous prions pour qu'il soit transformé, eh bien, c'est nous-mêmes aussi qui sommes transformés dans cette prière.
La prière, même la prière pour les autres, ben, nous transforme les premiers. Et donc, la dernière chose qui est, je dirais, qui est insupportable à entendre pour les mentalités du XXe siècle, l'amour supporte tout. Est-ce que nous allons tout supporter? Justement, aujourd'hui, où les femmes disent, ben, ma mère, elle a supporté, et moi, je ne supporterai jamais ce qu'a vécu ma mère. Il n'est pas question que je supporte ça. Et pourtant, Saint Paul nous dit, l'amour supporte tout. Mais vous voyez, l'amour ne peut supporter tout que si nous vivons dans le Saint-Esprit. Humainement, c'est invivable. Humainement, c'est insupportable. Et il faut pouvoir le dire. Humainement, c'est insupportable, mais Dieu peut le faire en nous. Et il n'y a que la présence du Christ en nous. Il n'y a que Jésus en nous qui peut venir aimer de cette manière-là, jusqu'à supporter. Je crois que, par exemple, des mères qui ont des enfants qui sont dans la drogue, ou dans des situations parfois terribles, eh bien, leur est donnée cette grâce de supporter, de continuer, de croire, d'espérer, d'aimer. C'est cette puissance de l'amour que nous devons vivre dans nos familles, que nous sommes appelés à vivre et que le Saint-Esprit veut nous communiquer et que nous allons donc demander pendant ces deux jours où nous sommes là, nous allons demander d'être revêtus de cette puissance de l'amour, mais de cette force. Amour, tu es fort comme la mort, disait Agnès de Langeac. Amour, tu es beau, tu es fort, tu es puissant. L'amour, c'est pas de l'eau de rose, c'est pas les petites fleurs bleues, c'est pas du romantisme. L'amour, c'est une puissance. Une puissance qui est capable de transporter les montagnes et de transformer complètement nos vies. Alors, je vais arrêter là parce qu'il faut que vous souffliez un petit peu avant l'Eucharistie, mais que pendant cette Eucharistie, ben, nous remettions vraiment, au moment où nous demanderons pardon à Dieu, que nous remettions à Dieu tout nos manques à l'amour. Tout nous manque à l'amour et que nous acceptions vraiment d'être ces pauvres qui remettent tout et qui attendent tout de Dieu. Et au moment où nous recevrons le Jésus lui-même, le Verbe fait chair dans notre chair, alors faisons cet acte de foi que tout est possible par la toute puissance de son Esprit Saint agissant en nous et que, comme dit Saint Paul, Éphésiens 3:20, il est capable de faire infiniment au-delà de tout ce que nous pouvons imaginer ou concevoir.

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2: Je n'ai mon repos qu'en Dieu seul. Oui, mon espoir vient de lui. Psaume 61, 6.

Mes frères bien-aimés, faut-il le redire, l'Évangile nous permet d'être en compagnie de Jésus, de partager sa vie, ses journées, ses soucis, ses joies et ses tourments. Et c'est vraiment une très grande chance pour l'humanité de tous les temps que d'avoir sous ses yeux Dieu lui-même incarné avec son âme et sa chair humaine, nous indiquant par son exemple comment nous devons vivre et penser. L'Évangile n'est donc pas seulement un recueil de maximes de sagesse. Ne nous y trompons pas, il est une vie qui se déroule sous nos yeux et qui est tout simplement la vie de Dieu présentée comme l'archétype de l'homme parfait que nous devons devenir. Et c'est la raison pour laquelle l'Évangile ne doit jamais quitter nos yeux. À portée de main et de cœur, il doit demeurer, du moins si l'on veut se conduire ici-bas, dans la lumière du Père Céleste. Oui, Jésus dans l'Évangile nous apprend tout simplement à vivre. En le lisant cet Évangile, il ne faut rien perdre de vue de ce qui nous est montré. Aujourd'hui, comme vous l'aurez noté avec moi, les familles d'Israël veulent que les enfants rencontrent le Christ et que ce dernier leur impose les mains. C'est dire que ces pères et ces mères de famille croient dans le pouvoir protecteur du Christ. Et le résultat, c'est que Jésus accueille les enfants avec bonté et surtout avec beaucoup de joie. Pour les apôtres, s'arrêter sur un enfant, le considérer, ne sert à rien. C'est du temps perdu. Selon eux, le maître a autre chose à faire. Eh bien non, il n'a rien d'autre à faire que de s'intéresser à ceux que la société de son temps, enfants, pauvres et autres pécheurs publics, considère comme des sous-hommes, comme des inutiles, comme des renégats, comme des impurs. Je vous rappelle, et c'est important, que Jésus est venu sauver ce qui était perdu, et notamment les conceptions erronées des hommes, venues de leur étroitesse d'esprit, de leur égoïsme, de leur bêtise. Les apôtres, croyant bien faire, écartent donc les enfants de la route du Christ. Mais voilà que ce dernier se fâche, se met en colère contre les siens qui décidément ne comprennent rien à la sagesse de son père. « Les enfants doivent venir vers moi, dit le Christ, et ils doivent venir jusqu'à moi pour votre plus grand bien, car grâce à l'accueil que je leur réserve, vous allez enfin comprendre que le travail sur vous-même que vous devez conduire durant toute votre vie consiste à leur ressembler. » Les apôtres ont dû ouvrir leurs grands yeux en manifestant leur étonnement, et Jésus, laissant alors prêt à recevoir son enseignement, qu'il déploie alors à travers une phrase magnifiquement frappée en forme de principe. Il s'agit, dit Jésus, d'accueillir le royaume de Dieu, c'est-à-dire ma personne et ma pensée, à la manière d'un enfant qui n'hésite pas, nous venons de le voir, à courir vers moi pour recevoir l'embrassade du ciel. Chers amis, avec le Christ, autant dire dans notre relation avec lui, il faut que soit honorée la familiarité, la simplicité et l'élan affectif. Nous sommes de sa famille, il nous l'a suffisamment dit, à nous d'en être assurés et d'en bien profiter. N'en faisons pas un Dieu lointain, un Dieu qui surplomberait de toute sa puissance inatteignable l'histoire des hommes. Le Christ est un Dieu qui veut être embrassé par les hommes. Il veut, je ne crains pas de le dire, que nous sautions sur ses genoux, comme les enfants de l'Évangile qui ont bien profité de son amour. Dans cet Évangile, il faut bien remarquer que Jésus non seulement bénit les enfants, mais les embrasse aussi, tout simplement parce que la manifestation de son amour fait croire en l'amour de Dieu. Allez, amis qui m'écoutez, soyons les petits-enfants du Christ. Montons dans ses bras et laissons-nous bénir par le Père, le Fils et le Saint-Esprit. Amen.

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2: Offre à Dieu le sacrifice d'action de grâce. Accomplis tes vœux envers le Très-Haut. Psaume 49, 14.

Je voudrais aborder avec vous, dans ces trois après-midi du carrefour, le phénomène de ce qu'on peut appeler la transition ou parfois la crise du milieu de la vie. Mais je voudrais l'aborder à la fois humainement, psychologiquement et aussi spirituellement. Il faut vous dire que j'ai abordé tout ça dans trois livres publiés aux éditions d'Emmanuel, « Du cœur de pierre au cœur de chair » où j'en parle, « Le long chemin vers la sérénité » aussi, et le dernier dont le titre est vraiment « La crise du milieu de la vie ». Alors je commence. D'abord ceci, notre vie humaine est marquée par une série de crises. Je nommerai pas toutes, mais je pourrais dire la crise d'adolescence, entre 13 et 18 ans à peu près, puis la crise du milieu de la vie, entre 35 et 55 ans, certains hommes jusqu'à 60 parfois, puis la crise de l'acceptation de la vieillesse en 65 et 75 ans. C'est habituellement au début de la quarantaine, chez les femmes, parfois ça peut commencer vers 36, 37, que nous abordons ce que j'appelle le cap de la mi-temps de la vie. Et nous vivons alors des remous en surface, des secousses, des vagues de fond. Il se passe alors une transition difficile, une transition qui se transforme parfois en crise plus ou moins profonde, et nous sentons bien que nous sommes en train de basculer sur l'autre versant de notre vie. Comment commence habituellement cette transition ou cette crise? Parfois, ça commence par un événement et en même temps une prise de conscience. Les grands enfants commencent à partir de la maison, ou bien la mort d'un parent nous confronte avec notre propre mort. Parfois, c'est une perte d'emploi, un changement important de travail qui nous projette tout à coup dans une sorte d'insécurité qu'on n'avait pas prévue. Certaines personnes, par exemple, j'ai vu souvent ça, se sont dépensées dans un mouvement pastoral ou politique, et soudainement, elles sont très déçues et même révoltées. Et la santé qui commence à flancher. Et chez les hommes, la peur de l'impuissance, malgré le Viagra. Alors, on se presse de plus en plus, on a peur, on court. Adrian Van Kam, c'est un psychologue et un prêtre américain, il décrit ce qui se passe. Et il y en a peut-être qui vont se reconnaître. Au début de la quarantaine, les idéaux de la jeunesse commencent à devenir plus fades. C'est comme s'il n'y avait plus rien d'excitant dans le travail qu'on fait. On se sent comme mourir sur place. Alors on se dit, devrais-je faire autre chose? Devrais-je agir différemment? Ne serais-je pas prisonnier de mon mariage, de ma vocation? Pourquoi donc continuer comme avant? Une ouverture à autre chose, un nouveau départ, une nouvelle orientation, un nouveau mariage peut-être, pourrait m'ouvrir de nouvelles avenues. À ce moment de la crise, on remet en question le rôle qu'on a joué depuis des années, les engagements qu'on a pris, et même parfois nos convictions religieuses. C'est le temps du désenchantement sur sa vie, qui amène alors une crise et une purification de notre foi. C'est à ce moment de désenchantement que certains religieux ou religieuses tombent en amour pour la première fois et que d'autres qui semblaient pourtant heureux en mariage commencent à penser à une autre femme ou à un autre homme. Durant ces années de crise, toutes les obligations deviennent comme étouffantes. Adrian Van Kam. Cette crise, je dirais, est pour nous
un peu comme le combat de Jacob. Mais après cette crise, et c'est le positif, il y a comme une transformation de notre personnalité. Et puis, cette période de notre vie est une invitation à grandir. C'est le moment de trouver le vrai sens de notre vie. On pense souvent qu'il faut réussir dans la vie et on oublie qu'il faut surtout réussir sa vie. Et c'est ça qui est important. Quand ça commence, il y a certains hommes qui ne veulent pas entrer dans cette étape de leur vie. Ils fuient. Ils fuient. Ils fuient dans le travail. Ils fuient dans toutes sortes de divertissements. Ils fuient dans le plaisir. Ils fuient dans la sexualité cachée sur Internet quand leur épouse est couchée parfois. L'homme qui vit sa crise du milieu de la vie, entre 35 et 55 ans, est souvent comme impuissant à rentrer en lui-même. Il a comme la peur de rester seul. On a peur de rester seul. Alors cet homme veut à tout prix demeurer jeune. Je suis encore capable. C'est là que, pas tous là, mais certains hommes s'habillent en jeune, jouent aux jeunes et nient absolument le début de leur vieillissement. C'est l'époque où l'homme rêve de s'acheter une perruque et où la femme rêve de se payer un lifting. Cette crise est comme un combat, une lutte avec nous-mêmes, une lutte avec la vie, une lutte avec Dieu. Mais il ne faut jamais oublier que toute crise, toute épreuve est là pour nous ramollir alors que nous voulons nous durcir. Toute crise est là pour nous ouvrir alors que nous voulons nous fermer. Toute crise est là pour nous mettre à nu alors que nous voulons nous masquer, nous habiller. Alors que nous voulons souvent nous cuirasser derrière nos armures. Vous savez, parfois, il faut perdre quelque chose pour recommencer. Parfois, dans ta vie, il faut être acculé au pied du mur pour retrouver la lumière du jour. Il faut parfois perdre pour retrouver. C'est le mystère pascal de nos vies. Mort-résurrection, mort-résurrection. Il faut accepter d'être longtemps seul pour apprendre à entrer en communion profonde avec les autres. Et si on passe comme il faut cette transition du milieu de la vie, eh bien, après cette crise, on change. Je vous en parlerai quand même les autres jours, mais on devient plus tolérant, on devient plus tendre, on devient plus miséricordieux envers les autres. On se respecte plus soi-même, on prend plus le temps de prendre du temps. On s'occupe un peu plus de sa vie intérieure. Donc, entre 35 et 55 ans, l'homme et la femme, comme à l'adolescence, souvent passent comme une nouvelle crise d'identité. Et je dirais que c'est étrange, mais parfois le père de 45-48 ans et le jeune de 17 ans se posent à peu près les mêmes questions, sans trop le dire. Qui suis-je? Que vais-je faire de ma vie maintenant? Pourquoi continuer comme avant? Pourquoi vivre? Comment vivre? Etc. Voici comment un chrétien et psychologue américain, Jim Conway, dans son volume « L'homme et la crise de l'âge mûr », explique ce qui se passe. Autour de la quarantaine, l'homme doit à nouveau faire le point, mais d'une manière plus approfondie qu'à son adolescence ou sa jeunesse. Cette crise qui survient est celle qui nous marque le plus. Elle peut survenir n'importe quand, entre 35 et 55 ans, bien qu'en général, elle apparaît surtout au milieu de la quarantaine. L'homme et la femme se posent alors des questions sur leur vie telles que « Qui suis-je? Pourquoi ai-je travaillé? Mon œuvre est-elle valable? »
Fin de citation. On dit que c'est à ce moment-là de nos vies qu'il faut vraiment terminer ou commencer à entreprendre la réconciliation avec notre passé, la réconciliation avec nos parents, même s'ils sont morts, notre enfance et nos blessures passées. Regardez ce qui se passe. De 15 à 35 ans, on rejette parfois, ou sinon on refoule ce qui s'est passé dans notre enfance, notre milieu passé, nos parents. On rejette ou on refoule les blessures du passé. Mais un jour, et c'est ça qui se passe au milieu de la vie, il faut arrêter de refouler. Il faut aller au fond de nos blessures. Parce que rejeter notre origine, rejeter notre famille, rejeter nos parents, c'est aussi nous rejeter nous-mêmes. Donc, durant ce parcours de 3 jours, il faudrait peut-être laisser remonter les émotions du passé et laisser, comme disent les psychologues, laisser revivre l'enfant blessé en nous. Nous réconcilier avec cet enfant intérieur blessé et peut-être te réconcilier avec l'enfant blessé de ton père, de ta mère, que tu as peut-être rejeté. Vous connaissez le grand psychanalyste Jung. Il observe que les dépressions augmentent beaucoup chez les hommes au milieu de la quarantaine et durant cette phase de vie, une profonde modification de la personnalité se prépare. Enfin, c'est l'approche du midi de la vie. En fait, c'est le moment où la créature est bien forcée de reconnaître qu'elle est mortelle. On dit souvent que dans notre jeunesse, on se croit immortel. Et là, au milieu de la vie, il faut accepter ta mortalité, je dirais, ta finitude. Et c'est là qu'elle commence à redescendre la courbe. Et c'est là où le problème spirituel profond se pose. On reviendra sur ça. Et c'est pourquoi je pense qu'au milieu de la vie, il faut redécouvrir nos racines spirituelles. Peut-être faire une démarche de pardon avec un prêtre, c'est l'occasion peut-être cette semaine, se réconcilier avec notre passé, et peut-être pour la première fois, ouvrir nos cœurs et dire et verbaliser nos secrets les plus profonds qu'on n'a jamais dit. Alors, à ce moment-là de nos vies, que ce soit en communauté ou dans le mariage, vers le milieu de la vie, il y a ce qui se passe et qui est très douloureux, c'est la perte des illusions. Et cela implique beaucoup de souffrance. Au fond, nous vivons tous plus ou moins d'illusions qui protègent notre vulnérabilité. Et quand nos illusions s'effondrent, nous nous trouvons affrontés à un vide terrible qui est un peu comme une mort. Souvent, ceux et celles, par exemple, qui sont en communauté, soit religieux, soit des nouvelles communautés, ils vivent une crise à un moment donné, et ça se situe souvent au moment de la crise du milieu de la vie. Et quelle est cette crise que les gens d'une communauté vivent? Eh bien, cette crise suit une déception qui a souvent quelque chose à voir avec la solitude. Parfois, je suis entré dans une communauté pour remplir mon vide. Oh, je ne serai pas seul, je vais avoir des frères et des sœurs. C'est formidable, je ne serai jamais seul. Et d'un coup, tu découvres que jamais personne ne va combler vraiment ta solitude. Alors, ces gens-là croyaient plus ou moins que la communauté comblerait totalement leur solitude, répondrait à tous leurs besoins. Mais ils s'aperçoivent qu'ils ont toujours une solitude et qu'ils doivent l'accepter. C'est alors que certains religieux consacrés, laïcs, peuvent alors penser que la solution serait de sortir de communauté, que la solution serait le mariage. Qui, espère-t-il, pourrait résoudre tous leurs problèmes? Mais encore une fois,
ils peuvent se retrouver très déçus. Parce que dans le mariage aussi, il y a une solitude à vivre. Il y a un psychologue un peu humoristique qui disait, « Si tu n'es pas capable de vivre seul, marie-toi jamais. Si tu n'es pas capable de vivre seul, marie-toi jamais. » Et parfois, on a cette illusion qu'une autre femme, un autre homme pourrait combler ce vide existentiel. Dans le fond, il faut s'apercevoir que nous sommes tous un peu immatures. Et le temps du milieu de la vie, ce temps d'épreuve, est fait pour nous conduire à une maturité humaine et chrétienne. Une autre chose, au niveau du couple, ce qui se passe chez l'homme et chez la femme est différent. L'homme, jusqu'à 40, 45 ans, est centré sur sa force, sur sa masculinité, je dirais. Et après 45 ans, l'homme doit arriver à se réconcilier avec la part plus tendre, plus féminine de son être, hein, le cœur, la tendresse, l'intimité avec les personnes. C'est le retour au cœur profond. La femme vit la même chose d'une autre façon. La femme, jusqu'à 40 ans, a mis en valeur sa féminité. Il va falloir maintenant qu'elle se réconcilie avec la part refoulée de sa masculinité qu'il y a en elle. Parce que chez l'homme, il y a du féminin, chez la femme, il y a du masculin. Alors, hey, on est bien ici, hein? Pendant que souvent, l'homme, passé 45 ans, redécouvre les valeurs de l'intimité, des émotions, de la tendresse, du cœur, et il y a comme un désir, souvent chez certains hommes, de revenir au foyer, de redécouvrir ses enfants qu'il n'a pas vu grandir, etc. Bon. La femme, elle, juste le contraire arrive. Soudainement, elle a le désir de sortir du foyer. Il faudra bien que je travaille, il faudra bien que je me découvre, etc. Donc, il y a quelque chose qui se passe. Chez l'homme redécouvre les valeurs de l'intimité, la femme redécouvre les valeurs, il faut foncer dans la vie, qui suis-je? Alors, j'ai besoin de faire quelque chose, de m'engager dans le monde. Donc, après la crise du milieu de la vie, il se passe comme une transformation chez le couple, par exemple. Vers 50 ans, chacun devient un peu ce que l'autre est. L'homme découvre les valeurs de la tendresse du cœur, la femme, les valeurs plus d'engagement, le côté plus masculin. La femme devient plus indépendante, plus résolue. L'homme devient plus sensible, plus enclin aux attachements humains, à l'intimité avec les personnes. Le docteur David Gottman, qui a fait une étude sur la crise du milieu de la vie, l'explique ainsi. Nous avons découvert dans notre étude que par opposition aux hommes plus jeunes, les hommes qui dépassaient 45 ans s'intéressaient davantage à donner et recevoir de l'amour qu'à conquérir ou acquérir le pouvoir.

telle vocation. Je marie telle personne, j'entre en communauté, je choisis telle profession. Et habituellement, jusqu'à 35-40 ans, nous sommes préoccupés par le travail que notre idéal et nos rêves nous demandent. Éduquer les enfants, bâtir ma famille, travailler. Et puis, mon ministère, si je suis prêtre, si je suis religieux, etc. Dont les premiers 30 ou 40 ans sont centrés sur travailler pour devenir ce que mon idéal me commande. Un bon père, un bon médecin, un bon homme d'affaires, une bonne mère de famille, une bonne épouse, un bon prêtre, un bon religieux, etc. Et puis, passé 35-40 ans jusqu'à 50, il va se passer une transformation. C'est comme si on veut trouver ma personne derrière mon personnage. Qui suis-je? Alors que dans la première partie du cycle de notre vie, il s'agit de parvenir à une certaine réussite au point de vue social, professionnel, autrement dit réussir dans la vie, au milieu de la quarantaine, nous entrons dans un second cycle où il s'agit de laisser notre personnage, notre fonction et de retrouver notre personne, notre vraie personne. Certains psychologues disent « retrouver l'enfant en nous ». Si vous ne changez pas et redevenez comme un enfant, vous ne pourrez pas entrer dans le royaume. C'est-à-dire, au lieu de réussir dans la vie, il s'agit vraiment d'arriver à réussir sa vie. Je dirais que la première partie de la vie est surtout tournée vers l'extérieur. Et la seconde partie, à partir du milieu de la vie, devrait être surtout être tournée vers l'intérieur. Et il y a tout un combat à livrer. C'est le combat de Jacob dans la Bible, c'est le combat de Saint-Pierre, c'est le cheminement de beaucoup de saints qui passent par « je vais travailler pour toi » à « je me laisse travailler par toi » au niveau spirituel. Donc l'objet de la seconde phase de notre vie, c'est la vraie maturité et l'acceptation de nos limites. À 18, 20 ans, 25 ans et même 30, on se croit mature. Mais c'est souvent une fausse maturité. Tu as ça chez certaines personnes. C'est une image. J'ai l'air d'un homme sérieux. Je ris jamais. Quand je rencontre ces hommes-là ou ces femmes-là qui sont comme ça, je me dis, il y a un enfant qui n'a jamais vécu en lui. Il faudrait bien qu'il sorte. Souvent, une fausse maturité. On porte un masque d'homme important, de femme important. On est volontariste. On se donne des airs. Moi, je suis prêtre. Alors, vois-tu, il faut que j'aie l'air prêtre. Il ne faut pas trop chouandrer d'igneau, mais il faut que j'aie l'air curé. On veut jeter de la poudre aux yeux. On n'accepte pas notre faiblesse. Et atteindre la maturité humaine, c'est se réconcilier avec les qualités de l'enfant en nous. Atteindre la maturité, c'est parvenir à voir ce qui est, la vie telle qu'elle est, et non pas telle qu'on a cru qu'elle devrait être ou pourrait être. On arrive à accepter ce qu'on est. Et c'est après cette crise qu'on peut vraiment aider les autres. Je dis souvent aux gens, si tu veux aider les jeunes, tu dois accepter ton vieillissement avant d'aider les jeunes. Sans ça, tu vas être quelqu'un qui va voir les jeunes. Hey, je suis jeune comme vous, c'est super. Les jeunes n'aiment pas ça du tout. Moi, j'ai un certain âge, et quand je vais voir des jeunes, je n'essaie pas de dire, moi, je suis jeune comme vous. Alors, on peut aider les autres après la crise du milieu de la vie parce qu'on a expérimenté notre finitude, notre faiblesse. On a pu se pardonner, se laisser pardonner par Dieu. Donc, je reviens à cette idée, jusqu'à 40 ans, l'objet de notre vie, c'est de réussir dans la vie. Il s'agit de devenir autonome, de faire sa place au soleil, et cette étape de notre vie est centrée sur l'extérieur. Je suis un homme d'affaires, je suis un médecin, je suis un professionnel, je suis une bonne religieuse, je suis une bonne mère de

0: famille. Je suis prêtre, dont j'ai réussi dans vie. J'ai bâti mon personnage. Alors, la crise du milieu de la vie vient après entre 35 et 55 ans. Elle ressemble à un sens, comme je le disais un peu plus tôt, à une crise d'adolescence. Ce n'est pas toujours facile parce qu'au Québec, on a des hommes de 40 ans qui sont encore dans la crise d'adolescence. Au moment de l'adolescence, s'amorce un mouvement intérieur qui tend à une libération relative de la dépendance à l'égard des parents de notre milieu familial, dont il s'agit, à l'adolescence, de trouver mon identité en me détachant un peu de mon milieu familial. Qu'est-ce que je ferai de la vie, dans la vie? Je serai médecin, je serai avocat, menuisier, père de famille, prêtre, religieux, etc. Donc, à l'adolescence, il s'agissait de trouver mon identité en m'insérant dans la société. Mais vers le milieu de la vie, s'amorce un nouveau mouvement intérieur qui tend cette fois à une libération de la relation de dépendance à l'égard de mon milieu social. Qui suis-je au-delà de mon personnage? Il s'agit alors de trouver sa véritable identité au-delà de l'identité sociale. À l'adolescence, qui suis-je dans la société séparée de mes parents, en dehors de ma famille, au milieu de la vie? Qui suis-je en dehors de ma fonction, séparée de mon statut social? J'ai travaillé pour réussir quelque chose, j'ai travaillé pour mes enfants grandissent, ils partent. Alors, qui suis-je, moi? Qui suis-je maintenant? Le risque majeur de l'homme, c'est de faire comme s'il ne vieillissait pas. Puis au lieu d'avancer dans la maturité, le danger, c'est de retourner en arrière. Et comme je le disais, il va se jeter encore plus dans son travail, ou bien se refermer par en dedans. Il est fermé, il ne parle plus. Ces individus, écrit Shelley, un psychologue, se consument à l'extérieur pour éviter d'avoir à découvrir la pauvreté de leur vie intérieure. Mais le grand problème à ce moment-là, c'est que les questions refoulées vont éclater encore plus fortes si tu ne les règles pas. Le défi majeur du milieu de la vie, c'est de renouer avec notre être profond, de régler vraiment ce qui n'a pas été réglé dans mon enfance ou ma jeunesse ou mon adolescence. Alors, cette crise peut ressembler un peu à la crise d'adolescence, même si c'est différent. Elle évoque l'adolescence. Dans la première partie de ma vie, je suis un époux, une épouse, un père de famille, une mère de famille, un ouvrier spécialisé, un médecin, un prêtre, un religieux, une religieuse. Et dans la deuxième partie de ma vie, je dois retrouver ma vraie personne au-delà de mon rôle que j'ai joué. Paul Tournier, un grand chrétien, psychologue, écrit ce qui se passe. L'intégration à laquelle Jung l'appelle dans la seconde moitié de son existence, cette nouvelle progression vers une plénitude humaine plus complète, implique un réveil de tout ce qu'elle a dû sacrifier à sa carrière. De même, la vie en société exige un certain conformisme. Il faut nécessairement jouer le jeu de la société. Sous peine d'en être repoussé, il faut vivre ce personnage que la société nous a imposé. Mais au milieu de la vie, l'heure vient d'un affranchissement de ce conditionnement social pour retrouver notre spontanéité, pour retrouver ce qu'on est, notre originalité, pour redevenir enfin nous-mêmes. Il dit ceci, « Ce que la jeunesse trouve et devait trouver au dehors, écrit Jung, l'homme, dans l'après-midi de sa vie, doit le trouver maintenant au-dedans de lui-même. » Une femme de 40-45 ans, je ne sais pas exactement son âge exact, disait un jour, j'ai trouvé ça extraordinaire, « Je pensais que mon identité, c'était d'être la fille de ma mère, mais ma mère est morte. Je pensais que mon identité, c'était d'être une mère, mais mes enfants ont grandi et sont partis de la maison. Je pensais que mon identité, c'était d'être une épouse, mais mon mari vient de mourir. Est-ce que je suis encore une personne? C'est très fort, ça. Si vous voulez, en terminant, on va regarder un peu un évangile. On pourrait considérer ce texte de l'évangile sur la résurrection de Lazare comme quelque chose qui peut arriver à l'homme et la femme au milieu de la vie. Au milieu de la vie, en pleine crise, souvent, les personnes vont dire, « C'est comme si tout était mort en moi, je me sens comme mort. » Vous vous souvenez du texte Jean 11, « Maître, celui que tu aimes est malade. » En parlant de Lazare. Donc, Lazare est malade, et puis Lazare va mourir. Quelque temps auparavant, il semblait bien, Lazare. On voit ça. Je ne reconnais plus mon mari, je ne reconnais plus ma femme. Pourtant, il y a 2 ans, ça allait très bien. Et remarquez que quand on va annoncer à Jésus que Lazare est malade, Jésus n'y va pas. Il attend. Il attend quoi? Que ça meure totalement. Quand quelqu'un passe par une crise, il ne faut pas chercher des solutions trop vite. Il faut que quelque chose meure avant de renaître et ressusciter. Et regardez le texte de l'Évangile. Quand Jésus arriva à Béthanie, il trouva Lazare au tombeau depuis 3 jours. Jean 11, 17. Dont Lazare est mort, l'ancien Lazare ne reviendra pas. Il faut le laisser mourir. C'est-à-dire, pour mettre ça très concret pour aujourd'hui, de la crise au milieu de la vie, ton mari, il y a 5 ans, il ne reviendra pas. Ta femme, il y a 10 ans, tu ne la retrouveras pas. C'est mort. Il faut que tu espères pour lui et pour elle du nouveau. Et regardez si c'est beau. Lazare meurt et Jésus pleure. Et au milieu de la vie, il y a un deuil à faire. Il ne faut pas avoir peur de nos émotions. Il ne faut pas refouler nos émotions. Jésus pleura. Et les autres de dire, mais voyez comme il l'aimait. Eh bien, la crise au milieu de la vie, c'est aussi un temps de deuil, où il y a beaucoup d'émotions contradictoires. C'est un temps de mort, mais c'est un temps aussi de résurrection. Le bien-aimé Lazare l'Évangile, en nous, la personne qui a travaillé fort durant des années, la personnalité forte que j'ai et active, elle doit mourir. Dont Lazare est malade et Lazare est mort. Et on pourrait se poser la question, pour nous, quelle partie de moi est malade, quelle partie de moi est mourante et quelle partie de moi est morte? Et dans cet évangile, on voit Jésus qui s'approche du tombeau. Et au milieu de la vie, c'est comme si on était dans un tombeau parfois. Et toutes les mauvaises choses reviennent à la surface. Marthe va dire, non, non, non, non, il est mort, il sent déjà. Excusez l'expression, ça pue. Et Jésus attend que ça pue avant de le ressusciter. Jésus attend que ça soit mort avant de s'approcher de notre tombeau. Puis c'est là qu'il va dire, enlevez la pierre. Les problèmes non révolus de ma jeunesse, de mon adolescence, souvent au lieu de les régler, je les ai mis dans le tombeau avec une pierre par-dessus. Et durant la crise au milieu de la vie, ça revient. Et parfois, ça pue. Et Jésus nous dit, enlevez la pierre de ton tombeau. Lazare, enlève la pierre, sors dehors, sors de ton tombeau. Et l'ancienne personnalité, l'ancienne identité est morte. Et Jésus appelle le nouveau Lazare à sortir. C'est ça, le milieu de la vie. Le nouveau Lazare doit revivre, pas l'ancien. Et la tentation, c'est d'essayer de retrouver l'ancien Lazare. La tentation, c'est de vouloir revenir en arrière. C'est comme la tentation de la femme de Lot. Dieu lui dit, cours de la ville, regarde pas en arrière. Et elle regarde en arrière, elle est changée en statue de sel. Hein? Le grand symbole de ça, c'est quand tu veux toujours regarder le passé, tu te durcis dans tes positions et tu n'avances plus. Qu'est-ce que ce texte de la résurrection de Lazare peut m'apprendre sur la transition ou la crise du milieu de la vie? Premièrement, il faut toujours mourir à quelque chose pour qu'une nouvelle vie apparaisse. Et avant une nouvelle transformation, une nouvelle naissance, il y a toujours une mort à vivre. Parce que toute notre vie, c'est le mystère pascal, mort, résurrection, mort, résurrection. Deuxième chose, attendre fait partie du processus de guérison. Jésus attend que Lazare soit vraiment mort avant de venir le ressusciter, avant de faire sortir le nouveau Lazare. Jésus attend que Lazare soit mort avant de l'appeler à sortir du tombeau. Troisièmement, à travers toutes nos crises, même si je ne le sens pas, Jésus est là et Jésus m'aime. Voyez comme il l'aimait. Et l'Évangile dit, Jésus aimait Lazare. Même si tu ne le sens pas dans ta vie spirituelle, Jésus t'aime, même si tu ne sens rien. Marthe va dire, celui que tu aimes est malade. Jésus aimait Lazare. Quatrièmement, on a toujours besoin des autres pour être libéré. Souvenez-vous, dans cet évangile, Jésus va dire au serviteur, déliez-le et laissez-le aller. Souvent, dans une crise, il faut être assez humble pour demander de l'aide. Et en tant que chrétien, c'est le moment peut-être où on n'a plus besoin que d'habitude de conseils spirituels, de pères spirituels, de directeurs spirituels, appelez-le comme vous voulez. Et même parfois, quand ça va trop loin, quand il y a une déprime, il faut avoir l'humilité de voir peut-être un bon thérapeute. Parce que regardez Jésus, il ressuscite Lazare, mais il n'enlève pas ses bandelettes. Mais il semble qu'il aurait pu, s'il ressuscite, il aurait pu lui enlever ses bandelettes. Non. Il dit aux amis, hein, laissez-le aller, déliez-le. Des fois, tu n'es pas capable toi-même t'aider. Il faut être d'humilité d'aller voir un frère, une sœur, puis dire, je ne me comprends plus, veux-tu m'aider? Mais il y a un aspect dans la crise, il faut accepter de passer par là. Il y a des gens qui me demandent, mais quel est le truc? J'ai dit, il n'y a pas de truc. Tout à coup, tu commences à en sortir. Mais tu t'aperçois que tu as changé beaucoup. Dans le milieu de la vie, il y a des acceptations qu'il faut faire. Il faut accepter de mourir à des choses. Et je vais résumer un peu. Premièrement, accepter de mourir à sa jeunesse. Faire le deuil de notre jeunesse. Mourir à mon image d'homme fort, de femme jeune et belle, éternelle, pleine de vie, pleine de santé. À partir de la quarantaine, je dois accepter de mourir à cette image. Deuxièmement, il faut que j'accepte de mourir à certains idéaux de jeunesse. J'ai fait des rêves, j'ai pensé que ce serait de telle façon, mais la vie me montre que je dois perdre mes illusions et je dois l'accepter. Au milieu de la vie, je prends conscience que ce ne sera pas tout à fait comme je l'avais rêvé. Même mon désir de sainteté. C'est pas pour rien que j'ai écrit le livre « Le chemin de l'imperfection ». Non pas la perfection, mais l'imperfection. Parce que je me suis aperçu qu'autour de 40 ans, il faut accepter notre pauvreté. Il faut accepter notre pauvreté. C'est le chemin de la sainteté des pauvres. Troisièmement, accepter de mourir à mon esprit de domination sur les choses, sur les êtres, sur les événements. Accepter de reconnaître que finalement, je ne peux pas tout contrôler dans ma vie. Je ne peux pas tout contrôler, il faut que je l'accepte. Je dois passer du volontarisme à l'abandon confiant. Quatrième chose, accepter de mourir à une certaine conception de la communauté. Communauté du mariage, communauté familiale, communauté religieuse ou consacrée. Au début d'un mariage, vous savez, ou d'une fondation d'une communauté, il y a toujours la fusion. Je dis des fois à des jeunes couples, quand il y a de la fusion, dans 5 ans, il y aura de la confusion. Fais bien attention à ça. Quand il y a trop de fusion, dans 5 ans, il y aura de la confusion. C'est comme la femme qui lisait dans l'Évangile. Et son mari lui dit, « Oublie pas, ils ne seront qu'un. » Elle dit, « Oui, mais ça dépend lequel. Hein? » Il y a des maris qui pensent que l'unité, il faut que la femme soit comme eux autres. Ça, c'est de la fusion. Ce n'est pas de l'unité, c'est de l'uniformité. Donc, je dois accepter, en définitive, que je suis seul devant Dieu, je suis responsable de moi-même. Cinquièmement, accepter de mourir à l'image idéalisée de moi-même. Par exemple, comme étant uniquement fort, puissant, ou comme étant uniquement masculin, féminin. Et comme je le disais tout à l'heure, à partir de 40 ans, l'homme doit se réconcilier avec des aspects du cœur, de la tendresse, et la femme doit se réconcilier avec les aspects plus forts de sa personnalité. Alors, mes amis, je pense que je vais m'arrêter là parce que je voudrais répondre à quelques questions. Quelques questions, peut-être 2-3 questions. Après ça, je descendrai en bas. Et s'il y a des gens qui veulent venir vers moi, peut-être me poser des questions plus personnelles, alors je répondrai. Alors, on peut se lever 2-3 minutes juste pour se dégourdir un peu, s'il vous plaît. Alors, merci beaucoup. Merci beaucoup. Alors, s'il y a quelqu'un qui veut poser une question ou deux, il va avoir un micro qu'on va remettre. Puis je vais répondre à ce que je peux, là. Je ne suis pas le grand psychologue et spécialiste, là. Mon Dieu, je vous ai, je ne sais pas moi, bouché complètement.
1: Bonjour. Oui. Je suis Odile de Nantes. Je voudrais savoir si vous pourriez revenir sur les questions liées à l'enfance. Vous avez dit qu'il fallait se réconcilier avec les questions liées à l'enfance. Peut-être que vous allez en reparler demain ou après-demain.
0: Oui, peut-être
1: ça va revenir. Si vous pouviez développer un peu.
0: Mais c'est-à-dire qu'il y a des choses, il y a certaines souffrances qu'on a vécues dans notre enfance et qu'on a simplement abriées, je dirais. Bien, je pense qu'au milieu de la vie, il faut avoir le courage de regarder en face. Ça ne veut pas dire que tout va se régler, mais d'avouer, oui, j'ai telle blessure, je l'avais refoulée, je voulais pas le dire, je voulais pas me l'avouer, mais là, je dois me l'avouer. Bon, la façon de régler après ça, mais des fois, il faut en parler avec quelqu'un qui peut nous aider, parfois un thérapeute, parfois un bon prêtre. Mais on a tendance à dire, ben non, c'est pas important, là, faut pas trop que je pense à ça, alors je le mets de côté. Mais au milieu de la vie, il faut aller voir parce que ça a des conséquences. Je dirais, tout ce qui n'a pas été réglé jusqu'à 18 ans, on dit que c'est au milieu de la vie qu'il faudra peut-être commencer à le régler. Ça ne veut pas dire là, que c'est parfait, qu'on règle tout. Moi, je crois, là, moi, qu'il y a des parties de blessures qu'on doit garder toute sa vie parce que c'est notre chemin de sainteté.
2: Il y a un paradoxe dans ce que vous avez dit, c'est que...
0: Oh oui, d'en avoir beaucoup.
2: Ou plusieurs. C'est qu'au moment de la quarantaine, il y a à la fois le deuil, peut-être de certains idéaux qu'on avait pu avoir plus jeune.
0: Oui.
2: Et puis en même temps, il y a un retour sur ce que l'on est véritablement soi-même, ou ce que l'on veut véritablement, mais en même temps, probablement justement, qui vient de l'enfance. Enfin, et donc, il y a à la fois une renonciation à certains idéaux, mais en même temps...
0: Oui.
2: Une espèce de peut-être de retour à une nostalgie ou quelque chose, des aspirations profondes, voilà, que l'on veut rejoindre. Mmh. Comment est-ce qu'on concilie ces deux aspects?
0: C'est pas facile. C'est-à-dire que il y a notre vraie personne. J'ai souvent jasé avec des gens qui me disaient, je vais vous donner un exemple dans ma famille. J'ai une cousine qui a toujours eu, quand elle était petite, un don pour la peinture. Mais elle s'est mariée et elle a eu 6 ou 7 enfants. Donc, c'est pas important, c'est mon enfance. Puis, ça a tout refoulé. Et tout à coup, vers 45-50 ans, ça s'est mis à revenir, ce désir de faire de la peinture. Et aujourd'hui, elle fait de la peinture, puis elle vend de la peinture. Voyez-vous, ça s'est fait, c'est-à-dire que son être profond, qui était artiste, avait été refoulé. Il était là, elle avait comme... refoulé, je dirais. Et là, voilà qu'au milieu de la vie, ça revient. Et elle va voir ça, puis elle répond à ça. Et c'était son être profond, sa vraie personne. Parce qu'elle avait comme une culpabilité de s'occuper de ça, puisque je dois être d'abord une bonne épouse, une bonne mère de famille. Mais quand les enfants commencent à se prendre en main, parce qu'on sort de la maison, voilà que des projets d'autrefois, mais qui sont de vrais projets de la personne, peuvent revivre. Il faut y répondre. Je ne sais pas si ça répond, mais ça peut répondre un peu.
2: Donc, probablement pour ça, il faut du discernement.
0: Oui, il faut du discernement, mais c'est sûr. Là, moi, j'en vois ça. Là, j'ai toujours dit que c'est avec quelqu'un que vous connaissez. Peut-être ça peut être un prêtre, ça peut être un laïc, une laïque, là, mais que sens un peu du discernement qui peut répondre à ça. Parce qu'il ne faut pas se jouer de tour aussi. Là.
3: Oui, bonjour. Moi, j'aimerais savoir, en tant que prêtre, comment vous avez vécu votre crise de la quarantaine?
0: Mais il faut dire que moi là, je me suis converti à 21 ans. Moi, c'est spécial, il y en a qui m'ont déjà entendu. À 21 ans, moi, je n'ai jamais été un petit garçon proche des curés. Je n'ai jamais servi à messe durant toute mon enfance, mon adolescence. À 17 ans, vers 15-16 ans, j'ai fait ma crise d'adolescence. Et puis là, je me suis mis à travailler à Seagram dans le whisky. Bon. Alors, et puis moi, je me suis converti, là, je vois vite, là, et j'ai rentré dans un institut séculier. J'ai travaillé d'abord comme un laïc consacré à l'évangélisation. Et vers 35 ans, c'est venu le désir peut-être d'être prêtre, qui m'est arrivé par un prisonnier. Je visitais une prison, et c'est un prisonnier qui me dit un jour, « Tu pourras-tu me donner le pardon? » J'ai dit, « Mais non, je ne suis pas prêtre. » Il dit, « Tu n'es pas prêtre. » Tu devrais y penser. Et c'était le début. Mais ce qui arrive, j'étais dans un institut, surtout de laïc, avec seulement quelques prêtres. Et quand ce désir est venu, tout mon institut ne voulait pas. Il voulait que je demeure un laïc. Puis il me disait, par exemple, vois-tu, regarde Jean Vanier, il n'est pas prêtre, puis regarde le bien qu'il fait. Tu pourrais être comme Jean Vanier. Et ça, c'était très, très dur. Je me pensais complètement. Je pensais que j'étais fou. Puis j'avais ce désir du sacerdoce. Puis en même temps, j'avais deux évêques qui me disaient, « Sors de ton institut, puis on va t'ordonner comme prêtre. » Alors, c'était un moment très, très difficile pour moi, où je pense que c'est vraiment ma crise s'est passée. Qu'est-ce que je fais? J'ai décidé de rester dans mon institut et même d'accepter de ne pas être prêtre. Et c'est au moment où dans la chapelle, Jésus au Seigneur, « Seigneur, si tu ne veux pas que je sois prêtre, j'accepte de ne pas l'être. » Et au fond de cette nuit, j'écris même un poème sur ça, au fond de cette nuit, tout à coup, la lumière est venue, et quelques temps après, on acceptait que je sois prêtre. Alors c'est tout ce moment qui a duré quelques années, qui était, je pense, parce que la crise du milieu de la vie, c'est différentes facettes, hein, ça dépend de chacun. Mais pour moi, j'ai vécu ça comme ça. La peur de devenir fou, la peur de me tromper, la peur de tout ça. Là. Mais quand j'ai vu que l'Église m'appelait, bien là, ça m'a donné une paix. Là. Je vais prendre un autre, puis après ça, je vais...
4: Oui, bonjour, Axel de Marc-en-Barœul.
0: Bonjour.
4: On est entouré, on a souvent des amis qui ont une crise et qui ont cette crise à toutes les caractéristiques de la crise que vous avez décrite.
0: Ah ouais, ça.
4: Et malheureusement, ça va loin et on en a des très proches là, qui sont en train de se séparer.
0: Ah ouais.
4: Qu'est-ce que vous nous conseillez de leur dire, de faire pour que
0: ils
4: le réalisent? et désolé, mais j'ai une deuxième question.
0: Oui. Ben là, je vais commencer par la première. Puis
4: Merci.
0: La première, c'est que peut-être le leur passer les CD des entretiens, ça pourrait, même s'ils ne sont pas très croyants, je pense que tout l'aspect très humain, très psychologique, pourrait les aider. Parce qu'il y a des gens qui sont en pleine crise, mais ils ne savent pas que c'est la crise du milieu de la vie. Ils ne savent pas. Et j'ai eu des gens qui m'ont dit, si on avait entendu ce que tu viens de nous dire, peut-être bien que je n'aurais pas divorcé. Ça va jusque-là. Je ne sais pas si ça répond un peu, là, mais...
4: D'accord, merci. La deuxième question que j'avais, sur l'adolescence, on entend souvent que dire qu'il faut passer par une crise d'adolescence pour bien vivre sa vie d'adulte. Est-ce que cela veut dire que sur la crise de milieu de vie, on doit passer? Est-ce que c'est bon d'y passer ou est-ce qu'il...
0: C'est-à-dire, il faut faire, faut pas absolutiser tout, là. Mais je remarque que ceux qui n'ont pas de crise du tout, ça peut cacher quelque chose. Je ne sais pas. Par exemple, on dit que quelqu'un qui n'a pas de crise du tout d'adolescence, du tout, tout va bien tout le temps, la crise de la quarantaine peut être plus forte. Certains psychologues disent ça. Moi, je ne me prononce pas trop, là, mais ça ne veut pas dire qu'il faut que j'aie une grosse crise. Moi, c'était d'autres de mes amis, ça n'a pas été très fort, mais il y a toujours une transition. C'est un peu comme Jésus, là, quand qu'à 12 ans, là, ben, c'est un espèce de symbole, hein, il s'en va, puis il est lui-même. Puis quand Marie et Joseph viennent le retrouver, ne dois-je pas être autre chose de mon père? Il ne dit pas, oh, ma petite maman, je t'ai fait de la peine. Il ne dit rien de ça. Il est totalement lui-même. Et il y a certains psychologues au niveau humain qui disent, c'est vraiment... Qu'est-ce qu'il faut à l'adolescence? Il faut être capable de se séparer de nos parents sans les rejeter et sans se sentir coupable nous-mêmes de s'en séparer. Et Jésus, à ce moment-là, c'est exactement ça. Il ne rejette pas Marie ou Joseph, au contraire, il retourne avec et il ne se sent pas coupable. Il dit à Marie, « Ne dois-je pas être aux choses de mon père? » Il ne dit pas, « Pauvre petit maman, je t'ai-tu fait de la peine? » Il ne se sent pas, il est totalement lui-même. Je vais prendre une autre question. Je pense que je m'aperçois que j'ai un peu de temps. As-tu une autre question? As-tu une autre? Quelque part? Non?
5: Merci. Xavier de Lyon. Comment regarder le passé sans regarder en arrière? Parce qu'il y a un peu cette contradiction.
0: Comment regarder le passé sans regarder en arrière? C'est sûr qu'il ne faut pas être prisonnier du passé. Il faut le regarder le passé parce qu'aujourd'hui, je veux aller vers l'avant. Je ne regarde pas le passé, il ne faut pas tomber dans la nostalgie, pauvre moi, j'ai tellement souffert. Mais il faut voir que oui, j'ai souffert. Mais moi, je peux vous dire qu'en tant que prêtre, j'ai eu des souffrances dans mon enfance, j'ai eu des souffrances dans ma vie. Mais aujourd'hui, j'ai vu mes souffrances, mais ça me servit. Ça me sert, c'est positif, mes souffrances passées. Parce que des fois, je rencontre des gens, et là, je vois... parce que j'ai souffert, que j'ai une compassion que je n'aurais pas eue si je n'avais pas passé par là. Je ne sais pas si ça répond, mais en tout cas, c'est mal. Alors, ce que je vais faire, je vais descendre un peu parmi vous ici. Je vous dis que vers 5 heures, je serai à la librairie. Il y en a qui veulent faire signer. Mais je vais descendre au cas où il y aurait des gens qui veulent me poser des questions plus personnelles. Ça arrive des fois. C'est difficile de dire ça en public, hein, parce que c'est plus personnel. Alors, je vais descendre parmi vous, seulement qu'à vous avancer si vous voulez me parler. Merci beaucoup de votre écoute. Merci beaucoup.

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2: Chantez au Seigneur un chant nouveau. Chantez au Seigneur, terre entière. Psaume 95, 1.

0: Mes très chers frères, prédication et mission, c'est le thème de ce jour. Je commencerai par un passage de l'évangile de Saint Marc qui me permettra d'entrer dans le thème de la mission tout en mettant un peu une systématique dans vos questions que nous aborderons par la suite. Je voulais voir avec vous le passage dans le chapitre 3 de Saint Marc sur le choix des 12. Alors, Jésus gravit la montagne et il appelle à lui ceux qu'il voulait, ceux qu'il voulait lui-même. C'est sa volonté. C'est pas vous qui m'avez choisi, c'est moi qui vous ai choisi, dit-il dans le discours d'adieu. Ils vinrent à lui, c'est le verset 13 du chapitre 3 de Marc, et il en institua 12. En grec, c'est beaucoup plus fort, kai epoiesen dodeka. Il fit 12. Certains exégètes disent que ce epoiesen, c'est le dabar hébreu, c'est l'acte créateur. La vocation, l'appel de Jésus est un acte créateur. Il fait une chose nouvelle, une réalité nouvelle. Epoiesen dodeka. Il les fit 12. Alors, sur les 12, nous avons déjà un peu médité toute l'importance que cela a comme symbolique, mais aussi comme réalité symbolisée. C'est les 12 tribus d'Israël, c'est le tout Israël rétabli par Jésus pour être le peuple de la bénédiction, de la promesse, avec la vocation universelle que toutes les nations en reçoivent la loi, la lumière et la promesse. Et poi sento deca. Et alors, pourquoi les fit-il 12? Et là vient un mot sur lequel je méditerai d'abord, et ce sera notre premier tour de questions. Hinna osin met autu. Pour qu'il soit avec lui. Hinna osin met autu. Ce qu'il soit, ce n'est pas pour un moment, mais c'est pour demeurer avec lui. Qu'il demeure, qu'il soit en permanence avec lui. Et comme cela les lie pour toujours, inséparablement à Jésus, il participe évidemment à sa mission, puisque c'est pour cela que Jésus est venu, que le Père l'a envoyé. Et alors, le texte continue immédiatement, et qu'il les envoie, apôtres, apostelaines, c'est l'apostolat, c'est la mission, pour qu'il les envoie kérusein, annoncer. Le mot kérigme vient de là, c'est ce qu'on annonce. Donc nous avons pour qu'il soit avec lui et pour qu'il les envoie annoncer. Et vous voyez, c'est vraiment le reflet de ce que Dieu le Père est pour le Fils. Il est toujours avec le Père, comme nous sommes appelés à être toujours avec Jésus. Et comme le Père a envoyé Jésus, Jésus nous a envoyés. Il les institue à 12 pour être avec lui et pour les envoyer kérusein, annoncer, annoncer. Et alors il ajoute une chose au même plan, annoncer et avoir pouvoir de jeter dehors les démons. Ekbalein. Foutre dehors, on dirait en bon français. Jeter dehors les démons. La prière contemplative, la prière intérieure, l'oraison, c'est certainement la grande, grande urgence pour nous les prêtres. Et je dis cela avec douleur, me demandant où est ma propre oraison, ma vie d'oraison. Dans le catéchisme de l'Église catholique, la quatrième partie sur la prière contient un des plus beaux passages de tout ce catéchisme sur l'oraison. Qu'est-ce que c'est l'oraison ? Et je tiens à dire à cette occasion que les maîtres spirituels de notre temps nous invitent à considérer l'oraison, la prière contemplative, comme quelque chose qui est un appel à tous les chrétiens, à tous les baptisés. Vous avez certainement rencontré dans votre vie de simples personnes harcelées par la vie quotidienne qui ont une profonde vie de prière intérieure. Et comme prêtre, je me demande, mais comment font-elles ces personnes d'avoir une si profonde vie de prière? Mais les obstacles sont énormes. Le bruit, la fatigue, l'épuisement, les soucis quotidiens. Et je pense que c'est d'abord un appel à nous, prêtres, de vivre la prière contemplative. Mère Teresa, à Calcutta, n'a pas voulu séparer la maison des sœurs du bruit de la rue. Elle voulait que ses sœurs apprennent à être dans la prière contemplative, même dans ce vacarme d'une mégapole avec toute la fatigue que cela comporte. Mon propre père spirituel au Saulchoir, où Jean Vanier avait étudié, mais avant mon époque, au Saulchoir, mon père spirituel me disait tu dois prier intérieurement, même à la gare, dans le métro, etc. J'avoue que je n'y arrive pas très souvent, mais il y a des moments où vraiment il nous est donné de plonger dans la présence de Dieu au milieu même des fatigues, du labeur, du bruit. Qu'est-ce que l'oraison ? Sainte Thérèse d'Avila répond : l'oraison mentale n'est à mon avis qu'un commerce intime d'amitié, où l'on s'entretient souvent seul à seul avec ce Dieu dont on se sait aimé. Dans le catéchisme numéro 2709. Et puis vient un très beau chapitre sur l'oraison. Ma propre expérience confirme pleinement ce que dit le catéchisme. Le choix du temps et de la durée de l'oraison relève d'une volonté déterminée, révélatrice des secrets du cœur. On ne fait pas oraison quand on a le temps. On prend le temps d'être pour le Seigneur avec la ferme détermination de ne pas le lui reprendre en cours de route, quelles que soient les épreuves et les sécheresses de la rencontre. Détermination. Combien de fois j'ai écrit dans mes lettres aux prêtres du diocèse, j'écris toujours à Noël une lettre à tous les prêtres. Ça doit être bref parce qu'à Noël, on ne lit pas beaucoup le courrier. Mais c'est toujours l'insistance sur la prière personnelle, silencieuse. et c'est un moyen de me le rappeler à moi. L'oraison est silence. Silence. C'est vrai, Père Francis, le combat pour le silence. Je le dis souvent aux jeunes, la télé ou l'ordinateur ou le iPhone ont un point magnifique, très important, où il est marqué « off ». Et quand on appuie sur ce bouton « off », vous avez tout à coup le silence. Quelle belle expérience, le silence. Il est insupportable à l'homme extérieur, dit le catéchisme. Mais le silence, dit un père de l'Église, est symbole du monde qui vient. C'est le silence amoureux. L'oraison est écoute, dit le catéchisme. Écoute. Dans mes jeunes années, j'avais l'impression que ma prière était beaucoup d'écoute. Maintenant, ma prière est beaucoup de bruit, avec tous les soucis, toutes les choses qui me passent par la tête, par le cœur, les préoccupations, les intentions de prière. Et parfois, j'ai l'impression que j'ai désappris d'écouter attentivement. Seigneur, parle, ton serviteur écoute. La prière contemplative est regard. Regard de foi fixé sur Jésus. Vous connaissez tous le paysan dans l'église d'Ars qui priait devant le tabernacle et le saint curé lui demande « Qu'est-ce que vous faites ?»« Je l'avise et il m'avise. Je le regarde, il me regarde. » Regard, écoute, silence. Voilà. Je vous recommande simplement la lecture de ce passage dans le catéchisme sur la prière d'oraison. L'amitié avec Jésus. L'amitié avec Jésus a besoin de temps. Moi, je me dis souvent, les gens mariés ont un grand avantage sur nous. C'est que le partenaire, l'époux, l'épouse, sont concrets, en chair et en os. Et ça demande, ça exige, je suis là. Hein? Et puis les enfants aussi, ils ne demandent pas la permission de crier la nuit, les petits. Hein? Ils crient, ils sont là. Notre ami est très discret. Jésus ne crie pas, Jésus ne nous secoue pas, je suis là, as-tu du temps pour moi? C'est pour ça, c'est tellement important, vous savez qu'aucune amitié ne tient à la longue sans le contact, sans la proximité, sans le temps qu'on prend pour l'ami. Alors ce combat de se réserver du temps pour l'amitié avec Jésus. C'est un combat vital pour notre vie et c'est la source de joie. Alors, je vous invite à prendre cette résolution pendant cette retraite. Je veux me laisser importuner par toi. Quand j'étais professeur de théologie et quand j'avais encore plus de temps d'écrire des bouquins, j'avais parfois la tentation de dire « Jésus, ne me dérange pas maintenant, je suis en train d'écrire un livre sur toi. » Alors, passons au deuxième versant de cet appel des douze. Pour qu'il les envoie Kérusène, apostelei autus Kérusène. D'abord, il y a une grande joie à évangéliser directement. et il y a une grande peur de le faire. J'ai une trouille monstre à parler directement à quelqu'un dans la rue de ma foi. Et je pense que je ne suis pas le seul dans cette assemblée d'avoir peur de ce geste si simple d'annoncer à quelqu'un le kérusein, d'annoncer le kérigme, la bonne nouvelle. Mais chaque fois que j'ai pu faire une expérience dans ce sens, j'en étais profondément heureux. Et il m'en reste comme une nostalgie de revenir à cet acte de l'évangélisation. Et c'est parfois par les expériences négatives que nous apprenons ce que Jésus veut de nous. J'étais dans le train d'Innsbruck à Vienne, que une horde de jeunes est entrée dans le train. Ils avaient déjà pas mal bu. J'ai compris qu'ils venaient de passer leur bac et ils étaient en train d'aller à un super splash une méga fête pour leur bac. J'étais en train de prier mon bréviaire très pieux, hein, et j'étais dérangé ils m'ont reconnu parce qu'en Autriche, bon, le cardinal est assez connu. Ils m'ont reconnu, ils ont commencé de faire des petites remarques comme ça entre eux, des petites taquineries, et j'ai compris qu'ils me lancent un Hölzchen, hein, comme pour que je réagisse. Alors j'ai fait un effort vertueux et j'ai fait des petits sourires. À Salzbourg, ils ont quitté le train et j'ai compris qu'ils étaient en train d'aller en Turquie, les bacheliers en Autriche vont en masse en Turquie. C'est des méga beuveries c'est vraiment le sexe en distribue gratis, les condoms, etc., les pilules, tout ce qu'il faut. C'est vraiment un spectacle lamentable. Et ces jeunes étaient en train d'aller en Turquie. Quand ils étaient sortis du train, j'ai vraiment pleuré amèrement sur moi-même. Tu as eu là devant toi une bonne vingtaine de jeunes qui manifestement attendaient quelque chose de toi, même sous la forme des petites moqueries. Ils attendaient quelque chose. Le cardinal, notre cardinal, est là, dans le train. Mais j'aurais pu au moins leur demander comment s'est passé votre bac. Vous l'avez réussi, bravo, félicitations. Un petit mot. Mais je ne voulais pas être gêné parce que je disais mon bréviaire. J'en rougis encore aujourd'hui. Parce que ces jeunes sont partis en Turquie, probablement avec toute la débandade qui est d'usage en ces occasions, et je ne leur ai pas annoncé l'Évangile simplement par cette demande de Jésus à la Samaritaine, « Donne-moi à boire ». Un mot d'intérêt, de proximité. Ils auraient pu se dire, le cardinal a parlé avec nous et il nous a félicités pour notre bac. Voyez, c'est ça, de rater le moment quand Jésus nous appelle « Maintenant, vas-y, annonce-leur. » Pas nécessairement par de grandes paroles, mais par ta présence, simplement par ta présence. Alors, pour que vous voyez qu'il y a d'autres qui font mieux que le cardinal, je demande maintenant à sœur Catherine de la Trinité, de la communauté des Béatitudes, qui nous apprendra comment faire, nous, prêtres, hein, et évêques, comment évangéliser les jeunes.
1: Merci, Éminence. Alors, je vais vous demander d'imaginer. Il est 2h du matin. Je suis derrière une boîte de nuit, sur une plage du sud de la France. Une centaine de jeunes est là, assis sur les bancs ou dans le sable pour discuter, fumer de la drogue, boire, draguer, etc. Pour être honnête, je n'ai pas non plus très envie d'aller leur parler de Dieu. Et je me trouverai facilement plein de bonnes raisons pour faire autre chose. Mais je suis hantée par l'appel de Dieu. Qui enverrai-je ? Comment Dieu pourrait-il rencontrer ces jeunes ce soir sans intermédiaire ? Ok, Seigneur, j'y vais. Je suis avec un jeune prêtre diocésain qui fait partie de l'équipe pour 8 jours. À peine arrivés sur le sable, les jeunes nous interpellent déjà. Hé, il y a une bonne sœur ! Le dialogue s'engage. Stéphane a 22 ans. Il est couvert de piercing. Sa vie, c'est le squat depuis l'âge de 16 ans, avec comme seule joie les rave parties ou les free parties. Il m'écoute témoigner de ma rencontre personnelle avec Jésus et à la fin, il me demande « Tu avais pris un truc. Ça veut dire que tu avais pris de l'extasie. » Je réponds « Non. » On discute un peu et il accepte sans problème, qu'on prie ensemble pour qu'il rencontre Dieu. Alors je lui demande, tu veux demander quelque chose à Jésus ? Oui, je voudrais être heureux. On s'assoit sur le sable et je m'adresse à Jésus avec des mots tout simples. Une douce paix s'installe. Il me demande alors, c'est quoi ce truc qui remplit mon cœur ? J'ai l'impression que ça va déborder. J'ai même envie de pleurer, mais je ne pleure jamais. C'est ça, l'amour de Dieu ? Je lui demande alors en souriant, « Tu as pris un truc ?» Et il me répond, « Non, pas encore. » Bon, on a continué de parler. On termine à peine ce temps de prière qu'un jeune court vers le prêtre qui est avec moi et lui demande « T'es un vrai curé ? Tu peux faire le truc où on dit toutes les choses moches qu'on a fait puis après on est pardonné ?» Il voulait parler du sacrement de la réconciliation. Il avait vécu ça quand il était tout petit. Et après quelques explications, on se rend compte qu'il veut réellement se confesser. Et cela va se faire là, sur le sable, avec le doux fond musical de la discothèque à quelques dizaines de mètres. Et à ce moment-là, je me dis, quelle joie d'être l'instrument de Dieu.
0: Les plus belles expériences d'évangélisation que j'ai pu faire, c'était entraîné par des jeunes qui m'ont dit, « Herr Cardinal, on va faire un tour des boîtes de nuit. » C'est eux qui ont arrangé, c'est eux qui m'ont conduit, ou dans les supermarchés, des crèches vivantes pour parler aux gens, ou simplement ce que nous faisons à Vienne depuis quelques années pour la Saint-Valentin. La Saint-Valentin, le patron des aimants, des amoureux, nous distribuons des lettres d'amour de Dieu à sa plus belle idée. À toi. On est actuellement, je crois, à 200 000 lettres que nos paroissiens, y compris l'évêque, les collaborateurs, le vicaire général, tout le monde, distribuent dans les stations de métro le jour de la Saint-Valentin pour dire aux gens une lettre d'amour pour vous. Parfois il y a un petit dialogue, parfois les gens passent. Presque tous prennent la lettre. Et il y a dedans une lettre manuscrite de Dieu, à toi, avec une invitation aussi, avec une petite feuille qui invite à des lieux de prière où ce jour-là, le soir, il y a des rencontres de prière, une soirée de miséricorde, etc. Mais il y a aussi le pouvoir ekbalein ta daimonia, ta daimonia, chasser les démons. Je demande à Antonio

0: Du mal, l'exorcisme, on doit le faire, on ne doit pas le faire. Et quand je parle avec mes copains prêtres, et même parler avec eux, ils ont toujours peur de parler de ça. Hier, j'ai parlé avec mon copain, Père Paulo, il m'a donné certaines instructions. Parce que dans ma diocèse, on n'a pas d'exorciste, et il y a ce problème. Les jeunes, ils arrivent chez moi, et des personnes, des fois ils n'ont rien, des fois ils n'ont pas de problème, mais des fois il y a quelque chose, et je ne sais pas que faire, comment parler, et tout le monde parle de ça, mais pas d'une forme, comment dire, simple, et sans avoir peur. Je laisse la question, on doit parler, on ne doit pas parler, comment parler de tout ça? Merci.
1: Merci Antoine. Tu m'avais dit que des jeunes t'appellent même la nuit, ils veulent savoir, ils se sentent troublés. Tu peux dire un mot?
0: Oui, les jeunes, des fois, maintenant, ils commencent à parler avec nous par téléphone. Hein. Ils ont peur. Et si on est un jeune prêtre, il y a une fille qui va chez nous, à la maison, à minuit, ça ne va pas être bon pour moi et pour elle. Alors, on a un grave problème. Un jeune prêtre, il ne peut pas parler avec une fille comme ça, dans la rue, dans les petits villages. On a un problème constant. On est toujours en train de dire, il va se marier cette année, il va se marier la prochaine année, toujours comme ça. Et quand je suis à l'école, et j'ai 400 élèves à Morale, je parle avec eux. Ils veulent savoir les promeneurs, comme la sœur, elle était en train de parler, dans la plage. On joue au foot, on fait du vélo, on fait de la moto, on fait tout, on joue et on prie. Mais ils ont besoin de savoir ça. Il y en a des jeunes qui nous cherchent et disent « Je veux parler avec toi, je veux parler avec le Père, je veux lui dire ce que je sens. » Et après, ils font des questions. Et ils posent des questions à cause de ça. Et ils ont peur, ils voient des choses, ils sentent très mal. Et si on lui dit « J'ai rien pour te donner, je ne sais pas que te dire », ils s'en vont et ils ne viennent plus. Et ils vont, tous les magiciens qu'on peut imaginer.
1: Oui. Oui. Merci, merci Antonio, merci. Nous sommes à Ars. Vous savez tous que le Saint-Curé d'Ars il disait même, on se connaît bien, le grappin et moi, le diable qui l'a si souvent attaqué. Et vous avez des témoignages très impressionnants dans le livre de Naudet que je vous ai cité hier, sur l'expérience du curé d'Ars avec le malin. Je vous dis un mot du curé d'Ars qui me paraît la clé. On lui demande comment il vit avec cette réalité du grappin, du diable qui le persécute même physiquement. On a les traces de feu dans la cure où le diable l'a physiquement attaqué. « Oh, je m'y habitue, il ne peut rien sans la permission de Dieu. » Alors qu'il soit clair pour nous, évidemment, le diable existe. Ce n'est pas une invention de quelques anciens. C'est une réalité ténébreuse, mais réelle. Je vous dis juste quelques mots du catéchisme. L'Écriture parle d'un péché de ses anges. Péché des anges. Cette chute consiste dans le choix libre de ces esprits créés qui ont radicalement et irrévocablement refusé Dieu et son règne. L'Écriture atteste l'influence néfaste de celui que Jésus appelle l'homicide dès l'origine, et qui a même tenté de détourner Jésus de la mission reçue du Père. Saint Jean, dans sa première lettre, dit « C'est pour détruire les œuvres du diable que le Fils de Dieu est apparu. » La plus grave en conséquence de ces œuvres a été la

0: séduction mensongère qui a induit l'homme à désobéir à Dieu. Dans notre diocèse, nous avons depuis longtemps un exorciste officiel nommé par l'évêque, et il est entouré d'un groupe de prêtres qui l'aident par la prière, une dizaine de prêtres par la prière. Ils se partagent le travail, ils se rencontrent pour discuter des cas difficiles, etc. Je trouve très dommage, enfin dommageable et incompréhensible qu'il n'y ait pas des exorcistes dans tous les diocèses. Il faut cela. C'est une réalité, c'est une réalité. C'est une réalité, mais je vous dis ce qu'a dit un célèbre exorciste du diocèse de Paris dans les années 30, qui a fait un livre sur l'exorcisme et les maladies psychiques. Et notre propre exorciste le confirme, que la plupart des cas qu'il a traités relèvent de la psychiatrie et non pas de l'exorcisme. Et c'est pour cela qu'il a toujours avec lui un psychiatre, un médecin croyant, évidemment, qui vit aussi une vie de prière et une vie de sacrement. C'est très important que l'exorciste ne fasse pas les choses seul. Et s'il lui arrive de faire l'exorcisme, le grand exorcisme, ce qui lui arrive pas très souvent, mais ça arrive régulièrement quand même, il ne le fait jamais seul, toujours avec des personnes qui prient et un médecin qui est présent. Demandez une fois aux jeunes, ils ont tous vu des films sur l'exorcisme. C'est omniprésent dans notre société, sauf chez nous les ecclésiastiques. Il faut se rendre à l'évidence que c'est quelque chose qui fait partie de la mission des apôtres et des prêtres, des évêques et des prêtres. Il faut bien distinguer le grand exorcisme qui est réservé à l'évêque ou à celui que l'évêque a délégué, parce qu'on ne se joue pas avec cela. On ne s'improvise pas et on ne se fait pas soi-même exorciste. C'est seulement dans l'autorité apostolique que le grand exorcisme peut être fait. Par contre, la prière de délivrance est une chose qui devrait être le commun de nous tous prêtres. La prière de délivrance, qui est simplement la prière avec l'autorité de Jésus, avec l'autorité des saints, des anges, de prier pour une personne qui est non pas possédée, mais qui est entourée infesté, si vous voulez, ou qui est troublé par des attaques du malin. Il faut leur rendre ce service, ça fait partie de notre ministère de prêtre. Mais il faut aussi savoir une chose très importante, que Saint Jean de la Croix et les grands maîtres de la vie spirituelle ont toujours dit: le démon n'a pas accès au cœur de la personne, au noyau de la personne, à l'âme. Le démon ne peut attaquer que par la sensibilité. Et c'est ce que nous voyons, soit dans nos propres tentations, c'est toujours l'orgueil, la vanité, la gourmandise, la porneille, le manque de chasteté, la, la dureté du cœur, toutes ces choses qui nous viennent de notre sensibilité, de l'extérieur. C'est là le champ d'opération du tentateur. Mais il n'a pas accès au cœur de la personne. Saint Jean de la Croix est très clair sur ce point. L'âme est dans les mains de Dieu. Et c'est seulement lui qui a accès au Saint des Saints, au plus profond, au plus intime de la personne humaine. Il faudrait aussi rappeler une autre chose très importante. Sainte Thérèse de l'Enfant Jésus, si vous prenez la concordance, il y a une concordance de toutes les paroles que vous trouvez dans les œuvres de Sainte Thérèse de l'Enfant Jésus. Ce qui m'a beaucoup frappé, c'est que le mot diable y vient très rarement. De même, le mot enfer, très rarement. Par contre, vous avez des pages entières, des colonnes sur miséricorde et confiance. C'est une réalité, le diable et les démons, mais ce n'est pas une réalité qui doit nous obséder. Je vous cite tout de suite le catéchisme, je pourrais vous citer aussi le curé d'Ars. Numéro 395, comme nous disons en Suisse, 395, la puissance de Satan n'est pas infinie. Il n'est qu'une créature puissante du fait qu'il est pur esprit, mais toujours une créature. Il ne peut empêcher l'édification du règne de Dieu. Quoique Satan agisse dans le monde par haine contre Dieu et son royaume en Jésus-Christ, et que son action cause de graves dommages de nature spirituelle et indirectement même de nature physique pour chaque homme et pour la société, cette action est permise par la divine providence qui avec force et douceur dirige l'histoire de l'homme et du monde. La permission divine de l'activité diabolique est un grand mystère. Mais nous savons que Dieu fait tout pour concourir au bien de ceux qui l'aiment. Le diable ne peut rien contre ceux qui aiment Dieu. Et si vous êtes des amateurs de C.S. Lewis ou de Tolkien, The Lord of the Rings ou The Narnia Chronicles, vous savez comment ce combat contre le malin et les forces du mal finalement sera toujours victorieux par la grâce de celui qui a vaincu le monde et le diable. J'arrête là ce point et je voudrais quand même demander à un prêtre de Grenoble, j'ai oublié son nom malheureusement, qui se présentera là maintenant avec sa question sur l'islam.
1: Oui, bonjour, je ne suis pas de Grenoble, je suis de Clermont. De Clermont, un puits oui. D'homme.
0: De Clermont, pardon, je t'ai mis à Grenoble.
1: Bon, je ne m'attendais pas à parler. Non, je vous posais cette question qui me travaille beaucoup. Je suis dans un diocèse, François-Marie Morin, diocèse de Clermont. Je suis sur une curée d'une grande paroisse où je suis tout seul, de 42 clochers, 32 communes. Et puis, je suis aussi aumônier des lycées, de la paroisse d'à côté, qui fait aussi 32 communes. Et donc, j'ai en charge 4 lycées, dont 2 catholiques et une dizaine de collèges. Et donc, je passe beaucoup de temps dans la journée, dans les lycées, une journée par jour dans un lycée. Et donc, dans un des lycées, je suis disponible toujours le soir, le mardi, et je rencontre énormément de jeunes, et il y a des musulmans, de plus en plus, et je m'aperçois que dans nos lycées catholiques, ils n'hésitent pas, eux, à annoncer leur foi, et je ne sais pas si il y a il faut parler que des extrémistes, mais je pense même ceux qui sont engagés comme musulmans, eh bien, ils n'hésitent pas à en parler. Ils font dans les dortoirs, ils font du prosélytisme et ils en convainquent. Alors moi, on m'en envoie certains. Je parle surtout des musulmanes et elles me disent on aime bien parler avec vous. Et je terminerai avec cette réaction que la dernière fois que j'ai eue avec elle. Elle me dit, on voudrait vous voir parce que vous parlez de la fidélité, ça nous intéresse, mais chez les chrétiens, ça n'existe pas, ça, on ne peut pas être fidèle. On est forcément... ça n'existe pas, la fidélité, chez les chrétiens. Puis on a beaucoup parlé ensemble, et elles étaient assez saisies. Et puis il y a un garçon qui est passé, qui était musulman, qui a dit, vous ne devez pas lui parler à lui. Il ne faut pas lui parler à lui. Et elles ont dit, si, on veut l'écouter, parce que ce qu'il dit, c'est intéressant. Et puis, parfois, quand je parle à tous les élèves, ils interviennent en disant « Les garçons, on n'est pas d'accord. » Et alors, je me permets des fois d'oser les questionner en montrant ce qui, pour moi, est une impasse dans l'islam. Et puis, je suis assez étonné quand même qu'ils viennent quand même nous voir. Et je pourrais donner plein d'exemples, mais une autre fois, les élèves, il y en a un qui avait fait de bazar, et n'écoutez pas, il n'y a que les filles qui écoutent. Les garçons, j'ai beaucoup de mal à ce qu'ils écoutent. Et il y a une musulmane qui a dit, vous devez l'écouter, c'est un homme de Dieu. Mmh. Et ça m'avait touché. Et cette fille, elle est venue me voir après, la directrice m'appelle, venez vite. Elle a besoin de vous voir et elle me dit, voilà, je suis en train de perdre la foi, est-ce que vous pourriez m'aider? Bon, je dis, écoutez, je suis un peu embêté, parce que moi, je veux bien te parler de Dieu, mais pas de l'islam. Enfin, moi, je ne crois pas que Mahomet soit l'envoyé de Dieu. Alors je peux parler du Dieu de Jésus-Christ, mais pas... voilà. Alors c'est ce que j'ai fait. Alors, bon, je m'arrête, mais juste vous dire comment vous voyez le dialogue qui existe entre l'Église catholique et l'islam. Partout, officiellement, on entend parler de l'Église catholique qui dialogue avec l'islam. Et je me dis, oui, mais parallèlement, il y en a d'autres, comme les évangélistes, qui, eux, vont directement essayer de convertir, et nous, on est toujours dans le dialogue. Alors, je ne veux pas prendre le glaive, d'abord parce que je me ferais trucider tout de suite et je n'ai pas ce courage. Mais en même temps, est-ce qu'il n'y a pas une impasse, un dialogue, où on dialogue et des gens qui ne veulent pas dialoguer avec nous, quoi. Ils veulent nous convaincre, et nous, on est gentils. Ah oui, c'est sympathique, vous êtes gentils. Allez-y. Mais bon, je suis sûrement trop dur en disant ça, hein.
0: Le Saint-Père nous a parlé en la fin août, à notre rencontre de ses anciens élèves, de son voyage en Afrique, au Cameroun et en Angola. Et il a dit une chose qui m'a passionné et qui sera important aussi pour le synode africain maintenant. Il a dit avec la société moderne, la technique, l'économie mondiale, la globalisation, l'Afrique entre dans une, je ne sais pas exactement comment il a dit, une espèce de détribalisation, de dépassement des cultures régionales. Et elle est en recherche d'une universalité. Et il n'y a que deux universalités qui s'offrent vraiment à l'Afrique, c'est l'islam et le christianisme. Deux universalités, évidemment à couleur religieuse. C'est mon expérience aussi. Quand j'étais en Iran, il y a 8 ans, j'étais invité officiellement par les ayatollahs de l'Iran. J'étais le premier cardinal à visiter l'Iran officiellement après la révolution de l'ayatollah Khomeini. C'était un voyage qui a eu beaucoup d'écho médiatique. j'ai été reçu par le président Khatami et par le chef suprême religieux Khamenei. Et j'ai pu faire une conférence dans une université islamique. C'était une des conditions pour ce voyage, de pouvoir parler publiquement, ouvertement, de notre position. Alors j'ai commencé ma conférence à l'université en disant, voilà, vous êtes une religion absolue, le christianisme est une religion absolue. Vous avez une mission universelle, que tous les hommes de la terre se soumettent à Dieu selon la révélation du Coran. C'est votre mission. Et vous y renoncerez certainement pas. Et nous avons une mission universelle. Et je leur ai cité, et ça a causé un silence très intense dans l'Assemblée, je leur ai cité simplement Matthieu 28. Tout pouvoir m'a été au ciel et sur la terre. C'est pourquoi, allez, faites de toutes les nations mes disciples, baptisez-les et enseignez-leur à tout garder ce que je vous ai dit. Et j'ai dit, nous avons une mission universelle et nous ne pouvons pas renoncer à cette mission. Nous voulons que tous, vous compris, c'est comme ça, c'est... que vous reconnaissez notre mission universelle. Alors j'ai dit, comment faire un dialogue entre deux religions absolues? Il y a la solution de la guerre. Nous pouvons nous faire la guerre, on l'a pratiquée pas mal de temps. Ouais. Ou alors, nous trouvons certains points communs et nous trouvons un dialogue honnête sur ce que nous entendons par mission. Comment vous, musulmans, vous comprenez votre mission universelle et comment nous, chrétiens, nous comprenons notre mission universelle? Alors, je ne vous fais pas la conférence que j'ai faite à Téhéran, mais je pense que l'urgence dans le dialogue officiel et une clarification du concept de mission chez l'un et l'autre. Car ni l'un ni l'autre peut renoncer à la mission. C'est passionnant comment le défi lancé par Benoît XVI, surtout avec son discours de Ratisbonne, a accéléré le dialogue avec l'islam. C'est comme si le défi qu'il leur avait lancé, le défi de la raison et de la religion, les ait stimulés à aller plus loin et d'une certaine façon à dépasser le fondamentalisme. Car je pense que l'islam ne pourra pas échapper à une discussion de son fondamentalisme. Et j'ai été frappé en étant invité officiellement en Turquie par les autorités religieuses l'automne dernier, en discutant avec les professeurs de l'université d'Ankara, faculté de théologie islamique, comment ils se rendent compte que le défi contemporain, c'est foi et raison, fides et ratio. Le pape leur a dit très clairement, et là il n'y a rien à discuter, il l'a fait, que votre conception de Dieu ne tient pas devant la raison. C'était quand même assez dur si on prend les choses telles qu'elles étaient réellement. Ouais. Mais c'est à ce niveau-là que doit se développer le dialogue officiel. Alors, il y a évidemment l'autre niveau très concret, terre à terre, de la vie quotidienne entre chrétiens et musulmans en Afrique, en Asie, en Europe et de plus en plus même en Amérique latine. il est clair et évident que l'islam pousse. J'ai été objet d'une attaque missionnaire devant l'arche, le palais archiépiscopal de Vienne. J'ai pris un taxi, ça fait déjà quelques années, pris un taxi pour aller dans une paroisse. Le chauffeur musulman égyptien m'a reconnu dans le rétroviseur et il a immédiatement commencé une attaque missionnaire. Il a dû se dire, croquer l'archevêque de Vienne, ça serait une belle réussite missionnaire. Alors, je ne vous dis pas le dialogue parce qu'on n'a plus le temps, mais ça m'a frappé. Ce jeune de 25 ans, chauffeur de taxi, il y va droit avec son annonce. Où est notre annonce directe? Et je crois que le grand défi pour nous en Europe, et je pense que c'est partout où il y a chrétiens et musulmans, c'est que nous devons annoncer l'évangile aux musulmans, comme à tout le monde. Parce que c'est notre devoir. Ils ont droit, dit Vatican II, ils ont droit à connaître Jésus-Christ. Non pas un Jésus édulcoré tel qu'il est dans le Coran, qui n'a pas été crucifié, qui n'est évidemment pas le Fils de Dieu, mais vraiment l'annonce de Jésus-Christ. Il y a un troisième problème, troisième aspect, c'est le drame de l'Europe, c'est la dénatalité. La dénatalité, la chute démographique, qui est une catastrophe irréversible, car c'est géométriquement que décroît la population, et surtout la population chrétienne. Et le drame numéro un de l'Europe, c'est l'avortement. Nous avons tué dans certains pays jusqu'à la moitié de nos enfants. À part le drame de ce crime, cette blessure profonde pour tant de femmes, que de souffrance, vous le savez par le confessionnal, que de besoin de guérison, de compassion, de miséricorde. Combien de fois j'ai entendu des femmes en confession qui disent « J'ai donné tel nom à mon enfant, avorté. » Et heureuse celle qui arrive à se confesser. Mais combien d'autres n'arrivent pas à se confesser et portent ce poids, cette souffrance. L'Europe se suicide par l'avortement. Et l'islam est en croissance tout simplement parce que, il ne pratique pas l'avortement. C'est un drame et la seule réponse à cela, c'est dire oui à la vie. En blaguant, je dis parfois, chez nous survivront les musulmans et les néocatéchuménaux. Parce que les communautés néocatéchuménales disent un oui sans limite aux enfants. Et je les en félicite, je les en remercie de tout cœur de dire oui à la vie si généreusement. C'est un grand, it's a big blessing, c'est une grande bénédiction. Merci à... Je dis ça toujours, merci à ce fou de Kiko qui en 68, lorsque tout le monde critiquait Paul VI pour Humanae Vitae, lui, il a dit oui, et toutes ces communautés qui sont nées de là ont dit oui, et je vois la bénédiction que c'est d'avoir ces familles parmi nous. Et évidemment, toutes les autres familles croyantes qui disent oui à la vie. Je crois que ça, c'est la grande réponse aussi au défi de l'islam, c'est de dire oui à la vie. Ces trois points, donc, quelle est la notion de mission chez les musulmans et chez nous? Deuxièmement, foi et raison, annoncer Jésus-Christ, annoncer la vérité de la foi, la vérité sur l'homme, la vérité de l'Évangile, annoncer. Ce n'est pas du prosélytisme, c'est du kérigme, c'est l'annonce de la bonne nouvelle à nos frères et sœurs musulmans qui ont droit à connaître le Christ. Et puis finalement, le oui à la vie. Les saints anges vous gardent dans la paix.

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2: Tout ce que vous demandez dans la prière, croyez que vous l'avez obtenu, et cela vous sera accordé. Marc 11, 24.

Alors, je voudrais commencer par une petite vidéo pour illustrer un premier degré de la liberté, la capacité de faire ce qu'on veut, de pouvoir tout faire. Alors, est-ce que la vidéo démarre ? En fait, le premier, donc, ça va démarrer, mais donc je remplis et j'explique. Donc, je vais vous passer une petite vidéo sur un sport qui s'appelle le Yamakasi. Yamakasi. C'est un sport de banlieue où, vous savez, en banlieue, vous avez plein d'obstacles, des barrières, et ces barrières, en fait, elles sont là pour révéler votre liberté.

Je suis capable de détourner les choses et en fait de révéler ce que j'ai en moi, mon potentiel, mes capacités. Voilà, premier niveau de liberté. Alors, il y a une dimension positive dans cette liberté, vous voyez, c'est ce désir de vouloir tout faire. Il est beau en même temps. J'ai envie de dire que l'homme est un être de désir. Nous avons, parce que nous sommes créés à l'image de Dieu, nous avons envie de faire plein de choses. Je pense à la petite Thérèse qui était rentrée au Carmel. Alors, c'était une fille de désir. Elle était rentrée au Carmel, elle avait dit, mais moi, en fait, je cherche ma vocation. Pourtant, elle est au Carmel. Mais elle disait, être ton épouse, être carmélite, cela devrait me suffire. Il n'en est pas ainsi. Je sens en moi d'autres vocations. Je me sens la vocation de guerrier, de prêtre, d'apôtre, de docteur, de martyr. Je sens le besoin, le désir d'accomplir pour toi, Jésus, toutes les œuvres les plus héroïques. Vous voyez, elle est dans ce désir, en fait. Elle a une soif, et cette soif n'est pas remplie. Et elle va chercher sa vocation. En ouvrant l'Écriture, elle découvre ma vocation. Eh bien, dans l'Église, ma mère, ce sera l'amour. Et ainsi, j'aurai tout. C'est important de ne pas nous limiter. Ayons des grands désirs. Ayons beaucoup de désirs. Ayons de l'imagination. Ouais, je pense aux philosophes, un homme comme Aristote. Oui, il touchait un petit peu à tout, il regardait, il était curieux. Et parfois, on peut se limiter. Ça, c'est l'aspect positif. L'aspect négatif, c'est peut-être de confondre la science et la morale. C'est-à-dire, c'est pas parce que je peux le faire que je dois le faire. Et donc, c'est ce discernement à faire entre mes capacités et ce qui est bien, ce qui est bon. C'est vrai que l'ado qui a son petit portable, elle peut envoyer des SMS à sa copine jusqu'à minuit. C'est gratuit, c'est illimité. Mais est-ce que c'est bon ? Je pense à l'étudiant. Il y a des étudiants, ils ont une soirée, puis il y a une autre soirée à un autre endroit. Et puis il y en a une troisième, parce que c'est une grande ville en fait. C'est un étudiant qui est dans une très grande ville. Alors il se dit, j'aimerais bien être à la soirée là, mais il y a aussi l'autre, et puis il y en a une troisième. Comme je ne veux rien louper, je vais arriver à 8h chez l'une, à 10h30 chez l'autre, et à minuit et demi. Est-ce que j'ai vraiment profité de ma soirée en étant allé à trois soirées ? Mais oui, mais je pouvais le faire. Voilà. Est-ce que vous êtes chez des amis, vous avez une maison, vous prête une maison, il y a une vidéothèque, est-ce que je peux tout regarder? Est-ce que je me connais dans ce que je suis capable de regarder, pas regarder? Qu'est-ce qui est bon pour moi? Voilà, en tout cas, la multiplicité, vous voyez, que nous avons, ce premier niveau de liberté, il est bon de le reconnaître et de ne pas nous limiter. Donc j'ai dit, je ne vais pas me limiter, moi, et ce matin, j'avais envie de chanter, donc je vais vous chanter. Je vais vous chanter quelque chose, voilà. Parce que les artistes, ils chantent tous, là, la Djalo, alors je vais chanter.

0: Un homme avait deux fils, le plus jeune dit à son père, « Père, donne-moi la part de fortune qui me revient. » Et le père leur partagea son bien. Peu de jours après, rassemblant tout son avoir, le plus jeune fils partit pour un pays lointain. Et il dissipa son bien en vivant dans l'inconduit. Quand tu lis tout dépenser, une famine survient en cette contrée. Yo, il commence à sentir la privation et il dit, je veux entendre l'enseignement du père Paul pour retrouver ma liberté. Viens dans la grande tente, écoute l'enseignement et tu seras libre. Bon, alors, le fils prodigue, il veut être libre. Comme il veut être libre, il dit, les parents, j'en veux plus, donnez-moi l'argent. Et je m'en vais. Bon, est-ce qu'il est vraiment libre? En fait, il tombe avec les cochons. Bon. Donc c'est plus subtil. La liberté, c'est plus subtil que faire ce qu'on veut. Deuxième niveau de liberté, la liberté comme capacité de dire non. Hein? Suis-je capable de dire non? Première question, c'était, ai-je des grands désirs? Deuxième niveau de liberté, suis-je capable de dire non? Voilà. Je me souviens de cette petite fille là, je crois qu'il devait avoir 3 ans, qui était dans un petit restaurant, et elle était montée, il y avait une sorte de petit mur, enfin bref, avec une vitrine, et elle était montée, bon, sur ce petit mur. Alors son papa lui disait, mais écoute, je sais plus son prénom, on va l'appeler Ludivine. Ludivine, tu descends s'il te plaît du mur. Non. Ludivine, je te demande de descendre, ce n'est pas un lieu pour monter. Non. Ludivine, tu descends. Non. Et elle était toute contente, en fait. Elle souriait et tout. Non, non. Elle attendait que son papa vienne la chercher. En fait, cette petite Ludivine, qui avait à peu près 3 ans, elle découvrait qu'elle n'était pas comme le platane. Le platane, il ne peut pas dire non. Tandis qu'elle, elle découvre qu'en fait, que par rapport à son papa, eh bien, elle est capable de s'opposer et du coup de se poser. J'existe parce que je suis capable de dire non. Voilà, premier, donc, un premier aspect de cette liberté comme capacité de dire non. Alors, on va le voir dans la dimension négative et positive. La dimension négative, c'est que vous avez des gens en fait qui existent tout le temps par le non. On leur propose un truc, ils disent non. Parce qu'il faut que l'idée vienne toujours d'eux, sinon ça... Bon. Alors, dans des réunions, ça arrive, il y a des gens, ils aiment bien en fait avoir un peu cet esprit de contradiction. J'aime bien mettre le bazar. Et c'est un peu inconscient, hein. Bon. Ils aiment bien parler fort. Alors, cette capacité de dire non un peu négative, vous l'avez aussi avec un peu les blessures, vous voyez, des gens qui ont du mal avec l'autorité, donc, qui ont du mal à consentir à une proposition extérieure. Voilà. Et parfois, quand on est toujours un peu dans le non, même quand on est plus âgé, eh bien, on passe à côté de tas de choses, parce qu'on a du mal à s'ouvrir à une proposition qui n'est pas la nôtre. Voilà. En fait, on s'aperçoit que notre liberté, elle grandit beaucoup par les autres. Voilà. Vous savez, moi, je suis arrivé en Bretagne. J'avais 2 moyens hein, de visiter la Bretagne. Soit je prenais un petit guide, soit je disais, mais qui s'y connaît vraiment? Qui est-ce qui aime la Bretagne? Et j'ai trouvé dans ma paroisse quelqu'un qui aimait beaucoup la Bretagne. Et donc, il m'a montré des coins que tout le monde ne connaît pas, etc. Vous voyez? J'aurais fait simplement le guide, je ne sais pas quoi, du routard, là. Eh bien, j'aurais vu les choses un peu classiques. Et lui, il m'a montré ce qu'il fallait voir avec son œil. Je pense que j'ai vu plus de choses parce que je me suis laissé conduire. Donc, n'ayons pas peur de dire oui à ce qui nous est proposé. Deuxième aspect de la liberté, donc, dans cette capacité de dire non, une dimension positive. Dire non, c'est positif aussi. Et là, on va voir tout de suite un petit film. Donc, c'est le film des hommes et des dieux. Non, des dieux et des hommes. Bon. C'est quoi des hommes et des dieux? Donc, vous savez, c'est en Algérie, ce monastère, et en fait, il y a des gens qui viennent, un groupe armé qui rentre dans le monastère et qui va vouloir demander un médecin pour soigner des malades. Vous allez voir comment réagit le prieur de ce monastère.
1: Oh, Christian. Qu'est-ce que vous voulez ? C'est une maison de paix, ici.
2: C'est vous, Christian ?
1: Oui. On n'entre pas ici avec des armes. Si vous voulez nous parler, vous devez les laisser à l'extérieur du monastère. S'il vous plaît.
2: Je m'en sépare jamais.
1: Alors suivez-moi, nous allons discuter dehors.
2: J'ai besoin d'être au bébé. Il doit venir avec nous.
1: C'est impossible.
2: J'ai trois blessés qu'elle doit soigner à une heure de route.
1: Il ne peut pas partir d'ici. Il est malade, il est vieux, il a des crises d'asthme. Frère Luc a toujours soigné les blessés qui viennent au dispensaire. Il soigne indifféremment tous ceux qui ont besoin de lui. Il se fiche de leur identité. Nous continuerons à faire de la sorte, mais rien de plus.
2: Alors vous allez nous donner des médicaments?
1: Nous manquons de médicaments. Tous les jours, nous soignons une centaine de nos frères musulmans.
2: Assez! Vous n'avez pas le choix.
1: Si. J'ai le choix.
0: Voilà, alors, extérieurement, on se dit, vous voyez, aimer, ça aurait été permettre au frère Luc, au médecin, de partir, d'aider, de donner des médicaments, voilà. En fait, non, le prieur, il a discerné que c'était pas juste, que frère Luc, qui est âgé, qui n'a pas une super santé, parte. Il ne faut pas confondre, vous voyez, ce qu'on appelle la générosité et le don de soi. Il ne faut pas dire oui à tout. Il faut discerner, il faut réfléchir. Être chrétien, ce n'est pas être crétin. Bon. Alors, ça veut dire que pour nous, vous voyez, nous savons, par exemple, écouter nos désirs. En fait, qu'est-ce que je veux au fond ? Vous avez, je sais pas, des amis qui vous disent, Robert, on va appeler Robert. Il y aura Ludivine et Robert hein, pendant les enseignements. Ça va ? Robert, tu viendrais pas avec nous ? On voudrait faire des vacances à la campagne. On a une voiture, on est trois. Avec toi, ça ferait quatre. Et puis, on pourrait loger sous la tente et tout ça. Bon. Et Robert, il a pas du tout envie en fait. Il aime bien ces amis-là. Mais il n'a pas envie d'aller en bagnole à la campagne, passer ce type de vacances. Est-ce qu'il est capable de dire non ? Vous avez des personnes, en fait, comme leur personnalité n'est pas très assurée, en fait, ils ne veulent pas déplaire. Donc ils ne disent jamais non. Voilà. Je pense à la question délicate, vous voyez, je suis amoureux, ou l'autre me dit... elle ne le dit pas, ou il ne le dit pas comme ça, mais j'aimerais bien avoir une relation sexuelle. Bon, ça ne se fait pas comme ça, c'est plus... Il y a plus de vapeur, tout ça. Bon. Quand je te regarde, tu sais, j'ai l'impression que je commence à vivre. Je n'ai jamais vécu avant. Bon. Et alors voilà, dans tes bras, je suis rassuré. Bon, est-ce que... Dans mon cœur, c'est clair, je ne veux pas de relation sexuelle. Est-ce que je suis capable de dire non ? Oui, mais je vais le perdre et tout ça, c'est pour ça que j'ai dit oui. Mais qu'est-ce que tu... Mais c'est toi qui dois mettre la barre. Allez, il faut sauter là, plus haut, plus haut, plus haut. Si tu veux m'avoir, il faut me désirer. Et moi, j'ai une exigence. Je prends des petits exemples comme ça, vous voyez, dans les milieux étudiants, on peut... Il peut y avoir un certain alcoolisme. Bon, on prend un verre, deux verres, trois, quatre. Et en fait, j'ai peut-être pas envie d'être complètement bourré. Est-ce que je sais dire non? Voilà. Je trouve que ça a été beau, vous voyez, le mouvement qu'on a eu en France avec tous les veilleurs, et la manif pour tous, tout ça. C'est-à-dire tous ces jeunes qui ont dit non. Nous, cette société, on ne la voit pas comme ça, donc on vous dit non. Voilà. Et si on a envie de porter un t-shirt, on portera un t-shirt, c'est tout. J'ai capacité de dire non. Voilà. Quand quelqu'un, par exemple, dernier exemple, va trop loin dans ses questions, tu vois, tu me poses ces questions-là, ça touche mon intimité. Non. Voilà. Je suis libre et j'ai le courage de dire non. Alors, je refuse, mais qu'est-ce que je choisis concrètement? Vous avez vu mes deux niveaux, là? Ai-je des grands désirs? Liberté, capacité de tout faire, capacité de dire non. Mais maintenant, qu'est-ce que je choisis? Donc, la liberté comme capacité de faire des choix. Et donc, le troisième niveau, ma troisième question, c'est est-ce que j'ai discerné mes chemins vers le bonheur? Est-ce que je vois ce qui va me conduire au bonheur? Dans la louange, on a eu cette parole là de Pierre. Hein, Pierre qui dit « Seigneur, à qui irions-nous? Tu as les paroles de la vie éternelle. Hein, » Pierre qui dit « J'ai discerné, j'ai réfléchi, mais c'est toi qui as les paroles de la vie éternelle. C'est toi le chemin vers le bonheur. » Alors, d'abord, je vais démasquer 5 fausses idées sur le choix et la liberté. D'abord, avant de parler de cette liberté de choix, comment elle fonctionne, 5 idées fausses. Première idée fausse, j'ai fait ce choix parce que je n'avais pas d'autre choix. Alors, vous voyez, la personne parle de choix, en fait, il n'y a pas de vrai choix. Pour qu'il y ait un choix, il faut qu'il y ait une alternative. Hein? La personne qui dit, j'ai fait une école de commerce parce que j'ai loupé médecine. Bon. Mais il y a un moment donné où tu ne vas pas subir ton école de commerce toute ta vie. C'est-à-dire qu'il faut choisir. Il faut que tu te dises, mais en fait, les événements ont fait que je n'ai pas réussi médecine, mais peut-être que j'aurais été malheureux en faisant médecine, je ne sais pas. Enfin, peu importe, j'ai ces talents, j'ai ces compétences, j'ai ce niveau, je fais une école de commerce. Il faut que je la choisisse. Hein? On ne peut pas tout le temps vivre sur des choix négatifs. Deuxième fausse idée, j'ai choisi ces études ou ce travail en fonction de mes compétences. Alors, vous allez me dire, ce n'est pas tout à fait dans le sujet. Vous allez voir. En fait, on s'aperçoit que la plupart des personnes, aujourd'hui, travaillent en fonction de leurs compétences. C'est-à-dire qu'ils ont été à l'école. Elles étaient bonnes en maths, bon en maths, eh bien, il faut une carrière scientifique, et puis ensuite, il y a des métiers qui s'ouvrent. Et s'ils sont plutôt littéraires, ils font voilà, des choses littéraires. Bref, en fonction de leurs compétences, en fonction de ce qu'ils sont capables. Et puis, dans les matières où ils sont moins bons, on leur dit vraiment, il faudrait faire des efforts, il faudrait être un peu meilleur, etc. Bon. Alors, le problème, c'est qu'il y a des gens, toute leur vie, ils vont travailler au niveau de leurs compétences et pas tellement au niveau de leurs talents. Rappelez-vous hier soir, Ladji, qui a dit tout d'un coup, j'ai compris pourquoi j'étais fait. Et donc la liberté, il me semble, vous voyez, c'est pas de se poser la question de quoi suis-je capable, mais pourquoi suis-je fait? Parce qu'on peut très bien être... je sais pas, moi, un bon scientifique, par exemple, bien bosser en entreprise, être très compétent, être très capable. Mais en fait, ça nous épanouit pas du tout. Mais c'est pas grave, les gens de l'extérieur, ils disent, il fait bien son travail. Il fait bien son travail, mais est-ce que, en fait, est-ce que c'est ça ton désir? Qu'est-ce que tu veux, au fond? Donc, passe de la question de quoi es-tu capable à pourquoi es-tu fait. Donc, poser un choix libre, c'est poser un choix qui n'est pas conditionné par mes capacités, mais qui est induit par mes désirs. Voilà, qu'est-ce que j'ai envie vraiment de faire? Voilà, qu'est-ce que je désire? Troisième fausse idée de la liberté, j'ai le choix, je suis libre car j'ai plein de choix. Est-ce que c'est parce que j'ai plein de choix que je suis libre ? La question c'est, est-ce que je suis capable de poser un choix ? Parce que je peux avoir plein de choix et pas être capable de poser un choix. Vous retrouvez, enfin, de temps en temps, je vais à l'hypermarché, moi. De temps en temps, voilà, pour l'année, je fais, approvisionnement de confitures, de thé, enfin, des choses qui durent comme ça. Bon. Alors vous retrouvez, vous êtes, dans le rayon des cornflakes. Vous êtes là, vous avez 50 boîtes de cornflakes. Tout d'un coup, vous commencez à sentir une angoisse qui monte. Quelle est la boîte que je vais choisir ? Alors, est-ce qu'il faut que je choisisse des cornflakes caramélisés, pas caramélisés, fourrés à l'intérieur ou avec des morceaux de chocolat à l'extérieur ? Est-ce que j'achète la boîte qui est au milieu ? Peut-être que c'est la bonne boîte puisqu'elle est au milieu. Non, en fait, la bonne boîte, elle est tout en haut. Ils la cachent parce qu'elle est plus intéressante. Ils sont pas malins. Ils savent qu'il y a plus de marge sur la boîte du milieu, mais la boîte en haut est plus intéressante. Peut-être qu'elle est en bas, la boîte, la bonne boîte. Bon. Alors du coup, je capitule, je ne sais plus trop. J'appelle un vendeur, aidez-moi, etc. Je rends ma liberté, monsieur le vendeur. Je ne suis pas capable de choisir devant ces 50 boîtes. Voilà, vous avez comme ça, vous voyez, des angoisses qui peuvent arriver parce que vous avez trop de choix. S'il y avait 5-6 boîtes, eh bien, ça serait beaucoup plus paisible de faire ses courses. Donc, la multiplicité des choix ne nous dit pas la capacité de choisir. Je suis en début d'année, je suis à la fac, on me demande de choisir un délégué. Et je viens d'arriver, il y a 30 personnes là, 50 personnes dans la classe. Je vais choisir qui ? Est-ce que j'ai la capacité de choisir ? Je suis malade, je suis en dépression, je vais pas bien. On me demande qu'est-ce que tu as envie de faire cet été. Cet été, je suis pas bien. Est-ce que j'ai la capacité de choisir? Et puis, il y a des âges aussi. L'enfant qui a 11 ans, tu veux aller à l'école, tu veux pas aller à l'école? Est-ce que l'enfant de 11 ans, il a la capacité de choisir s'il veut aller à l'école, pas à l'école, aller à la messe, pas aller à la messe? Donc, vous voyez, avoir une multiplicité de choix, ce n'est pas forcément être libre. Bon, il faut être capable de choisir. Quatrième fausse idée, je ne suis plus libre parce que je n'ai plus de choix. Donc vous imaginez Robert et Ludivine, hein, qui vont se marier. Donc ils vont se marier. Voulez-vous prendre pour épouse? Oui, oui, super. Ouais, bon. Alors, bon, ou alors le prêtre, c'est pareil. Hein. Peuple de Dieu, cité de l'Emmanuel, peuple de Dieu. Ordination, voilà. Tout le diocèse est là. Bon. Alors, la question c'est, est-ce que la personne, une fois qu'elle est mariée, elle n'est plus libre parce qu'elle n'a plus de choix ? Ou est-ce qu'une fois qu'elle est mariée, elle est libre parce qu'elle a fait un choix ? Parce que les copains extérieurement qui regardent Ludivine et Robert, ils disent « Ah, dis donc, vous êtes mariés, mais c'est pas de bol, hein, maintenant c'est fini, quoi. C'est terminé, c'est fini, tu pourras plus être prêtre, consacré, tout ça, tout ça. » Voilà, voilà. Donc, est-ce que... Bon, en fait, on s'aperçoit que... En fait, la liberté... n'est pas un acte... Non, pardon, la liberté est un acte et pas un état. La liberté, c'est vrai que c'est pas un état au sens « je suis libre parce que j'ai pas posé de choix ». Mais si tu dis « je suis libre parce que je n'ai pas posé de choix », c'est comme avoir une Ferrari que tu laisses dans le garage. « Ah, ben j'ai une Ferrari, elle peut aller très vite. » Mais oui, mais tu l'utilises ou pas ? La liberté, c'est quelque chose qui s'utilise, voyez. Du coup, je ne suis pas libre parce que je peux choisir, Je suis libre parce que j'ai choisi. On le répète ? Je ne suis pas libre parce que je peux choisir. Je suis libre parce que j'ai choisi. À vous. Je ne suis pas libre parce que je peux choisir. Je suis libre parce que j'ai choisi. La liberté est un acte et non un état. Donc être libre, c'est choisir nos dépendances. De qui je veux dépendre? Pourquoi? Voilà. Là, vous êtes là, vous avez choisi de... un forum. Vous auriez pu aller ailleurs, faire autre chose. Bon. Est-ce que vous êtes moins libre parce que vous avez choisi de venir à Paray-le-Monial? Non. Bon. Personnellement, je me sens plus libre en étant prêtre aujourd'hui que quand j'étais séminariste. Et j'étais plus libre en étant séminariste que quand j'étais célibataire. Quand j'étais totalement célibataire, j'étais là, bon, Paul, en fait, tu pourrais être prêtre, mais il y a aussi Ludivine. Avec ses petites boucles dans le cou, son petit parfum, voilà. Et puis, j'aurais des petits-enfants qui me font « Papa, papa, papa !» Voilà, qui sautent à mon cou, bon, tout ça. Bon, puis j'imaginais plein de choses. Puis quand, de temps en temps, j'allais, je sais pas où, dans un monastère, avec le grand salvé du soir. Salvé, ré. Je veux être prêtre, je veux être prêtre, je veux être prêtre. Qu'est-ce que c'est beau d'être prêtre. Vous voyez, alors vous êtes là, suivant, etc. Bon. Alors, vous inquiétez pas, mon discernement pour être prêtre ne s'est pas fait sur un salvé le soir, dans un monastère en pierre, avec des moines, avec un grand chapelet, un bel habit qui fait gling-gling. Mon discernement, c'est fait avec... Il y a des carrefours pour ça. Bon. Donc, voilà. Mais si vous voulez, avant d'être séminariste, j'étais un petit peu tout le temps à me demander... Où, quoi, comment, quoi, qu'est-ce que c'est, etc. J'étais libre, mais en fait, j'étais un peu esclave.

quoi je veux dépendre. Cinquième fausse idée, j'ai le choix, je suis libre parce que j'ai le choix entre faire le bien et faire le mal. Alors, je vous rassure tout de suite, faire le mal, ce n'est pas être libre. Il n'y a pas de discernement à faire par rapport au mal. Non, le mal est un mal. Donc, la liberté, c'est faire quelque chose qui va me construire, qui va être bien. Et le problème, la technique du démon, c'est de nous inviter à réfléchir sur ce qui n'a pas besoin de réflexion. C'est ça le démon. Le démon nous invite à réfléchir sur ce qui n'a pas besoin de réflexion. Oh, finalement, ce film qui est un peu pourri, mais en même temps, faut se tenir au courant, hein, Paul ? Tiens-toi au courant de ce film, tout le monde le voit. Oui, mais s'il n'est pas bon. Bon, voler un peu d'argent, bon, il faut voler un peu, enfin, hein, on est mal payé dans l'entreprise, bon. Voilà, l'ado qui dit « ma liberté, c'est de choisir entre le devoir de maths et Facebook ». Et papa dit non, ta liberté, c'est de choisir le devoir de maths. D'accord ? Bon. Alors, donc vous avez bien entendu les cinq fausses idées de la liberté. Je les prends dans le désordre. Choisir entre le faire le bien et faire le mal. Je ne suis pas libre parce que je n'ai plus de choix. J'ai le choix, je suis libre car j'ai plein de choix. J'ai choisi ces études ou ce travail en fonction de mes compétences et j'ai fait ce choix parce que je n'avais pas d'autre choix. Donc ça, c'est les cinq fausses idées. Alors, je comprends que ma liberté, en fait, et c'est donc cette nouvelle étape, eh bien, elle doit s'exercer, se vivre. Elle est un exercice, elle est un travail, elle est un acte qu'on pose, elle n'est pas un état. Avec deux facultés que j'ai, qui sont l'intelligence et la volonté. Hein ? Donc ma liberté, elle va être aidée par mon intelligence, où je vais essayer de voir avec ma tête qu'est-ce qui est bon pour moi, qu'est-ce qui me fait grandir, qu'est-ce qui m'apporte un plus, qu'est-ce qui me donne plus de joie, plus de vie autour de moi, qu'est-ce qui me conduit au bonheur, hein ? Première étape, intelligence. Et deuxième, la volonté. La volonté, c'est en fait, une fois que j'ai compris ce qui était le bien, je vais devoir m'y porter. Alors, j'aime bien cette citation de saint Augustin. « Que vous dit-on, dit saint Augustin, de ne rien aimer, jamais de la vie ? Immobile, mort, abominable, misérable, voilà ce que vous seriez si vous n'aimez rien. Aimez, mais prenez garde à ce qu'il faut aimer. Aimez, mais prenez garde à ce qu'il faut aimer. » Il y a un anthropologue, Joseph Campbell, qui disait ceci: le plus tragique dans la vie, c'est de parvenir tout en haut de l'échelle de la réussite pour découvrir qu'elle était placée contre le mauvais mur. Le plus tragique, c'est de parvenir en haut de l'échelle de la réussite pour découvrir qu'elle était placée contre le mauvais mur. Je monte, mais vers où je grimpe? Vers quel mur? Donc il va falloir que je réfléchisse si ce que je décide, si ce que je choisis est lié à mes goûts, est lié à mes peurs, à mes illusions, à mes interdits. En fait, pourquoi je choisis ça? Est-ce que je l'ai discerné? Est-ce que je l'ai réfléchi? Vous voyez, ce n'est pas forcément le premier mouvement qui est le bon. Un enfant qui est malade, la maman va lui dire « Écoute, ça serait bien que tu prennes du sirop ». Et l'enfant, il dit « Mais maman, le sirop, il n'est pas bon. » Est-ce que l'enfant a tort? Non, il n'a pas tort. L'enfant, le sirop, il n'est pas très bon, c'est sûr. Il a un goût amer, il n'est pas terrible. Donc, il n'est pas très bon au goût, mais il est bon pour la santé. Vous voyez, donc le premier mouvement, ce n'est pas forcément le bon mouvement. L'ado qui dit « En fait, moi, je suis libre, je veux aller sur Facebook »,

très bien, j'ai rien contre Facebook, mais est-ce que c'est le moment pour aller sur Facebook? Voilà, qu'est-ce qui est bon pour moi? Quel est ce bien fondamental? Quels sont les choix de vie que je vais poser? Est-ce que ce sont des choix de vie ou ce sont des choix de mort? Qu'est-ce que je veux? Alors, il y a des gens qui disent, mais j'ai peur de me tromper, donc je ne vais rien choisir. Mais rien choisir, c'est déjà choisir quelque chose, de ne rien choisir. Bon. Alors, qu'est-ce que ça implique pour notre intelligence? La première chose, je vais donner quatre petits points pour bien exercer son intelligence. Le premier point, le choix suppose un attrait. Je pense qu'on ne peut plus être dans la morale du devoir. Je dois prier, je dois travailler, je dois aller à la messe, je dois rendre service, je dois. Il faut, vous voyez, enfin, il faut être attiré par le bien. Il faut aimer le bien. Bon. Avec le bon Dieu, c'est pareil. Voyez, Ladji, hier soir, il nous a raconté comment il avait fait une rencontre du Seigneur. Cette rencontre, elle peut se faire de plein de manières différentes. Le Seigneur nous surprend dans le temps. Moi, ça s'est fait dans le temps. Voyez, je fais un camp, j'étais touché par les gens, puis je suis revenu chez moi, j'ai été attiré par la messe. J'étais allé à la messe une fois, deux fois par semaine, trois fois, tous les jours. Bon. Mais il y a eu un attrait. Donc on peut demander ça dans ce forum, Seigneur, donne-moi d'être attiré par toi. Hein, si je viens toujours un petit peu vers toi par le devoir, je te demande d'y aller aussi en étant amoureux, un peu comme Pierre. Seigneur, à qui irions-nous? Mais tu as les paroles de la vie éternelle. En fait, quand je suis avec toi, Seigneur, je me sens libre, je me sens en paix, je sens que tu es le chemin, la vérité, la vie, je sens que ça y est, je suis plus moi-même. Avec toi, je développe mes capacités, je suis heureux, je suis en paix, j'ai la joie. Donc mon intelligence doit se laisser attirer. Ce choix, deuxième petit point, il suppose la liberté. Vous voyez, je dois être libre pour poser un choix libre. Hein, il y a des gens, ils font toujours des choix en fonction du regard des autres. Y compris le métier. Quand vous dites « je choisis de faire un métier qui a du sens, mais je vais gagner beaucoup moins, et mes parents, ça ne leur plaît pas beaucoup. » Oui, mais si toi, tu sens que c'est juste de faire ce métier-là, parce que c'est un métier qui a du sens, eh bien, tu es capable de dire « je vais gagner moins », tu es capable en fait, de penser différemment de ton entourage. C'est ce que disait un homme qui s'appelle François-Xavier Bellamy, le maire adjoint de Versailles, qui est un homme brillant, qui est venu ici à une des sessions. Et quand il a voulu être prof de philo, son entourage lui a dit « Mais attends, mais c'est grave, mais tu peux faire mieux, quoi !» Bon, eh bien, il a eu beaucoup à se battre, en fait, par rapport à son entourage. Voilà, donc est-ce que je suis libre de poser un choix ? Il y a des gens, par exemple, ils sont conditionnés par leur épanouissement. C'est toujours l'épanouissement de moi. En fait, toute leur vie, ils sont dans moi, moi, moi, moi, moi. Donc, ils vont choisir leur vie en fonction de moi. Mais je ne suis pas sûr que si on raisonne toujours en fonction de soi, on va être hyper, hyper heureux. Hein. En fait, d'être décentré... nous donne une vraie joie. Moi, je suis dans une paroisse, c'est amusant parce que je suis en Bretagne, et les gens me posent, « Ouais, alors tu te plais en Bretagne, c'est super, tu peux faire de la voile, bon, t'es heureux. Enfin, » je ne suis pas venu en Bretagne pour faire de la voile, je suis venu pour être prêtre et évangéliser. Bon, il se trouve que je peux faire de la voile et je peux faire plein de choses, mais vous voyez, la question, c'est ma première question. J'ai personne qui m'a dit en 3 ans, est-ce que tu portes du fruit? Est-ce que tu arrives à grandir? Tu as l'impression, Paul, là, Père Paul, vous avez l'impression d'avoir avancé depuis 3 ans ou vous faites du surplace? Vous voyez?
fait, c'est ça la vraie question. C'est en posant tel choix, est-ce que je rends les autres heureux? Est-ce que je grandis, moi? Est-ce que moi, je suis heureux? Bon. Vous voyez, la question, c'est d'être libre au départ. C'est important parce qu'on n'est pas forcément libre. Les publicitaires le savent bien quand ils vous font des pubs. Pourquoi ils font des pubs? Pour conditionner les personnes. On va faire une super pub pour les cornflakes et les gens, ils vont tous acheter la même boîte. On va leur enlever leur liberté. Bon. Donc, est-ce que je suis bien libre au départ? Est-ce que je suis, en quelque sorte, dans cette, ce qu'on appelle un peu cette indifférence? Est-ce que j'aime toute chose? Voilà. Est-ce que je suis en paix avec plusieurs possibilités? Vous avez là la question de toutes les addictions, hein, la question de la pornographie, la question du lien avec Internet, le téléphone. Vous avez des tas de gens, en fait, qui sont addicts, qui ont perdu leur liberté. Donc une liberté, ça se retrouve. Alors, troisième petit point sur l'intelligence, ce choix va passer par une délibération des moyens, une réflexion sur les moyens. Je suis attiré, il faut que je sois attiré, petite étape. Ensuite, il faut que je sois libre avant de poser un choix. Et ensuite, il faut que je décide comment je vais, par quel chemin je vais arriver à ce choix que j'ai discerné. Vous voulez apprendre la guitare? Ben, si vous voulez apprendre la guitare, il ne faut pas acheter un tambour. Bon, il faut acheter une guitare, ensuite il faut mettre dans son agenda à quel moment vous allez prendre des leçons. Donc il faut dégager du temps, il faut supprimer d'autres activités, il faut s'inscrire à l'école de musique. Et, voilà, il y a tout ça à faire. Vous dites, durant ce forum, je vais prier. Alors on prie à la messe, on prie tout le temps. Mais je vais prendre un temps de cœur à cœur avec le Seigneur. Donc ce temps de cœur à cœur, il faut que je décide. Donc j'ai mon programme de la journée, je dis, tiens, ben moi je vais prier à telle heure. Là j'ai vu qu'il y a un petit temps libre, ça me plaît bien ça. De telle heure à telle heure, je vais prier combien de temps? Ok, je vais faire quoi dans ma prière? Je vais lire un petit peu, on m'a donné un prier en église là, tiens, je vais méditer un peu le texte. Voilà, je suis libre parce que je sais, parce que j'ai programmé, voilà. D'accord? Bon, j'envisage le chemin. La personne qui dit « J'ai envie de me convertir, mais je ne veux pas arrêter ça et ça. » Je lui pose la question « Vous avez vraiment envie de vous convertir ?» Bon. Vous avez tous les gens qui disent « Ouais, l'année prochaine, il faudrait que je fasse ceci, cela. » Mais d'accord, mais quel moyen? Comment tu vas t'y prendre? Bon. Enfin, la dernière chose, ce choix, par notre intelligence, passe par le conseil. Je trouve que c'est important de demander conseil. Hein? La personne qui dit « Ouais, j'ai envie de faire le tour du monde en deux chevaux. » Bon, pourquoi pas, hein? Mais pourquoi tu vas faire le tour du monde en deux chevaux? T'as demandé conseil, t'en as parlé, c'est quoi tes vrais désirs? Voilà. Vous voyez, je vais me servir un petit peu des autres pour éclairer mon choix. Ensuite, la volonté. Hein, eh bien, une fois que je sais ce qui est bien, il me faut poser un choix. Ça veut dire quoi? Ça implique trois petits points dans cette volonté. Je ne peux pas être tout le temps dans ce qu'on appelle les objections imaginaires. Ouais, je sens que l'année prochaine, je devrais faire ça, mais il y a ci, il y a ça, il y a ça, il y a ça, donc je ne peux pas. Et vous avez des personnes qui sont toujours dans le « oui, mais ». Oui, je pourrais prier, mais. Oui, mais. Comme les prophètes sont un peu comme ça. Hein. Ah, tu me demandes de parler. Oui, mais je ne sais pas parler. Ah oui, mais je suis qu'un enfant, dit Jérémie. Bon. Alors, il faut examiner honnêtement nos objections. Pourquoi je ne peux pas? J'ai le désir et je me dis oui, mais. Je ne sais pas, quand on est étudiant, il y en a certains qui se posent la question d'une école de la foi, par exemple. Une ESM, un an, je donne un an pour le Seigneur. J'ai envie de faire une année pour Dieu. Bon.
mais il y a ça, il y a ça, il y a ça. Attends, d'accord, mais ces objections, elles ont du poids, elles n'ont pas du poids, elles sont réelles, elles sont imaginaires. Voilà, c'est normal d'avoir des objections. Ça veut dire qu'on a des activités, qu'on n'est pas à rien faire, voilà. Mais il faut vérifier si nos objections ne sont pas le signe d'un appel. Ne pas être dans les objections imaginaires. Deuxième petit point, pour exercer notre volonté, après sortir de nos objections, c'est pratiquer la vertu. J'aime bien cette phrase de Dostoïevski qui disait « La seconde moitié de notre vie est faite d'habitudes que nous avons acquises la première moitié. » En fait, on s'aperçoit que la vertu, c'est quoi ? C'est cette capacité de faire le bien paisiblement, sans effort. Le but dans notre vie, c'est pas de poser des actes bons, c'est de devenir bon. Vous voyez, les saints, à un moment donné, quand vous aimez au départ, vous avez du mal à aimer, ça prend du temps. Quand vous n'avez jamais rendu service, c'est difficile de rendre service. Puis à un moment donné, en fait, ça devient facile. Et donc des saints, quand on canonise quelqu'un, en fait, on canonise ce qu'on appelle l'héroïcité des vertus. C'est-à-dire que le bien, ils sont passés d'actes bons à une bonté, ils étaient bons. Voilà, une mère Teresa, ça devenait sa seconde nature, son être, en fait, de faire le bien. Et donc la vertu, c'est ça, c'est poser des petits actes qui vont devenir des habitudes. On n'aime pas employer le mot habitude parce que le mot habitude enferme. On dit une mauvaise habitude. Alors on préfère employer le mot de vertu. Alors par exemple, vous avez, je prends l'exemple de deux étudiants, vous voyez, qui sont là, ils sont dans un pensionnat, et le règlement, il faut se lever à 6 heures. Bon, donc 6h30. Donc tous les matins, ils se lèvent à 6 heures. Alors ce qui est intéressant, c'est qu'il y en a un qui dit « Je me lève à 6 heures parce que c'est le règlement. » Puis il y en a un qui dit en fait... qui a rapidement découvert que c'est agréable de se lever tôt parce qu'on peut faire plein de choses. Donc l'autre se lève à 6h ou 6h30. Mais parce que la vie appartient à ceux qui se lèvent tôt. Voilà. Et puis c'est les vacances. Au bout de 6 mois, les grandes vacances, et les deux se retrouvent à la campagne. Alors au début, ils font une grande et grasse matinée. Et puis, le premier jour, ils dorment un peu tous, un peu longuement. Et puis le deuxième jour, en fait, celui qui avait dit « La vie appartient à ceux qui se lèvent tôt », eh bien, reprend son habitude de se lever tôt. Il ne va pas faire 6h30, mais il va se lever à 7h. Tandis que celui, vous voyez, qui, en fait, n'avait pas décidé, n'avait pas découvert la bonté de se lever tôt, eh bien, il va se lever à 7h30, 8h, 8h30, et voilà. L'habitude... Bon. L'habitude qui avait été prise durant le pensionnat, comme elle était extérieure pour l'un, c'était une morale extérieure, et comme elle était intérieure pour l'autre, c'était un désir, il l'avait compris avec son intelligence, eh bien elle ne s'est pas imprimée de la même manière dans les deux, et donc il y en a un qui facilement va se lever tôt et l'autre il ne l'a pas décidé, il ne va jamais se lever tellement tôt. Voilà. La dernière chose, il nous faut persévérer. Faire le choix, c'est d'accord, c'est pratiquer la vertu, bien sûr. Au départ, quand on prie, eh bien, on est un petit peu comme une fusée, ça prend beaucoup de carburant. Quand on n'a jamais prié, c'est très très long, prendre 10 minutes. Puis après, ça devient facile. Bon. Mais il faut aussi persévérer dans le choix. Et nous sommes parfois des girouettes qui tournent avec le vent. Donc, j'ai décidé quelque chose, je vais jusqu'au bout. Voilà, j'ai décidé de venir à la session, au forum, j'ai compris que c'était bien pour moi, je vais jusqu'au bout. Le jeune prêtre, le couple, voilà, je vais rentrer dans cette fidélité. J'ai décidé, je sais pas, de faire des économies pour le carême. Bon, ben j'envoie la boîte de carême là à destination, quoi. Je mets l'argent et j'envoie l'argent auprès des pauvres, etc. J'ai décidé de faire tel instrument, je persévère. Voilà, souvent, on fait le choix, on démarre, on persévère pas.
Le démon, il est très content, il n'est pas tellement gêné par les conversions. Parce qu'il dit, je vais rattraper la personne dans le temps. Je vais l'user. Je vais lui dire, mais tu sais, ce que tu as vécu à Paris, c'était un peu une illusion. Tu crois que tu as été touché par le Seigneur, mais non, reprends ta vieille vie, voilà, fais comme tout le monde. Des chrétiens, il n'y en a plus autour de toi maintenant, là, dans ta nouvelle école. Allez, vis, sois libre. Bon, et non, je persévère. Voilà. Donc on a retenu ces trois derniers moments de la volonté. Ne pas être dans les objections imaginaires. Pratiquer la vertu. Mettons en place des petites habitudes de service, de prière, de travail. Et ça va devenir paisible. Et ensuite, persévérer. Donc mes trois questions, c'était sur la liberté. J'avais vu trois domaines, trois niveaux de la liberté. Le premier niveau, c'est la liberté comme capacité de faire ce qu'on veut. Et je vous posais la question, est-ce que vous avez des grands désirs ? Ne soyons pas vieux avant l'âge en limitant nos désirs, ayons de grands désirs. Capacité à faire ce que je veux. Deuxième niveau, capacité de dire non. Et cette capacité de dire non, je dis non pour dire oui. Et en disant oui, je vais dire quoi ? Oui au chemin qui me conduit vers la bonté qui me fait grandir, qui fait grandir les autres, et je vais exercer ma volonté. Ai-je de grands désirs ? Suis-je capable de dire non ? Ai-je discerné mes chemins vers le bonheur ?

C'est bien de sagesse que nous parlons devant ceux qui sont adultes dans la foi. Mais ce n'est pas la sagesse de ce monde, la sagesse de ceux qui dirigent ce monde et qui vont à leur destruction. 1 Corinthiens 2, 6.

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Découvrir toujours mieux la place où Dieu nous veut et nous y tenir simplement, voilà le programme suggéré par les lectures de ce dimanche. Il y a en tout homme bien né le secret désir d'accomplir une œuvre importante, de faire quelque chose de beau avec ses mains, ou quelque chose de beau de sa vie. Et puis, sur ce désir, vient se greffer souvent le souhait d'être reconnu, d'être aimé, d'être vénéré par les autres. Il faut reconnaître que dans les milieux sportifs ou politiques, on ne réussit que si on est connu. Il faut arriver à s'imposer par des actions ou des paroles d'éclat. Il faut que les médias fassent écho à ces actions et à ces paroles. Et très vite, ce n'est plus la joie de jouer qui prédomine chez le sportif, mais le désir de se faire remarquer par le sélectionneur national, par la radio ou la télévision. Ce n'est plus le désir d'être utile à ses concitoyens qui prédomine sur l'homme politique, mais la volonté de donner libre cours à ses ambitions. Heureux celui qui connaît le plafond de ses possibilités. Il épargnera aux autres et à lui-même bien des déceptions. Heureux celui qui sait jusqu'où ne pas aller trop loin, il s'évitera bien des déboires. On a le droit de vouloir être aimé par les autres, mais avertit le sage Sirac, il faut accomplir toute chose dans l'humilité. Dans l'humilité. C'est l'orgueil qui vient tout gâcher. Et cela ne date pas d'aujourd'hui. C'est un boulet que nous traînons, que l'humanité traîne depuis les origines. L'orgueil s'explique par le fait que l'homme a été créé grand par Dieu, à la ressemblance de Dieu, du moins s'il est fidèle à sa vocation d'être libre. « À peine le fis-tu moindre qu'un Dieu, » dit le psaume, « mais cette grandeur doit sans cesse être équilibrée par le fait que nous dépendons de Dieu à chaque instant de notre vie, qu'on le veuille ou non, et sans lui, nous ne pouvons rien faire. Et si nous faisons quelque chose, merci Seigneur. Dieu nous a rendus capables de faire parfois de grandes choses, mais c'est toujours, toujours avec son aide. Ce n'est jamais par nos propres forces toutes seules. C'est bien moi qui décide, c'est moi qui veux, mais c'est avec l'aide de Dieu que je réalise tel ou tel projet. C'est donc un premier pas important que de savoir que nous sommes orgueilleux. Beaucoup, en effet, l'ignorent. Mais si nous ne luttons pas contre cet orgueil, alors, dit le sage, notre condition est sans remède, car la racine du mal est en nous. Nous ressemblons un peu à ces coqs qui se pavanent au sommet des clochers de nos églises, au-dessus même de la croix. Lorsque nous nous croyons quelqu'un d'important, lorsque nous pensons que nous sommes dignes d'éloge et de reconnaissance, il est bon que quelqu'un nous ramène à sa vraie place. Je ne sais plus qui est-ce qui a dit « Il est agréable d'être important, mais bien plus important d'être agréable ». ».
Si la critique est aimable, ce n'est pas trop méchant, mais si elle est acerbée, publique, nous nous sentons écrasés, méprisés, et nous n'aimons pas ça. Si nous nous souvenons que seul le Seigneur est grand, que seul il est tout-puissant, alors, avec les humbles, nous lui rendrons gloire. Et pour rester humblement à notre place, il ne faut jamais perdre de vue la grandeur infinie de Dieu. Dans l'Ancien Testament, c'était peut-être plus facile. On avait de Dieu une plus grande crainte, sans doute à cause des théophanies, où Dieu se manifestait aux hommes à travers le feu, dans les éclairs, le tonnerre, ou par des prodiges stupéfiants, à l'encontre des ennemis ou en faveur de son peuple. C'est ce que rappelle la lettre aux Hébreux, entendue tout à l'heure. « Frères, quand vous êtes venus vers Dieu, il n'y avait rien de matériel, comme au Sinaï, pas de feu qui brûle, pas de ténèbres, ni d'ouragan, pas de paroles prononcées par cette voix que les fils d'Israël demandèrent à ne plus entendre. Aujourd'hui, en effet, Dieu semble se faire beaucoup plus discret que dans l'Ancien Testament. Et si nous en profitons, nous, comme s'il était retiré au fond du ciel, comme si nous pouvions occuper nous-mêmes tout le terrain laissé libre sur notre terre par le Tout-Puissant. Et le Fils de Dieu lui-même, lorsqu'il s'est incarné, lorsqu'il est venu vivre parmi nous il y a 20 siècles, il n'est pas apparu comme un Dieu Tout-Puissant, à part ses miracles, évidemment, mais d'abord comme un petit enfant, ensuite comme un simple artisan à Nazareth, ensuite comme un prophète très accessible et très bon pour les misères de son époque pendant environ 3 ans. Enfin, il est apparu comme un condamné vaincu par ses adversaires pendant 3 jours. Et durant son séjour sur terre, c'est surtout l'humilité qui est remarquable en Jésus. Quelle leçon pour nous! C'est Dieu lui-même qui nous donne l'exemple. Apprenez de moi que je suis doux et humble de cœur. Pour réparer la faute d'Adam, et de chacun de nous, bien sûr, le Christ a voulu s'humilier d'une manière qui devrait nous bouleverser. Au lieu de cela, nous continuons à rechercher les premières places. Ce n'est pas toujours défendu. Vous avez raison de vous mettre à la première place. Et même, qui sait qui peut dire, si nous nous mettons à la dernière place, que ce n'est pas avec le secret espoir qu'on nous fasse monter plus haut, qu'il est difficile d'être humble, qu'il est difficile de rester simplement à notre place avec les talents que le Maître nous a confiés. Alors demandons l'aide de la Reine des Saints, Marie, qui a pu dire en toute vérité, le jour de la visitation, ces paroles avec lesquelles vous devinez que je vais conclure. Mon âme exalte le Seigneur, car il a porté son regard sur son humble servante. Le puissant fit pour moi des merveilles. Il disperse les orgueilleux, il élève les humbles. Que la Vierge Marie nous donne d'accomplir durant cette semaine, les vacances se terminent,
Que Marie nous donne d'accomplir ce que Dieu attend de nous et de l'accomplir devant cette nouvelle année scolaire en toute humilité. Amen.

Si tu veux être parfait, va, vends ce que tu possèdes, donne-le aux pauvres, et tu auras un trésor dans les cieux. Matthieu 19, 21.

La réponse de Benoît XVI à cette crise de l'exégèse par l'herméneutique, l'interprétation de la foi. Je commence par le citer. L'exégèse a réalisé de grandes choses au cours des 100 dernières années, mais elle a aussi produit de grandes erreurs qui sont néanmoins en partie devenues des dogmes scolaires qu'il est parfois considéré comme franchement sacrilège d'attaquer. Voilà un constat acéré mais fort lucide de la situation actuelle de l'exégèse dont nous venons d'entendre un rapide aperçu de l'histoire de la crise. C'est pour ouvrir la voie à un renouveau, après avoir réfléchi durant des décennies à cette situation, avec d'autres, comme vient de le dire frère Benoît, que Joseph Ratzinger a pris la décision de rédiger son œuvre sur Jésus, dont nous avons parlé brièvement hier soir. Alors c'est à partir de ses écrits, sur Jésus mais aussi sur beaucoup d'autres qu'il avait déjà rédigés avant, que nous allons voir comment il a tenté de répondre à la situation de crise de l'exégèse actuelle. On va le faire en trois parties. D'abord en voyant comment il considère l'utilisation des méthodes historiques pour la parole de Dieu. Deuxième partie, comment lire la parole de Dieu dans la foi. Et puis troisième partie, en montrant un peu ce qui pour Benoît XVI est le type d'une lecture de l'Écriture selon la foi et qui est le dogme. Première partie, donc, la critique historique est-elle valable pour étudier la Bible? Est-il légitime d'appliquer à la parole de Dieu des méthodes qui ont été conçues pour l'étude de textes profanes? La réponse à cette question est très importante parce qu'elle est liée à la foi de l'Église dans son plus grand mystère, qui est le mystère de l'incarnation. En s'incarnant, Dieu est entré dans notre histoire. Voici ce que dit Joseph Ratzinger. La méthode historique, par la nature même de la théologie et de la foi, est et demeure une dimension incontournable du travail exégétique. Pour la foi biblique, en effet, il est fondamental de se référer à des événements historiques réels. Le fait historique n'est pas pour elle une clé symbolique interchangeable, mais bien un fondement constitutif, et incarnatus est, et le Verbe s'est fait chair. Par ces paroles, nous proclamons que Dieu est effectivement entré dans l'histoire réelle. Et il en conclut, si nous mettons cette histoire de côté, c'est la foi en tant que telle qui est écartée et qui se voit transformée en une autre religion. Si donc l'histoire, le déroulement des faits, appartient en ce sens essentiellement à la foi chrétienne, celle-ci doit se soumettre à la méthode historique. C'est la foi elle-même qui l'exige. Alors, frère Benoît a décrit, ce qui me fait gagner du temps, la méthode historico-critique tout à l'heure, avec l'attention au genre littéraire, l'étude du contexte historique, du milieu de vie de l'auteur. Et en ce sens, la méthode historico-critique est donc un outil très précieux pour ce qui est de l'ordre de la science. Cette méthode va étudier la Bible comme tout autre texte ancien pour analyser sa dimension humaine, qui assurément, comme on l'a dit, est une des deux dimensions de la parole de Dieu. En cela, comme le dit Joseph Ratzinger, nous n'avons à contester rien de ce qui est véritablement scientifique. Au contraire, l'exégèse moderne met à notre disposition un trésor admirable de connaissances nouvelle, dès lors qu'elle se veut explication et non idéologie camouflée. Donc, pour être crédible, la méthode historico-critique doit bien se considérer comme un outil scientifique qui est tout à fait valable, mais qui, pour rester scientifique, doit se libérer de présupposés philosophiques dont on vient de parler et qui, malheureusement, en ont très souvent accompagner l'utilisation, et qui, ce faisant, ont joué un double
mauvais tour à la méthode elle-même, d'une part en l'éloignant de la foi de l'Église, mais aussi en lui faisant perdre son caractère scientifique par la manière dont elle a été mise en œuvre avec des présupposés philosophiques qui l'ont guidée. Donc, dit Benoît XVI, la méthode historico-critique est l'une des dimensions fondamentales de l'exégèse, mais elle ne dispense pas du travail d'interprétation, ce qui voit dans les textes bibliques l'unique écriture sainte et qui la croit inspirée de Dieu. Alors, deuxième partie, lire l'écriture dans la foi de l'Église. Pour lire l'écriture dans la foi de l'Église, on peut ramener la pensée de Benoît XVI à trois points. D'abord, le lien entre histoire et foi. Ensuite, lire l'écriture avec l'Église. Et troisième point, lire l'écriture dans son unité. Comme nous l'avons dit plus haut, le Verbe s'est fait chair et il a habité parmi nous. C'est le cœur de la foi chrétienne. Dieu entre dans notre histoire. On pourrait faire l'analogie entre la parole de Dieu et le Verbe fait chair, Jésus, qui est le Verbe, donc la parole de Dieu. Le Verbe s'est incarné, et tout en restant vrai Dieu, il est devenu vrai homme. Comme le dit la prière eucharistique 4, il a vécu notre condition d'homme en toute chose excepté le péché. La parole de Dieu, elle aussi, est divine. Mais la parole divine s'exprime vraiment à travers des paroles humaines. Donc on peut analyser sa dimension humaine sans oublier que tout en étant humaine, elle demeure divine. Elle a donc bien Dieu pour auteur, en même temps que Dieu a choisi des hommes auxquels il eut recours dans le plein usage de leurs facultés et de leurs moyens. C'est pourquoi l'Écriture peut et doit être lue à l'aide des sciences humaines, mais également à la lumière de la foi. Et une étude de la parole de Dieu qui serait coupée de la foi de l'Église serait en contradiction avec son objet propre et avec ce qu'elle est réellement. Pourtant, il est fréquent aujourd'hui que par un souci mal compris d'indépendance et d'esprit scientifique, on évacue Dieu et la foi de l'Église de l'étude de la parole de Dieu. C'est ainsi qu'on peut assister à des cours d'exégèse de plusieurs heures sans entendre jamais parler de Dieu. On passe des heures à disséquer, à trouver les mots crochets, à voir ce qui revient, etc., sans jamais parler de Dieu. Deuxième point, donc, lire l'Écriture avec l'Église. Pour lire correctement l'Écriture, il faut considérer qu'elle a été écrite dans la foi, quoique sans contradiction avec l'histoire. Les auteurs sacrés sont membres du peuple de Dieu, et c'est depuis ce peuple, dans la foi de ce peuple, qu'ils rapportent ce dont ils ont été témoins. Joseph Ratzinger dit « L'Écriture étant une seule chose à partir de l'unique peuple de Dieu qui en a été le porteur à travers l'histoire, lire l'Écriture comme une unité signifie en conséquence la lire à partir du peuple de Dieu, de l'Église, comme son lieu vital, et considérer la foi de l'Église comme la véritable clé d'interprétation. » Il distingue trois auteurs, en quelque sorte, dans la parole de Dieu, trois sujets de la parole de Dieu. Il y a d'abord l'auteur humain qui a écrit le livre, mais il dit « Mais cet auteur humain ne peut pas être séparé, parce qu'il cet auteur humain savait qu'il n'était pas autonome, mais qu'il était membre du peuple de Dieu, et que c'est dans la foi de ce peuple de Dieu qu'il écrivait. » Donc c'est le deuxième sujet de la parole de Dieu, c'est le peuple de Dieu. Et ce peuple de Dieu sait qu'il dépend lui-même de Dieu qui lui parle, et c'est le troisième sujet, c'est Dieu lui-même. Donc on doit toujours avoir à l'esprit ces trois sujets, l'auteur, le peuple de Dieu et Dieu lui-même, quand on étudie la parole de Dieu. Sans cette lecture dans la foi de l'Église, l'exégèse, dit Joseph Ratzinger, devient archéologie, un musée de choses passées. Par exemple, pour aborder l'Évangile,
Eh bien, il dit, c'est le point d'appui sur lequel se fonde mon livre, qui regarde Jésus en partant de sa communion avec le Père. Là se trouve le véritable centre de sa personnalité. Sans cette communion, on ne peut rien comprendre. Et puis le troisième point de cette lecture dans la foi, c'est l'unité de l'Écriture. Pour réaliser cette lecture de la Bible selon la foi, une règle fondamentale est de la lire dans son unité, sans, comme on vient de le dire, disséquer de toutes petites parties qu'on étudie isolément de l'ensemble de la parole de Dieu. L'exégèse, à ce moment-là, si on agit ainsi, n'est même plus une théologie. Romano Guardini a parlé de la fausse sécurité que procure l'exégèse, qui a donné des résultats isolés les plus significatifs, donc très intéressants sur le plan humain pour de tout petits passages de la parole de Dieu, mais en perdant de vue son objet réel, ça l'a fait cesser en vérité d'être une théologie. Troisième partie, le dogme, une lecture dans la foi de l'Écriture. Dans son entretien sur la foi, Joseph Ratzinger reprend une expression qui lui est chère, selon laquelle les dogmes ne sont pas des murailles qui nous empêchent de voir, mais tout au contraire des fenêtres ouvertes sur l'infini. Dans les milieux académiques, et en particulier dans le cadre de l'exégèse, le dogme est souvent perçu comme une limite qui nous empêcherait d'avoir accès à l'Écriture dans sa pureté initiale. Il serait un ajout postérieur, transmis dans un langage daté, venant d'un contexte particulier, donc limité. Et donc bien souvent, le dogme est accusé d'avoir complexifié la parole de Dieu, le langage biblique, en nous en rendant l'accès plus difficile. Benoît XVI, dans la perspective de l'herméneutique de la foi, insiste au contraire sur, je le cite, « la simplicité du dogme par rapport à la tradition biblique ». Beaucoup pensent que le dogme de l'Église aurait recouvert la simplicité de l'Évangile d'une masse opaque de concepts philosophiques, et aurait ainsi rendu inaccessible le Jésus de la Bible. C'est, dit-il, le contraire qui est vrai. L'histoire du dogme christologique est un processus de simplification et de concentration. Ce processus a dégagé le noyau central, regroupant toutes les expériences rapportées et interprétées dans le Nouveau Testament, en ce mot unique de « fils ». Et il a ainsi livré la clé herméneutique, la clé d'interprétation, permettant de donner accès à la profondeur de la personne et de l'histoire de Jésus. Donc, qu'est-ce que le dogme? Pour Benoît XVI, c'est une interprétation de l'Écriture née de la foi des siècles. Dans un autre passage, il parle même d'une interprétation obligatoire de la parole de Dieu. Alors, un petit exemple avec le dogme du Concile de Nicée, que Benoît XVI commente souvent de cette manière-là. On accuse souvent le Concile de Nicée, en l'an 325, d'avoir utilisé un mot philosophique pour nous transmettre la foi en Jésus. Ce mot, c'est le mot consubstantiel, ou homo ousios en grec. Alors, beaucoup ont dit, mais c'est un mot qui ne vient pas de la parole de Dieu, et qui va utiliser un concept philosophique pour complexifier ce qui est dit dans la parole de Dieu. Benoît XVI dit, c'est le contraire qui est vrai. Il ne s'agit pas là, dit-il, d'une philosophie qui s'ajoute à la Bible. C'est une protection contre l'emprise de la philosophie. Cela sert à protéger son sens littéral de la querelle herméneutique. Dans les disputes d'interprétation, pour savoir que signifie vraiment « fils de Dieu », eh bien Benoît XVI dit « ce mot consubstantiel va protéger l'authenticité du mot « fils ». Cela revient à dire, ajoute-t-il, que le terme philosophique consubstantiel n'ajoute rien au Nouveau Testament, mais est,
pour ce qui est d'une dimension décisive de son témoignage, la défense de sa littéralité contre tout allégorisme. Parce que beaucoup vont dire, c'est ça la querelle d'interprétation. Oui, mais fils, dans quel sens dit-on le mot fils, etc. Ben, Benoît XVI dit, en utilisant le mot homoousios, consubstantiel, on dit, non, on balaye la querelle d'interprétation pour dire le mot fils est à prendre dans sa littéralité. Cela signifie donc que Dieu ne nous trompe pas. Jésus n'est pas seulement désigné comme fils de Dieu, il l'est réellement. Alors ça, c'est une optique qui est fascinante et qui est très présente chez Benoît XVI. Je cite encore cette brève phrase de lui sur le concile de Chalcédoine. « Pour moi, dit-il, Chalcédoine, c'est la simplification grandiose et audacieuse du trésor de la tradition, qui se cristallise en un point central qui porte tout le reste, fils de Dieu, de même nature que Dieu et de même nature que nous. » Pour conclure, voici ce que Benoît XVI écrivait il y a quelques semaines. Au fondement de la situation grave dans laquelle se trouve aujourd'hui le sacerdoce, on trouve un défaut méthodologique dans la réception de l'Écriture sainte comme parole de Dieu. C'est donc par ces mots que Benoît XVI a commencé l'éblouissante contribution qu'il a donnée il y a quelques jours en collaboration avec le cardinal Sarah sur le célibat dans le très beau livre « Des profondeurs de nos cœurs ». Et justement, c'est cette herméneutique de la foi qui fait défaut pour comprendre le sacerdoce et, plus spécifiquement, le célibat sacerdotal. Parce qu'alors, la parole de Dieu et Jésus lui-même disparaissent. Benoît XVI a évoqué la nécessité d'une vertu pour faire une saine exégèse. Cette vertu, c'est l'humilité. Benoît XVI dit « Bien souvent, les paroles de Jésus sont plus grandes que notre raison. » Ce qui est cohérent si Jésus est le Fils de Dieu. « Bien souvent, elles dépassent notre entendement. La tentation de les réduire, de les manipuler pour les mettre à notre portée est compréhensible. Une bonne exégèse a au contraire justement l'humilité de respecter cette grandeur qui, par ses exigences, souvent nous dépasse, sans réduire les paroles de Jésus à la mesure dont nous le croyons capable. » J'ajoute, peut-être est-ce là la raison pour laquelle Benoît XVI est aussi génial dans sa manière d'aborder l'Écriture, précisément en raison, et je reprends une expression du cardinal Scola il y a quelques années, en raison de la puissance illuminante de son extraordinaire humilité. Pour terminer, nous voudrions, en conclusion de cette présentation, présenter le type d'une mauvaise exégèse. Ce type est exposé dans l'évangile de la venue des rois mages à la crèche, et c'est un passage que Benoît XVI a très souvent commenté dans des homélies à la suite de saint Augustin. Vous vous rappelez, les mages arrivent à Jérusalem, c'est pas par la crèche, à Jérusalem d'abord, l'étoile a disparu, il s'adresse à Hérode pour dire « Où est le roi des Juifs qui vient de naître ?» Hérode ne sait pas et donc il va faire appeler les scribes pour lui donner le lieu, puisque eux connaissent la parole de Dieu. Je cite Benoît XVI. « Voici les exégètes, théologiens spécialistes des Écritures, qui savent tout sur elles, connaissent toutes les interprétations possibles, peuvent citer tous les passages au pied levé, venant ainsi au secours de ceux qui cherchent. Mais, comme le dit saint Augustin, aux autres ils indiquent le chemin, mais eux restent sur place. » Et ils n'iront pas à Bethléem. Finalement, les Écritures ne sont restées qu'un atlas de leur curiosité, une foule d'idées maîtrisables dont ils ont débattu. Mais pour eux, cela reste une connaissance académique qui ne touche pas leur vie. Ils restent en dehors. Ils peuvent donner des informations. Ils vont tout de suite dire, c'est à Bethléem, il doit naître, parce que Michée a dit de toi Bethléem. Voilà. Ils peuvent donner des informations. Mais l'information ne devient pas formation de leur vie.
Voilà pourquoi pour Benoît XVI, il le dit aussi dans l'exhortation apostolique sur la parole de Dieu, les authentiques interprètes de la parole de Dieu, ce sont les saints, parce que ce sont eux qui ont vécu la parole de Dieu. Voilà. Donc ils l'ont comprise avec leur intelligence et inséparablement avec leur cœur, et ils l'ont vécu. Car, conclut Benoît XVI, reconnaissons que le Christ n'a pas voulu l'Église pour qu'elle discute la parole de Dieu, mais pour qu'elle soit un lieu où elle se vit.

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vous allez voir que dans le christianisme, notre vocation dans la peur, d'une certaine manière, c'est de traverser. Alors, il y a plusieurs expressions. Ça va être de sauver la peur, de traverser la peur. Et je commencerai par un petit texte. Vous connaissez tous Bernanos. Il a beaucoup réfléchi parce que c'était un homme assez angoissé, Bernanos, de nature, inquiet. C'est pour ça qu'il a autant écrit sur la joie et l'espérance. En fait, en général, vous verrez que les gens les plus peureux, lorsqu'ils traversent les peurs, deviennent les gens les plus courageux. C'est notre manière, et c'est notre vocation de chrétien. Et vous verrez tout à l'heure que le Christ l'a vécu. Et donc, pour commencer, je vous cite Bernanos qui dit la chose suivante. « J'ai trop méprisé la peur. En un sens, la peur est tout de même la fille de Dieu, rachetée la nuit du Vendredi Saint. Elle n'est pas belle à voir, non. Tantôt raillée, tantôt maudite, renoncée par tous. Et cependant, ne vous y trompez pas, elle est au chevet de chaque agonie, un intercède pour l'homme. » C'est fort comme expression. La peur est la fille de Dieu, rachetée par le Seigneur le Vendredi Saint. Ce qui va permettre, vous voyez, déjà dans notre vie, quand on va réfléchir sur ce qu'est la peur, nos peurs, déjà de la regarder, c'est notre grâce de chrétien, avec cette lumière de l'espérance. Parce que quelquefois, vous voyez, on est tellement assailli par les peurs qu'on ne sait pas quoi faire. Et vous voyez, je constate que souvent nos peurs, quand on ne les nomme pas, quand on ne les regarde pas en face, quand on ne les apprivoise pas, quand on ne les traverse pas, en fait, elles nous dominent. Alors, il y a deux manières. Il y a ceux qui sont tétanisés par les peurs, donc ils ne font rien. Ceux qui, parmi vous, auraient la tendance à tout maîtriser, tout contrôler, qui sont dans le perfectionnisme, qui sont dans un certain idéalisme. Rien ne doit sortir, tout est prévu. Là, aujourd'hui, dans 5 ans, dans 10 ans, dites-vous qu'en fait, vous êtes dominé par la peur au mauvais sens du terme. Et ça veut dire que vous êtes en mode survie. Par contre, si vous acceptez ces peurs avec ce qu'elles ont, avec le lot des peurs, je vais y revenir, et ces deux corollaires que sont l'angoisse et la crainte. En fait, lorsqu'on les accueille, d'abord qu'on les nomme, quelles sont en fait mes vraies peurs, vous allez voir que si on laisse ensuite le Seigneur les traverser, mais le Seigneur veut que nous les traversions aussi nous-mêmes d'abord, vous allez voir qu'elles ouvrent un champ de notre vie inimaginable. Parce qu'elles vont nous permettre effectivement, comme dit Jésus, n'ayez pas peur, soyez sans crainte, car je suis avec vous, et en fait de se mettre à vivre, de passer de la survie à la vie. Alors c'est quoi la peur? Alors je suis allé voir dans le dictionnaire, c'est un phénomène au départ psychologique, au caractère affectif marqué, qui accompagne la prise de conscience d'un danger réel ou imaginé. Rien. Donc c'est objectif. Dans la peur, il y a quelque chose d'objectif. C'est une peur que nous avons devant un mal réel ou imaginé.

plus on les regarde, plus ensuite on va dire au Seigneur, viens m'aider, parce qu'à certains moments on n'arrive pas à les traverser, parce qu'elles vont être plus fortes que nous, parce qu'il y a des peurs qui à certains moments sont objectivement envahissantes. Et puis le monde, et puis c'est là où il faudra être prudent aussi, de savoir qui l'on fréquente dans ces cas-là, qui nous aide à sortir nos peurs. Vous voyez, dans la société actuelle, il y a des peurs que les médias véhiculent, il y a des choses qui sont dites, mais si en plus on va encore plus se faire peur, ça ne sert à rien. Ça ne fait que générer de la peur en plus. Sachant que certains, finalement, ont tellement peur d'avoir peur qu'ils préfèrent la fréquenter et vivre avec. Donc, vous voyez, il ne s'agit pas de nier la peur, elle fait partie de notre existence. C'est fait partie de notre nature d'avoir peur. Alors, quelle est la différence entre la peur, l'angoisse et la crainte? La peur, vous voyez, c'est objectivement la peur devant un mal possible ou imaginable, pardon, ou rêvé. Ça, c'est qu'on partage avec les animaux. C'est la peur vitale. Et ultimement, c'est la peur de la mort. L'angoisse, ça, c'est le propre de l'être humain. Et alors, il y a l'angoisse inhérente à tout être libre. C'est quoi? C'est devant les champs des possibles. Ma liberté, surtout devant des choix infinis. Et vous voyez, donc, et l'angoisse, c'est. Et donc, en cela, il y a un peu la peur, c'est l'angoisse de poser un acte irréversible. L'angoisse des conséquences des actes que je vais poser. Et donc, il y a l'angoisse qui est, je dirais, inhérente à notre existence. Et puis, il y a ceux qui, là, pour le coup, à cause de telle ou telle blessure, vont être submergés par les angoisses. La peur a un objet qui est vrai, l'angoisse peut être totalement, on se fait une montagne. Le garçon ou la fille de 20 ans qui a l'angoisse de ne pas se marier, c'est complètement imaginaire. C'est une angoisse, ça n'a pas d'objet. Comme ça. Bon, ben là, il faut arriver à le traverser, ça c'est objectif. Par contre, la peur, d'avoir telle ou telle chose, ou cette angoisse, et vous voyez, là, c'est là où la loi, loin d'apparaître comme quelque chose qui nous empêche d'être libres, elle nous canalise, parce qu'elle nous met sur un chemin. C'est là où on y reviendra, la confiance, le fait d'avoir des maîtres, des éducateurs, des parents, l'Église, qui, devant nos angoisses, qui peut prendre un champ infini, nous aurons de Dieu, qui est la crainte servile. Il y a quelque chose qui va passer. Vous voyez, ça, ce sont ce que j'appelle la peur, l'angoisse et la crainte. Ce sont trois réalités qui occupent beaucoup nos vies. Et vous voyez, dans notre vie, dans notre manière de vivre, on nous dit, on entendait, n'ayez pas peur. Ah ouais, mais je ne peux pas dire, n'ayez pas peur, je les ai, mes peurs. Je les ai. Et vous voyez, nos peurs, souvent, et Jésus lui-même l'a vécu, parce que Jésus, vous savez, a vécu trois tentations. Et devant les trois tentations, c'était une manière de faire, au mauvais sens du terme, pardon, je n'ai pas peur. Donc quand Jésus a faim, allez, je vais t'apporter, quand le Satan lui dit, ben non, tu vas voir, je vais t'apporter à manger, ou vas-y, tu peux faire ce que tu veux. C'est-à-dire, dans les trois cas, le Satan essaie de lui dire, moi, je vais t'apporter une solution pour que tu n'aies plus peur. En gros, pour que tu ne sois plus un homme. Et c'est ce que le monde moderne, d'une certaine manière, voudrait nous apporter, en disant, on va vous délivrer de vos peurs, on va vous apporter des sécurités. Et par-dessus tout, on va vous libérer de la peur qui vous empêche de vivre, la peur de la mort. En fait, c'est faux. Quand on apprivoise la peur de la mort, c'est la plus belle manière de vivre. Vous voyez? Alors que quand on nous éloigne, en fait, on nous vole la peur de la mort, qu'on traverse, avec tout ce qu'elle génère, le sens de notre vie, le sens de Dieu, le sens de nos actes de liberté, quand on nous enlève ce pourquoi nous sommes faits, en fait, qui est un moteur, eh bien, on fait quoi? On tombe dans le mauvais que vous n'auriez pas déployé autrement. Mais à un moment donné, il faut s'arrêter et de se dire, bon, très bien, ma peur d'être abandonné fait que j'ai déployé un réseau amical, j'ai plein d'activités, je me suis entouré, comme ça, c'est sûr, et puis quand je sens qu'il y a un risque que je sois abandonné, je réalimente les relations de telle manière que je ne sois pas asservi. Ça peut être très bien, mais le risque, c'est quoi? C'est de ne pas avoir fait ce que j'avais vraiment envie de faire, ce à quoi j'étais appelé, un désir profond, parce que

Au-dessus de tout, j'avais peur d'être abandonné. Ça peut aller très loin. Ceux qui parmi vous maîtrisent, veulent contrôler leur vie. Alors pour une part, c'est logique. Dans notre vocation, d'ailleurs, il faut pour une part contrôler, maîtriser sa vie, anticiper. Ça fait partie pour une part. Et vous verrez que tout est une question d'équilibre. Mais si je fais tout pour tout contrôler, tout maîtriser, au fond, c'est quoi la peur? C'est la peur de vivre, au fond. Donc, c'est quand même un peu grave. Les gens qui veulent tout maîtriser sont en fait des gens qui ont peur de vivre. Et vous voyez, je disais ça aux séminaristes, on a deux peurs essentielles. Après, il y en a plein d'autres, hein, qui sont quand même anciennes génératrices. Il y a la peur de ne pas être aimé, qu'on a tous plus ou moins fortement, et la peur de vivre. Et en fonction de ces deux peurs, il y en a d'autres. Et c'est pour ça qu'à certains moments, nommer ce que j'appelle ces peurs, du risque de la liberté, parce que c'est un risque, la liberté, c'est ne pas goûter la joie d'avoir pris un risque, quelquefois d'être tombé, comme risque, le mariage. Et ça, c'est quelque chose aussi qui est à respecter. Et vous voyez, et donc devant ce type de peur, d'angoisse et de crainte, sur les peurs, je pense que le courage, ce sera la meilleure réponse à la peur. Donc le courage, c'est quand même de les traverser. Mais si vous n'avez jamais nommé des peurs et que vous ne les avez jamais traversées en posant un acte risqué, le courage ne va pas grandir. Hein. Ensuite, par rapport à l'angoisse de la liberté, il faut avoir posé des actes de liberté. Regardez les difficultés que certains ont à s'engager dans une activité caritative ou associative. C'est la peur de quoi? La peur de passer à côté d'autres activités? La part de partenaire, c'est incroyable le nombre de jeunes qui seraient intéressés pour s'engager dans une activité et en fait qui ne le font pas parce qu'ils ont peur de passer à côté de certains week-ends, à côté de certaines choses. Et en fait, ils ne s'engagent pas. Donc en fait, c'est comme si vous laissez l'angoisse de votre liberté, vous la nourrissez, au lieu de faire ce que j'appellerais un baptême de votre volonté, c'est-à-dire quelque chose qui fait que vous le traversez. Et donc l'angoisse va devenir de plus en plus grande. Parce que ce n'est pas neutre. Donc, moins vous vous engagez, moins vous prenez de risques d'engagement, plus l'angoisse va être grande. Plus vous engagez, même sur des choses plus, toutes simples, plus vous allez apprivoiser cette angoisse et qui va être génératrice, qui va même être de cette manière stimulante dans votre vie. Et par rapport à la crainte religieuse, vous voyez, le risque est de tomber dans certaines superstitions. C'est comme si là, ce que j'appellerais la crainte servile, au lieu d'accéder à quelque chose de beaucoup plus grand. Et vous voyez, c'est là où, devant les peurs, l'angoisse et la crainte, le monde moderne a essayé d'apporter des réponses. Donc, par la peur, vous apportez un certain bien-être, un certain confort. Alors, il y a le monde moderne, mais il y a aussi dans nos familles, dans notre société, des choses qu'on vient se rassurer. Devant l'angoisse, on apporte aussi, par la loi, avec ce qu'elle peut avoir quelquefois d'excessif, vous voyez, nous, on va avoir des lois, alors, où au contraire, certains veulent se mettre un maximum de lois pour se rassurer. Et moi, en fait, j'aurai à choisir, mieux je vais me porter. Autant je disais que la loi est importante, mais les légalistes, c'est une manière de se rassurer sur la peur de la liberté. Et puis quand des gens en face sont libres, ils nous font peur, parce qu'ils viennent nous déranger dans l'angoisse de la liberté que nous avons nous-mêmes. Et puis la crainte de Dieu, d'une certaine manière, pour beaucoup, elle s'est transformée dans une espèce de rejet, vous voyez, tout simple, de Dieu qu'on va rejeter. Donc, comprenez bien que devant ces peurs, le Christ lui-même, c'est pour ça que j'insistais là-dessus, nous a pas dit, non, et c'est pour ça que quelquefois on entend mal cette injonction de Dieu et de Jésus qui nous dit, n'ayez pas peur. Alors nous, on culpabilise en disant, je suis pas courageux, j'ai peur. Alors je suis en train exactement de vous dire, acceptez de vous laisser, d'une certaine manière, de laisser les peurs revenir à la surface pour qu'il les évangélise en vous. C'est lui qui va les évangéliser, vos peurs. C'est lui qui va les traverser avec vous. C'est lui qui va faire que jour après jour, et d'une certaine manière,
il va transformer vos peurs en une énergie incroyable. Et c'est pour ça qu'en général, les gens les plus courageux, sont les gens les plus peureux. Ça peut paraître bizarre. La peur, elle est génératrice d'énergie quand elle est nommée et traversée, liée à quelque chose que je vais appeler la confiance. Ça, on ne peut pas y arriver seul. C'est pour ça que, au lieu de nous sauver devant la peur, je pense qu'il faut sauver la peur. Et c'est ce que le Seigneur nous a appris. Il dit nous sauver la peur. Donc, c'est pas, il y a un gros ours qui nous court derrière, mais il faut la sauver, la peur. C'est pour ça que j'aime beaucoup cette expression de Bernanos qui en parle comme la fille de Dieu. Ben oui, j'ai une peur d'être aimé, de ne pas être aimé. C'est pas un mal en soi. La peur d'être abandonné, c'est pas un mal. Donc ne culpabilisez pas de l'avoir, cette peur. Mais qu'est-ce qu'elle veut dire? Comment vous allez l'évangéliser? Cette peur de la solitude, on n'est pas fait pour la solitude. C'est normal que vous l'ayez, cette peur. La peur d'échouer, c'est normal. On n'est pas fait pour l'échec. Donc, ne culpabilisez pas de l'avoir. Donc, assumez-la. Et donc, vous allez la mettre à sa place. Parce que vous allez laisser le Seigneur positionner ça à sa juste place. Alors, ultimement, quand je vous disais que le Seigneur, bon, il y a le moment des tentations, mais il y a, vous voyez, au moment de l'agonie. Au moment de l'agonie, le Seigneur, il est marqué par ces trois tentations de nouveau, et par ces trois peurs, enfin, par ces trois réalités qu'il traverse le vendredi saint. La peur de mourir, le Seigneur là. On parle de l'angoisse puisqu'il va jusqu'à suer du sang. On dit le vendredi saint à l'agonie, il sue du sang. Si ce n'est pas le fruit physiologique et psychique et psychologique d'une angoisse par rapport à cette liberté, au point où Jésus va dire non pas ma volonté et que ce calice est loin, loin de moi. Et devant la crainte de Dieu, il va jusqu'à dire pourquoi m'as-tu abandonné? Vous voyez, sur la peur, l'angoisse et la crainte, le Seigneur Jésus l'a vécu. Il n'a pas vécu le péché, mais il a vécu la peur, l'angoisse, la crainte. Et il les a traversées pour nous. C'est même pas rien. Il les a traversées pour nous, pour que, ensuite, avec lui, on les traverse. Et vous voyez bien que la grande réponse, je reviendrai tout à l'heure, devant cette mort qui était intolérable pour Jésus, hein, et à plusieurs moments, il nous dit, et donc quand il va dire à Pierre, n'ayez pas peur, parce qu'à certains moments, on a l'impression que Jésus maîtrise, est au-dessus, par exemple, ce fameux moment où Jésus dit, n'ayez pas peur, ils sont sur leur bateau. D'ailleurs, j'arrive à un nouveau paradoxe, c'est que, vous voyez, Pierre, Saint-Pierre, qui est un marin pêcheur, quelqu'un, je ne sais pas si c'était sur le lac de Galilée, bon, on imagine une tempête sur ce lac, ça peut être impressionnant, mais il en a déjà vécu d'autres tempêtes. Mais mystérieusement, le fait d'avoir fréquenté Jésus l'a rendu plus vulnérable. Et je pense que vous en avez tous fait l'expérience. Et je vois ça dans l'amour humain, dans un couple. Au départ, le couple maîtrise, ils se regardent, ils se font une confiance qui est relative, et plus ils s'aiment, plus ils se font confiance. Plus ils se font confiance, plus ils se rendent vulnérables l'un à l'autre. Et donc, d'une certaine manière, plus quelquefois, ils ont des peurs qu'ils n'avaient pas avant. En disant, mais ça veut dire qu'on s'aime moins? Je dis non, ça veut dire que vous vous aimez plus, d'une manière plus fine, parce que vous êtes plus dépendants l'un de l'autre, et forcément plus vulnérables l'un à l'autre. Et d'ailleurs, vous voyez, dans la Genèse, qu'est-ce qui s'est passé dans le livre de la Genèse? Adam, où es-tu? Adam s'est caché. La peur fait qu'il s'est caché. Il s'est. Et le Seigneur va venir le rechercher. Eh bien, vous voyez, mystérieusement, quand on commence à rentrer dans une confiance, mystérieusement, la confiance nous rend plus vulnérables. Et donc, nous rend. C'est ce qui fait que d'ailleurs qu'on veut maîtriser, parce que si on arrête de maîtriser, on redevient vulnérable. Or, la vulnérabilité nous renvoie et réveille des peurs. Et on ne veut pas les vivre, ces peurs. Vous voyez, si on ne les vit pas, le risque de ne pas vivre ces peurs, de ne pas traverser ces peurs, eh bien, c'est le risque de survivre et de ne pas vivre. Et bien, dans l'amour humain, si vous avez un couple qui veut traverser l'amour en maîtrisant, peut-être qu'ils y arriveront. Donc, ils vont faire ce que j'appellerais une juxtaposition. Et cette juxtaposition peut fonctionner. On voit d'abord qu'elle est usante et qu'elle ne donne pas la fécondité.
En revanche, le couple qui décide de lâcher prise, c'est-à-dire de se mettre dans une véritable confiance l'un à l'autre, ils deviennent plus vulnérables. Vulnérables à se faire plus mal, forcément. Si je décide de tout donner à l'autre et que l'autre part, il ne me reste plus rien. Donc ça fait plus mal. Et donc, oui, donc il y a comme une confiance et une mise à nu, et c'est pareil avec Dieu. Si je décide de tout quitter pour rentrer au monastère, il ne me reste plus rien. Et si ce n'est pas ça? Vous savez, là, ouais, mais si tu te trompes. Comme si se tromper pour Dieu, Dieu allait nous faire mal. C'est quand même, quelquefois, il y en a qui ne risquent pas la relation. Il faut risquer des relations aussi quand on a, je ne dis pas ça à 15 ou 16 ans, mais quand on a 23, 24, 25 ans, il faut aussi prendre le risque de telle ou telle relation. Quitte à se dire, si on ne triche pas et que l'autre ne triche pas, eh bien, au bout de 3 mois, 4 mois, 1 an, de se dire, bah non, c'était pas ça. Mais risquer la relation un peu. Oui, ça fait un peu mal, c'est vrai. Mais vous préférez quoi? Être sûr avant toute forme d'engagement? C'est-à-dire avoir quelque chose de sublimement pur, c'est pas la vie, ça. En tout cas, c'est pas notre existence. Parce que je vous rappelle que nous restons, par définition, vulnérables. C'est notre histoire. Et le Seigneur l'a montré, puisque lui-même a voulu le montrer et le vivre pour nous. Vulnérables, donc, interdépendants à Dieu et aux autres. Et donc, vous voyez bien que ça nécessite de la confiance. Et c'est pour ça qu'il y a un lien si fort entre le n'ayez pas peur et la foi. Parce que le mot foi veut dire confiance. Plus j'apprends à faire confiance à Dieu, à la vie, aux autres, ça ne veut pas dire que je ne vais pas avoir peur. Ça ne veut pas dire que je ne vais pas avoir des moments. Mais ça veut dire que je vais me mettre à vivre. À vivre. Oui, c'est un risque. C'est un risque de souffrir. C'est vrai. C'est le risque d'avoir mal. C'est le risque d'être abandonné. C'est le risque de se retrouver, si je m'engage dans une relation et que ce n'est pas ça, de pleurer pendant un mois. Et alors? On ne s'en met pas. Je ne dis pas qu'on le fait pour ça. Mais il faut prendre ce risque. Oui, c'est le risque du courage, d'une certaine manière, de se détacher de telle chose. Qu'est-ce qu'il en ressort? De la liberté. C'est-à-dire une croissance. Parce que n'oubliez jamais, hein, que si je vous parle des peurs et de la confiance, en fait, vous comprenez bien que je suis en train de vous montrer que toutes ces peurs, quand on ne les traverse pas, quand on ne les sauve pas, en fait, elles anesthésient en nous la source de notre liberté, c'est nos désirs. C'est nos désirs. Regardez, il y en a une fois où on ne pose pas un acte parce qu'en fait, on a peur du regard des autres, parce qu'en fait, on a peur d'échouer. Parce qu'en fait, on a peur de prendre ce risque. Alors que quand on le vit, regardez les choses dont vous êtes le plus fier dans votre vie. Regardez ce dont vous êtes le plus fier dans votre vie. Eh bien, ce sont des moments, ce sont des actes de liberté, ce sont des actes de courage, ce sont des actes de confiance en Dieu. Toujours. C'est-à-dire, c'est des moments donnés où vous avez cru en vous. Où vous avez cru en ce que vous valez. Ou d'autres ont cru en vous aussi. Parce que c'est là où on a toujours besoin des autres, parce que devant certaines peurs, sans les autres, on n'y arrive pas. Évidemment. Et vous comprenez donc que cette vulnérabilité que le Seigneur a vécue, puisqu'à l'agonie, il aurait pu vouloir esquiver cette épreuve. Lui, dont je vous disais, sur le bateau, là, on a l'impression qu'il calme la tempête, il maîtrise tout, il gère les éléments. Et donc, ça a été d'autant plus surprenant pour les apôtres. Lui qui a été aussi rassurant pour eux. À un moment donné, non seulement lui-même semble craquer, parce que c'est bien ce qui se passe le jour de l'agonie, les apôtres voient Jésus en train de craquer, littéralement, craquer au point que ça se finit sur la mort, sur la croix. Donc ça s'appelle un échec. Ça s'appelle un échec. Ça n'a pas d'autre nom. Donc non seulement, et donc tous les autres se sont dit, on le voit bien dans les disciples d'Emmaüs, donc en gros, ils sont devenus plus faibles. Entre guillemets, ils ont tout perdu. Avant, ils menaient leur vie, ils ont pris un risque en suivant le Christ, en disant, il va nous apporter quelque chose de nouveau, et le Christ meurt. Ils ont tout perdu. Ils ont perdu leur sécurité, ils ont perdu, d'une certaine manière, le peu de force ou la force qu'ils avaient. Et en fait, d'une certaine manière, ils n'ont plus rien.
Vous voyez, quand on parle de découragement, vous savez que le découragement, ça vient du par rapport au cœur. C'est-à-dire qu'il y a vraiment cette réalité par rapport au cœur, quelque chose, on nous enlève le cœur, c'est-à-dire en fait la confiance. C'est pour ça qu'il y a un lien très fort entre le courage et la confiance. Donc si vous nommez, alors, quelquefois on connaît nos peurs, mais je vais faire ça comme exercice, on l'a fait entre prêtres, je l'ai fait faire au séminaire, c'est en promotion. Alors, avec vos amis, faites-le. Dis-moi quelles sont mes peurs. Demandez à vos amis de nommer vos peurs. Vous allez voir, ça va faire bizarre, hein. Parce qu'il y a celles qu'on connaît, et puis celles qu'on ne connaît pas, parce qu'on ne veut pas les voir, mais en fait, il n'y a que nous qui ne les voyons plus. Parce qu'il ne faut pas oublier une chose, dans notre vie, il y a les peurs qu'on brave au mauvais sens du terme, par orgueil. Or, vous savez que dans notre vie, l'orgueil est le principe aveuglant. C'est pour ça que quelquefois, c'est un peu ridicule. Notre orgueil nous aveugle, fait qu'on est les seuls à voir qu'on a un problème. Tout le monde le voit, tout le monde le subit, avec nous qui ne le voyons pas. Et c'est là où entendre les autres nous dire, bah, en fait, tu vois, ta peur, c'est celle-là. T'as une peur des autres, t'as une peur, je me souviens d'un séminaire qui a dit à l'autre, en fait, ta peur de manquer te rend radin. Il y en a qui ont une peur de manquer, c'est pas un mal d'avoir peur de manquer. Mais regardez à table comment vous êtes, il y en a qui ont une peur de manquer, ça se voit tout de suite. Mais c'est surprenant. Et elle agit d'une manière inconsidérée. La peur de manquer. Mais il faut voir, hein, ça devient des fauves, hein, je vous promets, certaines fois. Vous avez un plat pour 8 personnes, on a l'impression que le gars, il a tellement peur de manquer que le monde autour de lui n'existe plus. Mais ça prend de la place, hein. Celui qui a la peur de ne pas être aimé, chez certains, ça fait puisque j'ai peur de ne pas être aimé, autant me rassurer et de ne pas être aimé, donc je me laisse submerger par ma timidité, comme ça. Je dis une fois pour toutes que le monde ne m'aime pas, au moins comme ça, je n'aurai pas à vivre la peur de ne pas être aimé. Ça s'appelle un enfermement sur soi. Au contraire, il y en a qui vont donner tellement le change qu'ils occupent tout l'espace. Je dis ça parce qu'ils ne sont pas là les propédeutiques, mais c'est toujours drôle, les propédeutiques, c'est un traumatisme, hein. Ils vivaient dans le monde, ils avaient leur vie, leurs amis, leur famille, leur travail. Puis du jour au lendemain, ils arrivent ici, ils débarquent. Ils n'ont plus aucun contrôle sur rien. Ils sont noyés dans une masse, là où dans le monde, ils avaient leur place. Ils ne choisissent pas les gens avec qui ils vivent, alors que dans le monde, on choisit quand même globalement nos amis. Donc, je veux dire que ça fait ressortir en quelques semaines, en quelques jours, des peurs qu'ils pensaient ne pas avoir ou qu'ils découvrent. Mais c'est pareil, je vois dans certaines préparations de mariage, à des moments donnés, quand la relation devient, pour beaucoup, ça devient vraiment une relation nouvelle, parce que le jour où on se fiance, et on se redécouvre avec des qualités, et des défauts, et des peurs qu'on ne connaissait pas, ou qu'on ne connaissait plus. Il ne faut pas en avoir peur. Il ne faut pas avoir peur, justement, de nos peurs. C'est pas un jeu de mots, c'est vrai. Et c'est une manière d'accéder à quelque chose de beaucoup plus profond dans notre humanité qu'en les nommant. Et quand on les nomme, je vous dis, ça met d'abord, on dégonfle quelquefois des vrais ballons de baudruche parce que le Satan joue beaucoup sur les peurs. C'est comme des ballons, ils soufflent dessus. En plus, comme on est un peu idiot, quelquefois, qu'est-ce qu'on fait? Eh ben, on va se faire encore plus peur. Donc c'est là où, par rapport à tel ou tel média, tel ou tel manière, on va se faire encore plus peur. Histoire de bien être sûr qu'on a peur. Il y en a certains même, c'est ça qui est le paradoxe, il y en a qui ont peur d'avoir peur, mais qui finalement préfèrent nourrir la peur. Et la nourrir, c'est l'alimente. Donc par une manière. Et puis d'autres, au contraire, passent une énergie, dépassent plus de temps à tout faire pour ne pas avoir peur qu'à vivre. Je vous dis, ceux qui parmi vous sont dans l'autocontrôle permanent, dites-vous que vous êtes dans la maîtrise. Et si vous êtes dans la maîtrise, vous ne pouvez pas dans une. Vous êtes dans une, ce que j'appellerais un type de survie et pas dans la vie. Ça, c'est une certitude. Et donc, avec le sacrifice de ne pas accéder à certaines parties de votre vie. Donc, c'est pour ça que si vous arrivez à lister, et je l'espère, alors, cet après-midi, vous aurez la peur de soi, la peur des autres. Et la peur de Dieu. Vous verrez, c'est une manière ensuite de vous aider à bien distinguer. Et là, ce matin, donc, vous avez compris, c'est une manière de regarder les choses de manière plus large et de vous dire, ben, en fait, c'est vrai. Il y a des peurs que je n'avais jamais nommées dans ma vie.
Et je vous souhaite que le Seigneur, si vous lui posez cette question dans la prière, il va vous les montrer. Mais ouvrez votre cœur, faites confiance. Et vous allez voir que certaines, je vous souhaite, de ces peurs, si vous les nommez, certaines vont disparaître parce qu'en fait, elles n'ont pas lieu d'être. C'était pas un gros ours, c'était même pas une petite souris, c'était un tout petit truc qui n'avait aucune valeur, mais qui en fait vous a dépensé une énergie ou fait que vous ne vous écoutiez pas au bon sens du terme. Et puis d'autres choses, ça va peut-être demander un peu plus de temps. Le jardin des Oliviers, pour le Seigneur, ça demandait une traversée qui était un peu plus longue, ça c'est vrai. Un peu plus longue parce que elle a quelque chose de fort. Alors si je regarde moi maintenant les peurs de manière plus concrète qui agissent aujourd'hui et qui vous empêchent d'avoir confiance, d'ailleurs je vous pose cette question, à qui faites-vous confiance dans votre vie? Vraiment, à Dieu? Alors si vous faites confiance à Dieu, ça devrait se voir sur le fait que dans l'exercice de votre liberté, vous n'avez pas peur de vos échecs. Vous n'avez pas peur de votre péché. Parce que de toute façon, le Seigneur pardonne tout. Est-ce que vous faites confiance à vous-même? C'est pareil, si vous faites confiance à vous-même, au bon sens du terme, avec une juste confiance, qui est un équilibre entre l'excès, eh bien ça veut dire quoi? Là aussi, vous êtes capable de vous engager par rapport aux autres, par rapport à vous-même, que vous êtes prêt de suivre tel désir qui vous semble surdimensionné, de faire un changement de métier, d'études, de dire telle chose à telle personne, à tel ami, dans votre famille, de poser un acte qui vous fait peur. Vous voyez, la pudeur, par exemple, qui fait qu'on n'ose pas montrer ses émotions, cette espèce de monstre sacré qui est un... Alors, il y a sa majesté, la peur, et puis il y a son corollaire, sa fille, son ami, son allié, qui s'appelle la pudeur. Alors, les deux réunies, elles sont magnifiques, ces deux. Entre la peur et la pudeur, elles s'allient à l'autre, ou l'autre qui les génère, c'est merveilleux. Vous avez un cœur blindé, bien fermé, bien contrôlé. Bravo. Et avec ça, continuez à survivre. Non seulement vous survivez vous-même, et vous frustrez tous les gens que vous aimez autour de vous. Continuez comme ça, c'est parfait. Et vous n'allez pas grandir. Vous n'allez pas grandir. La pudeur n'a jamais fait grandir personne. Pudeur affective, pudeur physique, pudeur d'émotion. Elle empêche de vivre. Littéralement. Parce que nous sommes faits pour nous déployer, pour sortir de nous. Donc pour aller vers quelque chose de plus grand, de plus large. Mais par la pudeur, vous voyez pourquoi on est pudique? Parce que la pudeur nous protège notre vulnérabilité. Alors il y a une bonne pudeur de départ. D'ailleurs, au départ, la pudeur, c'est, vous voyez, un sentiment de honte, c'est une attitude prémorale qui nous est donnée instinctivement. Vous voyez, par rapport à notre corps, il y a certaines parties de nous qu'on ne montre pas. Et puis l'éducation, et c'est normal parce que c'est comme une forme de nudité qui appartient à notre identité la plus profonde. Et ça, c'est normal. Donc ça, c'est un instinct de protection. Et donc, il restera toujours. Et c'est pareil, il y a certains sentiments qu'on ne dévoile pas à tout le monde. Ça s'appelle une impudeur. Mais quand la pudeur fait qu'un des parents n'arrive pas à dire à leurs enfants qu'ils les aiment, quand un couple, un homme et une femme, au bout de 5 ans ou 10 ans de mariage, ne se disputent le plus simplement possible par des gestes d'entraide et par les paroles qu'ils s'aiment, vous dites là, c'est pas normal. Là, il y a un truc qui s'est... Pourquoi? Parce qu'ils ont peur de perdre la face. Quand on a peur d'aller demander pardon à quelqu'un, pourquoi on a peur d'aller demander pardon alors qu'on doit le faire? Est-ce qu'on a peur que l'autre ne nous donne pas le pardon? On a peur de paraître ridicule. On a peur d'être nu, on a peur d'être exposé, on a peur d'être vulnérable. Or, ça, c'est notre existence d'être vulnérable. C'est inhérent à notre nature. Donc, d'être vulnérable veut dire dépendant et interdépendant. La peur de la vulnérabilité prend un espace énorme chez beaucoup. Hein. Incroyable. Donc, regardez comment cette peur, justement, chez beaucoup, empêche, vous met en mode survie. Là, parmi vous, là, imaginez ce que vous seriez sans peur.
ou si vous aviez traversé déjà vos peurs. Il y en a qui seraient peut-être déjà engagés, qui auraient changé d'études, qui auraient réglé certaines amitiés, qui seraient libres de telles addictions. Regardez si vous étiez libre de vos peurs, si vous, si vous aviez confiance en Dieu, ce qui se serait passé. Et ce qui pourrait se passer. C'est là où il faut rêver, hein. C'est là où il faut, parce que le rêve et le désir, là aussi, c'est dynamisant. C'est aussi quelque chose de dire au Seigneur. Et puis, nous avons reçu un esprit. Je vous rappelle que par le baptême et la confirmation, nous avons reçu l'esprit de force. Donc, c'est pas quelque chose qui est au-delà de nous, c'est en nous, l'Esprit Saint. Et quand Jésus dit « N'ayez pas peur », vous avez reçu un esprit de force. Un esprit qui fait qu'aujourd'hui, je vais pas avoir peur. Je vais pas avoir peur de me marier. La peur de ne pas se marier, c'est une peur qui n'a pas de sens aujourd'hui. C'est une mauvaise angoisse. Elle vous fait pas avancer. Hein. La peur de vous tromper dans vos études, en soi, on peut comprendre parce que vous avez peur de décevoir, mais en soi, comme la peur des peurs, la peur de rater sa vie. En soi, ça veut dire quoi si on prend le temps de réfléchir, la peur de rater sa vie? On rate pas sa vie si on veut pas la rater. Si vous allez au bout. Au fond, c'est la peur de la mort, ou c'est la peur de vivre, ou c'est la peur de décevoir. Ça veut rien dire, au fond, la peur de rater sa vie. Si vous prenez le temps de réfléchir deux secondes. C'est-à-dire quoi, rater sa vie? Vous voyez bien qu'au fond, c'est qu'il y a une mauvaise crainte de Dieu. Vous voyez, hein, vous allez voir que si vous prenez le temps, avec votre intelligence, avec votre cœur, avec humilité, de bien nommer aujourd'hui, de lister les peurs qui vous ont animées, et de regarder celles qui ont été aussi, parce que je vous le disais tout à l'heure, regardez les lieux où vous êtes courageux, regardez le lieu où vous êtes fier, et vous allez voir que ce sont des peurs que vous avez déjà apprivoisées. Et si vous êtes debout aujourd'hui, c'est qu'il y a déjà des choses que vous avez réussi à faire et à traverser. Et soyez-en fiers. Et regardez la peur en face, cette fille de Dieu, parce qu'elle est, ou c'est la majesté, sa majesté la peur auquel vous prêtez allégeance, ou c'est une fille que vous avez apprivoisée en vous. Et là, si vous l'avez apprivoisée, c'est qu'elle est génératrice. Mais il faut rester vigilant et prudent, parce qu'on pouvait... on peut penser s'être libéré de telle ou telle peur, et en fait, elle revient. Je vous parlais des propédeutiques, mais c'est marrant de voir comment le propédeutique qui pensait être fort, ouais, je suis libre, et en fait, le gars, il se retrouve dans un autre contexte, autre univers, et puis en plus, nous, on génère des trucs qui font qu'on les rassure encore moins, et là, c'est parfait. C'est pas rien, par exemple, hein, quand un propé rentre, il laisse son portable. Bon, une semaine facile, tout le monde l'a fait. Plus de portable depuis 2 mois. Regardez ce qu'elle peut générer. Plus de mails. Plus de sorties. Plus de gens qui nous rassurent sur le fait qu'on est aimable. Parce qu'il n'y a plus que des ennemis maintenant. Potentiels. Non mais, si l'autre est par définition parce que c'est ça aussi, hein. Qu'est-ce que ça va générer? Regardez si vous-même, vous aimez l'inconnu. Parce que vous aimez naturellement l'inconnu. Personne n'aime naturellement, instinctivement l'inconnu. Après, certains, par courage, savent que dans l'inconnu, ils le cherchent, parce qu'on sait que dans la nouveauté, dans l'inconnu, il y a quelque chose de nous, si on croit suffisamment en soi, va déployer des choses qu'on ne connaissait pas. C'est inhérent à la vie. C'est le principe même de la vie qui se déploie par nouveauté, par nouveau contexte. Je le vois toujours, d'ailleurs, vous verrez, quand vous marierez un jour, toujours un signal pour moi, je l'ai déjà dit, mais les témoins de mariage, toujours intéressant de voir d'où ils viennent. Si c'est les mêmes depuis 15 ans, et que le jour du mariage, c'est la bande des témoins, les copains qu'on a, les copines depuis... bon, d'un côté, on dit, waouh, quelle fidélité, c'est extraordinaire. Et en même temps, vous dites, ah, c'est marrant. Il n'y a pas une nouveauté ou dans l'amitié de choses construites au point de se dire, que j'ai des amis aux différentes séquences de ma vie.
et qui sont comme des points de repère tout au long de ma vie. Alors qu'il est ami d'enfance, je comprends. Mais si c'est que des amis d'enfance, ou que des amis faits il y a 15 jours, ou 2 mois, ou 6 mois, et qu'il n'y a personne du passé, bon, il y a des circonstances, ça peut être comme ça. Donc c'est intéressant de voir comment c'est séquencé dans la vie. Et donc, il est le signe d'une vie qu'on a construite au fur et à mesure. Et donc, forcément, au fur et à mesure, on a évolué, on a changé, on a grandi. Donc, c'est le lien entre la fidélité et cette nouveauté. Donc, il dit quelque chose qui a évolué. Dans les autres peurs, je parle par rapport au milieu que je connais le plus, celui des scénaristes. Je dis donc, je vois la peur de vivre, la peur de manquer, la peur de pas être reconnu, la peur de l'autorité. Alors, il y a deux manières d'avoir peur de l'autorité, sous toutes ses formes. Il y a ceux qui l'esquivent, qui la fuient, et qui font qu'ils esquivent toute relation, ce que j'appellerais, à des maîtres. Et puis il y a l'insolence, qui est une manière de transgresser la peur. Mais en fond, ça ne fait pas grandir. Parce que c'est quelque chose qui n'apporte pas. Vous voyez, et celle-là, elle empêche de ce déploiement. Alors, il y en a aussi qui l'ont. Je disais la peur de ne pas être aimé, mais il y en a aussi, il y en a qui ont la peur d'aimer. Enfin, il y en a qui ont peur d'aimer, c'est-à-dire de peur de ne pas arriver à aimer. Très surprenant, ça. Et vous voyez, quand je dis la peur d'aimer ou de ne pas être aimé, c'est ce qui fait qu'on ne risque, on se risque pas dans les relations. Je parle de la relation homme-femme, mais je pourrais parler aussi dans l'amitié. Parce que l'amitié, si, au sens neuf du terme, c'est un risque. Et c'est pour ça qu'en fait, beaucoup de relations n'accèdent pas à l'amitié et restent au niveau de ce que j'appelle la relation. C'est quoi quand on passe à une véritable amitié? C'est le risque de dire des choses qui vont déplaire. C'est le risque de la vérité. Ça, c'est un sacré risque. Mais c'est ce qui va faire aller plus loin. C'est ce qui va faire que la relation, si on prend le risque de dire quelque chose qui déplaît et que la chose passe, eh bien, si on y arrive et on les passe, ben, ça crée une confiance beaucoup plus profonde et qu'il faut aller beaucoup plus loin. Parce que c'est là aussi on a besoin de l'ami pour avoir du courage. C'est l'ami qui nous fait aussi, par rapport aux angoisses dans le choix de la liberté, qui va nous éclairer. Voyez, si vous y réfléchissez bien, quand Jésus nous dit « n'ayez pas peur, je serai avec vous, ouvrez les portes de votre cœur », c'est Jean-Paul qui avait dit ça, « n'ayez pas peur, ouvrez grand les portes de votre cœur au Christ ». Parce que lui, et ça c'est notre foi, il les a traversées, il les a habitées, pour nous, avec nous, et ce qu'il nous propose, c'est de le vivre en nous maintenant. Donc, ce matin, là, devant le Saint-Sacrement, en vous promenant, s'il vous plaît, seul, donc essayez de dépasser cette peur de la solitude, de ce qu'elle génère. Si vous passez une soirée tout seul avec vous-même, c'est que vous êtes en bonne santé morale. Si vous n'arrivez pas, même pas à passer une soirée tout seul avec vous-même, quand je dis sans téléphone portable, sans tout ça, hein, inquiétez-vous de la santé à votre propre égard. Parce que c'est quand même... Je dirais, c'est un processus psychique les plus élémentaires que d'avoir un besoin fondamental de vous retrouver. Et si vous n'aimez pas vous retrouver avec vous-même, ben, ça veut dire qu'il y a une peur qui a quand même pris le dessus, qui vous domine. Et c'est là où toutes les formes d'addiction... alors c'est vrai que le monde moderne dit, allez, on va se charger de votre peur. Une petite série télévisée, une petite série Netflix, c'est parfait. Tes soirées vont être occupées. N'aie pas peur. C'est pas de problème. Une soirée où t'as peur, il y a de l'alcool, il y a ce qu'il faut, ça va te désinhiber, tu vas pouvoir t'amuser. N'aie pas peur d'être timide. N'aie pas peur. Je vais m'occuper de toi et de ton psychisme. Ok? Et puis après, qu'est-ce qui sera? Qu'est-ce qui va rester? Ben, qu'en fait, je sais m'amuser qu'il te désinhiber. Mais comme je peux pas me désinhiber par moi-même parce que je n'aime pas assez, j'ai besoin d'un produit extérieur. Et puis, vous faire plein de choses dans beaucoup de nos comportements. Et en fait, comme nos actes ne sont pas neutres,
eh bien, ils font ou grandir ou pas. Tu as peur d'être seul? Tu retournes chez papa et maman le week-end. Pas de problème. Comme ça, au moins, tu ne te rappelleras pas que tu as tel âge et que tu es seul. Voilà. Surtout, ne pas te rappeler que tu es seul. Mais regardez toutes les choses. Voilà. Parce qu'il faut honorer ton père et ta mère. Vous voyez, il y a des choses qui sont... Et oui, si vous regardez, vous allez voir qu'il y a plein, plein de choses. Thérèse de l'Enfant Jésus. On lit sa vie en ce moment au réfectoire. Elle aussi avait ses peurs. Elle avait peur de ne pas être aimée. Vous savez qu'elle avait perdu sa maman à 5 ans. Donc, elle avait projeté sur ses grandes sœurs qui, les unes après les autres, rentrent au Carmel. Je me rappelle qu'elle est rentrée au Carmel à 15 ans. Les unes après les autres, ses sœurs qu'elle avait projeté son amour rentrent au Carmel. Donc, elle veut rentrer au Carmel. Alors, tout le monde dit, elle rentre au Carmel pour retrouver ses sœurs. Mais elle avait tellement besoin d'affection et de reconnaissance qu'elle essayait de trouver une excuse pour aller voir la mère prieure, juste pour parler à la mère prieure. Et donc, elle se cramponnait à la rampe de l'escalier en disant, non, là, j'ai pas peur, je n'y vais pas. Et moi, là, ça arrive tous les ans avec les prophétiques. C'est le premier mois, ils viennent me poser des questions un peu absurdes parce qu'ils sont quand même, ils ont besoin, en tout cas, d'un regard que j'appellerais existifiant. Oui, tu existes, tu es là, tu n'es pas un numéro, tu es quelqu'un. Et donc, tu viens de me poser une question qui n'avait juste pas de sens, juste pour te rappeler que tu étais quelqu'un. Très bien. Et puis, au bout d'un mois, quand ils ont retrouvé des marques, des sécurités, ça va mieux, ils trouvent moins les excuses. Mais c'est comme les deux jeunes amoureux qui se retrouvent. Alors, c'est le drame des textos. C'est que le texto, et si l'autre répond pas dans les 10 secondes, je dis, faites exprès de mettre de la médiation. Arrêtez, parce que ça ne fait que générer de la peur en plus. Et donc, en fait, on laisse plus de liberté à l'autre. Non, mais attends, là, il m'a pas répondu depuis 2 heures. Et là, franchement, ah, il s'est foutu. Il a peut-être juste quelque chose d'autre. Mais en fait, j'insiste, hein, mettez de la médiation. Il n'a pas répondu à un mail là. C'est... Alors qu'à certains moments, qu'est-ce que ça veut dire? Je peux le comprendre. Mais quand ça devient trop prépondérant, c'est pas bon. Et en fait, ça vous, c'est une forme d'asservissement au regard de l'autre, à la réaction. Vous voyez, donc, c'est important de vous dire, tiens, dans ma vie, quels sont les actes qui seraient des signes qu'en fait, je prête allégeance à la peur? Voilà. Et quels sont les signes qui font que là, je suis fier de dire, je les ai traversés. Et donc, regardez les peurs que vous avez petites, que vous n'avez plus. En disant, ah ben, je suis content, en fait, j'avais cette peur quand j'étais petit, et je l'ai plus. Donc, c'est que j'ai su le traverser. Donc, ça veut dire que j'ai été courageux, et j'en suis fier. Voilà.

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2: Quiconque se sera déclaré pour moi devant les hommes, le Fils de l'homme aussi se déclarera pour lui devant les anges de Dieu. Luc 12, 8.

Alors, nous allons passer une petite demi-heure, une grosse demi-heure ensemble sur un sujet qui m'a été donné, qui s'intitule « Les difficultés de la foi ». Les difficultés de la foi, c'est un vaste sujet, qu'il est bien vaste pour le traiter en une demi-heure. Donc on va essayer de passer un peu de temps dessus. C'est un sujet qui n'est pas très facile et en même temps qu'il est bon de traiter parce qu'il fait partie de notre vie. Nous avons des moments où la foi nous semble difficile. Elle n'est pas si facile que ça. Pourquoi est-ce que la foi nous semble si difficile? Et je vous propose de partir peut-être de deux constats, ou peut-être quelque chose qui est assez mystérieux. C'est cette question qu'on peut avoir. Pourquoi est-ce que la foi semble si injustement répartie? Pourquoi est-ce qu'il y en a un qui croit, il y en a un autre qui ne croit pas? Que dans une famille, eh bien, on va recevoir la même éducation, puis il y en a un qui va croire, qui va accueillir la révélation, qui va accueillir la présence de Dieu dans sa vie, puis l'autre qui va refuser la présence de Dieu dans sa vie. Pourquoi est-ce que l'un va croire et l'autre non? Combien de fois avons-nous entendu dans nos conversations, toi, tu as de la chance, tu crois. Tu as de la chance, tu crois. C'est plus facile pour toi parce que tu crois. Alors, quelquefois, on entend aussi l'inverse. Mais souvent, on a ça chez des gens qui cherchent honnêtement, qui cherchent dans leur cœur et qui disent, souvent, chez des gens d'un certain âge, qui disent, mais moi, je n'arrive pas à croire. Je désire croire, mais je n'arrive pas à croire. Et vous avez de la chance, vous croyez. Et peut-être, autre constat, que nous allons essayer de creuser aussi pendant cette demi-heure, pendant ce petit topo, c'est celui de l'inconstance de notre foi. À la fois, eh bien, dans notre vie de foi, on a eu des moments où la foi a été évidente. Il y a quelque chose dans notre vie qui s'est installé. La foi était simple. Et puis, quand on avance, quand on progresse, avec le temps, il y a des moments où la foi devient moins évidente. Et on se dit, mais comment ça se fait que moi qui avais la foi, j'ai l'impression de ne plus avoir la foi? Est-ce que j'ai encore la foi? Est-ce que la foi fait encore partie de ma vie? Alors qu'en soi, j'ai rien fait, il n'y a pas eu de rupture, rien ne s'est passé de manière très franche. Mais là où la foi m'habitait, aujourd'hui, c'est plus difficile, c'est moins évident, c'est plus compliqué. Un peu ces deux constats qu'on va essayer un peu de travailler sur les difficultés de la foi, qui sont aussi les épreuves de la foi, ou qui sont les difficultés dans la foi, qui sont un peu ce que nous allons essayer de travailler là en quelques points, en essayant de se dire d'où elles viennent ces difficultés, quels sont les obstacles qu'on peut avoir d'abord dans le premier acte de foi pour accéder à la foi, et puis aussi les obstacles dans ma vie de foi pour vivre cette fidélité, cette constance dans la foi. En tout cas, en introduction, là, ça nous rappelle sans doute deux choses, ce mystère aussi de cette foi qui semble injustement répartie. Et ça nous rappelle quelque chose que Don Louis Hervé vous a dit un peu ce matin. La première chose, c'est que la foi n'est pas le résultat d'un donc. Ce mystère-là de ceux qui croient et ceux qui ne croient pas, eh bien, ça nous rappelle que la foi, elle n'est pas simplement l'aboutissement d'un raisonnement logique. Ce serait finalement trop facile ou trop simple. Elle n'est pas le résultat d'une démonstration. Elle n'est pas de l'ordre de la démonstration ou de l'évidence logique. La foi, si elle est une certitude, elle est une certitude sans évidence. Donc elle n'arrive pas au bout d'un raisonnement. Ce qui le voit bien, on le voit bien, c'est si jamais elle arrivait au bout d'un raisonnement, il y a quelque chose qui s'imposerait à nous, de manière extérieure. Donc il y a quelque chose dans la foi elle-même qui est plus complexe, plus profond que ça. La foi n'est pas le résultat d'un donc. Et la deuxième chose que ça nous rappelle, là, ce constat, c'est que si elle n'est pas le résultat d'un donc, la foi est le résultat d'un don. La foi est d'abord un don de Dieu. Elle est d'abord quelque chose qui nous est donné, la foi. Et ça, c'est aussi un grand mystère dans lequel il faut rentrer progressivement. Dans le fait que la foi, elle m'est donnée, mais aussi de mon côté, il faut que j'accueille ce don. Il faut que je prépare mon cœur à accueillir ce don. Et c'est un peu ça qu'on va essayer de travailler, ce qui m'empêche d'accueillir ce don.
Comment, alors, quelles sont les difficultés de la foi? Comment les aborder? Qu'est-ce qui n'est pas si facile dans la foi? Et bien, je vous propose d'aborder ça en trois points, là, dans cette conférence. D'abord, dans cette difficulté de la foi, il y a ce qui relève de l'intelligence. Dont Hervé vous l'a dit ce matin, la foi, elle est une connaissance et une confiance. Elle est à la fois une connaissance et une confiance. Et dans les difficultés de la foi, dans les difficultés de l'acte de foi, le fait d'accéder à la foi, il y a quelque chose qui va se jouer dans l'intelligence. Il y a quelque chose là dans le contenu de la foi. La foi, c'est je crois en et je crois que. Je crois en quelqu'un, je lui fais confiance et je crois que cela est vrai. Je crois que Dieu est un, que l'Église est une. Il y a toujours ce contenu de la foi. Et donc il va y avoir des obstacles, des difficultés de la foi de ce côté de l'intelligence-là. Ça va être la première chose qu'on va aborder assez rapidement, parce que dont Jérémie tout à l'heure vous continuera à vous parler de l'intelligence de la foi. Mais là, on va parler, nous, un peu des obstacles, des difficultés. Deuxième étape qu'on va aborder, c'est au-delà de difficultés de l'intelligence, il y a aussi tout ce qui m'empêche de faire cet acte d'adhésion, là, cet acte d'assentiment. C'est une confiance, donc c'est aussi un assentiment intérieur dont Enguerrand a dû vous en parler tout à l'heure. Il y a aussi des choses qui m'empêchent en moi, il y a des choses qui vont être des obstacles à cet acte de confiance, à cette confiance que je fais, à ce je crois en. Et ça va être notre deuxième étape. Tout ce qui m'encombre, en fait, et qui m'empêche de faire cet acte de confiance. Et le troisième point qu'on va voir, il va concerner plutôt la vie, au-delà de l'accès de la foi, la vie de la foi. Quelles sont les difficultés dans la foi, dans la vie de la foi? Quelles sont les épreuves, en fait, de la foi? Comment est-ce qu'on peut, là, aujourd'hui, repérer quelques épreuves de la foi? Tout ça pourquoi? Quel est le but de tout ça, de reconnaître toutes ces difficultés? C'est à la fois pour moi me dire, mais aujourd'hui, moi j'en suis où de ma propre foi? Quelles sont les difficultés que moi-même j'éprouve dans la foi? Et comment est-ce que bien, j'avance dans la foi? Comment est-ce que je n'en reste pas là? Comment est-ce que je pose un pas supplémentaire? Comment est-ce que je pose un acte de foi supplémentaire? Comment est-ce que je replonge peut-être dans la foi si je m'étais un peu éloigné de la foi? C'est ça le but là de ce travail sur les difficultés de la foi, pour pouvoir finalement avoir ce regard un peu lucide sur soi-même et pour simplement, peut-être ce soir dans la confession aussi, se mettre à genoux devant le Seigneur et faire casser un peu ces barrières qui m'empêchent d'entrer dans la foi. Premier point, les difficultés là, pour accéder à la foi. Difficultés qui relèvent de la connaissance ou de l'intelligence. Bien souvent, les difficultés de notre foi, elles viennent d'abord ou avec, ou elles viennent d'objections de l'intelligence. On a au fond de nous, bien souvent, des petites objections, là, une petite voix qui nous dit, est-ce que tout ça finalement est vrai? Est-ce que tout ça finalement tient la route? Est-ce que tout ça est raisonnable? Est-ce qu'il est raisonnable de croire? Des objections, bien souvent, que nous avons entendues autour de nous. Et auxquels on n'a pas forcément donné de réponse ou de réponse suffisamment ancrée en nous ou de conviction suffisamment forte, donc qui viennent un peu nous polluer d'une certaine manière notre foi, qui viennent un peu nous marquer au fond de nous. Ces difficultés ou ces objections, quelles sont-elles? Là, je vais revenir un petit peu sur ces objections, parce que il est bien aussi de se dire, mais de réaliser qu'au fond de moi, je peux avoir cette objection-là. Quelquefois, on essaie d'avancer dans la foi, mais on n'a pas réglé aussi un truc qui traîne là au fond de notre cœur, et cette petite voix qui nous dit, mais en fait, là, il y a cette objection-là, tu n'as toujours pas répondu à cette objection-là. Et cette objection-là, tant que tu n'as pas répondu à cette objection-là, ou que tu t'es pas fait une idée sur cette objection-là, il y a quelque chose de ton adhésion qui sera limité, que tu ne pourras pas faire jusqu'au bout. Donc, c'est bien aussi de les poser, ces objections, pour se dire, mais comment est-ce que moi, qu'est-ce que je
répond à cette objection-là intérieurement. Alors ces objections, bien évidemment, elles sont souvent profondes, difficiles, et elles demandent quelquefois du temps pour y répondre. Donc là, le but n'est pas de répondre à toutes ces objections, mais de repérer les lieux là où il y a des choses qui ne sont pas évidentes, qui sont les difficultés de la foi, pour ne pas aussi se voiler la face ou ne pas, d'une certaine manière, se mentir, accepter qu'il y a des choses difficiles. Il y a d'abord les objections philosophiques. Les objections philosophiques sur la foi, sur l'existence de Dieu, sur l'existence des religions, sur le rôle des religions. Je ne vais pas toutes reprendre, mais peut-être rappeler quelques objections un peu fortes aussi qui sont pas évidentes. La question du mal, par exemple. La question du mal, là, on a eu là, typiquement aujourd'hui l'évangile par excellence du mystère du mal, quoi. Qu'est-ce qu'il est arrivé à ces personnes dans la tour de Siloé pour que, eh bien pour que cette tour leur tombe dessus, quoi, ou ce tremblement de terre. Cette question du mal physique qui est un grand mystère, et donc pour beaucoup, ben, cette présence du mal n'est pas compatible avec l'existence d'un Dieu de bonté. Hein, qui vont dire, mais c'est pas possible qu'il y ait un Dieu de bonté s'il y a cette existence du mal. Et ça, c'est une objection aussi très, très profonde. Et qui, c'est le père Manaranche qui disait ceci, la mort d'un enfant est bien plus terrible que toute la bibliothèque de l'athéisme. Hein, finalement, toutes les raisons philosophiques, toute la raison philosophique qui va essayer de dire que Dieu n'existe pas, finalement, l'objection la plus profonde, c'est celle de cette existence du mal. Hein, ce grand mystère du mal dont eh bien, on accuse Dieu. Hein, c'est sur le fait d'accuser Dieu, peut-être qu'il y a quelque chose à travailler là dans la réponse à l'existence du mal. Hein, est-ce que c'est bien Dieu que je dois accuser? Voilà la première objection qui est celle de l'existence du mal. Deuxième objection, qu'on entend souvent aussi sur le fait que la religion où la foi en Dieu est toujours une forme de refuge que l'homme se crée lui-même, qui l'empêche en réalité de déployer toutes ses puissances de vie, parce que pour masquer quelques misères matérielles, psychologiques. Hein, une façon, vous voyez, la religion projection, là. Hein, parce que je ne peux pas regarder l'absurdité du monde en face, eh bien, je me crée un Dieu et une espérance qui va au-delà de ce monde. Hein. Donc je me projette, c'est dans l'imagination de l'homme qui, pour s'échapper d'une certaine manière, se crée cette idée de Dieu. Hein. C'est une objection que l'on entend, que l'on peut entendre beaucoup, là, de beaucoup de philosophes, de philosophes athées, hein, cette idée du Dieu projection. Hein. Et qui, pareil, on va pas y répondre, mais une piste de réponse et de bien de se dire que s'il y a une... S'il y a en l'homme quelque chose qui peut être orienté, hein, à cette vie religieuse, hein, cette dimension religieuse de l'homme, si l'homme désire en lui-même une vie éternelle, ça ne veut pas dire pour autant que c'est faux. Hein. Ce n'est pas parce qu'il y a un désir en l'homme que ça affaiblit le fait que ça puisse être vrai. Hein. Voilà. Ça, c'est voilà, deux objections un peu philosophiques, un peu fortes, mais quelquefois on a ça aussi au fond de nous dans la foi. Comment est-ce que je vis dans ma foi cette présence du mal? Est-ce que j'arrive à vivre avec cette objection du mal? Est-ce que j'ai pas peur que grandir dans la foi, c'est une façon de fuir le monde, c'est une façon de me projeter ou de me protéger? Comment est-ce que moi je réponds intérieurement à ces objections philosophiques? Quelques objections, on a aussi toutes les objections d'ordre scientifique, qui consistent à dire que le domaine de Dieu est le domaine encore inexploré de la science. Finalement, on attribue à Dieu tout ce que la science n'a pas encore découvert. Hein, tout ce que je ne comprends pas, eh bien, je dis que c'est Dieu qui le fait. Finalement, la religion est le lieu de la superstition, hein, ou de l'absence de raison. C'est le religieux, le domaine du mythe, du non scientifique. Et heureusement, avec l'évolution des connaissances, avec le progrès des connaissances, eh bien, finalement, le domaine de Dieu s'éloigne de plus en plus parce que j'ai de moins en moins besoin de Dieu.
Ça, souvent, dont Louis Hervé vous a parlé de l'athéisme fluide, ça peut être aussi quelquefois, nous, dans notre façon de vivre et d'être pris par la technique, une façon aussi d'éloigner Dieu en donnant à la technique une part de plus en plus prégnante dans notre vie. Et on a les objections historiques aussi, toutes les objections sur l'Église que vous connaissez bien, que souvent on vous renvoie sans aucun doute hein, sur les guerres de religion, sur la preuve que la religion n'apporte pas la paix, mais plutôt la violence est à l'origine de la violence, la religion comme origine de la violence. Hein,

par exemple, à lire Benoît XVI sur ces questions de foi et de raison, qui est très éclairant, qui nous permet d'entrer dans ce mystère, sur le mystère du mal, à lire des théologiens sur le mystère du mal, comme le cardinal Journet, par exemple, ou des choses comme ça, aller se dire, mais moi, cette question-là, finalement, il y a quelque chose qui me travaille, eh bien, je vais m'y confronter. Hein. Il ne faut pas avoir peur de se confronter à ces questions-là. Il ne faut pas avoir peur de les creuser. Hein. C'est un peu là, moi, le but aussi de les évoquer là. Parce que finalement, si je ne m'y confronte pas, eh bien, elles peuvent rester présentes et finalement être en moi comme une résistance pour grandir dans la foi. Hein. Et puis, dont Jean-Rémy, tout à l'heure, parlera peut-être de manière plus précise de la lumière de la foi, comment est-ce que même la lumière, la foi, est une lumière pour la raison. Ce qui nous amène à notre deuxième point, qui sont un peu nos résistances intérieures à la foi, nos résistances, les résistances que nous avons en nous pour poser cet acte de confiance, là, cette difficulté à faire confiance, là, cette difficulté à faire cet acte d'assentiment. Tout ce qui m'empêche en moi d'accueillir ce don de la foi, hein, tout ce qui peut m'encombrer en fait en moi et qui fait qu'il est difficile de poser intérieurement ce oui je crois, hein, ce vrai oui je crois qui est une foi posée, qui est une réponse à cet appel de Dieu, qui est une façon d'engager toute ma personne en disant oui, oui je crois. Là, il y a peut-être plusieurs points qu'on peut évoquer, hein, sur ces résistances que nous avons en nous, hein, tout ce qui peut être des obstacles à la foi. La première, c'est tout ce qui va m'encombrer. Hein, pour rencontrer Dieu, finalement, il faut avoir une âme désencombrée, hein, ce que Don Luis Hervé vous a dit aussi ce matin. Hein, là, c'est la parabole du semeur. Sur quelle terre, hein, est semée la semence? Quelle est la terre de mon cœur là? Comment est-ce que mon cœur est préparé à accueillir cette semence de la parole, cette semence de la présence de Dieu? Dans quelle terre est plantée la foi? Hein, et de quoi est-ce que je dois me désencombrer? Hein, de quoi je dois libérer mon âme intérieurement? D'abord, il y a la question de l'orgueil. Il y a d'abord la question de l'orgueil qui est fondamentalement un obstacle à la foi. Hein. C'est le psaume 95 qui dit ceci, entrez, inclinez-vous, prosternez-vous, adorons le Seigneur qui nous a fait. Oui, il est notre Dieu, nous sommes le peuple qu'il conduit, le troupeau guidé par sa main. Qui relie à la fois le fait d'entrer, de se prosterner et d'accueillir, de poser cet acte de foi. Oui, il est notre Dieu. C'est en m'inclinant devant le Seigneur, en reconnaissant que c'est lui qui nous a fait, qu'il est le créateur de toutes choses, que je peux dire, poser cet acte de foi. Oui, il est notre Dieu. Hein, nous sommes le peuple qu'il conduit, le troupeau guidé par sa main. Accepter cette dépendance radicale, hein, de Dieu, qui vient du fait que je me reconnais comme créé par Dieu. Je ne suis pas mon auto-créateur. Hein, je ne suis pas celui qui me fait moi-même. C'est Marx qui disait, un homme n'est son propre maître que s'il se doit à lui-même son existence. Eh bien, je ne suis pas mon propre maître d'une certaine manière. Ce n'est pas à moi-même que je dois mon existence. Et se reconnaître créature, c'est se reconnaître à la fois limité et se reconnaître aussi pécheur. Pour rencontrer Dieu tel qu'il est, il faut que je me présente à lui tel que je suis, c'est-à-dire pauvre et pécheur. Et souvent, dans les obstacles de la foi, ça peut être que soit vous l'avez vous-même vécu, soit vous l'avez vécu autour de vous avec des gens qui sont proches de vous. Il y a cette difficulté pour dire je crois, d'accepter là, de faire tomber cette barrière là de l'orgueil là, de c'est moi le patron, c'est moi le maître quoi. Hein, cette difficulté de reconnaître, de l'impression que je vais perdre ma fierté. Hein, si je me mets à genoux devant Dieu. Hein. Et là, il y a quelque chose qui souvent est un obstacle. Hein, je suis mon propre maître, et quelquefois qui est assez profond. Et pourtant, quand je lâche, finalement, quand j'abandonne, quand je comprends que cette fierté n'est pas une fierté qui me révèle moi-même, mais qui au contraire est un obstacle qui m'enferme, et bien, là, il y a beaucoup de choses qui s'ouvrent.

hein, et qui peuvent se libérer. Donc l'encombrement de moi, c'est d'abord cet encombrement de l'orgueil, mais c'est aussi d'une certaine manière c'est une forme d'encombrement de l'égoïsme, en fait, du fait d'être tourné vers soi. Hein. Si je suis rempli de moi-même, comment est-ce que je peux me remplir de Dieu? Hein, si finalement, c'est Saint Jean qui dit que celui qui n'aime pas n'a pas connu Dieu. Comment puis-je connaître Dieu si mon cœur n'est pas prêt à aimer dans l'altérité, quoi, hein, à aimer l'autre. Hein, l'ouverture de mon cœur à l'autre, la façon dont je me décentre de moi-même, est une préparation à ouvrir mon cœur à Dieu. Hein. Une âme tournée vers elle va avoir du mal à découvrir la présence et l'action de Dieu dans sa vie. Hein. Comment est-ce que je peux reconnaître Dieu dans ma vie si je suis simplement préoccupé par moi-même, hein, si je tourne autour de moi? Donc ça, et ça, on le vit tous, c'est toujours cet effort de ce décentrement de soi, hein, de façon de mettre où est le centre de gravité dans ma vie, quoi. Hein. Est-ce qu'il est autour de moi ou est-ce qu'il est en l'autre et ultimement, est-ce qu'il est en Dieu, hein, ce centre de gravité, hein. Et ça m'encombre, cet égoïsme, il m'encombre, il m'enferme, hein, et il m'empêche... de poser là cet acte de confiance, parce que finalement, je ne fais confiance qu'en moi. Ça, ce sont ces deux encombrements un peu intérieurs là, de soi, qui sont des obstacles à des difficultés pour poser cet acte de confiance. Quelques autres, je vais ajouter deux autres aussi éléments qui peuvent être des difficultés pour poser cet acte de confiance. Autre élément, c'est l'activisme. Comment est-ce que... c'est dans Isaïe, on lit ça, Isaïe 2,8, ils se prosternent devant l'œuvre de leurs mains. Pourquoi est-ce que je dis que l'activisme est un obstacle ou peut être une difficulté à poser cet acte de foi? Parce que celui qui est trop attaché à ce qu'il doit faire, à ses affaires, qui ne vit que pour son travail et ce qu'il fait de ses mains, eh bien, ne laisse plus de place à Dieu dans sa vie. Vous savez, voilà, on est pris par cette espèce d'activité, par cette hyperactivité, parce qu'on a un métier qui nous prend beaucoup, parce qu'on a des études qui sont aussi assez mobilisantes, parce qu'il y a plein de propositions d'activité ou d'engagement. Et cette forme de dispersion dans l'activité qui m'empêche de garder ce temps pour Dieu. Hein, c'est l'importance de la prière, là, hein, aussi que rappelé Don Hervé ce matin. L'important du temps que je passe avec Dieu. Une foi vivante, elle est entretenue par ces temps pendant lesquels je remets Dieu au centre de ma vie, hein, qui permet de me recentrer, non pas sur moi, mais de me recentrer sur l'essentiel qui est en Dieu. De retrouver de l'intériorité. Parce que dans l'activisme, le risque de l'activisme, c'est le risque de la dispersion, hein, et de la vie à la surface de moi-même. Et là, il y a un obstacle aussi à la fois, parce qu'il y a quelque chose qui n'est plus vécu intérieurement, où il n'y a plus de place que je laisse à Dieu dans ma vie. Et le dernier point là-dessus, c'est celui de la peur, comme obstacle ou comme difficulté de la foi. Et pour ça, je vais vous citez l'évangile de Saint Jean, au chapitre 12, qui dit « Parmi les notables, un bon nombre de Juifs crurent en lui, mais à cause des pharisiens, ils ne se déclaraient pas, de peur d'être exclus de la synagogue, car ils préférèrent la gloire des hommes à la gloire de Dieu. » Cette peur de l'acte de foi, cette peur de la confiance en Dieu, cette peur d'annoncer, de reconnaître devant les hommes, de confesser ma foi, dont Enguerrand vous a parlé de la confession, de l'acte extérieur de foi, de la confession de la foi, la foi qui va jusqu'à confesser sa foi, qui passe par ses actes extérieurs. Cette crainte-là de perdre quelque chose de moi finalement je mets ma confiance en Dieu. Hein, et cette peur, elle est souvent assez profonde en nous. Qu'est-ce que je perds si je fais confiance en Dieu? Est-ce que je perds quelque chose de moi si je fais confiance en Dieu? Est-ce que je deviens plus moi-même si je m'appuie sur Dieu, hein, ou est-ce que je vais perdre quelque chose de moi-même, hein, et c'est là où la foi est un risque, hein, ce risque de la foi. Il y a toujours dans la foi ce pas de l'inconnu, ce pas qui fait que
J'accepte de dépendre d'un autre qui fait que je ne maîtrise plus complètement ma vie, qui fait que je vais dépendre de Dieu. Et là, il y a un risque de la foi. Hein, mais il est beau ce risque parce qu'il est libérant. Elle est là notre liberté. Hein, elle a toute la dignité de notre liberté. Ce qui nous amène à notre troisième point, après les résistances à la foi, les appels qui nous amènent aux épreuves dans la vie de la foi, les épreuves de la foi. Hein, une fois que nous sommes entrés dans la vie de la foi, eh bien, nous ne sommes pas à l'abri des difficultés, bien malheureusement. Ce serait trop simple. Et il nous manquerait quelque chose dans notre parcours, là, dans les difficultés de la foi, si on ne prenait pas un peu de temps pour évoquer ces épreuves eh bien, qui jalonnent notre vie de foi. Pourquoi notre foi peut-elle s'endormir? Pourquoi est-ce que notre foi elle peut s'éteindre, hein? Et comment, finalement, une fois que j'ai posé cet acte de foi, que finalement je dis j'ai la foi, comment est-ce que j'entretiens, comment j'entre dans cette fidélité, hein? La foi et la fidélité, elles ont la même racine. Hein? Le juste vivra par la fidélité, dit Habacuc. Et saint Paul transforme ça, le juste vivra par la foi. La fidélité qui est ce prolongement de la foi. Et pour ça, trois points, trois épreuves. La première, c'est l'épreuve du doute. L'épreuve du doute, dont Hervé vous en a un peu parlé ce matin. Hein. La foi peut nous habiter, et pourtant nous sommes assaillis par le doute. Là, ça rejoint un peu les obstacles de l'intelligence, hein, les objections de tout à l'heure. Le doute sur certaines vérités de la foi, sur ma capacité à faire confiance. Hein, il y a plusieurs types de doutes. C'est ça qu'il faut sans doute retenir, là. Hein, y a des bons doutes et des mauvais doutes. Il y a le doute qui me permet d'avancer, parce qu'il invite mon intelligence à aller plus loin, à chercher, à creuser. Hein, cette sorte de doute méthodologique, là, ce doute de la méthode qui me dit, mais là, il y a quelque chose qui n'est pas évident, donc il faut que je creuse, il faut que j'aille plus loin. Hein, je ne peux pas m'arrêter là. Hein, et dans ces cas-là, le doute, il fait partie du processus de la foi. Parce que le mystère de Dieu est plus grand que notre intelligence. Il y a quelque chose dans le mystère de Dieu qui dépasse notre intelligence. Hein, donc cette foi est une certitude sans évidence. Donc que le doute fasse partie de ce processus de la foi, en soi, c'est possible. Mais que comme une étape, comme quelque chose qui m'invite à aller plus loin, qui m'invite à faire confiance. Hein, il y a toujours ce côté vertigineux dans la foi pour l'intelligence. Et tout ça. Donc Hervé, vous en parlez pour l'Eucharistie. Ce mystère de l'Eucharistie qui dépasse toujours notre intelligence, qui est toujours vertigineux. Est-ce que je crois que Dieu, que le Christ est présent avec son corps, avec son âme, le Christ ressuscité dans ce morceau d'hostie? Et c'est vertigineux pour l'intelligence. Mais ce doute, il m'invite à nourrir ma foi, à essayer de comprendre, à rechoisir de faire confiance. Il me permet de grandir dans la foi. Mais à l'inverse, il y a un doute qui est au contraire un doute qui est le refus de l'engagement. Vous voyez, ce doute qui est une mise à distance que j'entretiens. Ce doute qui fait que je laisse quelque chose, une forme de suspension du jugement, là, je ne m'engage pas. Là, je ne sais pas, donc je laisse ça à distance. Comme je ne sais pas, je ne m'engage pas. Et comme ça paraît pas sûr, donc si ce n'est pas sûr, c'est que ce n'est pas vrai. Vous voyez, une forme de doute, et puis après, que je peux entretenir, hein, et qui m'empêche d'avancer. Là, il y a quelque chose d'un doute qui est mortifère pour la foi. Hein, d'autant que souvent, en fait, dans ce doute, il est accompagné, au fond, d'une forme de méfiance. Il y a cette approche. A priori, ce refus de faire confiance dans ce doute-là. Si on me dit ça, mais je mets en doute la parole. Hein, c'est un doute qui met en doute la parole. Hein, et dont Hervé nous rappelait ce matin, pour croire, il faut vouloir croire, c'est mystérieux. Donc il y a toujours ce travail sur l'a priori bienveillant, en fait, aussi, hein, sur la dimension de la volonté, hein, là-dedans aussi. Pour, en tout cas, si vous avez des doutes, dites-vous, mais quel genre de doute c'est? Est-ce que je m'entretiens aussi dans un doute qui est mauvais aussi? Est-ce que je suis content, finalement, quelquefois, on se complaît un peu dans nos doutes aussi? Parce que, d'une certaine manière, ben, ça peut nous faire exister d'une certaine manière, parce que ça nous occupe l'esprit, quoi. Et quelquefois, on l'entretient volontairement, ce doute. Hein, parce qu'on n'a pas envie de lâcher aussi. Hein, on revient là à ces obstacles, un peu de l'encombrement de soi. Deuxième épreuve, l'épreuve du relativisme. L'épreuve du relativisme.
que vous avez déjà un petit peu entendu, et bien, bien souvent qui peut nous toucher, cette épreuve du relativisme. La foi, elle est abîmée parce qu'elle se laisse peu à peu contaminer par tous les « à quoi bon » ou les « c'est pas si grave de ma vie ». Vous voyez, bien souvent, dans notre vie de foi, il y a eu des moments très forts où il y a des choses, où il y a cette certitude intérieure, ou cette relation à la prière au Christ particulière, ou ce moment où même où intellectuellement, on s'est dit, mais en fait, c'est vrai. Là, tous ces témoins me montrent qu'il y a quelque chose qui est vrai, et je crois que ça, c'est vrai. Je pose intérieurement cet acte de dire c'est vrai. Et puis après, il y a la vie. Et la vie qui fait que on s'éloigne un petit peu de cet acte un peu fondamental. Et puis dans la vie, on est confronté à beaucoup de choses, beaucoup de ces objections ou de ces absences de Dieu, et qui fait que on se dit, mais finalement, cette vie de foi, comment est-ce qu'elle irrigue, moi, ma vie tout court? Finalement, je fais ça, c'est pas top, mais bon, est-ce que c'est si grave, quoi? Et à quoi bon me battre là-dessus, hein? Parce que finalement, je connais autour de moi, on s'en sort pas si mal, hein? C'est un peu le syndrome du je suis pas un mauvais type, quoi. Je suis pas une mauvaise fille, je suis un bon gars qui finalement s'en tire pas trop mal, et finalement qui n'a pas tellement besoin de Dieu, qui n'a pas tellement besoin d'être sauvé. Et ça, quel est le risque un peu de cette situation-là? C'est que petit à petit, sans m'en rendre compte, sans une rupture franche, eh bien, je fais sortir Dieu de ma vie. Je n'entretiens plus cette dépendance vis-à-vis de Dieu. Et pour ça, eh bien, comment revenir à Dieu? Et c'est là où c'est bien de prendre des temps aussi pour de temps en temps se demander où est-ce que j'en suis. Des temps aussi dans la prière pour retrouver cette intimité avec le Seigneur, pour retrouver cette proximité à Dieu. Pour renouveler aussi cet acte de foi que je pose intérieur. Troisième épreuve, et dernière épreuve, qui est l'épreuve intérieure de la foi. L'épreuve intérieure de foi, cette expérience intérieure qu'on peut vivre et dans la prière, bien souvent qui se vit dans la prière, j'ai l'impression que mon cœur s'est éloigné de Dieu. Je ne ressens plus dans la prière. Cette épreuve intérieure de foi qui fait que ma foi n'est plus évidente et que même dans ma prière il y a quelque chose qui n'est plus évident. Je ne ressens plus rien. Ma prière devient plus difficile, plus sèche. C'est ce qu'on appelle, ce que les mystiques appellent la nuit de la foi. Il y a cette espèce d'obscurité intérieure. Où est Dieu? C'est le sentiment d'absence. Je cherche Dieu mais je ne le trouve pas. Où est-il dans ma vie? Et dans ma prière, je n'ai pas l'impression, le sentiment de sa présence. C'est pourquoi est-ce qu'on appelle ça la nuit de la foi? Les mystiques appellent ça la nuit de la foi. Parce que chez les mystiques, ils reconnaissent ça aussi comme un processus de purification de la foi, par lequel la foi est peu à peu désencombrée de sa dimension sensible, pour devenir quelque chose de plus brut, de plus pur, de plus finalement théologal et pas simplement sensible. Ça, simplement pour nous rappeler que la foi, ce n'est pas d'abord quelque chose qui est de l'ordre du sentiment. Ce n'est pas d'abord quelque chose qui est de l'ordre du sensible. Cette relation à Dieu, cette relation même de mon cœur à Dieu, elle peut être très présente dans ma vie sans que je n'en ressente des effets dans mes émotions, dans mes sentiments. Et ça, pour ça, on a l'exemple de Mère Teresa qui est très fort. Mère Teresa qui a vécu une nuit de la foi qui a duré des années, une nuit de la foi très longue, et pourtant qui a toujours gardé cette disponibilité aux pauvres, cette générosité, cette charité, qui a tenu dans cette tempête. Et pour dire que là, il y a quelque chose en fait de la foi qui est plus grande encore, parce que d'une certaine manière, elle ne s'appuie plus sur des choses qui sont sensibles et qui sont en fait ces choses sensibles qui nous sont données comme des cadeaux parce qu'on en a besoin. Pour ceux qui sont plus mystiques, eh bien, petit à petit, quelquefois, il arrive que Dieu les prive temporairement aussi de ces cadeaux pour aussi qu'ils creusent encore un acte de foi plus profond encore. Et ça, eh bien, ça peut arriver aussi dans notre vie de foi et on est appelé aussi à les traverser dans la confiance et dans la patience. Et souvent, ils peuvent être alternés aussi de réconfort aussi. Ils peuvent s'alterner avec des réconforts qui nous rappellent mais que nous vivons là dans. Nous sommes encore dans la foi. Je peux avoir l'impression d'avoir une petite foi
et en même temps vivre d'une véritable charité, d'une présence à Dieu, d'un désir de sainteté. Finalement, c'est ça qui va vérifier que je suis dans la foi, parce que je suis simplement dans la fidélité, hein, dans la fidélité à Dieu. Attention cependant, et je terminerai presque avec ça, à ne pas confondre une nuit de la foi avec une vie loin de Dieu. Hein. Quelquefois, je peux me dire, mais oui, je vis vraiment une nuit de la foi parce que j'ai une prière sèche, parce que rien n'est évident pour moi, parce que tout mon cœur est sec, mon cœur est dur. Et oui, peut-être que mon cœur est sec, mon cœur est dur, parce que aussi, simplement, ça fait bien longtemps que je ne me suis pas simplement mis à genoux devant le Seigneur en lui disant qu'il était important dans ma vie, quoi. Et que si je vis loin de Dieu, eh bien, mon cœur aussi, il y a quelque chose de mon cœur qui s'assèche. Hein. Et donc ça ne va pas être la même chose, que ce n'est pas du tout le même processus que celui de la nuit de la foi, qui est toujours vécu, en fait, dans une vie de foi, hein, qui se vérifie là dans ma façon de vivre, en fait, hein, dans la façon dont je vis de la foi. Hein. Si je ne me suis pas confessé depuis des lustres, eh bien, si je mène une vie sans Dieu, eh bien, mon cœur risque fort de s'être endurci. Hein. Ne pas aller trop vite en disant bah, j'ai l'impression de pas aller, j'ai plus la foi. Peut-être quelquefois, c'est parce que eh bien, ça fait bien longtemps que je ne me suis pas aussi simplement reposé devant le Seigneur, simplement pour lui dire que j'avais besoin de lui, que je l'aimais et que je sais que je suis aimé de lui. Voilà, un petit peu pour ces épreuves de la foi. On a fait là un bon petit tour, ça fait déjà plus d'une demi-heure que je vous parle. Un bon tour de toutes ces difficultés de la foi. L'objectif là est simplement pour vous de vous demander un petit peu ben, comment est-ce que la foi anime votre vie. Comment est-ce que votre foi est vive aujourd'hui? Est-ce que votre foi est vive aujourd'hui? Quelles sont, vous, les difficultés que vous vivez dans la foi aujourd'hui? Et comment est-ce que eh bien, vous pouvez traverser ces difficultés? Comment est-ce que c'est l'occasion, sans doute aussi dans cette récollection, eh bien de simplement vous poser devant le Saint-Sacrement et d'écouter ce que le Seigneur a à vous dire, d'accueillir le don qu'il vous fait de la foi, hein, simplement de lâcher les barrières, là, ce qui vous empêche d'accueillir ce don qu'il vous fait de la foi ce soir dans la prière. Voilà, je vous remercie de votre écoute.

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2: Toi, quand tu fais l'aumône, que ta main gauche ignore ce que fait ta main droite, afin que ton aumône reste dans le secret, ton Père qui voit dans le secret te le rendra. Matthieu 6, 3, 4.

Alors, ce carrefour porte sur ces deux domaines qui n'en font qu'un seul, amour et vie, vie et amour, absolument inséparables, parce qu'en Dieu, c'est la même chose. Dieu ne peut pas ne pas communiquer sa vie parce qu'il ne peut rien faire d'autre que aimer. Il n'est que amour, donc il n'est que don de la vie. Et il faudrait un seul mot pour dire aimer et donner la vie, ou recevoir la vie. Et d'ailleurs, nous voyons bien, nous-mêmes, dans notre propre expérience personnelle, comment amour et vie sont inséparables parce que nous venons du cœur même de Dieu. Et par exemple, une expérience que beaucoup vivent douloureusement,